0: maximale. On annonce également de la bise qui devrait souffler sur le plateau.
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2: Acheter des tisanes ou une confiture au monastère plutôt qu'à l'épicerie traditionnelle. Nous continuons ce soir notre série d'été intitulée « Quand le monastère se fait épicerie ». Et puis nous nous rendrons au Brésil où l'avortement est criminalisé, mais au cœur d'un débat qui divise la société et même l'Église catholique.
3: Le Brésil a une majorité d'églises chrétiennes et cette majorité est encore catholique. Donc cet argument contre l'avortement est très répandu et influence la société en général. Avec la croissance des églises évangéliques, principalement néo-pentecôtistes, qui ont adopté cet ordre du jour anti-genre et anti-droit reproductif, c'est devenu une réalité de plus en plus difficile au Brésil.
2: La pasteure luthérienne Luz Marina Campos Garcia, une militante de la dépénalisation de l'avortement, c'est notre correspondant Jean-Claude Gérez qui l'a interrogée, comme il a aussi parlé à une adepte de l'interdiction de toute interruption volontaire de grossesse. Il s'est même entretenu avec une femme qui a décidé d'avorter suite à un viol. C'est le sujet délicat et en nouvelle diffusion que nous vous proposons dans une vingtaine de minutes. Sujet qui sera suivi d'une réflexion sur les hérésies qui ont jalonné l'histoire de l'Église. Vous écoutez Haute Fréquence, l'émission qui est à l'écoute de tout ce qui interroge, surprend et même dérange dans le monde complexe des religions, des spiritualités et de l'éthique. Bienvenue à vous.
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2: Dans le jardin de l'abbaye cistercienne de Haute-Rive, près de Fribourg, frère Nicolas-Marie s'occupe des plantes aromatiques et médicinales. Échinacées, sauge, mélisse, origan, millepertuis ou thym, il les bichonne pour en faire des infusions. Il nous emmène pour une balade de senteurs à la découverte de leurs propriétés magiques.
4: Frère Nicolas-Marie, bonjour.
5: Et bonjour à vous.
4: Il vient de sonner 10.
5: Voilà, ça sonne chaque heure, comme on dit, entière. Et puis chaque quart d'heure, il y a une petite cloche.
4: 7 fois par jour, vous êtes appelé à la prière?
5: Oui, 7 fois par jour, si.
4: Alors, on est ici à l'abbaye d'Haute-Rive, dans le canton de Fribourg. Vous appartenez à la communauté des moines cisterciens et vous vous occupez des plantes avec lesquelles vous fabriquez des infusions. Est-ce que vous êtes d'accord de me montrer quelles sont les plantes que vous cultivez ici?
5: On ne les voit pas toutes, parce que maintenant, elles sont en train de sortir.
4: Alors ici, c'est un jardin potager magnifique. Et puis on a juste sur notre gauche, là, qu'est-ce que c'est?
5: C'est de l'ail, ça, c'est de l'ail. Mm-hmm. Et hier, il a mis des oignons ici.
4: Des oignons de quoi?
5: Les oignons pour la cuisine.
4: Les oignons pour la cuisine, les oignons jaunes, d'accord. Et donc, les plantes que vous cultivez, montrez-moi.
5: Ah oui, c'est ce secteur ici, voyez, ici, c'est les choses pour la cuisine. Et ici sont des herbes médicinales. Il y a de la échinacée ici. Il y a de la sauge là-bas. Et ici, c'est toute de la mélisse. Là, il y a de l'origan. Ça, c'est du millepertuis. On commence à voir les petites feuilles. Le millepertuis. Ça, c'est du thym. Et ça, c'est de l'arnica montana là-bas. Et là-bas, on a de la lavande. Tout au fond, il y a de la rue. Et de la sauge, un peu partout, la sauge. De la calendula officinalis.
4: À quoi elle ressemble?
5: C'est comme une marguerite, mais c'est tout en couleur orange. Que ça, vraiment, ça te vient dans les yeux, ça t'éblouit quand elle est toute fleurie. Mm-hmm. L'arnica montana, c'est aussi comme une marguerite, couleur jaune très foncée. Les pétales assez irréguliers. Et aussi les fleurs de la mélisse, ce sont des petites fleurs tout blancs, l'origan aussi. Ces fleurs sont toutes très belles, le thym aussi, naturellement.
4: C'est déjà des fleurs de quelle couleur, le thym?
5: Le thym, c'est une couleur plutôt rose. Il y a plusieurs sortes de thym. Il passe du blanc au rose, comme ça.
4: Et pour vous, alors, quelle est la plus belle fleur parmi tout ce parterre?
5: La calendule, cette fleur orange. Magnifique.
4: La calendula.
5: La calendula officinale, ici.
6: C'est le thym.
4: Ça, c'est le thym. Ah oui.
6: Oui, non, mais les soucis. Très, très petite, mais si on frotte, ça commence à sentir un peu. Hein.
4: Oui, oui, on la sent déjà, là. Ça sent très bon, d'ailleurs. C'est citronné, mais plus doux, par exemple, que la menthe, hein, la mélisse.
5: Oui, oui, oui. Là.
4: Et donc là, on est en train d'avancer sur une sorte de ruban entre les différentes plantes. Ruban posé au sol sur une longueur d'à peu près, je ne sais pas, moi, 30 mètres. Et de part et d'autre, on a donc toutes les plantes.
5: Ah non, une odeur particulière, la rue.
4: La rue, je ne connaissais pas, montrez-vous.
5: Ah, il y a une odeur grave.
4: Mm-hmm.
5: Ouais, si on frotte un peu,
4: c'est juste
5: drôle. Hein.
4: C'est particulier comme odeur.
5: Ah, c'est particulier. Lui, au Tessin, on la met dans la grappe, ça, la rue. Elle fait des belles petites feuilles. On ne peut pas faire une tisane, c'est un abortif, ça. Alors
4: c'est abortif.
5: Si. Si. On met dans l'huile. Et c'est magnifique pour les rhumatismes. Il y a une femme au magasin qui devait faire une opération ici dans la paume de la main. J'ai déjà fixé l'opération avec sa docteur. Il a mis de l'huile de rue. Et quand il s'est présenté pour l'opération, la docteur s'est dit « Mais qu'est-ce que vous avez fait ?» Enfin, il a évité l'opération.
4: Grâce à cette plante qui s'appelle la rue.
5: C'est la rue, Ruta graveolens, c'est parce qu'elle a une odeur très forte.
4: Et là, juste derrière, on a la sauge, évidemment.
5: C'est
4: cette plante dont on dit que c'est un peu une universelle, non? Oh là là, ça sent bon.
5: Oui, ça sent bon aussi. Et ça, c'est la comment ça s'appelle? La monarde. C'est très cher, c'est très une herbe, ça coûte, mamie, ça coûte 2000 francs le kilo.
4: La monarde?
5: La monarde, oui, parce qu'on prend seulement les pétales, c'est très petit. C'est un peu comme le safran, hein? Voilà, on prend cette chose-là. C'est pour dormir aussi, une belle couleur rouge.
4: Mais elle n'entre pas dans la composition des tisanes?
5: Si, dans la tisane, dans celle de, je pense, pour dormir, il y a et celle de l'hiver, je pense.
4: Parce qu'elle a quelle propriété, la monarde?
5: Calmante, c'est pour ça qu'on la met dans la chose, pour dormir.
4: Propriété calmante.
5: Mais chaque jour, on doit prendre. C'est vraiment très long.
4: Mais parce pourquoi il faut récolter tous les jours?
5: Parce que tous les jours, chaque jour, le pétale, si tu ne le prends pas, ça tombe.
4: Donc on prend les pétales et pas les feuilles?
5: Oui, si.
4: Monarde.
5: Alors c'est très cher parce que pour arriver à un kilo, il en faut. Hein.
4: Vous parlez de safran, hein, un prix similaire à celui du safran.
5: C'est un peu comme le safran, qu'on prend seulement les petites... je ne sais pas comment ça s'appelle en français.
4: En tout cas, pour le safran, c'est le pistil.
5: Le pistil. Alors ça, c'est la même chose. On prend le pistil.
4: De cette monarde. Donc, si on prend que les plantes, pas les plantes médicinales, mais que les plantes pour les tisanes, vous en plantez et faites pousser combien ici, dans ce jardin?
5: Je pense que c'est une quinzaine, peut-être.
4: Elles n'ont ni pesticides ni polluants, ces plantes?
5: Non, absolument pas. Vous voyez, il y a un peu partout de l'herbe, de mauvaises herbes. C'est la preuve qu'il n'y a pas aucune pesticide.
4: Quand est-ce que vous les récoltez, en fait, toutes ces plantes?
5: Les plantes, alors, on a déjà commencé à récolter, pas ici, mais dehors, il y a une petite herbe, enfin, la tussilage. La tussilage, on va près de la rivière. Elle vient dans des choses très arides et c'est bon pour la toux. Maintenant, il y a aussi les primes verts. Hein.
4: Les primes verts?
5: Maintenant, si.
4: Mais alors, qu'est-ce que vous faites avec les primes verts?
5: Bon, on les prend comme ça, on les fait pour le tisane du soir.
4: Peut-être expliquez-nous comment vous produisez ces tisanes.
5: Ah, ces tisanes. La mélisse, avant qu'elle fleurisse, on la coupe, on la fait sécher dans des lieux sombres et assez chauds pour qu'elle sèche vite.
4: Mais combien de temps il faut les faire sécher?
5: Alors, ça dépend, mais quelques jours, ça suffit. Et si le local est assez chaud, une vingtaine de degrés, comme ça, elle sèche assez vite. Mais elle doit être bien sèche, parce que, voilà.
4: Autrement, elle peut moisir.
5: Oui, elle peut, voilà, si. Voilà, on fait comme ça avec la mélisse, on fait comme ça avec toutes les autres herbes. Et après, une fois qu'elles sont séchées, on les fait passer, comment ça s'appelle, le tamis, tout à la main. Certaines herbes, c'est difficile, on doit tout enlever à la main, encore les petites branches qu'il y a, et ça c'est assez long. Mm-hmm. Et puis on les met dans des sacs, dans des gros sacs en papier. Et quand on a besoin, on les prend comme ça et on fait des mélanges.
4: Moi j'ai lu que pour profiter pleinement des bienfaits, hein, des infusions, qu'il était conseillé d'en boire une tasse après chaque repas. Vous en buvez personnellement ?
5: On boit une de ces tisanes. Hein. 4 fois par semaine, on a le soir une tisane avec la soupe et tout ça.
4: Et quelle est l'infusion que vous recommanderiez pour boire froide l'été ?
5: La mélisse, mais on doit faire le jour avant, comme ça le jour après c'est déjà froide. La mélisse est très bien quand elle est froide. C'est belle, c'est rafraîchissante.
4: Mm-hmm. Mais alors précisément, quelles sont les infusions que vous proposez à la vente ?
5: Une fois, on avait une quinzaine de différentes. Après, moi, c'était trop. Maintenant, il y en a seulement 5.
4: Donc, vous avez 5 différentes sortes différentes de mélanges.
5: Oui, oui.
4: Et
5: oui.
4: Chaque mélange contient combien de plantes ?
5: Combien ? 10.
4: Ah, chaque mélange contient 10 plantes.
5: Contient 10, oui.
4: Combien vous le vendez, le sachet de tisane, au magasin ?
5: Je pense que c'est 7 ou 8 francs, je crois. Et naturellement, ils sont tout bio, hein, tout bio. On espère de vous donner la certitude que c'est fait avec le plus possible de joie.

0: Frère Nicolas-Marie, en conclusion, est-ce que pour vous, ce travail de la terre soutient votre chemin spirituel?
1: Oui, bien sûr. Quand on sème, le souci, c'est l'unique herbe qu'on sème, c'est incroyable. La semence, elle a une drôle de forme. Et tu dis, mais c'est pas possible, comment tu mets ça? Et non, chaque année tu mets ça et ça sort, et ça donne, c'est des couleurs magnifiques. Le souci, il a des couleurs oranges, que quand il a toute la ligne, que tout fleurit, mais tu as mal aux yeux quand tu le regardes. Et voilà, cette beauté, quand tu es devant ça, tu dis, ah, ce n'est pas un hasard que toutes ces fleurs, ces couleurs, ces propriétés, il y a quelqu'un derrière qui a mis son doigt. Je pense qu'ils nous disent, voilà, respectez-nous. Voyez notre beauté, voilà. Nous sommes pour vous. Respectez-nous. Mangez-nous. Utilisez-nous. Et remerciez le Seigneur. Je pense que c'est ça. Voilà. Quand tu es devant la beauté, si tu ne restes pas seulement là, mais ça doit te porter à louer celui qui l'a fait pour nous. Il n'y a pas de doute. Hein.

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0: Avec près de 180 millions de fidèles, selon l'annuaire pontifical 2023, le Brésil est le pays qui compte le plus de catholiques au monde. C'est aussi une nation où l'avortement est toujours considéré comme un crime, passible de peine de prison pour la femme enceinte et les médecins, sauf dans certains cas précis. Jean-Claude Jerez, bonsoir.
3: Bonsoir Gabriel.
0: Jean-Claude, vous êtes basé au Brésil et avec vous, nous allons essayer de comprendre comment ce thème de l'avortement traverse la société et l'Église brésilienne. En rappelant tout d'abord que le géant sud-américain figure parmi les pays les plus répressifs de la planète en la matière. L'interruption volontaire de grossesse n'y est en effet autorisée que dans 3 cas précis. Le risque de vie pour la femme enceinte, une grossesse résultant d'un viol et un fœtus présentant des symptômes d'encéphalite.
3: Oui Gabriel, en fait le cadre légal est effectivement très strict. À cela, il faut rajouter le fait que le sujet est sensible, pour ne pas dire tabou, au Brésil. Par exemple, l'accès aux chiffres officiels du nombre d'avortements légaux pratiqués dans les hôpitaux publics est compliqué. Les données officielles les plus récentes datent en effet de 2023. Cette année-là, il y a eu 2687 IVG, soit 7 cas par jour pour une population de 213 millions d'habitants. En comparaison, en Suisse, la même année, il y a eu un peu plus de 12 000 avortements.
0: Ça, ce sont les chiffres officiels, ce qui laisse supposer qu'il doit y avoir de très nombreuses femmes qui choisissent d'avorter clandestinement.
3: Effectivement, malgré ou à cause de ces restrictions, des centaines de milliers d'avortements clandestins sont réalisés chaque année au Brésil. En 2022, l'Organisation mondiale de la santé, l'OMS, a évalué ce chiffre à 1,5 million. Et bon nombre de ces IVG sont réalisés dans des conditions qui mettent en danger la santé des femmes. D'ailleurs, toujours selon l'OMS, l'avortement clandestin est la 5e cause de mortalité maternelle chez les Brésiliennes.
0: Jean-Claude, est-ce que cette situation est plus globalement le thème de l'avortement font débat au Brésil?
3: Oui, et on assiste même à une polarisation, notamment entre les mouvements pro-choix, partisans de la décriminalisation, et les pro-vie, qui prônent une interdiction totale de l'IVG. L'exemple le plus récent est la création, en décembre dernier, d'un observatoire sur la laïcité, le genre et l'avortement, par l'ONG féministe catholique pour le droit de décider, dont l'un des objectifs est de tenter d'orienter les politiques publiques visant à garantir l'avortement légal. Mais quelques semaines plus tard, un sondage publié dans un journal conservateur indiquait que 68% des Brésiliens étaient opposés à l'avortement.
0: Nous avons évoqué les IVG légales pratiquées dans les hôpitaux publics, mais Jean-Claude, vous avez pu rencontrer une femme dans un hôpital de Sao Paulo qui accomplissait les démarches nécessaires pour pouvoir avorter légalement.
3: Gracielle a 33 ans, elle est mariée et a 2 enfants, âgés de 10 et 1 an. Elle menait une vie paisible jusqu'au 18 janvier au soir, où elle a été violée près d'un arrêt de bus.
4: Soudain, j'ai senti qu'on tirait mon bras, puis c'est allé très vite. Je me souviens que je n'ai pas réagi. Je pense que je n'ai pas réalisé ce qui m'arrivait. Je me souviens être rentrée chez moi, très confuse. Je suis restée longtemps sous la douche avant de m'allonger sur le canapé. J'ai essayé de me convaincre que tout cela ne m'était pas arrivé. Et j'ai tenté de vivre avec ce fardeau. Je ne l'ai dit à personne, sauf à mon ami. Mon mari ne sait pas. Je n'ai pas consulté de médecin, je n'ai pas été à la police, rien. J'ai juste voulu croire que je n'étais pas l'une de ces personnes qui avaient vécu ça, vous comprenez? Mais en février, j'ai commencé à avoir beaucoup de douleurs. Je suis allée chez le médecin et il m'a appris que j'étais enceinte.
3: Sous le choc, Gracielle a dû se mettre à la recherche d'une solution pour avorter, d'autant qu'elle n'a pas voulu porter plainte par honte, dit-elle, de devoir affronter le regard des policiers. Sur Internet, elle a découvert le projet Vivas, une association qui conseille et accompagne les femmes qui veulent avorter au Brésil, si évidemment leur cas correspond aux critères légaux. Gracielle a envoyé un message et elle a été recontactée dans la foulée et elle a appris que même sans dépôt de plainte, elle pouvait prétendre à un avortement légal, à condition de se soumettre à une série d'entretiens. Son interlocutrice au projet Viva, c'est Tatiana, 46 ans. Cette bénévole, petite de taille mais véritable boule d'énergie, retrouve Gracielle ce matin dans le hall d'entrée de l'hôpital et explique le programme du jour.
5: Ici, c'est le cabinet de la gynécologue, là, c'est le bureau de l'assistante sociale, et par là, celui de la psychologue. Aujourd'hui, elle va s'entretenir avec ces trois spécialistes qui vont ensuite se réunir et décider si la demande d'avortement est approuvée ou pas.
3: Tatiana comprend d'autant mieux la souffrance de Gracielle qu'elle aussi a été violée il y a 3 ans et elle s'est retrouvée enceinte.
5: Comme je suis moi-même une victime, c'est facile pour moi de les écouter et de les comprendre. Mais c'est aussi parce que j'ai été bien aidée et bien accueillie. Je fais donc de mon mieux pour les aider à mon tour.
6: C'est quoi le plus important dans votre accueil ?
5: C'est les calmer et leur faire comprendre qu'elles ne sont pas seules. Quand elles arrivent, elles sont fragilisées, elles pleurent, elles sont désespérées, elles ont peur. Et je leur répète qu'elles ne sont pas isolées.
3: Au bout d'une 20aine de minutes, Gracielle ressort du bureau de la psychologue. La jeune femme s'assoit en attendant d'être appelée par l'assistante sociale. Sur l'écran de la salle d'attente qui diffuse le journal du matin, apparaît le pape Léon XIV, l'occasion de questionner Gracielle sur la manière dont elle vit cet épisode à travers sa religion.
7: Cari fratelli e sorelle, buona domenica e ancora buona Pasqua.
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9: Eu sou católica. Eu sempre fui criada assim. A minha mãe sempre me disse que tudo que a gente
10: Je suis catholique, j'ai toujours été élevée dans cette religion et ma mère m'a toujours dit que tout ce que nous faisons de bien ou de mal, Dieu nous le fait payer dans cette vie. Donc il y a cette question, même en sachant la façon dont ça s'est passé, je me sens d'une certaine manière, je ne vais pas dire que j'ai tort, mais c'est comme si je détruisais quelque chose, vous voyez, une vie. Et j'ai peur que Dieu me le fasse payer. Pourtant, je ne pense pas que je sois dans ce cas-là. Je crois qu'il existe différentes situations. Aujourd'hui, dans mon pays, il existe une énorme discrimination autour de ce que la femme peut ou ne peut pas faire et quelles sont ses limites et quelle est sa volonté. En fait, tout semble déjà décidé.
0: Nous venons d'écouter Gracielle, une jeune femme qui souhaite avorter après avoir subi un viol. Nous avons entendu également Tatiana, une bénévole du projet Vivas, qui l'accompagne dans ses démarches. Jean-Claude Gérez, vous avez rencontré la fondatrice de cette association dont l'histoire personnelle a marqué les esprits au Brésil.
3: Rebeca Mendes est avocate et militante féministe. En 2017, elle a demandé à la Cour suprême fédérale le droit d'avorter légalement. Déjà mère célibataire de 2 enfants, elle a expliqué au magistrat qu'un 3e enfant non désiré pourrait provoquer de la souffrance mentale et des problèmes socio-économiques. Sa demande a été refusée et Rebecca est allée avorter en Colombie. Mais elle a rendu publique sa démarche et en 2020, elle a créé le projet Vivas pour aider les femmes qui souhaitent avorter au Brésil ou ailleurs, mais aussi pour tenter de lutter contre la criminalisation de l'avortement. Alors, comme elle est très sollicitée, l'entretien s'est déroulé à l'heure du déjeuner et j'ai commencé par lui demander pourquoi elle avait créé le projet Vivas et qui peut en bénéficier.
11: Quand tout ça m'est arrivé en 2017, beaucoup de femmes qui étaient dans la même situation m'ont contactée pour me demander comment j'avais fait, parce qu'elles n'avaient pas accès à l'avortement légal. Donc l'idée initiale a été de donner un cadre institutionnel à cela, afin d'aider ces femmes qui, comme moi, n'avaient pas droit à l'avortement légal ici, au Brésil. Et en 2020, il y a eu 2 phénomènes très importants dans les domaines des droits sexuels et reproductifs. D'abord, la pandémie, durant laquelle plusieurs services d'avortement légaux ont été interrompus. Et le second, c'est la présence de Jair Bolsonaro au pouvoir. Nous avons commencé à travailler sur l'avortement légal ici, au Brésil, car c'est celui qui génère le plus de demandes dans le cadre du projet Vivas. Nous avons donc trois objectifs très clairs au sein de l'organisation. Les femmes qui ne veulent pas vivre leur grossesse nous contactent et nous faisons, disons, un triage. Si ce qui leur est arrivé ne leur permet pas de s'intégrer dans le cadre légal, nous les orientons vers des établissements qui pratiquent l'IVG en Colombie ou en Argentine. Si à travers ce qu'elles nous racontent, nous estimons qu'elles ont droit à un avortement au Brésil, nous les orientons vers des services d'avortement légaux. Parfois, des femmes ont accès à des médicaments leur permettant d'interrompre leur grossesse, mais elles ont besoin d'informations, notamment pour savoir comment utiliser de la manière la plus sûre possible le misoprostol.
3: Êtes-vous beaucoup sollicité? Et si oui, combien de personnes travaillent au sein du projet Vivas?
11: En moyenne, 15 à 20 femmes nous contactent chaque jour. Nous disposons pour cela d'une équipe qui réalise ce premier accueil, qui écoute, qui identifie le chemin par lequel chaque femme peut aller, ou veut aller, ou doit aller. Nous avons trois personnes permanentes dans l'équipe, en plus d'une personne qui accompagne les femmes ici, à São Paulo, qui est la ville où il y a la plus grande demande d'avortements légaux. Nous avons par ailleurs une équipe de trois psychologues qui nous assistent ponctuellement, ainsi qu'une personne qui s'occupe de l'administratif et des réseaux sociaux, parce que c'est très important. Dans 99% des cas, les personnes qui contactent le projet Vivas le font en effet à travers les réseaux sociaux, les recherches sur Google et via l'intelligence artificielle. Il y a également deux avocates, moi et une autre, et quelques stagiaires.
3: Quel est le profil des femmes qui vous sollicitent?
11: La plupart des femmes qui disent vouloir faire un avortement en Argentine ou en Colombie sont blanches. Elles viennent du sud ou du sud-est du Brésil. Elles sont diplômées et ont une situation financière généralement très confortable. Et même quand elles pourraient prétendre à un avortement légal au Brésil parce qu'elles ont été violées, par exemple, elles choisissent d'aller en Argentine ou en Colombie, qui sont les destinations les plus demandées. Mais quand nous parlons d'IVG, ici au Brésil, c'est-à-dire qui répond à l'un des trois critères d'un avortement légal, le public est majoritairement composé de femmes noires qui vivent dans les favelas et qui sont en situation de vulnérabilité sociale. C'est surtout saillant dans les cas de viol et de mauvaise formation du fœtus. Et enfin, il y a aussi les femmes qui vivent dans des villes où il n'y a pas d'hôpitaux pratiquant des avortements légaux. Il faut savoir qu'au Brésil, seuls moins de 4% des 5000 municipalités disposent de structures publiques permettant de pratiquer une interruption volontaire de grossesse.
3: Dans quel état psychologique se trouve-t-elle généralement?
11: Ces femmes se sentent très seules dans ce processus, parce que dans la culture brésilienne, si une femme est enceinte, c'est sa seule responsabilité. Elles se sentent seules aussi parce que l'avortement est un sujet criminalisé socialement, dont elles ne peuvent pas parler. Les gens associent généralement la grossesse et la maternité à une bénédiction, quelque chose qui mérite des félicitations. Regarde comme c'est cool, la famille s'agrandit. Alors que c'est parfois le sentiment opposé. Les femmes se sentent seules et entrent dans un processus de souffrance mentale parce qu'elles ne peuvent pas dire ce qu'elles désirent vraiment. Elles doivent renvoyer une image positive à la société afin de ne pas être blâmées.
3: Dans vos échanges avec les femmes qui souhaitent avorter, avez-vous le sentiment que la religion constitue un poids pour elles?
11: Je pense d'abord que la question de la religion, quand elle est évoquée, elle doit venir de la femme qui souhaite interrompre sa grossesse. Il est très important que nous soyons attentifs à cela, car tout le monde ne professe pas la même religion et tout le monde ne professe pas la même religion de la même manière. Mais de par notre expérience, quand ces femmes évoquent le thème de la religion, elles le font sous l'angle de la nécessité. Nous entendons de nombreuses femmes nous dire « Si Dieu m'a permis de traverser toute cette souffrance et vous a mis sur mon chemin, c'est parce qu'il le veut et parce qu'il prend soin de moi. » Alors, même si les représentants de leur religion disent que l'avortement est un péché, que c'est une chose condamnable, ces femmes vont continuer à le faire, et ce, même si elles ne se sentent pas accueillies au sein de leur propre communauté religieuse. Une femme kardécite nous a par exemple confié qu'elle avait raconté à son leader religieux la situation qu'elle traversait. Elle nous dit « J'ai vraiment été maltraitée, j'ai été criminalisée, j'ai souffert de préjugés. Alors, qu'est-ce que j'ai fait ? Eh bien, j'ai quitté ma communauté et je suis partie en chercher une autre au sein de ma religion qui pourrait m'accueillir. C'est comme ça que beaucoup de femmes agissent, n'est-ce pas ? Elles pensent que la décision d'avorter est une question d'autonomie, une question de morale, et chacun établit sa morale à partir des expériences déjà vécues. De celles qu'elles sont en train de vivre, et de celles qu'elles vivront.
0: Écoutez Haute Fréquence et nous venons d'écouter Rebecca Mendes, la fondatrice du projet Vivace qui accueille et oriente les femmes qui souhaitent avorter. Jean-Claude Jerez, on a aperçu que la pression de la religion et d'une partie de la société brésilienne pouvait être particulièrement pesante pour ces femmes. D'ailleurs, les mouvements pro-vie sont nombreux dans le pays. Et vous avez justement joint par téléphone une responsable d'une de ces associations.
3: Lénice Garcia est catholique pratiquante, professeure de microbiologie à la retraite et présidente du mouvement Brésil sans avortement, une organisation qui défend depuis sa création en 2005, je cite, « la préservation de la vie dès sa conception ». Impossible d'évaluer le nombre de sympathisants, hein, mais ces dernières années, le mouvement a réussi à mobiliser à plusieurs reprises des centaines de milliers de personnes lors de manifestations dans des grandes villes du pays.
12: O movimento Brasil sem aborto, ele é suprapartidário e suprarreligioso. A única coisa que a gente
13: Le mouvement Brésil sans avortement se veut au-dessus des partis politiques et des religions. La seule chose que nous cherchons à connaître est le positionnement politique et religieux des candidats aux différentes élections. Au sein du mouvement, nous avons des évangéliques, des spirites, des personnes qui ne pratiquent aucune religion. Le mouvement a été créé à un moment où il y avait un débat très fort au Congrès national concernant un projet de loi qui visait la libéralisation de l'avortement. Et à cette époque, les parlementaires qui étaient contre l'avortement ont compris qu'il leur fallait unir leurs forces. Du coup, deux choses ont pris forme en même temps. D'abord, un front parlementaire pour la vie au Congrès national et un mouvement de la société civile regroupant des personnes qui accompagnaient ce débat. Parmi eux, il y a des groupes religieux, des syndicats de médecins, des associations qui accompagnent les femmes enceintes pour les convaincre de renoncer à avorter, ainsi que d'autres associations d'horizons divers qui ont rejoint le mouvement Brésil sans avortement.
12: Médicos, essas associações que dão apoio a gestantes que estão pensando em fazer aborto, então tem vários grupos desse tipo, né?
3: Quels sont les principaux thèmes que vous défendez?
12: O movimento ele defende a vida desde a concepção, que não seja
13: Le mouvement défend la vie dès la conception et rejette l'idée d'un accès plus large à l'avortement au Brésil. Nous ne demandons pas une modification de la législation actuelle, bien que nous soutenions l'idée qu'en aucun cas l'avortement est la meilleure solution. Et nous exigeons que la priorité soit donnée aux politiques publiques qui vont dans le sens de la protection de la femme. Nous souhaitons aussi une éducation pour les jeunes sur cette question, c'est-à-dire tout ce qui peut leur éviter d'être confrontés à une situation d'avortement. Enfin, pour les femmes qui sont enceintes, nous appelons au développement de mesures de soutien pour qu'elles puissent avoir leur enfant.

0: le fruit d'un viol ou s'il n'existe aucun autre moyen de sauver la vie de la femme enceinte. Nous comprenons l'exception de non-punition et la considérons, disons, comme raisonnable. En revanche, nous estimons que le texte est mal interprété lorsqu'il impose l'obligation de pratiquer des avortements soi-disant légaux dans des hôpitaux d'État.
1: Le mouvement Brésil sans avortement semble vouloir faire passer l'idée que l'avortement est une violence faite aux femmes.
0: C'est ce que nous voyons dans la pratique. Nous avons au sein du mouvement beaucoup de femmes qui ont déjà avorté et elles nous disent qu'elles ont énormément souffert. Parce qu'elles ont fait ça sans penser aux conséquences ou sans parfois réfléchir suffisamment avant. Je comprends qu'on ne souhaite pas punir une femme qui a été violée, mais je ne suis pas sûre que la meilleure chose pour elle est d'avorter. Pour l'enfant, ce n'est pas la meilleure solution, ça c'est une évidence. Mais pour elle non plus. Nous savons à travers l'expérience des personnes qui travaillent dans des associations d'accueil de femmes enceintes qui font partie de notre mouvement, que lorsqu'une solution différente est proposée, eh bien les femmes qui souhaitent avorter dans un premier temps y renoncent très souvent.
2: C'était Lénise Garcia, présidente du mouvement Brésil sans avortement. Jean-Claude Jerez, on a cru comprendre que les églises catholiques et évangéliques, notamment, étaient contre l'avortement au Brésil. Est-ce qu'il existe des voix discordantes dans le paysage religieux brésilien ?
3: Oui, et l'une d'entre elles est celle de Luz Marina Campos Garcia. Cette pasteure luthérienne, théologienne et chercheuse est une militante de la dépénalisation de l'avortement au Brésil. Pour elle, les églises, notamment catholiques et évangéliques, ont tendance à ignorer que le Brésil est un pays laïque.
4: O Brasil tem uma maioria de igrejas cristãs e que a maioria ainda é católica. E, portanto, esse argumento contra o aborto é muito disseminado e influencia a sociedade de modo geral.
5: Le Brésil a une majorité d'églises chrétiennes et cette majorité est encore catholique. Donc, cet argument contre l'avortement est très répandu et influence la société en général. Avec la croissance des églises évangéliques, principalement néo-pentecôtistes, qui ont adopté cet ordre du jour anti-genre, et anti-droits reproductifs, c'est devenu une réalité de plus en plus difficile au Brésil. Pour les femmes, l'avortement est un problème, non seulement parce qu'il est un crime établi par le code pénal, mais aussi parce que les églises de majorité chrétienne ont adopté cette vision que la vie commence dès la conception, et donc l'interruption d'une grossesse serait un meurtre, serait un péché. Il y a une confusion ici entre divers concepts, tant civils que religieux. En 2016, une enquête nationale sur l'avortement a été réalisée. Elle a indiqué que 503 000 femmes se sont faites avorter l'année précédente au Brésil. Cela signifie que l'interruption volontaire de grossesse est présente dans la vie des femmes brésiliennes. Donc traiter cela comme une réalité de la vie des femmes est une nécessité.
4: L'interruption de la gravidez est une réalité dans la vie des femmes brésiliennes. Então, tratar isso como a realidade da vida das mulheres é uma necessidade.
3: Vous remettez en cause ceux qui s'appuient sur la Bible pour condamner l'avortement.
4: Não é porque os argumentos levantados no Brasil são de caráter religioso, de modo geral, uma leitura enviesada da Bíblia.
5: Ce n'est pas parce que les arguments soulevés au Brésil sont de caractère religieux, de manière générale, qu'il n'y a pas une lecture biaisée de la Bible avec une perspective masculiniste, misogyne et machiste, attribuant à la Bible ce que la Bible ne dit pas. Dans l'Ancien Testament, il y a deux textes qui parlent de l'avortement. Aucun d'eux n'est contraire à l'avortement, et dans le Nouveau Testament, il y en a un seul dans lequel Paul parle de lui-même comme s'il aurait dû être avorté, disant qu'il était le plus petit des apôtres. Donc il y a au Brésil une lecture erronée des textes bibliques. D'autre part, j'ai travaillé sur la question de la laïcité de l'État. Comment un pays que la Constitution dit laïque peut-il se prononcer sur l'avortement à partir de préceptes religieux et non de la loi qui établit la dignité de la personne humaine, la liberté, etc.
3: Comment vos prises de position sur le thème de l'avortement sont-elles perçues ?
4: Na verdade, nós somos muitas mulheres théologues féministes qui lisent la Bible à partir de perspective de genre.
5: En fait, nous sommes beaucoup de femmes théologiennes féministes qui lisent la Bible du point de vue du genre et du point de vue de la justice. Je fais aussi partie de plusieurs groupes de femmes qui s'impliquent, de femmes chrétiennes, de femmes religieuses qui travaillent dans cette perspective.
4: Agora, é claro
5: Maintenant, il est clair qu'au Brésil, comme ailleurs dans le monde, nous vivons un recul très

0: importants dans les thèmes qui concernent les droits de l'homme en général et les droits des femmes en particulier. C'est donc un grand pas en arrière. Et ce mouvement, qui vient normalement par le biais politique de l'extrême droite et qui cherche à retirer des droits, regroupe beaucoup de gens. Et ces nombreuses personnes persécutent des gens comme moi. Donc de fait, j'ai souvent été menacée. J'ai même reçu des menaces de mort.
1: Que répondez-vous à ceux qui disent qu'avorter est une solution de facilité ?
0: Parfois, les gens pensent que faire un avortement, c'est comme aller au coin de la rue et manger une glace. Mais ce n'est pas ça, bien sûr. Avorter est un processus souvent difficile, une décision souvent délicate qui fait souffrir ceux et celles qui doivent la prendre. Alors face à cela, l'Église luthérienne dit « Si vous recevez une femme ou un couple qui a décidé d'interrompre sa grossesse et qui est dans un processus de souffrance, vous accueillez ces personnes, vous accueillez pastoralement ces personnes, vous accompagnez ces gens, n'est-ce pas ? Vous ne les condamnez pas. Vous les accueillez, vous leur donnez l'accolade.
2: La pasteur Luz Marina Campos Garcia, pasteur de l'Église luthérienne du Brésil, théologienne et chercheuse. Jean-Claude, en présentant le sujet, vous avez évoqué la création en décembre dernier de l'Observatoire sur la laïcité, le genre et l'avortement par l'ONG catholique pour le droit de décider. Quel rôle entend jouer cette structure dans ce débat sur l'avortement au Brésil ?
3: Eh bien, c'est la question que j'ai posée par téléphone à Denise Mascarenhas, sociologue et coordinatrice de cette ONG catholique féministe. Au-delà de tenter d'orienter les politiques publiques visant à garantir l'avortement légal, l'Observatoire a pour objectif de, je cite, « produire des preuves sur les interférences religieuses dans les politiques publiques et les droits humains ».
4: A produção de evidências ela é muito importante para a transformação social e para a avaliação e elaboração de políticas públicas. E a gente sabe que a questão da religião, principalmente o cristianismo, e dentro do cristianismo...
5: La production de preuves est très importante pour la transformation sociale et pour l'évaluation et l'élaboration des politiques publiques. Et nous savons que la question de la religion, en particulier le christianisme, et au sein du christianisme, l'Église catholique, est très importante dans le débat public, en particulier lorsqu'il s'agit des droits sexuels et reproductif. L'avortement est un thème où nous percevons très clairement un militantisme chrétien très structuré, parce que le Brésil est un pays où la relation entre l'État et l'Église est très imbriquée. Donc même si la Constitution de 1988 dit que l'État est laïque, en pratique c'est beaucoup plus difficile et nettement plus complexe. À ces difficultés déjà difficiles à résoudre, il faut rajouter l'omniprésence de l'Église catholique dans tous les secteurs essentiels de la société. C'est le cas pour les écoles, les universités, les hôpitaux. Il faut savoir que 60% des lits d'hôpitaux au Brésil se trouvent dans des établissements catholiques. Alors comment peut-on travailler cette laïcité quand il y a cette relation de dépendance ? Dans quelle mesure l'État et l'Église sont-ils séparés ? C'est écrit dans la Constitution, mais en pratique, l'Église catholique n'est pas une simple question de croyance, de filiation ou de foi.
3: Quel regard portez-vous sur le positionnement de l'Église concernant la question de l'avortement ?
5: Ce que nous identifions, c'est qu'il y a une diversité au sein de l'Église elle-même. Il y a des divergences, oui. L'Église catholique a été en faveur de la peine de mort, elle a été contre les droits de l'homme, elle a été en faveur de l'esclavage et a changé d'avis au fil du temps, même si elle continue à avoir encore aujourd'hui des pratiques racistes et misogynes. Donc nous, les catholiques féministes, ce que nous apportons, c'est la conviction que la foi est quelque chose d'individuel et qu'elle ne peut pas s'imposer ou se placer au-dessus des besoins collectifs. À partir de là, on estime que l'État doit garantir cette vision et ce droit.
3: D'après vous, l'Église peut-elle changer de position sur le thème de l'avortement ?
4: Il va levar muito tempo e não sei nem se isso aconteceria em algum momento da Igreja Católica mudar em relação ao aborto, porque teria que mudar em relação às mulheres.
5: Ça prendra beaucoup de temps et à vrai dire, je ne sais même pas si ça se produira à un moment donné au sein de l'Église catholique. Parce qu'il faudrait d'abord que la situation change pour les femmes. Nous parlons en effet d'une institution millénaire qui, à ce jour, trouve raisonnable d'empêcher l'entrée des femmes dans les espaces de pouvoir de décision, simplement parce que ce sont des femmes. Ce que je veux dire, pour résumer, c'est que l'Église, par rapport aux femmes, comme sur de nombreux thèmes, est très en retard comparée à la société. La société société a évolué beaucoup plus vite. Historiquement, l'Église a souvent été obligée de se soumettre, du moins dans le discours, aux avancées structurelles de la société.
4: E que a igreja teve que se submeter, né, pelo menos retoricamente, a esse avanço, né, apesar de...
5: C'est la raison pour laquelle nous ne considérons pas, en tant que féministe catholique, le changement de l'Église catholique comme un objectif en soi, comme un réel intérêt stratégique. Ce que nous cherchons à faire, c'est amener ce débat dans la société et apporter un nouveau récit religieux catholique pour les femmes qui veulent avorter. Parce que c'est un point très important face à une Église catholique qui ne reconnaît pas aux femmes la liberté de conscience, la possibilité de décider de leur vie et de leur corps. Donc, cela ne changera pas, je ne vais pas dire jamais, mais en tout cas pas de sitôt.
4: La Église catholique ne reconnaît que les femmes ont la liberté de conscience pour décider sobre sua vida et seus corpos. Então, isso não vai mudar. Eu não gosto de falar nunca, mas enfim, não vai mudar tão cedo.
2: C'était Denise Mascarenhas, coordinatrice de l'ONG Catholique pour le droit de décider. Jean-Claude, nous sommes presque au terme de ce sujet, avec une interrogation. Quelle a été la réponse du personnel médical à Gracielle, la jeune femme que nous avons entendue au début du reportage ?
3: Eh bien, sa demande d'avortement a été acceptée. Elle est sortie du bureau de la gynécologue avec un visage apaisé, un léger sourire aux lèvres, et elle a bien voulu partager son soulagement.
6: O processo de falar e reviver é doído, é desconfortável.
7: Devoir parler, de revivre ça, c'est quelque chose de douloureux et inconfortable. L'attente aussi est angoissante. Mais quand la réponse est positive, vous vous dites que cela valait la peine de ne pas abandonner. J'ai vraiment été écoutée, ma parole a suffi. C'est très important de parler et d'être entendue, de sentir que ces mots sont pris en compte. Sortir d'ici avec une réponse positive me soulage. Je suis aussi un peu inquiète car je n'ai jamais connu une telle situation. Mais cela me donne l'espoir que d'ici peu, je vais recommencer à vivre. Je pense que la perspective d'être à nouveau vivante et active, pour moi, pour mes enfants, de retrouver ma routine, ça me fait du bien, c'est réconfortant.
6: Savoir que avoir une routine, ma routine de volta, est bon, est confortant.
2: C'était Gracielle qui a eu le courage de se confier à votre micro, Jean-Claude Jerez. En écoutant ce reportage, on se dit que le chemin vers la dépénalisation de l'avortement au Brésil est encore très long.
3: Oui, vous avez raison, Gabrielle, d'autant que des débats pour un éventuel durcissement de la loi sur l'avortement sont actuellement en pause au Sénat. Mais ils devraient reprendre sans doute après les élections présidentielles qui se tiendront en octobre prochain. Un scrutin qui pourrait voir le retour au pouvoir d'une droite très conservatrice.
2: Merci beaucoup, Jean-Claude Jerez, pour ce reportage. Et vous qui nous écoutez, qu'est-ce que vous pensez de ce débat sur l'avortement au sein de l'Église catholique au Brésil ? On attend vos commentaires au 058 134 20 20 ou alors par mail à notre adresse hautefréquence@rts.ch.

0: I'm in Trouble d'Alessia Cara et Norah Jones dans Haute Fréquence.
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0: Nous allons entendre maintenant parler d'une nouvelle hérésie, le novatianisme. Elle tire son nom de son fondateur, un certain Novatien, qui était prêtre de Rome et qui a vécu au IIIe siècle. C'est Denis Moreau, philosophe catholique, qui fait les présentations.
3: Cette hérésie est née dans le contexte des persécutions que les Romains menaient alors contre les chrétiens. Au cours de ces persécutions, certains chrétiens, comme on le sait, se conduisirent de façon héroïque. Ils acceptèrent de perdre la vie plutôt que de renier leur foi. Ce furent les martyrs. Et puis d'autres chrétiens, moins héroïques, c'est-à-dire sans doute plus proches des gens ordinaires, comme moi sûrement et vous peut-être, chers auditeurs, n'eurent pas ce courage et renièrent leur foi, se rendant ainsi coupables du grave péché d'apostasie. Et on les appela les lapsi, en latin ça veut dire ceux qui sont tombés. Lorsque les persécutions furent achevées, ou bien lors d'une pause entre deux persécutions, certains de ces lapsi regrettèrent leur apostasie et souhaitèrent réintégrer l'Église. Novatien s'y opposa. Il estimait que la faute de ces gens était si grande qu'on ne pouvait en aucun cas les accueillir de nouveau dans l'Église, qu'ils étaient impardonnables. Et Novatien s'opposa sur ce point à Saint Cyprien de Carthage, qui pensait au contraire qu'on pouvait pardonner aux lapsi, qu'on pouvait les admettre à nouveau dans l'Église après qu'ils avaient observé une période et des démarches de pénitence proportionnelles à la gravité de leur faute. Les thèses intransigeantes de Novatien furent condamnées, c'est donc la ligne miséricordieuse de Cyprien qui l'emporta, et Novatien fonda alors une Église dissidente qui perdura jusqu'au 7e siècle. Pour se différencier des lapsi et de ceux qui voulaient bien d'eux, les partisans de Novatien s'autodésignèrent, semble-t-il, comme les cathares, donc en grec katharoi, ce sont les purs. Alors on voit que cette hérésie pose plusieurs questions qui sont encore actuelles. La première, c'est une question compliquée. Y a-t-il des fautes si graves qu'elles sont absolument impardonnables? C'est une question compliquée, à laquelle je ne suis pas sûr d'avoir de réponse tranchée, mais il vaut la peine d'y réfléchir, ne serait-ce parce qu'on voit bien qu'il est difficile pour une communauté, alors que ce soit un couple, une famille, une collectivité, de survivre sans qu'on se pardonne les offenses réelles ou supposées, de façon à sortir du cercle infernal et destructeur des rancœurs, des vengeances, des revanches et des vendettas. La seconde question, c'est donc celle de ces gens qui se conçoivent comme des purs. On en rencontre dans le champ religieux, mais aussi dans différents domaines de militantisme. Dans le rapport à soi, c'est absolument épuisant de vouloir être pur, parce qu'on est rarement à la hauteur de l'image idéalisée qu'on a de soi. Et puis, les gens qui se conçoivent comme des purs sont souvent aussi assez pénibles dans leur relation à autrui. Ils passent leur temps à donner des leçons de morale, à expliquer aux autres ce qu'il faudrait qu'ils fassent. Alors bien sûr, il ne faut pas renoncer à vouloir défendre de belles idées et à avoir une certaine exigence morale. Mais le faire sous horizon de pureté est peut-être assez dangereux, dans son rapport à soi comme dans celui qu'on entretient avec les autres.
0: C'était Denis Moreau qui enseigne la philosophie à l'Université de Nantes. Il était en nouvelle diffusion au micro de Mathias Wirtz.

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1: Deux médailles de plus hier pour la Suisse au championnat d'Europe d'athlétisme à Birmingham. Le relais féminin du 4 x 100 mètres a décroché l'argent derrière la Grande-Bretagne. Dominique Loubalou se part lui aussi d'argent sur le 10 000 mètres. Et cela porte à 7 le nombre total de médailles engrangées par la Suisse à ces Européens. Valérie Dietli lève le voile, elle sera bien candidate à sa propre réélection au Conseil d'État vaudois en 2027. La ministre de l'Agriculture et du Numérique l'a confirmé dans un entretien accordé au matin dimanche. Reste encore à sonder son parti, le Centre Vaud, qu'elle entend convaincre le 2 septembre prochain lors de l'Assemblée des délégués. Mais un plan B n'est pas exclu. En cas de refus de sa candidature, elle ne cache pas qu'elle pourrait envisager de se lancer en indépendante. Le secrétariat d'État aux migrations a inauguré hier un nouveau centre fédéral d'asile à Altstetten, c'est dans le canton de Saint-Galles. Dans son discours, le conseiller fédéral Beat Jans a défendu cette construction de 40 millions de francs par la nécessité du respect dû à toute personne humaine. La structure ouverte dès le mois de septembre dispose de 390 lits. Elle représente 106 places de travail. La population s'était prononcée par référendum en faveur de ce centre. La Suisse débloque 600 000 francs pour restaurer un monastère à Kiev. L'importante Laure des Grottes et sa cathédrale inscrite au patrimoine mondial de l'UNESCO avaient été lourdement endommagées par une frappe russe. C'était en juin dernier. Cette aide s'inscrit dans le cadre du programme suisse pour l'Ukraine, doté d'1,5 milliard de francs pour la période 2025-2028. En Ukraine, justement, où des explosions ont retenti cette nuit à Kiev après le déclenchement d'une alerte aux missiles balistiques, un bâtiment et des entreprises auraient été touchés. Sur Telegram, le maire de la capitale a appelé la population à rester aux abris. En Espagne, de violentes intempéries ont fait 2 morts hier dans le nord-ouest du pays. Après d'importants orages, des torrents d'eau et de boue se sont abattus sur le petit village de Manzanedo del Valduesa. 2 femmes de 60 et 80 ans ont péri. 2 bébés ont également été blessés et soignés pour des contusions. Un redémarrage en douceur pour l'aéroport de Catane en Sicile. La plateforme a pu rouvrir hier après-midi après une semaine de suspension des vols causée par les cendres projetées par l'Etna. Mais ce n'est pas encore un retour à la normale. Seule une partie des appareils a pu redécoller. D'autres liaisons sont encore retardées, annulées ou redirigées vers Palerme, à plus de 200 km de là. Des milliers de vacanciers ont été concernés par cette fermeture qualifiée de la plus grave depuis 20 ans. En France, la section cyber du parquet de Paris a ouvert une enquête après la cyberattaque qui a touché fin juin à l'administration fiscale. L'enquête a notamment été ouverte pour extraction frauduleuse de données et association de malfaiteurs. Les données de près de 700 000 contribuables et entreprises ont été dérobées. Un dimanche qui s'annonce en partie ensoleillé seulement, lourd aussi, avec des passages nuageux qui seront parfois denses, et des averses ou des orages possibles en cours de journée, plus fréquents dans les Alpes. Au mercure en pleine, des minimales à 17 degrés et jusqu'à 31 degrés pour les maximales, avec de la bise également annoncée sur le plateau.
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3: Bienvenue dans l'émission Au Livre, etc. Aujourd'hui, une émission spéciale consacrée à la littérature jeunesse à l'occasion du Salon du Livre de Montreuil qui fête cette année sa 41e édition du 26 novembre au 1er décembre. L'occasion de comprendre comment cette littérature, par son audace et sa liberté de ton, interroge les grandes questions de notre époque.
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3: Nous recevrons d'abord une autrice majeure du secteur, Marion Brunet. C'est bien simple, elle a obtenu cette année l'équivalent du prix Nobel de littérature jeunesse, le prix suédois Astrid Lindgren, pour l'ensemble de son œuvre. Ancienne éducatrice spécialisée, elle a travaillé auprès d'adolescents en difficulté avant de se consacrer pleinement à l'écriture, et son regard vif, politique, profondément humain irrigue tous ses livres. Avec sa trilogie Ilos, publiée chez Pocket Jeunesse, elle nous plonge dans une dystopie climatique où une bande d'adolescents affronte catastrophes, dérives autoritaires et paysages en ruine, tout en essayant de préserver leur amitié. Ces livres, tout le monde peut les lire. Et d'ailleurs, il faut rappeler que Marion Brunet est aussi l'autrice de plusieurs romans noirs pour adultes, dont L'été circulaire, publié en 2018 chez Albin Michel, est récompensé par le Grand Prix de littérature policière. Enfin, nous irons du côté de la littérature pour les tout-petits, avec une autrice illustratrice au parcours singulier, Agathe Hennig, graphiste de formation, longtemps directrice artistique. Elle a choisi un jour de reprendre la main sur son travail en fondant sa propre maison d'édition pour créer exactement les livres qu'elle avait en tête. Exigeant, inventif, écologique, Agathe Hennig détourne un objet du quotidien, le cahier de coloriage, pour le transformer en support narratif. Avec sa série de trois histoires à colorier dès 3 ans, Je suis un peu bleu, Je vois rouge et Jaune comme joie, elle propose des albums qui invitent les tout-petits à explorer leurs émotions. Avec elle, on parlera donc d'édition indépendante, d'intuition créatrice et de ce que la littérature jeunesse permet quand on la pense vraiment à hauteur d'enfant. Bienvenue dans cette émission spéciale Montreuil avec Agathe Hennig, Marion Brunet et nos libraires francophones. Vous écoutez Au Livre, etc. C'est parti.
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3: Agathe Hennig, Marion Brunet, bonjour à toutes
5: bonjour.
3: Les deux.
5: Bonjour.
3: Je suis très heureuse de vous recevoir. Agathe Hennig, vous êtes graphiste à l'origine, je ne dis pas de bêtises.
5: Tout à fait, oui.
3: Et vous aviez travaillé dans le packaging cosmétique.
5: Tout à fait, j'ai commencé par ça en effet.
3: Et ensuite, vous avez illustré des livres de cuisine de chefs étoilés, dont
5: Alain Ducasse. Ouais. Jacques Torel.
3: Comment vous en êtes venue à écrire pour les enfants ?
5: Depuis longtemps, en fait, même en passant mon diplôme à Penningen, j'avais en tête de faire des livres pour enfants, mais je ne m'en sentais pas capable, enfin, j'étais pas prête à me dire je vais me lancer là-dedans. Donc je me suis dit, bon, je vais faire de la publicité, je vais faire du packaging, je vais faire quelque chose qui me paraît plus réaliste. Et en réalité, c'est remonté à la surface. Tout en faisant du packaging, j'ai commencé à dessiner de plus en plus. Et finalement, je me suis dit, mais j'ai le droit de dessiner.
3: Et comment ça se passe ? On envoie une histoire à une maison d'édition ?
5: Alors, en fait, ça a commencé d'une façon rigolote. C'est que moi, je me suis toujours intéressée à la cuisine. J'ai imaginé, en même temps que je travaillais avec Alain Ducasse, j'avais de mon côté imaginé une série de livres qui s'appelle Le Petit Maraîcher, avec des fruits et des légumes qui racontent leur histoire, qui racontent d'où ils viennent, comment ils poussent, quelles sont leurs variétés, et après j'ai mis quelques petites recettes. Et c'était un livre consacré à chaque fois à un fruit et un légume. Et j'ai proposé ça à Gallimard, et la semaine qui a suivi, Pierre Marchand m'a dit « Banco, est parti !» Donc j'ai démarré ma première collection, directrice de collection chez Gallimard, juste après avoir juste illustré des livres, en fait.
3: Vous, Marion Brunet, vous avez aussi écrit pour les enfants, pour les tout-petits. C'était aux éditions Sarbacane.
6: Oui, alors c'était pas complètement pour les tout-petits, c'était pour les 8-12 ans.
3: Ah oui.
6: J'ai écrit une trilogie qui s'appelait L'ogre au pull vert moutarde, L'ogre au pull rose griotte et L'ogre à poil.
3: Oui, Thomas Hausser connaît.
7: Oui, j'adore. On les a toujours, j'adore. Trop drôle.
6: Merci.
3: Et vous ne voulez plus du tout écrire pour les enfants ?
6: Oh si, ça pourrait m'arriver à nouveau, mais c'est vrai que je m'éclate plus actuellement sur un public un peu plus âgé.
3: J'en parlais en introduction, vous avez été éducatrice spécialisée en foyer.
6: Ouais, dans plein d'endroits différents en fait, puisque j'ai fait ce métier-là pendant 13, 14, 15 ans presque, je crois. Donc j'ai bossé avec des femmes seules, avec enfants, j'ai bossé en psychiatrie, avec des adultes, avec des ados. Voilà, effectivement, en foyer aussi, avec des enfants placés par la justice. Et puis, là où j'ai le plus travaillé, c'était en hôpital de jour pour adolescents.
3: Ce que j'allais vous dire aussi, voilà. Dans l'univers hospitalier. Est-ce que ce parcours vous a poussé aussi à écrire pour les ados ? Est-ce que c'est ça l'origine ?
6: Non, c'est pas l'origine, parce que moi j'écrivais déjà depuis que je suis enfant, j'écris. En revanche, je pense que ça a impliqué un certain nombre de choses pour moi, pour qui j'étais en fait. Et ça m'a offert un regard sans jugement. Parce que c'est vraiment un métier où on n'est pas, absolument pas là pour juger, vraiment, et certainement encore moins pour condamner. Et on essaie de prendre les gens dans leur entièreté, voilà. Et ça m'a servi pour dans l'écriture, pour créer des personnages pas trop dichotomiques,
3: oui,
6: quoi.
3: Enfin, pas trop manichéens,
6: voilà, un peu nuancés, un peu plus complexes. Voilà.
3: Alors on parle assez peu de littérature jeunesse dans les émissions littéraires, et pourtant c'est quand même là que tout se joue, très tôt. Est-ce que vous vous sentez l'une et l'autre une responsabilité de faire aimer la lecture, Agathe Henning ?
5: Ah oui, oui, tout à fait. Ouais. La lecture et le beau. En fait, moi, je m'intéresse aussi à ça. Je me dis qu'on peut commencer par ça, déjà apprendre à aimer le beau. Des belles choses bien fabriquées, pas plus chères, que, parce qu'on est toujours dans une gamme de prix qui commence à 5 euros, qui se termine à 20. Hein, donc, dans cette gamme de prix-là, on peut aussi faire des belles choses.
3: Et comment on explique le décrochage qui survient parfois à l'adolescence, Marion Brunet ?
6: Alors, moi, je suis pas en mesure d'expliquer le décrochage. Je peux essayer de lutter contre en écrivant des histoires qui donnent envie aux jeunes de pas décrocher, mais j'ai pas forcément la solution là-dessus. Moi-même, j'ai un adolescent à la maison, donc
3: oui, ça fait partie aussi du.
6: Ouais, bien sûr. Mais cela dit, moi, contrairement à ce que disent les chiffres, c'est vrai que je suis une indécrottable optimiste malgré mes textes noirs. Et quand je rencontre des jeunes, parce que j'en rencontre pas mal au fil de l'année, je trouve quand même que il y a plein de jeunes qui aiment lire encore et qui se passionnent. Alors souvent, quand c'est accompagné aussi par des prescripteurs, donc des profs, des libraires, des documentalistes, des bibliothécaires.
3: Heureusement qu'il y a la littérature ado aussi pour les accompagner dans cette
5: romande
3: période.
5: Qui est la nouvelle.
6: Alors je connais pas bien ça, je dois.
3: Oui, c'est pas tellement le genre de Marion Brunet d'écrire de la nuit romance.
5: Ça
3: viendra peut-être, cela dit.
5: Oui, voilà.
6: Pas sûr.
3: Pas sûr. Marion Brunet, d'ailleurs, vous qui écrivez pour les adolescents et pour les adultes, qu'est-ce qui change fondamentalement dans ces deux types de littérature?
6: C'est compliqué, moi c'est une question que je me pose encore aujourd'hui, quand j'écris. Est-ce que, voilà, pourquoi est-ce que ce texte-là, je sens que je vais plutôt l'écrire en jeunesse ou plutôt en adulte? Je crois que c'est à la fois une question de prisme, c'est-à-dire qui raconte l'histoire, à travers les yeux de qui cette histoire est racontée, et le degré de désespérance. Je crois que quand j'écris pour les jeunes, je peux écrire tout à fait des histoires sombres avec des drames, des choses terribles, des deuils, tout ça, il n'y a pas d'interdit, mais en revanche, il y a quand même un petit peu de lumière au bout. Alors qu'en adulte, ça m'arrive d'écrire des bouquins où il n'y a vraiment pas beaucoup de lumière au bout.
3: Donc vous vous sentez quand même une responsabilité pour répondre à la question que je posais tout à l'heure.
6: Ouais, je crois qu'au fond, il y a quelque chose où j'arrive pas à... Et puis de toute façon, ça me paraît assez logique, parce que comme en jeunesse, j'ai des personnages qui sont plus jeunes, on a toujours beaucoup plus d'espoir quand on a du temps de vie devant soi que quand on en a moins.
3: Et pour toutes les deux, qu'est-ce qui déclenche un livre, l'idée d'un livre? Est-ce que c'est quoi? C'est une émotion? C'est une rencontre? Une scène que vous avez vue, un souvenir?
5: Un manque, quelquefois. On se dit, mais tiens, ce truc-là, faudrait vraiment y penser et en parler de cette manière-là, ça peut être intéressant. Voilà, moi j'ai souvent fait comme ça, mais même en packaging, quand je faisais du cosmétique, on regardait la concurrence, on regardait ce que les autres ne faisaient pas et on essayait de trouver des bonnes idées, quoi.
3: Et vous, Marion Brunet ?
6: Moi, je pense que c'est quelque chose de plus personnel. Donc ça vient d'une obsession, d'un quelque chose qui va me trotter dans la tête et devenir urgent. Ça devient une urgence à un moment. Ça peut être un personnage. C'est souvent un personnage. Ça peut être parfois même une scène. Voilà, c'est plutôt par ça que ça commence. Et souvent, ça joint plusieurs obsessions. Ça peut être une obsession historique ou une obsession...
3: Vos obsessions, elles bougent? Ou de livre en livre, il y a certaines qui reviennent?
6: Je me rends compte qu'il y en a certaines qui reviennent.
3: Comme quoi?
6: Je pense que la précarité sociale, c'est quelque chose qui revient beaucoup, les injustices sociales. Le désir de créer des personnages féminins forts aussi. Peut-être parce que j'ai eu aussi une enfance, dans ma génération, toutes les héroïnes étaient des héros, en fait. Donc j'ai adoré les bouquins d'aventure, j'ai adoré les Trois Mousquetaires, j'ai adoré tous les bouquins de Jack London, Mark Twain. Enfin bon, il n'y avait pas de filles dedans, ou alors elles étaient vraiment très très cruches et très au second plan. Donc ça revient dans mes romans, je pense.
3: Heureusement qu'il y avait le Club des Cinq.
6: Alors j'ai pas lu le Club des Cinq, mais je crois qu'en plus les personnages de filles sont quand même pas extraordinaires. Ordinaire,
3: en fait, oui, je crois que l'héroïne, c'est un garçon manqué d'ailleurs. Enfin, c'est dit comme ça.
7: Oui, c'est ça.
3: Oui. Oui. Dans mon souvenir.
6: Oui, un peu comme voilà. Jo des quatre filles du docteur March, quoi. Il y en a une qui. Mais celle qui veut vivre pour elle-même ou faire des choses un peu intéressantes, c'est un garçon manqué, quoi.
3: Voilà, exactement. Marion Brunet, Agathe Henning, on se retrouve dans un instant, mais avant ça, on écoute Aurel San ailleurs.
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0: Bienvenue ou re-bienvenue dans l'émission Au Livre, etc. Nous sommes toujours en compagnie de Marion Brunet et Agathe Henning pour une spéciale littérature jeunesse à l'occasion du Salon du Livre de Montreuil. Et bonjour à Thomas Hausser.
1: Bonjour Lydia.
0: Notre libraire parisien présent en studio aujourd'hui. Marion Brunet, votre série Ilos se déroule dans un futur proche, Marseille 2052, marqué par le dérèglement climatique, tsunami, canicule, pollution. C'était quoi le point de départ de ce projet ?
2: Le point de départ, c'était un constat assez terrible qu'on fait tous. Et j'étais aussi tombée sur des cartes prévisionnelles, en fait, de montée des eaux. Et avec, du coup, la prévision de disparition de certaines villes. J'ai trouvé ça assez incroyable d'imaginer le monde avec ces villes en moins, en
0: fait. Dont Marseille ?
2: Oui, Marseille fait partie, mais comme je crois que New York aussi. Enfin, moi, il y en a vraiment beaucoup. Hein. Et comme je vis à Marseille, je me suis dit, ça serait intéressant d'imaginer Marseille à moitié sous les eaux. Il y a plein de choses là-dedans qui sont fascinantes. Il y a à la fois tout le fantasme de la ville 10, l'Atlantide. Donc voilà, l'idée des villes sous l'eau, c'est quand même assez génial à imaginer. C'est assez terrible aussi, hein, mais bon, voilà, ça. On pouvait imaginer des plongées dans un univers sous-marin comme ça. Et évidemment, une fois de plus, ça me permettait d'explorer quand il y a des choses problématiques comme ça, que c'est toujours les mêmes qui vont en pâtir. Et que ça ne va pas tout seul. C'est-à-dire, il y a le dérèglement climatique, mais on a aussi la disparition du service public, qui pour moi est une catastrophe. Donc, il y a plus des adolescents qui ne savent pas lire, parce que quand on n'a pas les moyens de payer l'école, voilà, il n'y a plus de sécurité sociale dans ce monde-là, et il y a la montée des ultra-riches, et donc une grande paupérisation de la population. Donc, Marseille est quand même une ville extrêmement pauvre, très très contrasté en termes de milieux sociaux, et c'est un bon laboratoire pour traiter de ces questions-là, donc pour ça aussi c'était intéressant. Ouais.
0: Et la dystopie, vous n'avez pas eu peur d'angoisser les adolescents ?
2: Ah mais je pense qu'ils n'ont pas besoin de moi pour angoisser.
0: Certes.
2: Non, en fait, moi j'angoisse avec eux. J'ai pas l'impression, par exemple, de les mettre en garde ou de leur dire vous avez vu ce qui va se passer. Je pense qu'ils sont sensibles aux mêmes choses que moi. Ils écoutent les mêmes choses, ils entendent les mêmes prédictions anxiogènes et réalistes. Et quelque part, pour moi, raconter cette histoire-là, c'est même être avec eux dans cette anxiété-là. Et mine de rien, il y a quand même aussi
0: de
2: l'espoir, quand même, parce que il y a l'amitié, il y a l'amour, il y a la possibilité de s'unir, parce que je continue de garder cette vieille croyance que si on est plein, on peut y arriver mieux, ce genre de naïveté-là, quoi. Si on lutte à plusieurs, voilà. Donc j'amène ça quand même aussi dans le bouquin, même si c'est un contexte assez sombre.
0: Et pour ceux qui n'ont pas lu et qui n'ont pas forcément la référence mythologique, c'est quoi Ilos ? Je parle du titre de la saga.
2: Ah, mais il faut lire le... C'est un secret, on l'apprend dans le deuxième tome.
0: Bon, on ne dit pas ?
2: Ah, on ne dit pas.
0: Bon, la référence mythologique, on peut ? Non, on ne peut pas ?
2: Si, on peut.
1: Le petit contexte.
2: C'est le créateur, Ilos, c'est le créateur de la ville de Troyes.
0: Ouais. Voilà, ça donne un petit indice, on laisse le suspense, très bien. Quand on entre dans votre saga, on ne peut vraiment plus s'arrêter. Moi, je l'ai dévoré et je crois que c'est le cas de Thomas Hausser, notre libraire aussi. Je vous propose de nous lire un passage du premier tome. Alors, c'est au tout début. On fait la connaissance de Nolan, et de son frère Gal, deux adolescents marseillais très doués pour l'apnée. Ils ont grandi au bord de la Méditerranée, dans un monde où la mer est devenue aussi dangereuse qu'indispensable. Et là, tout bascule. Des malfrats envoyés par le grand méchant viennent de menacer Gal et lui ordonnent de plonger pour récupérer un objet sous l'eau qu'on devine donc précieux. Pour obliger Gal à plonger, ils prennent sa sœur, Nolan, en otage. C'est la scène d'ouverture du livre, une scène tendue, physique. Marion Brunet, je vous laisse nous lire ce passage. Gal a plongé et sa sœur attend qu'il remonte.
2: Nolan observe l'eau s'emplir depuis plusieurs minutes et l'anxiété monte en elle comme des bulles d'oxygène montent au cerveau quand on nage trop vite du fond vers la surface. Elle a pris sa respiration en même temps que son frère et commence à souffrir du manque d'air. Elle porte un short en jean très court pour ne pas entraver les mouvements de ses longues jambes. Un débardeur orange est trop grand, au logo d'une marque de bière, volé sur une terrasse. L'air chaud caresse son crâne rasé, ses pieds nus. Elle est d'une beauté à couper le souffle, brune et lisse, tout en jambes et en nervosité. Ses yeux d'un gris perlé lui offrent un regard dont tout le monde se souvient. Un des types du Commodore garde ses vieilles baskets dans un sac. Personne ne songerait à fuir pieds nus dans le dédale de la ville, pas même elle, plus rapide et vive qu'une anguille. Son cœur bat de plus en plus vite, de plus en plus fort, jusqu'au sang qui cogne dans sa poitrine. Et ça dure. Ça dure encore sous le soleil jusqu'à ce que Nolan craque. Respire un grand coup, halète un peu. Des larmes se forment au coin de ses yeux parce que l'idée se forme au creux de sa tête. Son frère est mort. On dit qu'il est le meilleur apnéiste de la ville, mais elle sait qu'à quelques secondes près, elle le surpasse. Alors si elle a manqué d'air, immobile, il y a peu de chances pour qu'il s'en tire.
0: Thomas Hausser, vous êtes donc libraire à la librairie Lamandy à Puteau, et vous aussi vous êtes devenu addict à la série Ilos.
1: Oui, absolument. Alors pour être tout à fait honnête, Marion, moi j'ai lu votre série Ilos grâce à Lilia et à son équipe. Moi je vous connaissais plutôt pour vos polars qu'on a évoqués tout à l'heure, ou la série L'Ogre chez Pépix pour les plus jeunes. Et bien là, je dois dire que j'ai pas vu passer ma semaine. J'avais très hâte de rentrer chez moi chaque soir pour me plonger dans votre trilogie. Moi, votre Marseille submergée, vos personnages parfaitement incarnés, une histoire percutante qui se déploie habilement et un suspense qui monte vraiment crescendo. Alors, j'ai trouvé que c'était une vraie réussite. Moi, j'aimais votre décor, les enjeux sociaux dont vous parliez, écologique aussi, hein, de l'histoire, la révolte des personnages, ça c'est formidable, leurs envies de vengeance, mais aussi d'entraide, d'amitié, et puis le souhait d'un monde meilleur et plus juste. Moi, je pense qu'on peut conseiller Ilos à tous les lecteurs, ados mais adultes aussi, hein, et je dirais même que je le conseillerais à ceux qui ne sont pas forcément fans de lecture. On parlait de certains ados qui décrochent un petit peu, tout ça. Franchement, on lit 5 pages du premier tome et c'est foutu, on est accroché, on veut tout de suite la suite.
0: Ouais, je confirme. Et vous aviez une question, Thomas, pour Marion Brunet.
1: Oui, je me demandais en fait, parce que si vous aviez dû écrire, Marion, une version pour adultes d'Ilos, qu'est-ce que vous auriez changé dans l'histoire ?
2: J'aurais peut-être pas changé grand-chose, mais j'aurais peut-être raconté d'un autre point de vue.
1: Ouais.
2: Peut-être, par exemple, du point de vue de Marie, la grand-mère... de Bonnie,
1: oui.
2: Qui est plus donc de ma génération, hein. Si on compte, on en arrive là. Donc peut-être voilà, je l'aurais raconté d'un autre prisme.
0: Vous auriez pas envie de faire ça, d'écrire le même livre avec
2: non, versions. J'ai trop de, je préfère en écrire une autre histoire. Mais ça pourrait, oui, ça peut être intéressant, ça aussi, ouais, d'imaginer ou une suite.
0: Oui, avec un autre point de vue.
2: Autre point de vue, ouais,
0: une version adulte.
1: Ouais. Surtout que Bonnie, si je peux me permettre, enfin, la grand-mère de Bonnie, enfin, on l'adore.
0: Voilà, ouais, on a envie de la suivre.
1: On voudrait bien avoir une histoire juste pour elle, quoi.
0: Alors, on se transforme en ado tout de suite. Et pourquoi 2052, Marion
2: Brunet ?
0: Au pif. Au pif ? Non, c'est pas au pif. Est-ce que vous auriez pu choisir 3052 ?
2: Non, je voulais que ce soit pas trop loin, en fait. Oui, c'est vrai, je dis au pif, mais c'est pas tout à fait vrai.
0: Jamais au pif.
2: C'est le 52 qui n'est pas...
0: C'est pas 53.
2: Voilà, mais je voulais qu'en termes de génération, ce soit justement pas si loin que ça, que ça se soit dégradé assez vite, mais j'avais pas envie d'inventer un monde qui soit totalement... je sais pas comment... Comment dire, ouais, déconnecté, avec des choses très nouvelles, des technologies nouvelles. Voilà. Moi, je suis pas très douée sur ces choses-là, et d'imaginer déjà même les sciences actuelles, j'ai du mal à suivre. Donc, je sais à peine me servir d'un téléphone portable. Donc, j'avais pas forcément envie d'inventer des choses comme ça, mais plus d'écrire un texte politique, en fait. Donc, d'aggraver la situation telle qu'elle est aujourd'hui, et de parler de ces peurs-là.
0: Mais c'est vrai que les ados sont très politiques en réalité.
2: Moi, je le pense. Je le pense, même si parfois ils ne mettent pas ce mot-là dessus, oui. Mais en fait, ils ont un regard sur le monde. Mais souvent, on dit « Ah, ils sont moins politisés qu'avant, ils sont moins mobilisés. » Mais je ne crois pas, au contraire. Enfin, je trouve qu'il y a des groupes très, très vénères hein, de jeunes actuellement. Et dans toutes les générations, il y a eu des jeunes qui s'en foutaient de la situation du monde et des jeunes qui se sentaient préoccupés, touchés par...
0: Oui, parce que vous allez dans les classes, donc ils vous lisent. Qu'est-ce qu'ils vous disent ?
2: Ben, ça dépend. Voilà, il y a des jeunes à qui ça parle plus ou moins. Oui. Mais ouais, j'en vois quand même pas mal à qui ça parle. Les questions de réchauffement climatique, même les questions d'injustice sociale aussi, ça leur parle.
0: Merci Thomas Hausser. Marion Brunet, Agathe Hennig, on se retrouve dans quelques minutes.

0: Bienvenue ou re-bienvenue dans l'émission Au Livre, etc. C'était Lou, scène de Yakuza, et nous sommes toujours en compagnie de Marion Brunet et Agathe Henning à l'occasion du 41e Salon du Livre Jeunesse de Montreuil. C'est l'heure de l'atelier d'écriture.
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0: Agathe Henning, vous écrivez pour les petits. Est-ce que vous pourriez écrire pour les ados ou pour les adultes?
2: En fait, j'écris, mais quand j'écris, c'est plutôt du documentaire, hein, déjà, c'est pas de la fiction. Si je dois écrire, je fais écrire les gens, parce que comme je suis éditrice, et ben, je fais travailler les autres. Non, en fait, je m'intéresse qu'à des enfants jusqu'à 12 ans. Après l'adolescence, c'est vraiment autre chose pour moi. C'est pas mon registre.
0: Qu'est-ce qui vous intéresse moins dans l'adolescence?
2: La mienne, qui était affreuse.
0: Non, je sais pas. Sérieusement? Vous avez de mauvais souvenirs de votre adolescence?
2: Oui, assez mauvais, ouais. J'avoue.
0: Donc vous préférez vous réfugier dans l'enfance?
2: Oui, moi j'ai pas du tout aimé grandir. Hein. Non, vraiment. Hein. Encore maintenant, là, je trouve ça terrible d'être adulte, en fait. Non, j'aime beaucoup trop les enfants. Hein.
0: Est-ce qu'on pense aux parents quand on écrit pour les petits?
2: Oui, on pense aux parents, d'abord parce qu'ils vont, ce sont eux qui vont acheter les livres, hein, qui vont les choisir pour leurs enfants. Quoique maintenant, de plus en plus sur les salons, je vois des parents demander à leurs enfants ce qu'ils veulent, même quand ils sont dans le fond d'une poussette, donc ça m'inquiète un peu. Mais sinon, je m'adresse aux parents parce que ils vont être eux les prescripteurs et choisir la matière, la qualité, le fond, le sens profond du livre, enfin le fond et la forme. Donc c'est eux qui vont guider leur enfant, ouais. Mais je m'adresse aussi aux enfants, bien sûr, en premier aussi.
0: Marion Brunet, est-ce que vous pensez aux parents, vous?
3: Non.
4: En fait, non. Je m'adresse aux adultes aussi. Quand j'écris, même quand j'écris en ado, je me dis que je vais être lu, mais c'est un magma, quoi. Je pense aux adultes en tant que lecteur, pas en tant que parent des ados qui achèteront le livre.
0: Et comment vous composez concrètement vos livres? Marion Brunet, est-ce que c'est la même chose? Est-ce que vous travaillez de la même manière quand vous travaillez pour les ados et pour les adultes?
4: Oui, dans la construction, dans le travail de préparation, un petit peu les rituels que je vais mettre en place dans l'écriture, oui, c'est sensiblement les mêmes.
0: Et comment vous travaillez concrètement, vous? Est-ce que vous faites un plan, par exemple?
4: J'essaye. C'est pas toujours, rarement au tout début, mais j'essaie de faire ce qu'on, on va dire, une sorte de d'arc narratif, c'est-à-dire de voir un petit peu où vont mes personnages, qu'est-ce que j'ai envie de raconter, parce que je pense que c'est plus facile de raconter des débuts d'histoire qu'une histoire complète, et on a plein de débuts d'histoire en tête, mais il faut que ça tienne la route sur un peu longtemps, donc pas sur longtemps, mais sur un roman, quoi, sur toute la construction d'un roman. Donc maintenant, j'essaie de travailler en amont vraiment pour avoir quand même les grandes lignes et savoir où je vais avant de me mettre à l'écriture.
0: Parce que j'ai trouvé
4: des fois,
0: vraiment,
4: je piaffe un peu, mais...
0: Ce que j'ai trouvé vraiment impressionnant, c'est la manière dont vous composez vos personnages. Est-ce que vous faites des fiches personnages en amont? Est-ce que vous réfléchissez à leurs caractéristiques physiques, psychologiques?
4: Alors, physique, pas trop. En général, il y a quelques petites choses précises qui vont définir... Bon, Nolan, on la repère tout de suite parce qu'elle a le crâne rasé, elle est très anguleuse, elle est maigre, elle est nerveuse, voilà. Bonnie, elle est plus... on sent qu'elle est un peu plus ronde, mais il n'y a pas grand-chose, en fait. J'aime pas trop les décrire physiquement, j'aime mieux qu'on s'imagine. Je vais essayer de faire en sorte quand même qu'il n'y ait pas trop de personnages qui se ressemblent quand je décris une bande, parce que un groupe entier, c'est toujours un peu compliqué s'il y a deux personnalités qui sont trop proches, au bout d'un moment on va les confondre. Donc là je vais un peu essayer de donner en fait, voilà, une personnalité différente à chaque personnage. Et voilà, et les grandes lignes. Et parfois je fais un chapitrage, mais quand je suis déjà à la moitié du bouquin. Je commence à être capable d'organiser vraiment. Et puis après, j'ai tout un système de post-it sur les murs. Voilà.
0: Ah oui, comme une enquêtrice.
4: Ouais, je sais pas, mais...
2: Ouais. Ça doit aider, surtout.
4: Oui, bien sûr, ça aide d'avoir comme ça, de commencer à avoir un peu
2: Tu les visualises, quoi.
4: Ouais, j'arrive à visualiser au moins. Et surtout, quand il y a, par exemple, dans Hello, c'est quand même une trilogie. Donc ça veut dire qu'il ne faut pas dire de bêtises dans le premier si on veut pouvoir retomber sur ses pattes dans le troisième. Et
0: vous saviez dès le début que ce serait une trilogie?
4: Oui. J'avais très envie que ça en soit une. Et du coup, j'ai quand même réfléchi aux grandes lignes avant. Mais il y a eu plein de surprises au fil de l'écriture que j'avais pas...
0: Forcément, c'est le plaisir de l'écriture aussi. Agathe Henning, vous, comment vous construisez vos albums ?
2: Un peu comme des petits concepts, en fait. J'ai une idée en tête, et après ça, je pense très vite à la fabrication, à l'aspect.
0: À l'objet.
2: Parce que je pars toujours du principe qu'un livre, c'est un bel objet. Donc, il faut vraiment en tirer le maximum pour que, quand on le touche, déjà, on soit... on ait envie de le toucher, quoi, de l'ouvrir, de le... Voilà, c'est pour ça aussi que j'ai fait des livres un peu atypiques.
0: Le livre Coup de bec devant moi. Et quand on l'ouvre, on a les oiseaux, différents oiseaux qu'on découvre.
2: Oui, en ouvrant le volet.
0: De volet, voilà.
2: Et tout ça dans une belle fabrication, made in France et tout. Je trouvais ça important.
0: Ce que j'allais vous demander, comment et pourquoi on en vient à créer sa maison d'édition indépendante?
2: En fait, j'ai continué donc ma carrière à faire surtout du packaging d'édition, ce qui n'a rien à voir avec le packaging cosmétique, c'est le même mot mais ça n'a rien à voir. Et donc je me suis mise à créer des collections pour plusieurs éditeurs en fait, Gallimard, Hachette, Attier, Mango, Vienno aussi, Agnès Vienno qui faisait des livres de cuisine. Donc j'ai fait aussi un livre avec Pierre Hermé dans une petite collection que j'ai créée chez elle, etc. Mais j'arrivais jamais à trouver une fabrication comme je l'entendais. C'est-à-dire que quand on reste packager et qu'on propose donc des collections, on n'a pas la main sur la fabrication. On a une idée, on a la main sur le graphisme, parce qu'en plus moi je me proposais aussi comme illustratrice de mes propres collections. Et donc du coup tout ça c'était bien chouette, mais une fois que j'avais fini de donner mes maquettes, mes mises en page, peut-être, éventuellement, mais même pas, mais surtout mes images et puis mon idée, et qu'on trouvait aussi quelquefois un auteur, parce que moi je me suis jamais placée comme autrice de fiction, hein, toujours pareil en tant qu'illustratrice, et bien à la fin je découvrais des livres qui n'étaient pas du tout comme je les aurais voulu, quoi. Mais je pouvais rien faire, c'était pas moi l'éditrice.
0: Vous n'avez pas les mêmes frustrations, Marion Brunet, en littérature jeunesse ?
2: Non. Oui, parce que là, moi, c'est du livre d'image, donc ça reste plus, c'est pas juste du texte, et il y avait de l'image, il y avait...
0: Mais par exemple, la couverture, vous avez votre mot à dire sur la...
4: Alors, la couverture...
2: Ça dépend des contrats.
4: J'ai mon mot à dire, mais a priori, en fait, c'est pas... C'est l'éditeur qui va décider, au final, de la couverture, mais il y a toujours une discussion qui se fait, et jusqu'à maintenant...
0: Vous avez toujours été d'accord.
4: Ouais, j'ai toujours trouvé ça chouette. En plus, je trouve vraiment que sur cette trilogie, il y a tout un jeu de couleurs avec
0: la couverture est coupée en deux
4: là comme ouais. Ça je trouve ça super beau et ça attire l'œil, les couleurs sont belles, donc
0: ouais. Est-ce que cette trilogie, c'est une question qui me vient là, mais cette trilogie elle pourrait être adaptée aussi, je me disais que ça
4: j'adorerais j'aimerais beaucoup, et même je m'étais dit que avec ça pourrait être en film animé en fait.
0: Oui, complètement.
4: J'aimerais bien aussi. Je sais pas, dernièrement, j'ai vu Arcane. Je me disais, mais. Ouais, voilà, on peut faire des choses comme ça aussi en animation. Et donc, pas juste pour les petits. Enfin, j'imaginais tout à fait ça.
2: Animé, ce genre de choses comme ça.
4: Ouais. Ouais, ouais.
0: Dans tous les albums que vous avez fait, Agathe Henning, il y en a une vingtaine, c'est ça ?
2: Oui. Pour ma maison d'édition. Ah oui.
0: C'est lequel dont vous êtes le plus fier ?
2: Coup de bec. Coup de bec, c'est un des premiers que j'ai fait. Je l'avais en tête depuis
0: longtemps.
2: Celui
0: dont je viens de parler,
2: oui,
0: avec
2: justement,
0: les volets.
2: Tout à fait. Après, je l'ai développé en parce que, avec des queues. Donc le premier, c'est avec des becs, le deuxième avec des queues. Et parce que a tellement bien marché qu'il est, tout de suite, il a disparu. J'ai pas pu le refabriquer, malheureusement, par la suite. Mais par contre, il est sorti aux États-Unis l'année dernière. Donc je suis très fière d'avoir pu vendre les droits aux États-Unis.
0: Et nous partons en Suisse, où nous retrouvons au téléphone Annick

0: travers le livre. Donc, oyez, oyez, enseignants, parents, grands-parents, si vous cherchez de beaux ouvrages avec un contenu instructif mais attrayant, coloré avec un toucher agréable et doux, n'hésitez pas et mettez les livres d'Agathe Henning dans les petites et les grandes mains.
1: Ça vous fait plaisir ça, Agathe Henning, quand
2: gentil.
1: Ça vient d'enseignants.
2: Oui, tout à fait. Cette petite série est très très appréciée par les maîtresses de maternelle et de CP, parce qu'en effet, on les pose d'un côté, on a tout ce qui se passe sous la terre, sous la mer, sous les feuilles, sous la neige, et à l'arrière, il y a toutes les explications possibles sur ce que les enfants peuvent regarder de l'autre côté. Donc oui, ce sont des livres qui sont très appréciés. C'est comme une anti-sèche pour les parents, en fait.
0: Exactement.
1: Et Annie, vous aviez des questions très concrètes à poser à Agathe Henning.
2: C'est gentil, ça.
0: Oui, ces livres qui sont si spéciaux et puis, si j'ose, au toucher gourmand, doivent affronter la valse des ouvrages vite produits par de grandes maisons. Est-ce que vous arrivez à sortir votre épingle du jeu face à la déferlante des livres, surtout maintenant, cette fin d'année ?
2: Pas vraiment, j'avoue. Mais, et en plus, des Leporellos, un Leporello, c'est un livre qui, une fois plié, il prend pas beaucoup de place. Et il est coincé comme ça entre plusieurs livres dans une librairie. Et le libraire n'a pas la place de le développer, de l'ouvrir. Et généralement, les libraires les aiment pas trop, ces livres-là. Même s'ils les trouvent jolis, mais ça les encombre plus qu'autre chose. Les gens n'osent pas les ouvrir. Bref, ce sont des livres qui, c'est la fausse bonne idée. Mais malgré tout, une fois que les gens me les prennent, ils sont super ravis de les avoir eus. Mais la première intention est un peu difficile à stimuler, on va dire.
1: Comment on fait, Thomas Hausser, pour présenter ses livres ?
3: Le conseil du libraire, c'est du libraire un peu embarrassé, parce qu'effectivement, un Leporello, si on l'ouvre pas, c'est compliqué de le montrer.
2: Ah, c'est clair.
3: C'est compliqué.
1: Réexpliquez-nous ce que c'est qu'un Leporello.
3: C'est un livre accordéon, donc c'est-à-dire que vous avez la couverture et le quatrième qui sont rigides, et puis vous prenez le livre, et puis si vous avez des très très grands bras, vous pouvez, et en fonction de la taille du bouquin, vous pouvez vraiment étirer comme ça, et puis ça se déplie, ça se déploie.
1: Il faut les mettre en vitrine.
3: Idéalement, nous ça nous arrive déjà, mais c'est tout est question de place en librairie. Mais idéalement, il faut faire une petite pile, il faut en mettre un qu'on retire le plastique.
2: Et puis que les gens puissent toucher, voilà.
3: Faut que les gens puissent manipuler, faut
2: si
3: en sacrifier
2: pas,
3: un.
2: Voilà,
3: entre
2: il faut
3: guillemets,
2: en sacrifier un. Moi, c'est ce que c'était
3: faire
2: mon idée.
3: Un livre de démo. Et voilà, mais comme dit Annick, la place, et Agathe aussi, la place est chèrement gagnée en librairie. Et voilà, on essaye, mais c'est pas facile.
2: Oui, mais pourtant, je trouve que c'est un plaisir de lecture pour le coup, quand c'est déplié. En plus, là, vraiment, les thèmes choisis sont rigolos parce qu'on a vraiment une image de coupe, en fait, de la terre et on voit au-dessus, en dessous. C'est rigolo.
3: Oui, et puis au-delà de ça, en plus, il y a des parents qui recherchent ce type de livre, mais il y a aussi quand même, moi je vois en librairie, quand même pas mal de collectivités. Notamment, ça sert de très bon support en classe. C'est irremplaçable.
2: Un outil extraordinaire.
3: Voilà, c'est un outil. Et même quand il y a l'heure du compte dans certaines bibliothèques, alors nous on n'a pas trop l'occasion de faire ça, mais dans certaines médiathèques avec qui on travaille, etc., on voit que les livres d'Agathe, entre autres, sont vraiment recherchés parce que pour les usagers, pour pouvoir lire et partager, on peut vraiment le faire à plusieurs, ce qui n'est pas finalement toujours le cas des livres qui se déploient.
1: Annick, vous aviez une dernière question ?
0: Alors, vos livres sont conçus avec du très très beau papier, très sensuel. Est-ce que lors de la réalisation de vos aquarelles, c'est aussi un besoin d'avoir un beau papier au toucher, parce qu'il existe des papiers plus doux que d'autres ? Et quelle sorte de pinceau et d'aquarelle est-ce que vous utilisez ?
2: Alors, je travaille, c'est vrai, de plus en plus à l'aquarelle. J'ai démarré avec l'acrylique, après je suis passée au feutre, et puis maintenant je travaille vraiment beaucoup à l'aquarelle. Et c'est vrai que je fais en sorte, et je pense que ma maison d'édition est surtout connue pour ça, pour la qualité du papier que j'utilise pour tous les livres que j'ai publiés jusqu'à présent, avec de la matière, je trouve que le livre, ça reste un plaisir du toucher. Donc c'est pour
1: Mais
2: ça
1: comment
2: que...
1: on s'en sort financièrement quand on fait des choix comme ça
2: Très mal.
1: Non mais c'est difficile.
2: C'est très compliqué. C'est très compliqué parce que je veux faire de la qualité. Donc je fabrique pratiquement tout le temps en France. Et fabriquer en France, c'est super chouette, mais ça coûte très très cher.
1: Et donc c'est qu'est-ce que ça veut dire,
2: les derniers livres là dont on a parlé, c'est-à-dire les trois livres sur les émotions, j'ai dû faire un ulule pour les publier quoi.
1: Et donc, ça veut dire quoi? C'est-à-dire que les maisons d'édition indépendantes jeunesse, elles sont...
2: Elles ont des aides, hein, généralement, de la région, si elles arrivent à remplir le dossier d'aide qui fait 25 pages, etc. Mais bon, elles ont des aides. Mais maintenant, on ne peut pas vivre que de ça. Enfin, ça devient fou. Quoi.
1: Qu'est-ce que vous faites à côté, vous?
2: Alors, moi, je fais des animations dans les classes, le plus possible. Je cherche à en faire encore et encore, parce que c'est toujours bien. Parce que comme j'ai plusieurs casquettes, je me propose comme... Bon, je suis illustratrice,

0: actrice, mais je suis aussi graphiste et directeur artistique et éditrice. Donc je montre aux enfants, même aux plus grands, comment on peut partir d'un tout premier croquis, d'une première idée, et comment on peut développer le livre du début jusqu'à la fin, jusqu'à la fabrication, jusqu'au travail que je fais avec l'imprimeur, où je choisis le papier, où on fait des essais, où on fait des pliages. Voilà, et ça, c'est ce qui plaît beaucoup, mais c'est même sans plaire. Je veux dire, c'est intéressant de voir un peu cette approche-là. Et je fais surtout ça, beaucoup de... J'essaye, j'espère, et je fais beaucoup de salons aussi, où là, je peux faire de la vente directe, ce qui n'est pas toujours le cas, même jamais le cas, quand on a le libraire et puis beaucoup d'intermédiaires.
1: Merci beaucoup, Annick. Agathe Henning, Marion Brunet, c'était quoi vos livres préférés, vous, quand vous étiez enfant et ado?
0: Moi, j'adorais Alain Gray. Donc, il vient de mourir assez peu de temps. C'était mon idole. Et c'était aussi un grand copain de mon autre idole, Pierre Marchand, qui a été mon papa d'édition. Pierre Marchand, il faut pas oublier, c'est le monsieur qui a créé les premières découvertes chez Gallimard.
1: Donc, et si vous aviez un livre?
0: Alors, un livre, mais j'adorais aussi Martine. Pierre, comment il s'appelle? Marlier, il est mort aussi il n'y a pas longtemps. J'adorais ses dessins, que je trouvais absolument magnifiques. Je rêvais que d'une chose, c'est de dessiner aussi bien que Monsieur Marlier. Ah, j'adorais Marlier. J'adorais Martine, ouais. Vraiment.
1: Et vous, Marion Brunet?
2: Enfant, bah, c'est dur, il y en avait plein. Mais je dirais Le chat du bord de... Aldridge, je crois. Ça, c'est un peu le propre des enfants. Et même des ados, c'est assez terrible. Ils se souviennent des bouquins, mais pas des auteurs.
1: Bah forcément.
2: Voilà, il y avait Le chat du bord. Et
1: C'est comme Le chien bleu, j'arrive jamais à me souvenir.
3: Nadja.
2: Voilà. Oui. Et si je peux en dire un petit deuxième, non, il faut en dire qu'un seul.
1: Aussi, un deuxième. Ouais.
2: Les mystères d'Harris Burdick, qui est un bouquin exceptionnel, où en fait, c'est une fausse histoire derrière ce bouquin, c'est un mystère. Il est raconté au début du bouquin qu'un homme est arrivé un jour chez l'éditeur à proposer des dessins avec une seule phrase qui accompagnait les dessins, en disant « je reviendrai avec les textes si ça vous plaît », et il n'est jamais revenu. Et donc, 10 ans plus tard, l'éditeur décide de le publier tel quel, avec donc des images très mystérieuses et une seule phrase qui accompagne l'image.
1: C'est quoi le titre ?
2: Les mystères d'Harris Burdick.
1: Les mystères d'Harris.
2: Et en fait, c'est une invention. C'est un auteur derrière ça. Mais voilà, j'avais adoré. Et quand j'étais enfant, j'étais persuadée, j'ai cru à ce mystère-là. Je trouvais ça incroyable.
1: Ah, c'est incroyable. Voilà. Bah, écoutez, merci beaucoup. On poursuit cette conversation dans quelques instants avec les recommandations, conseils de lecture de nos libraires. Mais d'abord, on écoute La femme sur la planche.

0: Bienvenue ou re-bienvenue dans l'émission, etc. Nous sommes toujours en compagnie des autrices Marion Brunet et Agathe Hennig. C'est l'heure des conseils lecture de la semaine.
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0: Je vous demanderai tout à l'heure, Marion Brunet et Agathe Hennig, vos conseils lecture pour les fêtes de fin d'année. Mais d'abord, je vais poser la question à nos libraires. Thomas Hausser, vous aviez un conseil pour Marion Brunet et puis pour tout le monde.
2: Oui, absolument. C'est vrai qu'en vous lisant, Marion, j'ai beaucoup pensé, surtout pour le côté addictif, au dernier roman de l'américaine Marisha Peschel. Le titre, c'est Darkly. C'est chez Elegy Gallimard Jeunesse. Pour l'histoire, en un mot, il s'agit d'une bande d'ados qui sont débarqués sur une île. Ils doivent découvrir, tester et surtout résoudre le dernier escape game d'une star mondiale des jeux qui a mystérieusement disparu. Alors, comme dans vos romans, c'est très bien construit, c'est très intelligent, les personnages sont attachants et complexes, on les suit puis vraiment on les lâche plus. Là où vous, Marion, vous excellez dans la dystopie, elle, Marisha Peschel, elle excelle dans la psychologie, avec des sentiments forts, il y a du frisson. Comme vous, elle a l'art d'inventer les situations, les ambiances, et puis de nous embarquer dans l'angoisse. Et elle a signé de nombreux best-sellers. Hein. Elle avait écrit pour adultes La physique des catastrophes en 2006, chez Gallimard. Moi, je dirais des romans à hauteur d'adolescent, entre le roman et le merveilleux d'un Roald Dahl, et l'angoisse d'un Stephen King. C'est ça, Marisha Peschel, et nous, on adore à l'amandier.
0: Ça donne envie. Ouais. Ben, Brunet, vous connaissiez ?
3: Non, ça donne envie, en effet.
0: Merci Thomas, le titre c'est Darkly et Marisha Peschel, c'est ça Marisha Peschel ?
2: Peschel, je dis, moi,
0: c'est chez Gallimard Jeunesse, non ?
2: Oui, exactement.
0: Elegy.
2: Oui, c'est une collection, c'est une nouvelle collection.
0: Je ne connaissais pas.
2: Ouais, pour les jeunes adultes. Ouais.
0: Et vous, Annick Vermeaux, en tant que libraire, quel livre jeunesse vous nous recommandez ?
4: Alors, pour taquiner un petit peu, j'ai choisi des livres peu communs. Je vous propose de découvrir le génial explorateur des limites de la BD, Marc-Antoine Mathieu. Il est habitué à proposer des récits au contenu qui interrogent la réalité, la perception, la physique et la narration. Ses ouvrages, avec un élégant dessin en noir et blanc, doivent toujours être de parfaits casse-têtes, voire des sources d'angoisse abyssales pour les imprimeurs, vu leur mise en page si particulière. Marc-Antoine Mathieu se révèle non seulement un graphiste hors pair, mais également un conteur de talent. Cette année, il revient avec un album grand comme un timbre-poste, qui met en tête-à-tête un physicien et un philosophe qui s'affrontent sur l'insaisissable notion qu'est l'infiniment petit. C'est une véritable expérience de lecture qui fait ressentir l'infiniment petit avec un livre rikiki, alors que les protagonistes débattent dans des cases de bande dessinée à la pagination normale d'une BD sur l'infiniment grand. Je vous rassure, l'ouvrage est livré avec sa loupe. Alors, toute bonne lecture.
0: Oui, alors j'ai vu le livre, effectivement, il faut avoir de très très bons yeux ou une très bonne loupe. C'est l'infiniment moyen et plus si affinité dans les limites finies d'une édition minimaliste. Voilà le titre, par Marc-Antoine Mathieu, édition Delcourt. Merci Annick. C'est ce que je trouve assez génial en fait avec la littérature jeunesse, c'est qu'on peut tous permettre, Marion Brunet.
3: Ben, en effet, moi je trouve que c'est quand même un secteur où il y a énormément de liberté et de propositions, y compris de style. Et contrairement à ce que beaucoup pensent, en fait, il y a cette idée que la jeunesse est formatée. Moi, la littérature jeunesse est formatée, je ne suis pas du tout d'accord avec ça. Je pense au contraire qu'il y a vraiment des propositions stylistiques, narratives, incroyables.
0: Beaucoup plus vastes qu'en littérature adulte.
3: Mais complètement. Et que ce soit aussi bien pour les petits. Justement, quand on est dans l'album, il y a des choses incroyables que dans la littérature ado aussi. Vraiment.
0: Et moi aussi, j'ai une recommandation pour les enfants mélomanes. Je recommande Le roi qui tombait amoureux de Mathieu Laine et Louis Thomas chez Gallimard Jeunesse. C'est un livre-disque. Vous avez l'histoire et la musique. L'histoire est racontée par Guillaume Gallienne avec Carole Beffa au piano, Renaud Capuçon au violon, rien que ça. Et c'est vraiment génial. D'ailleurs, le premier, Le roi qui n'aimait pas la musique, avait cartonné. Et on peut vraiment offrir ces deux livres à tous les enfants, à n'importe quel âge. C'est un très beau cadeau. Vous, Agathe Hennig, Marion Brunet, un conseil lecture rapide à mettre sous le sapin, Agathe Hennig?
5: Ce serait Matryoshka, illustré par Sébastien Pelon. Je ne connais pas l'éditeur, mais enfin, j'adore cet illustrateur. Je trouve ce qu'il fait absolument magnifique. Il a vraiment un style très, très magnifique. J'adore.
0: Matryoshka, Sébastien Pelon. Et vous, Marion Brunet?
3: Moi, j'en ai un peu plus que juste une.
0: Allez-y.
3: Bon. Alors,
5: moi aussi, j'ai plein d'illustrateurs à vous proposer.
3: Ah, moi, c'est plutôt des ados. Hein. J'ai ciblé l'été ado. Donc, de Six délicieux enfants, de Flore Vesco, qui a une plume incroyable, elle c'est vraiment la reine de la langue, et elle joue avec la langue et avec les contes, j'adore. Neb, de Caroline Solé, qui interroge un petit peu notre rapport au numérique, on va dire. Seb Gendron réel, lui aussi, qui interroge aussi le numérique, mais alors d'une façon totalement différente. C'est très très intéressant. Moi j'ai adoré, j'étais complètement accro, je l'ai lu, je l'ai dévoré. Et en dernier, je dirais « Nous dominions le monde » de Vincent Villeminot.
0: Voilà. Merci beaucoup. Je rappelle que vous serez toutes les deux au salon du livre de Montreuil. Agathe Henning, vous y êtes tous les jours ?
5: Ah, tout le long, tous les jours. J'ai mon petit stand dans le coin du Grand Marché, qui est le coin des petits éditeurs indépendants. Donc c'est au premier étage et toutes les instits, les bibliothécaires se passent le mot pour aller là-haut et voir des nouveautés.
0: Et vous faites de très belles dédicaces.
5: Oui, j'arrête pas, je dessine les enfants qui posent pour moi, en fait. Et ça, c'est plutôt
0: voilà,
5: rigolo.
0: Si vous avez un cadeau à faire. Oui. Et Marion Brunet, vous serez, en dédicace tous les après-midi du week-end, c'est
3: oui,
0: ça ?
3: Oui, moi par contre, je dessine pas. Hein. Je préviens tout de suite.
0: Ah, c'est assez décevant.
5: T'as qu'à donner des bonbons.
3: Ouais, je sais, mais j'ai des petites.
0: J'ai trouvé autre
3: tampons.
0: Chose.
3: J'ai des voilà. Oui, j'ai des petits tampons.
0: Bon, ben voilà, si vous voulez vous faire dessiner ou tamponner.
3: Et je suis sur le stand de PKJ, Pocket Jeunesse.
0: Pocket Jeunesse, très bien. Merci Agathe Henning et Marion Brunet. C'est la fin de cette émission. Avant de se quitter, j'aimerais recommander vos livres à vous. Et d'abord, la trilogie Ilos de Marion Brunet, publiée chez Pocket Jeunesse. Un grand récit d'aventure et de dystopie climatique portée par une bande d'adolescents qui se débattent avec le monde qu'on leur laisse. Une fresque politique qui justifie amplement le prix que vous avez reçu cette année. Et pour ceux qui vous lisent déjà, je rappelle que vous êtes aussi une grande autrice de romans noirs pour adultes. L'été circulaire, publié chez Albin Michel, mais aussi Vanda, Nos Armes, encore Katia, avec toujours une réflexion sociale en toile de fond. Pour les tout petits, je recommande les albums d'Agathe Henning, publiés chez A. Je suis un peu bleue, je vois rouge, jaune comme joie. Et ce dont on a parlé, coup de bec.
5: Jaune comme joie qui va être dédicacé par Pierre Caillou sur mon stand.
0: Ah voilà, trois histoires à colorier dès 3 ans qui invitent les enfants à explorer leurs émotions en coloriant leur propre version du monde. Merci également à nos libraires du jour, Thomas Hausser et Annick Vermeaux. Ce samedi, il y avait Lilian Alôme à la réalisation, Jérôme Ragano à la technique, Estelle Gap et Ophélie Vivier à la programmation. Je rappelle qu'Olivre, etc. est une coproduction de la RTBF, de la RTS et de Radio-Canada. Quant à moi, je vous dis à la semaine prochaine.

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1: Valérie Dietli, bien décidée à ne pas lâcher son siège au Conseil d'État vaudois. La ministre centriste a annoncé qu'elle souhaitait se représenter en février prochain. « J'y vais pour gagner », affirme-t-elle dans une interview accordée au Matin Dimanche. La conseillère d'État en charge de l'agriculture et du numérique rappelle que le centre est sa famille, mais elle n'exclut pas de se présenter comme indépendante si son parti ne validait pas sa candidature le 2 septembre prochain lors de l'Assemblée des délégués. La Belgique, confrontée à l'un des pires incendies de son histoire, le brasier qui ravage les Fagnes, une grande réserve boisée, a déjà calciné près de 3000 hectares depuis vendredi. Le feu ne progresse plus à l'heure actuelle, mais il n'est toujours pas fixé. Des habitants de deux villages à proximité ont reçu l'ordre d'évacuer. Les autorités belges ont rapidement enclenché le mécanisme européen de protection civile pour réclamer des renforts, à la fois humains et matériels, à travers le continent. Des inondations meurtrières dans le Midwest américain. Au moins 5 personnes sont mortes après la tempête qui a durement frappé cette semaine l'État de l'Indiana. Des dizaines de personnes ont également été secourues des zones inondées et des centaines d'autres ont dû être évacuées. La Colombie en appelle à la clémence de Donald Trump. Le président colombien a demandé hier à son allié et homologue américain la suspension temporaire des droits de douane sur les produits colombiens après le tremblement de terre survenu cette semaine. Ils sont passés de 10 à 12,5% fin juillet, à l'exception de certains produits comme le café ou le pétrole. Patrick Bruel va de nouveau pouvoir voyager à l'étranger. Le chanteur et comédien français, mis en examen pour viol et agression sexuelle, a été autorisé à quitter le territoire français. Son contrôle judiciaire a été assoupli depuis la fin juillet. Le parquet a toutefois fait appel de cette décision. L'artiste, âgé de 67 ans, est mis en examen depuis mi-juin dans 4 dossiers et placé sous le statut de témoin assisté dans 4 autres. De nouvelles médailles pour la Suisse au championnat d'Europe d'athlétisme à Birmingham. De l'argent pour Dominique Loubalou sur 10 000 mètres. Le tenant du titre a seulement été battu par le Suédois Andreas Almgren, qui a réalisé une démonstration de force. De l'argent également pour le relais féminin suisse du 4x100 mètres. Les Suissesses qui terminent à plus d'une seconde des Britanniques et qui permettent au camp helvétique de remporter une 7e médaille dans ces championnats d'Europe d'athlétisme. La 79e édition du Festival du film de Locarno a récompensé hier le film « Tu n'as pas ta place ici » du réalisateur roumain Florin Serban, qui a remporté le Léopard d'or. L'œuvre raconte la relation entre un père veuf et son fils adolescent qui commet des actes de vandalisme. Notez également côté suisse que la réalisatrice alémanique Petra Volpe a reçu le prix du public pour son premier film, en anglais, intitulé « Frank et Louis », qui plonge le spectateur dans une prison américaine. Un dimanche matin qui s'annonce assez ensoleillé, mais lourd. En cours de journée, on annonce la formation de nuages suivis d'averses et d'orages qui seront plus fréquents dans les Alpes. Les températures oscilleront entre 17 et 31 degrés pour les maximales, avec également de la bise qui devrait souffler sur le plateau.
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3: L'été paraît-il le bon moment pour faire connaissance? Oui, peut-être. Faire connaissance, est-ce que cela vous paraît facile? Êtes-vous de celles et ceux qui se sentent seuls? La rediffusion de ce samedi parle de ce sujet et propose comme un cahier de vacances des petits exercices pour sortir de la solitude.
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3: Il semblerait que manger seul au restaurant, aller voir des spectacles, partir en voyage solo, soit une question et que beaucoup préfèrent s'abstenir. C'est comme ça, la solitude, parfois, ça empêche. Ça empêche, mais surtout, cela plonge dans un grand désarroi et peut affecter la santé mentale et physique de celles et ceux qui n'ont pas choisi la solitude. Bien sûr, chérir les moments où l'on est en sa seule compagnie peut être un choix. L'isolement permet la pensée, le ressourcement. On le sait tous, oui, mais pas n'importe comment. S'isoler, certes, mais quand on sait que l'on vous attend quelque part. Je me souviens toujours du titre de ce livre d'Anna Gavalda, « Je voudrais que quelqu'un m'attende quelque part ». C'est une belle phrase, non? Et c'est tout l'enjeu. Notre invité est médecin psychiatre et il a choisi de parler à celles et ceux que personne n'attend. Il va leur montrer le chemin d'un changement en quelques leçons de vie pour retrouver un relationnel heureux. Et si on en croit les chiffres de Santé Suisse, plus d'une personne sur 15 se sent fréquemment seule au quotidien. La solitude en Suisse touche plus d'une personne sur 3, avec une prévalence marquée chez les 15-24 ans et les personnes âgées. C'est un enjeu majeur de santé publique. Pourquoi? Comment? Eh bien, restez avec nous pour le savoir. Bonjour et soyez les bienvenus. Comme toujours, quand le micro d'Égosystème lui est tendu, je sais que vous ne sortirez pas de cette émission comme vous y êtes entré, car il a l'art de dire et de proposer des feuilles de route. Il agite et bouscule, mais toujours avec douceur. Nous partons aujourd'hui pour une odyssée qui aide à retrouver le goût des autres. Bonjour David Gourian.
5: Bonjour Florence, merci de m'accueillir.
3: Votre dernier essai s'intitule « Remède à la solitude », il est paru aux éditions Marabout. Et vous avez empoigné cette solitude, ce sujet, dont depuis quelques années on dit que c'est une épidémie de solitude. C'est juste ?
5: Oui, c'est juste. Et puis j'avais été percuté par ces chiffres de l'OMS qui révèlent qu'au fond, la solitude en termes de santé affecte plus que l'obésité, a plus d'impact en termes de surmortalité que l'obésité. Probablement autant que fumer une quinzaine de cigarettes par jour. C'est un peu en dessous du tabagisme, mais pas très loin, entre l'obésité et le tabagisme. Et donc se dire que ce qui pourrait apparaître comme une problématique purement sociétale, individuelle ou psychologique, peut aussi avoir des répercussions sur la santé physique. J'avais trouvé cette donnée à la fois émouvante, effrayante, et puis au fond oblige à poser la question du pourquoi, du comment. Est-ce qu'on peut essayer de, sinon de tout résoudre, en tout cas d'essayer de proposer des pistes de réflexion, des chemins pour ceux qui éprouvent cette solitude de façon trop prolongée, trop intense et trop durable.
3: Mais c'est très interpellant parce que santé mentale, on imagine bien la difficulté de se retrouver seul. En revanche, les impacts sur la santé physique, on est forcé de s'interroger quand même, David Gourion. C'est-à-dire que ce fameux quelqu'un pour qui compter, ça veut dire qu'on prend moins soin de soi si on n'a pas quelqu'un qui nous tient la main, qui nous encourage à rester vivant.
5: Oui, absolument. Il y a ça. Il y a le fait que probablement l'accès aux soins est aussi motivé par le support des proches qui nous encouragent à prendre soin de nous, à faire du sport, à aller chez le dentiste, à aller chez le médecin, à prendre le traitement pour l'hypertension, le cholestérol, le diabète, toutes ces maladies chroniques d'aujourd'hui, et qu'on peut décider de ne pas soigner si on a une faible motivation à le faire, en se disant après tout à quoi bon. Mais pas que. Il semblerait aussi que le système immunitaire puisse pâtir sur le long cours d'un sentiment de solitude douloureux parce qu'il y aurait activation du système de stress chronique, et ce qui pourrait aussi jouer un rôle. Donc là, on est sur des études plus préliminaires, mais qui apportent une autre voie d'explication qui serait complémentaire et physiologique.
3: Quand on parle de risque accru, on parle de maladies cardiovasculaires, d'affaiblissement du système immunitaire, mais on parle aussi de dommages au niveau du cerveau. David Gourion, vous avez aussi cette spécialité en neurosciences. Donc ça veut dire qu'au niveau du cerveau, ça peut se marquer aussi, cette solitude.
5: Je disais, j'avais été percuté par les données sur la surmortalité, mais aussi par tout ce courant de recherche en neurosciences depuis une dizaine ou une quinzaine d'années sur ce qu'on appelle les effets de l'exclusion sociale sur le cerveau, du sentiment d'exclusion sociale. Il y avait toute une série de recherches assez passionnantes basées sur un petit jeu qui s'appelle le Cyber football, alors on vous met dans une IRM et c'est rigolo et vous avez l'impression de jouer au volley avec les deux voisins. C'est comme un petit jeu d'ordinateur, vous voyez l'écran et puis au bout de quelques minutes, les deux comparses finissent par vous exclure du jeu. Vous ne savez pas pourquoi, mais ils finissent par ne presque plus vous envoyer la balle, ne plus vous l'envoyer du tout. Et on pourrait se dire, les gens s'en fichent, qu'est-ce que ça peut faire? Mais quand on enregistre l'activité cérébrale, on se rend compte qu'il y a une activation de certains neurones qui sont des neurones impliqués dans la douleur physique. Autrement dit, le sentiment d'exclusion sociale pour quelque chose qui est aussi bébête qu'un petit jeu comme ça, fait mal. Se sentir exclu, se sentir rejeté du groupe, ça peut être comme un coup de poing, ça peut être une claque, ça peut vraiment être très douloureux. Ce courant de recherche-là, il est assez fascinant, ça a été répliqué dans un certain nombre de domaines. Et peut-être qu'une des explications sur le sentiment d'exclusion sociale fait mal au sens propre du terme, au sens étymologique, au sens de souffrance, pas que psychique mais physique aussi. L'une des pistes de compréhension de ceci, de pourquoi c'est si douloureux pour nous les êtres humains, c'est que d'un point de vue évolutif, il y a quelques dizaines de milliers d'années, nous vivions en petits groupes dans la forêt, et si on vous disait tu quittes le loft, tu quittes le groupe...
6: On était tout nus et vulnérables et si fragiles.
5: C'était synonyme de mort en quelques heures ou quelques jours, parce que voilà... J'avais toujours pensé que le bannissement, c'était quand même pas très grave, être banni de la cité. Déjà, dans la cité, la sécurité n'est pas extrêmement garantie, mais en dehors de la cité, elle était synonyme de mort assez rapide. Donc, il y aurait une sorte de signature cérébrale, d'empreinte cérébrale, archaïque, ancienne, ontogénique, phylogénétique, qui serait synonyme de danger, en fait.
6: Alors, votre livre s'intéresse surtout à celles et ceux qui souffrent de la solitude. On pourrait aussi dégager tout de suite cette solitude choisie, cet isolement choisi qui est, je le disais, voilà, un facteur de création, un facteur de ressourcement, un facteur de se retrouver. Celles et ceux à qui vous adressez votre livre ne sont pas justement celles et ceux qui ont besoin de solitude. Après, c'est le juste dosage, évidemment.
5: Oui, alors vous faites bien de le dire parce que déjà, il y a plusieurs distinctions. La distinction entre solitude et isolement. L'isolement, c'est un état de fait, c'est factuel. Vous êtes dans un environnement où il n'y a personne. La solitude, c'est un sentiment, c'est un ressenti. Et d'ailleurs, on peut se sentir seul, on l'a tous éprouvé, dans un environnement où il y avait beaucoup, beaucoup de monde. On peut se sentir seul dans une foule, on peut se sentir seul dans une famille, on peut même se sentir seul dans un couple. Et par ailleurs, la solitude est un sentiment douloureux à partir du moment où elle est subie. On peut avoir envie et on peut avoir besoin. C'est intéressant de retrouver aussi à l'origine de toutes les grandes religions monothéistes, il y a un moment d'isolement, de solitude, que ce soit Moïse sur son mont Sinaï, Jésus sur la montagne, mais aussi dans les philosophies orientales, je pense à Siddhartha sous son arbre, avec cette période de méditation. Donc la solitude en soi n'est pas une mauvaise chose. Il ne s'agirait pas de vilipender, de dire vous êtes seul, donc vous allez être malade et avoir des tas de maladies cardiovasculaires. Ce n'est pas du tout ça. Si vous éprouvez un sentiment de solitude subi, non volontaire, pendant des semaines, pendant des mois, pendant des années, ceci peut affecter votre santé psychique, mais aussi votre santé physique. Et quand votre corps vous dit que cette solitude est douloureuse, il ne faut pas le prendre comme quelque chose qui serait une sorte de punition injustifiée, c'est plus un message que vous donne votre organisme qui est là, il faut changer quelque chose, c'est pas bon pour toi.
6: Et est-ce que vous dites vraiment, est-ce que vous écrivez page après page, c'est que le relationnel avec l'autre se chérit, se développe, se cultive, et cette fameuse Rachel qui est l'héroïne de votre livre, elle sent le gouffre de la solitude et elle vous glisse un petit mot, une lettre, c'est une pure fiction, hein, voilà. Enfin, j'imagine d'ailleurs, je ne vous ai pas posé la question, mais j'imagine que c'est une fiction.
5: C'est une fiction, oui et non, parce qu'en fait, et j'ai choisi de parler d'une femme parce que je pense que dans la société d'aujourd'hui, c'est peut-être une variable qui touche encore plus les femmes. Je vois beaucoup de femmes qui, après un divorce difficile, qui, après une période de vie compliquée, se retrouvent dans des situations... Je ne dis pas que la solitude n'existe pas, et qu'il n'y a pas aussi des hommes divorcés ou veufs ou dans ces situations-là, mais j'ai le sentiment, et je pense que les sociologues ne me contrediraient pas, que c'est une variable qui touche peut-être encore plus les femmes et aussi de plus en plus les jeunes, adolescents, étudiants, étudiantes. Vraiment. Donc, ça n'est pas qu'une fiction, elle condense plein d'histoires de vie et de personnes différentes, mais au fond elle existe, cette Rachel, parce que elle témoigne de ces femmes qui parfois ont à la fois une estime de soi relativement fragile pour des tas de raisons qui peuvent être liées à leur histoire personnelle, à des blessures anciennes. La dimension traumatique peut jouer un grand rôle aussi dans le sentiment d'isolement, parce que si j'ai été trop blessée par les autres, chat et chaud et craint l'eau froide, je vais avoir tendance à ériger des murs.
6: Des carapaces.
5: Des carapaces, et à relever le pont du château fort et à éviter les relations sociales, et ce qui évidemment crée un cercle vicieux terrible. Et plus je rentre dans ce schéma-là, et plus j'ai peur des autres, et plus je deviens parano, et plus je deviens parano, plus je m'isole, et c'est un modèle tautologique qui s'auto-valide. Mais pas que, ça peut être aussi une Rachel qui souffrirait d'une forme d'anxiété sociale, de timidité, qui aurait du mal à s'affirmer, qui aurait toujours été un peu timide. On entend beaucoup ça, j'ai l'impression de ne pas être intéressante, j'ai plutôt tendance à m'effacer. Il y a un énorme biais de genre sur le sujet qui est que on attend, je ne suis pas en train de dire qu'on l'attend dans le bon sens du terme, hein, mais je suis en train de dire qu'il y a un énorme biais de genre qu'il faut corriger. On n'a pas de problème avec le fait que nos adolescents garçons soient bruyants, prennent de l'espace, soient un peu au milieu, soient un peu grande gueule, alors que ce sera très mal vécu de la part d'une adolescente dont on attend qu'elle soit plus discrète, bien élevée. On voit que la société progresse, mais encore du chemin à faire. On le voit sur les disparités salariales, sur tout un tas de choses. Et peut-être que ce biais de genre maintient aussi un sentiment peut-être de quelque chose, de rapport de domination, de pouvoir, de soumission. En tout cas, j'ai le sentiment de devoir un peu m'effacer face au groupe. Et si vous cumulez toutes ces croyances-là, ce sentiment, cette timidité, cette inhibition sociale, ces blessures de vie, on se retrouve parfois dans des situations chez des femmes qui peuvent avoir 25, mais qui peuvent tout autant avoir 55, au fond, oui, je côtoie des gens au travail, dans ma vie, mais c'est assez évanescent, c'est assez fantomatique. Je les croise, mais il n'y a pas de sentiment de connexion profonde. Et parfois même, je peux être dans un couple qui ne se parle plus vraiment, qui se regarde, qui cohabite, qui est devenu une sorte de PME de gestion, où il y a en effet un compte commun pour gérer le loyer, on s'occupe des enfants, etc. Mais l'essentiel, le lien, la connexion a été perdu à un moment donné. On peut être enfant dans une famille, on peut être adolescent dans une famille dans laquelle on a le sentiment que personne ne comprend rien à ce qu'on vit, et on peut avoir envie d'ailleurs que personne ne comprend rien à ce qu'on vit, tellement on a l'impression qu'ils sont éloignés de nos référentiels. On peut se sentir seul et être isolé, mais on peut aussi se sentir seul et être entouré. C'est le grand paradoxe de notre société à l'heure d'Instagram et de tous les réseaux sociaux.
6: Oui, on pourra en dire deux mots d'ailleurs de cette société, avec entre le télétravail, entre les repas à la maison, entre le spectacle qui vous arrive dans les écrans. Enfin, on a effectivement aujourd'hui peut-être moins de raisons de sortir de sa bulle, et que le Covid a accentué aussi ce côté confortable de la maison.
5: Le Covid a joué un grand rôle.
6: On va revenir évidemment sur cette Rachel que vous accompagnez au fur et à mesure des séances et des rencontres, à qui vous donnez vraiment une feuille de route, comme ça, des petits devoirs. Et on va essayer de parler de tout ça jusqu'à 14h. David Gourion, Remède à la solitude, est paru aux éditions Marabout. Et le premier titre choisi par Bastien Arnold aujourd'hui, c'est Basse Base sur RTS Première avec Infinie Solitude.

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1: Avec David Gourion aujourd'hui, nous prenons ce sujet de la solitude à bras-le-corps comme il l'a fait dans son essai « Remède à la solitude, 10 séances pour réapprendre à tisser des liens » paru aux éditions Marabout, médecin psychiatre avec cette valeur ajoutée des neurosciences qui nous permet aussi de bien décoder tout ce qui se passe dans la tête. C'est presque un fait de société aujourd'hui. La société nous donne de moins en moins en fait, de raisons de nous rencontrer, David Gourion. Il faut se rendre à l'évidence si on dit que c'est un mal contemporain, c'est parce qu'on n'a plus beaucoup de raisons de se frotter, de se coltiner l'autre. Ou de moins en moins, en tout cas.
2: Oui, la société, vous avez parfaitement raison, joue un grand rôle. Mais peut-être aussi les aspirations individuelles. J'avais été fasciné par une étude qui montrait que les plus hauts taux de célibat des jeunes gens se trouvent dans les grandes capitales, en particulier Paris, New York, Londres. Plus les gens étaient à des niveaux socio-économiques élevés, plus les taux de célibat étaient élevés. Une des hypothèses des chercheurs pour expliquer ce fait était que les aspirations deviennent tellement élevées, la checklist que l'être aimé devrait remplir, qu'à un moment donné, plus personne ne les remplit. Donc Instagram, les réseaux sociaux que je ne veux pas conspuer, parce qu'ils peuvent aussi être des outils intéressants et utiles, et parfois certains adolescents n'ont que ça, hein, mais qui ne sont pas une vraie sociabilité, qui n'activent pas dans le cerveau. Vous faisiez référence tout à l'heure aux neurosciences, qui n'activent pas les mêmes réseaux de neurones et qui n'activent pas en particulier la sécrétion d'ocytocine. Vous savez, cette hormone du lien, du sentiment de connexion à l'autre. J'aurais pas, comme certains confrères, un discours purement négatif. Ce sont des outils, tout dépend ce qu'on fait de ces outils. Néanmoins, ils ont quand même créé quelque chose qui est, et en particulier depuis la période Covid, chez les adolescents, chez les jeunes, une augmentation assez massive du sentiment de solitude, alors même qu'ils utilisent de plus en plus ces réseaux sociaux, qu'ils ont de plus en plus d'amis sur Insta et TikTok et autres plateformes. Corrélation ne veut pas dire causalité, hein, mais on observe une association entre les deux. Donc il est à la fois plus difficile de se rencontrer. On a aussi appris, avec cette période Covid, à cocooner et que c'était pas forcément si désagréable de cocooner. On n'est pas forcément désappris certaines de ses habitudes bonnes ou mauvaises. On a des données, 43% des jeunes de moins de 25 ans disent souffrir fréquemment d'un sentiment de solitude. 43%, c'est énorme, c'est presque la moitié des jeunes. Alors qu'on se dit à cet âge-là, il devrait au contraire quand même plus facile. On comprenait déjà malheureusement les personnes âgées dans des situations qui sont parfois dans des institutions, qui ne voient plus leur famille, qui ont perdu des proches, c'est compliqué. Mais on ne s'attendait pas du tout aux jeunes. Et chez les jeunes aussi, les problèmes de santé mentale, symptômes d'anxiété et de dépression chez les jeunes ont beaucoup augmenté. Et là aussi, on est assez surpris parce que ces chiffres ne redescendent pas dans les études épidémiologiques. On pourrait dire on manque un peu de recul. On dira dans 3-4 ans peut-être autre chose. On a du mal à projeter ce que sera le monde de demain. C'est-à-dire on n'arrive pas à avoir une forme d'aspiration concrète. La période Covid, on disait il y aura le monde d'après, parce que ça va forcer une forme de changement, de prise de conscience climatique, etc. On a toujours eu un sentiment d'espoir que ce serait mieux après pour les générations futures, et que peut-être ce sentiment-là, aujourd'hui, pour eux, est un peu perdu, ou en tout cas qu'ils ont du mal à le conceptualiser.
1: Et ce qui est intéressant dans votre ouvrage, c'est que vous parlez d'intelligence sociale. C'est-à-dire que de ces petits faits qui font qu'on met moins le nez dehors, qu'on vient un peu d'énumérer parmi toutes les causes, c'est que finalement, moins on met le nez dehors, en moins on se muscle pour le relationnel. Est-ce que c'est un raccourci ? Non, je vous vois faire oui de la tête. C'est juste.
2: Non, c'est tout. C'est très juste. On a découvert, là encore, qu'il y a un véritable cerveau social. Les chercheurs parlent de cognition sociale. S'il fallait prendre j'aime pas trop les métaphores informatiques, mais on admet que l'ordinateur puisse avoir une carte graphique qui va émuler l'image, les jeux vidéo, etc. On a dans notre cerveau des neurones qui émulent la relation sociale, qui permettent, et de façon totalement non consciente, de nous permettre de nous ajuster en permanence à l'autre. Et c'est d'une très grande complexité. C'est une danse. Observer le visage, les micro-mimiques, l'allure, on est sensible à tout un tas de signaux et qui ne sont pas uniquement verbaux, mais aussi non-verbaux. Le ton, la corporelle, la mimique. On est même sensible aussi à certaines odeurs. On a découvert l'impact des phéromones. Et puis, le corps joue un rôle fondamental. Nous sommes des mammifères. Donc, ces découvertes-là sont assez fascinantes parce qu'elles ont permis de mieux comprendre et surtout d'essayer de voir si on peut donner des outils, rééduquer d'une certaine façon, comme on ferait de la kinésithérapie pour quelqu'un ayant eu des problèmes, je ne sais pas, une sciatique et devant rééduquer les muscles du dos, une personne ayant des difficultés de sociabilisation. Un grand nombre de jeunes gens peuvent souffrir d'anxiété sociale, de phobie sociale, et on peut leur donner des outils pour apprendre, mieux apprendre les compétences sociales, les habiletés sociales. On a aussi une proportion importante de jeunes qui sont dans le spectre autistique, qui ont des difficultés de communication sociale parce qu'ils sont dans une forme de neurodiversité, leur cerveau fonctionne un peu différemment, et c'est aussi une chance, cette diversité, pour tout le monde, même si malheureusement, ça reste encore très compliqué pour eux bien souvent. Donc, il y a eu beaucoup de travaux de recherche, et en clinique, et en thérapeutique, pour essayer de donner des outils pour booster la cognition sociale, les habiletés sociales, les compétences sociales. Mais malheureusement, ces outils sont parfois assez peu connus et assez peu accessibles au grand public. Et je me suis dit qu'il serait peut-être utile d'essayer dans un ouvrage destiné au grand public qui raconte une histoire sur un mode narratif, pas sur un mode manuel de neurosciences jargonneux, et qui prenne un peu par la main et qui essaie de donner quelques exercices simples. J'ai proposé d'ailleurs à chaque séance, pas à pas, et l'idée étant d'essayer de transmettre ces outils. Ce n'est pas une découverte personnelle, hein. Ce sont des outils qui sont validés et qui sont très utilisés. Moi, j'accompagnais notamment dans des groupes d'habileté sociale. J'ai eu cette chance d'accompagner Christophe André lorsqu'il avait monté ça en France. Et c'était extrêmement intéressant de voir ces jeunes gens souffrant d'anxiété sociale, de phobie sociale, qui parfois n'osaient plus sortir et reprendre confiance en eux et pouvoir retrouver des compétences d'affirmation de soi. C'était vraiment absolument passionnant, et de voir à quel point c'était utile et à quel point ça marchait. Et je me suis dit qu'il fallait essayer peut-être de faire connaître un peu plus au grand public ces différents outils.
1: La solitude, c'est aussi une espèce de cercle vicieux, parce que plus on est seul, si on est malheureux de sa solitude, si l'on n'est pas heureux, on devient des espèces de géniards à râler après tout et tout le monde. Vous évoquez Calimero, ce petit personnage de dessin animé, c'est trop injuste, et qu'en fait la solitude est une sorte d'engrenage.
2: C'est très juste, c'est très juste. On a tous connu autour de nous, on en connaît tous, c'est ces moments où on se victimise un peu comme ça parce qu'on a l'impression qu'on est un peu seul au monde et que les autres ne nous comprennent pas. Et je pense que c'est important d'être gentil avec ce petit Calimero, de le rassurer, de lui dire « Mais non, mais regarde, tu te fais des films, c'est pas tout à fait vrai, il y a plein de gens qui sont là autour et qui pourraient t'aider. » Mais je pense aussi, et là, ça concerne pas tous, mais un certain nombre, j'espère, un pas trop grand nombre de personnes qui ont expérimenté la solitude trop longtemps, et qu'on connaît tous autour de nous, et qui se forge une image ou une carapace de sorte de misanthrope un peu aigri, avec le sentiment tout le monde est méchant, le monde va très mal, et donc je me renferme sur moi-même parce que ça me protège. À la limite, si j'ai un animal, seul mon chien ou mon chat est gentil avec moi, j'ai pas besoin du reste du monde. Le problème, c'est que ça ne marche pas. On ne peut pas changer notre nature. On l'a dit tout à l'heure, pour des raisons phylogénétique, nous sommes des mammifères sociaux, nous avons besoin de cette sociabilité. Quand vous prenez des petits mammifères aussi simples que des souris, et que vous isolez du groupe une de ces petites souris qui était habituée à vivre en communauté, avec une vie sociale, vous la mettez toute seule dans une cage, elle voit ses petites amies qui continuent à folâtrer alors qu'elle est toute seule, même si vous la nourrissez, que vous lui apportez tous les soins qu'il faut, etc., elle finit par arrêter de se laver au bout de quelques semaines, par arrêter de manger, elle maigrit, elle dépérit. On est pareil, les êtres humains, on a besoin de ce lien social, de cette vie sociale. Et c'est, je pense, vraiment aussi un des défis du livre que de dire, ça n'est pas parce que vous avez vécu des blessures, que ce soit dans votre vie sentimentale, dans votre vie amicale, qu'il y a eu des trahisons, et Dieu sait que ça peut arriver, ça nous est tous arrivé, que la solution consisterait à vivre dans un château fort, reclus, parce que vous allez maximiser votre sentiment de sécurité, ce qui d'un côté est une bonne chose, c'est ce que vous cherchez, mais vous allez oublier, minimiser, mettre de côté ce besoin de connexion que vous allez essayer de remplacer par des ersatz qui peuvent être votre télévision, qui peuvent être tout un tas de choses. Je ne dis pas que c'est inutile, la radio c'est très utile, moi j'adore écouter la radio, j'adore regarder des séries, etc. Mais ça ne remplace pas cet aliment indispensable. On estime que la solitude chronique, je le disais, la surmortalité, c'est entre l'obésité et le tabac, c'est une dizaine d'années de vie en moins, en moyenne. On peut le faire un certain temps parce qu'on a besoin de se réparer après une blessure, quelques mois, pourquoi pas quelques années, mais se dire c'est le projet de vie jusqu'à la fin, le risque de ça, Le risque de ça, c'est pas une fatalité, mais le risque de ça, c'est les problèmes de dépression et les problèmes de santé physique.
1: Et comment retrouver le chemin des autres? C'est tout l'objet de ce livre où l'on suit les aventures de Rachel, qui retrouve petit à petit, remet la truffe au vent, comme je dis, et reprend la main sur sa vie et sur son relationnel. C'est ce que vous racontez dans Remède à la solitude, David Gourion, paru aux éditions Marabout. On va écouter Joe Pesci sur RTS Première avec In My Solitude. Et puis on va parler justement de cette manière de s'ouvrir à nouveau et de retrouver le goût des autres. On y revient juste après. Et...

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1: Nous parlons aujourd'hui de la solitude avec David Gourion, dont on dit que c'est un mal contemporain. Et il a tenté de nous partager des remèdes à la solitude, encore une fois, sur des études et différentes thérapies. Est-ce qu'on dit quelques mots des thérapies que vous avez mises en valeur? Il y a des thérapies comme la thérapie ACT, et ce sont essentiellement des thérapies cognitivo-comportementales, en fait. C'est petit geste, le chemin nouveau va se créer petit à petit. C'est comme ça que vous avez imaginé les choses.
2: Absolument. Je propose des outils très concrets dans plusieurs registres qui sont complémentaires. Des outils qui peuvent être des outils très comportementaux, c'est-à-dire on va modifier des petites habitudes en commençant par des choses très simples qu'on peut avoir tendance à éviter de faire quand on est un peu timide ou quand on a été seul un peu trop longtemps, qui sont de s'intéresser plus aux autres, à leur visage, à leurs mots, à les regarder, mais aussi à l'expression. Notre visage, c'est un peu la façade de notre maison, c'est un lieu qui doit être accueillant et chaleureux. Et parfois, les gens n'ont pas conscience qu'ils ont un très beau sourire et que ce très beau sourire, je parle du vrai sourire incarné, celui qui vient du cœur, on fait du bien à l'autre, on lui fait plaisir, mais il y a toujours une grande réciprocité dans les relations sociales. Ça peut aussi lui donner un peu envie de nous faire plaisir, se souvenir de son prénom. Ça peut être le voisin, ça peut être quelqu'un, les commerçants du quartier, etc. Faire ce petit effort de se souvenir de petites choses. On a du mal avec les compliments. Moi, je vois beaucoup les patients ou les patientes qui ont des difficultés relatives à la solitude. Je teste ça parfois en entretien, de faire un petit compliment en disant « Moi, je trouve que vous avez une capacité vraiment à extrêmement bien décrire votre situation. C'est quand même précieux d'avoir ça. » Et c'est intéressant de voir comment les gens réagissent à ce petit compliment qui est toujours un compliment sincère. Il ne faut jamais dire des choses si elles ne sont pas vraies, parce que ça ne marche pas, c'est comme le sourire. Et bien des gens, dans ces difficultés-là de vie sociale, vont un peu rejeter le compliment. Vous dites ça parce que vous êtes mon psy, sous-entendu, c'est une technique. Je dis, non, mais c'est pas une technique de manipulation, pour etc. Ce serait fort malvenu de ma part. Mais ce qui est intéressant, c'est qu'en fait, faire un compliment à quelqu'un, c'est un peu lui faire un cadeau. Moi, si quelqu'un me fait un cadeau et que je lui renvoie à la figure, je pense que la personne ne sera pas très contente. Et c'est exactement ce que vous faites quand vous refusez un compliment. Si ce compliment est honnête, que ça n'est pas un compliment de manipulation qui attend de vous quelque chose en retour, prenez-le, acceptez-le comme un cadeau et soyez-en reconnaissant. Laissez infuser cette petite émotion agréable au fond de vous plutôt que de la bloquer et d'être un peu en défense. C'est pas toujours une stratégie de manipulation pour obtenir je ne sais quoi de votre part. Donc voyez, on part sur des conseils qui peuvent être des conseils très comportementaux. Ça peut être intéressant aussi, ça, cette technique, elle est assez fabuleuse et elle marche vraiment, je trouve, rudement bien, de s'intéresser à la gestuelle et à la posture de l'autre. La gestuelle et la posture de l'autre, c'est que si je me mets un tout petit peu en miroir, de façon discrète, mais pas que en miroir,

0: vous allez voir. Apprendre à échanger des banalités. Les gens timides ont beaucoup de mal avec l'échange de banalités. Ces personnes ont aussi beaucoup de mal avec le partage de l'intimité. Mais en même temps, si vous ne partagez pas quelque chose de votre intimité, même si c'est une petite chose, où étais-je ce week-end, vous maintenez l'autre à distance. Parce que là encore, le grand principe de la réciprocité sociale fait que si je vous amène sur un terrain d'intimité, ça va vous inciter aussi. C'est au fond une forme de confiance que je vous ai donnée, là aussi une forme de cadeau. Et c'est le don et le contre-don, et donc ça va vous amener aussi d'une certaine façon à vous ouvrir à quelque chose. Donc je propose d'essayer comme un chercheur qui tâtonnerait, qui essaierait différentes pistes. Il n'y a pas de recette miracle, mais plein de petits outils. Certains peuvent convenir à certaines personnes et pas à d'autres. Ce qui est très intéressant dans les groupes aussi où on réunit les personnes, c'est l'échange d'expériences entre personnes qui ont souffert de la solitude ou de ces formes de timidité ou de difficultés de communication sociale. Quel sens on peut donner à ce que c'est que la vie sociale? Quel sens on peut donner, et on peut aussi redévelopper une vie sociale autour d'activités qui peuvent être du bénévolat, qui peuvent être des groupes communautaires, qui peuvent être, pourquoi pas, une religion, une philosophie, ou une éthique, ou une... Je crois beaucoup à cette question-là. Sociabiliser, si vous n'aimez pas les échecs, n'allez pas sociabiliser en vous disant « je vais m'inscrire au club d'échecs du coin », mais ça ne marchera pas. Il faut que les choses que vous allez faire aient du sens pour vous. Si la lecture, l'écriture ont du sens... Peut-être trouver un tiers lieu, comme disent les anglo-saxons, pour un lieu qui n'est ni le travail ni la maison. Les anglais, c'est beaucoup le pub. Je suis pas très sûr, parce que alcool et solitude, c'est une très très très mauvais mélange. Et malheureusement, les personnes seules souvent utilisent l'alcool pour combler la solitude et se retrouvent dans un cercle vicieux épouvantable, avec deux problèmes, la solitude plus l'alcoolisme, plus ensuite d'autres, plein d'autres problèmes qui s'agrègent. Mais un tiers lieu qui peut être un tiers lieu qui a du sens pour vous. Si vous êtes passionné d'écriture, pourquoi ne pas trouver un groupe d'écriture? Il y a des ateliers d'écriture. Si vous êtes passionné de peinture, pourquoi pas? Et puis les gens me disent parfois, mais il n'y a pas ça près de chez moi. Je dis, mais créez là l'association. Il y a des choses formidables autour de l'art, autour de la culture. Je crois que c'est là aussi un rempart formidable contre la solitude, hein, je vais pas faire du name dropping avec Nietzsche, mais à chaque fois j'arrive pas à ne pas le citer tellement il a inspiré notre culture occidentale. Mais Nietzsche dit, je fais une simplification, les philosophes me contrediront évidemment, mais c'est pas grave, j'y vais, dans son premier grand écrit qui est La naissance de la tragédie grecque, il dit en substance, au fond les Grecs étaient un peuple extrêmement intelligent, ont inventé l'art, la tragédie en particulier, le théâtre, pour ne pas avoir à suicider, parce qu'ils avaient compris que la vie est horrible. Évidemment, la vie est horrible. On va mourir à la fin, c'est quand même compliqué, on va avoir des maladies. Il y a quelque chose d'absolument, parfois sordide et absurde dans l'existence. Et donc, on a créé l'art pour transcender tout ça, et la culture pour transcender tout ça. Et heureusement que ça existe. Et je crois beaucoup à ça. Hein. Moi, je milite même pour qu'il y ait des prescriptions culturelles et que les médecins puissent prescrire des visites de musées, d'expositions, des concerts, etc. chez les personnes qui souffrent de dépression ou de solitude. Et je crois que ça peut, et c'est pas que je crois, il y a un corpus de données, il y a même eu toute une recension de l'OMS sur le sujet, qui montre que ces prescriptions culturelles ont au moins autant d'effet que les anxiolytiques pour soulager les anxiétés légères ou passagères que nous pouvons éprouver.
1: Et que devant un tableau, on va se mettre peut-être à parler à celle ou celui qui est à côté de vous. Mais quand je vous entends, en fait, je pense, alors pardon, je vais parler un peu de mon expérience personnelle. C'est vrai que j'ai plutôt tendance à ouvrir les portes, j'ai plutôt tendance à m'adresser à la personne qui est à côté de moi dans le bus. Et j'ai vu au fur et à mesure des années, en fait, les sourcils se froncer. C'est-à-dire qu'il y a quelque chose comme une habitude qu'on a perdue de ces discussions un peu ça va de soi. Et vous savez comment j'ai retrouvé ces discussions ça va de soi depuis que j'ai pris un petit chien. Et je vous raconte ça parce que, en fait, dans les rues, entre propriétaires de chiens, on se croise, ou même des gens qui n'ont pas de chien s'approchent de vous. Et une espèce de fluidité de trucs qui se réinstallent et que j'avais, me semble-t-il, perdu un peu. Mais le petit chien m'a permis de retrouver ça. C'est drôle,
0: non ? C'est très juste. Avoir un chien, alors pour les personnes qui se sentent seules, ça peut être quelque chose d'extraordinaire, parce que il y a cet espace de sociabilité qui se retrouve à certains horaires, et les gens se retrouvent et ont l'habitude, et même sont un peu tristes quand ils voient pas la personne qu'ils sont habitués de rencontrer. Et donc les chiens sociabilisent, mais les maîtres aussi, et c'est assez rigolo. Mais le chien est aussi force une forme de thérapie comportementale, parce que vous êtes obligé de vous lever, de le sortir, de vivre avec lui, de vous occuper de lui et d'être dans une sociabilité avec lui. Mais je pense que ça n'est pas suffisant. Et ce qui est très juste dans ce que vous dites, c'est cette sociabilité du lien de proximité qui s'est un peu perdu par rapport à autrefois. Alors, moi, je vais vous

0: Je prends le métro quotidiennement à Paris. Le Parisien a toujours été un peu râleur et un peu méfiant dans le métro. Jamais, même il y a très longtemps, quand j'étais jeune étudiant, trouvé que c'était très facile de sociabiliser dans ces espaces-là. Néanmoins, aujourd'hui, ça n'est plus possible du tout parce que quand vous regardez autour de vous dans le métro, 9 personnes sur 10 sont sur leur téléphone, donc vous les dérangeriez en réalité si vous cherchiez à leur adresser la parole. Ouais. Et ce qui est même incroyable, on parlait tout à l'heure des jeunes, c'est que quand vous allez dans des endroits où les jeunes se retrouvent, typiquement pour passer du temps ensemble, ils sont tous sur leur téléphone. C'est-à-dire, ils se retrouvent pour se parler, mais ils ne se parlent pas. Et ça, notre société, c'est quand même assez nouveau et assez inquiétant, je trouve. L'écran est un lieu de sociabilisation qui vient voler le temps d'attention et de vraie sociabilisation que nous pourrions avoir.
1: Et que tout ça se fait, et on le voit bien avec l'exemple de Rachel, c'est-à-dire que tout ça se fait petit à petit. Vous parliez d'étendre les cercles, c'est-à-dire qu'on commence par des petits exercices qui sont pas trop coûteux. On commence par un sourire, on commence par la boulangère tout d'un coup avec qui on va peut-être échanger plus que je veux ci et puis je repars aussi vite que je suis arrivée. Donc c'est vraiment la politique du petit pas, savoir aussi se féliciter, savoir se mettre des challenges. Et ce qui est intéressant aussi, c'est qu'à la fin de votre livre, vous donnez justement une sorte de feuille de route pour tenter des choses. Vous avez voulu tout ça extrêmement pratique.
0: Je sais aussi que pour beaucoup de gens, rompre la solitude et tenter à nouveau les liens, et en particulier les liens les plus intimes, qui peuvent être la reprise de rencontres et peut-être d'une vie sentimentale, peut générer un grand sentiment de danger. En particulier chez les personnes qui ont vécu des facteurs traumatiques, qui ont vécu de la maltraitance conjugale, qui ont vécu des violences sexuelles et sexistes, qui ont été blessées, à qui on a menti, qu'on a trompé, etc. Donc je sais que ça peut représenter ou symboliser une prise de risque. Je pense sincèrement que ce risque prend la peine d'être vécu. Je pense sincèrement, et je suis là encore, merci à Nietzsche de l'avoir dit tellement bien, je pense qu'il vaut mieux souffrir que de ne pas vivre. Il n'y aura pas de deuxième ticket après, enfin personne ne nous garantit qu'on va revenir. Je sais, on peut croire en la réincarnation ou pas, mais on n'est pas assuré qu'il y aura un deuxième ticket. Donc il faut la vivre, celle-là, essayer de la vivre et ne pas avoir peur de la vie. Aimer la vie, même quand elle est difficile, le fameux amor fati, hein, de aime ton destin, c'est-à-dire qu'il faut y aller, il faut oser, il faut... Alors, évidemment, j'essaie de donner des conseils aussi, il ne s'agit pas de se mettre en danger délibérément. Je ne dis pas que les prédateurs n'existent pas, je ne dis pas que nous vivons dans un monde de bisounours où tout le monde est gentil. Et évidemment, on peut être blessé et il y a des spécialistes qui parfois exploitent aussi la naïveté sociale ou la gentillesse de certaines personnes qui sont très bons là-dedans, malheureusement, hein, pour repérer, pour exploiter ça. J'essaie de donner aussi des repères et une forme de boussole par rapport à ça, comment éviter certains écueils, certains pièges. Mais je crois fondamentalement, et c'est le message de ce livre, qu'il faut oser la relation sociale. Il faut oser la relation parce qu'elle est vitale, on en a besoin. Et là encore, on pourrait citer de Montaigne quand il dit que c'est avoir un ami, c'est vivre deux fois. Évidemment, c'est vivre deux fois. Et évidemment, Montaigne, quand la Boétie n'est plus là, il est extrêmement triste. Et alors, il dit qu'il faut se constituer une arrière-boutique intérieure. J'aime beaucoup cette formulation-là qui permet de ne pas non plus trop souffrir de cette solitude. On a tous notre jardin intérieur. Je disais, il faut le cultiver, on a le droit aussi. D'avoir besoin d'être seul à certains moments.
1: On va dire quelques mots aussi, justement dans la dernière partie, de cette manière que l'on peut avoir d'apprivoiser sa solitude. Remède à la solitude, c'est l'histoire de Rachel et bien d'autres choses, vous l'avez compris, il est paru aux éditions Marabout. On y revient après Polygone sur RTS Première et ce titre, Oublier quelqu'un.

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1: David Gourion, médecin psychiatre et cette spécialité en neurosciences qui nous aide à comprendre comment réapprendre à tisser des liens et que vous soulignez aussi l'importance de l'apaisement et c'est de ces moments où l'on est seul avec soi. C'est ce que va apprendre aussi à faire Rachel, ce plaisir de retrouver les autres ne passe pas sans un plaisir de ces moments où l'on est seul à seul. Et que c'est aussi pas une notion facile à domestiquer ça.
2: Ce que vous amenez là est fondamental parce que ça fait le pont avec ce que je disais juste avant, qui est le danger de l'autre, le danger de retrouver, de reconnecter une relation à l'autre. Cette tentative devrait être précédée et non pas suivie, d'une capacité à pouvoir se reconnecter à soi de façon apaisée et à pouvoir accepter qu'on peut être très bien avec soi-même, parce que sinon le risque... Si on retourne dans une relation alors même qu'on est en guerre contre soi-même, ou qu'on est extrêmement blessé, ou qu'on est extrêmement en colère contre qui l'agent masculine, qui l'agent féminine, qui l'humanité tout entière. Donc il faut parfois rechercher cette solitude et pouvoir l'éprouver et travailler cette capacité à être bien et en paix avec soi-même pour pouvoir être bien et en paix avec les autres. Vous avez absolument raison de revenir sur ce point. On dit, hein, il vaut mieux être seul que mal accompagné, ça je suis parfaitement d'accord avec ça. Hein, et parfois les gens ne quittent pas quelqu'un qui maltraite par peur de la solitude. C'est aussi une très très très mauvaise idée, évidemment. Ou alors le risque... c'est soit d'accepter uniquement les miettes et d'être maltraité, soit l'inverse, de se venger sur quelqu'un qui n'est pas comptable des souffrances que nous avons eues antérieurement et qui va en prendre plein la figure parce qu'on aura vécu plein d'expériences douloureuses qu'on n'aura pas su cicatriser, métaboliser et on se retrouvera soit en situation de maltraiter quelqu'un qui n'y est pour rien, mais qui sera un peu le punching ball sur lequel on viendra un peu vider la colère qui n'a pas été résolue antérieurement. Donc oui, il faut aussi accepter que parfois des périodes de solitude sont des périodes bienvenues, mais savoir comment les appréhender, comment les construire, et surtout éviter les mauvais remèdes. Ça, les psychiatres, on voit beaucoup ça. Malheureusement, les gens, on l'a dit, la solitude, c'est douloureux. Et c'est normal que ce soit douloureux, on a vu, ça fait mal, ça fait aussi mal qu'une gifle au niveau cérébral, le sentiment d'exclusion sociale.
1: On met en place des espèces de stratégies pour ne pas avoir mal. Ouais.
2: On voit beaucoup ça parfois chez des jeunes qui vont combler le sentiment de solitude en couchant avec des inconnus, etc. Et qui vont aggraver encore plus ce sentiment de solitude avec le sentiment qu'il n'y a pas de lendemain. Donc s'il n'y a pas de lendemain, je me sens abandonné à chaque fois et donc c'est extrêmement douloureux. Les tentatives d'anesthésie peuvent être multiples et en général, elles entraînent des dégâts. On crée d'autres problèmes, on n'a pas résolu la solitude et ça prend un espace considérable. On voit beaucoup de gens prisonniers des conséquences que la solitude, des complications de la solitude, qui est une solitude qui n'a pas su être abordée de façon apaisée et qui n'a pas su être construite de façon sécure.
1: Et c'est tout un chemin de savoir s'observer sans se regarder le nombril ni exclure l'autre, de savoir se regarder avec bienveillance, de se parler, de se traiter comme quelqu'un d'important. C'est pas le coup de baguette magique, mais ça vaut le coup de réfléchir à cette manière de se voir et de se vivre, David Gourion. C'est aussi ce qu'on comprend beaucoup dans votre livre. Il nous reste vraiment quelques minutes. Qu'est-ce qu'on dit avant de se séparer pour celles et ceux qui aimeraient peut-être un début de feuille de route et ils trouveront la suite évidemment dans votre ouvrage. Qu'est-ce qu'on dit? On a beaucoup dit de réfléchir à cette solitude du moment où elle vous gêne, où elle vous encombre. On essaye de faire ces petits pas, comme on le disait, auprès d'un cercle proche, un peu sécure. C'est un peu ça ce qu'on va dire avant de se quitter.
2: Là encore, ce que vous avez apporté, votre regard est toujours extrêmement précis et précieux. Et c'est un vrai compliment que vous devez accepter. Vous êtes obligé, on l'a dit tout à l'heure. C'est peut-être le mot de la fin, ce sera la douceur. C'est-à-dire qu'on manque tous de douceur et on est dans un monde, au fond, de plus en plus froid. L'IA, c'est fascinant, j'adore, mais c'est quand même extrêmement froid. Il y a une forme de violence aussi, de plus en plus importante. Les relations humaines se sont tendues, on le voit dans le monde de la politique, on le voit dans le monde de l'entreprise. Je crois qu'il nous faut ramener un peu de douceur vis-à-vis des autres. Se sentir seul, Ça n'est pas être fou, être malade ou être faible. C'est un sentiment absolument normal. Il faut savoir l'accueillir avec douceur. Il faut se traiter avec douceur, avec gentillesse. Et justement, plutôt qu'anesthésier ça, trouver des moyens, des chemins simples qui permettent, avec douceur, avec gentillesse, de reconnecter des liens. Donc, pour moi, le mot de la fin, ce serait peut-être réintroduire, surtout chez les personnes qui sont en souffrance et qui vont mal, et qui ont tendance à être agressives envers elles-mêmes, à se reprocher, à se sentir nulles, à se juger en permanence. C'est ce que je travaille beaucoup autour de ça avec mes patients et mes patientes, d'essayer de les ramener à un peu plus de douceur et de gentillesse, parce que c'est d'une force infiniment plus grande. On le voit, les gens qui s'occupent d'enfants le savent pertinemment. On peut les emmener beaucoup plus loin qu'avec la violence, la dureté, la domination et les reproches.
1: David Gourion, Remède à la solitude, 10 séances pour réapprendre à tisser des liens. Je trouvais le sous-titre, je me disais, comment il ose 10 séances? Mais effectivement, vous l'avez écrit comme ça, et on comprend bien avec ce parcours de cette femme Rachel, comment en 10 rendez-vous, vous avez réussi à planter des graines, et puis ce carnet tout à fait pratique à la fin. Enfin bref, si le sujet vous titille, vous bouleverse, vous chahute, allez chez votre libraire, il est paru aux éditions Marabout. Et merci encore une fois, David Gourion, d'avoir d'abord écrit ce livre et puis de l'avoir partagé avec nous durant cette heure. Merci.
2: Merci à vous.

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1: Les 6e et 7e médailles engrangées hier par la Suisse au championnat d'Europe d'athlétisme à Birmingham. Deux fois de l'argent, une pour Dominique Lobalou sur 10 000 mètres et l'autre pour le relais féminin du 4 x 100 mètres. Valérie Dietli s'accroche à son siège au Conseil d'État vaudois. Malgré les affaires, la ministre centriste annonce dans une interview accordée au matin dimanche qu'elle compte bien se représenter en février prochain. Elle entend convaincre son parti, le Centre Vaud, lors de l'Assemblée qui est prévue le 2 septembre prochain. Mais la magistrate n'exclut pas toutefois de se lancer en indépendante au cas où la base du parti ne validait pas sa candidature. Kiev, de nouveau prise pour cible par des missiles balistiques russes. Des explosions ont retenti cette nuit dans la capitale ukrainienne, peu après le déclenchement d'une alerte aérienne. « Restez aux abris », a exhorté le maire de la ville sur Telegram, avant de faire état d'au moins un blessé et des incendies à 3 endroits de la capitale. Les hommages affluent en mémoire de Jason Hardy, cet ancien professeur noir de l'université de Cambridge qui a été retrouvé mort vendredi après avoir été au cœur d'un scandale de plagiat. Des proches et des collègues qui dénoncent un harcèlement sur fond de racisme depuis sa nomination il y a maintenant 3 ans. La mort de ce Britannique de 41 ans est une tragédie, a réagi hier le Premier ministre Andy Burnham. Sa disparition se fera sentir dans toute l'université et bien au-delà, a ajouté la vice-chancelière de Cambridge. Une nouvelle tentative d'entrée de migrants à Ceuta. La police marocaine a arrêté hier au moins 111 personnes qui tentaient donc d'entrer dans l'enclave espagnole alors même que des mesures de sécurité avaient été renforcées après des appels sur les réseaux sociaux incitant à une nouvelle traversée. Il y a 2 semaines, plus de 72 000 migrants avaient tenté de pénétrer dans l'enclave, provoquant 96 morts et entraînant de vives tensions au sein de l'Union européenne. En France, dans les Landes, le feu est encore loin d'être fixé, déclaration du préfet sur place. Même si les importants moyens humains et aériens déployés ont permis hier aux pompiers d'enrayer la progression des flammes, on compte désormais près de 1600 hectares qui sont partis en fumée. Sur l'île d'Hawaï, l'inquiétude monte dans l'attente que l'ouragan Lala ne frappe avec de fortes pluies et des vents violents. Avant même qu'il ne touche terre, les premières rafales ont causé hier des coupures de courant. Plus de 40 000 foyers ont été privés d'électricité. Et les prévisionnistes mettent en garde contre des inondations potentiellement dangereuses. On s'attend à ce que Lala déverse de 25 à 50 cm de pluie. Du football avec la suite du premier tour de la Coupe de Suisse hier. Le Servette FC n'a pas fait de quartier face à Bavois, battu 7-0. Victoire également sans appel de Bâle qui s'est facilement défait de Courtetel 6-1. Young Boys a éliminé Listal sur le score de 4-0. Victoire également de Bulle face à Interlaken 4-1. Neuchâtel-Xamax a battu Merin 4-3 au tir au but. Et Winterthur s'est défait de Zurich City 3-1. Un dimanche en partie ensoleillé seulement et lourd, avec des passages nuageux qui seront parfois denses. Des averses ou des orages sont possibles en cours de journée, plus fréquents toutefois dans les Alpes. Au mercure en pleine, des minimales à 17 degrés et des maximales à 31 degrés, avec de la bise qui est annoncée sur le plateau.
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7: Pour quelques semaines, l'effet papillon prend une pause estivale avant de revenir fin août avec de nouvelles histoires et initiatives inspirantes pour penser autrement notre lien à la nature et à l'environnement. En attendant, tout l'été, nous vous proposons de réécouter quelques émissions en rediffusion. Aujourd'hui, nous explorons cette relation parfois compliquée entre la ville et la nature. Prenez votre loupe, ouvrez l'œil, plongez dans cette nature discrète qui habite nos rues avec la géographe Joëlle Salomon-Cavin.
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7: En ville, on croit souvent que tout est prévu. Les passages piétons, les horaires de bus, les massifs de fleurs au milieu du giratoire. Et puis, il y a ce qui nous échappe. Un pigeon sur un quai, une mousse sur un mur, un escargot sur un trottoir. Aujourd'hui, dans l'effet papillon, on va regarder la ville autrement. Pas seulement comme une ville, mais comme un endroit vivant, avec ses tensions, son bruit, sa chaleur, ses débordements parfois. Et pourtant, elle est pleine de vie, cette ville. On ira à Morges, loupe à la main, avec celles et ceux qui cherchent le sauvage sur les murs, entre les pavés, dans les friches. Et puis avec Joël Salomon-Cavin, géographe à l'Université de Lausanne, spécialiste des rapports entre ville et nature, on se demandera qui habite vraiment la ville. Bienvenue dans l'Effet Papillon. Joël Salomon-Cavin, bonjour.
6: Bonjour, Zoé Decker.
7: Merci d'être avec nous en studio aujourd'hui.
6: Vous avec êtes donc, plaisir.
7: C'est un plaisir pour nous aussi, enfin pour moi aussi. Vous êtes donc géographe à l'Université de Lausanne. Et en préparant cette émission et en regardant vos travaux de plus près, vos expositions aussi, hein, on comprend vite que vous êtes une géographe qui s'intéresse moins aux cartes postales qu'aux endroits insolites, un petit peu spéciaux, aux animaux aussi, hein, aux insectes qu'on essaye en général d'éviter. Vous aimez les pigeons, les punaises de lit, les araignées, les cafards, cette nature un peu qui nous échappe en ville. Vous avez un côté indocile comme ça dans votre personnalité, non ? Les choses deviennent intéressantes pour vous précisément quand elles échappent un petit peu au contrôle ?
6: Oui, c'est juste. Alors, ce qui n'est pas juste, si vous me le permettez, c'est que c'est pas que j'aime ces animaux. Enfin, je les trouve fascinants, intéressants. Et c'est vrai qu'ils gagnent à être connus dans le sens où on les connaît peu. Souvent. Et c'est vrai que ce qui m'intéresse, c'est un peu le côté noir de la force. Quand on parle de nature en ville, c'est souvent des images en centresse, c'est du vert, c'est des belles choses qui vont améliorer la qualité de vie. C'est vrai que je m'intéresse plutôt à des animaux qu'on n'aime pas trop ou qui peuvent même nuire gravement à la qualité de vie quand on parle des punaises de lit.
7: La face B de la nature, un
6: c'est
7: peu.
6: Ça.
7: C'est ça qui vous intéresse. Votre regard sur la ville, en tout cas, est assez unique, moi, je trouve. Votre regard sur la ville et son rapport à la nature. Et pour mieux vous connaître, je me suis dit que ça serait sympa de faire un petit quiz pour savoir un peu plus qui vous êtes. Vous êtes prête ?
6: Ça y est.
7: Alors Mathieu Tapie. Alors parfois, Joël Salomon-Cavin, la nature urbaine nous met face à des situations complexes, justement, parfois des choix un peu cornéliens comme ça. Donc j'avais envie de vous confronter à quelques petits dilemmes. Alors vous répondez juste spontanément. Joël Salomon-Cavin, petite, quand vos parents vous emmenaient en balade devant un tas de feuilles, ils étaient du genre à vous dire « Attention, ne touche pas, c'est sale » ou « Regarde bien, il y a tout un monde qui vit là-dessous ».
6: C'était plutôt « Attention, ne touche pas, c'est sale ».
7: Ah, c'est vrai ?
6: Ouais.
7: Ils vous ont plutôt transmis ce rapport-là, justement, à cette nature un peu différente ?
6: Alors, peut-être je m'en suis défendue, mais comme petite parisienne...
7: Vous avez pris votre liberté.
6: Oui, mais il n'y avait pas cette idée, quand on voyait un tas de feuilles, il fallait se précipiter dessus, en tout cas pas quand il y avait les parents autour.
7: Ok, deuxième question. Vous êtes invité à un barbecue en ville. Qu'est-ce que vous amenez ? Des saucisses bio de la ferme d'à côté ou une salade de pissenlit sauvage cueillie dans un terrain vague au centre-ville ?
6: Peut-être les saucisses bio, alors.
7: Ouais, quand même, ouais. Les pissenlits sauvages,
6: alors,
7: vous n'irez pas jusque-là.
6: Si, pourquoi pas, alors, mais plutôt les pissenlits de mon beau-papa, parce qu'il en a dans son jardin, et on apprécie énormément en manger quand c'est le moment.
7: Une ville sans pigeons, Joël Salomon-Cavin, c'est une ville reposante ou inquiétante ?
6: Inquiétante.
7: Ah oui ?
6: Bah, c'est une ville sans vie.
7: Un jour, vous découvrez qu'un renard a élu domicile dans le parc pour enfants de votre immeuble. Qu'est-ce que vous faites ? Vous préférez appeler la fourrière pour le déplacer, pour la sécurité des enfants, ou proposer une réunion de quartier pour apprendre à cohabiter avec lui ?
6: C'est une question piège.
7: Bah oui,
6: en fait.
7: C'est un dilemme.
6: C'est un dilemme parce que je vous répondrai pas simplement. Je suis désolée. Même si rapidement quand même, c'est compliqué parce que ça peut être dangereux s'il fait pipi dans le bac à sable. Ça peut être dangereux pour les enfants. Je regarderai s'il est pas nourri dans le quartier. Et puis là, je me dirais non, c'est pas une bonne idée. J'irai regarder pour savoir pourquoi ils sont là. Enfin, où est-ce qu'ils nichent. Enfin, ce genre de choses, quoi.
7: Ouais, vous étudieriez quand même la situation.
6: Ouais, j'étudierais la situation, mais je dirais pas, bah voilà, c'est magnifique. Oui, c'est magnifique de croiser des animaux sauvages en ville, mais ça peut être problématique.
7: Vous êtes sur le point de partir en week-end, vous découvrez un nid de frelons asiatiques sous votre fenêtre. Vous choisissez de traiter le nid vous-même avec un insecticide puissant pour pas gâcher votre départ. Vous signalez le nid à la commune, même si ça retarde votre départ et vous fait louper votre train.
6: Alors, à l'évidence, il faut le signaler, le nid à la commune. Bon, je vous embête, ils seront plutôt très en hauteur, hein, les nids de frelons asiatiques, donc pas forcément sous ma fenêtre. Mais non, non, alors c'est une catastrophe d'utiliser des produits sans savoir ce qu'on fait. Ça peut être dangereux pour soi. Dangereux parce que par rapport aux frelons, c'est pas forcément la question. Mais en plus, je veux dire, eux peuvent vous attaquer. Enfin, donc non, c'est... Oui,
7: très mauvaise idée.
6: Très mauvaise idée,
7: alors,
6: absolument.
7: Dernière question, honnêtement, ça vous arrive encore de rater un bus, par exemple, parce qu'il y a quelque chose à observer, justement, entre deux trottoirs?
6: Ça peut arriver, oui.
7: Merci beaucoup d'avoir été honnête comme ça. Je comprends bien, en tout cas avec vous, qu'une ville trop maîtrisée, ça peut aussi devenir une ville un petit peu morte, oui. Vous l'avez dit. Et puis que cette nature mal aimée, elle a aussi son rôle à jouer dans nos villes. Aujourd'hui, vous allez justement nous apprendre à regarder la ville autrement. Et ça tombe bien, parce que juste après Yoa, on va partir à Morges, à la découverte de cette nature ordinaire, parfois minuscule, qui peuple nos villes. C'est un reportage de Christophe Ongar qu'on écoute juste après ça.
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0: Beaucoup de second degré chez cette chanteuse franco-jurassienne Yoa, révélée au grand public et sacrée aux victoires de la musique l'année dernière. On est de retour en studio. On parle de la nature en ville, ou plutôt du vivant en ville et de la place qu'on lui accorde, avec Joël Salomon-Cavin, géographe spécialiste de cette relation entre ville et nature, amatrice de bestioles et autres organismes vivants, parfois un peu mal aimés. Joël Salomon-Cavin, et puis aux auditeurs aussi, attention, je vous propose de partir en reportage.
1: Qu'est-ce que vous regardez là ?
2: Une mousse. Un mur avec une mousse.
1: Avec une loupe ?
2: Avec une loupe, oui. Et du coup, je colle presque mon nez contre le mur. Et après, je vois une mini forêt. C'est très beau, il y a plein de couleurs différentes.
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0: Et oui, à Morges, alors que tout le monde rentre chez soi, une dizaine de personnes, elles, ont les yeux collés à un mur. Elles observent des mousses, des lichens, des micro-forêts invisibles. Bienvenue dans une balade urbaine où les stars de la soirée mesurent quelques millimètres.
4: L'idée, c'est vraiment de coller au maximum la loupe à votre œil. Et puis vous, avec l'autre main, vous approchez ou vous éloignez l'objet que vous voulez observer, d'accord ? Vraiment comme ça. Et puis vous ajustez un petit peu juste pour que ce soit complètement net.
1: Nous sommes donc à quelques pas de la gare de Morges et tous les participants de cette balade en ville se collent contre le mur avec leur loupe pour observer cette nature assez méconnue, discrète, mais bien présente.
4: C'est vrai que des fois on passe pas mal de temps comme ça, collé au mur, au tronc des arbres. Et puis ça interpelle toujours les gens parce qu'ils se disent, voilà, peut-être qu'ils ne sont pas bien.
5: Moi j'ai travaillé sur les murs, et du coup dans les murs du canton de Genève et les murs de colonies très riches comme ça, j'ai eu la sécu qui a débarqué, ah ouais. J'ai eu les flics aussi avant d'eux qui sont venus me dire. Et qu'on posait la question, les lichens ça sert à quoi ? Et je leur ai dit, bah je sais pas, mais nous on sert à quoi ? Et ils m'ont dit, ah ouais c'est vrai. Et voilà, donc on pourra en discuter. En général, l'outil qu'on a, à part notre super loupe, tout le temps, c'est des petits sprays à eau qui nous permettent de les pchiter pour pouvoir les regarder s'ouvrir.
1: Qu'est-ce que vous pensez de cette nature à quelques pas de la gare?
6: En fait, on passe à côté et on ne se rend pas compte de tout ce qui vit.
1: Et elle est assez finalement sauvage aussi, non?
6: Ça dépend de la manière dont on la regarde, en fait. Si on veut la voir comme sauvage, alors elle sera super sauvage. Si on veut la voir comme décorative, elle sera super belle. Puis si on veut la voir comme banale, bah, ça sera ennuyant. J'aime bien essayer de la voir comme sauvage et retrouver justement le sauvage autour de nous.
1: À quelques pas de chez soi.
6: Même en bas de chez soi.
5: Voilà, les gens ils sont déjà passionnés. Hein. Ah, mais c'est super. Une petite parenthèse pour dire que les lichenologues, bryologues, etc. ne bougent jamais beaucoup. Donc là, on a déjà fait beaucoup de distance pour revenir jusqu'à là. On va essayer de se forcer à marcher un petit peu quand même, mais c'est en général pas très sportif.
1: On a fait effectivement que 100 mètres depuis notre point de départ et les gens sont absorbés par ces mousses et cette nature microscopique qui se développe sur les murs et ce béton.

0: regarder.
1: Quelque chose, vous êtes sûr qu'elles sont mortes. Parfois, vous avez même des mousses qui sont adaptées à différents endroits. Il y a des mousses qui poussent plutôt à l'ombre, il y a des mousses qui poussent plutôt au soleil.
2: Julien Leuenberger, vous êtes l'un des organisateurs de ces moments de partage et d'étonnement proposés par le Musée des sciences naturelles de Lausanne et par l'UNIL. Quel est l'objectif à la base de ces balades que vous avez surnommées « Sauvageons en ville » ?
3: C'est une possibilité d'aller explorer, je dirais, la vraie nature, ou d'aller la voir avec le public et se questionner sur des questions science-société, finalement. Comment les citoyens et citoyennes utilisent la nature ? Comment on peut la favoriser, qu'est-ce qui nous déplaît dans la nature en ville. On a parlé des pollens. Il y a plein de raisons de ne pas forcément aimer la nature devant chez soi. Elle peut nous embêter, mais elle peut aussi nous apporter plein de choses.
2: Parce que la nature a sa place en ville.
3: Ah ben complètement. Presque même plus que l'humain, non ? La nature, elle a sa place partout, il me semble.
2: Ça fait des années que vous organisez ces visites à la découverte de cette nature sauvage en ville. Qu'est-ce qui a peut-être changé durant toutes ces années ?
3: On lui laisse peut-être un peu plus de place dans certaines communes. On fait attention à peut-être mieux cohabiter avec elle. Effectivement, je pense que les espaces verts, enfin les services des parcs et domaines des villes prennent bien plus en compte l'importance de la biodiversité en ville. Il y a plusieurs études qui montrent aussi l'importance de la nature pour nous humains par rapport à notre santé. Aussi en lien avec le changement climatique, en fait, il y a un besoin peut-être qui est encore plus important maintenant d'avoir la nature en ville par rapport à tous les changements qu'on est en train de vivre, évidemment. Donc on lui laisse plus de place.
2: Nous nous promenons là sur ce chemin pavé, à quelques mètres des rails de chemin de fer, en direction d'un nouveau spot.
3: La nature en ville. Hein.
2: Les pigeons.
3: Les pigeons.
1: Alors, la petite friche, elle est là-bas. On va y aller.

0: Là, on vient de traverser les voies de chemin de fer, la route, il y a des voitures, il y a le train, des bâtiments, du bitume, des pavés. Et on se dirige vers un tiers paysage, c'est-à-dire un lieu où la nature a repris le dessus.
1: Nelson, tu veux dire un petit mot quand même sur l'endroit où on se trouve, qui est assez insolite, et tu as fait une petite recherche historique pour savoir ce qu'il y avait ici il y a 60, 100 ans en arrière. Peut-être volontiers si tu en dis un mot.
2: Ici, il y avait une maison qui a été construite à la fin des années 1800, qui a été rasée entre 2022 et 2023. La municipalité a pris la décision de la raser plutôt, et puis de recréer un milieu, on va dire forestier, si je peux me permettre, une micro-forêt, en lieu et place de cette ancienne maison.
0: Tu peux me décrire un petit peu les lieux où on est là actuellement ?
3: C'est un peu comme une oasis de nature au milieu de la ville. Et il y a un peu de la nature partout, sans vraiment de règles.
0: En quoi il est étonnant ce lieu ?
4: Peut-être parce qu'on ne voit pas qu'il existe quand on passe à côté.
5: Cet endroit est juste magique. Je ne m'attendais pas du tout. Je connais l'endroit en plus. Les escaliers que j'ai jamais empruntés. Et je ne m'attendais pas du tout à arriver dans une forêt avec le son du train, des voitures autour, mais qu'on ne voit pas. On est plongé dans un monde... on est presque chez Miyazaki, là. Dans un monde incroyable.
1: Je trouve vraiment insolite en fait, d'avoir des lieux comme ça en ville. Se dire que si on laisse une zone où on n'intervient pas et finalement on a laissé la nature revenir, elle arrive toute seule. Et c'est vraiment cool, hein, parce qu'on a entendu l'oiseau avant. Je pense que dans quelques années ça a poussé encore plus. Il y aura effectivement de la faune un peu plus grande, hein, un renard, plein d'autres animaux qui pourraient passer par là.
6: Et le train de nouveau.
1: On entend
6: c'est le fil rouge finalement de cette rencontre, ça va être le train, c'est pas les mousses.
7: Peut-être qu'on peut faire un petit cercle parce que sinon les gens ne pourront pas voir. Est-ce que vous arrivez à vous mettre un peu sur le
1: on
7: côté
1: peut se
7: comme ça
1: un peu plus de place,
7: on arrive à.
1: Maude, on peut aller là.
7: Oui, je crois que c'était juste qu'on était un peu en tas, mais là ça va comme ça. Hein. Ouais, ok, d'accord. C'est Daniel qui va parler, vous pouvez vous mettre entre nous deux peut-être comme ça. Voilà.
8: Alors, on va passer au troisième groupe qu'on n'a pas encore vu. Donc, c'est les myxomycètes. C'est des organismes qui sont unicellulaires, donc une seule cellule, qui peuvent faire 20-25 cm des fois. Donc, c'est quand même énorme. Et puis, les plus petits, ils font plutôt dans les 0,2 mm. Donc, un groupe complètement à part des champignons, des algues, des animaux, voilà.
0: Les biologistes ont emporté avec eux un microscope pour voir ces organismes de... très près.
8: Les plantes, tout le monde les voit, ouais. Parce qu'elles sont grandes, elles sont là. Voilà. Les arbres, on ne peut pas les louper. Mais ces petits organismes, c'est quand même beaucoup plus compliqué de les trouver au final. Donc il faut vraiment être là, il faut vouloir les trouver.
1: Et là, on voit qu'elle est un peu, elle est pas abîmée, la sporothèque, parce qu'elle a séché.
0: Vous pouvez me décrire ce que vous avez vu là ?
3: C'est des sortes de sphères noires sur une petite tige, sur un morceau de bois. J'ai vu des espèces de boules noires un peu creuses sur des tiges qui sont en train de pousser sur un bâton, j'imagine.
5: Et puis en les regardant au microscope, on tombe dans un monde féerique avec des petites choses qui brillent et qu'on ne comprend pas, mais qui sont très belles.
8: Le blob, comme vous avez dit tout à l'heure, c'est vraiment l'espèce la plus connue au monde de myxomycètes. Généralement, les gens ne connaissent pas les myxomycètes, mais ils connaissent le blob. Donc en fait, ils connaissent quand même le myxomycète.
0: C'est surprenant de trouver tout ça ici ?
3: Je connaissais pas vraiment les myxomycètes avant et j'imagine que ici, vu le nombre d'espèces qu'il y a, il y en a forcément.
0: Daniel Nunes, vous êtes biologiste. Ces myxomycètes, ces organismes étonnants, on les trouve ici comme ça, là, en plein centre-ville de Morges ?
8: Il faut juste avoir le bon substrat, mais on peut les trouver un petit peu partout, tant qu'il y a du bois, des fois des feuilles mortes, mais il y a vraiment de quoi faire.
1: Merci beaucoup, Daniel. et Maude pour nous avoir fait découvrir ce monde fabuleux. Même une mousse entre deux pavés, ça peut apporter peut-être quelque chose. En tout cas, ça peut changer notre regard sur la nature, le sauvage en ville.
9: Merci.
0: Il y a un escargot sur le chemin aussi, on va l'éviter. La nature est foisonnante quand on prend le temps de chercher.
10: Ben, c'était hyper intéressant d'avoir un regard microscopique sur une vie qui peut-être est un peu négligée normalement.
0: Et qu'est-ce que ça provoque ? Ça force un petit peu au respect aussi de cette nature ?
10: Ouais, je pense que ça peut-être appréhender avec plus de tendresse aussi, quelque chose que normalement... Ouais, juste tu vois un lichen sur un caillou, tu t'assois, tu penses pas trop à ça et peut-être maintenant il va y avoir toujours un petit geste de plus aussi quand t'es dans la forêt, peut-être quand tu marches sur les mousses, tu vas réfléchir un peu mieux à ce quoi t'es en train de marcher.
0: Mm-hmm. Le soleil se couche et on est de retour sur le bitume, le béton.
11: Il y a quand même des mousses hein, là en bas, là sous vos pieds.
0: Ah, oui, faut qu'on regarde davantage
11: en
0: vers
11: béton,
0: le bas.
11: Comme ça,
0: voilà. Et pas seulement devant soi.
11: C'est ça.
9: Merci beaucoup. Bonne soirée à vous.
11: Au revoir.
9: Salut.
11: Au revoir, bonne soirée.
12: Et si ce genre de balade vous intéresse, certaines sont encore organisées par le Natureum, le musée des sciences naturelles du canton de Vaud et l'éprouvette de l'Université de Lausanne notamment. Il y en a une le 7 juillet sur la thématique du lien entre l'art et la nature. Joël Salomon-Cavin, ce qu'on vient d'entendre à Morges, ces mousses, ces lichens, ces micro-organismes, cette friche presque cachée comme ça. Dans le reportage, une participante dit... On passe à côté, on ne se rend pas compte de tout ce qui vit. Il y a tout un pan de la nature qui nous échappe au quotidien. Pourquoi on ne voit plus cette nature-là ?
13: Pourquoi ? J'avais d'abord envie de réagir
12: oui,
13: en fait,
12: allez-y,
13: à ce
12: allez-y.
13: Que j'ai entendu, c'est-à-dire j'aime beaucoup le côté il y a un côté merveilleux mm-hmm. à découvrir, enfin justement ce qu'on ne voit pas. Vous dites plus, mais moi je pense qu'on le voit pas en fait. Avec ces visites sauvageons en ville et d'autres, enfin l'idée de cultiver l'art de l'attention à cette nature qui est là et bien là, mais simplement on la regarde pas. Et puis ce reportage là à hauteur de mousse, de myxomycète et puis de lichen, je trouve ça merveilleux. Enfin, il y a un côté ludique voilà à découvrir ce qui nous entoure et ce qui est là. Enfin, voilà, je trouve ça très intéressant de se rendre compte que la ville est un lieu de nature. Il n'est que de s'en rendre compte, en fait.
12: Et ça permet de nous reconnecter, d'une certaine manière, pour vous, à cette nature-là, de justement aller faire ces petites balades, voilà, il y a cette intervenante à la fin qui dit, bah oui, là, on est peut-être en train de marcher, justement, sur toute une petite forêt. Finalement, ça nous aide aussi à voir la nature un petit peu différemment.
13: Bah, voir ce qui nous entoure, mm-hmm. tout simplement.
12: Ouvrir les yeux, en fait.
13: Ouvrir les yeux, c'est vraiment ça. Apprendre à regarder, cultiver l'art de l'attention. Là, avec mes étudiants, on travaille sur le rapport aux oiseaux. On est sorti du bâtiment, juste regarder les oiseaux qui sont là. Quand on concentre son attention, là, sur les mousses ou sur certains animaux, on se rend compte qu'on les regarde pas, en fait. En particulier ceux qui sont ordinaire. Donc oui, ça participe de ça, de regarder ce qui nous entoure et de se rendre compte qu'il y a de la nature en ville, en fait.
12: Vous avez l'impression que le regard a quand même un petit peu changé avec le temps, parce qu'on parle souvent du retour à la nature, voilà. Mais est-ce qu'elle revient vraiment, ou est-ce que c'est surtout notre regard qui a changé ? C'est vrai qu'aujourd'hui, les habitants sont de plus en plus invités à planter, à jardiner, à végétaliser les pieds d'arbres, etc. D'ailleurs, vous parlez du citoyen comme faiseur de nature, ça passe aussi par ça. On revient un petit peu à la nature quand même aujourd'hui.
13: Oui, alors si on se passe un petit peu sur le temps long, il y a l'idée que dans les courants urbanistiques, avec le courant hygiéniste, on a mis la nature dehors, tout ce qui était sale, et auxquels étaient associés les animaux, hein, les déjections par exemple. Et puis disons qu'on a mis au pas la nature et la nature végétale en dans les bien nommés espaces verts. Donc il y a eu un ordonnancement comme ça de la nature et l'idée que s'il y a nature en ville, eh ben, on va la gérer, on va l'ordonner, on va la cadrer. Et oui, alors voilà, par rapport à ça, on est passé vraiment à une autre phase qui est le retour de la nature en ville avec aussi ses travers, c'est-à-dire le vert c'est bien, on va en mettre partout, on va mettre des salades sur les immeubles et puis la ville sera meilleure. Enfin, il y a aussi cette idée
12: côté,
13: que
12: parce qu'on met de, un peu comme
13: parce
12: ça.
13: Qu'on met de la nature, tout le monde enfin, j'exagère un petit peu, mais que la nature est un monde voilà, minéral et que quand on met du verre dessus, tout va
12: tout
13: bien.
12: Tout ira mieux. Il voilà. y a un côté quand même nature marketing comme ça.
13: Ah oui.
12: Ah oui, beaucoup, même ouais. beaucoup.
13: Bah, on parle beaucoup de greenwashing, c'est pas rien. Mm-hmm. C'est-à-dire que, c'est vrai qu'aujourd'hui, dans l'architecture contemporaine, il y a beaucoup de vert, en fait. Et oui, je suis pas en train de dire que ça ne sert à rien et que, mais il y a beaucoup de communication, en effet, autour de la nature et l'idée que le vert, c'est le végétal, c'est ce qui va améliorer la qualité de vie en ville. Et oui, on a besoin de vert en ville, mais on y reviendra après peut-être.
12: Oui.
13: Mais c'est vrai qu'avec le vert, il y a aussi des choses qu'on aime moins. Mais la nature, elle est là. Considérer qu'a priori la nature elle est bénéfique pour nous, je trouve que c'est nous donner déjà beaucoup d'importance quoi. La nature elle est là et puis elle est diverse, voilà, elle n'est ni bonne ni mauvaise, elle est. Et donc il faut la considérer dans son entièreté et pour revenir à ce qu'on disait, apprendre à la regarder en fait dans toutes ses dimensions.
12: Mais pour vous, par exemple, ces forêts végétalisées, ces immeubles végétalisés, on imaginait aussi comme ça un peu les villes du futur. C'est quoi ces gadgets ou ça a vraiment une utilité aujourd'hui? Vous n'êtes pas trop pour, hein, il me semble.
13: Vous parlez des forêts verticales,
12: oui,
13: ou des choses
12: verticales.
13: Comme ça. Mais en fait, c'est vraiment pour moi, je l'associe, alors même que c'est du végétal à une technologisation en fait de la nature, hein, parce que pour faire cela, pour faire tenir tout ça, il faut beaucoup d'intrants, il faut beaucoup de techniques finalement. Et puis il y a une histoire que j'aime beaucoup, c'est en Chine un quartier végétal qui a été comme ça construit à grande échelle et qui a été pratiquement abandonné parce que en fait il était complètement envahi par les moustiques, donc il était devenu
12: invivable.
13: Voilà, enfin c'est la nature qui prend ses droits aussi, enfin qui profite de ce qu'on lui donne. Mais voilà, oui, non, je suis pas très cette espèce de finalement d'esthétisation aussi des technologisation de la nature, oui, je suis assez critique, en effet.
12: Peut-être trouver distinguer ce qui aide réellement la biodiversité, puisqu'il relève surtout de l'image de l'esthétisme. Il faut savoir faire la différence.
13: Bah, en tout cas, se rendre compte de ce qu'on fait quand on met du verre dans un bâtiment. Les murs végétalisés, très souvent, c'est un entretien extrêmement compliqué qui prend, enfin, en termes de gestion de l'eau, mais aussi, enfin, d'énergie. C'est beau, mais faut voir ce que ça implique. Faut voir ce que ça implique encore une fois en termes de vivant qui va avec le végétal, ce genre de choses, quoi.
12: Ouais. C'est ça. Ce que ça va attirer aussi. Et on va y venir parce qu'au fond, la question, c'est pas seulement est-ce qu'on veut plus de nature en ville, mais plutôt quelle nature est-ce qu'on est réellement prêt à accepter. Justement,
13: exactement.
12: On va en parler juste après Sly and the Family Affair. 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Et on revient juste après avec Joël Salomon, pas qu'avant. Pardon Mathieu. Je continue à parler, je peux parler, je parle sur le titre. Je vous laisse écouter Sly and the Family Affair, on revient juste après.

0: Dance to the Music, Sly and the Family Affair. Nous sommes toujours avec Joël Salomon-Cavin, géographe à l'Université de Lausanne. Aujourd'hui, dans l'effet papillon, on parle de cette nature urbaine qu'on croise tous les jours dans nos villes, sans y faire vraiment attention. Et avec Joël Salomon-Cavin, on parlait de cette nature en ville. C'est vrai qu'on pense souvent végétale, sauf qu'il n'y a pas que les plantes, il y a aussi évidemment les animaux, les insectes. Et parmi ce vivant ignoré, il y a un animal qui fait partie du décor urbain, au point qu'on finit presque par ne plus le voir. Et pourtant, après cette chronique, vous ne le regarderez peut-être plus de la même manière.
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0: Bienvenue en 2026. Aujourd'hui, votre téléphone vous reconnaît, les caméras vous reconnaissent, les algorithmes vous reconnaissent, et apparemment certains animaux aussi. C'est le cas du pigeon, cet oiseau gris un peu dodu qu'on appelle parfois le rat des villes, pas très glamour. Il traîne sur les places de gare, surveille les terrasses, il picore vos frites. Il marche vite, comme s'il avait toujours un train à prendre. Et à force de le voir partout, on finit presque par ne plus le voir du tout, ce pigeon. Et pourtant, vous auriez tort de ne pas lui sourire. Parce que cet oiseau gris, un peu dodu, cache des capacités plutôt fascinantes. Dans une étude menée à Paris, des chercheurs ont demandé à deux personnes habillées exactement pareilles d'interagir différemment avec des pigeons. L'une les chassait, l'autre les nourrissait. Quelques jours plus tard, les oiseaux évitaient la personnalité agressive et suivaient la personnalité agréable. Les pigeons sont physionomistes.
2: T'as de bons yeux, tu sais.
0: Ils sont capables de reconnaître des visages humains individuels. Vous, moi, le gamin qui leur file des coups de pied, la dame qui leur donne des miettes, c'est démontré scientifiquement.
3: Les oiseaux, n'ayant pas d'odorat, ou quasiment pas, fonctionnent par la vision.
0: Gérard Coindet, biologiste indépendant, en parlait dans cette archive de la RTS de 2011.
3: Les partenaires se reconnaissent par la vision et pas par l'odeur. L'exemple le plus fou, c'est ces grandes colonies de goélands marins ou d'oiseaux marins, où vous avez des milliers de nids sur des falaises à quelques... je sais pas, un mètre de distance de chacun, chaque nid l'un des autres, et les goélands se reconnaissent absolument.
0: Autrement dit, dans cette ville où nous avons parfois l'impression d'être anonymes, eh bien quelqu'un nous reconnaît. Et ce quelqu'un, c'est un pigeon.
4: Nous sommes au service de Dame Nature, hein ?
0: Et le plus fou, c'est qu'il n'est pas le seul. Les corbeaux aussi reconnaissent les humains, ils ont une mémoire redoutable. Un visage associé à une menace peut rester enregistré pendant des années. Les moutons aussi mémorisent les visages, même des dizaines, tout comme les chevaux qui peuvent reconnaître un visage sur une simple photo. Même certains poissons, comme le poisson archer, est capable de distinguer des visages humains, alors même qu'ils ne possèdent pas de cortex comme les mammifères. Et ce que je trouve fascinant, finalement, c'est pas seulement l'intelligence de ces animaux, c'est surtout notre capacité à ne plus les regarder. Parce que le pigeon vit avec nous depuis plus de 3500 ans, messagers pendant les guerres, transporteurs de courriers, sources de nourriture aussi. Pendant longtemps, les humains les ont élevés avec soin. Et puis le télégraphe est arrivé, le téléphone, Internet. Le pigeon s'est retrouvé au chômage, mais lui, il n'est pas parti. Il est resté là. Sur nos places, sous nos ponts, entre deux terrasses, comme un ancien collègue qu'on ne regarde plus vraiment. Parce qu'à force de le croiser

0: en période où on parle beaucoup des extinctions. Là, ce dont on est en train de parler avec le pigeon, mais aussi tout un tas d'autres animaux, ce sont des animaux qui, eux, enfin voilà, se portent bien, disons. Et parce que ce sont aussi des opportunistes, en fait, hein, des animaux qui peuvent, les pigeons, typiquement, ils peuvent nicher absolument partout. Pour le coup, ils ont pas vraiment besoin de verdure, si ce n'est pour faire leur nid, mais sinon, ce sont les immeubles, en fait.
1: Qui font office de falaise, quoi.
0: Qui font office de falaise, exactement. Et puis, bah voilà, là, dans le reportage, ils peuvent reconnaître les visages. On sait aussi que leurs plumes peuvent capter les pollutions. Et du coup, ce sont des animaux qui résistent à la pollution. Donc, oui, sinon, la manière dont, si on parle d'autres animaux, la manière dont les rats ont investi, finalement, les égouts et on fait de la ville leur habitat. Et puis si on part sur les insectes, il y a tout un tas d'insectes en fait qui trouvent dans nos logements absolument les conditions idéales pour survivre. Donc il y a évidemment la ville filtre. Enfin c'est pas tous les animaux qui peuvent y survivre. Ce sont certains animaux et du coup ils ont des capacités qui sont remarquables. Oui.
1: Et vous adorez ça, je disais, mais c'est vrai que ça vous passionne, ça vous fascine. Vous avez même créé un groupe, je crois, avec des collègues, c'est ça, hein, le SBU.
0: Absolument.
1: Les sales bestioles urbaines.
0: Voilà.
1: Ça consiste en quoi? Vous étudiez quoi, justement, derrière ces animaux-là, ces insectes-là? Alors, ces nuisibles, comme on les appelle, ces animaux indésirables.
0: Donc c'est un groupe de recherche, c'est-à-dire que j'ai des collègues doctorants, post-doctorants, qui tous en fait s'intéressent. Alors voilà, ce qu'on a appelé les sales bestioles urbaines avec des petites guillemets, mais voilà, ce qui nous intéresse en fait, c'est les relations humains, des humains à ces animaux mal aimés, non désirés. C'est aussi la manière dont ils habitent l'espace urbain, dont ils finalement font de nos lieux leur habitat propre. Et puis, ce qui nous intéresse, c'est les pratiques, en fait, en lien avec leur présence, qui peuvent être des pratiques de désinfestation, mais plus simplement les comportements humains vis-à-vis de ces animaux. Et accessoirement, c'est vraiment une approche relationnelle, dans le sens où ce qui nous intéresse aussi, c'est comment les animaux se comportent et réagissent en fait aux actions humaines. Donc ça va vraiment dans les deux sens. On parle aujourd'hui de géographie humanimale pour vraiment mettre l'accent sur ces relations-là, mais qui sont dans les deux sens. C'est-à-dire, voilà, c'est ça qui nous intéresse. Et du coup, j'ai des collègues qui travaillent sur notamment les pigeons, les corbeaux freux, les punaises de lit, les hirondelles, jusqu'aux parasites des poissons. Voilà,
1: C'est large, mais c'est large. Ça doit être effectivement fascinant. C'est sûr que cette relation amour-haine, avec surtout haine, j'imagine, avec certains de ces animaux, date depuis longtemps. Écoutez cette pub.
2: On ne combat pas les insectes qui font comme les insectes qui font. Alors contre les, il y a bégon jaune, et contre les, il y a bégon vert.
1: Ça, c'était les années 80. C'était Michel Leeb qui faisait cette pub pour une marque d'insecticide. Elle est assez parlante, hein, cette pub. Cohabiter, c'est vraiment possible aujourd'hui avec ces insectes, avec des punaises de lit, par exemple. C'est vrai qu'on a plutôt, on en a très peur, par exemple, de cet insecte-là.
0: En fait, on peut pas cohabiter. Enfin, vous prenez. Je pense que les punaises de lit sont un exemple intéressant parce que c'est pas vrai. On va pas apprendre à cohabiter. On peut pas habiter avec des punaises de lit. Donc l'enjeu, c'est vraiment de. Alors, on va pas pouvoir s'en débarrasser. Enfin, le DDT avait, bien bossé de ce côté-là. Hein. Elles ont pratiquement disparu, mais il restait une souche. Le DDT a été interdit pour d'excellentes raisons. Hein. Donc, c'était une catastrophe environnementale, mais maintenant, il y a des punaises. Non, l'enjeu, c'est plutôt d'apprendre à coexister. Je préfère ça à cohabiter. Et apprendre à s'en prémunir aussi. On a totalement, enfin voilà, on a laissé faire justement les pchites, on a laissé faire Bégon en se disant, ah, dès qu'il y a une bestiole, on va la pchiter et puis tout ira bien. Bah non.
1: C'est bien plus compliqué que ça.
0: C'est bien plus compliqué que ça. On s'intoxique énormément avec ces pchites. En fait, il y a un très très gros

0: enjeux liés à la reconnaissance de la présence. Par exemple, si vous avez des petits points sur un matelas, c'est pas bon signe quand vous allez voilà, dans un hôtel, par exemple. Il y a des manières de faire, de faire attention, de savoir réagir aussi quand il y a des punaises et justement pas tout de suite. Alors des fois, on n'a pas le choix. Enfin, sortir le pchit, mais peut-être demander à un professionnel ou regarder un petit peu plus, aller plus loin. Donc pour moi, il y a un gros enjeu. La coexistence, c'est là, elles sont là. Il faut apprendre à coexister avec, à savoir réagir à leur présence. Il y a un enjeu d'éducation énorme, en fait. Hein. Mon expérience, mais qui n'est pas la seule, c'est que si vous n'en avez pas eu chez vous, vous ne savez pas à quoi ça ressemble une punaise de lit. Et ça, ce n'est pas normal, en fait. Il faudrait... Et de manière générale, on connaît très, très peu les insectes. Hein,
1: Les insectes, et puis ces indésirables dont vous parlez. Et puis, vous parliez d'éducation, c'est aussi une question très politique. Hein. On en débat, d'ailleurs, d'actualité, là. Le 14 juin prochain, les habitants de Belleville, par exemple, vont décider dans les urnes comment gérer leur population de pigeons. Aujourd'hui, il y a 8000 volatiles qui vivent dans le canton de Belleville et leur présence, justement, divise, soit installer des pigeonniers ou les abattre. C'est un gros débat aussi. Ça passe aussi par la place politique ?
0: Ah, complètement, complètement. Il y a des enjeux très forts de régulation hein, des espèces indésirables et en l'occurrence, les pigeons, ce qui fait débat. Bah, c'est l'euthanasie. Voilà. On prend plein de pigeons et puis on les asphyxie. C'est vrai que c'est terrible. Quoi. Donc, mais depuis pas mal d'années, la stratégie, c'est plutôt d'empêcher en fait, qu'ils ne se développent. Donc, notamment, bah, les pigeonniers, notamment celui de Saint-François, géré par Gérard Coindec, qui était cité ici, c'est que bah, les pigeons sont gérés dans les pigeonniers et quand ils font leurs œufs, bah, on les change par des faux œufs. C'est une manière de faire en sorte, voilà, les pigeons couvent, mais voilà, il y aura pas de petits pigeons. C'est une manière de réguler l'espèce qui est bien meilleure que de voilà que dans voilà les laisser croître et après
1: les abattre.
0: Mais il y a c'est comme votre quiz de tout à l'heure. C'est jamais facile en fait parce que quand il y en a trop, comment on fait? Et l'élément clé aussi, c'est que il faut pas les nourrir parce qu'ils ont largement de quoi se nourrir en ville, les pigeons. Hein. Et on le disait, ils sont opportunistes. Je veux dire, ils savent trouver la nourriture. Ils auraient pas du tout besoin qu'on leur donne des graines. Alors on tolère, c'est amendable hein, de nourrir les pigeons, mais on tolère en fait qu'ils soient nourris parce que pour tout un tas de personnes, c'est aussi très important de se poser sur un banc et juste avec quelques graines de voir descendre les pigeons. Et donc ça, c'est toléré. Mais donc c'est toléré si c'est pas de manière industrielle. C'est ce nourrissage comme ça a pu être le cas à Lausanne. Hein. Il y a un précédent. Voilà.
1: On parle de notre rapport à la nature en ville avec vous, Joëlle Salomon-Cavin, géographe à l'Université de Lausanne. On va se demander justement si c'est possible de cohabiter avec cette nature sans toujours vouloir la maîtriser, la contrôler, ne serait-ce que même en leur donnant à manger. C'est peut-être déjà un geste, même s'il est gentil à la base, qui part d'une bonne intention. Je vous propose de revenir juste après ce titre. Ce titre de David Walters, Still Love, Petit Amour en créole. Justement, on parle d'amour pour les animaux, de nature en ville. On revient juste après.

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1: T-Love, titre du cinquième album du musicien et chanteur martiniquais David Walter, sorti récemment avec la chanteuse Fatouma Diwara. On parle de notre rapport à la nature en ville avec Joël Salomon-Cavin. Ce qui est fascinant, Joël Salomon-Cavin, c'est que certaines espèces viennent aujourd'hui se réfugier en ville même, parce que les campagnes sont devenues parfois trop intensives, et puis on parle des pesticides aussi, et puis trop pauvres en biodiversité. Est-ce que la ville est parfois devient, contre toute attente, un refuge pour certaines formes de vivants.
2: Ah oui, tout à fait, tout à fait. Vous l'avez très bien décrit, mais c'est connu depuis quelques années déjà. Moi, je me souviens de la campagne de Pro Natura sur le faucon Clairesrel, en fait, qui a été entre guillemets chassé des zones agricoles parce que voilà, il était empoisonné, il trouvait plus à se nourrir et qui est arrivé en ville et là qui a trouvé un vivier pour les oiseaux, mais notamment des pigeons. À déguster. Enfin, donc oui, c'est devenu un refuge pour certaines espèces. Aujourd'hui, dans un sens, les sangliers se réfugient en ville où ils ne sont pas chassés. Je parle de la France plutôt comme cas, mais voilà, en ville, voilà, ils trouvent énormément de nourriture voilà, il y a pas de chasse. Donc oui, des animaux trouvent refuge tout à fait en ville.
1: Vous trouvez que justement, on a fait un effort à ce niveau-là aujourd'hui, il y a assez d'environnements décontrôlés, on va dire ça comme ça, en ville, pour laisser la nature aussi émerger, reprendre un peu sa place, où on est quand même encore beaucoup dans le contrôle.
2: Alors on est certainement encore beaucoup dans le contrôle, mais c'est vrai que si on parle des politiques environnementales, politiques urbaines, aujourd'hui mettent beaucoup l'accent sur les corridors ou les infrastructures écologiques, vert, bleu, noir, marron. Alors donc, si je reprends
1: c'est
2: dans l'ordre,
1: c'est
2: le vert pour le végétal, bleu pour l'eau, noir pour les corridors, noir pour des espaces en ville. Et puis j'ai dit quoi, marron, c'est le sol quoi. Et en fait, ce sont des espaces qui permettent le passage de différents types de nature, aussi bien végétale qu'animale, et qui permettent que les espaces urbanisés soient plus des espaces frontières, limites, où les bestioles se font écrabouiller, ce genre de choses. Donc, vous en parliez tout au début. Enfin, il y a un accueil quand même de la nature en ville, avec toute la dimension accordée à la biodiversité, mais aujourd'hui aux îlots de fraîcheur. Hein. On sait bien qu'on a besoin d'arbres, on a besoin de nature, et puis aux enjeux sociaux, on a besoin de nature en ville aussi, parce que c'est des endroits qui sont utiles à la qualité de vie.
1: Mais les enjeux sociaux sont intéressants, parce qu'évidemment la biodiversité, aujourd'hui, elle concerne aussi les quartiers les plus riches. Hein. C'est vrai que les quartiers les plus pauvres sont souvent les plus chauds, les plus minéraux, les moins végétalisés. Ça devient un luxe urbain.
2: Oui, dans un sens, oui. C'est vrai qu'il y a beaucoup d'études qui montrent ça, donc il y a un très gros enjeu. Et puis une responsabilité de la collectivité publique, en fait, à faire en sorte que dans les quartiers les plus déshérités, il y a aussi de la nature, de la fraîcheur, de la biodiversité.
1: Et un autre vivant peut-être aussi moins contrôlé. Il y a aussi la désimperméabilisation des sols,
2: ouais.
1: Difficile à dire, pardon. C'est vrai que l'OFEV, en tout cas l'Office fédéral de l'environnement, insiste aujourd'hui sur cette importance-là. Dans 20 ans, Joël Salomon-Cavin, une ville qui aurait réussi sa coexistence, sa cohabitation avec le vivant, elle ressemblerait à quoi pour vous?
2: Alors,
1: votre idéal? Difficile. Question
2: non,
1: à un million.
2: Non, question à un million. Non. Ma ville idéale, je sais pas, mais je crois qu'il y a vraiment un enjeu d'éducation. Alors on met beaucoup l'accent sur la biodiversité, les espèces rares et ce genre de choses. Pour moi, il y a un très très gros enjeu à regarder ce qu'il y a et qui est diverse en ville. Donc il y a vraiment cultiver l'éducation à la présence du vivant en ville, quel qu'il soit, et quel qu'il soit, ça veut dire la nature qui nous est bénéfique, que l'on aime, mais toutes les autres aussi. On doit parfois se défendre de la présence de la nature. On doit, elle peut être un danger pour la santé. Si je parle du moustique tigre, mais voilà. Donc il y a un enjeu à ce qu'on la connaisse. Alors ma ville idéale, ce serait un endroit où les humains ont appris à se rendre compte de toute la nature qui est en ville, parce que la ville est un lieu de nature.

0: Crying in the rain, Everly Brothers.
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0: 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Bonjour à tous.
2: Benoît Rouchalot.
3: Valérie Ditli lève le voile, elle sera bien candidate à sa propre réélection au Conseil d'État vaudois en 2027. La ministre de l'Agriculture et du Numérique l'a confirmé dans un entretien accordé au matin dimanche. Reste encore à sonder son parti, le Centre Vaud, qu'elle entend convaincre le 2 septembre prochain lors de l'Assemblée des délégués. Mais un plan B n'est pas exclu. En cas de refus de sa candidature, elle ne cache pas qu'elle pourrait envisager de se lancer en tant qu'indépendante. L'Ukraine et la Russie continuent de se rendre coup pour coup. Kiev a de nouveau été prise pour cible par des missiles russes cette nuit. Le maire liste plusieurs sites incendiés et un blessé. Dans le même temps, le maire de Moscou annonce lui que la capitale russe a été visée par 600 drones pendant la nuit. Il déplore 3 blessés. En Indonésie, après le violent séisme qui a secoué l'île de Flores hier, des milliers de personnes évacuées attendent aujourd'hui de l'aide. Ils sont près de 5000 à avoir été poussés hors de chez eux par la forte secousse de magnitude 7,7 survenue hier et qui a été suivie par 341 répliques. Le dernier bilan fait état d'au moins 48 morts, des dizaines de blessés et des centaines de bâtiments endommagés. En Espagne, de violentes intempéries ont fait 2 morts hier dans le nord-ouest du pays. Après d'importants orages, des torrents d'eau et de boue se sont abattus sur le petit village de Manzanedo des Valduesa. 2 femmes de 60 et 80 ans ont péri. 2 bébés ont également été blessés et soignés pour des contusions. Un redémarrage en douceur pour l'aéroport de Catane, en Sicile. La plateforme a pu rouvrir hier après-midi, après une semaine de suspension des vols causée par les cendres projetées par l'Etna. Mais ce n'est pas encore le retour à la normale. Seule une partie des appareils a pu redécoller. D'autres liaisons sont encore retardées, annulées ou redirigées vers Palerme, à plus de 200 km de là. Des milliers de vacanciers ont été concernés par cette fermeture, qualifiée de la plus grave depuis 20 ans. En France, la section cyber du parquet de Paris a ouvert une enquête après la cyberattaque qui a touché fin juin l'administration fiscale. L'enquête a notamment été ouverte pour extraction frauduleuse de données et association de malfaiteurs. Les données de près de 700 000 contribuables et entreprises ont été dérobées. Les usagers concernés par l'incident seront contactés à compter de ce lundi. 2 médailles de plus hier pour la Suisse au championnat d'Europe d'athlétisme à Birmingham. Le relais féminin du 4x100 mètres a décroché l'argent derrière la Grande-Bretagne. Et Dominique Lobalou se part lui aussi d'argent sur le 10 000 mètres. Cela porte à 7 le nombre total de médailles engrangées par la Suisse à ces championnats européens. Et ça aurait même pu faire 8 avec Annick Kölin qui a terminé hier à la 4e place de l'heptathlon. La Suissesse a manqué le podium pour 34 petits points au terme de l'ultime épreuve, le 800 mètres. L'or est revenu à l'Irlandaise Kate O'Connor. Un dimanche matin qui sera assez ensoleillé, mais lourd. En cours de journée, on annonce la formation de nuages suivis d'averses et d'orages plus fréquents dans les Alpes. Les températures oscilleront entre 17 degrés ce matin et jusqu'à 31 pour les maximales, avec de la bise aussi qui devrait souffler sur le plateau.
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1: Chers et tendres, bonjour. Nous sommes le dimanche 16 août, 228e jour de l'année, et c'est à la fraîcheur de l'aube que nous ouvrons cette émission. Est-ce que c'est pas un mot doux, ça, à notre âme? Fraîcheur. Fraîcheur. Ou fraîcheur. Un peu trop tôt pour autant de volupté. Peut-être quelques jeunes oreilles qui nous épient. Alors, côté jardin ce matin, c'est le tout à fait voluptueux Jonathan Hasselbacher à la régie, Pauline Seiterlé à la production, Nicole Corpato, attachée de production, Willy Desélu à la production musicale et Emma Tari au soutien logistique, technique, moral et au rempotage si nécessaire. Mais surtout côté jardin, c'est vous et vos multiples questions posées par mail et qui trouveront réponse grâce à nos jardiniers du jour. Il y a énormément d'inquiétudes sur l'apparition de parasites, peut-être causés par la sécheresse, mais d'autres symptômes qui pourraient y être liés. Mais il y a aussi les questions que vous allez poser par téléphone, parce que finalement, vous n'attendez qu'une chose, c'est que le standard s'ouvre au 058 134 0 134. Eh bien, c'est fait. François Turian ne manque pas à l'appel avec une histoire folle de Bourdon, des bons plans pour vous traiter dans notre agenda, Sylvie Ramel et Tiphaine Perron avec des recettes fascinantes, Xavier Bloch les pieds dans l'eau et une carte blanche qui n'a pas de bonnes ou de mauvaises herbes. Mais il reste un mystère à résoudre après ce flot d'informations. Qui sont donc les jardiniers présents en ce 16 août? La réponse, juste après Joy Crooks. Fraîcheur.

0: Joy Crooks, la première proposition ce matin de Willy des élus dans la programmation de Côté Jardin, Somebody to You, à surveiller. C'est paru il n'y a pas longtemps et forcé de constater que ça pourrait avoir un certain succès. Nous allons donc répondre à cette question, mais qui sont donc les jardiniers ce matin qui sont déjà prêts à répondre au téléphone? Vous avez peut-être déjà noté le numéro 058 134 0 134. Le temps de ce tour de table pour les présenter, ils iront répondre au téléphone. Isabelle Gendre, bonjour.
1: Bonjour.
0: Vous êtes notre caution féminine de ce matin, ils sont en force en face, je compte sur vous.
1: D'accord. Voilà.
0: Thomas Philippe, bonjour.
2: Bonjour.
0: Quentin Otto, bonjour.
3: Bonjour.
0: Et Cyril Allenbach, bonjour.
4: Bonjour.
0: Beaucoup de questions nous sont arrivées cette semaine sur des parasites éventuels apparus sur la sécheresse, des feuilles mortes, des plantes qui souffrent. Quentin, vous êtes le petit nouveau, je vais directement profiter de votre présence. Est-ce qu'il y a de quoi vraiment s'inquiéter ou alors tout est réversible ?
4: Alors, on a toujours des solutions, mais c'est vrai que cette année, avec les conditions climatiques actuelles et ce qu'on est en train de subir, c'est vrai que c'est compliqué, ça peut vite décourager. Mais je pense qu'il faut toujours garder espoir. J'essaie toujours d'être optimiste, donc on va trouver des solutions.
0: Des solutions, il y en a toujours, Isabelle ?
1: Oui.
0: J'adore votre optimisme.
1: Pas.
0: Alors, commencez comme ça, la journée va être superbe.
1: On prend des solutions du Sud, inspirées. Pierre Rabhi, il y a longtemps qu'il préconisait d'utiliser des paillis. Et moi, j'étais mitigée parfois selon le climat et où, que ce soit au Québec ou en Suisse, selon ce climat. On décide de pailler ou pas et maintenant vraiment c'est nécessaire.
0: Est-ce que le climat suisse va changer ? Est-ce qu'il faudrait qu'on adapte déjà finalement nos plantations à un changement climatique, Cyril ?
3: Oui, oui, je pense que c'est le grand moment qu'on s'adapte. Je crois qu'on voit que le climat change. On a des étés qui sont successivement de plus en plus chauds. Les plantes souffrent de une fois ça passe, mais quand c'est récurrent, c'est compliqué. Donc oui, c'est le grand moment de s'adapter, de trouver des plantes qui vont supporter notre climat futur. Et puis aussi peut-être revoir nos pratiques. L'arrosage, faire attention à ça, mais le sol aussi, justement, avec des paillages, le gain des couverts. Donc oui, je pense que c'est le moment de se remettre en question et de s'adapter.
0: Vous avez trouvé un bon plan, Thomas. On va le voir dans la carte blanche tout à l'heure. Parce que finalement, vous partez du principe que toute herbe est comestible et peut-être utilisable et que c'est peut-être aussi à ça qu'il faudra qu'on s'adapte.
5: Alors oui, effectivement, en fait, là on va parler des mauvaises herbes qui peuvent être bonnes, donc pas toutes les herbes sont comestibles, il y en a certaines qui sont toxiques, il faut savoir bien les reconnaître, mais en fait on peut voir qu'au jardin, si on apprend à observer les mauvaises herbes qu'on a ou les herbes qu'on veut enlever, et bien en fait il y en a une bonne partie qu'on peut consommer et puis on peut un peu enrichir la palette qu'on a à disposition au jardin.
0: Votre carte blanche, ce sera à 8h15 tout à l'heure. Si vous êtes attentif, déjà maintenant, soyez au rendez-vous. Messieurs, dames, je vais vous laisser aller répondre au téléphone puisque je le vois clignoter d'ici. 058 134 0 134. Vous pouvez poser d'ores et déjà vos questions. Ils y répondront tout au long de la matinée. Vous pouvez aussi envoyer des mails à Côté Jardin en un mot, côtéjardin@rts.ch. Alors, côté sans les accents, mais si vous avez fait une adresse mail il y a 30 ans, on vous avait dit, on ne met pas d'accent sur les adresses. C'est toujours pareil. Enfin, ça, c'est une question qu'il faudrait se poser. Pourquoi nous ne pouvons toujours pas mettre d'accent sur les adresses mail ? Voilà, je lance le... Vous pouvez donner votre réponse à côtéjardin@rts.ch. Bonne matinée à tous. On fait une première pause, donc deuxième pause musicale déjà, et on répond à vos questions par mail.
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0: Tout a changé, un titre d'Elena composé par Vincha et Cagne, Jonathan Cagne de son nom. C'était donc la deuxième proposition de Willy des Élus, le temps de papoter un peu comme ça avec Isabelle et Thomas qui sont restés en studio pour répondre à vos premières questions par mail. Alors effectivement, on va commencer avec vous Isabelle. Les premières questions, c'est celle de Nicole qui a une plantation de feuillus en altitude, qui habite à 1300 mètres à Vézona, légèrement en revers, dit-elle, et il y a 3 mois sans soleil. Elle a planté un prunier, un cerisier, un pommier, un mirabellier, basse et mitige. Le sol est assez caillouteux, pas très profond et assez pauvre. Par exemple, elle a planté un sureau, un noisetier, même un lilas qui pousse bien. Et elle aimerait planter un feuillu qui ne devient pas immense, mais qui donnerait un bon ombrage. Elle a pensé à un mûrier, si possible noir, ou un tilleul. Est-ce qu'il y a des références d'arbres, ma chère Isabelle, qui pourraient convenir à Nicole dans cette situation ?
1: C'est déjà courageux d'avoir planté des arbres dans un sol caillouteux. Donc je reviens, je rebondis là-dessus, profite de dire qu'il faut vraiment mettre du compost. Ce sera important d'amener de la matière organique rapidement et souvent pour que ces arbres puissent quand même évoluer, parce qu'ils vont aller peut-être bien les quelques premières années, les 3 premières années. Et si les années sont sèches, les étés secs, au bout d'un moment, ils vont malheureusement commencer à décliner. Le sureau, c'est un arbre qui pousse en bordure de cours d'eau, qui aime beaucoup l'eau, qui souffre dans des sols comme ça. Mais j'encourage à faire des essais, à y aller et à foncer. Il faut faire ces expériences, parce qu'on n'a pas non plus la science infuse, on a des données techniques, mais parfois la nature nous réserve de belles surprises.
0: Oui, il y a une adaptabilisation, je ne suis pas sûre du terme, mais ça doit être un truc comme ça, avec effectivement une résilience extraordinaire, on le voit, on l'observe en ce moment, une faculté d'adaptation extraordinaire. Mais il y a moyen quand même de nourrir le sol, même si c'est caillouteux, on peut rajouter du terreau, non Isabelle ?
1: On fait des miracles avec, je préconise le compost, c'est ce qui a de meilleur marché et de plus pratique, et si c'est à la campagne on peut même mettre du fumier en automne, du fumier bovin, c'est parfait juste avant l'hiver, faire une petite couverture, et c'est le meilleur des amendements, le fumier, ou le compost communal, au pied de chaque arbre on peut, mais quand on met du compost ou du paillis, on ne touche pas la tige, le tronc de l'arbre, parce que ça peut pourrir. J'ai vu souvent dans les jardins les gens qui appliquaient ça contre les troncs et l'écorce, l'arbre commence à pourrir après.
0: Donc mettre le paillage autour, mais pas contre. Et donc, quels seraient ces arbres, ces feuillus que Nicole pourrait planter éventuellement là autour ?
1: Pour le mûrier noir, c'est un petit peu haut et le tilleul irait. Le tilleul peut aller jusqu'à 1200 mètres, ça dépend si c'est très exposé au vent ou pas. Puis après, il y a la formation de l'arbre qui rentre en ligne de compte. J'ai vu des érables aussi à Châteaudet. On peut aussi former les arbres en forme de plateau, tirer les branches quand ils sont jeunes, jusqu'à ce qu'elles s'aoûtent, qu'elles deviennent un peu plus rigides. Donc on forme une architecture de l'arbre qui est un peu différente. Et de penser de tirer les branches sur les côtés, ça freine aussi un peu la croissance parce qu'elle dit qu'il faut que l'arbre ne vienne pas trop gros. Donc on appelle ça un arbre à palabres, c'est un arbre qui va créer de l'ombrage. Donc le tilleul irait, et puis je préconiserais aussi l'érable. Et pour le tilleul ou les jeunes plantations, ce qu'on peut faire en hiver, c'est mettre aussi une toile de jute autour du tronc pour pas que le soleil, quand il arrive, fasse éclater le tronc quand il est encore gelé. Et ce qui est impératif, c'est quand il y a des étés secs comme ça, c'est de les arroser. Parce que si l'arbre a eu soif, après, il passera pas l'hiver.
0: Merci Isabelle pour ces propositions. Vous validez, Thomas, les propositions d'Isabelle ?
2: Oui,
0: avec un acquiescement tout à fait convaincu. Thomas, nous allons parler de tomates avec... C'est vous-même qui riez. Je ne me suis même pas permise de faire la remarque, mais vous l'avez faite. C'est Germain qui nous écrit de Basse-Cour, dans le Jura, qui a des tomates qui sont belles, mais jaunes côté tige, et se demande si c'est une inquiétude à avoir, si c'est dû à un nuisible. Et puis, il y a une deuxième question à laquelle on répondra juste après. Donc déjà, cette histoire de tomates,
2: Alors, les tomates, là, ce qu'on voit, en fait, c'est une tomate qui ne mûrit pas totalement jusqu'au côté de du pédoncule. On voit que la tomate, elle mûrit pas, elle est claire. Donc ça, c'est typique quand les tomates, pendant les périodes de forte chaleur, parce que le plant tomate, il aime bien les températures en dessous de 30 degrés. Et quand il fait plus que ça, en fait, on a un problème de mûrissement pour ces plants tomates. Donc, Il y a une raison, donc ça peut être la chaleur. Il y a une autre raison qui peut être plutôt physiologique quand il y a un manque, une carence nutritionnelle, surtout en potassium pour le mûrissement des fruits, de manière générale au jardin. Et puis pour pallier à ça, en fait, l'idéal c'est d'apporter un complément. Par exemple, typiquement le purin de consoude est très intéressant pour faciliter ou favoriser le mûrissement des fruits sur les plants de tomates. Donc en général, là, donc là, si c'est des fortes chaleurs, on peut rien, enfin, on peut ombrer, on peut peut-être aussi arroser plus souvent, que la plante elle puisse aussi apporter plus facilement les nutriments aux fruits. Mais dans ce cas-là, en fait, on a seulement ces deux choix. Et il y a aussi un truc qui est important à savoir, c'est que certaines variétés de tomates sont plus sensibles à ça. Typiquement, les roses de Berne, je vois qu'elles sont... On pourrait penser là que c'est qu'il a une rose de Berne sur la photo. Elles sont plus sensibles à ça, elles sont plus difficiles à faire mûrir, justement, comme ça.
0: Est-ce qu'on pourrait les cueillir, les mettre au frais, les laisser finir de mûrir hors plan?
2: Alors, on peut, oui, tout à fait, on peut les cueillir et puis on peut les laisser comme ça mûrir. Mais sinon, si on a un problème de forte chaleur, en général, c'est juste la peau qui est décolorée et puis l'intérieur sera mûr. Si on a un problème physiologique, donc avec une carence, on va justement avoir que cette partie au sommet du fruit qui va être un peu moins mûre. Est-ce qui se fait aussi souvent, bah, simplement, on fait une récolte, et puis on coupe. La partie qui est moins mûre, on l'utilise pour la sauce, et puis la partie qui est mûre, on peut l'utiliser pour la salade, quoi.
0: Ouais, c'est ça. Bon, et la jolie bestiole. Alors, je vais tenter de décrire la bestiole. C'est, on dirait une petite punaise rouge et noire à rayures, comme ça, mais très franche, les rayures. C'est vraiment très joli, mais effectivement, c'est quoi?
2: Alors, ça s'appelle la punaise arlequin.
0: Ah oui, donc c'est une punaise. Ouais.
2: Oui, exactement, donc c'est vraiment une punaise. Et puis arlequin, bah, parce qu'en fait, il y a ces raies rouges et noires qu'on voit justement sur sa carapace. Et puis, c'est vraiment une punaise qui est inoffensive au jardin, donc il y a juste...
0: C'est pas une spécialité jurassienne?
2: Non. Donc on peut simplement l'admirer et puis voilà.
0: Est-ce qu'on ne ferait pas encore une deuxième question, Isabelle, pendant qu'on y est, puisque vous avez un certain nombre et que nous avons jusqu'à 9 heures pour répondre à ces questions. Nous allons passer à celle de Roland, qui a un balcon côté sud-ouest à Lausanne et qui demande comment aider ses tuyas à résister à la chaleur en dehors de l'arrosage, parce qu'elle a des tuyas dans un bac. Et est-ce qu'elle demande s'il faut rajouter de l'engrais, ajouter de la terre? Est-ce qu'il faut tailler? Parce qu'effectivement, ces tuyas ont bien séché, en tout cas sur le haut.
1: Malheureusement, je vais sortir la vie mortuaire pour ces tuyas. Il n'y a plus rien à faire. Je n'aime pas arriver avec des choses, des
0: mauvaises nouvelles.
1: Ils ont eu soit un grand coup de soif ou un arrosage quand la terre était encore le bac. Si la terrasse est très exposée au soleil, les bacs surchauffent. Et quand on arrose, il faut vraiment attendre qu'il n'y ait plus de soleil, voire même que la température de la terrasse descende. Parce que ça peut provoquer des champignons aussi dans les racines. Les conifères sont très sensibles aux champignons racinaires. Et du coup, on voit très bien sur les photos, ces tuyas sont tout secs. Je préconiserais de les arracher et plutôt de planter des espèces qui supporteront mieux la chaleur et les endroits très exposés au soleil. Il y aurait le feutinia, l'oranger du Mexique, les oliviers de Bohême et le laurier du Portugal.
0: Est-ce que la terre, elle peut la garder ou il faut la changer aussi?
1: Il faut tout changer. Ouais. D'après la photo, ces tuyas sont relativement âgées. À peu près à voir, sont des bacs de 80 cm sur 50, sur 50 de haut. Et les plantes sont très hautes, ce qui fait que le système racinaire a complètement pris l'espace du bac. Pour les arracher, ce sera difficile, parce que difficile de les tirer dehors. Si les bacs sont vieux, peut-être qu'ils vont lâcher à ce moment-là. Ah, des fois, comme le plastique, il vieillit. Au bout d'un je ne sais pas quel âge ont ces bacs. Si ce sont des bacs qui sont relativement récents, qui ont 5 ans, ça peut aller, on peut les récupérer. Mais faire attention à ça, vérifier l'état du bac avant de replanter, qu'il ne soit pas fondu ou qu'il perde de l'eau quelque part.
0: Désolée pour ces tuyas, effectivement, mais on se réjouit de voir quelle installation elle va faire en échange. On voit les photos aussi de la future plantation, parce que c'est aussi une bonne nouvelle que de faire des plantations. Merci Isabelle et Thomas d'avoir répondu à cette première série de questions. Je vous laisse répondre au téléphone qui sonne en ce moment, le 058 134 0134, jusqu'à 9h.

She speaks in English like a Spanish co, Brigitte Bardot, seems to. Everybody loves my baby, j'en profite pour utiliser le même accent, mais c'est absolument charmant. De la fraîcheur aussi, par Brigitte Bardot, qui vient de nous interpréter donc ce titre qu'elle a enregistré en 1962 avec l'orchestre de Claude Bowling. 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

0: Après Brigitte Bardot, Nicoletta. Je m'interroge sur l'esprit de Willy des élus pendant cette période de fin d'été aussi. Ceci après cela. Nicoletta, donc ma maison est un jardin. Alors, c'est un thème tout à fait adéquat pour l'émission que nous pratiquons ce matin. Mais enfin bon, bref. Nous gardons avec nous Quentin et Cyril pour répondre donc aux questions qui ont été posées par mail. Et Cyril, je vais commencer avec vous. Et ce mail, que dis-je, cette saga, cette épopée, ce pavé, c'est ça qu'on peut dire, c'est Adolfo qui nous a écrit. Alors par contre, c'est extraordinaire, je ne vais pas le lire en entier, mais juste quelques mots quand même, qui nous écrit donc de Genève à Tonnay, à 450 mètres d'altitude. Son jardin a une exposition est, et avec la canicule, évidemment, souffre du soleil, surtout l'après-midi. Il vous envoie des photos, donc il nous a envoyé des photos, parce qu'il s'inquiète particulièrement pour son gazon. Et il semble très très inquiet pour son gazon. Je ne continuerai pas tout le mail parce que tout est très décrit avec détail sur les centimètres du gazon qui a été touché, Cyril.
1: Oui, alors pour une fois, c'est vrai qu'on a plein de détails. C'est vrai que ça nous arrive qu'on se plaint parce qu'on n'a pas assez de précision ou les photos sont de mauvaise qualité.
0: Là,
1: alors là,
0: c'est,
1: on a tout. C'est
0: très c'est bon parfait. Élève, Adolfo, merci.
1: Exact. Et puis, ben, Adolfo, il a quand même raison de s'inquiéter parce que c'est vrai que c'est un champignon qui attaque son gazon. Le dollar spot, c'est ces taches rondes et creuses qu'on voit sur les photos. Et puis, ben, c'est une maladie typiquement estivale. Elle peut se développer déjà au printemps entre 10 et 35 degrés. Et puis, malgré l'été chaud et sec qu'on vit, c'est un champignon qui se propage avec l'humidité élevée. Et ça, c'est certainement dû à l'arrosage automatique. Il nous précise dans son mail qu'il arrose énormément en été, cet été encore plus, 5 jours semaine pendant 90 minutes à 11h du soir, et je pense que c'est vraiment ça le problème et pourquoi le champignon s'est développé. C'est vrai que quand on arrose un gazon, il va falloir l'arroser modérément, peu mais bien, et puis c'est vrai que là quand on a des températures de 35 degrés voire plus, on va plutôt l'arroser tous les 2-3 jours en apportant 20 litres d'eau par mètre carré. Donc ça, c'est vraiment le problème d'Adolfo.
0: Mais c'est traître en fait, parce que c'est vrai qu'il fait très chaud, très sec, on a envie de très arroser, mais en fait on se trompe. La preuve, ça développe des parasites.
1: Oui, le gazon, c'est une culture qui est assez facile, mais c'est vrai qu'il faut être bien avec l'engrais qu'on va lui donner et puis bien gérer l'arrosage. Donc là, en l'occurrence, on va plutôt arroser très tôt le matin, comme ça le feuillage peut sécher rapidement et ça va éviter que les champignons se développent. Et puis, comme je disais, 20 litres d'eau par mètre carré tous les 2-3 jours. C'est vrai que des fois on a peur et puis on arrose beaucoup, mais c'est pas l'idéal.
0: Est-ce qu'il peut récupérer cette partie envahie par ce fameux dollar spot? Déjà, j'adore son nom, hein, qu'on se le dise, parce que s'appeler dollar spot, ça fait très Las Vegas.
1: Exact, oui. Alors oui, c'est récupérable. Donc, je ne vais pas conseiller un traitement phytosanitaire, bien que ça existe, mais c'est un champignon qui fait beaucoup de résistance, donc c'est pas conseillé. C'est plutôt des mesures préventives qu'il faut mettre en œuvre. Donc bien gérer, comme je disais, les pratiques d'arrosage, une bonne fertilisation correcte. En début d'été, on peut apporter un peu de potassium, ça va renforcer les graminées. Et puis la hauteur de tonte, elle est bonne, 6 cm, c'est l'idéal, parce que c'est vrai qu'il y a plus de matière, donc il supporte mieux le chaud. Et puis peut-être un petit conseil au passage, son robot tondeuse, c'est mieux qu'il tonde le jour que la nuit pour protéger les hérissons.
0: Ah, ça c'est sûr, oui. Et autres petits rongeurs qui se baladent.
1: Et autres petits rongeurs, exactement. Et puis une des choses qu'il peut faire aussi, c'est faire en sorte que son gazon soit bien aéré, enlever le feutre et puis que l'eau puisse bien pénétrer dans le sol. Ça, c'est des mesures à faire au printemps. Et puis là, ben, au mois de septembre, il va pouvoir scarifier son gazon. Fin septembre ou octobre, ça dépend des températures qu'on a. Parce qu'on dit toujours septembre, mais le mois de septembre peut être encore très chaud. Donc voilà, en automne.
0: Dès qu'il fait frais.
1: Voilà, c'est ça. Et refaire des parties abîmées, comme il le propose dans le courriel. Et puis, il peut effectivement choisir un mélange de graines qui va être résistant à la chaleur. On a typiquement le mélange Tival, qui est des graminées qui sont plus résistantes, qui pourraient être adaptées à ce jardin.
0: Merci Cyril d'avoir répondu avec autant de précision au mail si précis d'Adolfo. Et encore une fois, merci infiniment à lui, parce que c'est vrai que c'était tout à fait clair et très bien expliqué. Quentin, nous allons changer d'univers avec un oranger du Mexique, celui de Sonia, qui donc se permet de nous solliciter parce qu'il est en place donc depuis 5 ans. Cet oranger du Mexique a toujours bien prospéré, ben, sauf à l'issue de l'hiver dernier. Beaucoup de feuilles étaient jaunies, des tiges ont eu une couche noire en surface. Donc pour ça, elle nous met une photo pour l'observer. Et j'ai taillé les parties les plus atteintes, donné du compost, traité à la bouillie bordelaise. La croissance n'a pas repris et maintenant des branches entières semblent sécher. Elle s'en inquiète. Quentin, que peut-on faire pour cette orangée du Mexique?
2: Alors déjà, tout d'abord, pour le jaunissement des feuilles, ça peut provenir potentiellement de l'araignée rouge, qui est particulièrement friande du climat qu'on a actuellement, donc sec et chaud. Donc sa prospération n'est pas forcément étonnante. On peut observer aussi, en observant dans les feuilles, une sorte de fine toile, un petit peu. Et ça, c'est le signe de...

0: par ce biais éliminer le problème.
1: Donc, au savon noir pour les deux, oui. les deux difficultés. Mais là, vu que ces branches semblent effectivement sécher, est-ce qu'elle doit d'abord les couper, d'abord traiter? Dans quel ordre
0: alors,
1: elle peut traiter son oranger?
0: Si les branches sont sèches et visiblement mortes, oui, il faut les couper avant. Ça ne sert à rien de faire un traitement sur une branche qui est déjà atteinte et qui est finie.
1: Et puis après, ben, on espère qu'ils repartent.
0: Oui, on espère, bien sûr, on souhaite toujours. Surtout que ça sent bon, c'est joli, donc...
1: Oui, c'est vrai, c'est un joli arbuste, effectivement. Merci beaucoup, Quentin, pour vos conseils sur cet oranger du Mexique. Je reviens à vous, Cyril. Nous continuons avec les questions qui ont été posées. Donc, je le rappelle, vous avez l'opportunité, vous aussi, de le faire, par mail à côtéjardin@rts.ch, de décrire votre problématique et d'y ajouter des photos. Ça aide beaucoup nos jardiniers et entre autres effectivement pour cette difficulté d'Adeline qui depuis le début du printemps a des insectes, des chenilles ou des ravageurs, elle n'arrive pas vraiment à le savoir, qui squatte son laurier teint et avec des séquelles sur le feuillage, on le voit bien sur les photos.
2: Oui, ces petits ravageurs font un festin de ces lauriers teints, c'est pas beau à voir. Il y a même des feuilles qui sont complètement détruites, il n'y a plus que les nervures qui...
1: Ouais, il n'y a plus rien, ouais.
2: Ouais, il n'y a plus rien du tout, c'est pas bien beau. Alors que les lauriers teints, c'est vrai que c'est des jolis arbustes qui vont fleurir en hiver, donc c'est assez sympa. Et puis ben là, c'est la galéruque ou le chrysomèle de la Viorne qui est responsable de ces attaques. Donc c'est les larves, surtout les larves, mais aussi les adultes qui vont se nourrir du feuillage. Et puis ben, vers la fin de l'été, après l'accouplement, les femelles elles vont pondre leurs œufs dans l'écorce des jeunes rameaux. Ça va passer l'hiver et ça va recommencer ainsi de suite. Donc quelques moyens de lutte. Alors on peut ramasser manuellement les larves et les détruire.
1: Elles sont visibles à l'œil nu,
2: c'est quand même, ça fait une dizaine de millimètres, donc on peut les observer. Elles sont de couleur jaune, avec des taches noires.
1: Puis ça, elles apparaissent à la fin de l'été, vous dites, avant de faire des cocons?
2: Non, au printemps.
1: Au printemps.
2: Et puis en fait, après, ben, elles se transforment en adultes. Mmh. Et puis c'est les adultes qui, à la fin de l'été, pondent leurs œufs dans l'écorce des jeunes rameaux. Ça passe l'hiver et on recommence le
1: cycle. C'est un travail méditatif, ça, de ramasser 10 mm à la main.
2: Mais oui, avec la fraîcheur du matin, ça peut occuper un café dans la main, pourquoi pas.
1: Bon, ben là, il faudrait qu'elle attende donc le printemps prochain. Oui. Comment elle pourrait déjà éventuellement sauver ce qui reste là?
2: Alors, ce qu'elle va pouvoir faire, c'est tailler un peu son laurier teint. Et puis du coup, en éliminant l'extrémité des rameaux, potentiellement, ça va éliminer les œufs. Et puis, ben, à la fin de l'hiver, elle va pouvoir faire un traitement à l'huile végétale. Et puis, ben, ça va faire un film. C'est le même principe que sur tous les fruitiers, en fait, qu'on conseille beaucoup le traitement d'hiver. Ça va faire un film sur les œufs, les asphyxier. Et puis, comme ça, il n'y aura pas de larves l'été prochain.
1: Donc, pour éradiquer finalement ce cercle continu et perpétuel, attendre peut-être quand même un peu avant de le tailler, là, j'imagine.
2: Alors oui, ouais. On ne fait pas grand-chose, on attend, parce qu'avec ces fortes chaleurs, ça va... déjà qu'il n'est pas bien beau, ça ne va pas l'améliorer. Et puis du coup, voilà, dans le courant de l'automne, automne-hiver, elle va pouvoir le tailler. Et puis après, un petit traitement d'hiver, et ça devrait être réglé pour
1: l'année
2: suivante.
1: Traitement à l'huile végétale, et puis l'année suivante, aller cueillir les larves s'il en reste à la main.
2: Et puis après, il y a aussi des insecticides qui existent à base de pyréthrine qui peuvent être efficaces.
1: Merci beaucoup Cyril, on espère qu'elle arrivera à sauver son laurier teint. On continue, on revient avec vous Quentin, après l'oranger du Mexique, le kiwi. Vous êtes très arbre fruitier ce matin, c'est charmant. Alors Carole qui nous écrit, elle a acheté donc deux plants. Pour l'instant, ils sont en pot de culture, mais elle aimerait bien les mettre en pleine terre dès que possible. Elle souhaite avoir quelques conseils avant de le faire. Alors, il y a deux espèces différentes. Est-ce que les espèces vont avoir un différent traitement, Quentin, ou comment elle va pouvoir faire pour planter ses kiwis?
0: Alors, déjà, moi, j'attendrai un petit peu, surtout en ces périodes de forte chaleur,

0: replanter maintenant, ça serait créer un nouveau stress pour la plante. Donc moi, j'éviterais, je les garderais en pot de culture encore un moment, jusqu'à l'automne, même jusqu'à octobre, afin que les températures elles rebaissent, qu'on ait de nouveau les pluies automnales qu'on espère qui
1: arriver.
0: Viennent, pour que justement lors de la plantation, les plants aient moins ce stress, parce que déjà que le fait de faire une plantation, c'est un stress pour la plante, donc éviter de les accumuler. Donc moi, j'attendrai un petit peu, et quand je vois que dans son mail qu'il dit qu'il y a une canicule qui arrive, c'est probable, on ne sait pas.
1: Oui, effectivement.
0: Donc j'attendrai, et je le ferai plus à l'octobre, donc plus en arrière-saison. Pour le sol, après, il faudrait que ce soit bien drainant meuble, pour que les racines puissent bien se développer. Donc un petit peu pour comme beaucoup de plantes. On peut ajouter une petite poignée de compost mûr, mais je le ferai plutôt au printemps, ça, ou apporter de la broyure de corne pour que le kiwi ait une bonne reprise. Après, je ferai particulièrement attention à la structure sur laquelle est-ce qu'il va le mettre, qu'elle soit bien solide, parce que ça a quand même une croissance assez rapide et assez forte. Donc et ça peut porter pas mal de fruits, donc faire attention quand même que la structure ait... Une bonne résistance au poids qu'il va y avoir dessus.
1: Les deux espèces qu'elle propose, donc un Hayward et un Matua, je ne connaissais pas les noms, et elles ont des croissances différentes ou finalement elle va avoir le même résultat mais pas le même fruit.
0: Pas le même fruit exactement, ouais. Non, ce ne sera pas exactement la même chose, mais les deux donnent des kiwis, mais j'ai pas
1: d'accord. Donc, attendre l'arrivée des pluies d'automne, les mettre dans un terrain meuble et puis attendre le printemps pour leur donner un petit coup de boost à coup de, vous avez dit ?
0: La broyure de corne, oui.
1: De broyure de corne.
0: C'est bien de mettre une petite poignée. Comme ça, ça se diffuse gentiment pendant 3-4 mois et puis comme ça, le kiwi aura de quoi se nourrir et bien se développer.
1: Quentin et Cyril ont répondu aux mails qui ont été envoyés donc à côtéjardin@rts.ch tout au long de la semaine. Vous pouvez continuer ce matin, hein, les mails continuent d'arriver, c'est pas un problème. Mais vous pouvez avoir des réponses directes si vous appelez au 058 134 0134. Messieurs, je vous laisse aller répondre au téléphone et nous revenons avec la programmation de Willy des Élus.

0: C'est une question qu'on pourrait se poser. Comment allez-vous finalement? Le jeune artiste lucernois Pato l'a fait en musique, mais j'espère que vous allez bien. Nous allons avoir notre petite dose de Pauline Saterlet ce matin dans la question bête, puisqu'elle va tout de suite échanger avec Christine Bossart sur l'importance de bien choisir la nourriture de nos chats et de nos chiens.
1: Comment choisir une croquette adaptée à son chien ou à son chat sans être un expert ou une experte en nutrition?
2: Tout d'abord, vous allez regarder la liste des ingrédients. Alors, si la quantité de céréales est supérieure à la quantité de viande ou de poisson, il y a un problème. Nos animaux de compagnie, c'est d'abord des carnivores et non des cranivores. Et le composant le plus important doit donc être une viande ou un poisson précis et non un extrait de. Il est vraiment important de savoir ce que vous mettez dans la gamelle de votre compagnon à quatre pattes. Alors ça ne veut pas dire que les céréales soient à proscrire, mais en quantité raisonnable. En effet, l'amidon est indispensable à la fabrication de la croquette. Après avoir regardé la liste des ingrédients, vous passez aux composants analytiques. Et là, la quantité de protéines doit être suffisante. Au minimum 30% pour les chats, 25% pour les chiens. La quantité de glucides, elle est souvent non indiquée, mais on peut la calculer et la déduire par soustraction des autres composants analytiques. Et cette quantité devrait être inférieure à 30%. Alors, si le taux d'humidité n'est pas précisé, le calcul va se faire en estimant cette dernière à 10%. Donc, pour avoir le taux de glucides, ce qu'on appelle aussi l'extrait non azoté, ENA, on fait 100 moins l'humidité, moins les graisses brutes, moins les protéines brutes, moins les celluloses ou fibres brutes et moins les cendres brutes. Et puis on arrive justement au taux de glucides.
1: Si je vous ai bien comprise, Christine, pour savoir le taux de glucides, on fait 100 moins, on va dire 10% d'humidité, moins les graisses brutes indiquées, moins les protéines brutes indiquées, moins la cellulose ou les fibres brutes qui sont indiquées et les cendres brutes. Et là, on obtient le taux de glucides qui ne doit pas être supérieur à 30%.
2: Si vous n'avez pas assez de protéines, c'est souvent les glucides qui sont qui prédominent à ce moment-là. D'où effectivement le développement plus facilement de diabète, notamment chez le chat, on a beaucoup de diabète. C'est dû au surpoids, mais aussi dû à la malbouffe. C'est comme chez nous, comme chez l'homme. Et puis on peut aussi avoir d'autres maladies métaboliques. On peut avoir l'hyperthyroïdie ou l'insuffisance rénale, qui sont quand même toutes des démonstrations d'un déséquilibre alimentaire initial, même s'il y a aussi d'autres facteurs qui interviennent, bien sûr. À part ces composants qui sont, je dirais, de la macronutrition, c'est important de regarder les pourcentages, surtout de calcium et de phosphore, qui devraient être mentionnés. Et le ratio calcium sur phosphore doit être compris entre 1,2 et 1,4, soit davantage de calcium que de phosphore. Ça, c'est important.
1: Christine, je vous écoute et je me dis de plus en plus que il faut être un expert ou une experte.
2: Non, pas du tout. Ça, parce que ça, vous pouvez faire ces déductions rien qu'en regardant l'étiquette. C'est juste deux, trois petits points, deux, trois petits tips que vous pouvez juste avoir dans votre bagage pour pouvoir comprendre finalement ce qui est important, c'est de comprendre l'étiquette, ce qu'il y a sur l'étiquette. Un peu comme les produits transformés qu'on pourrait acheter pour nous également. Le dernier point que j'aimerais dire aussi, c'est par rapport aux acides gras essentiels. Les acides gras essentiels oméga 6 et puis oméga 3, qui devrait être précisé. Je dis devrait parce que ça ne l'est pas toujours. Et il faudrait avoir un ratio de 4 à 6, entre donc 4 à 6 oméga 6 pour 1 oméga 3, ça c'est l'idéal. Et d'où l'intérêt d'apporter de l'huile de poisson qui est très riche en acides gras oméga 3 à longue chaîne, parce que ce micronutriment, il est indispensable vraiment au bon fonctionnement des cellules et il n'est pas présent dans l'organisme. Alors néanmoins, toujours avoir en tête que la valeur nutritive des huiles est garantie lorsqu'elles sont ajoutées à froid. Et enfin, je voudrais juste préciser qu'un aliment humide doit compléter l'aliment sec et surtout chez le chat. Donc en conclusion, une ration équilibrée, qu'elle soit ménagère, cuite ou crue, ou industrielle, est un élément important de la prévention des maladies.

0: Et il y a des chansons comme ça, on se dit mais c'est connu en fait finalement, mais pas forcément cette version. Effectivement, ça c'est la version originale de Thelma Houston de 1976, qui était déjà à l'origine pour Diana Ross, mais c'est elle qui l'a eu. Mais c'est les Communards qui en ont fait un carton en 1986. Voilà, c'était la petite pause musicale du matin. Il est 7h sur la première, c'est les infos.
1: Jessica Vial.
2: D'importants moyens humains et aériens ont permis hier aux pompiers d'arrêter la progression du feu de forêt dans les Landes. Mais le sinistre n'est pas encore fixé et n'est pas en voie de l'être, précise la préfecture de ce département du sud-ouest de la France. La Belgique, elle, est confrontée à l'un des pires incendies de son histoire. Le brasier ravage les Fagnes, une grande réserve boisée prisée pour la randonnée. Le feu s'y est déclaré vendredi et s'est rapidement propagé. Environ 2000 hectares ont été brûlés, selon les autorités. La ville de Moscou a été visée par 600 drones cette nuit, une attaque d'une rare ampleur qui a fait au moins 3 blessés, selon le maire de la capitale russe. Sur ces 600 drones, 201 ont été abattus dans la région entourant directement la ville, a précisé le responsable sur la messagerie russe Max. Et puis des explosions ont retenti à Kiev dans la nuit après le déclenchement d'une alerte aux missiles balistiques. Le maire de la capitale ukrainienne, Vitali Klitschko, a fait état d'incendie à 3 endroits de la ville. L'attaque a fait au moins un blessé, selon un premier bilan de l'administration militaire locale. Valérie Ditli ne veut pas lâcher le Conseil d'État vaudois. Malgré les affaires, la ministre centriste souhaite se représenter en février prochain. « J'y vais pour gagner », ce sont ses mots dans une interview au Matin dimanche. Valérie Ditli y assure que le centre est sa famille, mais qu'elle n'exclut pas de se lancer comme indépendante au cas où la base du parti ne validerait pas sa candidature. L'ouragan Lala frappe la grande île d'Hawaï, causant de fortes pluies et des vents violents. Les prévisionnistes anticipent des inondations potentiellement dangereuses dans cet état du Pacifique américain. Le phénomène s'est renforcé hier soir avec des vents allant jusqu'à 120 km/h. Avant même que Lala ne touche terre, les premières rafales ont causé des coupures de courant, privant d'électricité plus de 40 000 foyers. Et puis, 510 ans après le voyage qui a conduit Léonard de Vinci à la cour du roi de France, François Ier, un groupe de 5 cyclistes amateurs entamera demain un parcours reliant Vinci en Toscane à Amboise en France. C'est là que repose le peintre de la Joconde. Un périple en 17 étapes qui passera par la Suisse, Martigny, Villeneuve puis Lausanne. L'équipée sera guidée par Gianni Vinci qui serait un descendant de la famille de Vinci, arrivé prévu le 27 août à Amboise. Et puis, 2 nouvelles médailles pour la Suisse hier au championnat d'Europe d'athlétisme à Birmingham. Le relais féminin du 4x100 mètres a décroché l'argent derrière la Grande-Bretagne et Dominique Lobalou s'est adjugé une médaille d'argent sur le 10 000 mètres. Ce dimanche, un temps en partie ensoleillé et lourd. Il faut s'attendre à des passages nuageux parfois denses et à de possibles averses et orages, principalement dans les Alpes. En pleine, minimum 17 degrés, 31 au maximum. Les nuages persisteront lundi matin avec le même risque orageux, plus fréquent le long des Préalpes et dans les Alpes. Retour du soleil l'après-midi sur le Jura, puis sur le plateau, température maximale autour de 27 degrés.
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1: Côté jardin, pendant encore 2 heures, on s'émerveille devant le mot fraîcheur. Ce matin, qui pourrait peut-être nous apporter un tout petit peu d'air. Mais malheureusement, il faut force de constater que ce n'est pas toujours le cas. Courage à vous. Côté jardin, ce sont les 4 jardiniers du jour. Cyril Allenbar, Quentin Otto, Thomas Philippe et Isabelle Gendre qui répondent à vos questions au 058 134 0134. Je peux vous dire qu'ils ne sont pas au téléphone. Pour l'instant, je les vois à travers la vitre, ça papote et ça mange des tartines. Mais il y aura aussi tout à l'heure notre chronique de Sylvie Ramel et Tiffaine Perron qui vous propose une recette sucrée à base de plantes. Les bons plans ici, 17h30 ce matin, les bons plans de votre fin d'été et les réponses à vos questions posées à côtéjardin@rts.ch. Nous sommes toujours accompagnés de Jonathan Hasselbacher à la régie et de Willy des Élus à la programmation musicale.

0: Certains vont savoir de quoi je parle. Stevie Miller Band, The Joker, à l'époque où ce titre est sorti, il existait dans les pubs des appareils à clip où on pouvait payer, c'est des jukebox en fait, où on pouvait payer pour avoir le clip de la chanson. J'avoue avoir mis beaucoup d'argent dans ce titre de The Joker. Voilà, ça fait du bien. Ça ramène un petit peu de souvenirs dans cette matière. Alors, à moi, j'espère qu'à vous, ça fait le même écho. Nous retrouvons Quentin et Isabelle pour répondre aux questions que vous avez envoyées tout au long de la semaine à côtéjardin@rts.ch. Et Isabelle, nous allons nous inquiéter d'un palmier, celui d'Evelyne, qui l'a sauvé il y a quelques années et qui, suite à nos conseils, se porte bien. Mais il a des branches sèches et des nouvelles pousses et elle aimerait savoir comment traiter ce palmier. Est-ce qu'elle doit aussi lui mettre des bâtons d'engrais, enfin tout ça. Comment pimper ce joli palmier, Isabelle ?
1: Déjà, avec cette chaleur estivale, toutes les plantes, malgré les arrosages, elles souffrent, les feuillages souffrent, les stomates se ferment et puis elles ont, c'est paradoxal, mais moins d'évaporation d'eau. Elles, suivant où elles sont et qui elles sont, elles boivent moins. Pour l'engrais, les plantes vertes, on peut en mettre normalement toute l'année, puis les bâtons d'engrais, c'est pas bien méchant, mais quand même, je préconiserais pendant ces grosses chaleurs, de rien faire, de rien bouger du tout. Et pour les feuilles, j'ai essayé d'agrandir la photo. Ça pourrait être des acariens. Il faudrait voir sous la feuille, à l'aide d'une loupe,
0: si on voit des... C'est juste le bout hein, qui est un peu...
1: C'est le bout. Les acariens, normalement, toute la feuille devient jaune depuis le début. C'est une feuille qui est palmée. Mais dans le doute, il faut quand même vérifier. Parce que la finalité, c'est quand même aussi la feuille, elle devient sèche. Et avoir comme ça, au premier coup d'œil, ça pourrait être justement un excès d'arrosage. Mais il suffit, les palmiers sont très sensibles, il suffit d'une fois, ou que le voisin, qu'on ait laissé ses plantes, ou qu'on se dise, tiens, moi je pars et puis je mets un petit peu plus d'eau. Il suffit d'une fois pour que ça fasse ça. Et c'est difficile de récupérer les palmiers. Autrement, il y a aussi une autre chose qui est possible, c'est qu'avec des étés pareils, on a tout le temps les toiles des stores descendues, ce qui fait qu'il y a moins de lumière. On continue de donner la même quantité d'eau et c'est ce qui provoquerait un excès d'eau. C'est pas forcément qu'on ait augmenté la quantité d'eau. Donc, il y a beaucoup de paramètres, beaucoup de choses qu'il faut observer et sentir pour voir éventuellement, pour diagnostiquer qu'est-ce que ce serait. Pour l'instant, je laisserai comme ça, j'enlèverai pas les feuilles parce qu'il y a encore un bout vert qui permet l'assimilation chlorophyllienne de la plante. Et puis, une fois que la feuille sèche, elle peut les couper à la base. Et si c'est des acariens, elle peut acheter un spray dans le commerce et vaporiser sous les feuilles une fois par semaine. Pendant un mois, ne pas lâcher le truc parce que les acariens pondent des œufs. Et souvent, les sprays, maintenant qu'ils sont biologiques, n'atteignent pas les œufs, mais les insectes. Donc, il faut attendre que le cycle se termine pour tous les avoir. On a aussi des petits sachets de prédateurs qu'on accroche dans les plantes qui peuvent aller manger ces acariens. Et une fois que l'acarien n'est plus là, le prédateur, il disparaît.
0: Des sachets de prédateurs, vous m'apprenez un truc, ça existe.
1: Ce sont des petits sachets en papier dans lesquels sont mis des prédateurs qui sont mélangés à de la sciure ou à de la poudre. Parce que c'est vrai que si on ouvre le sachet, on s'imagine voir des petites bestioles qui courent. Et c'est mélangé à de la sciure, puis c'est très sensible, c'est très fragile. Quand il fait très chaud, le producteur, on n'en voit pas. Il attend que les températures redescendent pour pas que pendant le transport, il y ait un pépin avec ces petites choses.
0: Et ça se trouve où, ces sachets à prédateurs?
1: Ben, on a un fournisseur en Suisse qui fait ça. Je le mettrai, je l'ai mis sur le mail. Pour, c'est le seul spécialiste ici qui vaut.
0: Si vous voulez connaître le nom de ce spécialiste, vous appelez le 058 134 0134 et Isabelle vous donnera son nom. Merci beaucoup, on espère que le palmier d'Evelyne retrouvera toute sa splendeur d'ici peu. Quentin, nous avons la question de Christiane à propos d'un camélia qui souffre. Il fait des feuilles qui deviennent assez rapidement brunes. Ce printemps, il n'a pas fleuri. Elle l'a rempoté dans une terre acide, donc un terreau pour hortensia. Il est placé dans un endroit ombragé au nord et sous un parasol, car il y a tout de même un peu de soleil à certaines heures. Elle arrose tous les jours avec de l'eau de pluie et lui donne de l'engrais pour Hortensia. Mais que faire, puisqu'il ne semble pas aller mieux pour autant?
2: Alors déjà, je voudrais dire que les efforts n'ont pas été payants, mais ils étaient justes. J'observe que ça a été quand même assez bien fait. Malheureusement, c'est vrai que c'est une année qui est assez difficile pour les camélias, qui craignent les fortes chaleurs et l'exposition au soleil, le soleil brûlant. C'est quelque chose qui est compliqué pour eux. Ça va provoquer le dessèchement des feuilles, la brûlure des fleurs, même la chute prématurée des bourgeons floraux. Donc, une solution de secours, ce serait peut-être de vaporiser un petit peu d'eau sur le feuillage hors des périodes où le soleil tape dessus, mais c'est vraiment quelque chose d'in extremis. Enfin, on peut essayer, mais ça ne va pas forcément marcher. Après, moi, ce que je peux essayer de lui proposer, c'est peut-être de planter en pleine terre son camélia pour qu'il ait un système racinaire plus grand, plus fort, qu'il ait plus profond, chercher de l'eau plus loin. Et peut-être que là, il y aura moins de variations d'humidité dans le sol par rapport à son pot. Et peut-être que là, il pourra mieux se développer. Mais c'est vrai que là, cette année, tout ce que je peux lui souhaiter et nous souhaiter à nous aussi, c'est que les prochains étés soient peut-être un petit peu moins chauds. Mais mis à part ça, c'est vrai qu'en pot, ça risque d'être un petit peu compliqué.
0: Si elle n'a pas le moyen de le mettre en pleine terre, est-ce qu'elle peut agrandir le pot déjà?
2: On peut tout à fait essayer d'envisager là, de faire une transplantation d'un pot un petit peu plus grand pour justement augmenter le volume de terre et enlever cette variabilité d'humidité pour les racines. Mais c'est vrai que ça va quand même être compliqué parce que le feuillage va quand même être exposé à la chaleur et au soleil.
0: Dans ce cas-là, elle devrait faire ce rempotage à quel moment?
2: Alors, ce serait préférable de le faire en octobre, même mi-octobre, quand les températures seront un petit peu redescendues, qu'il y aura peut-être des pluies automnales qu'on espère voir arriver. Et là, le camélia aura moins de stress au moment de la replantation.
0: On espère que ce camélia reprendra aussi, comme le palmier tout à l'heure, une nouvelle dimension. Nous avons maintenant, ma chère Isabelle, oui on a le temps, une question à propos d'un figuier. C'est Marlène qui nous écrit et qui nous envoie des photos. Donc elle a un grand figuier devant sa maison. Et suite à une info qu'elle avait trouvée sur internet, elle a coupé les feuilles et branches au-dessus des figues et elle a laissé quelques figues avec le feuillage. À l'heure actuelle, plusieurs figues dont elle a coupé les feuilles et branchages au-dessus sont restées très petites et jaunissent. Elles sont molles, donc immangeables. Les autres figues semblent mieux grandir. Alors, est-ce que c'était un bon ou un mauvais plan, demande Marlène de Courgenay.
1: Déjà, félicitations Marlène, parce que le jardinage, il y a les données techniques, mais il y a aussi ce qu'on appelle le pif. Dire, j'essaye, on fait des essais, même moi, après 40 ans de métier, je continue de faire des essais. J'ose pas vous dire lesquels, parce que j'ai honte parfois. Bref.
0: Si, maintenant, c'est trop tard. Vous l'avez dit, je reviendrai dessus avant 9h.
1: Couper, c'est une bonne idée pour favoriser la sève, va se diriger dans les fruits. Néanmoins, c'est être proche du fruit. Du coup, le fruit a été exposé au soleil, il n'avait plus de protection foliaire et il a été stressé. Et puis, ça a fait le contraire de ce qu'on voulait, l'objectif grossir et mûrir. Donc là, c'est flétrir. Mais quand on coupe en dessous du fruit, bon, ça se fait au mois d'août, et on laisse deux étages de feuilles. Comme ça, le fruit a une protection. Donc, celle où il y a des feuilles, elle l'a vu, Marlène l'a vu, elles vont arriver à maturité et il n'y aura aucun souci. Et par des chaleurs pareilles, j'en viens même à me dire, qu'est-ce que je fais? Est-ce que je touche ou je touche pas? J'ai une vigne muscat à New York chez une cliente. J'ai même pas osé enlever, effeuiller et enlever les branches. Même les tomates, j'ai rien touché. Parce que les plantes sont tellement stressées que si on crée encore une blessure, il va y avoir une invasion peut-être de bactéries ou de champignons. Oui. Il faut faire attention. Donc, c'est nouveau, hein. C'est nouveau, faut jamais s'arrêter sur ce qu'on a acquis. Faut continuer d'avancer et observer. Et il y a suivez votre intuition, souvent elle est bonne.
0: Oui, et puis la nature, encore une fois, on le disait, est résiliente, elle a aussi, elle, ses solutions. Donc finalement, peut-être laisser son figuier faire ses choix lui-même du fruit qu'il a envie de mettre jusqu'à terme et ce dont il a envie de se séparer. C'est ça.
1: Tout à fait.
0: Oh, trop bien. Isabelle et Quentin, je vous remercie d'être venus répondre aux questions qui ont été posées donc cette semaine. On vous retrouvera aussi plus tard puisqu'il y en a d'autres et nous sommes ensemble jusqu'à 9h. Mais pour l'heure, nous allons faire une nouvelle pause musicale proposée par Willy Deselu avec Céline Dion.

0: Tout au long de l'été, Sylvie et Tiphaine s'inspirent entre elles sur des idées de cuisine. Bon, elles s'échangent des bons plans et là, il est particulièrement judicieux, il faut l'avouer. Sylvie qui a tendance à cuisiner salé avec des plantes et Tiphaine qui lui amène des idées de dessert.
1: Hello Tiphaine! Dis donc, toutes ces recettes qu'on a partagées, ça m'a donné envie d'inviter du monde autour d'un apéro. Parce que, bon, j'aime bien cuisiner des petites choses toutes simples, juste pour moi, ou pour moi et mon amoureux, mais je réalise que ça prend encore une toute autre dimension lorsqu'on invite des amis. Alors, l'autre jour, on est allé se balader avec tout un groupe. On a récolté plein de choses, des orties, bien sûr, mais aussi du plantain, de la berce, du mélilot, quelques fleurs de reine des prés... Du petit oseille. Bon, on a fait plein de recettes. J'ai quasiment fait toutes les recettes qu'on a évoquées depuis le début de l'été. Mais il y a quand même quelque chose que j'ai de la peine encore à trouver des idées. C'est les recettes sucrées. Et aussi les recettes sucrées avec les algues. Alors, on en a fait juste une en cristallisant la laitue de mer hein, avec la petite infusion. Hein, mais est-ce que tu aurais d'autres idées
2: hein? C'est vrai, ça pourrait être sympa de montrer que les algues, comme les plantes sauvages, trouvent aussi très bien leur place dans les desserts. Tu parlais de la reine des prés? Il y a un dessert que j'aime beaucoup préparer avec elle et avec des algues. C'est une sorte de panna cotta. Je fais infuser du lait et de la crème avec du pioca. Tu sais, c'est cette algue rouge qu'on avait rencontrée au printemps en Bretagne. Elle contient naturellement du carragénane et elle permet de gélifier les liquides. J'ajoute dans le lait et la crème un peu de miel, puis je laisse infuser la reine des prés avant de couler la préparation dans des coquilles Saint-Jacques. Ça peut servir de contenant, c'est rigolo. Et pour apporter une touche de fraîcheur et d'acidité, j'imaginerais bien une compotée de rhubarbe parfumée à la berce avec quelques myrtilles et un peu de nourrie émiettée. T'en penses quoi?
1: Mais ça semble parfait, surtout que je t'avais même pas dit que j'avais trouvé des myrtilles l'autre jour. Hein. Avec la petite coquille Saint-Jacques, le petit brin de poésie, ça forcément j'adore. Je me réjouis d'aller essayer ça, puis surtout de le faire goûter à tous mes amis.

Vous aurez sans doute reconnu la voix d'Ibrahim Ferrer sur ce titre Boliviana. 7h30 ou presque, nous allons vous balancer quelques informations culturelles qui pourraient tenter votre intérêt pour les prochains jours avec cet agenda qui commencera avec la fribourgeoise Catherine Ruedisuelli et Alessandro Cividini qui expose du 9 au 30 août dans la galerie Pellegrini à Mora. C'est une exposition qui va éveiller votre intérêt, je suis sûre, puisque le titre est évocateur, linogravure et cyanotypie entre technologie et nature. Car ces deux artistes passionnés d'art mènent leurs réflexions sur des thèmes comme par exemple la place de l'homme dans la société et l'observation de la nature. Ils l'expriment donc dans différentes techniques artistiques et pour cette exposition, ils ont choisi de montrer les techniques de la cyanotypie, qui est un procédé photographique qui se travaille sur des négatifs anciens et qui rend des tirages monochromes bleus, et de la linogravure, soit de la gravure sur linoléum, mais vous comprendrez bien que je schématise. Si vous voulez en savoir plus, et si vous voulez voir à quoi ça ressemble, vous allez vous rendre donc à la galerie Pellegrini à Mora jusqu'au 30 août. En plein air maintenant, au signal de bougie, c'est sur la côte, vous avez la possibilité de parcourir un sentier de découverte, la nature et vous. À l'aide de vos cinq sens, vous pouvez mieux comprendre pourquoi on se sent si bien dans la nature. Avec des quiz ou des expériences ludiques comme des chasses de traces dans le sable ou l'écoute de cris d'animaux. C'est une activité gratuite ouverte aux petits et aux grands sur inscription pour participer aux visites guidées qui vont avec l'expérience. Ça dure environ une heure et par tous les temps. Toutes les infos et les inscriptions sont sur le site de signaldebougie.ch. 24 artistes sèment un parcours autour du lac de Joux dans 11 lieux différents et même quelquefois particulièrement insolites. Un projet organisé par la Galerie d'Art L'Essor au Sentier qui ajoute aux expositions permanentes des spectacles, des lectures ou des démonstrations comme cet après-midi des lectures en herbe de 15h à 16h au Solia. Ça a donc commencé hier et c'est jusqu'au 30 août entre le Sentier, le Brassu, le Cépé, le Pont. Et les infos et le programme complet, vous les trouvez sur le site de la Galerie L'Essor. Deux artistes et un autre sujet, les chats. Créé en hommage au célèbre peintre Balthus qui a vécu à Rossinière, c'est un événement que cette 9e édition d'exposition de création originale inspirée de l'univers félin. Une galerie à ciel ouvert à découvrir librement à travers le village en faisant un crochet par l'atelier de Balthus ouvert exceptionnellement au public pendant cette période. Et vous pouvez même élire votre chat préféré en votant au point information de Rossinière jusqu'au 11 septembre. Le couronnement du roi ou de la reine des chats aura lieu le samedi 12 septembre 2026 dans le cadre de Rossinière en fête. Une immersion maintenant dans la montagne d'autrefois avec des muletiers. C'est tous les vendredis au départ de la Gouille sur la route d'Arola à 9h30. L'idée est de monter avec des mules et leur chargement, ravitailler la buvette chez Léon à deux pas du lac bleu d'Arola. Un savoir-faire ancestral et une montée tout en douceur adaptée aux marcheurs novices. C'est un certain prix par personne, mais ça inclut un bon à faire valoir à la buvette, mais surtout ces frais d'inscription contribuent à soutenir cette forme de transport respectueuse dans l'environnement, car oui, des mules, eh ben, il faut les nourrir et les soigner. Des pâturages forestiers et des chevaux de Franche-Montagne près de l'étang de la Gruère qui attirent déjà les visiteurs. C'est dans le sentier découverte de Seignelégier que va vous prendre à avoir les bonnes attitudes lorsque vous rencontrez des vaches. Le départ se situe à la halle du marché Concours à Seignelégier et de là vous passerez entre les pâturages de vaches allaitantes en croisant bien évidemment des chevaux de Franche-Montagne. C'est un petit parcours de 2 km et des poussières à faire autant avec des poussettes qu'avec des chiens. C'est jonché d'explications en français et en allemand. Des labyrinthes dans les maïs, c'est l'activité idéale pour faire cette fin d'été. Il y en a de toutes les manières dans votre région, par exemple.
à Orbe. 3 parcours sur 2 km au total avec une enquête à résoudre créée sur mesure par Christine Pompéi, l'autrice des enquêtes de Maëlys. Et surtout, le dimanche 23 août, une grande fête est prévue avec Christine qui sera sur place pour une séance de dédicaces et des lectures animées de ses textes en spectacle. Un autre labyrinthe sur 2 hectares et près de 2 km de passage tracé de long en large, c'est à Botance. Pour retrouver les 6 postes cachés dans le maïs et de participer à un tirage au sort. Le premier prix, quand même, c'est un vol en avion au départ de l'aérodrome de la Bréchelette. Il faut compter environ 2 heures de temps pour trouver tous les postes, mais surtout la sortie. Le labyrinthe de maïs de Frinisberg, au cœur du Zélande bernois, sur une surface équivalente à 6 terrains de football et au travers de 3 univers, l'eau, l'air et la terre, qui abritent chacun 4 animaux sauvages emblématiques de la région, c'est le trail du castor. Et enfin, un labyrinthe géant de maïs au domaine de Bel Air, là on est près du Landron, à proximité du parc animalier, car l'entrée aux zoos est comprise dans le prix du labyrinthe et que vous pouvez même y organiser votre mariage, un anniversaire ou des courses d'école, puisque c'est la rentrée prochainement. Vous retrouvez toutes les infos de cet agenda sur la page de Côté Jardin ou sur le Play RTS. Le soleil donne, oui ça on sait depuis le temps, hein, il donne même un peu trop, Laurent. Mais c'est pas grave, on aime quand même. Sur les îles, oui, parce qu'il y a la petite fraîche. Ah, j'adore ce mot fraîcheur. On se le fait ensemble, vous êtes prêts?

0: Laurent Voulzy, le soleil donne, oui, donc c'est tout à fait de circonstances, voire même un peu exagérées, mais on l'apprécie quoi qu'il arrive. Nous réaccueillons Thomas et Cyril pour répondre aux questions donc, qui ont été posées par mail. Je vous le rappelle, hein, vous pouvez sans autre contacter nos jardiniers à côtéjardin@rts.ch. Si vous avez des questions, vous pouvez envoyer vos photos aussi et ils répondront et en direct le dimanche ou par mail également. Vous pouvez aussi appeler le 058 134 0134. Il reste encore Isabelle et Quentin qui peuvent répondre à vos questions en ce moment. Nous allons... Ah, c'est rigolo, j'ai parlé des labyrinthes de maïs tout à fait de circonstances, cette question, Cyril. Celle de Joseph, qui chaque année plante dans son jardin 2-3 plants de maïs et 2-3 grands tournesols côte à côte pour la biodiversité, et chaque fois dans un autre coin. Cette année, il a un problème avec des épis de maïs, donc il nous envoie des photos, et s'en inquiète parce qu'il pense que ça peut être une maladie qu'il ne connaît pas, et se demande ce que c'est. Il habite à Estavayer-le-Lac, un jardin placé non loin des remparts, en bas de la ville. Alors, qu'est-ce donc, Cyril ?
1: Alors c'est vrai qu'en voyant les photos, c'est pas très beau. On voit que les épis ont été transformés en fait, et puis c'est comme des grosses tumeurs boursoufleuses, grises et disgracieuses. Et puis ben ça, c'est dû à l'attaque d'un champignon, le charbon du maïs, Ustilago maidis. Donc ce champignon, il va profiter de blessures, par exemple de la grêle ou alors d'une attaque d'un insecte pour s'installer. Et puis, ben, comme je disais, il va transformer ses épis en grosses tumeurs. Et puis, les spores vont être concentrées à l'intérieur et ça va finir par éclater. Et puis, ben, ça va libérer une grosse masse de spores noires qui va ressembler à de la

0: Elle vend, donc ça pourrait revenir, oui, tout à fait.
1: Et comment il pourrait, dans ce cas-là, préserver les prochains épis? Parce que s'il les plante ailleurs, est-ce qu'il a un moyen de les protéger?
0: Alors c'est justement ça, c'est essayer de vraiment d'éloigner les cultures ou alors ne pas planter du maïs quelques années, planter autre chose pour vraiment éviter ce champignon. Mais s'il revient l'année prochaine, il pourrait peut-être en profiter parce que c'est un champignon qui n'est pas toxique. Et puis au Mexique, ces tumeurs de maïs parasitées, elles sont récoltées avant la maturité. Et puis c'est très recherché et on les consomme sous le nom de huitlacoche.
1: Ah.
0: Apparemment, c'est vraiment...
1: Ça sent le truc hallucinogène, non?
0: Ben, apparemment pas.
1: Vous riez, mais...
0: apparemment pas. C'est vrai que c'est surprenant parce que ça fait pas très envie. Alors là, sur les photos, je pense que c'est déjà arrivé à maturité, donc c'est trop tard. Mais si on constate que le champignon a attaqué les épis de maïs, 2 à 3 semaines après, il faudrait les récolter. Et puis, c'est apparenté... a du caviar, c'est placé au niveau de la truffe, au niveau culinaire. Donc apparemment, c'est quelque chose de recherché.
1: Donc limite, il devrait faire carrément une culture maintenant qu'il a tous les ingrédients sous la main. Quoi.
0: Voilà, c'est peut-être une idée à étudier pour l'année prochaine. Et puis ben, au Mexique, ça va accompagner les quesadillas, les tacos, ou alors ils en font aussi des soupes. Après, il faut en avoir envie, mais voilà, parce que c'est gris, c'est pas très beau. Mais il faut essayer.
1: On n'est pas obligé de mettre la photo avec, j'ai envie de dire, si ça fonctionne. Voilà. Peut-être renseignez-vous, Joseph, pour savoir comment finalement faire fructifier ce champignon et puis devenir un spécialiste de ce champignon en Suisse. Mais enfin, comme le dit Isabelle, il faut inaugurer. Hein,
0: c'est ça, voilà. il faut tester, changer ses habitudes.
1: Tentons l'innovation. Donc, pour ces plants de maïs, cette année, c'est fichu. S'il en veut des sains, il les met plus loin, voire il attend peut-être une année avant de replanter. Et sinon, il se lance dans la prolifération de ce champignon du charbon de maïs. Merci beaucoup, Cyril, d'avoir répondu à la question de Joseph. Thomas, nous allons parler courge maintenant. Ça commence d'ailleurs à être tout à fait de saison. Et c'est Christiane qui nous parle, alors, qui se pose la question de savoir si c'est des courges ou des courgettes. Elle nous a fait des photos, qui a fait ses propres semis donc de courge butternut, qui serait une musquée de Provence. Mais c'est pas la première fois. Et cette année, elle a des résultats assez particuliers. Alors, elle se demande ce que sont que ces courges. Est-ce qu'elles sont comestibles? Est-ce qu'elle doit les encaver? Est-ce qu'elle doit les récolter? C'est vrai qu'elles sont assez originales.
2: Alors, c'est vrai que sur la photo, quand on regarde, on pourrait croire à une sorte de courgette assez trapue. Mais ça pourrait être aussi le croisement entre la butternut et la musquée de Provence. Parce qu'en fait, les deux courges, butternut et musquée de Provence, elles appartiennent à la même famille qui est Cucurbita moscata, la même espèce, pardon. Et si on les cultive en même temps dans le jardin et qu'on récupère les graines de l'une ou de l'autre, on peut avoir des croisements entre ces deux espèces, enfin ces deux variétés. Ce qui peut donner un peu des originalités comme on a ici, des mélanges entre musquée de Provence, butternut, qui sont de manière générale comestibles parce que les cucurbita moscata sont toutes comestibles. Mais il faut faire attention quand on reprend les graines justement des courges. Elles peuvent se croiser par moment avec les coloquintes. Les coloquintes qui sont réputées toxiques.
1: Oui, qu'il ne faut pas manger, c'est très joli. Mais...
2: C'est très joli, c'est amer et c'est... Ça peut être toxique et certaines personnes peuvent être très sensibles au niveau de la digestion. Donc en fait, ce que je lui conseille, donc dans ce cas-là, bah, elle peut la goûter. Si elle est amère,
1: faut pas aller plus loin.
2: Si elle est bonne, bah, tant mieux. Quoi. Voilà. Et puis, ce qu'il faut faire attention justement quand on multiplie quand on veut reprendre ces graines de courge, il faut veiller à ce qu'il n'y ait pas de croisement. Donc soit on est sûr que dans un rayon de 500 mètres, il n'y ait pas d'autres courges et puis qu'on n'ait qu'une seule... espèce.
1: Et ça, c'est marrant ce que vous êtes en train de dire. Ça veut dire que je peux planter une courge tout à fait banale et puis l'année d'après, de la graine de ma courge, je peux en avoir une autre.
2: Oui, bien sûr, parce qu'en fait, si on a plusieurs espèces de plusieurs variétés de courges dans le même jardin, elles vont se croiser et ce qui va donner en fait des hybrides, des croisements.
1: C'est fabuleux.
2: Bah oui, mais ça c'est fabuleux. Mais après, des
1: on
2: fois,
1: revient à cette idée d'expérience.
2: Exactement. C'est comme ça en fait qu'on fait des nouvelles sélections et qu'on

0: on a des nouvelles variétés de légumes. Parfois c'est bien, parfois on peut le laisser au compost.
1: Bon, bah peut-être qu'elle va fonder une nouvelle espèce de courge qu'elle appellera la Christiane,
0: voilà.
1: Ou alors la Thomas, vu que c'est vous qui lui avez donné les informations. Eh ben voilà, moi je dis. Hein,
0: l'innovation.
1: L'innovation de la nouvelle courge Thomas-Philippe. Hein. Oh. Imaginez qu'une fois une courge pour votre... Non, ouais, franchement, ouais, c'est une fin de carrière en soi. Bon, merci beaucoup pour ces informations. Et puis, bah, on espère, Christiane, que cette espèce de courgette trapue, effectivement, soit pas amère,
0: voilà.
1: et mangeable. Nous revenons à vous, Cyril, avec une question lavande, cette fois. Celle d'Erika, qui nous joint une photo aussi pour se montrer sa lavande, qui est complètement envahie par des petits insectes. Elle se demande s'ils sont nuisibles, comment les garder ou s'en débarrasser.
2: Alors, ce qu'on voit sur la photo, c'est une petite punaise rouge et noire qui, sur le dos, elle a des dessins caractéristiques. On voit des triangles, des taches rondes. Pour moi, ça m'évoque un masque africain. C'est assez joli à regarder. Et ça, c'est le gendarme. On en a tous certainement déjà vu. Donc, il est tout à fait inoffensif pour l'être humain et puis pour les plantes. Donc, il faut le garder. Et puis, c'est vrai que c'est quand même un insecte qui va être favorisé par les temps chauds et secs. C'est peut-être pour ça qu'elle en voit beaucoup cette année. Il va vraiment apprécier les endroits bien exposés au soleil. On peut le voir contre les murs ou au pied des arbres. Et puis, ils sont souvent regroupés en grand nombre. Et puis, ben, il peut être impressionnant, mais comme je disais, il est tout à fait inoffensif. Il va pas manger les feuilles des plantes. Par contre, quand il mange plutôt des graines. Et puis, des fois, quand il a plus assez de nourriture, il va consommer des petits insectes comme les pucerons ou d'autres œufs d'insectes. Donc, ça peut être intéressant de l'avoir dans le jardin comme auxiliaire. Donc, il faut juste l'admirer et le laisser.
1: C'est même plutôt bon signe d'avoir une plante qui attire les insectes, finalement, c'est que la plante est saine aussi.
2: Oui, tout à fait. Et c'est vrai que la lavande, elle est connue quand même pour attirer tous les insectes. Sur la photo, là, on voit qu'elle est défleurie. Donc, ce que je pourrais conseiller à notre auditrice, c'est de couper les fleurs fanées et puis ça peut engendrer une nouvelle floraison. Donc ça, c'est quelque chose qu'elle pourrait faire et puis voilà, laisser
1: le... À tout moment de l'année, dès que la fleur est fanée, on l'enlève et...
2: Exactement, oui. Alors après là, c'est peut-être un peu tard pour avoir une deuxième floraison.
1: Ou en même
2: ça
1: temps,
2: dépendra de l'automne qu'on a. S'il continue à faire chaud, ça pourrait arriver. Mais c'est vrai que sitôt que c'est défleuri, on peut sans autre la couper.
1: Merci beaucoup, Cyril. Thomas, nous inquiétons d'un prunier, celui de Catherine, enfin de plusieurs pruniers, et notamment de ce prunier de César qui fait beaucoup de rejets autour de l'arbre, alors que les autres n'en font pratiquement pas et se demandent si c'est normal.
0: Alors en fait, la vigueur de cela va dépendre en fait du type de porte-greffe et puis de la variété qui est greffée dessus. On peut avoir des porte-greffes qui sont très vigoureux, qui vont avoir tendance aussi à faire des rejets, dont les drageons. Ou sinon, ça peut être aussi lié à un stress, qui peut aussi être lié à un stress hydrique ou simplement des racines qui ont été endommagées par des coups de bêche ou peut-être éventuellement des campagnols. Et en fait, ça va un peu stimuler justement la production de ces rejets. Alors, faut voir, est-ce que ça se passe chaque année? Est-ce que c'est particulièrement cette année que ça arrive, dû à la sécheresse? Donc ça, il faut qu'on n'a pas plus d'informations à ce sujet-là. Et puis après, elle se demande aussi...
1: S'il faut les ramasser.
0: Elle a des fruits qui tombent, pas mûrs, et elle se demande s'il faut les ramasser. Alors, je conseille de les ramasser parce que ça va attirer un peu toutes les guêpes qui vont aller se nourrir de ces fruits tombés. Mais aussi, on peut quand même les consommer, on peut les laisser mûrir et les consommer. Après, ils vont avoir peut-être tendance un peu à se gâter parce qu'ils ont été tapés avec la chute. Mais de manière générale, on peut sans autre consommer ces fruits.
1: Oui, quitte à les faire en confiture.
0: Voilà,
1: ouais, c'est ça.
0: En confiture, compote, ça va très bien. Quoi. C'est une manière justement de les utiliser.
1: Un cerisier pour vous, Cyril, celui de Franca, un cerisier et un laurier sauce. En fait, cette auditrice qui apprécie d'ailleurs, je tiens à le dire, vous le dites souvent dans vos mails, que les conseils sont appréciés, que l'émission est écoutée depuis longtemps et que les informations sont précieuses. Alors, merci Franca pour ce message. Elle nous parle donc elle s'occupe d'un jardin dans la région genevoise et puis elle se pose des questions justement, elle nous met des photos sur ce cerisier qui a des taches un peu orangées brunâtres, étranges, des bulles.
2: Exactement, oui. Alors ça change un petit peu de notre auditeur du début d'émission qui nous avait donné plein de détails.
1: Oui.
2: Là, Franca nous a envoyé juste des photos, mais ces photos sont précises, on voit bien ce que c'est, donc ça m'a pas posé problème pour poser le diagnostic. Et puis ben, c'est la gommose, c'est typique des cerisiers, c'est une réaction de défense de l'arbre qui va produire une sève épaisse, on dirait un peu du caramel. Et puis ça peut être pour combler une blessure, ça peut être suite à une maladie ou un stress. Et puis, ça arrive souvent aussi quand on taille les cerisiers à la mauvaise période. Et puis, c'est vrai que si on fait rien, ça peut s'étendre. Et puis, la circulation de la sève, elle va être bloquée petit à petit. Et puis, le cerisier va s'affaiblir. Une des choses importantes pour éviter la gommose, eh ben, c'est de tailler les cerisiers à la bonne période. C'est à la fin de l'été, juste après la récolte, entre début août et fin septembre. Donc, c'est pas des arbres qu'on va tailler en hiver comme presque tous les autres. Et puis, on peut faire quelque chose contre la gommose. C'est vrai qu'il y a beaucoup de solutions qui sont agressives et peu respectueuses de l'écosystème pour traiter ça. Mais on a une solution naturelle qui existe. On peut mélanger de l'argile et du propolis avec de l'eau et un petit peu d'huile. Et puis, on peut badigeonner l'écorce. Et puis, ça va éviter que ça continue. Et j'ai mis la recette dans ma réponse.
1: Dans le mail de réponse. Merci beaucoup Cyril et Thomas. Thomas, on vous retrouve d'ici une vingtaine de minutes pour votre carte blanche. Nous allons parler de bonnes, mauvaises herbes. Et nous quittons sur une dernière proposition de Willy Desalus. Je cherchais le nom de notre programmateur de ce matin avec un titre d'Axel Red.

0: Oui, le mot fraîcheur est tout aussi sensuel.
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0: Aucune perturbation n'est à signaler sur les routes de Suisse romande et pour consulter l'inforoute en tout temps et en temps réel, le site rts.ch/trafic est à votre disposition.
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0: Côté jardin, il ne reste plus qu'une heure. Une heure pour vous, pour poser vos questions au 058 134 0134 pour peut-être obtenir une réponse de Cyril, Quentin, Thomas ou Isabelle. De retrouver François Thurion, de retrouver Thomas pour sa carte blanche et pour retrouver Xavier Bloch, les pieds dans l'eau du côté de Lausanne.
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0: Mais tout de suite, c'est les infos, il est 8h. Bon dimanche à tous.
2: Jessica Vial.
3: Valérie Dietli sera bel et bien candidate à sa propre réélection au Conseil d'État vaudois en 2027. Malgré les affaires, la ministre du Centre souhaite se représenter en février prochain. Elle l'a dit dans une interview au matin dimanche. Valérie Dietli assure qu'elle considère le Centre comme sa famille, mais elle n'exclut pas de se présenter comme indépendante au cas où la base du parti ne validerait pas sa candidature. Un plan d'action national pour l'adaptation au changement climatique. C'est ce que réclame le président de l'Union des villes suisses, Hans-Peter Ilfiker, aujourd'hui dans le Sonntagsblick. Les villes suisses sont particulièrement touchées car elles ont été construites pour un climat différent, estime le politicien PLR, également maire d'Aarau. Parmi les mesures, il cite notamment l'examen des systèmes de climatisation pour certains espaces intérieurs, comme les hôpitaux et les écoles. Moscou a été visée par 600 drones cette nuit, une attaque d'une rare ampleur qui a fait au moins 3 blessés selon le maire de la capitale russe. Sur ces 600 drones, 201 ont été abattus dans la région entourant directement la ville, a affirmé le responsable sur la messagerie russe Max. À Kiev, des explosions ont retenti dans la nuit après une alerte aux missiles balistiques. Le maire de la capitale ukrainienne, Vitali Klitschko, a fait état d'incendies à 3 endroits de la ville. Au moins une personne a été blessée dans l'attaque, selon l'administration militaire locale. Patrick Bruel a pu quitter le territoire français après l'assouplissement de son contrôle judiciaire. Le juge d'instruction a accepté la demande des avocats du chanteur et comédien, confirmait hier la procureure adjointe de Nanterre. Le parquet a immédiatement fait appel de cette décision jugée injustifiée. Patrick Bruel, âgé de 67 ans, est mis en examen depuis mi-juin dans 4 dossiers pour viol, tentative de viol et agression sexuelle. L'épisode de pluie diluvienne des derniers jours près de Tokyo a fait au moins 9 morts. Le diffuseur public japonais NHK l'annonce aujourd'hui. Le déluge a entraîné l'inondation de plus de 1000 habitations et a grandement perturbé les transports depuis jeudi. Les pluies torrentielles ont entraîné des alertes au glissement de terrain et des coupures de courant. Des ingénieurs japonais préparent une mission vers les lunes de Mars. Objectif, rapporter des échantillons susceptibles de percer les mystères des origines du système solaire et de révéler comment les conditions favorables à la vie sont apparues sur Terre. La mission non habitée devrait être lancée dans les prochains mois. Elle pourrait aussi poser les bases d'une future exploration humaine de la planète rouge. La Suisse a récolté 2 nouveaux titres hier au championnat d'Europe d'athlétisme à Birmingham. Elle porte donc sa moisson à 7 médailles. Le relais féminin du 4x100 mètres a décroché l'argent et Dominique Lobalou s'est adjugé une médaille d'argent sur le 10 000 mètres. Ce dimanche, un temps en partie ensoleillé et lourd. Il faut s'attendre à des passages nuageux, parfois denses et à de possibles averses et orages. Entre 17 et 31 degrés au maximum. Les nuages persisteront lundi matin avec le même risque orageux, température autour de 27 degrés.
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1: Sur l'application Play RTS, vous retrouvez aussi d'ailleurs l'entièreté de tous vos côtés jardins. Si vous avez manqué par hasard une chronique ou une réponse à une question ou une petite info culturelle, n'hésitez pas à vous y rendre sur le Play RTS pour retrouver toutes les informations dont vous avez besoin. Au 058 134 0 134, ils répondent encore à vos questions jusqu'à 9h. Et si d'ailleurs vous avez envie d'en partager une avec nous en direct, n'hésitez pas à le dire, on vous prendra avec grand plaisir pour parpoter avec vous à l'antenne. Mais si ce n'est pas le cas, vous avez quand même le droit d'appeler le 058 134 0 134 pour poser vos questions à Cyril, Quentin, Thomas et Isabelle. Toujours avec Jonathan Hasselbacher à la régie et Willy Deselu à la programmation musicale, nous profitons de ce moment passé ensemble. Et c'est juste après cet extraordinaire état James que nous propose Willy que nous allons retrouver notre incontournable François Turian.
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0: Quel plaisir de vous accueillir, François Thurion. Bonjour.
1: Bonjour Delphine, bonjour tout le monde.
0: C'est un insecte dodu, joyeux et particulièrement apprécié des cultivateurs de tomates dont vous allez nous parler ce matin, le bourdon.
1: Oui, le bourdon, on y reviendra, c'est un insecte absolument fondamental pour la pollinisation de beaucoup de fruits et de légumes. Là, j'aimerais en préambule vous parler d'une étude toute fraîche, elle vient de paraître dans le magazine Science. Cette étude, elle montre en fait les capacités cognitives de cet insecte. On savait, disons, que le bourdon avait des capacités hors du commun. On savait qu'il pouvait jouer avec des balles, qu'il savait compter, reconnaître des visages même. Mais il n'avait pas encore été démontré qu'il était capable d'atteindre un des plus grands sommets des capacités cognitives, à savoir la faculté de résoudre spontanément un problème. Et c'est ce que les chercheurs de Science ont pu démontrer.
0: Alors vous êtes marrant, on savait que certains animaux avaient des capacités cognitives, les rats, les pies, mais alors les bourdons, ça c'est quelque chose, franchement, je n'y aurais jamais pensé. Qu'est-ce qui a fait, quels sont les tests qui ont été faits pour prouver ça, que le bourdon avait finalement une capacité hors norme?
1: Alors l'expérience, dans cette expérience, le problème du bourdon, c'est une fleur artificielle de couleur bleue qui a été mise à disposition du bourdon. Et puis à l'intérieur de cette fleur artificielle, il y a un petit peu d'eau sucrée, qui est en fait un remplacement du nectar qui constitue la nourriture de base du bourdon. Donc cette eau sucrée, pour le bourdon, c'est assez irrésistible. Hein. Il ne va pas pouvoir céder. Mais cette fleur, pour compliquer l'expérience, elle a été collée à l'intérieur d'un petit bol, un mini bol d'à peu près 3 cm de haut, de manière à ce que le bourdon qui est enfermé dans ce petit bol ne puisse pas accéder directement. Il arrive à voler, mais il n'arrive pas à se stabiliser pour pouvoir aller se nourrir de ce nectar, de cette fleur artificielle. Et donc, on lui a mis à disposition une petite boule de polypropylène, une petite boule comme de Sagex, si vous voulez, qui se baladait dans ce bol. Et le bourdon a réussi, après quelques tentatives, à déplacer cette boule juste sous la fleur artificielle, à grimper dessus et à ce moment-là à atteindre la précieuse eau sucrée. Donc, c'est une expérience assez incroyable qui montre bien ses facultés du bourdon. Lors de l'expérience témoin, ce qui est aussi intéressant, c'est que la fleur était hors de vue du bourdon au moment où le déplacement de la balle commençait. Et malgré tout, il a réussi cette tâche. Ça signifie en fait que cette action est orientée vers un but et c'est pas juste une réaction en fait d'association basée sur le renforcement parce qu'il sait que la fleur est là et que elle va lui procurer de l'eau sucrée. Donc c'est assez incroyable et c'est vraiment une propriété incroyable et une capacité incroyable pour des animaux qui sont pas des vertébrés à gros cerveau.
0: Alors là, c'est clairement épatant, vous le dites. Mais c'est vrai qu'on n'imagine pas le bourdon, cet animal, je le disais, hein, dodu, un peu gauche, gros, qui s'entend en plus. C'est pas l'animal de compète. Il a bien dû, effectivement, utiliser d'autres trucs pour sa survie. Et développer d'autres compétences.
1: Oui, et puis il a aussi cette incroyable faculté à polliniser quand les abeilles et d'autres pollinisateurs ne sont pas actifs. Vous avez certainement vu déjà au premier rayon du soleil des bourdons qui se mettent à voler dans le jardin. Ils sont, voilà, les femelles sont déjà actives au mois de février, alors que les autres pollinisateurs ne sont pas présents. Ils sont aussi présents parfois tard dans la saison. Ils sont présents lorsqu'il y a du mauvais temps. Bref, ils ont une capacité de polliniser beaucoup plus large. Et puis, ils aiment aussi certaines plantes particulières. Voilà, la sauge, la bourrache. Vous avez parlé de la tomate tout à l'heure, mais aussi beaucoup d'autres fruits qui sont pollinisés par le bourdon. Donc, on peut clairement le favoriser dans le jardin en amenant cette diversité florale. Il arrive avec sa langue assez longue, comme ça, à aller aussi dans les inflorescences. Par exemple, celle des gnossies ou des scabieuses. muqueuses qui sont aussi très recherchées par les bourdons. Bref, c'est un petit animal attachant qui vit une partie de sa vie souterraine. Hein, il fait des nids souterrains. On peut aussi le favoriser en mettant un simple pot de fleurs renversé avec une petite ouverture pour laisser s'écouler l'eau, le petit trou du pot de fleurs en fait. Et là, il va pouvoir l'occuper. Et il y a aussi des nichoirs. On pourra mettre un lien aussi sur la page de l'émission où on peut construire aussi un petit nichoir à bourdon, une petite ruche à bourdon qui peut être utilisée par ces animaux.
0: Bon, maintenant c'est bon, vous avez créé un nouveau mythe de ce bourdon et on pourrait peut-être en enlever un. Le bourdon, on est d'accord François Turian, ça pique pas.
1: Alors je vais vous dire, ça dépend puisque les mâles ne piquent pas effectivement. Par contre, les femelles sont munies d'un aiguillon. Mais ce qu'il faut dire, c'est que c'est un animal qui est pas du tout agressif. Il est encore moins agressif que l'abeille. On peut même parfois le manipuler, le caresser. C'est tout doux un bourdon. Et puis il ne nous fait rien. Donc c'est vraiment seulement s'il se sent coincé, si on le serre entre les doigts, que les femelles vont piquer. Mais c'est vraiment extrêmement rare. On a très peu de cas justement où cet insecte pique vraiment l'homme.
0: Bon bah voilà, moi je suis définitivement conquise par cet insecte si joli et j'ai envie de dire vive les bourdons.
1: Vive le bourdon, exactement, et très bon dimanche Delphine.
0: À vous aussi, bon dimanche Franc Turian.

0: C'est un des derniers titres en date qui est signé Bruno Mars. C'est Something Serious qui annonce probablement un nouvel album. Il est temps d'accueillir Thomas Philippe pour la carte blanche de ce matin. Alors Thomas, vous êtes parti du principe que les mauvaises herbes n'étaient pas toutes mauvaises et même voire comestibles. Alors comment vous avez fait votre choix ? Déjà, une mauvaise herbe, c'est quoi ?
1: Alors justement, déjà, il faut savoir ce que l'on entend par mauvaise herbe.
0: Bah
1: ou
0: ouais.
1: Des fois, on les appelle adventices, ou on parle de plantes indésirables, mais ce n'est pas parce qu'elles sont mauvaises, mais c'est plus parce qu'elles poussent là où on ne l'a pas décidé. En fait, dans un jardin vivant, à côté de ce qu'on sème, de ce qu'on plante, on va avoir des plantes une multitude de plantes qui vont apparaître, et qui vont vouloir prendre leur place, prendre de la lumière, avoir un petit morceau d'espace pour pouvoir se développer et se reproduire. Et là, le jardinier, c'est un peu comme un chef d'orchestre. Il guide certaines plantes, il les laisse, il les limite et décide parfois de leur destin en les arrachant ou pas. Et bien souvent, dans un jardin familial très traditionnel, on arrache toutes les mauvaises herbes qui poussent spontanément pour avoir de belles rangées bien propres et bien alignées. Et on peut aussi simplement se poser la question, est-ce que cette indésirable peut-elle m'apporter est-ce que cette indésirable peut m'apporter quelque chose de plus dans mon quotidien sans qu'elle envahisse mon jardin ? Et pour ça, d'abord, en fait, il faut pouvoir reconnaître ces plantes indésirables,
0: les identifier,
1: les observer et savoir si elles peuvent être comestibles, si on peut les utiliser en tisane, si on peut les utiliser pour le jardin, pour traiter ou fortifier d'autres plantes. Et après, seulement on peut décider si on veut les arracher ou si on veut simplement les contenir et les laisser se développer dans un endroit du jardin. Alors, en général, moi, quand je désherbe au printemps et puis que je vois un peu toutes ces mauvaises herbes, bah, je vois aussi toutes ces plantes, ces salades qu'on peut pousser, ces plats qu'on peut préparer avec. Par exemple, d'un côté, on a le mouron des oiseaux qui s'appelle aussi la stellaire parce qu'en fait, les fleurs ressemblent à de petites étoiles blanches. Et puis cette plante, elle est aussi, enfin, elle est assez envahissante dans les jardins au printemps, mais elle est aussi, c'est une très bonne comestible, car elle a un goût très fin qu'on peut consommer en salade. Et le goût peut rappeler un peu celui de la doucette ou du pois. D'un autre côté, on peut trouver des rosettes de bourse à pasteur. C'est un peu des espèces de touffes de feuilles bien découpées qui ressemblent aux dents de lion et qui donnent des petits fruits en forme de cœur. C'est pour ça qu'on l'appelle bourse à pasteur. Et cette plante est légèrement piquante, poivrée, avec un goût qui se rapproche de celui du cresson. Et elle se marie très bien, justement, dans les salades printanières. Après, quand le printemps avance, on a aussi le chénopode ou le kénopode, c'est selon. On l'appelle aussi farineux, parce qu'en fait, quand on touche les feuilles, on a un peu l'impression d'avoir de la farine entre les doigts. C'est une plante qui est cousin du quinoa. Avec lui, on peut imaginer de belles omelettes, des gâteaux, des poêlées printanières composées avec de jeunes pousses. Et ce qu'on a de l'instant, par exemple, on peut trouver de l'oseille qui est soit cultivée, soit envahissante dans le jardin. On peut avoir utilisé aussi des fans de navets, des tiges florales d'ail des ours, etc. En fait, avec justement ces mauvaises herbes au printemps qui poussent en général très vite et très tôt, bien avant ce que l'on a décidé ou qu'on a planté, on peut avoir de magnifiques poêlées printanières à la sortie de l'hiver qui font plaisir. Donc, plus le printemps avance, plus on a d'autres plantes qui arrivent. On a aussi le Galinsoga, c'est une plante qu'on appelle l'herbe des jardiniers, qui est très envahissante et puis qu'on a tendance à vouloir éradiquer. Mais c'est une plante aussi qui est très intéressante, qui peut avoir des notes d'artichaut et qui ne mérite pas que le compost. On peut simplement, au lieu de la jeter dans le compost, on la jette dans une casserole, la faire tomber et la déguster tout simplement. Après, dans la saison, quand l'été avance, le soleil brille, le sol se réchauffe, on a les indésirables du printemps qui s'endurcissent et puis elles laissent place à l'été. Et lors du désherbage, bah souvent on tombe dans les jardins, on tombe sur le pourpier, qui est une plante grasse, charnue, qui s'étale sur le sol, c'est un couvre-sol, et qui a l'avantage justement de freiner le dessèchement du sol au pied des plantes que l'on a, par exemple au pied des plantes de tomates. Et quand on voit ce pourpier, on peut pas s'empêcher justement d'imaginer de belles salades d'été avec du concombre, des tomates, des morceaux de thym fraîche, l'huile d'olive, une pincée de sel gris et justement quelques feuilles de pourpier qui vont apporter un peu de croquant et de fraîcheur justement à ces salades.
0: La laisser pousser pour protéger nos plantes et en prélever quelques feuilles pour le goût.
1: Exactement, en fait on a tout avantage justement à la laisser aller. Après, justement, le jeu du jardinier, c'est pas de se faire envahir, c'est justement de maîtriser chaque plante. Et pour finir dans ces exemples, on a aussi l'amarante qui est qu'on peut consommer les jeunes pousses, on peut l'utiliser en salade ou les jeunes tiges, on peut juste les faire tomber à la poêle ou les cuire simplement à la vapeur. Et sinon, on peut laisser la plante venir en graines et utiliser ces graines torréfiées qui ont quelques notes de noisette. Alors la liste elle est très longue, on pourrait parler encore ce qui est un peu le couteau suisse du jardin, l'ortie qui est une merveilleuse plante au jardin et à la cuisine, la consou, le plantain, les dents de lion, le cardamine, le chien-dent, etc. Donc on a vraiment une énorme palette de plantes et en fait ce qui se donne facilement est souvent moins apprécié parce que ce n'est pas rare. Mais là ici la nature elle nous donne une leçon, c'est plutôt que l'abondance peut aussi être une forme de générosité, mais il faut savoir l'apprécier. Au fond, les mauvaises herbes c'est simplement une plante dont on n'a pas encore découvert son utilité. Consommer les indésirables, c'est aussi une manière d'aborder, une autre manière d'aborder le jardin. Parce que jardiner, c'est pas seulement faire pousser ce qu'on y a planté, c'est aussi toute une histoire des plantes qui ont précédé, celles qui ont trouvé leur place avant et qui continuent parfois de se rencontrer d'une saison à l'autre. En fait, le jardinier, c'est pas seulement quelqu'un qui désherbe et qui va choisir de planter ou de semer des choses, c'est aussi une sorte de chef d'orchestre. Il choisit où une plante pourra s'épanouir, limite certaines, qui deviennent trop envahissantes et en favorise d'autres qui sont un peu plus discrètes. Il compose avec le vivant plutôt qu'il contrôle totalement. En fait, le jardinier ne décide pas uniquement quoi cultiver, quoi arracher, c'est aussi, il laisse la place à la spontanéité, l'inattendu et l'émerveillement, car parfois les plus belles découvertes naissent justement de ce que l'on n'avait pas prévu de voir pousser.
0: On ne cesse de parler de découvertes ce matin.
1: Exactement, donc en fait on est vraiment dans le thème. Et puis, donc justement, peut-être un conseil, que la prochaine fois que vous apprêtez d'arracher une mauvaise herbe ou ce que vous considérez comme mauvaise herbe, peut-être prenez le temps de quelques secondes de l'observer, de la connaître, de savoir ce que c'est. Et parce que derrière une mauvaise herbe, en fait, peut se cacher parfois une salade, un remède, une histoire ou simplement une autre manière de regarder son jardin. Et en fait, en préparant justement cette carte blanche, ça m'a beaucoup rappelé un livre que j'ai lu qui est vraiment... magnifique, c'est La plante compagne de Pierre Le Taguy. C'est vraiment il traite justement l'histoire, les liens historiques, sociaux et symboliques entre l'humain et les plantes sauvages de la préhistoire à nos jours, justement en Europe.
0: Est-ce qu'il y aurait moyen aussi peut-être que l'on s'habitue à entretenir ces mauvaises herbes, c'est-à-dire à les faire cohabiter avec ce qu'on a décidé de planter, voire même de faire des jardins de mauvaises herbes?
1: Alors oui, après ça peut être vite compliqué de faire cohabiter tout le monde, parce que souvent ce qu'on appelle mauvaises herbes, c'est vraiment des plantes qui sont très envahissantes et que si on laisse monter à graines, en fait elles vont après se propager dans tout le jardin et puis on peut être vite dépassé. Mmh. Après, tout l'art en fait du jardinier, c'est de pouvoir choisir quelle plante va se développer à tel endroit et puis faire en sorte qu'elle n'envahisse pas les autres et qu'elle laisse la place aux autres aussi pour se développer.
0: Des fois, c'est un peu effrayant. On aurait envie de se dire, mais comment ? Enfin, il n'y a pas besoin d'être professionnel pour connaître toutes ces plantes, parce qu'il y en a tellement. Oui. C'est vrai que quand on va dans un jardin potager, on voit 50 plantes différentes pousser. Il y a des tips pour reconnaître certaines plantes qui seraient comestibles ou non, déjà, rien que ça.
1: Bon, après, en fait, en général aussi, dans les jardins, c'est un peu souvent les mêmes qui reviennent. Bah, le chénopode, l'amarante, les orties, le plantain, les dents de lion. Enfin, c'est vraiment des plantes très courantes. Et puis, on n'a pas besoin vraiment de connaître une centaine de plantes pour pouvoir savoir si elle est bonne ou mauvaise. C'est, dans les cultures potagères, c'est... les adventistes, c'est régulièrement les mêmes qui reviennent. Voilà. Donc en fait, ça simplifie beaucoup le travail et puis ça permet aussi justement de s'émerveiller à chaque fois. Parce qu'il y a aussi un truc qui est intéressant. J'avais laissé un jardin aller justement de lui-même, sans l'entretenir, sans rien couper. Et puis j'ai découvert de nouvelles plantes qui sont apparues après coup. Vraiment des très belles plantes qui ont formé des belles fleurs comme la campanule gantée. C'est vraiment, ça fait une belle tige avec ces fleurs qui ressemblent à des cloches campanules et qui est aussi comestible. On peut manger les fleurs justement de cette campanule. Donc des fois, ça vaut la peine aussi de laisser aller son jardin parce qu'on va découvrir en fait de nouvelles plantes qui étaient là mais qu'on n'a jamais laissé l'opportunité de s'épanouir.
0: Merci beaucoup Philippe pour tous ces bons plans. Alors on l'aura compris, il n'y a pas de bonnes ou de mauvaises herbes, il faut juste connaître les herbes que l'on observe et puis tenter d'utiliser toutes leurs compétences. Rappelez-nous juste le livre dont vous parliez juste avant qui pourrait peut-être intéresser nos auditeurs.
1: Alors, La plante compagne de Pierre Liotagui.
0: Merci beaucoup Thomas. Merci.

0: La Suissesse et la Malherbe avec ce titre Landlocked.
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0: L'eau est précieuse mais devient rare. C'est un défi que se mènent tous les parcs et les jardins urbains et c'est le sujet de notre série d'été. Comment les villes arrosent-elles les espaces verts? Comment elles ont appris finalement à devenir économes? Ce matin, c'est le 7e et avant-dernier épisode, La Ville Éponge. À Lausanne, dans le sud de la ville, le mythique jardin de circulation a été transformé en prototype de ville éponge, un étang, des fosses de plantation et des talus végétalisés qui visent à atténuer les effets du ruissellement de l'eau de pluie en ville. On découvre donc ce matin de pluie en compagnie d'un de ses concepteurs, Arrosé Malin. Un reportage de Xavier Bloch.
2: On a trouvé l'ombre, c'est déjà une bonne chose.
3: Il faut la chercher à cette époque, oui.
2: Après, il faut trouver l'eau.
3: Alors pour se désaltérer, il y a des terrasses. Sinon, l'eau ici, on la gère, mais on la voit pas.
2: On est parti.
3: Allons-y. Alors ici, on est dans le bas de la vallée de la Jeunesse, à Lausanne, sur le site du jardin de circulation qui a été construit en marge de l'Expo 1964.
2: Il y a les cyclistes qui passent. Bonjour.
4: Bonjour.
2: Il y a les coureurs, c'est l'heure du footing. Ici, c'était, il y a quoi, une soixantaine d'années, c'était un lieu symbolique à Lausanne.
3: Alors oui, c'était un des lieux très symboliques, puis c'était la suite de l'exposition 1964 qui a façonné la ville de Lausanne et son bord du lac en particulier. Tout a évolué passablement, le jardin de circulation qu'on a devant nous en particulier, il est resté jardin de circulation. On imagine bien que la circulation au milieu du siècle passé et maintenant, c'est pas tout à fait la même chose. Je crois qu'on apprenait aux enfants à comment se comporter pour être de futurs automobilistes et aujourd'hui on leur apprend à se réapproprier l'espace public à vélo.
2: Emmanuel Gras, vous êtes architecte paysagiste. Merci de nous faire découvrir un aspect parfois méconnu de cette vallée de la Jeunesse à Lausanne. Vous êtes chef du BEP. Le BEP, c'est le Bureau Espace Public et Paysage de la ville de Lausanne. Alors, sans quitter l'ombre, on va s'avancer un petit peu. Il n'y a pas de cycliste, on peut avancer. Et j'aimerais bien entrer dans ce jardin de circulation, comme son nom l'indique, qui est en partie goudronné, mais qui a été pas mal végétalisé. On ne va pas pouvoir entrer aujourd'hui alors.
3: Non, il est fermé parce qu'il n'est pas en exploitation aujourd'hui, en plus des travaux à côté, donc on aura peut-être un peu de bruit. Mais effectivement, on a repris ce jardin en marge de la manifestation Lausanne Jardin l'année dernière, dont le thème parlait de l'eau de manière large. Et c'est devenu un lieu d'expérimentation ou d'illustration des différentes techniques possibles pour faire ce qu'on appelle la ville éponge et gérer l'eau comme une ressource et plus comme un déchet.
2: Parce qu'il a un sous-titre, hein, ce jardin, c'est jardin de pluie. Qu'est-ce que c'est un jardin de pluie? Je vois pas d'eau ici.
3: Alors il y a de l'eau en permanence dans certains biotopes qu'on a mis. L'eau qui reste, c'est de l'eau qu'on n'évacue pas. C'est de l'eau qui apporte des bénéfices écosystémiques à tout ce qui est naturel. Hein. Je rappelle que l'eau, c'est la vie. C'est quand même une définition assez de base. Et puis il y a un panel d'autres éléments qui permettent de gérer l'eau et qui effectivement, quand il ne pleut pas, on ne le voit pas. C'est aussi un des gros intérêts de la ville éponge, c'est que ça permet de faire la ville presque comme on la connaît, mais de manière beaucoup plus résiliente et vertueuse.
2: C'est-à-dire qu'ici, vous avez créé des structures, des fosses, il y a du terrain en pente, il y a ce qu'on appelle une noue. Vous avez créé tous ces espaces qui sont chargés, quand il y a énormément de précipitations, de recueillir cette pluie pour pas que tout le terrain soit inondé.
3: C'est ça, effectivement. Alors on a plusieurs éléments, du plus simple et du moins technologique, c'est le fait de supprimer du bitume pour mettre des matériaux qui sont perméables.
2: Je confirme, il y a du verre presque partout.
3: Ça permet à l'eau de s'infiltrer dans le sol. Le sol, il retient quand même beaucoup d'eau. Un bon sol forestier retient 600 litres d'eau par mètre carré, donc il faut profiter de ça. L'eau, quand elle est là, après, elle est disponible pour aussi permettre à la végétation de rafraîchir l'atmosphère quand il fait chaud, comme maintenant. Donc voilà, le plus simple, c'est de travailler sur les matériaux, ça suffit pas. Donc après, on travaille sur le profil du terrain pour faire des petites dépressions, ce qu'on appelle les noues, donc des petits fossés qui permettent là encore de garder l'eau. On en voit un là au bord de la route entre le trottoir, entre guillemets, qu'on a fait en gravier et la chaussée. C'est une toute petite dépression, mais ça garde quand même l'eau, ça lui permet de s'infiltrer plutôt que de ruisseler.
2: Ça, c'est la noue.
3: Ça, c'est ce qu'on appelle une noue, effectivement.
2: Elle est très étendue ici, alors.
3: Elle est très étendue, mais le but, c'est qu'elle puisse se remplir avec l'eau de ruissellement qui est à côté, puis que cette eau rentre tranquillement dans le sol, puisque quand on a un gros orage, le risque, c'est que l'eau, elle s'évacue par ruissellement, et nous, on veut la garder sur place.
2: Et puis, il y a d'autres dépressions, il y a une manière particulière de planter les arbres ici, avec des fosses. Qu'est-ce que c'est que ces fosses de plantation ?
3: Si on creuse dans une fosse, ce qu'on va voir, c'est principalement des cailloux. Les cailloux, ils font le squelette et ça permet aux voitures qui passent dessus de ne pas s'enfoncer et ça permet à la terre qui est à l'intérieur entre ces cailloux de ne pas être compactée et donc de rester arable. Ça, c'est le côté tout simple. Après, ici, on a des fosses que certains appellent de Stockholm. Nous, on les a évoluées, on les appelle des fosses impluvium qui permettent de gérer l'eau et là, on ne met pas de terre. On met un substrat organique à base de biochar pour rester sable dans le temps. Ça va devenir la norme, c'est une certitude. Parce qu'aujourd'hui, on a compris, je pense, dans toutes les villes, qu'on a besoin de l'arbre pour que la ville se rafraîchisse. Et c'est plus une question de paysage, c'est de la santé publique. Et pour ça, on a besoin d'espace pour les racines beaucoup, beaucoup, beaucoup plus grands que ce que l'on a fait jusqu'à maintenant.
2: Des grenouilles au cœur de Lausanne, ici en bas de la vallée de la Genèse, dans ce jardin de circulation dit jardin de pluie. C'est rigolo, les grenouilles, on a l'impression qu'elles répondent aux ouvriers, hein, parce qu'il y a une partie du jardin qui est en travaux. Ici, on est face à l'étang, qui est la pièce maîtresse de ce jardin de pluie. Pourquoi avoir installé un étang ici, alors qu'on est là maintenant au cœur de l'été? Il va pas beaucoup pleuvoir ces jours.
3: Non, effectivement, mais cet étang, il a été étanché pour garantir d'avoir toujours de l'eau et donc un lieu de biodiversité particulier qui ne s'assèche pas. Par contre, il a une hauteur qui est variable et quand il y a des précipitations, l'eau, dont une partie des toitures, des bâtiments en travaux, est dirigée à cet endroit pour qu'on puisse stocker ce volume d'eau et sur les bords qui ne sont pas étanches, on arrive à infiltrer cette eau dans les sols.
2: Maintenant, je comprends mieux la notion de ville éponge, hein, qui prend tout son sens avec un étang comme celui-ci.
3: Alors, je crois que de manière générale, l'image est toujours assez belle. Les sous-sols, sous des surfaces imperméables, sont à l'abri des précipitations. L'enjeu, c'est de remettre de l'humidité dans ces sols pour que tout le vivant, les arbres en particulier, aient cette ressource à disposition, qui est la ressource primordiale pour que la vie existe.
2: Emmanuel Gras, merci de nous avoir fait découvrir ce jardin de pluie, jardin de circulation à Lausanne, à la vallée de la Genèse. C'est pas un peu utopique finalement, ces étangs en pleine ville? Il y a vraiment assez de place dans nos villes pour pouvoir créer des biotopes comme celui-ci?
3: Alors il faut prendre la place, il y en a quand même beaucoup dans les parcs, chez les privés, marge d'aménagement. C'est toute l'infrastructure écologique et l'enjeu c'est de pouvoir les mettre en réseau pour que la biodiversité puisse se redévelopper, puisqu'on en a perdu une quantité non négligeable et qu'il faut absolument réussir à inverser la tendance.
2: Des étangs comme celui-ci amènent forcément un type de végétation qu'on rencontre peu en ville, hein.
3: Oui, effectivement, elle est donc d'autant plus importante. La végétation, c'est une chose, mais c'est aussi la faune associée en termes
2: les grenouilles.
3: Mais en termes d'insectes, en termes d'avifaune, il suffit qu'on parle pour qu'on voit ici des oiseaux qui aillent s'abreuver. Le manque d'eau en ville, c'est un des facteurs clés de la perte de l'avifaune. Donc il faut avoir ces éléments à disposition pour que la biodiversité puisse reprendre ses droits.
2: Et qu'on retrouve des roseaux comme ici et d'autres plantes vivaces qui sont venues s'y installer parce qu'elles se plaisent les pieds dans, les racines dans l'eau.
3: C'est leur milieu, donc il faut aussi leur offrir ce genre de milieu puisqu'on les a un peu fait disparaître de manière déraisonnable ces dernières années, oui.
0: Pour découvrir ce jardin de circulation végétalisé, rendez-vous donc à Lausanne, tout en bas de la vallée de la Genèse, près de l'espace des inventions, l'arrêt de bus et celui de la maladière. Arroser Malin, c'est une série de reportages signés Xavier Bloch et la semaine prochaine, dimanche prochain, ce sera le dernier épisode de cette série. Vous découvrirez comment on réduit l'arrosage des tombes au cimetière de Bienne.

0: Encore un titre de circonstance, Burning Temptation de Jalen Nanga, proposé ce matin par Willy des Élus et qui ouvre ce tour de table de ce côté jardin du 16 août. Alors ça papote beaucoup une fois les micros éteints, mais alors maintenant que les micros sont allumés, les gars, il va falloir bosser jusqu'à 9h puisque côté jardin, ça se termine à ce moment-là. Beaucoup de téléphones ce matin et je vais commencer le tour de table, ça vous dérange pas si on fait honneur aux dames avec Isabelle. Beaucoup de téléphone ce matin, toujours les mêmes inquiétudes finalement. Est-ce qu'il faut arroser beaucoup ou pas? Comment arroser? Pourquoi les fruits ne poussent pas? Pourquoi les fleurs ne pollinisent pas? C'était un peu ça.
1: Oui, c'était ça en règle générale. J'ai aussi eu le contraire, probablement un charme sur un balcon. Les charmes maintenant dans la nature, ils sont tous en train de nous laisser malheureusement. C'est une espèce qui ne va pas survivre si on a un climat qui continue de se modifier comme ça. Et ce charme qui était planté dans un bac à réservoir d'eau à les bouts des feuilles qui sèchent, et c'était probablement dans ce cas-là un excès d'eau. J'ai cherché un moment, je me suis dit, mais est-ce que la terre est sèche ou pas? Donc, la terre était humide quand ils remettaient de l'eau. Et là, on a le phénomène contraire. Aussi, ce qui peut se passer, c'est que les plantes se mettent en état de survie. Elles ferment leurs stomates, elles ne transpirent plus comme d'habitude. Et elles sont en état de survie, elles ne font plus rien, elles ne bougent plus, certaines ne fleurissent plus. Ça, ce sont des stratégies mises en place par rapport à la chaleur. On a aussi eu, évidemment, des problèmes sur des concombres, des tomates, où la fleur sèche, elle n'est pas fécondée. Les organes féminins, le style et le stigmate sèchent, elles n'arrivent pas à réceptionner le pollen, et puis la fleur, elle ne donne plus rien, quoi. Elle se dessèche sur la plante et il y a aucun fruit. Ce que j'ai aussi eu, c'est une question pour une prairie fleurie. Est-ce que je sème une prairie fleurie? Je veux une prairie fleurie où il y a beaucoup de fleurs. La prairie fleurie, c'est pas aussi évident qu'on le pense. On a des mélanges qui sont proposés par les vendeurs de graines, mais il faut dire que c'est le sol, la nature du sol qui va influencer si on a 70 variétés de fleurs et de graminées dans un mélange. Il va peut-être en rester une vingtaine qui vont rester par rapport au sol. Est-ce que c'est un sol pauvre, riche? Et en fonction de ça, elles vont germer ou pas. Et tondre plusieurs fois les deux premières années pour laisser la place aux fleurs. Parfois, les fleurs de graines de prairie mettent 2 ans pour germer.
0: Voire ressemer peut-être d'autres mélanges pour équilibrer?
1: On peut aussi, il y a certains fournisseurs qui proposent de d'abord semer les fleurs, de séparer les semis de fleurs et de graminer pour favoriser justement la pousse des fleurs. Il y a aussi des mélanges de prairies fleuries annuelles. Là, c'est vraiment le feu d'artifice, c'est magnifique, mais elles sont annuelles.
0: Merci Isabelle pour vos conseils. Quentin, ça a été quoi les questions pour vous ce matin? Alors on aime quand il y a des petits nouveaux qui arrivent comme ça, parce que forcément, vous êtes aussi un petit peu mis sur le feu. Donc les auditeurs déjà, est-ce qu'ils sont gentils avec vous?
2: Adorables.
0: On est d'accord. Alors,
2: beaucoup de plaisir, oui.
0: Ils sont merveilleux. Et donc, quelles ont été les questions qui ont été posées aux paysagistes que vous êtes?
2: Alors j'ai eu pas mal de questions potagères, notamment sur des haricots où la fleur ne donne pas de fruits finalement. C'est souvent à cause de trop fortes températures aussi, donc il n'y a pas de mise à fruits. Aussi des problèmes de tomates évidemment qui ne mûrissent pas ou qui ont la pourriture apicale due à un problème d'eau. Finalement, c'est toujours là un peu les mêmes problèmes
0: qui
2: ressurgissent. Ouais. Effectivement, donc pas mal de questions potagères. Effectivement, les gens cette année ont pas mal de peine à avoir de beaux potagers, mais j'ai envie de quand même les encourager à continuer, trouver des solutions, mettre en chose des places pour continuer à perdurer cette passion qui est, selon moi, l'une des meilleures. Mettre les mains dans la terre, il n'y a pas grand-chose de mieux. Ça fait du bien à la tête, ça fait du bien aux mains. Donc continuez, même si c'est difficile, et allez-y.
0: Oui, après, on n'a pas tous le terrain aussi pour faire du jardin, mais on peut se proposer finalement à donner un coup de main à son voisin qui en a un. Ça pourrait être
2: bien sûr, même sur une terrasse ou un balcon, c'est possible de mettre des bacs, de mettre des choses en place et de quand même pouvoir se créer des petits plaisirs avec des petites variétés, même des tomates de balcon. Il y a toujours des choses qui sont possibles.
0: Est-ce que vous pensez, je vous pose la question à vous quatre, je crois qu'on l'a un petit peu abordé en début d'émission, est-ce que

0: Vous pensez qu'il va falloir qu'on se mette à adapter finalement ce qu'on plante dans nos jardins pour effectivement éviter la souffrance de nos plantations par la suite, parce que bah, on est appelé à vivre ça souvent.
1: Seulement, c'est assez certain qu'il va falloir s'adapter et mettre en place des techniques qu'on n'utilise pas forcément encore aujourd'hui et de façon habituelle. C'est sûr qu'il va falloir s'adapter, ouais. Et faire avec ce qui va nous arriver par la suite.
0: Comment on pourrait prévoir? Je ne sais pas, par exemple, est-ce qu'on peut, on peut prévoir de planter des arbres qui pourraient être protecteurs, mm-hmm. donc amener de l'ombrage à nos jardins? Est-ce qu'il y a des variétés qui pourraient être plus résistantes, qu'on peut déjà mettre en place maintenant?
2: Alors, ce qu'on peut faire, par exemple, au jardin, c'est un peu s'inspirer de ce qui se fait dans le sud, en Grèce ou même au bord de la Méditerranée, c'est créer des ombrages, avoir, par exemple, aussi des fois, pour les vents qui sèchent, on peut avoir aussi mettre des espèces de haies. En Provence, ils utilisent les cannes de Provence, mais avoir des haies qui vont peut-être stopper le vent. On peut choisir des variétés qui sont plus résistantes, qui vont peut-être plus en profondeur chercher l'eau. Il y a tout un panel de choses qu'on peut faire, et puis il suffit pas d'aller trop loin, en fait, faut regarder ce qui se passe dans le sud. Aussi.
0: Vu que vous avez pris la parole, Thomas, pour vous, les questions ce matin, ça tournait autour de quoi?
2: Alors, j'ai eu pas mal de questions sur des boutures, parce qu'en fait, on commence à être la mi-août, et puis c'est un peu la période des boutures des arbustes ornementaux ou même des plantes aromatiques. On peut bouturer l'hortensia, le romarin, la sauge, la lavande, la verveine. C'est un peu la période à ce moment-là qu'on fait les boutures. Et puis simplement, en fait, il faut. La règle générale, c'est de prendre une pousse de l'année, et puis de prendre un bois qui se met à outer, puis on coupe juste en dessous du bourgeon et on enlève les feuilles, on plante ça dans la terre. Et l'idéal, c'est dans les premières semaines, laisser ça à l'ombre pour pas que les feuilles se dessèchent, enfin que la plante se dessèche trop. Mmh.
0: Et puis c'est le moment de le faire là maintenant?
2: Oui, alors là on peut commencer à faire les boutures.
0: Ouais. Très bien.
2: De certaines plantes, pas toutes.
0: Oui, vous avez donné un certain nombre de plantes. Déjà, il y a du boulot avec ce que vous nous avez donné. Il faut déjà faire une dizaine de boutures. Cyril, vous avez été particulièrement, je crois, intéressé par la carte blanche de votre comparse, Thomas, parce que vous avez, pour la première fois de votre vie, goûté de la bonne mauvaise herbe.
3: Exactement, oui, c'est vrai que toute mon enfance, je l'ai passée dans le jardin potager de ma grand-maman. Alors le jardin classique, bien aligné, où tout est en rang et surtout bien désherbé. Et c'est vrai que toute mon enfance, j'ai désherbé du pourpier sans savoir qu'il était comestible. Et puis, en grandissant avec les connaissances que j'ai acquéries, je me suis rendu compte que le pourpier, il était comestible. Et puis, j'avais jamais tenté le pas. Et c'est vrai qu'il y a 2 semaines, j'ai mangé du pourpier. C'est vrai que j'en ai pas mal dans le jardin. Il pousse sans eau, donc j'en ai profité. Et puis, c'était très bon avec une salade de aïe, aïe, aïe, je me perds mes mots. C'était très bon avec une salade de tomates et de concombres. Donc je peux que conseiller de profiter ce qui pousse naturellement dans le jardin et en plus sans eau. Donc c'est vrai que, mais il faut un peu revoir ses classiques et s'adapter et connaître la nature. Donc c'est vrai que c'est pas forcément évident, mais on est aussi là pour répondre. Et puis soi-même, en tant que professionnel, il faut aussi se remettre en question tous les jours.
0: Est-ce que vous avez donné la recette aux auditeurs qui vous ont appelé ce matin, ou vous l'avez gardée pour vous?
3: Je l'ai gardée pour moi, mais un peu de pourpier, des tomates cerises, du concombre, de l'huile d'olive, un peu de jus de citron, du sel et du poivre, et puis c'était
0: la
3: parfait.
0: La base, quoi. Voilà. Bon, les questions pour vous ce matin, elles tournaient autour des mêmes sujets que vos confrères?
3: Oui, de l'arrosage, mais aussi des fruits qui mûrissent plus vite. Et puis de savoir est-ce qu'on les ramasse ou pas. Donc en fait, c'est le même principe. Il faut pas changer les habitudes quand on a la chance d'avoir des fruits qui sont venus à maturité. Mais c'est vrai que c'est beaucoup plus tôt. C'est vrai que là, j'ai pu voir qu'il y a déjà les vendanges qui ont commencé, certains professionnels qui récoltent déjà les poires. Donc c'est vrai qu'on est un peu déstabilisé. Mais quand les fruits sont mûrs, il faut en profiter et puis les ramasser, même s'il y a un peu d'avance.
0: Et si cette période de sécheresse et de chaleur perdure, une fois qu'on aura tout cueilli, parce que tout sera mûr, comment vont se comporter finalement les arbres fruitiers qu'on aura débarrassés et qui vont rester sous cette chaleur et dans cette sécheresse? Est-ce qu'ils ont des risques?
4: Le hic, c'est qu'il faut les arroser. parce que l'arbre va faire ses réserves pour l'année précédente. Et s'il souffre énormément cette année, ce qui risque d'arriver l'année prochaine, c'est qu'après la floraison, dès que la fleur a noué, il y a une grosse chute de fruits et il n'y aura pas de fruits. Puis un affaiblissement général du système du végétal, évidemment, qui va devenir beaucoup plus fragile aux attaques, quelles qu'elles soient, que ce soit des parasites ou des champignons.
3: Et peut-être à nouveau aussi penser au sol, en automne apporter du compost pour apporter des nutriments, enfin prévoir l'avenir. C'est vrai que c'est peut-être des choses qu'on n'a pas l'habitude de faire, mais penser à tout ça.
0: On se réjouit d'avoir vos réponses aux questions qui vont arriver cet automne, une fois que cette vague de chaleur sera passée. C'est comment on va pouvoir sauver ce qu'il reste pour l'année prochaine. Cyril Allenbach, Quentin Otto, Thomas Philippe, Isabelle Gendre, merci ce matin d'avoir répondu aux questions des auditeurs. Je vous rappelle que l'adresse mail est à votre disposition, côtéjardin@rts.ch. En tout cas, je vous remercie, parce que maintenant je sais qu'il y a une nouvelle espèce de courge qui va s'appeler Thomas Philippe prochainement, et qu'il y a des champignons qui sont jouables au casino, soit le Dollar Spot. C'est absolument extraordinaire ce qu'on vit dans cette émission chaque dimanche matin.

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0: Je ne sais pas quel est votre prochain rêve à vous, celui de grand corps malade et de stiletto était assez clair. En tout cas, ce mot fraîcheur est un rêve à part entière.
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0: Aucune perturbation n'est à signaler sur les routes de Suisse romande. Sur le site rts.ch/trafic, vous trouverez d'autres informations concernant le trafic routier.
1: Infotrafic RTS, en collaboration avec les CFF et le TCS.
0: Côté jardin se termine sur les deux dernières minutes avant 9h, avant qu'arrivent les informations. Merci encore à Jonathan Aschebacher d'avoir géré, en tout cas, de grands signes. Merci aussi à Emma qui nous a assuré toute la partie logistique autour de cette émission. Et merci à vous, chers jardiniers et jardinières, d'avoir été ici ce matin pour répondre. Raphaël Boucher vous accueille avec les Échos de Vacarme, une émission spéciale sur les cheveux. Finalement, c'est aussi une histoire de pouce, les cheveux, non ? Enfin, vous êtes spécialiste dans les chevelures ? À voir le tour de table. Bon, mais Thomas, vous aviez des cheveux un peu plus longs. Vous avez tondu à cause de...
2: Bah, il fait chaud, ouais. Alors voilà, il faut sévir.
0: Ouais, Isabelle, non.
3: Vous avez vu la tignasse que j'ai, je me demande d'où je viens.
0: Vous avez le cheveu court d'office. Thomas a gardé la... Cyril a gardé la barbe. Ça va, ça tient pas...
4: Je crois pas que ça tient plus chaud que ça. Je suis pas spécialiste des cheveux, mais je sais que mon grand-papa, il allait chez le coiffeur en lune descendante. C'est un peu comme les légumes, certains légumes. Et c'est un peu comme le jardin, en fait, du coup.
0: C'est assez marrant. Oui. Paysagiste, on coupe les cheveux comme...
5: J'y prête pas particulièrement attention. C'est plutôt envies.
0: Vous avez une chevelure à la Michel-Ange, un peu...
5: C'est gentil. Voilà. Je prends bien.
0: Bah, vous pouvez, parce que vous avez pas un nom de courge à votre disposition. Oui, mais c'est... Alors vraiment, encore une fois, mon cher Thomas, c'est un hommage. Hein. Ce n'est pas du tout une critique en soi. On est d'accord.
2: Non, mais c'est pas de problème.
0: Bon, je vous souhaite à tous un excellent dimanche. Merci d'avoir participé à cette émission de Côté Jardin.
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0: Et dans Cheveux, il sera 9h sur RTS Première. Bon dimanche.
1: Jessica Vial.
6: La situation évolue plutôt favorablement dans les Landes où l'incendie de forêt qui s'est déclaré jeudi n'a pas connu de reprise majeure cette nuit. C'est le préfet de ce département du sud-ouest de la France qui l'annonce. D'importants moyens humains et aériens ont permis aux pompiers d'enrayer la progression de ce sinistre. La Belgique, elle, fait face à l'un des pires incendies de son histoire. Le brasier ravage les Fagnes, une grande réserve boisée proche de l'Allemagne. Il s'est déclaré vendredi et s'est rapidement propagé, forçant l'évacuation de nombreux habitants. Moscou a été visée par 600 drones cette nuit, une attaque d'une rare ampleur sur la capitale russe qui a fait au moins 3 blessés, a indiqué son maire, après une nouvelle série de frappes meurtrières en Russie comme en Ukraine. Les autorités des deux pays ont fait état au total de 6 morts dans la nuit, 3 dans la région russe de Rostov et 3 dans le centre et le sud de l'Ukraine. À Kiev, la nuit a également été marquée par une nouvelle attaque aux missiles balistiques, selon le maire Vitali Klitschko. Les mesures pour prévenir une pénurie d'électricité coûteront environ 4 milliards de francs aux consommatrices et consommateurs au cours des 20 prochaines années, rapporte aujourd'hui la NZZ Amsontag. L'économie suisse a calculé le coût total des différentes mesures de réserve, des mesures soutenues par l'association fêtière, car une pénurie d'électricité pourrait, selon elle, causer des dommages économiques encore bien plus importants. Ces coûts élevés s'expliquent par le fait que la Suisse a négligé de développer sa production d'électricité pendant l'hiver. Valérie Dietli l'a annoncé hier, elle sera candidate à sa propre réélection au Conseil d'État vaudois en février 2027. Une décision qui met son parti dans l'embarras. Le comité de présidence du Centre Vaud lui avait en effet recommandé de renoncer après les affaires qui ont émaillé son premier mandat. Mais Valérie Dietli n'exclut pas de se présenter comme indépendante au cas où la base de son parti ne validerait pas sa candidature. Une personne a perdu la vie hier après-midi lors d'un accident de calèche près de Pontresina dans les Grisons. 12 personnes ont également été blessées, dont 2 gravement. L'accident s'est produit lors d'une excursion d'un groupe d'environ 60 personnes dans la vallée de la Haute-Engadine, a confirmé la police cantonale. L'un des 2 attelages qui transportait les touristes a quitté la route sur une pente légèrement descendante et a percuté un arbre. La Suisse a récolté deux nouveaux titres hier au championnat d'Europe d'athlétisme à Birmingham. Elle porte donc sa moisson à 7 médailles. Le relais féminin du 4x100 mètres a décroché l'argent derrière la Grande-Bretagne. Et Dominique Lobalou s'est adjugé une médaille d'argent sur le 10 000 mètres. Ce dimanche, un temps en partie ensoleillé et lourd. Il faut s'attendre à des passages nuageux parfois denses et à de possibles averses et orages, principalement dans les Alpes. En pleine, minimum 17 degrés, maximum 31. Des nuages qui persisteront lundi matin avec le même risque orageux plus fréquent le long des Préalpes et dans les Alpes. Les températures oscilleront autour de 27 degrés.
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4: En fait, les cheveux, c'est très important pour moi. Dans la vie quotidienne, je porte une tresse, mais je peux, pour une fête, pour une occasion, ouvrir mes cheveux et il y a des gens qui ne me reconnaissent pas. Parce qu'effectivement, ça me rend un peu comme une poupée Barbie. Ça me rend beaucoup plus belle, beaucoup plus séduisante, plus jeune, si je me maquille en plus et tout ça. Ce n'est pas en question d'âge. Justement, j'ai 61 ans. J'adore les très longs cheveux parce qu'il n'y a pas d'âge pour être séduisante et donc pour avoir des beaux et longs cheveux. Ça, c'est la première chose. Deuxième chose, ce n'est pas une question de femme. J'adore les hommes avec les cheveux longs, les barbes, les poils, les moustaches. C'est un côté naturel et un peu animal. C'est notre plus beau bijou pour moi. Il n'y a pas longtemps, dans nos campagnes, et peut-être ça existe encore, les femmes mariées, les paysannes, elles portaient aussi le foulard. Donc, ce n'est pas seulement dans l'islam où les femmes cachent les cheveux. Parce que justement, c'est très séduisant. Les cacher, c'est donc cacher notre côté séduisant. Donc, il y a tout un enjeu autour des cheveux. C'est notre plus belle parure, les cheveux.
5: Bonjour, extrêmement contente de votre programme, surtout aujourd'hui, celui-là aujourd'hui, parce que toutes ces choses-là que les gens disent par rapport à cheveux blancs ou cheveux gris ou les autres choses, ça prouve d'une énorme quantité de gens qui sont psychorigides, et les psychorigidités, c'est la source de toutes sortes de conflits, petits et grands. Merci. Ciao.
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3: Qu'on les tresse ou qu'on les coupe très court, qu'on les laisse blancs, blonds, roux, frisés ou lisses, nos cheveux cristallisent bien des enjeux de séduction, d'identité, de genre, de pouvoir ou d'oppression. Comment nos sociétés ont-elles politisé nos traits naturels fibres de kératine? Pourquoi tant d'injonctions capillaires pèsent-elles aujourd'hui encore sur nos têtes? En conclusion de notre série de reportages proposée cette semaine en nouvelle diffusion, nous recevions Valérie Piette, professeure d'histoire contemporaine à l'Université libre de Bruxelles, et Elisabeth Fischer, professeure à la Haute École d'Art et de Design de Genève, spécialiste de l'histoire culturelle de l'apparence et de la mode. Une discussion que nous vous proposons de réentendre ce matin. Bonjour à toutes les deux, bienvenue dans les Échos de Vacarme.
6: Bonjour.
7: Bonjour.
3: On vient d'entendre que les cheveux sont nos plus beaux bijoux, notre plus belle parure, Elisabeth Fischer. Comment ces mots vous interpellent-ils ?
6: C'est intéressant ce que dit cette femme. Il y a plusieurs sujets qu'elle aborde avec une perception à la fois personnelle et évidemment des stéréotypes ou des choses tout à fait ancrées dans notre société. Mais effectivement, les cheveux, c'est une parure naturelle et c'est pour ça qu'entre autres, on les coiffe. Ça aussi est souvent été, quand elle parle d'un côté animal, c'est parce que souvent cette chevelure sur la tête est comme une métaphore des poils qui sont au niveau des organes génitaux. Et l'art en a fait tout un topos avec des femmes nues dont on ne voit pas vraiment l'entrejambe et qui est couvert soit par la main, soit par des longs cheveux. Vous pensez à la Vénus de Botticelli. Et c'est une des raisons qui fait que il faut que les femmes se couvrent les cheveux, mais de loin pas. Il y a des injonctions dans la Bible, notamment dans la lettre de Pierre aux Corinthiens, qui pour lui, il fallait rester en l'état où Jésus avait trouvé le monde, et donc il fallait que les femmes, en signe de soumission au système patriarcal à la tête duquel il y avait le Seigneur Dieu, se couvrent les cheveux. Et quand elle parle des cheveux à des femmes à la campagne, il y a cette idée qu'à la campagne on est peut-être plus traditionnaliste ou conventionnel, mais il faut juste penser que dans les étables, quand on a affaire aux bêtes, hommes et femmes se couvrent les cheveux juste pour se protéger parce qu'ils sont tout près du contact des mouches, enfin, etc.
3: Voilà, déjà bien dans le vif du sujet. Et vous, Valérie Piette, à quel propos vous avez eu envie de réagir?
7: Ou sans doute à la question de l'animalité. Souvent, on parle de crinière, d'ailleurs, quand on parle de cheveux. Hein, c'est ce que Baudelaire fera dans son poème sur la chevelure. C'est la crinière des femmes. Et dès qu'on parle des femmes et de l'animalité et du retour à la nature, on arrive à l'essentialisme et à l'essentialisation des femmes et du corps des femmes. Et la chevelure, c'est quasi le sexe des femmes, d'une certaine manière. Hein. Donc, sa représentation est un thème majeur, d'ailleurs, de la figuration des femmes dans l'histoire de l'art. Et donc oui, aussi, sur le voile, il y aurait tellement de choses à dire, et sur le fichu, sur la tête, il est évident que toutes les religions, depuis Rome, j'ai envie de dire, depuis l'apôtre Paul, ont mis en avant l'idée que la femme devait se couvrir, et l'homme se découvrir, et c'est quelque chose d'évident, c'est la marque sur sa tête de sa dépendance à l'homme, et ça c'est indiqué dans toutes les religions.
3: Alors, à quand remontent les premières traces de ces injonctions-là ?
7: Dès la Rome antique, en fait, hein, ça c'est une évidence, et c'est là où le christianisme va naître, et on retrouve cette idée que les hommes peuvent se découvrir, et les femmes doivent se couvrir, elles doivent porter cette marque de dépendance, le voile est un signe de dépendance, mais aussi un instrument de pudeur, d'une certaine manière. Donc la chevelure est perçue comme l'objet de tentation, et donc pour qu'on ne soit pas tenté, puisque c'est le diable, d'une certaine manière, certaines manières, pour ne pas être tenté, il faut couvrir la tête des femmes, jusqu'à des... Enfin, si on remonte dans plus récemment, jusqu'au mariage, d'une certaine manière, les femmes qui se marient portent en voile sur la tête, ou portaient en voile sur la tête, en tout cas, qui aussi fait figure d'hymen, d'une certaine manière, les signes de virginité. Mmh. Et donc, le voile de la mariée est aussi tout à fait passionnant, puisque c'est le voile nuptial, et le mari, la nuit de la noce, casse, déchire le voile, et en même temps, il déchire lui-même. Donc, il y a là, véritablement, en lien à la sexualité, continuellement, dans l'histoire.
3: Elisabeth Fischer ?
6: On peut encore ajouter que ce signe de la femme voilée, ce signe de soumission, c'est qu'elle appartient à une maisonnée, tandis que les esclaves, ou certaines ne sont pas voilées, les femmes qu'on dit de mauvaise vie, qui n'appartiennent pas à une maisonnée, qui ne sont pas soumises à l'autorité d'un homme, la marque qu'on peut ne pas les respecter, en quelque sorte, c'est le fait qu'elles ne sont pas voilées, qu'elles ont les cheveux découverts, libérés, et ce voile est aussi le signe que ce sont des femmes qui peuvent aller dans la rue à certaines conditions et qu'on doit respecter parce qu'elles sont soumises ou elles appartiennent à un homme qui les gouverne.
3: Alors à partir de quand ces injonctions-là, elles cessent en tout cas sous nos latitudes ?
6: Elles cessent que partiellement, puisque comme l'a bien expliqué Madame Piette, pour le mariage, ça c'est le grand angle mort dans notre société, les femmes sont encore voilées et c'est le voile du pourtour méditerranéen qui signifie que quand on contracte cette alliance, normalement la femme doit se soumettre à l'homme. Et jusque dans les années 60-70, les femmes devaient encore sortir coiffées ou couvertes, et même Courrèges, innovateur avec la mini-jupe, ses premières mini-jupes sont présentées avec des femmes gantées et chapeautées. Et dans certaines cultures, certaines parties même de l'Europe, quand on rentre dans une église, les femmes doivent se couvrir, ne pas avoir les épaules dénudées ni la tête dénudée, de même, par exemple, que pour les hommes, ne pas avoir être en marcel. Et donc, il y a tous ces enjeux autour des touristes et à l'entrée de certaines églises, on vous donne quelque chose pour vous couvrir.
3: Nous allons entendre le premier des extraits diffusés toute la semaine dans Vacarme. Les personnes noires et métisses connaissent bien les diktats liés à la chevelure. Maïne, coiffeuse, s'est spécialisée dans les cheveux dits texturés, c'est-à-dire non lisses. Ce jour-là, elle coiffait son amie Barbara dans son salon de Lausanne.
8: Quand j'y pense, tout à l'heure je me disais, mais en fait, je me suis laissé les cheveux jusqu'à quel âge? Et je pense que facilement jusqu'à 18-20 ans, je pense que je me laissais les cheveux. Ah, des fois c'était chaud, et j'avais quand même des collègues qui m'ont dit, oui, c'est pas. It looks messy.
9: Ah ouais?
8: C'était pas très professionnel en fait d'avoir des cheveux.
9: Mes cheveux,
8: voilà.
9: Pas hyper pro votre tête.
8: C'est pas trop ça, tu rentres pas trop dans ce qu'on attend. Je pense juste à une situation qui m'est arrivée assez drôle où je cherchais du job à une époque et j'ai envoyé dans un CV un pote qui était RH. Et il m'a dit mais mets une photo où t'as les cheveux lisses parce que là tu fais trop exotique.
9: Oh wow.
8: Et t'auras plus de chance d'avoir des retours. Et du coup, j'ai fait cette étude sociale qui était d'envoyer CV cheveux lisses et CV cheveux frisés. Et bingo. Effectivement, il y avait plus de retours aux cheveux lisses. Et ouais, c'était bizarre.
10: Barbara, vous avez beaucoup de choses à vous dire hein, sur vos cheveux bouclés.
8: Oui, on a plein de choses à se dire. Je pense que les deux, on a grandi à la montagne. Moi, à Lezan. Et quand forcément, tu n'entres pas dans un modèle de cheveux lisses. Moi, je me souviens de voir mes camarades d'école qui faisaient ce qu'on appelait à l'époque un palmier avec une petite couette sur le haut de la tête et ça tombait joliment et que moi, je ne correspondais pas trop à ça. Ouais, il y a un peu des trucs qui restent, quoi.
11: Moi, j'avais beaucoup de peine à comprendre pourquoi, en fait, pourquoi mes copines, elles ont les cheveux lisses, moi, pas. C'est pas cool, c'est l'injustice. Moi, c'est beaucoup d'injustice de mon côté et de frustration.
10: C'était aussi difficile pour vous, dans votre jeunesse ?
11: C'était horrible. Ouais, surtout que j'ai grandi avec ma mère, qui est suisse, donc blanche. Elle a fait tout ce qu'elle a pu, hein. Je veux dire, je suis à la fin des années 80. Et donc, c'était compliqué pour moi. En plus, ma mère, qui a laissé ses cheveux, pour la petite anecdote, bouclés pour la première fois il y a 6 mois, quoi. Alors, elle a les cheveux bouclés, ondulés, bouclés. Mais sinon, ma mère, elle a eu des brushings toute sa vie. Du coup, j'étais là, pourquoi ? Il n'y a que moi, dans cette histoire, qui a des cheveux crépus, en fait. C'est dégueulasse. Donc, voilà.
10: Vous aussi, vous êtes défrisé les cheveux ?
11: Oui, pendant 12 ans. De mes 12 à mes 24 ans. Ouais, plus ou moins, ouais. En plus, ma mère ne voulait pas. Hein. Et je l'ai supplié. Il y avait une Brésilienne qui faisait ça à Sion, à l'époque. Et je l'ai tellement tannée pour y aller qu'elle m'a dit « Ok ». Et je suis allée, j'étais refaite. Et j'ai vu les photos il y a quelques années, c'était immonde. Mais voilà, moi je me trouvais belle, j'arrivais à passer ma main dans les cheveux, je ressemblais à ma copine. Donc voilà, c'est tout ce que je voulais.
10: Et est-ce qu'embrasser ses cheveux crépus, ses cheveux naturels, c'est forcément aussi embrasser son africanité ?
11: À l'heure actuelle, oui, je pense. Mais ne pas le faire ne veut pas dire qu'on ne le fait pas. Je pense que c'est important à souligner. Moi, je pars du principe que si une cliente, demain, elle me dit « Ouais, je vais me faire un brushing », je vais pas lui dire « Tu fais plus partie de la team ». Le but, c'est « Fais ce que tu veux ». Si ce que tu veux, c'est te faire un brushing par mois, ce que tu veux, c'est te laisser les cheveux naturels, faire des locks, on s'en fout. En fait, c'est vraiment le thème, c'est la liberté plus que avoir les cheveux naturels.
8: C'est vrai que depuis, je sais pas, 5-6 dernières années, peut-être un peu plus, on voit beaucoup plus d'afro, beaucoup plus d'affirmation à ce niveau-là, peut-être. Je ne sais pas si le terme est juste, mais les gens sont OK maintenant d'assumer complètement leurs cheveux et de prendre de la place avec.
11: Moi, quand je vois une nana se balader dans la rue avec une afro énorme, je suis là, yes, prends la place, en fait, t'as raison. Dans les concerts, moi, avec mon afro, des fois, on était là, ouais, on a attaché les cheveux, pas du tout, en fait.
8: Tellement.
11: Mais pas, absolument pas. Je vais même me mettre sur la pointe des pieds, monsieur, voilà. Et je trouve ça trop cool de prendre la place.
3: C'était un reportage de Quentin Bollen. Elisabeth Fischer, comment ces codes esthétiques, qui ont quand même été édictés par les Blancs, ont été imposés aux Noirs et en particulier aux femmes noires ?
6: Alors, c'est une histoire douloureuse, comme on le voit pour ces deux personnes interviewées, mais il y a aussi une histoire socialement douloureuse, parce que ça remonte vraiment à l'esclavagisation des Noirs, à la domination coloniale de ces personnes qui n'étaient pas considérées comme des êtres humains à 100%. Quand les cargaisons d'esclaves arrivaient, on commençait par leur raser les cheveux. Et c'est comme si on avait une perte d'identité. Il y a d'autres moments où des histoires de rasage de cheveux qui rentrent dans cette idée de déshumaniser, dépersonnaliser.
3: Bien sûr, on pense aux femmes en 45 après la libération, celles qui avaient collaboré.
6: Oui, soi-disant collaboré, mettons bien des guillemets. Et mais aussi aux femmes arrivant dans les camps. Les femmes et les hommes, mais la chevelure étant l'ornement de la femme, c'est encore. Et alors qu'on rase souvent la tête des hommes quand ils rentrent dans des institutions, le clergé, l'armée, par exemple, c'est vraiment pas le cas pour les femmes. Mais les femmes esclaves ou les nounous qui devaient s'occuper des bébés filles, notamment blanches, et donc on leur donnait les mêmes outils de coiffage que pour le cheveu pas crépus, et ces outils ne correspondent pas du tout aux besoins physiologiques du cheveu crépus. Donc elles ont, étant émigrées de force, elles ont perdu tout contact avec les outils et les soins de coiffage adaptés aux cheveux crépus. Et dans notre monde où il faut il y a cette hiérarchisation blanche et d'un certain type de corps, donc aussi de cheveux, d'ongles, etc. Pour avoir une place, ces femmes ont essayé d'adopter les codes de la chevelure blanche ou lisse, qui ne vont pas du tout, comme je l'ai dit, biologiquement, avec le cheveu crépus. Et on peut penser à une figure comme Michelle Obama, qui, lorsqu'elle était Flotus, donc première dame des États-Unis, avait les cheveux lisses pour plus se conformer à l'image de l'américaine, avec des guillemets et un grand A. Et dès qu'elle n'a plus eu cette position, tout de suite, il y a eu des commentaires sur le fait qu'elle faisait des coiffures dites afro ou qu'elle laissait ses cheveux crépus. Et ces cheveux crépus ont souvent, on parle de ce, ces jeunes filles parlent de ce mouvement qu'on appelle nappy, ça veut dire natural and happy, qui existe déjà depuis les années 2010 aux États-Unis, donc de revendiquer, de réadopter sa chevelure naturelle, soit avec les coiffures, différentes manières de tressage, soit la coupe afro. Et il faut rappeler que cette coupe était adoptée lors de la lutte des Noirs pour leurs droits civiques, donc Angela Davis, les Black Panthers, et c'était vraiment un signe visible de nous, vous nous avez amenés ici, nous, être et corps d'un autre endroit, mais maintenant nous sommes par vous les dominants intégrés, que vous le vouliez ou non, dans la société. Nous sommes des êtres humains comme vous, nous sommes des citoyens à part égale. Et un des moyens de montrer cette revendication, c'était de se réapproprier le cheveu crépus dans sa naturalité. Donc ça a encore cette idée d'une revendication. Aujourd'hui, c'est peut-être moins une revendication pour avoir des droits, quoique, mais pour dire il y a plein d'idéal de beauté différents, laissons de la place à plus de diversité et d'inclusivité. Je trouve aussi intéressant ce commentaire de la personne à un concert qui dit « mais attachez vos cheveux ». Et il y a toute cette problématique pour les personnes notamment racisées, qu'on se permet de toucher leurs cheveux comme si c'était encore des objets ou des personnes qu'on traite avec moins de respect ou de dignité, donc on peut se permettre de leur dire « maquille-toi moins, attache-toi les cheveux », alors qu'en fait, c'est leurs cheveux naturels, et peut-être qu'on dirait pas ça à une femme qui a un gros brushing blanc, avec des cheveux blonds.
3: Valérie Piette, que vous inspire ce reportage? Il y a cette anecdote terrible aussi du CV, où on lui dit « mais tu es trop exotique ».
7: Tout à fait, et ce qu'elle dit aussi, ma mère est suisse et donc blanche, ça c'est aussi terrible. Oui, c'est clair à quel point on se rend pas compte à quel point l'héritage culturel et social du cheveu est douloureux et de la violence. Alors on a parlé à raison évidemment de l'esclavage et de la traite, et puis des siècles plus tard, ça a été le retour de la colonisation, où évidemment cette colonisation a façonné l'histoire des cheveux crépis et du coup a fait naître cette pratique de défrisage, de lissage, et on a un peu tué aussi des coutumes, des rites, des rituels de coiffure, de femmes, de tresses, puisque du jour au lendemain, soit elles étaient rasées, soit elles devaient lisser leurs cheveux. Et donc, c'est des siècles et des siècles d'histoire du cheveu, d'une certaine manière, qui se joue là, mais aussi d'identité. Et c'est pas pour rien, comme on l'a dit, que le Black Power, notamment, et que la figure d'Angela Davis, hein, qui a dit que porter ses cheveux au naturel était une façon de rejeter les normes de beauté imposées par la société blanche. Et donc, elle va incarner, comme ça, dans les années 70, une figure forte parce qu'elle est elle-même en fait, et on lui reproche d'être ce qu'elle est. Donc c'est clair que l'injonction est quand même extrêmement puissante par rapport aux femmes. Il y a le canon de beauté, c'est le cheveu lisse, blanc, blond surtout, et puis tout le reste doit rentrer dans ce canon-là, et c'est évidemment extrêmement difficile, donc on est en pleine assignation de la beauté.
3: Et puis là, il reste quand même, c'est très fort ce qu'elle dit, on prend de la place avec ses cheveux, donc quelque part on prend sa place. Aujourd'hui encore, il faut arriver à dire ça.
7: Oui, encore réussir à prendre sa place mm-hmm. par le cheveu, c'est fascinant. Hein. Mm-hmm.
3: Donc c'est une manière de maîtriser l'autre, dans le fond, le cheveu, c'est une manière de prendre l'ascendant.
7: Oui, oui, oui, c'est être soi et de pouvoir l'affirmer publiquement. On parlait de sortir voilé ou avec un couvre-chef, mais aussi de pouvoir sortir avec ses propres cheveux ou pas, mais de pouvoir affirmer publiquement qui on est. Et donc là, évidemment, c'est une puissance terrible sur l'autre également. Et il ne faut pas oublier non plus que pour la population africaine, toute l'histoire du racisme scientifique qui va naître, le cheveu fait partie de... Il y a la couleur de la peau, évidemment, extrêmement foncée, et puis la plus claire, hein, ça c'est le signe de métissage, et donc on va aussi vérifier les cheveux, et au plus ils sont, enfin au moins ils sont crépus, au plus entre guillemets c'est positif, parce que c'est des populations qui auraient été le plus métissées, avec des siècles d'histoire, et donc des siècles d'histoire aussi de violences sexuelles et de viols bien évidemment, et donc c'est aussi passionnant de voir à quel point le cheveu est aussi un indicateur d'un racisme biologique.
3: Elisabeth Fischer, vous vouliez ajouter quelque chose ?
12: Oui, en fait, je voulais rajouter quelque chose sur un objet du soin qui a vraiment aussi une histoire très forte et qui a été utilisé pour ses revendications d'être un être humain digne, respectable, citoyen, c'est le peigne. Puisque, comme on l'a dit, les outils qu'on leur a donnés aux Afro-péens et Afro-américains ne convenaient pas du tout aux soins de leurs cheveux. Et donc, on a retrouvé le peigne africain qui a des dents plus longues, plus larges, qui est par exemple en bois et pas en plastique, puisque le cheveu crépus est très très sensible à l'électricité statique. Et lorsque l'afro est revenu dans cette lutte pour les droits civiques chez les Afro-Américains, on a redessiné ce peigne avec le point levé, comme on avait vu aux Jeux Olympiques de Mexico en 1972, si je ne me trompe, les deux athlètes. Et donc ce peigne qui était toujours décoré dans les peignes traditionnelles, en Afrique, mais enfin dans plusieurs pays d'Afrique, soit pour montrer le statut ou des choses autour de l'esthétique, là a été décoré avec ce point qui devenait le manche et on pouvait le ficher dans les cheveux et il tenait et donc ça devenait, ou le mettre dans la poche arrière de son jeans, et donc ça devenait à la fois une réappropriation de « je me réapproprie les outils pour mon type de cheveux », mais aussi j'en fais un statement politique à travers même cet outillage de soins.
3: Vous écoutez Les Échos de Vacarme et on parle cheveux ce matin avec les historiennes Valérie Piette et Elisabeth Fischer. Les préjugés liés aux cheveux des femmes noires, c'est ce que chante India Arié dans I'm Not My Hair, un choix musical proposé par Nathalie Schauenberg. Juste après, nous nous rendrons chez un jeune barbier de Genève.

0: J'ai commencé un peu à toucher au monde de la coiffure en 2016 quand j'avais 14 ans. J'ai commencé parce que en fait j'avais regardé un peu sur Instagram, sur les réseaux sociaux d'autres barbeurs qui coupaient et je trouvais que ça avait l'air intéressant et je me suis dit bon pourquoi pas me lancer. Du coup go tester sur mes petits frères et c'est de là où tout a commencé.
1: Donc vous êtes un autodidacte, vous avez appris en regardant YouTube, en regardant les vidéos.
0: Exactement, j'ai appris sur YouTube au tout début. Par la suite, récemment, à partir d'il y a, on va dire, un an et demi, j'ai commencé aussi à investir sur des formations en ligne. En général, la majorité de mes clients se situe, on va dire, de 12, 13, 14 ans jusqu'à 25 à 30 ans à peu près. Donc moi, je mise tout sur les réseaux sociaux. J'ai essayé de construire une image sur les réseaux sociaux en m'inspirant un peu des États-Unis, vu que c'est de là où viennent les meilleurs, on va dire. C'est aussi de là où j'ai appris aussi avec les vidéos YouTube et les tutos. Imaginons une vidéo qui fait 5-10 000 vues. Il y a quand même 10 000 personnes qui ont vu cette vidéo-là et qui ont pu voir votre travail. Ce qui est bien, c'est qu'on peut aussi montrer son lifestyle et sa vie personnelle. Comme ça, en fait, les clients, ils vont pouvoir avoir cet effet de proximité avec vous.
1: Je me retourne vers le client maintenant. Vous vous présentez aussi?
2: Je m'appelle Jamy, j'ai 23 ans et je coupe avec lui depuis maintenant près de 6 ans. Et depuis, j'ai pas réussi à m'en séparer.
1: Et vous, qu'est-ce que vous lui demandez comme couple? Là, vous disiez, voilà, je te laisse faire, en gros, tu choisis.
2: C'est un peu ça, parce que j'ai jamais d'idées très précises par rapport à mes cheveux, et ça peut changer. Hein. Il y a des personnes qui ont des idées très précises avec des coupes comme des tapers, des blowout tapers, des Richard Rio, c'est un peu les mots à la mode actuellement. Moi, j'ai juste des idées vagues par rapport à la longueur que j'aimerais, et après, en fait, je lui laisse carte blanche.
3: Je voudrais bien faire la Richard Rio coupe de cheveux, s'il te plaît.
4: Qui est la modernette, du coup?
3: Ouais, voilà.
4: C'est le petit taper sur le tech, là.
3: Voilà.
4: On laisse comment derrière? Tu veux faire un contour bien tracé, un truc un peu plus naturel?
3: Franchement, moi, je te fais confiance.
0: Et après, les jeunes aussi, on va dire de 10 à 16, 17 ans, ils aiment beaucoup faire le blowout taper. En fait, c'est un taper, un petit dégradé au niveau des tempes. On part d'une base à zéro en général. Et ensuite, on fond avec la longueur du dessus.
1: Finalement, on n'a pas tous la même tête quand on se fait tous des tapers.
0: Non, pas forcément, puisqu'on a tous une tête différente, une forme de tête différente, un visage différent, et aussi une texture de cheveux différente. Donc, c'est un peu une base sur laquelle on part. C'est comme si, par exemple, y avait beaucoup une période de dégradés. Il y a encore certaines personnes qui en font, beaucoup moins qu'avant, les dégradés à blanc sur les côtés. À cette époque-là, tout le monde faisait des dégradés, mais pourtant, on n'avait pas tous la même tête non plus. Voilà, c'est pour ça.
5: C'était un reportage signé Quentin Bollen. Barbier, c'est un métier très ancien. Dans l'Antiquité, barbier et chirurgien, c'était d'ailleurs une seule et même personne. Valérie Piette, est-ce qu'on sait depuis quand c'est devenu quelque chose de tout à fait ordinaire et banal et qui concerne tout le monde d'aller chez le coiffeur?
6: C'est relativement récent, pour tout le monde en tout cas. Mais ce qui est clair, c'est que les barbiers chirurgiens, mais les barbiers perruquiers, comme on les appelait, c'est une corporation qui voit le jour vers le XVIIe siècle. Mm-hmm. Et c'est assez passionnant de voir que c'est à la même période que vont apparaître des coiffeurs spécifiques pour femmes. Et qui sont considérés, je crois qu'il est en lien avec le reportage, comme des métiers d'art. C'est des artistes indépendants d'une certaine manière, et ça c'est assez passionnant. Et puis c'est l'explosion du 19e siècle où on voit là les coiffeurs augmenter de plus en plus, et puis certainement au tout début 20e siècle grâce à la garçonne, où là tout à coup c'est l'âge d'or de la coiffure d'une certaine manière, et donc des coiffeurs et
5: la
6: donc
5: garçonne, des salons de coiffure. Il faut dire un mot de ces garçons, racontez-nous.
6: Alors les garçons, les garçons, ça débute peut-être déjà à la fin du 19e siècle. Hein. Les premières étudiantes qui vont à l'université sont des étudiantes russes en Europe, elles vont d'ailleurs beaucoup en Suisse. Ces étudiantes russes qui cherchent à faire des études de médecine se coupent les cheveux. Et donc il y a tout à coup une silhouette un peu androgyne qui fait son apparition et qui fascine certaines femmes, dont Louise Michel d'ailleurs, la commune, les communardes, comme le cheveu, comme signe de revendication politique, qui va se couper les cheveux comme ces étudiantes. Et c'est plus ou moins la naissance du premier féminisme en Europe. Et puis arrive la Première Guerre mondiale, il y a la sortie de la guerre, on va balancer les corsets d'une certaine manière, on va raccourcir les jupes et on va couper les cheveux, c'est Colette notamment qui va couper symboliquement les nattes de Claudine. Et donc ces garçons, tout à coup, ont besoin d'aller chez le coiffeur, parce que couper des cheveux, c'est pas si facile que ça. En tout cas, on peut essayer, mais ça donne moins bien. Et donc, c'est le moment, véritablement, grâce aux cheveux courts, où il va avoir un élargissement complètement inédit dans l'histoire de la clientèle des salons de coiffure, qui est un moment extrêmement important, et qu'on retrouve peut-être maintenant avec une autre libération, qui est peut-être la libération ou l'émancipation masculine, d'une certaine manière, de pouvoir couper ses cheveux, de pouvoir être séduisant, de pouvoir en faire aussi de l'art. Et on voit là, à nouveau, des salons pour hommes, des barbiers réouvrir. C'est quand même un phénomène relativement récent.
5: Oui, et c'est intéressant là, parce que ce garçon, ce monsieur, Elisabeth Fischer, dit est-ce qu'on a tous la même tête ? Non, on est tous différents. C'est une sorte de signe de ralliement, la coupe de cheveux, mais en même temps, on veut garder son individualité, comme dans la mode.
7: Oui, c'est la tension qu'il y a toujours dans la mode. Faire partie du groupe et en même temps avoir son individualité. Et selon le contexte, on va plus se pencher vers l'un que vers l'autre. Et c'est sûr qu'on peut se dire que tous les, ou une grande partie de jeunes garçons d'un certain âge ont la même coiffure, mais effectivement, selon leur milieu culturel, social, familial, selon leur morphologie, ça aura l'air très différent, ou la manière qu'ils ont de bouger, d'être plus assurés, moins confiants. Mais effectivement, il y a des tendances générales qui font qu'on se sent confortable parce qu'on ressemble aux autres. Peut-être on a tous vécu ça, d'être dans la cour d'école, et si on a quelque chose de trop différent, ça nous isole, ça nous fait ressortir du groupe, et on aime mieux être dans le groupe. Et c'est sûr que la coiffure a pu servir de signe de ralliement, comme on en a parlé avant avec les Black Panthers.
5: Et les garçons aussi.
7: Les garçons, et ensuite si on pense aux... les lesbiennes, c'était un peu un signe codé, on appelle maintenant queer coded, mais les premières coupes mulets, assez discrètes, étaient portées par des lesbiennes déjà dès les années 40-50, et c'était comme un signe de reconnaissance, et il y en a d'autres dans l'histoire de la chevelure en Occident.
5: Mais justement, si on pense aussi aux hippies, si on pense encore au punk, est-ce qu'on peut dire qu'à travers l'histoire des cheveux, c'est aussi quelque part l'histoire des révoltes, l'histoire des idées presque ?
7: Entre autres, parce que la coiffure est très liée à des codes de bienséance. On en a parlé avec sortir en cheveux ou pas, avoir un chapeau ou pas. Et oui, les hippies, notamment les hommes avec les cheveux longs, montraient vraiment une coupure avec la génération d'avant et le fait de s'inscrire dans les grandes institutions de la société, le business, l'armée, etc. Et les punks vont encore plus loin parce qu'ils cassent d'une part les codes de genre. C'est la première fois qu'une coiffure s'applique à la fois aux hommes ou aux femmes ou à toute personne dans le spectre du genre. La même, la crête, le cheveu décoloré et l'usage de teintures aux teintes non naturelles, c'est-à-dire pas blondir ou brunir ou noircir, mais vert, fluo. Et ils sortent complètement du système commercial. Ça aussi, c'est vraiment une manière de casser tous les codes et de montrer sa rébellion par rapport à la société. C'est que le do it yourself, le bricoler dans sa cuisine, faire des mélanges dans sa cuisine pour arriver à faire tenir la crête, utiliser des produits de nettoyage plutôt que des produits dédiés aux cheveux pour décolorer ou teindre ses cheveux d'une autre couleur. Ils ont fait exactement la même chose avec les vêtements, en utilisant par exemple l'épingle nourrice comme bijoux. Et il faut se remettre à l'époque, donc les années 70-80, où les langes étaient encore en tissu et attaché avec des épingles nourrices. Donc tout le monde avait des épingles nourrices chez soi et connaissait l'épingle nourrice pour l'avoir eu dans l'enfance avec ses petits frères, petites sœurs. Et donc il casse vraiment tous les codes de genre, les codes de bienséance sociale, les codes capitalistes marchands, de tout ce qu'il y a autour du soin et de la coupe de cheveux.
5: Valérie Piette, les salons de coiffure ont d'abord été des lieux de rassemblement masculin. Les femmes, elles, se faisaient couper les cheveux chez elles, puis dans les étages de certains immeubles. Et j'ai lu, comment vous l'expliquez ? On en revient là au fait que voilà, c'est lié à la sexualité, c'est un geste intime pour les femmes qu'il faut donc un peu cacher de nouveau ?
6: Oui, tout à fait. Qui touche les cheveux des femmes? Il y a rien. Si depuis l'Antiquité, on considère que la chevelure est un objet de séduction avant tout, voire de sexualité, il est évident que qui va toucher, qui va masser les cheveux, qui va les caresser, qui va les couper, est une question extrêmement importante. Donc d'abord des gouvernantes à domicile, puis des salons, parce que ça va se professionnaliser, bien évidemment, puis des salons, et puis en homme coiffeur, parce que ce sont avant tout des hommes qui coiffent et qui devient un peu le complice et le confident des femmes qui se font coiffer.
5: Oui, bien sûr, on raconte plein de choses à sa coiffeuse, à son coiffeur.
6: Ah, tout à fait, on est là dans une intimité, on ne fait pas que lire des magazines, on raconte beaucoup de choses. On dit que ce sont des psychologues d'envergure, donc oui, bien sûr, on raconte beaucoup de choses. Et donc il y a là une peur par rapport à ces hommes qui peuvent aussi toucher ces femmes et toucher à l'intimité la plus forte. Et donc je reste persuadé que le stéréotype de l'homosexualité chez beaucoup de coiffeurs, alors il y a toutes les idées reçues disant que les coiffeurs sont des hommes plus créatifs, etc., etc. Mais au-delà de ça, moi, je crois qu'il y a aussi, c'était moins en danger si c'était des homosexuels qui coupaient les cheveux des femmes, puisque il n'y avait pas ce rapport d'hétérosexualité et de sexualité entre les deux. Et donc, d'où va naître ce fameux stéréotype que beaucoup de coiffeurs sont gays?
5: Est-ce qu'il faut parler maintenant, Elisabeth Fischer, du rapport de classe aussi? C'était quand même d'abord réservé à une élite fortunée, les aristocrates, les bourgeois. On a oublié que jusqu'à il n'y a pas si longtemps, on avait les cheveux extrêmement sales, pleins de vermine, que les shampoings pour tout le monde n'existaient pas.
7: Oui, effectivement, ça depuis des siècles, on ne se lavait pas avec de l'eau, on avait d'autres manières, on avait une autre seuil de tolérance à la saleté, aux odeurs, à la vermine, bien sûr. Et pour beaucoup de gens, se couper les cheveux se faisait chez soi. Soit quelqu'un de la famille maniait les ciseaux, soit quelqu'un de l'entourage et venait faire la coupe annuelle pour tout le monde. Mais l'idée aussi de mettre des fichus, par exemple, comme j'expliquais, pour protéger, c'était aussi peut-être pour cacher des mèches qui n'étaient pas, qu'on n'avait pas le temps vraiment d'entretenir. Et ce qui s'est développé, c'est justement les produits, les grandes marques ont fait des produits qu'on peut vendre dans les centres commerciaux, dans les grands magasins, pour faire le soin chez soi, la teinture chez soi, essayer de répliquer à moindre coût, mais avec plus d'efforts, pour ceux qui ne pouvaient pas aller chez le coiffeur ou la coiffeuse.
5: Et ça, c'est à partir de quand? Donc le cheveu devient un grand marché?
7: À partir des années 60, une fois aussi que il y a les modèles de femmes au cinéma, où le cheveu joue aussi un rôle très important, comme on a vu pour l'art, pour des espèces d'archétypes et d'icônes. Et les marques vont vendre ces produits, mais disons, il y a déjà des crèmes, des lotions qui sont vendues à la fin du 19e, début 20e, mais moins des produits pour la coloration.
5: Mmh. Ça me fait penser ce que vous dites à ce que j'ai pu lire. Dans les années 20, on a pensé que les premiers salons pour femmes aux États-Unis étaient des lieux de prostitution, ce qui n'est sans doute pas un hasard, puisque les femmes qui étaient en cheveux, comme vous nous le disiez tout à l'heure, étaient les prostituées. Et les femmes honnêtes devaient se distinguer d'elles en portant des chapeaux.
7: Oui, en ayant la tête couverte, ou alors vraiment des coiffures élaborées. Parce que par exemple, si on sortait le soir, on n'avait pas un chapeau, mais on avait une coiffure très élaborée. Et peut-être je voudrais rebondir sur quelque chose qu'a dit Madame Piette, par rapport à cette coiffure pour les femmes dans l'intimité à l'intérieur.

0: La tonte, depuis, enfin, on parle beaucoup des guerres récentes, mais depuis l'Antiquité, est en signe d'ignominie. Hein. On tondait déjà les sorcières, hein, avec sa chevelure dite maléfique. On a tondu Jeanne d'Arc, faut pas l'oublier non plus. Et la tonte, c'est vraiment l'exclusion de la communauté. C'est plus qu'un symbole, hein. C'est une destruction de la féminité, une purification aussi de la nation, d'une certaine manière. Mais on parlait de crime, en crime sans mort, d'une certaine manière. Et donc, ces femmes vivaient souvent recluses parce que vivre tondu était impossible. Sortir dans la rue tondu, tout le monde pouvait comprendre ce que ça voulait dire. Donc c'est vraiment un crime qui laisse vivre les victimes d'une certaine manière. Et c'est pas pour rien que Georges Brassens en a fait une chanson, hein, la tondue, en parlant de ses cheveux et de cette chevelure, et qu'il n'a pas pu lui bouger, qu'il n'a pas osé défendre ses femmes face à ses coupeurs de cheveux en quatre, comme il le chante. Mais c'est vrai que les tondes, c'est la punition ultime sur le corps des femmes, en fait. Et à chaque fois que les femmes se libèrent, on leur rappelle leur assignation, on rappelle le rappel à l'ordre, et ça passe souvent par le cheveu. On l'a vu aller en Iran il n'y a pas longtemps, également.
1: Mmh, où on risque la mort, finalement, à montrer ses cheveux, ou à désobéir.
0: Oui, une mèche de cheveux.
1: Mmh, ouais. Troisième extrait des reportages diffusés toute cette semaine dans Vacarme. Nous allons entendre Coraline Ehinger, musicienne qui a arrêté de se teindre les cheveux. Cela lui a valu de nombreux commentaires.
2: J'ai découvert, à travers le regard des autres et les relations avec les autres, ce côté symbolique, finalement, qui est assez important, de la chevelure. Et moi, j'avais complètement, naïvement, occulté. Voilà, c'était... Alors, quelqu'un qui a une chevelure rousse ou blonde, ou alors peut-être des cheveux crépus, est peut-être beaucoup plus conscient de cette valeur identitaire et des symboles renvoyés. Moi, j'avoue que j'étais très naïve à ce niveau-là. Je me rendais bien compte que les cheveux blancs, c'est plutôt des gens à la retraite qui les ont. Mais enfin, je ne pensais pas que ça aurait une interrogation et un impact sur les relations avec les gens aussi fortes.
3: C'était quoi le genre de remarques que vous aviez ?
2: Alors, il y avait autant du positif que du négatif. Donc, j'ai eu des compliments de « Ah, mais c'est génial. Moi, j'oserais jamais. Mais c'est trop bien. T'as raison de le faire. » Mais il y a eu des commentaires très désobligeants. Des gens qui m'ont dit « Mais vous pouvez pas faire ça. Ça ne se fait pas à votre âge. Il faut attendre d'avoir 60, 65 ans. Ou, mais il faudra vous couper les cheveux parce qu'on peut pas avoir des longs cheveux blancs. Ou si ton mari te quitte, tu pourras jamais en retrouver un. Ou si tu perds ton job, tu pourras pas retrouver de travail. Réfléchis. Et puis si t'as des enfants, ça va être la honte pour eux. Enfin, voilà. Plein de réflexions comme ça. Hyper fortes et assez dérangeantes, déstabilisantes, parce que c'était pas forcément des gens que je connaissais très bien. Beaucoup de monde au travail. Voilà.
3: Vous me disiez même des inconnus, des fois, qui vous parlaient et venaient vous parler de vos cheveux.
2: Oui, aussi, on m'a aussi dit qu'il ne fallait pas trop que je m'approche de leurs copines à eux parce qu'ils n'avaient pas envie que je gangrène et puis que je fasse transitionner leurs copines. Enfin, voilà, des gens qui me disaient que je ne devrais pas faire ça. Oui. Et on avait évoqué ensemble le harcèlement de rue pour dire que ça s'est instantanément stoppé. La manière dont les gens m'abordent ou me parlent n'est plus la même que si j'ai les cheveux blancs ou les cheveux bruns. Et ça, c'est quand même incroyable. Personnellement, je me suis complètement détachée de ça et je me sens tout aussi séduisante et professionnelle avec ma chevelure.
3: Ghislaine Néguer, donc vous êtes photographe autrice de Silver Power. Enfin, c'est vous qui avez développé cette exposition, ce projet. Vous nous le résumez en quelques mots.
4: Alors donc, c'est la rencontre de 101 personnalités, qu'elles soient connues ou pas. On a une conseillère fédérale, on a des conseillères d'État qui en font partie, mais il y a aussi des, entre guillemets, des anonymes, des femmes qui sont souvent engagées aussi dans leur commune. Enfin voilà, elles ont toutes une existence propre. Et puis, elles ont en commun le fait d'assumer leurs cheveux blancs avec des variations. C'est-à-dire qu'il y en a qui l'assument pleinement, il y en a d'autres pour qui ça veut absolument rien dire. Et puis, il y en a d'autres pour qui c'est encore en combat, en fait. Il y a toujours ce besoin de la société d'aller enquêter vers ces femmes, même si c'est pour des remarques positives, c'est-à-dire « Ah, ça te va bien, tu vas chez quel coiffeur, et si et ça ». Mais ça, le message sous-jacent, c'est qu'on remarque toujours ces aspects physiques. Moi, je me dis toujours, est-ce que on imaginerait aller vers un homme dans la rue qui est grisonnant, puis dire « Ah, mais ça te va bien !»

0: mais tu vas chez qui, c'est qui ton coiffeur? Et là, tout d'un coup, ça paraît bizarre. Ou alors de se dire, lui, il se teint les cheveux, on a vu pour François Hollande, on a vu pour Berlusconi et tout ça, bah, on se moque d'eux, quoi. Et ce traitement différencié, dans un sens ou dans un autre, il n'est pas normal, en fait. On a vraiment normalisé ça, mais il y a quelque chose qui ne va pas. Moi, je me dis, bah, finalement, un homme qui a envie de se teindre les cheveux, pourquoi pas? Pourquoi toujours ce truc de se dire « Ah, elles ont le droit, eux, ils n'ont pas le droit ». Il y a quelque chose qui, pour moi, me dépasse un petit peu.
1: Caroline Enger, musicienne, était au micro de Quentin Bollen, suivie de la photographe Ghislaine Egger, dont on peut voir l'exposition Silver Power dès le 23 janvier prochain à la galerie du Boléro de Versoix, dans le canton de Genève. Valérie Piette, pourquoi les cheveux blancs dérangent-ils autant?
2: Ils marquent l'âge, évidemment. Hein. C'est la fin de la séduction, c'est la vieillesse. C'est une révolution. Hein. Je crois que les cheveux blonds ou les cheveux gris n'ont jamais été aussi punk, hein, s'il faut revenir à ce qu'on disait tout à l'heure. C'est une expérience sans doute libératrice aussi, de pouvoir affirmer son âge par ses cheveux. Je crois que les cheveux blancs, c'était encore un des tabous sociaux les plus importants. Parce qu'en fait, qu'est-ce qu'on avait comme image du cheveu blanc? C'est soit la grand-mère qui fait les confitures, et j'aime beaucoup les confitures, là n'est pas la question, soit les sorcières, soit Cruella. Il n'y avait pas d'autre choix jusqu'il y a 20 ans à peu près. Et donc est né ce mouvement, surtout aux États-Unis dans un premier temps, cette révolution, hein, la révolution grise d'une certaine manière, qui a été renforcée à mon avis par la pandémie, hein, le moment où on ne trouvait plus de coiffeur, qui a été très certainement renforcée par la pandémie, mais qui est un moment, je crois, tout à fait, là aussi, un des moments clés dans l'histoire du cheveu, mais donc aussi dans l'histoire politique du corps des femmes. C'est ce moment où on peut s'affirmer en tant que tel, assumer ce qu'on nous sommes. Alors, j'ai bien aimé dans le reportage cette comparaison avec je ne sais pas ce que c'est d'avoir des cheveux crépus ou d'avoir des cheveux roux. Et là, tout à coup, je découvre que mes cheveux veulent dire quelque chose. Les cheveux, tout à coup, peuvent être assumés. Les cheveux blancs peuvent être assumés, peuvent être aussi désirés. Et ça, c'est un moment extrêmement important et montre à quel point les cheveux restent un vecteur d'identité, mais aussi là d'une revendication, une revendication de l'âge, mais une revendication aussi de beauté.
1: Moi, ça m'a frappé quand même, cette espèce de contrôle social. On se sent libre de faire des commentaires sur la couleur, la coiffure, la chevelure des autres, comme s'il fallait toujours rappeler à la personne sa place. Et ça m'a rappelé aussi le ventre des femmes enceintes, presque, où on se permet de toucher, on se permet de poser des questions indiscrètes, etc. Est-ce que j'ai tort?
2: Oui, non, pas du tout. Le corps des femmes est toujours objet de soit de convoitise, en tout cas d'attention. Et il faut toujours rappeler à la femme quelle est sa place. Et donc quand on aborde une femme sur ses cheveux blancs, ça veut donc bien dire que le corps parfait de la femme, c'est bien pas les cheveux blancs, et c'est bien si possible des cheveux blonds, lisses, etc. Et on revient à tout ce qu'on a dit tout à l'heure. Donc c'est ça qui est quand même assez passionnant, c'est qu'on peut se permettre encore aujourd'hui de toucher, mais aussi de donner son avis sur le corps des autres.
1: Mmh. Y compris sur les cheveux des hommes, d'ailleurs Elisabeth Fischer, on rappelle aux hommes que c'est un peu ridicule en fait de se teindre les cheveux. Pour quelle raison dans le fond? Quelles sont les grandes peurs qui se cachent là derrière?
3: Ce qui me frappe dans les commentaires, c'est en fait à quel point ça nous ramène à un ordre hétéronormatif, c'est-à-dire une femme, un homme qui doit former un couple pour faire des enfants. Genre, tu vas pas trouver de mari, ou ne donne pas des idées à ma femme. Et ça nous enferme dans des catégories, et ça prouve à quel point le cheveu est quand même un marqueur identitaire très genré, ou pour donner un genre à une personne dans notre société. Et je pense qu'une des peurs, c'est que et qui reviennent dans les discours, il y avait ça avec les Beatles, avec les hippies, c'est que on va plus reconnaître qui est un homme d'une femme, et donc ça va être le chaos ou la révolution ou trop de déstabilisation, et ça, on en conclut que les gens ne vont plus se comporter correctement ou faire des enfants pour perpétuer la race humaine sur Terre. Et quand vous me parlez de la teinture pour les hommes plus âgés, on accepte justement, on valorise le cheveu gris chez l'homme. et au contraire de la femme. Donc on voit de nouveau cette distinction genrée. Et je pense à cette très belle dernière scène dans Mort à Venise de Visconti, où on voit le vieil homme qui a eu ce coup de cœur pour le jeune homme blond, et on voit sa teinture qui coule, et c'est entre il va mourir, ou sa vie se délite, et le symbole de ce délitement général, c'est avec cette teinture qui coule et qui montre en fait qu'il veut paraître plus jeune qu'il n'est, qu'il veut user d'un artifice au lieu, en tant qu'homme, il n'a pas besoin d'un artifice pour être un vrai homme, alors qu'une femme, pour être une vraie femme, a besoin d'artifice. C'est un peu le message que nous donne la société.
2: Oui, et si je peux, à ce propos, je trouve ça assez fascinant aussi, cette stratégie de résistance, quelquefois, par rapport à cette injonction de ce couple hétéronormatif et de ce qui se passe par le cheveu. Et si on regarde la Coupe d'Europe là, de football qui a eu lieu en Suisse cet été, moi, quelquefois, je m'amuse à regarder les équipes et de voir à quel point certaines utilisent des cheveux, le maquillage, mais des cheveux longs, lisses, et en code de féminité extrêmement fort, pour pouvoir jouer au football, considéré comme un sport viril et taché, soi-disant, de lesbianisme, etc., etc. Et donc, il y a aussi des stratégies de résistance tout à fait pensées, de se dire, si je veux jouer au foot, il faut montrer, j'allais dire, patte blanche, d'une certaine manière, c'est-à-dire cheveux lisses, quoi. Et ça, c'est intéressant. Et beaucoup des équipes, ces dernières années, on voit le retour du cheveu lisse, alors qu'il y a 20 ans, la plupart des femmes qui jouent au football avaient les cheveux courts.
1: Mm-hmm. Blonde, brune, rousse, est-ce que chaque couleur trimballe son lot forcément de clichés?
3: Oui, bien sûr. La blonde, on pense dans notre société, hein, à Marilyn. La blondeur était même recherchée. À Venise, à la Renaissance, on étalait ses cheveux avec des mixtures au soleil pour les rendre plus blonds. Le roux est souvent mal perçu. Ça pouvait être une couleur soit du diable, soit des personnes qu'on n'arrivait pas à catégoriser parce qu'ils avaient aussi une peau très très blanche. Et puis il y a la brune fatale. On a aussi des figures iconiques aussi. Cinéma de la femme aux cheveux bruns qui est plus sombre que la femme solaire aux cheveux blonds, mais qui peut aussi être une espionne. Enfin, oui, bien sûr, il y a énormément de clichés rattachés à chaque couleur.
1: Et les blondes qui en prennent quand même plein la figure, oui, puisqu'elles sont associées à la beauté, certes, mais aussi à la bêtise.
3: Oui, à l'idiotie.
1: Une coupe de cheveux ratée, ça nous est sans doute à tous arrivé. C'est ce que chante Clio dans Le Coiffeur.

C'était les Échos de Vacarme en nouvelle diffusion. Nous recevions Elisabeth Fischer, historienne de la mode, professeure à la Haute École d'Art et de Design de Genève, et Valérie Piette, professeure d'histoire contemporaine à l'Université Libre de Bruxelles. Au générique de cette émission, il y avait Quentin Bolen pour les reportages, Jonathan Aslebacher pour leur réalisation. Merci également à Delphine Sage, Nathalie Schauenberg et Rodolphe Beauchot.

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Tout de suite après les infos, mon bel été en Suisse reçoit Julien Régamet, photographe animalier.

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1: Jessica Vial.
2: La Belgique est aux prises avec l'un des pires incendies de son histoire. Un feu de forêt ravage les Fagnes, une grande réserve boisée proche de l'Allemagne, très prisée pour la randonnée. Il s'est déclaré vendredi et s'est rapidement propagé, forçant l'évacuation de nombreux habitants. Avec la chaleur et la sécheresse persistante, des incendies calcinent des hectares de forêt un peu partout en Europe. Jeudi, un sinistre s'était déclaré dans les Landes, département du sud-ouest de la France. Ce matin, la préfecture a annoncé que la situation évoluait favorablement et que les pompiers avaient pu enrayer la progression du feu. La canicule et la sécheresse font souffrir les producteurs suisses de fromage. Les vaches produisent moins de lait et les paysans doivent faire face à une pénurie de fourrage, ce qui occasionne des surcoûts. La porte-parole de la Fédération des producteurs suisses de lait, Christa Brugger, a reconnu aujourd'hui une situation très tendue. À la chaleur s'ajoutent des prix du lait bas, une hausse générale des coûts et dans certains élevages, des problèmes sanitaires. Les mesures pour prévenir une pénurie d'électricité coûteront environ 4 milliards de francs aux consommatrices et consommateurs au cours des 20 prochaines années, rapporte aujourd'hui la NZZ am Sonntag. Economie Suisse a calculé le coût total des différentes mesures de réserve, des mesures que soutient l'association Faitière, car une pénurie d'électricité pourrait, selon elle, causer des dommages économiques bien plus importants encore. Ces coûts élevés s'expliquent par le fait que la Suisse a négligé de développer sa production d'électricité pendant l'hiver. Valérie Dietli ne veut pas lâcher le Conseil d'État vaudois. Malgré les affaires, la ministre centriste souhaite se représenter en février prochain. « J'y vais pour gagner », ce sont ses mots dans une interview au Matin Dimanche. Valérie Dietli y assure que le centre est sa famille, mais elle n'exclut pas une candidature comme indépendante au cas où la base du parti ne validerait pas la sienne. La 30e édition du Venoges Festival s'est achevée hier soir à Panta. Trois soirées affichées complets comme celle d'ouverture avec le DJ français David Guetta dont c'était l'unique date suisse de l'année. Au total, le Venoges Festival a accueilli 75 000 personnes sur 5 jours. Une fréquentation au-delà des espérances de l'organisation qui espérait ramener entre 65 et 70 000 festivaliers dans le Gros de Vaud. La programmation comptait une quarantaine d'artistes sur trois scènes dont Damso, Suzanne ou Henri Dess. Des ingénieurs japonais préparent une mission vers les lunes de Mars. Objectif, rapporter des échantillons susceptibles de percer les mystères des origines du système solaire et de révéler comment les conditions favorables à la vie sont apparues sur Terre. Une mission non habitée qui devrait être lancée dans les prochains mois. Ce dimanche, un temps en partie ensoleillé et lourd. Il faut s'attendre à des passages nuageux, parfois denses, et à de possibles averses et orages. En pleine, minimum 17 degrés, 31 au maximum. Des nuages qui persisteront lundi matin, même risque orageux, plus fréquent le long des Préalpes et dans les Alpes, température maximale autour de 27 degrés.
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5: Là, vu qu'aujourd'hui, on est une journée, je vous laisse tous imaginer cette journée sans vent, sans rien. Ben, les lieux n'ont quasiment pas changé. Étonnamment, toute cette zone-là, vu qu'elle n'est pas constructible, ben, il n'y a jamais une maison qui s'est construite au grand soulagement de la nature.
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6: Bonjour tout le monde. On le connaît pour ses apparitions médiatiques en faveur de la protection du loup dans le canton de Vaud, mais aussi de la sécurité des troupeaux des éleveurs menacés par la présence du fabuleux prédateur. Le photographe animalier vaudois Julien Régamet est l'invité de ce bel été en Suisse du jour. On décolle tout de suite à bord de son 4x4 de baroudeur, direction les souvenirs de ses premiers affûts estivaux.
5: là, on est en train de monter direction un coin où j'allais enfin voir les chamois. Et c'était vraiment un moment assez cool pour moi parce que j'allais avec mon petit vélo moteur en lisière de forêt sur Mont-sur-Rol, juste en dessus de Rol, pour essayer de les observer. Et c'était des moments vraiment très cool pour moi.
7: Donc c'est l'un des deux lieux, je crois, que vous avez choisi pour illustrer au mieux vos plus beaux souvenirs d'été passé en Suisse.
5: Exactement, on a essentiellement deux lieux, plein d'autres histoires croustillantes, mais on a ce lieu-là. Et puis sinon, j'allais très régulièrement voir les vipères dans la région d'Aubonne. Et c'était vraiment des moments où les serpents, ça a baigné toute mon enfance au vivarium de Lausanne avec monsieur Jean Garzoni, qui était le pilier de l'herpétologie, qui m'avait pris dans ses bons papiers, qui m'a fait découvrir énormément de choses ici. Et il m'a montré des petits coins à vipères. Et puis après, j'y retournais très régulièrement pour essayer de les observer.
7: Et pour l'instant, cap sur les éventuels chamois, voire d'autres animaux.
5: Exactement, dans le coin des chamois, on peut avoir du lynx, on peut avoir des chevreuils, et puis peut-être même le loup.
7: Alors nous nous sommes rencontrés pour la première fois en 2022. À l'époque, on attendait le loup, un fameux couple de loups vaudois, dont il ne reste plus que la veuve.
5: Exactement. C'est vrai qu'à l'époque, on avait pu essayer d'aller voir Gros Pépère et Boucle d'Or, qui était ce premier couple de loups qui s'était implanté sur le Jura. Là, actuellement, Boucle d'Or se porte très bien. Elle a fait un petit l'année passée et elle est avec un nouveau mâle qui s'appelle Gélas. Mais malheureusement, Gros Pépère était tombé sous les balles en fin 2022.
7: Vous étiez triste ?
5: Alors oui, ça m'a profondément bouleversé parce que c'est l'ignorance de l'homme et la politique et tout ce qui va derrière qui ont nui à sa vie et non une cause naturelle.
7: Alors justement, là, on parle de loup. Vous, à travers les médias, Julien Régamet, bien souvent, vous dites que vous n'êtes ni pro-loup, ni contre le loup, mais on voit bien que vous protégez le loup, que vous l'aimez. Mais finalement, ce bon positionnement, c'est quoi la raison ? C'est de ne pas vous faire d'ennemis en politique ?
5: Non, alors, je pense que entre la raison et la politique, il y a un monde. Mais là, au milieu, si on prône le pour ou on prône le contre, ça n'aura jamais bon effet. Le but, c'est justement d'apprendre à vivre avec, que tous les partis puissent vivre avec. Donc si on aide les éleveurs à protéger, indirectement on protège le loup. Et si on se documente sur le loup, on aide les éleveurs aussi à mieux le connaître, pour moins en avoir peur. Car le gros problème, on le voit avec les vipères, on le voit avec le loup, on le voit avec tous ces animaux qui sont très mal connus du grand public. En fait, c'est ce qu'on a peur qui engendre des craintes et non pas le reste. Donc c'est là-dessus que j'essaye d'avoir mon combat. C'est d'essayer de démystifier cet animal et de sensibiliser la population à apprendre à vivre avec. Mais moi, les éleveurs, j'étais enfant ici à Saint-Oyen. C'était un truc juste incroyable pour moi de pouvoir monter à l'alpage avec les vaches une fois par année. Ouais. Justement, c'était culturel. C'était tous mes amis d'école étaient agriculteurs. J'ai grandi dans ce monde, dans le village de Saint-Oyen. Il y avait plus de vaches que d'habitants. Mm-hmm. Donc c'est vrai que ce côté-là est très important pour moi aussi. Donc je peux pas dire que le loup en lui-même est plus important que les gens qui ont vécu
7: ce
5: ici.
7: Ce serait trahir vos amis éleveurs que de dire que vous êtes pro-loup.
5: Totalement.
7: Mais vous osez monter le ton face aux éleveurs que vous aimez lorsqu'ils abusent aussi au niveau de leur velléité à éliminer le loup. Finalement, vous faites l'avocat du diable dans cette situation.
5: Ça, on peut le dire, c'est vraiment l'avocat du diable. Au milieu, on se retrouve vraiment balancé entre les pour, entre les contre, entre ceux qui viennent de la ville, qui connaissent pas du tout ce monde, qui sont très très catégoriques en disant le loup, il faut le laisser dans la forêt et puis vous redescendez vos bêtes. Mais culturellement parlant, la Suisse exige aux éleveurs de monter leurs bêtes dans les alpages pour l'entretien de haute et moyenne montagne. C'est aussi pour ça qu'on a du bon fromage, la bonne fondue. Donc tout va ensemble, il faut juste un petit peu manager. Et c'est vrai que les extrêmes pro ou anti, en fait, n'ont jamais fait avancer les choses.
7: Bon, alors où est-ce qu'on est arrivé là ?
5: Alors là, on est juste pas très très loin du signal de bougie sur la route qui descend sur Bugnon. Mm-hmm. Et puis ici, pendant des années, je venais voir les chamois. Donc des fois, on a la chance encore de les observer sur les pâturages du dessous. Ce que j'aimais beaucoup ici, c'est qu'on a la vue presque sur le lac, sur les Alpes. Et des fois, avec la météo en plus qu'on a aujourd'hui, c'est des moments assez incroyables. On a les Dents du Midi pile en face de nous. On a quand même la chance en Suisse d'avoir un pays vraiment magnifique. Il coûte cher d'y vivre, mais par contre, entre le lac et les montagnes, on est servi.
7: Ça vaut le prix.
5: Ça vaut le prix, exactement.
7: Bon, ben, je vous suis.

0: Là, on va longer la lisière là et puis on va voir si peut-être on a la chance d'apercevoir un chamois couché en train de se, comme on dirait, dorer la pilule au soleil.
1: Alors, qu'est-ce que ça vous rappelle, cet endroit ?
0: Alors, moi, cet endroit, il me rappelle l'odeur de mon vélo moteur un peu maquillé, où au final, je me retrouvais à venir avec mon petit vélo moteur dans la région pour voir la nature. C'était les premiers moments où je commençais à pouvoir en m'échapper tout seul et puis d'aller de plus en plus loin parce que j'avais mon petit vélo moteur. Donc c'est vrai que je me rappelle toujours de ma mère qui, elle voyait quand je partais, mais elle savait jamais quand je rentrais. C'était un peu au début le stress pour elle, puis finalement après, elle a laissé faire. De toute façon, on a vu que j'allais pas m'arrêter comme ça.
1: Alors, ce fameux été où vous avez commencé à venir ici, c'était en quelle année, à peu près ?
0: Ouf ! Alors, l'année en lui-même, moi j'avais, je devais avoir entre 12 et 14 ans. Et déjà amoureux intégral du monde sauvage, j'avais les yeux qui pétillaient de voir que ça soit un oiseau ou de voir un chevreuil ou de trouver une vipère ou un serpent. Donc la nature, elle m'a transcendé, et surtout c'était ma mère. Elle m'a emmené depuis tout petit dans la nature, me promener, et puis dès que j'avais envie d'aller voir un nouveau serpent ailleurs ou que j'avais envie d'aller voir quelque chose, elle m'a emmené aussi au vivarium, au zoo de la Garenne, qui a été aussi et ça a bercé beaucoup mon enfance, ce zoo qui était à Levaux.
1: Oui.
0: Donc en fait, j'ai grandi dans ce monde-là. Et
1: vous avez fini par travailler au vivarium, d'ailleurs.
0: Au vivarium et au zoo de la Garenne aussi.
1: Oui, parce que vous avez suivi une formation de soigneur.
0: Exactement, j'ai une formation de soigneur animalier, spécialisée dans les grands animaux ainsi que les reptiles, essentiellement aussi les serpents venimeux. Et c'est vrai que là au milieu, un petit peu tous les endroits que j'ai vus enfant avec ma mère, je me suis retrouvé à y travailler.
1: Donc quand vous êtes venu là la première fois, comme vous le disiez, avec votre vélo moteur, vous aviez 12, 13 ans, peut-être 14 ans. En gros, on est quoi, à la fin des années 90?
0: Ouais, exactement. Et c'était plutôt 14, parce que c'était par rapport au permis de conduire. Alors bien évidemment que des fois, ça m'est arrivé de partir à 12 ans, j'avais déjà un vélo moteur. Regardez, là on a les chamois qui sont juste à gauche. Là on a 1, 2, 3, 4, 5, 6, on a 7 chamois. Qui sont juste là. Je trouve ça incroyable parce que les habitudes de ces animaux n'ont absolument pas changé depuis bientôt 30 ans.
1: À savoir.
0: Ils sont toujours là.
1: Ah oui. Ouais. Vous les avez toujours observés ici.
0: Bah alors,
1: son fidèle rendez-vous.
0: Soit ici, soit dans les pâturages du zoo. Peut-être qu'ils ont pris le rendez-vous. Ils vont venir nous voir ou ils vont redescendre en forêt. Des fois, ils sont un petit peu craintifs. Mais s'ils voient qu'on n'est pas forcément en danger, là on en a un qui se rapproche, il vient voir si on est en danger ou pas. Mais enfant, rien que de vivre ça, moi ça me faisait vibrer. Alors je cherchais à essayer d'avoir l'image, on va pas dire l'image parfaite parce que c'est pas le cas, mais en fait je voulais montrer à mes copains de classe, aux gens qui m'entouraient, l'émotion que j'avais d'une rencontre. Parce que beaucoup de gens ils me disaient « Ah oui, mais tu dis des bêtises, c'est pas vrai, tu t'as pas vu ça. » Et quand je faisais les photos de ces animaux, les gens ils me disaient « Ah oui, t'as quand même vu ça, je pourrais venir avec toi. » Et en fait, ça a bercé toute ma jeunesse. J'ai emmené l'école où j'étais à Gimel, voir les serpents en nature pour une sortie d'école. Il y a vraiment eu plein de choses comme ça et c'est ça qui m'a toujours vraiment animé.
1: Mais là, on observe ces chamois, on vient d'arriver. On les observe avec une facilité déconcertante.
0: Alors,
1: ils sont pas farouches, hein ?
0: Non, ils sont encore assez tranquilles. Là, ils bougent un petit peu, mais ils vont pas aller très très loin. Ils vont se coucher juste en contrebas dans la forêt. Mais c'est vrai que c'est des chamois dans la région où on est. Ils sont quand même sur le qui-vive parce qu'il y a quelques lynx qui sont bien bien présents. Et c'est vrai que s'ils font pas attention, ça peut aller de leur survie. Mais chaque année, ils sont là, été comme hiver. Là, vu qu'aujourd'hui, on est une journée, je vous laisse tous imaginer cette journée sans vent, sans rien.
1: Les lieux ont changé en 30 ans ?
0: Les lieux ont quasiment pas changé. Étonnamment, toute cette zone-là, vu qu'elle n'est pas constructible, il n'y a jamais une maison qui s'est construite. Alors, au grand soulagement de la nature, C'est vrai qu'il y a une énorme pression. En 30 ans, je vois les différences. Le village de Saint-Oyen, on avait plus de vaches que d'habitants. Au jour d'aujourd'hui, il y a moins de vaches que d'habitants. Et l'équation s'est inversée. Mais ça, c'est normal. Et les endroits sauvages comme ça, on est entre rôles, entre Gimel, Sertine, le signal de bougie. Et ça reste des zones d'agriculture qui n'ont pas été développées. Donc la nature s'y porte relativement pas mal. On va voir si on les raperçoit légèrement en contrebas. Ici, on a une zone qui est intéressante parce que on a des petites falaises ici en dessous. Et puis c'est où les chamois passent la nuit. Ils dorment dans ces zones de falaises. Le matin, ils remontent dans les pâturages pour aller brouter. Donc ils se tiennent vraiment entre les deux et le lynx se tient dans les mêmes zones.
1: Les chamois dorment à même le sol ?
0: Ils dorment à même le sol, mais souvent ils dorment sur les petits flancs de falaises. Mm-hmm. Comme ça, ils sont relativement bien protégés des prédateurs.
1: Ah oui, ça tombe à pic là.
0: Oui, ça tombe à pic ici dessous. Par contre, c'est des falaises qui sont plus falaises d'argile, qui
1: friable.
0: Sont très friables, ouais. Donc avec des blocs des petits cailloux qui sont entassés, agglomérés, un peu comme une gravière, entre guillemets.
1: C'est dangereux donc de s'y aventurer.
0: Alors oui, c'est pas la falaise qui est solide comme les falaises qu'on a un peu plus haut sur le Jura vers Saint-Georges et plus haut. C'est vraiment des endroits qui sont des zones où il n'y a quasiment jamais personne qui va. C'est pour ça que les chamois et la nature s'y portent relativement bien. Moi, je me planquais en lisière ici derrière. Il y a un grand arbre
1: juste
0: mort.
1: Derrière cet arbre.
0: Ce grand arbre
1: chêne,
0: mort.
1: On dirait vieux chêne, non ?
0: Probablement vieux chêne. Elle a complètement mort avec un lierre qui a poussé autour. Donc on voit qu'il a vécu. Mais il vit encore et c'est ce que je trouve fabuleux, c'est que tous ces vieux arbres, même morts, sont des arbres habitats où la biodiversité trouve refuge. Là, on voit juste en dessous, la terre, elle est un peu raclée à un ou deux endroits. Et en fait, ça, c'est des couches. Probablement, les chamois étaient couchés là.
1: Ah oui, d'accord.
0: Et ils se sont levés avant, ils sont venus brouter, puis ils sont descendus, ils ont peut-être dormi là pendant la nuit. On avait des corneilles juste avant, devant nous.
1: L'ornithologie, ça vous parle ?
0: Alors, je ne suis pas le plus grand des ornithos, mais par contre, c'est clair que les oiseaux sont magnifiques, mes classiques, je les connais bien. Je suis un amoureux de la chouette chevêchette et la chouette tegmalm qui vit justement sur le Jura, qui est une petite chouette emblématique des endroits un peu froids et sauvages. On voit juste les chamois, ils sont là. Si on se décale juste sur la droite.
1: Ah ouais, super.
0: Il y a un chamois qui est là. Oui. Et là, on a un chamois qui a arrêté juste là. Il ne sait pas s'il peut ressortir tranquillement ou s'il reste un peu caché. Ils sont attentifs à tout ce qui se passe dans les alentours. Mais on a la chance de les voir ce matin.
1: À quoi correspond l'été pour un naturaliste comme vous, Général Gamet ?
0: Alors l'été en lui-même, la nature, elle, comment je pourrais dire ça, elle grandit, la végétation pousse, il y a de la reproduction chez les animaux, surtout fin du printemps, début d'été, où entre juin et juillet, on va avoir les bébés cerfs qui naissent, les chevreuils, c'est vraiment, on va dire, un renouveau. La plupart du temps, quand on a l'hiver qui arrive sur le Jura, il y a tout qui est saisi, il y a tout qui s'arrête. On n'a plus de feuilles aux arbres, on a une végétation qui est rase, qui est sèche, où gentiment la neige et les premiers flocons font leur apparition. Ou comme si la nature, elle s'éteignait, tout en restant très poétique. Et pour moi, l'été, tout le monde s'active. On a dans les petits villages du coin, ce qui m'a toujours fait, entre guillemets, vibrer enfant, c'était la tondeuse du gazon du voisin qui donnait le signal de l'apéro. Parce que les parents, ils allaient boire l'apéro chez les voisins, c'était l'excuse dès qu'on faisait le gazon. Tout ce petit monde-là a gravité autour de cette nature, autour de cette région qui pour moi, je suis très, je sais pas comment je pourrais dire ça, très mélancolique entre guillemets de mon enfance dans la région.
1: Mélancolique carrément.
0: Ouais,
1: c'est plus que nostalgique alors. Il y a de la tristesse.
0: Un peu de tristesse, mais vraiment nostalgique, surtout nostalgique par rapport à que c'est des moments qui me manquent. C'est vrai qu'enfant, quand je partais un printemps comme aujourd'hui. Avec mon vélo moteur, que j'allais retrouver les copains, on faisait des cabanes dans la forêt. En même temps, j'allais voir les deux, trois animaux du coin. Je faisais aussi quelques bêtises entre nous, soit dit. J'étais pas...
1: vous en parlez, vous êtes obligé de nous en raconter une.
0: J'en ai fait beaucoup, mais c'était surtout des cabanes dans la forêt où on avait mis une cheminée dans la cabane. Et puis, les sapins n'avaient pas trop aimé.
1: Vous avez mis le feu à la forêt.
0: Ouais, exactement. Mais c'était pas volontaire. C'était vraiment une bêtise d'enfant en mettant un tube en métal dans la cabane. Mais par contre, ça n'a jamais été méchant. Et c'était des bêtises que... On faisait parce qu'on était tous les jours dans la nature. Et je pense que c'est beaucoup ce qui change aujourd'hui, c'est que les gens sont beaucoup sur leur téléphone, sont beaucoup sur leur ordinateur. Et nous, on était tout le temps dehors.
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0: Donc nous sommes sur les lieux de vos premiers affûts adolescents. Mmh. Qu'est-ce que vous ressentez ?
1: Bah, des souvenirs qui étaient quand même, je trouve, incroyables. Surtout, j'avais le temps. Ça, c'est une chose qui est très importante. On court après le temps, en tout cas moi. Enfant, bah, ma seule préoccupation, c'était pas de me faire gronder par ma maman parce que j'allais rentrer en retard. Mais autrement, moi, je me posais là, j'avais aucune obligation du tout. Je restais observer la nature. Et je partais de l'école vite dans la nature quand la sonnerie retentissait. Soit j'allais faire de l'escalade avec un de mes anciens profs d'école, soit ouais. Je partais voir là. Mais c'était vraiment le seul truc qui me berçait. J'avais, entre guillemets, pas d'obligation, j'avais rien. C'était l'époque insouciante et de découverte.
0: Et qu'est-ce qui vous a donné envie d'observer la nature ?
2: C'est quand même
0: pas donné à tous les enfants.
1: Je pense que ce qui m'a donné envie, c'est mes parents.
0: Ce sont des naturalistes ?
1: Alors non, mais par contre, ma maman, elle m'a emmené, depuis tout petit, j'avais 2 ans, elle m'a emmené au zoo de la Garenne, au vivarium de Lausanne. Mmh. Elle a agrémenté ça, puis comme elle a vu que ça a pris, ouais. Bah, au final... Après, il y a quelque chose qui est très intéressant là au milieu. Le papa de ma maman est décédé le jour où je suis né. Et c'est le seul dans notre famille qui était naturaliste et amoureux du monde sauvage. Et en fait, on s'est croisés. Mais voilà, est-ce qu'il m'a laissé quelque chose en partant ? Personne ne le saura, mais je crois que mes parents et ma maman, je pense qu'elle le sait au fond d'elle.
0: L'observation procure l'émerveillement ?
1: Oui, je pense que de pouvoir avoir la chance de prendre le temps d'observer la nature suscite... De l'émerveillement, tout à fait, vraiment.
0: Et ça, c'est propre à l'humain, puisque finalement, il faut avoir une certaine conscience de soi et de son environnement pour s'émerveiller.
1: Il y a certains animaux, j'ai passé énormément de temps avec les éléphants, et les éléphants, ils sont très similaires à nous. Ils pensent pareil que nous, ils nous montrent les choses, ils communiquent énormément, ils ont des sentiments. Je pense qu'au moment où un animal peut avoir des sentiments et une vision des choses qui est très similaire à nous, je pense qu'il peut s'émerveiller des fois devant certaines choses, que ce soit une fin de journée où l'éléphant va arriver au bord de son point d'eau, qu'il avait soif et puis qu'il se retrouve à pouvoir se baigner un moment avec ses camarades. Je pense que c'est assez similaire à chez nous. Mais le problème de chez nous et l'homme, c'est que les gens ne s'émerveillent plus. Les gens sont envahis de belles images, de belles vidéos. Mais en fait, beaucoup de gens ne prennent pas le temps d'aller s'émerveiller. Ça peut.
0: Mais justement, c'est important ce que vous dites parce que vous faites partie justement des... Vous êtes à la fois observateur de la nature, du réel, mais vous rapportez ce que vous voyez à travers des images pour nourrir l'imagination et les rêves, comme vous dites, des gens. Mais à quel moment vous pensez atteindre le point de bascule où le pari est réussi et vous arrivez à inciter les gens à sortir pour aller voir par eux-mêmes la nature ? Et non pas seulement de s'arrêter sur vos images.
1: Oui, bien sûr.
0: Des images.
1: Moi, je pense que déjà, il faut énormément de gens de la région ont vu un lion au zoo, mais n'ont pas vu un blaireau. Ça paraît bête, mais de prendre le temps d'observer les animaux autour de chez nous, que les gens, ça leur donne envie d'aller marcher un peu dans la nature, aller essayer d'observer, que ça soit même au bord du lac. On a un lac magnifique, il y a des oiseaux, il y a plein d'animaux qui gravitent là autour. Juste s'asseoir sur un banc et de prendre le temps d'observer la nature, sans un but précis. Observer le petit moineau qui va faire les allers-retours, la mésange qui va aller nourrir ses bébés, le rouge gorge qui va faire ses petites vocalises sur sa branche.
0: Ces espèces comme le moineau et la mésange que vous citez sont tout aussi intéressants à observer qu'un éléphant.
1: Totalement. Pour moi,
0: il n'y a pas de hiérarchie.
1: Non, et puis il y a des gens qui n'ont pas forcément la chance d'aller voir des éléphants en nature.
0: On est souvent fasciné par l'ailleurs, par l'exotisme, par les espèces que l'on n'observe pas chez nous, comme le moineau ou le hérisson, puisque vous citez ces animaux-là, Julien Régamet, sont des espèces exotiques pour d'autres, donc tout aussi fascinantes et qui font rêver pour des personnes qui vivent à l'autre bout de la planète.
1: Bah justement, et c'est ça qui est rigolo d'en parler, c'est qu'étant en safari toute l'année en Afrique, je vois des gens du monde entier, des photographes, et l'autre jour, j'avais une photographe en plein safari qui me dit « Ah Julien, est-ce que tu pourrais m'emmener voir les hermines ?» L'hermine, c'est un petit mustélidé qu'on trouve sur le Jura, qui est en hiver tout blanc, et puis en été brun et blanc. Et c'est un animal un peu insaisissable qui saute dans tous les sens et qui se nourrit de campagnols. Et puis ça, c'est une personne qui vit à l'autre bout de la planète qui me dit « j'aimerais voir une hermine ». Et ces animaux, c'est clair qu'il y a beaucoup de gens, des naturalistes ou des photographes du monde qui vont venir dans le Jura photographier des blaireaux à la sortie de leur terrier, qui vont mettre un intérêt de tout ça. On a énormément de naturalistes et de photographes dans la région aussi qui s'émerveillent du monde sauvage qu'on a autour de chez nous. Et ça, je trouve vraiment, vraiment incroyable de pouvoir en parler, de le partager, parce que ça aide à la protection de la biodiversité. Notre nature, elle est tellement persécutée tout le temps, ici, par les routes qui s'agrandissent, des terrains qui vont devenir... Ah, on entend le pic.
0: Ouais, qui frappe contre un tronc. Piver, pique et pêche.
1: Probablement pique et pêche. Très présent dans la région. Un petit peu plus haut, on a le pic noir. Mais ici, pique et pêche ou pique vert, assez présent.
0: Pique qui vient donc de vous interrompre,
1: oui,
0: vous disiez.
1: Exactement.
0: Donc oui, tout ça pour dire que finalement, une hermine qui peut paraître un animal banal chez nous, mm-hmm, peut être un fantasme
1: complètement.
0: Et complètement exotique. Puisque finalement, l'exotisme est relatif à là où on se place.
1: Ah mais complètement. Et c'est vrai que c'est ça que je trouve incroyable. Mais là, on parle d'animaux mammifères ou d'oiseaux. Mais rien qu'une abeille qui vient butiner sur sa fleur et qui passe d'une fleur à une autre, ce petit monde-là, rien que quand on prend le temps de l'observer, bah en fait, ça change beaucoup de choses, je trouve, parce qu'on ne prend jamais le temps.

0: La semaine passée, j'étais au Lyon. Là, je me retrouve depuis une semaine au Loup et à être dans notre Jura qui commence à se réveiller après un hiver rigoureux, encore beaucoup de neige sur les crêtes. Et ça me fait rêver, cette ambiance ici, de chez nous, où on est en pleine forêt, où on a le bruit des corbeaux qui passent en-dessus de notre tête, les oiseaux gentiment qui se réveillent, et puis les chevreuils au loin, ou un cerf et autres. Ça, c'est des moments assez incroyables.
1: Pourquoi ne pas être écologiste en 2026 ?
0: Oh, c'est une grande question, ça. Le problème, c'est que tout le monde n'est pas... se sent pas concerné à chaque fois. Il y a des gens qui habitent en ville, qui n'ont pas la chance d'avoir un jardin, qui vont faire attention à pas grand-chose. Il y en a d'autres qui ont un jardin, qui vont créer des petits endroits de vie pour les animaux. Il y en a qui vont de plus en plus trier leurs déchets, qui vont s'impliquer justement là-dedans, parce que c'est un peu... C'est un peu salaud, mais une vaille, comme on dit en ce moment, on va pousser les gens sur l'écologie, mais des fois, il y en a, ils partent sur l'écologie sans savoir ce que c'est, sans savoir comment faire ou comment se projeter. Je pense que les débuts de tout ça, c'est juste déjà faire ce qu'il y a autour de chez soi.
1: C'est ça, je ne parlais pas de parti politique écologique, mais je parlais effectivement de ce que vous dites, d'attitude. Exactement. Au quotidien. Parce que finalement, l'écologie transcende les partis politiques.
0: Oh, totalement. Totalement, mais c'est vrai que de faire des petites choses qui sont des fois insignifiantes, mais pour la biodiversité sont incroyables. Comme je disais, la nature, elle est persécutée par tout le monde H24. Il se passe des milliers de choses partout. La nature doit constamment se réadapter. On le voit sur Genève, il y a des endroits où on a une ligne de chemin de fer, on va trouver des vipères au milieu de la ville. D'un coup, il y a une usine désaffectée, il y a une renarde qui a fait ses bébés. Ouais. Il y a le jardin de quelqu'un qui a ses hérissons dans le jardin. Mais en fait, il y a un micro-écosystème au milieu de ces villes que si chacun fait un petit truc de son côté, bah pour la nature, c'est juste une monstre chance.
1: Il est temps à présent que vous nous choisissiez un morceau musical, Julien Régamet, qui corresponde à l'un de vos souvenirs ici, passé l'été, il y a 30 ans peut-être.
0: Je pense que j'avais du Sum 41 dans les écouteurs. Et on va trouver. Tac. Ouais, c'est ça. Into Deep. The Sum 41.
1: Into Deep.

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1: Deuxième étape.
2: Alors là, on va...
1: Deuxième souvenir.
2: Exactement, on va descendre d'un étage et on va essayer d'aller voir les vipères qui sont en pleine sortie d'hibernation. Mmh. Et enfin, j'allais très très souvent voir les serpents. Ouais. Enfin, je les attrapais de temps en temps, ce qu'il ne faut pas faire. Mais étant passionné, je travaillais au vivarium à Lausanne, enfant, j'étais en stage, j'étais transcendé par les serpents.
1: Donc la passion pour les reptiles, c'est par là que ça a commencé votre amour pour la nature.
2: Oui, totalement.
1: Les reptiles, l'herpétologie, comme on dit.
2: L'herpétologie, exactement, a bercé mon enfance. Mmh. Donc on va essayer d'aller voir si on a la chance de voir les vipères.
1: On y va.
2: On y va.
1: Bon là, on est redescendu en plaine. On se trouve en zone industrielle. C'est bizarre, la zone industrielle, pour un naturaliste.
2: Exactement. On est derrière Ambar, à Étoile. Et c'est un endroit où je venais, justement, adolescent, toujours avec mon vélo moteur. Je descendais de mon petit village de Saint-Oyen pour aller voir les vipères qui sont le long de la ligne de chemin de fer juste derrière. Donc si on a la chance, peut-être qu'on en verra. Il y a des couleuvres aussi. La coronalis, qui est une petite couleuvre, malheureusement souvent confondue avec la vipère qu'on trouve dans la région. Là, on va se parquer pas très loin, juste à côté de l'endroit.
1: C'est un itinéraire que là qu'on fait en Jeep, mais à l'époque, on le faisait en vélomoteur.
2: Exactement.
1: Vous vous rappelez très bien de la route, elle n'a pas changé la route.
2: Ah non, ça n'a pas changé du tout. Donc c'est vrai que je débarquais avec mon petit vélomoteur maquillé. Je m'en rappellerai, c'était un Peugeot.
1: C'est pas vous qui étiez maquillé.
2: Non, alors moi, je n'étais pas maquillé. Combien que des fois, à force de bricoler sur le vélomoteur, on avait toujours les mains noires et puis la figure un peu noire. Mais,
1: comme un ramoneur.
2: C'était le vélomoteur qui allait peut-être un petit peu plus vite que ce qu'il en avait le droit.
1: Ah bon, bah dis donc.
2: En fait, on a un talus qui est au pied de la ligne de chemin de fer où la végétation a beaucoup poussé ces dernières années. Et on le voit, ça justement, des fois il y a des milieux qui étaient favorables dans le temps et qui ne le sont plus parce que d'un coup il y a trop de végétation et puis ça cache la lumière et les pierriers sont plus bien exposés. Mais ici le long, ça va encore et c'est un endroit où justement, normalement, il y a pas mal de vipères. On peut les avoir jusqu'au bord du trottoir. Je me suis fait mordre deux fois par des vipères puis par d'autres serpents venimeux, mais là ça fait plus de 10 ans que j'ai pas eu de morsure et je m'en porte très bien.
1: Qu'est-ce que ça fait une morsure de vipère ? Est-ce que vous vous souvenez de la première fois que vous êtes fait mordre par une vipère ?
2: Alors c'est la première fois que je me suis fait mordre par une vipère, c'est une très grosse brûlure, si on veut déjà l'endroit de la morsure, très très grosse, donc c'était ça fait très mal, c'était au bout du doigt. Et j'étais un peu trop près pour faire ma photo et elle m'a mordu le doigt. Ouais. Après, le doigt a gonflé, la main a gonflé, le bras a gonflé, ça a quadruplé de volume, le pectoral a gonflé. J'ai fait quelques jours, plus de 72 heures où l'œdème il a évolué. Ça fait relativement très mal. J'avais sur les deux premières heures de la morsure des vomissements, de la diarrhée, impossible à serrer les jambes, impossible. Ça sort des deux côtés. Donc c'était compliqué, mais après on a de la chance que chez nous, depuis 1961, il y a eu un seul décès en Suisse dû à une morsure de vipère. Donc en règle générale, il y a plus de gens qui meurent de piqûres de guêpes ou d'abeilles que par nos serpents.
1: Vous aviez quel âge quand vous êtes fait mordre pour la première fois par une vipère ?
2: Moi, je devais avoir 18 ans. Là, il y a un hérisson qui fait la sieste au soleil.
1: Qu'est-ce qu'il fait là ?
2: Je pense qu'il est sorti pour se chauffer au soleil. J'ai cru qu'il était mort, mais en fait, non. Il dort tranquillement dans les rayons du soleil. On voit la nature est très importante ici et les hérissons adorent manger les serpents.
1: Ah.
2: Donc je pense que...
1: Donc c'est bon signe. La présence de cet hérisson est bon signe.
2: Elle est bon signe, mais pas pour les serpents. Donc lui, il est là, il fait sa sieste. On va voir si peut-être on voit une vipère, mais c'est possible.
1: Vous ne vous aventurez pas dans les hautes herbes, là hein.
2: Si, mais d'abord, faites toujours un petit tour en étant à l'extérieur pour déjà éviter de déranger, voir si d'un coup, on n'en voit pas une bien placée avant de commencer à aller mettre les pieds où il ne faut pas. Après, ça marchait pas à chaque fois. Hein. Enfin, je n'en trouvais pas tous les jours. Mais régulièrement quand même.
1: Ouais.

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1: Là, on est en train de monter gentiment direction chez mes parents, direction les postes sur B. Là, on arrive sur la commune de B. Et là, on va passer un petit pont sur une petite rivière, justement assez sympa. Petit endroit un peu calme et paisible. Et puis, on va monter direction chez eux, direction Grillon, si vous voulez. Et juste en face de nous, on a le Muvran, qui est une de ces belles montagnes juste là sur la gauche, qui est assez emblématique et, de la région. Le Muvran, et puis juste derrière, on a le miroir d'Argentine, qui est pas loin. Aussi un endroit sympa et sauvage, différent du Jura. On arrive au poste sur B.

0: Ça va?
1: Ouais, nickel.
0: Fatigué, nickel. Non?
1: Ma maman.
0: Enchantée.
2: Bonjour madame.
0: Dominique.
3: Bonjour. Enchantée.
2: Bonjour monsieur.
1: Bon père.
2: Eh bien merci de nous recevoir.
3: Ciao.
2: Pour ce reportage de mon bel été en Suisse.
3: Ouais.
2: Avec votre fils.
1: Oh ben, là, on est bien placé pour un bel été en Suisse.
0: Oui, oui, on est bien entouré de gros cailloux.
2: Il fait beau.
1: Ouais, alors, ouais. On
2: a de la chance aujourd'hui.
3: Je sais pas les nôtres.
0: Non, mais...
1: C'est les moutons dans le jardin.
3: Ouais.
0: Ils viennent d'être tondus.
3: Ouais.
0: Il y a plusieurs races. Non, c'est pas des béliers. Sur un peu... quelques bagarres, quand même.
1: Des bonnes petites propres au loup.
2: Ouais, vraiment. On le voit, le loup, ici?
3: Non. Il y a rien. Enfin... Y a...
0: Bon, on reste pas toute la nuit sur le balcon pour observer, hein, mais...
1: Bon, ils y passent. Il y a les meutes qui sont plus hauts, sur le plateau de l'Avare, sur Grillon et derrière. Donc ça circule, mais il faut être au bon endroit au bon moment.
3: Mais là, il n'y a pas eu de... Tous ces derniers temps, il n'y a rien eu. Hein.
1: Non, c'est tranquille. Mais là devant, il y a les chevreuils, il y a les lisières de forêt.
0: Bernard,
1: les corbeaux.
0: Qui viennent jusque là.
1: Il y a du monde.
0: Jusque sur le balcon, même.
3: Il y avait le lynx, mais on l'a pas entendu cette année.
0: Bah, venez. On vous attendait pour se mettre à table.

0: je...
1: Alors c'est, mais... vous, c'est vous deux, parents de Julien Régamet, qui avez donné goût à la nature, à Julien?
2: Oh. C'est-à-dire quand il était tout petit, à 2 ans, je me suis dit, je vais lui occuper un après-midi de pluie, puis je vais l'emmener au vivarium à Lausanne. Depuis là, c'était un enthousiasme tellement délirant qu'on n'a pas pu y échapper. En sortant du vivarium, il avait 2 ans, il voulait qu'on aille acheter un livre sur les serpents. Ben, chose que j'ai faite, parce que si un gamin me réclame un livre, j'hésite pas. Et chose qu'on a faite, et depuis, ça ne l'a plus lâché.
3: C'est le seul livre qu'il a lu.
2: Non, c'est pas vrai.
1: Il y a eu la paix. Vous étiez un amoureux de la nature ou une amoureuse de la nature?
3: Oui, oui, alors la famille, mon père est de B, du reste. Et il a protégé, il a tout fait pour que le Vallon de Nant, qui est le grand parc au-dessus des plans, reste pour le public, pour la nature, parce que l'armée voulait aller mettre les chars là-bas. Alors dans les années 60, ouais, ça devait être 65, 64, il a tout fait pour protéger cette région, parce qu'il était droguiste, il adorait l'herboristerie, les plantes et tout. Et il s'est bagarré pour vraiment éviter que ça devienne militaire, quoi. Puis c'est pas devenu militaire, puis ça reste maintenant à des endroits où on part de faire un parc national.
4: Pour le moment, c'est un endroit... C'est le jardin botanique, toute la montée au pied du Muvran, c'est quelque chose de très sauvage.
1: Mais alors quel regard vous avez en tant que parent sur votre fils, Julien Régamet, devenu photographe animalier, avec une petite réputation installée maintenant dans le coin?
2: Ah oui, même bien installé. On est très très fiers. Et on le soutient à fond, à 1000%. Et on a de la peine à suivre tout ce qu'il fait, parce que entre le film, l'Afrique du Sud, la Suisse avec les loups, le Jura, on a de la peine à suivre. Et les cours aux pompiers que tu donnes. Et les calendriers et les machins. Et le bouquin qu'il avait fait pour le zoo de la Garenne. Mais c'est... On a beaucoup de peine à suivre, mais on est hyper fiers.
3: Oui, alors qu'on est content qu'il puisse faire passer la nature, puis surtout faire envie aux gens de voyager, de protéger la nature, d'avoir des belles images. Et en même temps, au niveau des serpents, t'as fait connaître aux enfants, aux jeunes, donner la passion à pas mal d'enfants. Que les serpents, les reptiles, c'était pas juste...
2: Que ces animaux soient respectés. Alors qu'avant, quelqu'un qui voyait une vipère, c'était soit il lui l'écrasait, soit il la tuait, en se disant « Ouh, c'est trop dangereux ».
4: Ouais, ça a toujours été une ligne directionnelle que je m'étais fixée, c'était justement de sensibiliser et puis de démystifier. Tous ces animaux très mal connus du grand public, on le voit, que ça soit avec le loup, que ça soit avec des vipères, ou que ça soit avec d'autres animaux peu connus.
1: Et à quoi ressemblaient les étés en famille quand Julien était petit avec son frère?
2: Avant qu'il ait 2 ans, c'était déjà la cavalcade. Il était sur son petit tricycle. Et il s'amusait avec des petits animaux, avec des petits insectes. Alors à un coup, il en a fourré dans ses 2 oreilles des petits insectes à la carapace rouge et aux pattes noires. Et puis quand je m'en suis rendu compte, ça fait peur. Alors j'ai tout de suite pris contact avec un médecin.
3: Otorino.
4: Ok.
2: On s'est dépêché d'aller le trouver. Et puis, il a été regardé avec la loupe et puis une lampe. Et puis, il m'a dit, venez voir, madame. Et j'ai regardé à travers la loupe. Et puis, il y avait le petit animal qui était vivant avec les pattes qui bougent dans son oreille. Bon, il a réussi à les retirer. Mais c'était déjà le contact. Il était en permanence en contact avec la terre, les herbes, les feuilles, les animaux.
1: Et vous, la suite du programme, le prochain rendez-vous, c'est en 2027, Julien. avec la sortie tant attendue de votre film, projet qui date maintenant, depuis 2021-22.
4: Ouais, alors ça, c'est un projet, ça fait bientôt 10 ans que je suis dessus. Nous, on s'était vu en 2022, début 2022, où on avait un petit peu abordé la question.
1: Vous en parliez déjà.
4: Exactement. Là, ce film, normalement, sans changement drastique, sorti cinéma avant-première, automne 2027. Ça sera l'histoire de Boucle d'Or et Gros Pépère à travers mon histoire. C'est ce premier couple de loups emblématique qui a eu lieu domicile sur les montagnes du Jura.
1: Nommé par vos soins.
4: Nommé par mes collègues ainsi que mes soins. Pas que moi, mais notre petite équipe dans la Fondation Jean-Marc Landry. Mmh. Et c'est vrai que c'est cette histoire-là qu'on a suivie tout le long. C'est pas des loups, c'est ces loups-là. Mmh. Et ça change beaucoup la dynamique. Donc Boucle d'Or va bien encore en ce moment. Mais c'est une histoire prenante. C'est une histoire qui retrace l'arrivée de tout ça, et j'espère que ça va faire rêver les gens, que ça va leur stimuler leur
1: curiosité
4: et permettre de eux-mêmes de se rendre compte de la complexité de la chose, que le monde sauvage arrive dans les jardins de chez les gens, que c'est pas toujours tout simple. Comme je disais, les gens ont été au zoo voir un lion, tout le monde n'a pas vu un blaireau ni un hérisson. Donc je pense que ça, j'aimerais vraiment réussir à faire en sorte que les gens aient une réflexion profonde sur où on va et qu'est-ce qu'on fait, parce que le loup, c'est un peu, à mon sens, un révélateur de problèmes, mais c'est pas le problème.
1: Cette réflexion que vous avez startée, démarrez-vous justement à travers vos bons vieux étés passés à observer quand vous étiez petit, la nature de ces fameux hérissons, cette nature de ces chamois, et de nos animaux, de nos contrées indigènes de la Suisse.
4: Totalement.

0: Mon bel été en Suisse s'achève ainsi. Au revoir Julien Régamet, au revoir les chamois et baies. Quant à nous, je vous dis rendez-vous dimanche prochain pour l'ultime épisode de cette troisième saison. L'illustratrice Louisa Becklin nous accueillera à Fribourg. À la réalisation aujourd'hui de l'émission, c'était Cyrielle Terre. Bonne fin de matinée et bon dimanche à tout le monde.
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2: Jessica Vial.
3: Près de 3000 hectares ont été ravagés par le feu dans les Fagnes, un parc naturel de l'Est de la Belgique, selon le dernier bilan des autorités. Plus d'une centaine de pompiers se relaient depuis vendredi pour tenter de contenir ce brasier dans des conditions complexes. Un balai d'hélicoptères de la police fédérale belge et des Pays-Bas s'approvisionnait en eau ce matin dans un lac voisin. D'autres moyens aériens sont attendus, notamment de République tchèque et de Suède. L'œil de l'ouragan Lala a frôlé la partie sud de l'île d'Hawaï ce samedi. Des pluies torrentielles et des vents violents se sont abattus sur cet état américain du Pacifique. Les autorités ont lancé une mise en garde. Les fortes précipitations pourront provoquer des inondations et des coulées de boue potentiellement mortelles, en particulier dans les zones au relief escarpé. Moscou a été visée par 600 drones cette nuit, une attaque d'une rare ampleur sur la capitale russe qui a fait au moins 3 blessés, a indiqué son maire, après une nouvelle série de frappes meurtrières en Russie comme en Ukraine. Les autorités des deux pays ont fait état au total de 6 morts dans la nuit, 3 dans la région russe de Rostov et 3 dans le centre et le sud de l'Ukraine. À Kiev, la nuit a été marquée également par une nouvelle attaque aux missiles balistiques, selon le maire Vitali Klitschko. Valérie Ditli sera candidate à sa réélection au Conseil d'État vaudois en février 2027. Une annonce faite hier qui met son parti dans l'embarras. Le comité de présidence du Centre Vaud lui avait recommandé de renoncer après les affaires qui ont émaillé son premier mandat. Mais Valérie Ditli n'exclut pas de se présenter comme indépendante au cas où la base de son parti ne validerait pas sa candidature. Les délégués du Centre devront trancher sur ce soutien lors d'une assemblée le 2 septembre. La canicule et la sécheresse font souffrir les producteurs suisses de fromage. Les vaches produisent moins de lait et les paysans doivent faire face à une pénurie de fourrage, ce qui occasionne des surcoûts. La porte-parole de la Fédération des producteurs suisses de lait, Christa Brugger, a reconnu aujourd'hui une situation très tendue. À la chaleur persistante s'ajoutent des prix du lait bas, une hausse générale des coûts et, dans certains élevages, des problèmes sanitaires. Grand succès pour la 30e édition du Venoge Festival. Elle s'est achevée hier soir à Panta, dans le Gros-de-Vaud, sur une fréquentation de 75 000 personnes en 5 jours. Un résultat au-delà des attentes de l'organisation. 3 soirées affichées complets, comme celle d'ouverture avec le DJ français David Guetta, dont c'était l'unique date suisse de l'année. Au total, 40 artistes se sont produits sur 3 scènes, dont Damso, Suzanne ou Henri Dess. Il faut s'attendre à des passages nuageux parfois denses ce dimanche et à de possibles averses et orages, principalement dans les Alpes. Le temps reste assez ensoleillé avec des températures jusqu'à 31 degrés. Les nuages persisteront lundi matin avec un risque orageux plus fréquent le long des Préalpes et dans les Alpes. Retour des éclaircies l'après-midi sur le Jura puis sur le plateau. Température maximale autour de 27 degrés.
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0: le fait de monter sur scène avec un micro, si on parle du stand-up, c'est une prise de pouvoir. Ça reste encore réservé aux hommes. Enfin, les hommes, on appelle encore à lâcher du terrain.
1: En Europe, il n'y a pas d'école de comédie, de formation de comédie. C'est pour ça que, justement, à l'école de l'humour à Montréal, il y a autant de Français, de Belges et d'Européens qui viennent.
2: Tu vois, quand c'est un humoriste qui n'a pas percé, qui lance une école, là, ouais, bon, bah, c'est marrant que tu sois directeur d'école alors que tu devrais prendre des cours, quoi. C'est...
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4: Bienvenue dans ce 7e épisode d'Ouvrir les vannes. On a toutes et tous dans notre entourage quelqu'un qui est persuadé qu'il aurait pu faire de la scène. Vous savez, cette personne qui fait rire tout le repas de famille, qui raconte toujours la meilleure anecdote et qui conclut invariablement par « Franchement, j'aurais dû faire humoriste ». Le problème, c'est qu'entre faire rire ses amis ou sa famille et faire rire des inconnus pendant une heure, il y a un monde. Alors, est-ce qu'on est humoriste ou est-ce qu'on le devient ? Peut-on apprendre à écrire une blague, à trouver son clown, son rythme, sa voix ? Existe-t-il une méthode pour faire rire ou faut-il simplement monter sur scène encore et encore ? Vous l'avez forcément compris lors des épisodes précédents, derrière la spontanéité apparente des meilleurs humoristes se cachent souvent des heures d'écriture, de réécriture, de doutes, d'essais et d'échecs. Faire rire est un art, mais c'est aussi un métier. Et comme beaucoup de métiers, il peut s'apprendre. Dans cet épisode, nous verrons pourquoi des formations spécifiques s'ouvrent aux femmes. Nous entendrons celles et ceux qui un jour ont décidé d'ouvrir un carnet pour écrire leur première blague. Quelques humoristes et formateurs partageront leurs conseils à toutes celles et ceux qui rêvent de prendre un micro. Mais avant ça, nous allons entendre Louise Richer qui, il y a 40 ans, a décidé d'ouvrir la première école entièrement dédiée à l'humour. Aujourd'hui, l'École nationale de l'humour de Montréal s'apprête à investir de tout nouveaux locaux en plein centre-ville, preuve s'il en fallait de son succès.
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5: À l'époque, moi, j'ai pu travailler dans des soirées d'humour avec différents projets de soirées de comédie. J'étais à même pendant plusieurs années de constater effectivement le manque flagrant d'accompagnement, de soutien possible. Et donc, pour moi, c'est apparu complètement pertinent de mettre sur pied une formation pour accompagner les humoristes qui, n'oublions pas, sont des auteurs et des interprètes. Alors, c'est beaucoup de compétences à maîtriser. Et donc, j'ai pu créer, inventer cette école. Et je vous dirais que, à ma grande surprise, les réactions n'ont pas été très accueillantes. Disons que j'ai été confrontée à beaucoup de vents contraires et de ridiculiser l'idée même d'une formation en humour, parce que l'humour, ça s'apprend pas, on l'a ou on l'a pas. Puis de toute façon, le sous-texte, souvent des commentaires, c'était... L'humour n'est pas un art et que de toute façon, c'est facile si on a un sens de l'humour et qu'on décide d'en faire un métier. Nos prestations seront la moitié de l'improvisation et donc, il n'y avait pas de compréhension des exigences des métiers de création en humour. Et ça a pris maintes années, même à ma grande surprise, d'avoir à aller défendre dans l'espace public médiatique, de faire la démonstration de la pertinence et de la légitimité d'une telle école. Ça ne s'est pas fait... facilement. Alors, c'était année après année d'entreprendre une démarche fondamentale de valorisation de la discipline, parce que c'en est une, et de l'école elle-même. Donc, ça a pris une certaine, je dirais, une bonne décennie avant que, effectivement, l'idée même d'une formation en humour soit respectée, j'allais dire même acceptée, soit vue comme légitime. Et je pense que ce qui a été... L'élément central de l'argumentaire, éventuellement, ça a été le rayonnement des diplômés, des gens qui sortaient de l'école. Alors, on s'est vite aperçu que ça faisait une différence, que ce soit aussi les employeurs, producteurs et autres. C'est une formation de 5 sessions, de 2 ans et demi. Alors, je pense que ce qui est devenu la donnée la plus éloquente de l'impact de l'École nationale de l'humour a été le rayonnement de ces diplômés.
4: Pascaline, il faut qu'on trouve un ou une diplômée de l'École nationale de l'humour à Montréal qui puisse en parler. T'as une idée?
6: Il y a Catherine Levac, elle a eu son diplôme il y a une dizaine d'années, 10-12 ans.
1: En Europe, il n'y a pas d'école de comédie, de formation de comédie. C'est pour ça que, justement, à l'École de l'humour à Montréal, il y a autant de Français, de Belges et d'Européens qui viennent. Si eux sont prêts à traverser sont prêts à traverser l'océan pour venir vivre ici 2 ans pour avoir cette formation-là. Peut-être qu'ils sentent qu'ils en ont besoin.
4: Eh bien, justement, quand on regarde du côté de l'Europe, est-ce que tout le monde a envie de partir à Montréal? On a posé la question à l'humoriste suisse Alexandre Kominek et à son franc-parler.
2: Alors, je sais pas, j'ai pas fait. Bon, moi, j'ai fait l'école de Lille, hein. Mais, je vais me frapper. Mais, il y a des écoles, tu sais, je sais qu'au Canada, il y a une école de l'humour qui est géniale. Il y a des Roman Frécinet, Mehdi Boussaïdan, des gens que je connais qui ont fait cette école, qui est renommée, donc ça, j'y crois. Maintenant, je pense que c'est un peu une nouvelle tendance où il y a des écoles, on dit, ouais, il faut voir. Tu vois, quand c'est un humoriste qui a pas percé, qui lance une école, je suis là, ouais, bon, bah, c'est marrant que tu sois directeur d'école, alors tu devrais prendre des cours, quoi. Mais après, je pense que c'est vrai, c'est une expérience comme une autre. Si tu peux jouer, tu joues.
7: La vie, elle a changé, les amis. La vie, elle a changé. En vrai, le vrai truc qui a changé, c'est que maintenant...
8: Roman Frécinet.
7: Il y a des gens...
8: Humoriste français.
7: Ils me connaissent. C'est bien.
8: Diplômé de l'École nationale de l'humour.
7: C'est un cadeau du ciel, en vrai, c'est magnifique.
8: Montréal.
7: Mais c'est un truc qu'il faut gérer.
8: 2015.
7: T'es pas prêt avant que ça t'arrive. La dernière fois, je sors de chez moi, passage piéton. Ça, je gère. C'est pas mon premier passage piéton, en vrai, ça va, je m'en sors. Là, il y a un mec qui arrive en vélo, très vite, trop vite. Il y a des mecs qui vont trop vite en vélo. T'as envie de les attraper et leur dire, ça y est, passe-le le permis moto, cousin, ça y est. La vitesse, elle est plus adaptée au véhicule, mon ami, ça suffit. Il y a des gens, ils font ça en roller aussi. Le roller, c'est pas un véhicule. T'es encore un piéton, t'es avec nous. Quand tu l'as acheté, on t'a demandé ta pointure. T'es un piéton, redescends. Là, le mec, il arrive vite, comme ça, vite, vite. Et quand il arrive à mon niveau, il tourne la tête, comme ça. Et il fait, oh, Romain Frécinet. Et il s'encule contre une poubelle. Ah. Et moi, je suis là, je me dis, c'est le destin. En total mytho, je lui dis, ça va? Il me regarde, il fait... Ah! Après, il me dit, t'es Romain Frécinet? Et moi, je m'appelle pas Romain. Je m'appelle Roman. Donc, je lui dis, non. Et il m'a regardé, il m'a dit, bah, nique ta mère, alors! Et ça, c'est une journée classique, les amis.
5: Nos formateurs à 80...
8: Louise Richer.
5: 12% sont des praticiens. Alors, quand ils passent la porte, ils arrivent avec leur propre bagage, leur propre compréhension fine de l'écosystème. C'est extrêmement important d'avoir cette ouverture-là. Et d'ailleurs, pour nous, la relation prof-élève n'est pas une relation verticale, c'est assurément une relation horizontale. C'est pas pour rien que la vie fait en sorte qu'on m'a proposé d'inventer une école. La psychologie n'est pas loin de la pédagogie. Je suis presque rendue leur grand-mère à tous à l'âge que je suis rendue. Mais c'est fou, je décrivais au départ mon travail comme de dessiner un espace sécurisé d'apprentissage dans le respect des jeunes qui la fréquentent. Puis s'il y a quelque chose de maternel, mais je le prends dans le sens d'être là pour s'assurer que cette évolution-là, cet apprentissage-là, qui est pas simple, qui est exigeant, le soit dans l'exigence, soit, mais beaucoup dans la bienveillance. L'acte même de sélection des participants, participantes à la prochaine session, je le vois comme une grande responsabilité. Puis à partir du moment qu'on croit avoir décelé un potentiel, on est là pour explorer avec la personne. Et donc, c'est dédié, j'allais dire sa vie, ou du moins une grande partie de sa vie, à réfléchir sur ce qu'on a à dire, comment on veut le dire, donc un contenu, une forme, et d'explorer à travers différents cours, que ce soit créativité, que ce soit histoire de l'humour, que ce soit humour et société, dans le cadre duquel la moitié du cours, c'est dispensé par un prof de sciences politiques, essayer de bien comprendre les enjeux, notre environnement politique, social. Et la deuxième partie du cours, ce que j'appelle une figure imposée, ben nos étudiants doivent faire de l'humour à partir de l'actualité politique et sociale. Alors, la formation se balance entre le style libre et des figures imposées. C'est comme une certaine façon d'aller voir ailleurs si on y est. Alors, les créateurs vont également faire de la chronique, ils vont être exposés, puis comme on a une approche pratique, ils vont plonger à travers ces différents contextes-là et pour, en fait, aussi alimenter leur banque de matières premières pour faire ce commentaire-là public sur notre environnement qui soit plus sur de la sphère personnelle que de la sphère sociale et politique.
4: Voilà pour le Québec qui est pionnier dans le domaine. En Afrique, on l'a compris, l'humour est en plein essor. Dans le précédent épisode, on le présentait même comme un nouvel Eldorado. Mais en termes de formation, on en est où? On en discute avec Maman, humoriste nigérien.
9: L'une de mes priorités, c'est la formation. C'est ce qui manque en Afrique, dans tous les domaines, que ce soit un domaine beaucoup plus indispensable pour la vie quotidienne des Africains, comme la santé, l'éducation, comme la vie de tous les jours, les électriciens. Dans tous les domaines, c'est la formation qui manque en Afrique. Et d'ailleurs, on le voit, toutes les institutions internationales, tous les gouvernants mettent beaucoup, beaucoup d'argent dans la formation. Et c'est pour ça que c'est vraiment mon challenge avec mes amis de la société de production que j'ai montée ici à Abidjan, c'est la formation. Apprendre à l'écriture aux jeunes humoristes, la scène, l'écriture, que ce soit des sketchs, que ce soit des films, des scénarios, pour que l'Afrique, les Africains prennent en main leur narratif et racontent leur histoire. Comme dit le proverbe, maintenant, c'est au tour du lion de raconter l'histoire de la partie de chasse. Le chasseur a raconté la sienne, maintenant, c'est au lion de raconter l'histoire.
10: Marie, je suis en train de dérusher l'interview de Ndongo et il est en train de parler de Africa Stand-Up Festival. Et du coup, ils utilisent beaucoup en fait, ce festival pour former les personnes qui sont intéressées à l'humour. C'est pertinent de le mettre maintenant, je pense.
11: Africa Stand-Up Festival, c'est vraiment le premier festival en Afrique qui a professionnalisé l'humour. On a commencé à programmer des one-man shows et des one-woman shows parce que c'est assez rare de voir un festival qui met en scène des one-man et des one-woman shows. Généralement, les festivals, c'est des plateaux. Des humoristes qui viennent, qui passent, qui viennent, qui passent, et puis ça fait une soirée de gala et on diffuse. Nous, on est allé plus loin avec déjà les formations. Chaque fois, on a 2 semaines d'atelier de formation avant chaque festival pour mettre les gars à jour, pour que les gars créent des textes inédits, pour travailler en atelier, échanger les uns avec les autres, etc. C'est pas intéressant d'avoir une scène nationale avec 1 ou 2 humoristes connus, 1 ou 2 humoristes talentueux, 1 ou 2 humoristes qui tournent. C'est bien d'en avoir 10, 15, 20 qui tournent. Ça, c'est magnifique. Là, ça fait que le mouvement, il va durer très longtemps.
12: Je sais ce que vous vous dites. Qu'est-ce qu'il est beau? Qu'est-ce qu'il est bien habillé? Est-ce que... Je sais tout ça, je sais. Je suis congolais, je suis congolais.

0: certaines choses avec brutalité.
1: Welfare Kaya.
0: En boîte de nuit, par exemple, lesquels qui dansent beaucoup? Est-ce que ce sont ceux qui sont en veste ou ceux qui sont en t-shirt où on a écrit « Voter un tel, regret éternel, adieu ». La façon les gars la dansent.
1: Africa Stand-Up Festival.
0: C'est comme s'il n'y aura plus de musique, faut faire vite, on va couper la musique.
1: 2020.
0: Parfois, on n'a même pas mis la musique. Mais ceux qui sont en veste, tu sens la tranquillité, tu sens... Ils dansent pas beaucoup, ils ont acheté une bouteille de whisky. Même à l'église, en dehors du pasteur, ceux qui prient beaucoup, c'est ceux qui sont en t-shirt, polo. Ceux qui sont en veste, ô Père, Père éternel, notre Père, notre Dieu. Ceux qui sont pas en veste, hé Seigneur, la façon dont ils crient, je dis, mais qu'est-ce qui ne va pas? La veste t'empêche de faire certaines choses. Prenez un exemple. Est-ce que vous avez déjà écouté quelqu'un qui en veste et qui pète et puis ça fait poum? Jamais. La veste empêche l'agressivité du père. Et souvent, ça fait...

0: Si tu savais, c'était Maude Paqui à l'instant.
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0: En Suisse, nous n'avons pas d'école nationale dédiée à l'humour, ou pas encore. En revanche, nous avons un syndicat, l'Union romande de l'humour, qui a décidé de créer une formation totalement dédiée aux femmes. On en parle avec Brigitte Rosset. Elle est humoriste suisse et elle a présidé l'Union romande de l'humour jusqu'à récemment.
2: De ma génération, on était très peu de femmes, déjà dans le monde de l'humour. Aujourd'hui, on travaille pour, et il y en a un peu plus. Il n'y en a pas autant que les hommes, mais il y en a un peu plus. À mon époque, je commence à dire ça, c'est terrible. On était très très peu. Et alors, je sentais pas, on me pose souvent la question, mais je sentais pas la question de genre. Qui, étonnamment, aujourd'hui, on la sent beaucoup plus alors qu'il y a plus de femmes. Et moi, en étant un peu isolée, étonnamment, c'est pas des questions que je me posais. Alors, c'est peut-être une question d'éducation, je sais pas. J'ai une maman, mais j'ai eu surtout trois sœurs et un frère et une maman qui nous a élevés en disant les filles, il faut vous débrouiller, il faut être indépendante, il faut se battre, il faut obtenir ce que vous voulez. Donc, peut-être que c'était tellement inculqué et dans le quotidien qu'il n'y avait pas de souci d'être une femme au milieu de plusieurs hommes.
3: Ça a été tellement, tellement une obsession pour moi, en tout cas, une préoccupation.
1: Louise Richer, fondatrice de l'École nationale de l'humour, Montréal.
3: Au fil des années, parce que les cohortes, pendant les 20-quelques premières années, étaient majoritairement masculines. C'était de l'ordre du 3/4 gars, 1/4 fille. Et depuis 5-6 ans, on a réfléchi à des stratégies qui pouvaient favoriser les femmes, les accueillir, une approche un peu favorable, mais à la fois, j'ai tourné ça dans ma tête, de sélectionner une fille parce que c'est une fille en considérant que le potentiel n'est peut-être pas assez confirmé pour l'accueillir. Je vois comme le MeToo, dès 2017, comme un élément majeur dans l'affirmation de soi et de son propos. Puis j'ai pu observer antérieurement dans des cohortes, que ce soit fin 90, début 2000, qu'il y avait un talent inouï qui était reconnu à l'intérieur de l'école ou par nous, par moi et autres, et qui, en sortant, justement, à travers les méandres des premières expériences qui, relativement souvent, se faisaient dans des soirées d'humour, qui se tenaient dans des bars, ben ces filles-là, comme vous l'avez dit, n'ont pas survécu.
4: Bonsoir, le Couleur 3 Comedy Club! Comment ça va ce soir? Ça me fait énormément plaisir d'être là ce soir pour la deuxième édition. Je m'appelle Aude Bourrier, je suis humoriste depuis quelques années, je suis désormais maman depuis quelques mois. Alors ça a été un parcours compliqué, long, difficile. J'ai laissé pas mal de mes économies, aussi les économies de mes amis, que je remercie. Mais finalement, la PMA a fonctionné et ma copine et moi, on a réussi à devenir maman d'un petit garçon. Vous avez pas compris? Un garçon. C'est-à-dire que ce corps qui a fait vœu de chasteté des hommes a décidé, au moment de la grossesse, de fabriquer de la peau de couille. C'est-à-dire que ma copine et moi, depuis 6 mois, on a vu plus de bites que durant l'entièreté de nos deux existences cumulées. Ça, c'est pas la vie qui t'envoie une énorme bifle, je sais pas ce que c'est.
2: On s'est vraiment posé cette question, pourquoi? Moi, je pense que,
1: Brigitte Rosset,
2: dans nos contrées, en fait, l'équité, elle est pas encore là, qu'on a encore dit aux femmes, on aime les femmes qui aiment l'humour, mais en fait, on aime les femmes qui rient aux blagues, et pas forcément les femmes qui font rire. Peut-être que, je pense que, de toute façon, l'humour reste une prise de pouvoir, le fait de monter sur scène avec un micro, si on parle du stand-up, c'est une prise de pouvoir et que ça reste encore réservé aux hommes, les hommes ont de la peine encore à lâcher du terrain ou les femmes ont encore de la peine à s'imposer. Par exemple, il y avait une jeune humoriste qui m'avait dit, mais tu sais, moi, à mes débuts, par exemple, quand elle montait sur scène, elle enlevait tout signe de féminité. C'est-à-dire qu'elle s'habillait tout en noir, elle ne voulait pas se coiffer, elle ne s'habillait pas, elle se coiffait à peine. Enfin, elle ne voulait surtout pas voilà, se faire remarquer en tant que femme. Et je me dis, mais c'est vraiment comme les enfants dans la cour de récréation, quand on veut entrer dans le groupe, quand il n'y a que des mecs, genre avec une capuche, je caricature encore une fois, mais avec une capuche, mais un truc pas féminin, pas, voilà. On se dit, bah, si je veux être admise dans le club, il faut que je rentre dans ces codes-là. Mm-hmm. Alors que petit à petit, elle m'a dit, bah, petit à petit, je me suis mis à mettre des talons, à me maquiller, à mettre des décolletés, enfin, à m'habiller comme j'avais envie de me présenter. Mm-hmm. C'était pas une obligation d'être féminine sur scène, mais c'était, au fond, elle reniait ce qu'elle avait envie d'être. Alors que si elle avait envie d'aller avec des grosses boots et puis un sweat, c'est bien son droit.
4: Rassurez-vous, on a une super relation avec ma grand-mère.
0: On met l'humour en pause quelques secondes pour prendre des nouvelles de la route.
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6: Dans le Jura bernois, la route qui relie Le Fouet à Benlay est fermée dans les deux sens à la suite d'un accident.
4: Moi, je l'aime.
1: Sarah Mottet.
4: Elle me respecte pas.
1: Humoriste suisse.
4: C'est ça la dynamique. Vraiment, il n'y a pas longtemps, je vais boire le café chez elle, puisque je suis une petite fille exemplaire. Et elle me pose sa question préférée au monde. Elle me dit, alors Sarah, quand est-ce que tu nous ramènes un petit amoureux? Moi je dis, bah, peut-être ce sera une amoureuse, grand-maman. Elle me regarde, elle me dit, non, je pense pas. Elle sait, je vous jure. En plus, il faut voir comment elle est quand elle dit ça. Vraiment, c'est une petite dame d'1m50, cheveux courts, un peu trapue, on dirait une petite lesbienne.
1: Programme, drôle de femme.
2: Il y a moins de femmes dans l'humour que d'hommes. Pourquoi? Et puis, en discutant avec des jeunes stand-upeuses, des moins jeunes, des gens de la radio, on s'est dit, bah, peut-être que les femmes, quand elles se prennent un gadin ou qu'elles vont à une scène ouverte et puis que ça marche pas tout à fait tout de suite comme il faut, elles se découragent un peu plus vite. Peut-être par manque de confiance. Elles sont tout aussi douées que les hommes pour l'humour et la prise de parole, mais j'ai l'impression qu'elles doutent. Elles continuent à douter en permanence. Donc on s'est dit, bon, eh ben, on va les accompagner et on va les amener sur les scènes, mais avec quelques bagages. Donc elles ont une formation sur le week-end. Donc cette année, par exemple, on a reçu 83 dossiers. Et c'est pas de vidéo. C'est vraiment, nous, on avait besoin de femmes qui sont pas encore tout à fait établies et pas tout à fait débutantes, genre la mère de famille à qui on a dit « t'es tellement drôle ». Puis elle n'a pas encore passé le pas. Mmh. Donc c'est juste celles qui ont commencé à faire quelques scènes ouvertes, qui se sont intéressées, qui ont participé à 2-3 choses. Et puis on leur offre sur les week-ends des formations d'écriture, de jeu, des chroniques radio, vidéo. Et c'est une espèce de panoplie comme ça. Et elles arrivent en fin de juin, à fin juin, on fait un spectacle de sortie. Et donc 83 dossiers, il en restait 6 et on a choisi ces femmes en fonction de profils différents, en imaginant comment elles pourraient aussi interagir les unes avec les autres, de voir peut-être des milieux différents, des origines différentes, des parcours différents, pour qu'elles puissent s'apporter aussi. On sait que bah, c'est un métier solitaire, l'humour, mais qu'on a besoin les uns des autres. C'est toujours chouette de se retrouver ensemble, de partager, d'échanger des points de vue.
7: Bonsoir.
1: Catherine Levac.
7: Très heureuse d'être ici, de faire un show dans une salle aussi magnifique, vraiment. Cela dit, moi, je vais vous le dire, mes shows préférés, c'est vraiment les shows dans les écoles.
1: Humoriste québécoise.
7: J'ai comme un rapport particulier à l'éducation. Moi, je viens d'un milieu assez rural. Hein. Chez nous, il y a 3 professions acceptables. Enseignante, agriculteur et infirmière durant la Deuxième Guerre mondiale.
1: Diplômée de l'École nationale de l'humour.
7: Moi, quand j'ai dit à mes parents que je m'en allais faire de l'humour, ils n'ont pas trouvé que c'était le gros char.
1: Montréal.
7: Pour vrai, j'aurais pu leur dire que j'étais enceinte de Jean Leloup, il y aurait eu la même maudite face.
1: 2013.
3: Depuis 4 ans, ça avait évolué là, depuis 2013, mais depuis 4 ans, on a des cours paritaires.
1: Louise Richer.
3: Et que ce soit le programme écriture humoristique et création, c'est auteur et interprète. On a un perfectionnement en scénarisation qui est même majoritairement avec des femmes. On le voit aujourd'hui qu'on traverse, on est ailleurs et puis que ça se consolide pour mon plus grand bonheur. Et c'est incroyable comment l'ambiance, comment les discussions à l'intérieur même de l'école, quand tu as une cohorte paritaire versus la grande majorité masculine, l'école évolue, l'école change, l'école bouge. Par moment dans la confrontation, mais par une émulation qui traverse à un moment donné les genres. Et ça, pour moi, c'est, je sais pas, j'allais dire une réussite, une fierté. J'ai toujours peur avec ce mot-là, mais la fierté, elle nous appartient à tous.
7: Je suis arrivée à un moment ou l'humour.
1: Catherine Levac.
7: Je me souviens, il y avait un agent qui m'avait dit, là, il y a eu la mode de l'humour absurde, il y a eu la mode de l'humour vulgaire, et là, c'est la mode de l'humour des femmes. Et je me souviens, à l'époque, je m'étais dit, mon Dieu, OK, fait que c'est une mode. On est une mode, dans le fond. On est une... C'est une tendance, ça. C'est quoi? C'est genre la saveur du mois, tu sais. Et heureusement, c'était pas ça du tout. Mais c'est vrai que s'il y en a pas, s'il y a pas de modèle, ben ça donne pas vraiment le goût à personne de s'inscrire justement à l'école de l'humour ou de vouloir faire ça de sa vie, tu sais. Moi, en plus, je fonctionne par modèle. C'est tellement important, les modèles. Moi, si personne est capable de le faire, je suis pas capable. Moi, il faut qu'on me dise, t'es bonne, t'es capable. Oui, t'es bonne, t'es la meilleure. Faut qu'on me le dise 1000 fois pour que finalement, je le fasse, tu sais.
3: Aujourd'hui, c'est fou l'attitude, la fougue.
1: Louise Richer.
3: La puissance, la... Et Kat Levac est un exemple inouï. Là. Elle a terminé en 2013. C'était une cohorte incroyable. Et sa carrière s'est amorcée de façon fulgurante. Et on a vu, puis on le voit encore, je ne sais pas si vous avez eu vent de cette personne-là, Liliane Blanco-Binette, qui s'est faite connaître par TikTok et qui aujourd'hui fait des salles assez importantes en France, c'est incroyable. Et ça devient des modèles. Je pense qu'aussi, on fonctionne beaucoup par dire, ah, ben telle personne, telle fille a réussi, elle est valorisée, mais je pourrais moi aussi m'y engager. Puis c'est la même chose aussi pour des modèles. C'est plus difficile chez nous, probablement, assurément que chez vous, mais des gens issus des communautés culturelles. Mais à partir du moment qu'on a des modèles que les gens peuvent penser que oui, ça peut m'interpeller. J'ai le droit que ça m'interpelle et j'ai le droit de répondre à cet appel.
8: Moi, je me fais aborder de façon la gang. Un moment donné, j'étais à l'épicerie, OK? Puis il y a un gars qui a passé en arrière de moi, puis en passant en arrière de moi, il a chuchoté. J'aimerais ça savoir ce qu'a fait ta bouche. J'étais comme... Oh, ouais?
1: Liliane Blanco-Binette.
9: Je vais te montrer ce qu'a fait ma bouche.
1: Humoriste québécoise. Ouvrir les vannes.
0: Nous avons donc parlé de formation, qu'elle soit officiellement reconnue par un pays ou alors dédiée à un genre pour lui permettre d'être plus représentée sur scène. Ici, nous ouvrons un nouveau chapitre qui va nous permettre de comprendre ce qu'il se passe au tout début d'une envie de carrière. Quand on décide de se lancer parce qu'on a l'idée que faire rire ne doit pas être si compliqué que ça, hein, quand on regarde un humoriste sur scène, mais en fait la réalité est tout autre, comme nous le confie Verino, humoriste français.
10: On a toujours ce fantasme quand on est un artiste, ou quand on regarde les autres artistes, en fait, c'est ça. Je pense qu'on a le fantasme de créativité absolue et on a l'impression que chaque artiste qu'on voit en stand-up, ils sont juste forts. En fait, tu peux pas lutter, ils sont juste extrêmement drôles et c'est génial. Et donc, quand on voit ce que nous, on est capable de sortir en premier jet, bah, c'est extrêmement déprimant parce qu'en fait, c'est nul. C'est-à-dire qu'on a un écart entre l'espèce de joie qu'on a au quotidien de faire des blagues immédiates qui fonctionnent tout de suite et puis le côté besogneux sur un ordinateur. En fait, il y a une espèce d'injustice. Je sais pas, notre super pouvoir, il disparaît quand on a envie de faire des blagues officiellement. Et donc, du coup, bah, ce qu'on crée, c'est nul. C'est vraiment nul. Et... il faut de l'expérience. Je crois que c'est peut-être ça la plus belle expérience que j'ai, moi. C'est d'avoir appris au fur et à mesure des années que c'était normal. C'est normal que quand je sorte mes premières histoires, ils aient pas d'intérêt tout de suite, quoi. Parce que c'est normal que elles soient plates, qu'elles soient insipides et puis qu'il faille dedans y rajouter des choses. C'est comme un cuistot qui fait une sauce. Tu peux pas, dès le début, tomber sur la meilleure sauce du monde. Il faut y mettre les ingrédients petit à petit, goûter, voir si ça manque d'acide ou si ça manque de sucre. Et puis, petit à petit, on finit par obtenir le produit qu'on n'avait même pas imaginé. C'est ça qui est merveilleux. Si ça donne ce que tu voulais, eh ben, en fait, c'est décevant. Il faut que ça donne quelque chose de plus que ce que tu voulais, quoi.
11: Ce soir, c'est la 347e vidéo. Et nous sommes à Bordeaux! Et ça t'est déjà arrivé des fois où tu rigoles sur des trucs dans la vie et tu viens de rigoler, hein, t'as rigolé et après tu dis ah, je sais pas s'il fallait rire. C'est où t'as un doute, tu dis ah, on a peut-être la vanne avec la trappe et tu vois? Mais je veux dire, en ce moment je suis pile dans la période où il y a le sujet que j'ai choisi de traiter cette semaine, c'est exactement le sujet où je me dis je sais pas si c'est marrant. Je sais pas. Donc on va en parler. Et après on décide. Vous avez entendu parler de cette femme au Brésil qui a fait du sol élastique et qui avait pas d'élastique? Elle a fait du saut, du coup? Je t'ai dit, je sais pas si c'est marrant. Je t'ai dit, je sais pas. Par contre, il y a un truc dont je suis certain. S'il y a des gens qui aiment les sports un peu extrêmes comme ça dans la salle ce soir, le saut à l'élastique, vraiment, il faut un élastique, hein, c'est sûr.
0: Quand on m'a confié l'animation des décodeurs, on m'a dit que mon rôle était d'être le liant, ce qui ferait que la mayonnaise prend entre les humoristes et le public. Et vous allez l'entendre, Verino n'est pas le seul à utiliser une formule culinaire pour parler d'humour. On retrouve Maman, humoriste nigérien.
9: L'écriture doit être fignolée, doit être ciselée sur la forme et dans le contenu. Comme des clients qui viennent dans un restaurant, ils veulent bien manger, ils veulent être bien servis, et quand ils ressortent, ils en parlent, leur papy en parle encore. Donc l'humoriste doit, et c'est ce que je dis toujours aux jeunes que je forme ici en Afrique, à Abidjan, je leur dis l'écriture, c'est d'abord ça.
0: C'est donc l'écriture qui importe pour Maman, et pour écrire, est-ce qu'il faut du talent ?
10: En vrai, c'est une bonne nouvelle de pas être talentueux.
1: Verino, humoriste français.
10: Je crois qu'il y a quelque chose, parce que je me considère vraiment pas talentueux. Et dans la vie, de manière générale, j'ai l'impression que chaque chose que j'ai entreprise, c'était des choses que j'avais envie de faire. Mais c'était pas des choses dans lesquelles j'avais des facilités forcément à la base. Alors, pour réussir à faire quelque chose, ça me demande de l'énergie, ça me demande de me mettre au travail. Et là, pour le coup, je suis un vrai besogneux et je suis un peu débile. C'est-à-dire que quand j'ai décidé que je vais faire quelque chose, je vais le faire. Ça va me prendre le temps que ça prendra. Là, j'ai voulu être humoriste quand j'avais 20 ans, j'en ai 43 aujourd'hui. J'ai l'impression que je suis toujours pas arrivé, j'ai encore beaucoup de travail. Mais j'ai une espèce de patience et de besogne, quoi.
0: Cette patience dont parle Verino, est-ce qu'on la retrouve au niveau des professionnels qui suivent les humoristes ? Louise Richer, directrice de l'École nationale de l'humour, demande à ses professeurs de se rappeler que chaque humoriste se développe à son propre rythme.
3: Au fil des ans, on réalise, puis c'est ce que je partage aux professeurs depuis bientôt 4 décennies, de retenir nos premières impressions sur les capacités de quelqu'un. Parce qu'on comprend vite à quel point les courbes d'apprentissage sont diverses, sont diversifiées, et que quelqu'un peut connaître une progression vraiment soutenue, alors que d'autres vont avoir des périodes plus ou moins de léthargie, de rester au même niveau. Ils vont arriver en deuxième année. L'espèce d'illumination, d'intégration des apprentissages ou des données ou des concepts, la propre réflexion sur eux-mêmes, sur leur style, qui ils sont, quel est le personnage. Tout ça ne se fait pas en ligne droite avec une courbe ascendante. On est partenaire de cette exploration-là et pas dans la menace de dire que s'il y a une période où les... Si on dit exploration, ça veut dire aller voir ailleurs et ça veut dire se tromper. Et pour nous, le droit à l'erreur est central. On parle même du devoir à l'erreur. Parce que si on se maintient sur le petit X ou le petit cercle confortable où on a eu de la validation, puis on sait qu'on est habile dans ce cadre-là, bien, l'idée dans l'évolution, ça veut dire se déstabiliser et essayer donc se tromper.
12: Bonjour la team.
13: Oula la team, à tous, bonjour. Cette vidéo pour vous annoncer une chaîne YouTube qui vient de se créer, la chaîne Eric et Ramzy Latine.
12: En effet, il y a 2 ans, nous nous sommes beaucoup amusés avec Squeezie lors d'un imposteur.
13: J'ai des flashs.
12: Je m'en souviens encore.
13: On a tellement ri qu'on en est tombé du lit, Ramzy, rappelle-toi.
12: Oui, mais demande à ta femme.
13: Alors évidemment, ces vieilles vannes ne feront pas partie de notre chaîne YouTube.
12: En revanche, nous avons décidé
13: de faire plein de vannes interdites,
12: de reprendre ce concept de l'imposteur.
13: On l'a poussé au hardcore, aux limites. Vannes racistes, vannes misogynes, vannes homophobes.
12: Les handicapés
13: sont les bienvenus.
12: J'espère qu'il n'y en aura qu'une ou deux d'émissions.
13: Parce qu'on sera cancel. Merci à Squeezie de nous avoir filé le concept.
12: Squeezie, merci et regarde bien.
13: Regarde bien comment on éteint
12: ton concept.
10: Pourquoi Eric et Ramzy sont intéressants là aujourd'hui? C'est justement pour cette raison. Hein.
1: Verino?
10: Bah, ils sont en train de se remettre en question, ils savent pas faire YouTube et ils y vont. Et ils ont pas peur de rater. Alors que je crois que nos stars de l'humour, elles ont peur de rater en fait. Il y a beaucoup de gens qui ont peur de rater. Hein. Et bah, il faut garder cet esprit d'enfant de si je rate, c'est nul. Bah, c'est pas grave, hein. Écoute, franchement, je vais m'en remettre quoi. Et de la même manière, rater une blague n'est pas grave. Hein. Ça, c'est un truc, je sais pas pourquoi c'est devenu grave. Je sais pas pourquoi tout le monde a décidé que si jamais un nazi sans prépuce, c'était une blague que les gens aimaient pas, bah, il fallait l'envoyer au tribunal. En vrai, putain, mais redescendons, les gars, quoi. Vraiment, on fait des blagues. Si on les rate, bah, on les rate. Déjà, on a le droit de les rater. Un boulanger, des fois, il rate ses baguettes. Hein. Donc, on a le droit de rater des blagues. Et donc, on a le droit de dire pardon aussi. Ça, c'est important. C'est qu'en fait, pour que ce soit juste, il s'agirait pas juste de rater des blagues et puis ensuite de dire allez vous faire foutre. Moi, je pense qu'on a le droit de rater des blagues, de s'excuser de les avoir ratées auprès des gens qui sont concernés. Et puis, on a le droit de pas écouter les blagues des gens.
0: Pour durer, il faut donc sortir de sa zone de confort et s'aventurer sur certains terrains. Mais comment cette prise de risque se gère quand on se forme à l'humour ? Trouve Louise Richer.
3: On a un cours de gestion de carrière qui est très étoffé. Il y a la question, en fait, de prise de risque. Parce que ça appartient à chacun, parce que c'est la lucidité, que les gens soient lucides, que s'ils vont sur tel terrain ou tel autre, qu'ils risquent d'être plus... Un terrain peut être plus miné qu'un autre. Et d'avoir la lucidité de dire, bon, ben là, je m'aventure. Mais c'est important pour moi de le faire. Et on parle aussi, donc, de prise de risque et de gestion de risque. Puis on va avoir, par exemple, des invités humoristes qui ont fait scandale ou on a eu un procès très célèbre au Québec, celui de Mike Ward. Toute la réflexion aussi sur la liberté d'expression. Puis c'est pas, on n'a pas la réponse, mais c'est tellement intéressant de provoquer ces discussions-là qui, par ailleurs, ont lieu, se tiennent dans les corridors, mais d'être complètement à l'affût de ce qui se passe et que c'est des occasions en or pour pouvoir poursuivre la réflexion. Mais je reviens à la notion que sans nécessairement avoir la réponse.

0: avec ce tube de 2011, Les deux écoles.
1: Ouvrir les vannes.
2: Je viens de penser à un truc, on pourrait consacrer une partie de l'épisode à tous ceux et celles qui hésitent à se lancer. Je suis sûre qu'il y a plein de conseils de tous les gens qu'on a déjà interrogés.
0: Eh bien, tout à fait, Pascaline. La dernière partie de cet épisode vous est donc tout spécialement dédiée si vous êtes la personne la plus drôle de votre bande de potes, mais que monter sur scène vous effraie encore. Vous allez entendre quelques conseils précieux qui pourront peut-être vous servir. Par exemple, si vous doutez parce que votre formation actuelle n'a absolument rien à voir avec l'humour.
3: J'ai plongé là-dedans sans réfléchir.
0: Maman.
3: Je vous ai dit, je suis parti en France, j'ai fait un troisième cycle en physiologie végétale. Mon sujet même de thèse, c'était l'influence du stress hydrique sur la nutrition azotée des légumineuses, vous voyez. Donc mon but, c'était de revenir au Niger, mon pays, contribuer un peu à reverdir le Sahel, le désert. Et le hasard de la vie a fait qu'un ami m'a entraîné dans un atelier de théâtre à Paris, dans le 15e, et ça m'a plu. Il m'a dit « Mais vas-y, écris un sketch pour toi ». Et à Paris, il y a une scène ouverte au Trévise, qui s'appelle le Field, tous les dimanches. 300 spectateurs viennent en sachant qu'il y a des gens qui sont jamais montés sur scène et qui monteront. Donc les gens jouent le jeu. Et c'est comme ça, tous les dimanches, dès que j'écris un sketch, je pars poser ma candidature, je monte et j'ai construit mon premier spectacle comme un chapelet, comme ça, à Paris, dans cette scène ouverte. Et un an et demi après, une société de production m'a proposé un contrat, puisque ça marchait très bien. Et c'est parti comme ça. Après, Laurent Ruquier m'a intégré dans son émission sur Europe 1, sur France 2. Et la même année, on a fait la première émission du Jamel Comedy Club avec des amis comme Fabrice Eboué, Thomas Gijol, Patson, Yacine. Et c'est parti comme ça, 2006, puis RFI 2 ans plus tard. Et voilà, j'y suis encore. 2013, je suis rentré en Afrique. J'ai monté le Parlement du Rire, qui est devenu aujourd'hui l'émission la plus regardée sur Canal+.
4: Mon frère, tu as vu le journal télévisé de Télé-Congo ?
5: Maman, Jamel Comedy Club, 2006.
4: Chers téléspectateurs, bonsoir. Voici les titres de ce journal de Télé-Congo. Démocratie. Son Excellence Désiré Kabila, président à vie. De la République démocratique du Congo a été réélu dès le premier tour des élections présidentielles qui auront lieu dans 2 mois. Hey, mon frère, sur Télé-Congo, c'est comme sur toutes les télés ici en France. Hein. T'as des informations sur le sport, la politique, la culture. Mais ce que j'adore, c'est les infos sur les crimes de la mafia en Afrique.

0: Banque mondiale a accordé une aide financière de 100 millions de dollars au gouvernement du Gabon pour l'achat très urgent d'une dizaine de chasse-neige. Tout le monde sait qu'il n'y a pas de neige en Afrique. Tout le monde, sauf la Banque mondiale.
1: Le meilleur endroit pour être découvert, c'est bien sûr les Comedy Clubs, comme nous l'explique Jonathan Cartelli, producteur belge.
2: Alors, nous, à Bruxelles, on a pas mal de petits Comedy Clubs et pas mal de plateaux, donc c'est assez facile d'aller faire un tour et de voir un peu les nouveaux qui arrivent. Après, forcément, maintenant, je suis là depuis un moment, donc il y a aussi des gens qui me contactent parce qu'ils ont un projet et ils veulent voir si c'est possible qu'on travaille ensemble. Mais sinon, c'est plutôt au coup de cœur en règle générale. Je vais voir un plateau et si la personne me fait rire, je commence à la suivre et je vois un peu vers quoi ça évolue et quels sont ses souhaits. Et puis après, on voit ensuite si on peut avancer ensemble.
3: Dès qu'un jeune...
4: José Charland, programmatrice québécoise du festival Juste pour rire.
3: ...veut faire de la scène, il y a des gens qui suivent la formation, d'autres non, qui vont passer plutôt par le réseau des bars et qui vont faire les comedy clubs, qui vont aller sur les open mic, comme on appelle nous, et qui vont tenter de se faire une place tout en travaillant leurs réseaux sociaux en parallèle, bien évidemment. Donc, dans certains cas, il y a des personnalités publiques qui vont avoir une certaine notoriété, une popularité sur les réseaux sociaux bien avant la scène et ou vice-versa. Dans d'autres cas, ça va être au niveau de la scène que ça va arriver en premier lieu et par la suite au niveau des réseaux sociaux.
1: Mais l'arme absolue, c'est le réseau. Qu'il soit social, c'est une chose, mais celui qu'on tisse autour de soi reste le plus précieux, comme nous l'explique la diplômée de l'École nationale de l'humour et humoriste canadienne, Catherine Levac.
5: Je pense qu'avec les réseaux sociaux, on a la chance de se faire connaître de plein de manières. Moi, ce que l'école m'a apporté, c'est des contacts, c'est des amitiés qui durent encore aujourd'hui, qui perdurent encore aujourd'hui. On parlait de Louise Richer. C'est vraiment des gens qui ont été encourageants dans mon parcours, qui ont fait oui, qui ont validé, qui ont mis un sceau de validation sur mon désir de devenir humoriste, actrice, de faire de la comédie.
6: Ça m'arrive souvent.
4: Julie Conti, humoriste suisse.
6: Ouais, d'avoir des gens qui m'écrivent sur les réseaux, j'essaie de, si je peux donner des coups de main, dire ah. Et souvent, ce que je fais, c'est que je lui donne des noms. Ok, là, c'est le comedy club où tu peux aller le plus facilement. Il y a ce micro ouvert là. J'ai une petite liste de, déjà, j'ai un petit document Excel où j'ai les différents endroits. Il y a les open mic en Suisse. Je connais pas assez en France, mais en Suisse. Donc, dès que quelqu'un vient me dire ça, ouais, je les pousse à fond. Donc, n'importe qui, en vrai, femme, homme, enfin, tout le monde peut essayer d'aller sur scène pour faire des blagues.
7: Les pairs sont extrêmement importants. C'est fascinant de voir à quel point le profil des personnes qui s'engagent.
4: Louise Richer.
7: Dans la formation, en termes même d'expérience antérieure, en termes d'âge, en termes d'éducation, de montrer aux autres, à l'autre, son travail qui sera commenté. Alors, ils se nourrissent de part et d'autre avant même d'aller sur scène. Et je pense que se développe une réelle compréhension, puis je pense qu'aujourd'hui, le public le conçoit, je reviens à dire, une réelle compréhension des exigences et de la difficulté des métiers de création en humour.
4: Mehdi Boussaïdan, humoriste québécois.
8: On arrive à l'hôtel, il y a quelque chose qui se passe. Dès qu'on rentre dans l'ascenseur, il y a comme une fougue qui nous prend, on se met à s'embrasser direct.
4: Diplômé de l'École nationale de l'humour, Montréal.
8: Tu sais, les baisers que tu te rappelles, les baisers que tu te lèves le matin, tu fais oh, « j'ai cassé ma dent !» Tu sais, ces baisers. On arrive, on rentre dans la chambre, deux temps, trois mouvements, on se retrouve nus comme des enfants français à la plage. Les Français, pourquoi tous vos enfants sont nus à la plage? Papa, je peux aller jouer? Enlève ton froc. On rentre dans la chambre, on s'embrasse, tout, on enlève nos vêtements, tout. Et elle me regarde et sur moi, elle fait, est-ce que t'as de la protection? Je dis, ouais, j'ai des assurances, mais je vois pas où est le lien. Non, est-ce que t'as des capotes? Je fais non, j'ai pas de capote. Elle fait mais va en acheter. Je sors de l'hôtel en courant quand même. Évidemment, je me suis rhabillé. Et j'étais pas tout nu dans mon truc. Genre, est-ce que quelqu'un a des capotes? Je cours, je rentre dans une pharmacie qui était encore ouverte, prends une boîte de capote, cours vers la caisse, j'étais essoufflé. J'arrive vers la caisse, je fais attends une minute, je lui dis, tu peux pas juste acheter une boîte de capote, c'est sûr que la caissière va te juger. Ça fait trop comme vite, je veux baiser. Je dis, achète autre chose, ça va mieux passer. Fait que je prends la première chose que je vois, c'est une barre Mars. Donc je prends la boîte de capote et la barre Mars, puis j'arrive vers la caisse. Je lui dis, attends une minute, qui achète une boîte de capote et une barre Mars? Il fait quoi le malade en rentrant chez lui? Comme, ok, papa, se gâte!
1: On a également demandé à Alexandre Cominec, humoriste suisse et compagnon de Florence Foresti, son conseil pour un jeune humoriste qui veut se lancer aujourd'hui. Il nous explique selon lui ce qu'il faut faire avant tout.
9: Choper une vieille. Bien sûr. Non, je lui dis quoi? Déjà, je lui dis de jamais se comparer. S'il aime vraiment ça, il faut y aller à fond. Il faut jouer. faut prendre des risques et ne jamais se comparer aux autres. Parce qu'il y en a plein qui se mangent les pattes et qui se rongent de l'intérieur en comparant leur carrière à celle des autres. Le métier qu'on fait, c'est comme un sprint. Il faut être comme un sprinteur. Tu vois, le sprinteur, quand il court, il regarde que la ligne d'arrivée. Il regarde pas à côté de lui. Sauf que le sprint, il dure pas, c'est pas 100 mètres. Le sprint, il dure 10 ans. Donc c'est 10 ans où il faut voir son goal sans regarder autour de soi, jouer et être convaincu de ce qu'on fait, être fier de défendre ce qu'on fait.
7: Et ce qui est très important aussi, au-delà de grands principes, des procédés humoristiques et autres, pour nous...
4: Louise Richer, fondatrice de l'École nationale de l'humour, Montréal.
7: Il faut mettre en place un accompagnement individualisé pour favoriser l'éclosion de la singularité de chacun. Alors, il ne faut absolument pas qu'une école soit un moule. Il ne faut absolument pas que... Effectivement, si on dit non, on enchasse ou on retient ou on met en clôture l'humoriste ou l'étudiant qui fréquente cette école-là, non. Toutes les propositions artistiques peuvent être recevables. On est en mesure de dire assurément par moment à des humoristes, et là, le public, c'est nouveau, la proposition artistique. Ça se peut qu'il y ait une certaine résistance au départ, mais c'est aucunement une raison pour dire, ben va voir ailleurs parce que ta réussite, elle se fera pas instantanément.
10: Mon nom est Garyana, ou comme généralement on le prononce ici en France.
4: Humoriste québécoise.
10: Diane.
4: Diplômée de l'École nationale de l'humour.
10: Est-ce que vous savez combien de Garyana qu'il existe dans le monde entier?
4: Montréal, 2017.
10: Deux. Moi puis ma cousine. Je vous jure, c'est ce que ça fait d'avoir des parents haïtiens. Moi, mes parents étaient zéro créatifs dans la vie. Sauf quand il a fallu donner un prénom à leur enfant. À la limite, vous me dites, Garyana, c'est sexy, hein? Oui? C'est exotique, oui? C'est en forme, oui? Garyana, c'est comme Rihanna, tu sais? Mais avec un petit gars devant.
1: Dites-là, on a Alexandre Cominec qui est devenu une immense star, on a Louise Richer qu'on a formé plein de stars justement, mais est-ce que vraiment vous pensez que tous les humoristes, ils ont envie d'atteindre ce niveau de notoriété?
11: J'ai le souvenir que dans son interview, Verino, il disait que justement pas.
12: C'est terrifiant, je pense, que quand t'es une star, vraiment, et que les gens se disent que t'es trop fort et qu'ensuite, tu dois monter sur scène avec cette espèce de charge. Je crois qu'aujourd'hui, quand t'as une envie saine, entre guillemets, où t'as juste envie de partager des moments de rire avec des spectateurs qui ont envie de partager des moments de rire, en fait, t'as pas besoin d'être une star, quoi. Et au contraire, c'est même bien mieux. C'est l'anti-grosse tête, l'anti-peur. Je pense qu'il n'y a jamais de meilleur moment pour démarrer l'humour que maintenant. En vrai, je pense qu'à l'époque, quand j'ai démarré l'humour, j'avais l'instinct de « j'aime faire rire les gens » et de « j'ai un peu envie de hacker la vie » et « j'ai un peu envie de trouver un endroit où je serais heureux tout le temps ». Aussi, c'est bête, hein, mais moi, j'aime bien être heureux parce qu'après, à la fin, on meurt et tout ça. Et donc, avant de mourir, j'aimerais bien avoir une vie joyeuse, quoi. Ça, c'est mon objectif, c'est d'être heureux en permanence. Donc, ce métier me semblait tout à fait collé à ce que j'avais envie de voir.
4: Les vannes.
1: Vous l'avez entendu, si certains ont un sens naturel de la répartie, devenir humoriste ne s'improvise pas. Derrière chaque spectacle, il y a des heures d'écriture, de réécriture, des scènes ouvertes, des rencontres coup de cœur et un réseau à créer pour passer au travers de quelques bides et trouver enfin un soir ce qui fait qu'en face, les gens rient. Au fond, il faut peut-être autant de courage pour se lancer avec une blague que pour remonter sur scène le lendemain quand elle n'a pas fonctionné. Dans le prochain épisode, nous resterons dans les coulisses de ce métier, mais nous aborderons un sujet beaucoup plus terre à terre, le fric. Peut-on vraiment gagner sa vie en faisant rire? À partir de quel moment un hobby devient-il une profession? Les humoristes vivent-ils de leur spectacle, de réseaux sociaux, de la télévision ou de pâte au beurre pendant quelques années? Ne manquez pas la suite d'Ouvrir les vannes. À bientôt. Il est midi sur RTS Première.
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13: Plus d'une centaine de pompiers sont mobilisés depuis vendredi pour tenter de contenir l'incendie d'une réserve naturelle dans l'est de la Belgique. L'incendie des Fagnes est l'un des plus importants feux de forêt dans l'histoire du pays. Ce matin, des hélicoptères de la police fédérale belge et des Pays-Bas s'approvisionnaient en eau dans un lac voisin. D'autres moyens aériens sont attendus, notamment de République tchèque et de Suède. De nombreuses régions d'Europe sont en alerte face aux sinistres favorisés par la sécheresse. En Croatie, la police a annoncé l'arrestation de 4 personnes soupçonnées d'être à l'origine de certains des incendies dévastateurs qui ont ravagé la côte adriatique ces derniers jours. L'œil de l'ouragan Lala a frôlé la partie sud de l'île d'Hawaï ce samedi. Des pluies torrentielles et des vents violents se sont abattus sur cet État américain du Pacifique. Les autorités ont lancé une mise en garde. Les fortes précipitations pourront provoquer des inondations et des coulées de boue potentiellement mortelles, en particulier dans les zones au relief escarpé. L'accident de bus sur une autoroute en Hongrie a fait 12 morts et au moins 10 blessés graves dans la nuit de samedi à dimanche. Il s'agit de la pire catastrophe de ce type dans le pays depuis plus de 20 ans. Ce véhicule immatriculé en Pologne circulait depuis la Serbie. Il transportait 57 passagers et 2 conducteurs, a annoncé l'Office national hongrois chargé de la gestion des catastrophes. 3 mineurs de 15 à 16 ans ont été interpellés par la police fribourgeoise à la suite d'une série de 5 incendies survenus à Romont depuis le 21 juin, le dernier datant de vendredi. Une halle de gymnastique avait notamment été incendiée le 30 juin. La police ne fait pas état de blessés lors des différents sinistres. Les 3 mineurs sont passés aux aveux et ont été placés en détention provisoire. Valérie Dietli sera candidate à sa réélection au Conseil d'État vaudois en février prochain. Une annonce faite hier qui met son parti dans l'embarras. Le comité de présidence du Centre Vaud lui avait recommandé de renoncer après les affaires qui ont émaillé son premier mandat. Mais Valérie Dietli n'exclut pas de se présenter comme indépendante au cas où la base de son parti ne validerait pas sa candidature. Les délégués du Centre devront trancher sur ce soutien lors d'une assemblée le 2 septembre à Épalinges. La Suisse devrait investir 4 milliards au cours des 20 prochaines années pour prévenir une pénurie d'électricité. C'est le calcul réalisé par Économie Suisse et rapporté par la NZZ am Sonntag. La fêtière a estimé le coût total des différentes mesures de réserve qui incomberaient aux consommatrices et consommateurs. Économie Suisse qui soutient toutefois ces mesures car selon elle, une pénurie d'électricité engendrerait des dommages économiques plus importants encore. Il faut s'attendre à des passages nuageux parfois denses et à de possibles averses et orages dans le ciel de ce dimanche. Le temps reste bien ensoleillé et les températures élevées jusqu'à 31 degrés. Temps nuageux également lundi matin et toujours un risque orageux plus fréquent le long des Préalpes et dans les Alpes. Température maximale autour de 27 degrés.
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16: Dans le Jura bernois, la route qui relie le Fuet à Bellay est fermée dans les deux sens à la suite d'un accident. Et sur l'axe Genève-Aoste, il faut patienter une demi-heure au péage français du tunnel du Mont-Blanc. Sur la 2, Chiasso-Lucerne, des colonnes s'étendent sur 6 km entre Quinto et l'entrée sud du tunnel du Gothard, ce qui correspond à une attente d'une heure en direction de Lucerne.
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1: J'ai entre les mains de très jolis ouvrages illustrés destinés aux bambins dès 5 ans. Ils s'intitulent « Sauras-tu reconnaître les animaux de la mer, du jardin ou encore les animaux de la forêt ?» Ils sont si bien pensés qu'ils captivent quiconque s'aventure à les feuilleter. Ainsi, prenons l'exemple de deux représentantes d'animaux à bois. Leur petit à toutes deux se nomme Fan, et pourtant ces deux femelles ne sont pas de la même espèce. Elles n'ont pas la même taille, et surtout, leur arrière-train est un bon moyen de les identifier quand elles s'enfuient entre les arbres. Celui pourvu d'une grande tache blanche en forme de cœur inversé va nous permettre de distinguer la chevrette de la biche. La première, la chevrette, est la femelle du chevreuil, et la seconde, la biche, la femelle du cerf. Plus tard, on apprend dans le même ouvrage encore que les bois, au sein de la famille des cervidés, ne sont pas réservés aux mâles. Dans le Grand Nord, chez les rennes, les femelles en sont aussi dotées. Cette collection est une mine d'informations pour petits et grands, en solo ou en famille. C'est une réussite. Nous allons essayer de comprendre pourquoi, grâce à nos invités Marion Monnier, Mei Yang. Bonjour.
2: Bonjour. Bonjour.
1: Merci d'avoir accepté notre invitation, Marion Monnier. Vous êtes illustratrice, créatrice, autrice des ouvrages cités aux éditions Quanto. Et Mei Yang, vous êtes directrice d'édition pour la collection Quanto, qui est une émanation de la fondation PPUR, les presses polytechniques et universitaires romandes. Pour faire un clin d'œil au nom de notre émission, dont le volume « Sauras-tu reconnaître les animaux de la forêt ?», vous proposez, Marion Monnier, le couple chouette-hibou. Et pourtant,
2: qui n'est pas un couple.
1: Bah voilà.
2: C'est plutôt un binôme, parce que dans la croyance de beaucoup de personnes, le hibou est le mâle de la chouette, alors que pas du tout, ce sont des espèces différentes. Il existe plusieurs espèces de hibou et plusieurs espèces de chouette. Et ce qui les différencie le plus facilement, ce sont les aigrettes que porte le hibou sur la tête. Alors là, pareil, on pense que ce sont des oreilles, et en fait non, ce sont juste des petites touffes de plumes qui se trouvent sur sa tête, dont n'est pas dotée la chouette.
1: Et vous avez choisi la chouette effraie ici, avec son joli visage qui a aussi une forme de cœur.
2: Exactement, tout rond, tout mignon.
1: Les cœurs sont présents chez d'autres animaux si on regarde bien. Là, je pense aux oiseaux. Quand vous faites la différence entre les merles
2: et les étourneaux sansonnets. Exactement.
1: Ouais.
2: Qui ont, alors c'est pas vraiment des cœurs, mais quand je les ai dessinés, on avait l'impression de faire des petits cœurs blancs au bout de certaines plumes.
1: Oui, mais c'est ça, observer, ça nous permet aussi d'avoir des éléments de comparaison, ça nous permet aussi de trouver les mots, de trouver les images pour raconter.
2: Et qui parlent aux enfants surtout.
1: Voilà. S'agissant des femelles et des mâles, il y a pareil pour la grenouille et le crapaud.
2: Exactement, pas mâles et femelles non plus, ce sont deux espèces complètement différentes, qui vivent dans des endroits différents, qui pondent différemment, enfin... Il y a beaucoup de différences entre les deux aussi.
1: Tous deux batraciens amphibiens que l'on peut retrouver dans « Sauras-tu reconnaître les animaux des lacs et des rivières ?» Votre collection d'ouvrages est constituée de dessins et de textes. Quelle est la part du dessin ?
2: C'est plus important pour moi, en tout cas pour parler aux enfants, pour que ça, soit, que ça leur parle. Un enfant qui va écouter une histoire, il va imaginer les choses. Mais pour ces livres qui sont plus pédagogiques, j'avais besoin de mettre des images qui parlent aux enfants et avec des zooms sur des éléments qu'ils retiennent et qui leur permettent de différencier les animaux.
1: Pour le dessin, j'imagine que la finesse et la justesse priment. Est-ce que vous devez caricaturer ?
2: Je pense pas que je caricature. Je fais pas des animaux mignons, peut-être par les yeux, mais... Je m'inspire de photos qui sont existantes. J'essaye de reproduire ça en mettant le focus sur des éléments importants. Mais je pense pas que ça soit de la caricature.
1: Et les textes, comment s'élaborent-ils ?
2: Alors les textes, à la base, je les écris comme je les parle. J'imagine que j'explique ça à mon fils, qui a aujourd'hui 7 ans, et je pose ça sur le papier. Je lui fais pas relire, mais je lui lis. Je lui demande s'il a compris. Et ensuite, j'envoie tout ça à Mei, qui va prendre la suite.
3: Voilà. Et donc, nous, une fois qu'on reçoit les textes de Marion, on les relit une première fois, et puis on les envoie à des scientifiques. Donc, par exemple, pour le volume sur les animaux de la mer, on les a envoyés à des scientifiques de l'Océanopolis, hein, qui est l'aquarium de Brest. Pour les animaux des lacs et des rivières, on a envoyé le manuscrit aux chercheurs du Natureum, hein, qui est le Muséum d'Histoire Naturelle de Lausanne. Et puis, en fait, les textes ensuite nous reviennent. Et là, on les relit, c'est-à-dire qu'on intègre les commentaires des scientifiques. et on les traduit, si j'ose dire, dans la langue ou à travers la langue de Marion. Donc on resoumet ensuite à Marion et puis on les renvoie aux scientifiques qui vérifient que l'on n'a pas trop déformé le propos scientifique et qui nous valide. Et puis le texte finalement est relu une dernière fois là par un correcteur, une correctrice pour vérifier qu'il n'y ait pas de faute d'orthographe, pas de faute de grammaire. Donc il y a plusieurs relectures sur le texte.
4: Avec quelques mots qui sont soulignés finement, hein, c'est très discret. On peut peut-être prendre un exemple avec d'autres héros, ceux de la forêt. Ils font la couverture des animaux de la forêt et ils vous tiennent particulièrement à cœur. Donc peut-être vous pouvez nous lire le début de la présentation de ces deux animaux.
2: Alors on parle du chat forestier et du lynx boréal, qui sont les deux félins qu'on retrouve en Suisse et en France, les deux seuls félins. On dit qu'ils sont rares et très discrets, ils sortent surtout la nuit et se cachent dans les forêts. Croiser l'un d'eux est une vraie chance.
4: Et pourquoi est-ce que c'était important pour vous qu'ils figurent dans cet ouvrage ?
2: Alors c'était important pour moi de montrer aux enfants des animaux qui peut-être ils ne verront jamais. Dans ces livres, on essaye de mettre les mots sur les animaux pour qu'on puisse les reconnaître, qu'on puisse en parler. Et il y a des animaux qui sont si discrets que... enfants ou adultes, hein, c'est très compliqué de les voir, mais pourtant ils sont là. Et il faut les prendre en considération, donc c'est important pour moi qu'ils figurent dans les livres pour les enfants.
4: Et dans votre activité, vous avez même créé un autocollant destiné aux automobilistes pour les inciter à être vigilants. Je crois qu'il a énormément de succès. Est-ce que vous pouvez nous le décrire ?
2: Oui, c'est un sticker qui se pose sur l'arrière des voitures, qui représente un lynx qui est en train de traverser la route et avec écrit en grosses lettres « Attention, je traverse ». Parce que c'est une des plus grandes causes de mort des lynx dans nos régions, qui sont déjà rares et qui en plus sont victimes de collisions sur la route de plus en plus souvent.
4: Et les grandes différences de ces deux félins, en quelques mots, Marion Monnier ?
2: Alors le lynx, il est plus de la taille d'un gros chien, alors que le chat forestier, il fait la taille à peu près d'un chien domestique, même s'il est un petit peu plus trapu, un peu plus musclé. Et puis le lynx surtout, il a ses petits pinceaux au bout des oreilles et des grands favoris sur les joues.
4: Dans vos sélections de coupes d'animaux, c'est très varié au niveau des espèces. Hein. Vous n'avez pas à vous concentrer uniquement sur les oiseaux ou les mammifères, mais aussi, par exemple, il y a des représentants de reptiles.
2: Avec les serpents, exactement. La couleuvre et la vipère, qui sont les serpents que l'on peut croiser le plus souvent, et qui sont bien différentes. Il y en a une qui est un petit peu plus dangereuse que l'autre. Et c'est important aussi pour moi de les mettre, parce que je les vois comme des animaux un peu mal aimés, qui peuvent faire peur aux enfants. On n'est pas obligé de mettre que des animaux qu'on a envie d'aller toucher. C'est important pour moi que les enfants voient à travers un livre qui apprend à reconnaître des animaux dont ils peuvent avoir peur si on n'en parle pas comme il faut.
4: Et comment réagissent-ils justement les enfants ? Vous avez eu l'occasion de tester ?
2: Ouais, ils n'ont pas peur. Je pense que le dessin aide beaucoup aussi.
3: Oui, en fait, c'est plus les adultes qui vont réagir. Parce qu'on se rend compte que souvent, les adultes eux-mêmes ne connaissent pas la différence entre une couleuvre et une vipère. Et moi, j'ai vu davantage de réactions presque des adultes que des enfants par rapport aux ouvrages.
4: Je vous propose maintenant d'être attentive à deux sons. Et vous allez nous dire, toutes deux, si vous parvenez, à l'oreille, à distinguer ces deux espèces animales. Je vous en dis pas.

0: Et ça, c'est la cigale.
1: Ouais, ça sent l'été.
2: Marion Monnier, Mayang, les insectes, c'est fondamental de leur faire une place. Hein. Ils ont un rôle central. Ils sont, ce sont des victimes massives hein, du dérèglement climatique. Alors ainsi, on va retrouver dans vos ouvrages les couples abeilles-guêpes, papillons de jour, papillons de nuit, et j'en passe. Ici, grillons et cigales. Quel a été votre choix? Quelle était votre envie, le message que vous aviez envie de faire passer?
0: Eh ben, typiquement, c'est un petit peu comme le lynx, le grillon. À chaque balade, on l'entend. Alors, c'est pas comme le lynx exactement parce qu'on n'entend pas le lynx, mais on entend quelque chose qui fait du bruit et les grillons sont souvent sous terre, donc on ne les voit pas. Et c'était important de pouvoir dire qu'est-ce qu'on entend? Eh ben, tiens, c'est un grillon et pas une cigale qui, elle, est en dehors, plutôt sur les arbres.
2: Et ça vous permet là encore aussi de donner des informations sur la taille, sur la morphologie. Mm-hmm. Et c'est vrai que quand on les voit en gros plan, on voit qu'il y a beaucoup de différences.
0: Exactement, oui. En fait, le point de départ pour ce duo-là, c'était vraiment le bruit. C'est des insectes qu'on entend souvent, mais qu'on ne sait pas nommer. Et ensuite, quand on les dessine, on se rend compte qu'ils sont vraiment très différents. Et quand on les voit, on ne peut pas les confondre.
2: Pareil, hein, pour produire les sons, ils n'ont pas les mêmes techniques. Mmh. Vous êtes même parvenu à représenter cela. Donc, il y a une histoire de mandibule, ça se passe au niveau du thorax ou de l'abdomen. Mais vous pouvez découvrir tout ça dans votre ouvrage « Sauras-tu reconnaître les animaux du jardin ?» Chouette, c'est aussi un voyage musical autour des thématiques que nous explorons. Alors, place à la chanson sélectionnée par notre programmatrice Stéphanie Jovanovic.

0: Tiger Mountain Peasant Song de Fleet Foxes. Nous sommes toujours en compagnie de Marion Monnier et May Young pour la série des ouvrages « Sauras-tu reconnaître les animaux de la forêt, les animaux du jardin ?» Autre écosystème, autre terrain d'observation, le monde de l'eau. Vous avez commencé la série par « Sauras-tu reconnaître les animaux du jardin, puis ceux de la forêt, puis vous vous êtes concentré sur les animaux de la mer. » Alors à quel défi vous êtes frotté ici, Marion Monnier ?
1: La mer, c'est loin de chez moi. Ce ne sont pas des animaux que je côtoie tous les jours, que je peux croiser. Donc là, j'ai dû vraiment faire des recherches, je dirais, plus poussées pour comprendre les cétacés, toutes ces grandes familles. Et puis en fait, quand on se prend au jeu des recherches et des dessins, des croquis, ben, ça devient vraiment passionnant.
0: Et là, effectivement, nous sommes face à des animaux que nous ne sommes pas susceptibles de rencontrer. Hein. Également, ce sont des animaux rares et il y a des incontournables. Revenir sur des erreurs fréquentes aussi, j'imagine que c'était un des objectifs.
1: Oui, exactement. Je pense que vous pensez aux pingouins. On voit un animal, enfin, on voit un oiseau blanc et noir avec le bec orange, et bien tout de suite, c'est un pingouin. On parlait justement du film Madagascar, les pingouins de Madagascar, qui devraient s'appeler en fait les manchots de Madagascar. Parce que les manchots sont des animaux que l'on retrouve uniquement dans l'hémisphère sud, alors que les pingouins se retrouvent uniquement dans l'hémisphère nord. Et surtout, on parle par exemple du manchot empereur. Quand on montre une photo de manchot empereur à un enfant ou même à un adulte, il va nous dire tout de suite que c'est un pingouin. C'est pas du tout le cas.
0: Et le pingouin est relativement petit. Et il a aussi d'autres façons d'utiliser ses ailes.
1: Exactement, lui peut voler, contrairement aux manchots qui sont plus à l'aise dans l'eau que dans les airs.
0: Ça nous permet aussi d'apprendre que le pingouin, le petit pingouin, est la dernière espèce de l'hémisphère nord. Il n'y a plus d'autres pingouins,
1: exactement,
0: d'autres espèces de pingouins. Avant, il y avait le grand pingouin.
1: Exactement, c'est le pingouin torda qui est le dernier représentant de son espèce, qu'on peut voir au large des côtes françaises d'ailleurs. Et oui, c'est triste de voir qu'il n'y a plus que lui, le petit pingouin.
0: Vous avez également proposé de distinguer la baleine bleue avec le grand cachalot. Alors là, on entre dans l'immensité.
1: Exactement.
0: Dans l'immensité de l'océan et dans l'immensité des animaux et des mammifères.
1: Mmh. Oui, ça a été vraiment une découverte pour moi, parce que je connaissais le nom du cachalot, mais je ne savais pas qu'il y avait autant de différences en tant au niveau de leur évent, au niveau de leurs dents, que n'a pas la baleine bleue. C'est beaucoup de différences qui sont en fait, j'allais dire logiques, mais non, c'est quand on le sait.
2: Évidente.
1: Voilà, c'est évident quand on voit les photos, quand on voit les documentaires, mais dans l'esprit de tout le monde, c'est pas forcément évident.
0: Là, vous n'hésitez pas à utiliser le vocabulaire très précis. Vous parlez des odontocètes, mmh, et des mythicètes, mmh, parce qu'il y a des différences concernant les dents et les fanons, effectivement. Mais Yang, c'est intéressant également au niveau du vocabulaire d'utiliser des termes de comparaison, de trouver des éléments de comparaison. Vous dites, il est plus petit, en parlant donc du grand cachalot, il est plus petit que la baleine bleue, vous écrivez, mais il reste immense. Et là, pour qu'on se figure l'immensité, vous dites qu'il a la grandeur de la taille de deux bus.
2: C'est ça. Parce qu'effectivement, enfin, ce ne sont pas des animaux que l'on va croiser tous les jours. Alors, les enfants particulièrement, mais également les adultes, peuvent avoir du mal à se figurer des proportions. Deux bus, mis bout à bout, on voit très très bien ce que ça représente, parce qu'on en voit de façon très courante, même quand on n'habite pas forcément en ville. Et là, pour nous, c'était important de donner également ces outils, ces repères pratiques aux lecteurs.
0: Et en fait, en mètres, c'est à peu près à 20 mètres pour le grand cachalot et jusqu'à 30 mètres pour la baleine bleue. Donc c'est assez considérable, mais en même temps, ça reste pour nous énorme.
1: Oui, et c'est que 10 mètres de différence.
2: Oui.
1: C'est énorme, 10 mètres.
0: Dans cet épisode des animaux de la mer, il y a aussi le dauphin et le marsouin, le calamar ou le poulpe, et le goéland et la mouette. J'aimerais qu'on reste un instant sur ces deux volatiles. Marion Monnier.
1: Alors, ces deux oiseaux que l'on voit très fréquemment quand on est en bord de mer, et qui sont tous les deux à peu près gris, à peu près blancs, et ils sont très souvent, enfin, ils sont très nombreux au bord de la mer. Et pourtant, on se rend compte qu'ils sont très différents. Le goéland, il est bien plus grand. On peut le comparer à la taille à peu près d'une corneille. Alors que la mouette, c'est plus la taille d'un pigeon. C'est beaucoup plus petit. Et puis, si on peut s'approcher, on remarquera que sur le bas du bec du goéland, il y a une boule rouge. Il a le bec jaune et la petite boule rouge, alors que la mouette, elle a toujours le bec rouge avec la pointe noire.
2: Et puis alors le goéland, c'est un animal qu'on retrouve également très souvent en ville.
1: Oui, c'est vrai.
2: Et qui peut même être un petit peu agressif, parfois. Et effectivement, moi j'ai entendu des gens dans la rue dire « Ah, mais il y a des mouettes !» Alors qu'en fait, ce sont des goélands, ce ne sont pas des mouettes.
3: Et ils ont un babil très particulier aussi. Hein.
2: Oui.
3: On a vraiment l'impression qu'ils conversent.
2: Absolument.
1: Tout à fait.
0: Vos ouvrages permettent de développer notre sens de l'observation, à nous, petits et grands, mais aussi nos connaissances, y compris idiomatiques, linguistiques. Il faut qu'on s'arrête encore sur le choix du vocabulaire.
2: Oui, alors, on répondait à une demande, à une remarque des enseignants et des bibliothécaires qui nous ont incité à varier le vocabulaire, à ne pas trop le simplifier. Parce qu'effectivement, on éduque à l'observation des animaux, mais on éduque également à la langue. Et puis, nos scientifiques également nous demandent d'être précis sur les termes. On a eu de longues conversations avec certains chercheurs sur « mais qu'est-ce que c'est qu'une famille d'animaux ?» par exemple. Et donc là, effectivement, on doit trancher, savoir quel terme on utilise. Donc effectivement, chaque mot dans les textes est réellement pesé, est réellement discuté, la moindre virgule également peut être discutée dans ces ouvrages.
0: Quels sont les éventuels faux pas ? Enfin, vous venez de les mentionner, les difficultés, les limites aussi.
2: Oui, mais parfois, en fait, un mot n'a pas d'équivalent, n'a pas de synonyme. Et dans la langue française, on ne fait pas de répétition. En tout cas, la langue n'est pas considérée comme étant élégante s'il y a trop de répétition. Donc là, en fait, on va essayer de tourner un petit peu la phrase différemment pour éviter de répéter les mots. Donc c'est aussi un exercice de style, de décrire en fait en très peu de mots chaque caractéristique d'animal.
0: Ça fonctionne très bien. Nous allons rester dans les territoires aquatiques, mais revenir au biotope plus familier de nos régions, à savoir les animaux des lacs et des rivières. Cette fois, vous allez me faire la démonstration que la confusion est permanente. À tous les coups, je vais me faire avoir. Faites-moi jouer, Marion Monnier. Je vais tomber dans le panneau, je suis sûre.
1: Vous êtes au bord d'un plan d'eau.
0: Oui.
1: Et un petit oiseau noir est en train de nager au gré de l'eau. Qu'est-ce que c'est pour vous ?
0: Noir avec un bec blanc ?
1: Oui.
0: On a une poule d'eau ?
1: Ah non. Et non, vous êtes tombé dans le panneau.
0: Voilà.
1: C'est la poule que m'accroule. pour vous en rappeler la prochaine fois, la poule d'eau, qui a le nom poule, a le bec rouge, comme la poule a la crête rouge. Et alors que la poule que m'accroule, elle a le bec blanc avec un petit plastron sur la tête blanc.
0: C'est quand même la plus fréquente ?
1: Oui, c'est celle qu'on voit le plus souvent. La poule d'eau est plus discrète.
0: Mais son nom est plus compliqué, peut-être.
1: Oui, ah c'est dommage quand même.
0: Après avoir fait connaissance avec ces animaux, vous réservez une surprise en toute fin d'ouvrage. Les lecteurs et les lectrices sont conviés à une grande devinette présentée en un tableau sur 2 pages.
1: Oui, c'est un petit peu le moment des révisions. Maintenant, c'est une espèce de cherche-et-trouve. Il va falloir que l'enfant ou l'adulte puisse nommer chaque animal qu'il voit sur la double page.
0: Mesdames, quelles sont les autres pistes que vous allez suivre et développer ?
2: Alors, on va continuer en fait notre série sur les différents biotopes. Donc, on va avoir les animaux de la montagne, les animaux de la ville également. Et puis, si la collection fonctionne, on pourrait imaginer un volume sur les insectes, un autre sur les oiseaux, éventuellement sur les végétaux. Quelle pourrait être la différence entre un sapin et un épicéa, par exemple, ou entre un nénuphar et un lotus.
0: Et concernant les méthodes ou les outils didactiques, vous allez peut-être aussi intégrer une toise.
2: Oui, il est difficile de se représenter ce que font 50 cm par rapport à 60 cm, 20 mètres par rapport à 15 mètres. Et donc oui, on a dans nos cartons un projet de toise à partir de laquelle les enfants pourraient prendre appui pour identifier en fait, pour reconnaître la taille des oiseaux, que ce soit de près ou de loin. On a également une idée de jeu memory, qui serait un jeu qui accompagnerait complètement les livres sur quelles sont réellement les différences entre chaque couple d'animaux. Donc oui, les déclinaisons peuvent être variées, puis on a pas mal de retours et de demandes également des enseignants et des bibliothécaires pour tel ou tel outil pédagogique. Donc oui, les possibilités sont vastes.
3: Quel a été l'animal que vous avez eu le plus de plaisir à découvrir? Et ça sera ma dernière question, Mei Yang d'abord.
2: Moi, je crois que j'aime beaucoup la biche et la chevrette. J'adore les regarder de loin. Et effectivement, pendant longtemps, je n'ai pas su les reconnaître. Et là, maintenant, je ne fais plus d'erreur.
3: Et vous, Marion Monnier, quel a été l'animal que vous avez le plus de plaisir à représenter, à découvrir, à faire connaître?
1: C'est le lynx. C'est le lynx parce que je rêve de le voir en vrai. En attendant, je le dessine.
3: Merci à toutes deux, Mei Yang, Marion Monnier. Je vous remercie infiniment.
1: Merci à vous.
2: Merci.

0: ce chouette échange, la série des livres Sauras-tu reconnaître les animaux du jardin, de la forêt, de la mer, des lacs et des rivières sont disponibles aux éditions Quanto Jeunesse des PPUR, les presses polytechniques et universitaires romandes. 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
2: Bonjour, elle veut continuer au Conseil d'État vaudois. Valérie Dietli se met à disposition de son parti pour une nouvelle candidature. Voilà qui promet des discussions animées au centre, mais aussi au sein des partis de droite. On reçoit dans un instant le président du centre vaudois. Il faut un plan national pour lutter contre les canicules. C'est l'appel du président des villes suisses qui le dit dans le Sonntagsblick. Notre revue de presse alémanique, c'est dans 7 minutes environ. Au Brésil, la campagne présidentielle débute officiellement aujourd'hui. Le président sortant, Lula, brigue un nouveau mandat. Face notamment au fils de l'ancien président Jair Bolsonaro. Dans ce 12-30e aussi du football, la Coupe de Suisse, l'occasion pour des petits clubs régionaux de se frotter aux grandes Super League à l'image de l'affiche Saxon Thun de cet après-midi. Et puis avec le point J, une question aujourd'hui, à quel point devons-nous manger des protéines? La météo, du soleil aujourd'hui mais aussi des orages possibles, les détails en fin de journal. Soyez les bienvenus. J'y vais pour gagner. Les mots de Valérie Dietli ce matin dans le Matin Dimanche. La conseillère d'État vaudoise est candidate pour un second mandat. Elle dit se mettre à la disposition de son parti, le centre. Dianalys Ramsauer, cette prise de position était très attendue. Elle promet de vives discussions au sein de son parti.
3: Au sein du centre, il y a forcément les pro-Dietli et les anti. La semaine dernière, le comité de présidence, donc la tête du parti, a clairement choisi son camp. Il ne soutient pas la candidature de la ministre sortante. Mais cela ne représente pas forcément l'avis de tout le parti, de la base, des militants. Et ce sont eux qui décident à la fin. Les délégués se réunissent en congrès le 2 septembre. C'est là que l'on verra réellement si Valérie Dietli est soutenue ou non. Reste que si le congrès sanctionne la Tsoukoise, elle peut toujours décider de partir en indépendante. Dans le Matin Dimanche, elle dit l'envisager.
2: Et au-delà du centre, c'est plus largement au sein des partis de droite, de la droite vaudoise, que cette candidature de Valérie Dietli risque de crisper.
3: Oui, il faut bien comprendre que le centre sur le canton de Vaud a un poids politique minime. C'est bien grâce à l'électorat de droite, celui de l'UDC et en particulier celui des libéraux radicaux, que Valérie Dietli a été élue au Conseil d'État en 2022. Actuellement, le centre n'a pas un seul député au Grand Conseil. En plus de ça, le comité est en perpétuelle réorganisation. Depuis le début de la législature, il y a eu 5 présidents. Bref, sans soutien des autres partis, Valérie Dietli ne pèse pas lourd et aux dernières nouvelles, ni l'UDC, ni le PLR, ni les Verts libéraux, ni les autres petits partis centristes ne souhaitaient s'associer à elle. Alors, est-ce que pour autant, elle est esselée? C'est bien la question qui se pose. Selon le Matin Dimanche, un comité de soutien multiparti de plus de 300 membres, composé notamment de PLR mécontents de la politique gouvernementale, s'est formé. Il faudra voir quelle est l'influence réelle de ces personnes. La présidente du PLR Vaud l'assure en tout cas, ce n'est pas matière à diviser la droite.
2: Merci Dianalys Ramsauer de notre bureau vaudois et bonjour à vous Giancarlo Sergi.
4: Bonjour.
2: Vous êtes le président du centre vaudois. Le comité de présidence ne soutenait pas une nouvelle candidature de Valérie Dietli. J'imagine que cette annonce du jour vous contrarie.
4: Elle nous contrarie un tout petit peu. On est un tout petit peu aussi déçus en ce qui concerne le timing. On a été averti à 22h30 hier soir de cette annonce aujourd'hui dans le matin. Et on n'est pas surpris, mais on est un tout petit peu déçus quand même. Oui.
2: J'imagine que vous avez eu des discussions avec elle. Vous n'avez pas réussi à la convaincre d'en rester là?
4: Bah, apparemment pas. Elle a envie de se représenter, même en indépendance, qui à notre avis ne va pas forcément dans le sens de vouloir servir son parti. De toute façon, nous on a notre mot à dire au niveau du comité de présidence. Après, il y aura le comité cantonal et enfin, ce sera l'assemblée des délégués qui décidera le 2 septembre.
2: Ouais, justement, cette assemblée des délégués le 2 septembre qui décidera de soutenir ou non la candidature de Valérie Dietli. Ça promet d'intenses tractations en coulisses ces 15 prochains jours. D'un côté les pro-Dietli et de l'autre les anti-Dietli?
4: Certainement. Moi, je pense qu'il y a les pro-Dietli et je pense de plus en plus les pro-partis. Il faut aujourd'hui penser parti, on le dit depuis un certain moment, même s'il y a eu quelques présidents qui se sont succédés ces dernières années. Aujourd'hui, on a un comité de présidence qui est très soudé. Ça, il faut le mentionner. On ne va pas changer d'avis. Et le but aujourd'hui, c'est vraiment de créer un groupe au Grand Conseil. Et on va vraiment travailler dans ce sens-là avec tout le monde, avec les différents districts. Et aujourd'hui, aujourd'hui, je pense que c'est le moment de dire stop, de tourner la page d'Italy et aller de l'avant.
2: Et Giancarlo Sergi, vous êtes aujourd'hui même en réunion de parti, à la section de Morges, sauf erreur, pas la présidence. Comment vous la sentez, la base du centre? Comment les membres réagissent ce matin à cette annonce de Valérie d'Italy?
4: Bah, moi, j'ai reçu passablement de messages de membres qui étaient déçus de ne pas avoir été avertis avant de son annonce. Voilà, c'est un peu regrettable. Encore une fois, on l'a su hier soir à 22h30. On n'a pas pu s'organiser pour avertir tout le monde. Ils l'ont appris par le biais de la presse. Et ça, je trouve c'est dommageable. Et puis voilà quoi. Donc la communication, encore une fois, n'a pas été bonne.
2: On l'évoquait à l'instant, Valérie d'Italy garde malgré tout des soutiens, même au-delà de votre parti, on l'entendait. C'est un vote qui s'annonce serré le 2 septembre.
4: Alors, c'est difficile à dire, très franchement. En ce qui nous concerne, on ne va pas du tout faire de lobbying, quoi que ce soit. Nous, on reste droit dans nos bottes. On présentera les rapports que l'on a déjà envoyés aux membres, notamment sur les opportunités de faire des alliances au centre. Et ça, c'est important. On a travaillé d'arrache-pied durant tout l'été. On a été mobilisés. Et aujourd'hui, on veut présenter de manière complètement transparente et de manière constructive quels sont les différents scénarios et quel serait l'impact d'avoir Mme d'Italy pour une nouvelle législature.
2: Valérie d'Italy qui laisse entendre que si le centre décide de faire sans elle, alors tout demeure envisageable pour elle, elle le dit. On peut en déduire qu'elle pourrait se lancer en indépendante. Ça, c'est un scénario qui pourrait diviser durablement le centre vaudois.
4: C'est un scénario qui est malheureusement possible, mais qui serait regrettable. Partir en indépendant, justement, est-ce que c'est encore une fois là servir le parti? Je ne crois pas. Est-ce que ça diviserait? Je ne sais pas. J'imagine que, vous savez, dans une crise, il y a toujours, lorsqu'il y a une scission, il y a toujours des gens qui partent, mais aussi des gens qui reviennent. Donc, au final, on verra après si le parti se portera mieux. C'est une affaire à suivre. Je n'ai pas de réponse aujourd'hui.
2: Et Giancarlo Sergi, pour vous, à titre personnel, qu'est-ce qui se passera si votre parti décide le 2 septembre de soutenir Valérie d'Italy? Vous resterez, quoi qu'il arrive, le président du Centre Vaudois?
4: Oui, moi je resterai le président du Centre Vaudois et le comité restera aussi également. Et je ne vois pas pourquoi on partirait, on est là pour le parti. On l'a toujours dit et puis il faut vraiment dissocier les deux. Et ensuite il y aura aussi les élections au national avec Isabelle Chapuis. Donc il faut qu'on reste soudés tous ensemble et qu'on travaille ensemble.
2: Giancarlo Sergi, président du Centre Vaudois, merci d'être passé un instant dans ce 12-30 pour revenir donc sur cette annonce du jour. Valérie d'Italy qui souhaite briguer un nouveau mandat au Conseil d'État vaudois. Bonne suite de dimanche à vous.
4: Merci beaucoup.
2: Et puis on précise que Forum reviendra évidemment sur cette actualité ce soir dès 18h. Il recevra Valérie d'Italy. On passe maintenant à la presse alémanique. Comme chaque dimanche, on va la passer en revue avec vous. Sandra Zimmerli, bonjour.
5: Bonjour Guillaume, bonjour tout le monde.
2: Et on commence avec cet appel. Il faut un plan national et un soutien de la Berne fédérale.
5: Et pourquoi ? Lutter contre la ou les canicules. L'appel est signé Hans-Peter Hilfiger, le président des villes suisses. Dans le Zone Taxblick, il souligne d'abord que les trois quarts de la population vivent en milieu urbain. Il faut donc absolument une coordination entre villes, cantons et confédérations pour clarifier s'il faut d'abord désasphalter des places, des routes, verdir les rues ou encore assainir des écoles. Ça n'a pas de sens si chaque ville fait ça dans son coin, estime Hans-Peter Hilfiger, et pas un simple détail du tout. Cela favorise aussi l'acceptation de la population. Or, cette semaine encore, Albert Rösti, donc le ministre de l'Environnement, l'a répété, pas de mesures nationales, mais de la clim pour tous, résume le journal.
2: Un autre domaine à présent, et un autre appel, nous avons besoin des 60 ans et plus sur le marché du travail.
5: Oui, là, c'est le patron du plus grand fournisseur de main-d'œuvre de Suisse, le groupe Interiman, qui le dit dans la Sonntagszeitung. Raphaël Schmidt en est convaincu, son manque de main-d'œuvre, la Suisse le doit en grande partie à elle-même. Au Japon, par exemple, la moitié des 65-70 ans travaillent. Et ici, on ne peut pas se permettre de nous passer de l'expérience des baby-boomers, dit-il. Ce à quoi il faut ajouter les formations complémentaires, les réorientations et puis aussi l'immigration de l'Union européenne. Tout le reste, souligne Raphaël Schmidt, ne fait que repousser le problème, toujours d'actualité.
2: Et tout autre chose maintenant, une question. Les diagnostics du trouble, du déficit de l'attention sont-ils fiables?
5: Oui, la question se pose et ce n'est pas la première fois. après les témoignages de stagiaires à la clinique universitaire de Bâle. Ceux-ci affirment avoir fait les examens pratiquement seuls. La psychologue responsable ne faisait que signer leur rapport. Un procédé qui remet en question des centaines de diagnostics, note la NZZ am Sonntag. Des experts se disent inquiets et le dossier rebondit même dans la Berne fédérale. Une conseillère nationale socialiste s'en prend à la fêtière des psychologues. Je veux savoir comment elle garantit la qualité de ses diagnostics. Une collègue UDC demande carrément des sanctions.
2: Et on termine cette revue de presse dans le train.
5: Oui, avec les pendulaires, vous, nous peut-être. Dès demain matin, à nouveau à la recherche d'une place assise et surtout de calme. Devise alors à éviter absolument, peut-être une idée, les courses d'école, aller au hasard.
2: Pourquoi pas, j'allais le dire, les enfants peut-être.
5: Pas du tout. Les groupes de randonneurs seniors au niveau volume imbattable, en tout cas selon la Sonntag Zeitung.
2: Votre revue de presse, merci beaucoup Sandra Zimmerli. Dans le canton de Fribourg, 3 mineurs ont été arrêtés pour une série d'incendies à Romont. La police le communique ce matin. Il s'agit d'un jeune de 16 ans d'origine ukrainienne et de deux Suissesses de 15 ans qui ont reconnu leur implication dans 5 incendies qui ont eu lieu depuis fin juin à Romont, dont celui d'une salle de gym qui avait choqué la région. Les 3 suspects ont été placés en détention provisoire et seront dénoncés au tribunal pénal des mineurs. Les enquêtes se poursuivent. Au Brésil, la campagne présidentielle débute officiellement aujourd'hui. L'actuel président Lula, 80 ans, brigue un quatrième et dernier mandat. Son principal adversaire sera Flavio Bolsonaro, le fils de l'ancien président d'extrême droite Jair Bolsonaro. À Rio de Janeiro, les précisions de notre correspondant Jean-Claude Gérez.
6: Si les récents sondages sont pour l'instant plutôt légèrement favorables au président sortant, la campagne s'annonce disputée. En multipliant les mesures telles que l'assouplissement de l'accès au crédit, la revalorisation du salaire minimum et la renégociation de la dette des ménages, Lula a œuvré ces 4 dernières années pour les plus démunis, mais il a aussi creusé le déficit public. Et même si le taux de chômage de 5,4% est faible, la situation économique inquiète l'opinion. Il aura face à lui le sénateur Flavio Bolsonaro, adoubé par son père qui purge une peine de 27 ans de prison pour tentative de coup d'État. Il entre en campagne avec un projet de gouvernement axé sur la réduction des programmes sociaux et sur la lutte contre la violence et l'insécurité, première préoccupation des Brésiliens. Il pourra aussi compter sur l'appui de Donald Trump, qui se sert notamment des augmentations des droits de douane pour tenter de faire basculer à droite le dernier grand pays d'Amérique du Sud géré par la gauche. Jean-Claude Gérez, RTS, à Rio de Janeiro.
2: Et puis en Hongrie, un accident tragique de bus la nuit passée sur une autoroute. 12 personnes sont décédées, au moins 10 autres sont gravement blessées. Une trentaine de personnes sont plus légèrement blessées. Le bus était immatriculé en Pologne. Il s'agit de la pire catastrophe de ce type en Hongrie depuis plus de 20 ans.
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2: En football, le week-end de Coupe Suisse se poursuit. Pour l'instant, les clubs de Super League ont fait le travail à l'image de Servette hier sur le terrain de Bavois. Un premier tour de coupe qui permet à certains petits clubs de Ligue inférieure de s'offrir de jolies affiches à l'image de ce que vivra le FC Saxon, équipe de 2e Ligue valaisanne qui défiera cet après-midi le champion suisse, le FC Thun. Bernard Darleman.
8: À Saxon, on se souvient d'avoir affronté Neuchâtel Xamax en 2008. Et forcément, la victoire en Coupe valaisanne et donc la présence en Coupe de Suisse a ouvert les appétits. Le tirage au sort a fait le reste. Ricardo Mattei est l'entraîneur du FC Saxon. Il expose les objectifs de ce dimanche.
9: Bon, principalement, c'est vrai que c'est de profiter de cette journée de dimanche. Enfin, je pense que dans une carrière de footballeur amateur, que ce soit joueur ou staff, ça arrive pas très souvent. L'aspect sportif reste dans un petit coin de nos têtes en étant réaliste, hein, parce que voilà, il y a tellement de lignes de différence que on sait très bien à quoi s'attendre, mais c'est la cerise sur le gâteau après avoir gagné la Coupe valaisanne.
8: Il y a la fête populaire programmée et il y a le match à préparer. Alors, comment justement se prépare-t-on à affronter un FC Thun qui jeudi encore jouait en Coupe d'Europe?
9: Principalement, notre staff s'intéresse à notre équipe. Après, c'est clair que on a quelques petits points de référence par rapport à Thun. On ne sait pas non plus avec quels joueurs ils vont arriver à Saxon. Donc, principalement, nous, on s'intéresse à notre groupe avec les valeurs de notre groupe.
8: Et les ambitions de qualification alors, inexistantes, rangées au placard ou affichées fièrement? L'entraîneur saxonnais Ricardo Mattei.
9: Noël, ce n'est pas le 16 août, c'est le 25 décembre. Mais voilà, dans un match de foot, je dirais, à un moment donné, il faut mettre tout ce qu'on peut mettre de notre côté. Et à la fin, rien regretter.
8: La fête et pas de regrets, c'est donc tout le mal qu'on souhaitera aujourd'hui au FC Saxon.
2: Et puis autre club valaisan en lice aujourd'hui, le FC Sion se déplacera cet après-midi sur la pelouse de Chiètre. En sport, encore un mot des Européens d'athlétisme avec le relais 4x100 mètres féminin suisse qui tient enfin sa première médaille internationale. Géraldine Di Tizio Frey, Fabienne Hunke, Léonie Pointé et Salomé Cora ont décroché l'argent hier soir à Birmingham derrière la Grande-Bretagne. Un résultat qui vient récompenser le travail de toute une équipe, comme le souligne Léonie Pointé.
10: Je pense qu'au début de l'année, on est 15 filles dans le projet, donc, et puis 15 filles à pouvoir courir là. Enfin, je pense qu'on est, je ne sais pas combien en Suisse à courir 11-20, donc les places sont chères. On est aussi, on a trois remplaçantes ici, incroyables, elles ont fait le taf, elles ont été là, mentalement, prêtes à l'échauffement aussi. Donc ouais, c'est toute une équipe, avec Kim aussi l'entraîneur, enfin toute la fédé, ça montre que le travail paye et ça fait du bien.
2: Des propos recueillis par Brian Wacker. Et on passe maintenant au point J qui se demande aujourd'hui à quel point on doit manger des protéines.
11: Pendant plusieurs semaines, je suis passée chaque jour devant une grande affiche dans le métro. Elle vantait une gamme de produits lactés hauts en protéines, des yaourts ou des boissons principalement disponibles chez l'un des géants du commerce de détail helvétique. Et depuis, je ne vois plus que ça à chaque fois que j'entre dans un supermarché.
12: Des Fusilli, d'une marque de pâtes bien connue avec la mention Protéines Plus.
13: Une boisson lactée

0: Bonjour.
1: Qu'est-ce que c'est les protéines? Dans quels aliments est-ce qu'on les trouve et qu'est-ce qu'elles nous apportent?
0: Les protéines, comme les glucides et les lipides, ce sont des nutriments. Donc, c'est des constituants des aliments qui vont apporter de l'énergie. Alors, schématiquement, ce sont des substances organiques azotées qui sont composées de chaînes plus ou moins longues, d'acides aminés qui sont liés entre eux. Donc, chaque protéine se compose d'une séquence spécifique d'acides aminés. C'est ce qui va définir leur qualité par la suite. Il existe de nombreux acides aminés, mais il y en a seulement 20 qui sont utilisés par l'organisme. Parmi ces 20 acides aminés, il y en a 9 qui sont indispensables. Et donc, la composition de ces acides aminés des protéines permet d'évaluer la qualité des aliments. Et puis, la valeur de référence, c'est l'œuf de poule. Les acides aminés qui composent les protéines de l'œuf de poule sont parmi ceux qui sont les plus adéquats dans leur quantité et dans leur composition pour couvrir les besoins de l'organisme. Donc, les protéines, elles ont deux sources principales. Les produits, quand je dis produits, c'est aliments d'origine animale. Et puis, donc ça, c'est une source qui est intéressante. On la retrouve dans le lait et ses dérivés, dans la viande, les œufs, les poissons, les produits de la mer ou de la pêche. Dans d'autres pays, même dans les insectes, hein, mais ce n'est pas très courant chez nous. Et puis, on a les sources végétales qui sont plutôt les graines oléagineuses, comme toutes les noix, les légumineuses, les pois chiches, les lentilles, ou encore en moindre quantité, mais aussi important, les céréales.
2: Et de combien de protéines un adulte, une adulte a besoin par jour? Est-ce qu'il y a des recommandations au niveau national?
0: Il y a des recommandations qui ont été établies en Suisse par la Confédération et qui sont publiées sur le site de l'Office fédéral de la sécurité alimentaire et des affaires vétérinaires. Et elles sont émises en grammes par kilo de poids et par jour. Donc, par exemple, chez les petits-enfants, après une fois qu'on commence à manger des aliments autres que le lait maternel ou les préparations lactées, on est à peu près 1,3 g de protéines à partir de 7 mois. Et puis, pour donner un ordre d'idée, chez un adulte, on est plutôt autour des 0,8 g de protéines par kilo de poids. Et puis, chez les personnes après 65 ans, on augmente un petit peu, autour des 1 à 1,2 g de kilos par poids de l'adulte.
2: Est-ce qu'il y a des catégories de population qui ont des besoins plus élevés que ces recommandations?
0: Alors, en termes de quantité, comme ça, on n'a pas de grande différence. Hein. On reste dans des proportions qui sont du 0,8 à 1,2. On a certaines activités comme des sports de force où on a vu dans la littérature qu'on pouvait monter jusqu'à 1,6 g pour développer la masse musculaire. Et au-delà de ça, il n'y a plus du tout d'effet positif constaté, donc ça sert strictement à rien. Donc on n'est pas non plus dans des proportions où tout d'un coup on va doubler, tripler, quadrupler ses besoins en protéines. Ça reste à la marge, on va dire.
2: Guillaume, lui, il est très sportif. C'est même son métier. Il a fondé une salle de crossfit et de préparation physique à Morges en 2017 et les produits très protéinés dont on parle dans cet épisode font partie de son quotidien.
3: Personnellement, je consomme des produits enrichis en protéines, skyr, cottage cheese, une barre protéinée par jour. Ça reste donc principalement lié à des produits laitiers en ce qui me concerne, des produits qui me conviennent plutôt bien. Si je vais chercher ce type de produits, ça va être pour complémenter mon alimentation générale. J'essaie d'avoir une base solide dans laquelle j'ai suffisamment de protéines et pour ça, ben, j'essaie d'avoir des protéines à chaque repas. Je mange 3 fois par jour, matin, midi, soir, et puis j'essaie d'avoir 2 encas ou 2 snacks qui vont venir entre les repas. Et ces encas-là, j'essaie de toujours chercher à ce qu'ils soient eux aussi protéinés. L'avantage des protéines, c'est que ça joue quand même un rôle très important dans la satiété et puis ça permet de maintenir un minimum de masse musculaire. Moi, de mon côté, j'essaie toujours dans mon assiette donc d'avoir une source de protéines avec des légumes et puis dans la mesure du possible des produits de saison parce que ça reste quand même le plus intéressant. Et je trouve que depuis quelques années, c'est beaucoup plus facile de trouver des produits enrichis en protéines ou alors des produits protéinés qu'il y a 10 ans, c'était plus compliqué. Et puis bien entendu, comme toujours, l'industrie a compris la direction que prenaient certaines personnes.
2: Guillaume est a priori le public cible des produits riches en protéines. Mais depuis quelques années, ces aliments attirent aussi une clientèle plus large et pas nécessairement adepte des salles de sport. Migros et Coop, qui les commercialisent et font beaucoup de marketing autour de ces produits, expliquent cette augmentation de la demande par une part croissante de la population qui s'intéresse à sa santé et à sa forme physique. Je n'ai pas pu obtenir de chiffres précis, mais Migros parle de croissance continue sur le segment des produits protéinés. Cela dit, tendance, ça ne veut pas forcément dire besoin. Alors j'ai demandé à Sidonie Fabi si la population suisse devrait vraiment manger davantage de protéines.
0: Alors, en Suisse, si on regarde la population générale, hein, les données populationnelles, l'apport en protéines n'est pas

0: problématique. On couvre nos besoins quand on parle de ce nutriment. Maintenant, il y a une différence sur laquelle il faut quand même constater, c'est que on entend souvent, et à juste titre, que d'une manière générale, on mange trop, par exemple, de viande. Hein, c'est quelque chose qui est très courant. Donc, ça pourrait paraître paradoxal de dire, bah, on couvre nos besoins en protéines, on est bien dans les apports, et puis, par contre, on mange trop de viande. En fait, la problématique qu'on a ici, c'est pas tant la quantité de protéines que les sources de protéines. Et donc, on mange trop de viande et pas assez de protéines qui vient du règne végétal. Et c'est là où ça pose problème. Il y a deux situations où les couvertures des besoins en protéines sont plus délicats. On pense notamment avec ces nouveaux médicaments pour lutter contre le surpoids et l'obésité, qui sont des médicaments qui peuvent couper la faim et les patients ou clients, individus, n'arrivent pas à consommer des volumes importants de nourriture et n'arrivent pas à couvrir leurs besoins. Et certains de mes collègues me disaient, ben là, on arrive avec ces produits high-prot à mieux accompagner des patients. La même chose pour des patients qui seraient sous chimio, qui ne sont pas hospitalisés, mais qui sont donc en cas de cancer ou de maladie qui couperait l'appétit. C'est des produits qui pourraient, accompagnés par un diététicien ou une diététicienne, être choisis de manière correcte pour aider à couvrir les besoins.
1: Les besoins en protéines d'un ou une adulte en bonne santé devraient pouvoir être couverts par une alimentation équilibrée. Les produits high-prot font donc plutôt office de complément. Mais alors, elle vient d'où cette tendance, aujourd'hui largement portée par des influenceurs et influenceuses fitness?
2: On a la barre protéinée, 50 grammes, protéine barre, amande, coco, chocolat noir. Là, dans celle-ci, il y a 10 grammes de protéines, 242 calories, il y a du miel aussi à l'intérieur. On est sur une barre plus gourmande, plus énergique.
0: C'est intéressant parce que, comme on a vu tout à l'heure, on a des nutriments, il y en a trois, qui apportent de l'énergie, donc les protéines, les lipides, les glucides. Chacun de ces trois nutriments a des fonctions différentes. Les protéines, elles ont vraiment une fonction de structure. Elles vont permettre de fabriquer les tissus musculaires, les cheveux, les ongles, etc., les poils, mais aussi la masse des os, la peau, etc. Donc, il y a quelque chose qui est lié vraiment à la construction de notre organisme. Et puis, aussi au renouvellement, puisque ce sont des cellules qui se régénèrent tous les jours. Et donc, il y a quelque chose de noble autour de ce nutriment-là. Mais les glucides et les lipides, dans la littérature, ont été beaucoup plus mis à mal, beaucoup plus discutés historiquement pour l'obésité, pour d'autres maladies, etc. Les protéines, pas tant que ça, en fait. Donc, il y a déjà ce côté-là. Et puis, l'autre élément, c'est que, ben, constituant des muscles, on est quand même dans une période où les corpulences musclées sont mises en avant, dans les médias, dans les regards. Le masculinisme est aussi, d'une certaine manière, une ampleur aujourd'hui dans la société qui est importante. Et puis, on voit que beaucoup de ces produits ont un positionnement qui est sur des couleurs qui sont propre aux hommes, en fait. Donc, on pourrait se poser aussi cette question-là, une tendance qui est propre aussi à d'autres mouvements liés au corps, en fait, aux apparences.
1: Maintenant, nous, ces produits, on les croise un peu tous les jours dans les rayons de nos supermarchés. Comment on peut les analyser pour savoir s'ils nous sont utiles ?
0: Dans les produits de ce type-là, on est forcément sur des produits qui ont été travaillés par l'industrie agroalimentaire pour répondre à un besoin d'enrichissement en protéines. Donc, comment on le fait ? On est presque obligé de le faire en ajoutant ce qu'on appelle des protéines. Donc, dans la liste des ingrédients, vous allez voir protéines de lait, par exemple, ou protéines de pois, c'est quelque chose qui se fait beaucoup. Donc, on a craqué, on a cassé des aliments jusqu'au niveau moléculaire et puis on les a rajouter à d'autres aliments. Et puis, ben, regardez la liste des ingrédients. Ce n'est pas tant le nombre d'ingrédients qu'il y a qui va faire la différence, contrairement à ce que souvent il est communiqué, mais la nature des aliments qui sont présents dans la liste des ingrédients. S'ils sont des aliments que vous connaissez et qui sont présents, on va dire, dans l'alimentation humaine depuis des dizaines d'années, comme le lait, la farine, les œufs, même s'il y en a beaucoup, ça constitue un aliment qui a été transformé et adapté pour que ça devienne digeste. Et puis dès que vous commencez à avoir des ingrédients dont vous ne connaissez pas trop ou bien une liste importante d'additifs, il y a des additifs qui sont nécessaires, qui permettent de conserver plus longtemps les aliments et c'est une chance parce que ça évite des maladies. Et puis il y en a d'autres qui sont plutôt ce qu'on appelle des additifs cosmétiques qui ne sont pas utiles et ces produits high-prot, ils sont souvent associés à une liste importante d'ingrédients qui n'est pas toujours facile de comprendre ce qu'il y a dedans.
1: pas toujours simple de s'y retrouver dans les rayons des grandes surfaces. Alors j'ai voulu faire un petit test. C'est loin d'être exhaustif, mais j'ai parlé à Sidonie Fabi de trois produits riches en protéines qui ont attiré mon œil de consommatrice. Je lui ai demandé de les analyser rapidement avec son regard de diététicienne.
3: Des petits fromages à pâte dure, ces petits fromages snack ronds.
4: Alors, ce qui m'a frappé en voyant ces petits fromages, c'est pas tant la composition que le design qu'il y a derrière. On a complètement changé la couleur d'origine qui est iconique pour ces fromages pour en faire des petits fromages noirs. Je pense qu'il y a un élément marketing derrière. Quand on parle de fromage, c'est déjà un aliment qui est extrêmement concentré en protéines. Donc c'est un petit peu un non-sens de le transformer de manière assez drastique en rajoutant des choses dedans pour le rendre encore plus riche en protéines.
3: Je suis tombée aussi sur des pâtes, hein, donc une variété de pâtes d'une marque existante sur le marché, mais enrichie en protéines.
4: Ces pâtes, on a une variété de pâtes standard à poids cru, hein, là on parle sans avoir cuit, mais à poids cru, on est autour des 12-13 grammes de protéines pour 100 grammes de pâtes, puisque c'est une céréale et on a vu que les céréales contenaient des protéines. Dans ces pâtes enrichies, on est autour des 20 grammes. Alors, d'un point de vue scientifique et dans la recherche sur la technologie alimentaire, les pâtes, c'est une des stratégies qui a été recherchée pour enrichir des aliments courants que les gens aiment bien quand il y a une déficience d'apport. Donc là, pourquoi pas, mais pas pour la personne adulte qui couvre ses besoins avec d'autres produits alimentaires de base.
3: Et puis, le dernier produit qui m'a aussi fait tilt, c'était une boisson lactée au café, mais c'était la version high prot.
4: Alors, dans le lait, on est autour des 3 grammes de protéines par décilitre, hein, un petit peu plus. Et puis, produit que vous m'avez montré, on était à 8. Non seulement on a rajouté d'autres choses dans le lait qui auraient dû diluer les protéines, mais en plus, on est à 8 grammes. Donc là aussi, de nouveau, pour la plupart des individus en Suisse, c'est absolument pas utile. Par contre, on se rapproche de ce que nous, on appelle en thérapie des suppléments nutritionnels oraux, où on a concentré les protéines pour des patients qui ont de la peine à manger et qui vont pouvoir prendre une dose de protéines importante sous un volume, et puis des protéines qui sont extrêmement digestes, comme celle du lait, qui sont très adaptées à la reconstruction musculaire et autres, donc qui ont vraiment une valeur biologique intéressante. Par contre, dans ces produits, on a une dose de caféine qui est dépendante de l'apport, il faut lire l'emballage, mais on a aussi très très souvent des doses très importantes de sucre. Là, ça pose d'autres problèmes nutritionnels.
1: Merci à Sidonie Fabi, merci à Guillaume. On parlait tout à l'heure des lipides, du gras, souvent diabolisé. Ma collègue Caroline lui a consacré tout un épisode du Point J. À bientôt.
5: Voilà pour cet épisode du Point J. En nouvelle diffusion, il était signé Jessica Vial. La météo à présent, un temps plutôt ensoleillé aujourd'hui, malgré des passages nuageux parfois denses, quelques orages sont possibles, il fera jusqu'à 31 degrés en plaine cet après-midi. Pour demain, nuageux le matin, avec quelques averses ou orages isolés, plus fréquents le long des Préalpes et dans les Alpes. L'après-midi, retour des éclaircies, d'abord sur le Jura, puis sur le plateau. Ça restera par contre nuageux jusqu'en soirée dans les Alpes et les Préalpes, maximum autour de 27 degrés.
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5: Voilà, c'est la fin de cette édition du 12-30. Merci de votre écoute. Merci à l'équipe technique du jour, Brian Lani et Thierry Delisle qui étaient en régie. Ce soir à 18h, forum avec Renaud Malik. Et je vous retrouve demain pour un nouveau 12-30. Belle suite de dimanche, il est 13h.
7: Anne-Julie Rouze.
8: Un immense incendie brûle depuis vendredi en Belgique. Il s'agit du plus gros feu de forêt de l'histoire du pays. Les flammes qui se propagent dans un parc naturel de l'est du pays ont ravagé l'équivalent de 2 fois la surface de la ville de Genève. Les pompiers se concentrent particulièrement sur un front qui se dirige vers l'Allemagne. Aucune victime n'est à déplorer. Dans le canton de Fribourg, 3 mineurs ont été interpellés en lien avec une série de 5 incendies survenus à Romont depuis le mois de juin. Les jeunes avaient notamment visé une école primaire, des toilettes publiques et un talus en bordure de route sans faire de blessés. Le dernier incendie date de vendredi. Il a permis d'identifier les 3 mineurs, un homme et 2 femmes. Ils et elles ont été placés en détention provisoire. Valérie Dietli veut rester au Conseil d'État vaudois. La centriste sera candidate à sa réélection en février 2027. Cette annonce faite hier met son parti dans l'embarras. Le comité de présidence du Centre Vaud lui avait recommandé de renoncer après les affaires qui ont émaillé son premier mandat. Mais Valérie Dietli n'exclut pas de se présenter comme indépendante au cas où la base de son parti ne validerait pas sa candidature. Les délégués du Centre trancheront sur ce soutien lors d'une assemblée le 2 septembre. Ce sera David contre Goliath, mais j'y vais pour gagner, a affirmé la ministre de l'Agriculture. Une femme de 73 ans a perdu la vie hier après-midi lors d'un accident de calèche près de Pontresina dans les Grisons. 12 personnes ont également été blessées, dont 2 gravement. L'attelage a quitté la route et a percuté un arbre. Un problème de frein et une manœuvre du cocher seraient à l'origine de l'accident. Il s'est produit lors d'une excursion d'un groupe d'environ 40 personnes dans la vallée de la Haute-Engadine. La 30e édition du Venoge Festival s'est refermée hier soir sur un succès. 75 000 personnes ont assisté à l'événement en 5 jours, un résultat qui dépasse les attentes des organisateurs. 3 soirées ont affiché complet, dont celle d'ouverture marquée par la présence de David Guetta. Le DJ français a choisi le Venoge Festival dans le canton de Vaud pour sa seule date en Suisse cette année. Cet après-midi sera assez ensoleillé avec quelques passages nuageux assez denses tout de même. Des averses ou orages accompagnés de fortes rafales pourront éclater jusqu'à ce soir. Tendance à la bise sur le plateau, il fera maximum 31 degrés en plaine. Demain matin, des nuages avec quelques averses ou orages isolés, surtout du côté des Alpes. L'après-midi, retour des éclaircies accompagnés de nuages. Température entre 17 et 27 degrés, la même chose pour mardi.
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13: Dans le Jura bernois, la route qui relie Le Fuy et Abel est toujours fermée dans les deux sens à la suite d'un accident. Une déviation est signalée. Et sur l'axe Genève-Aoste, l'attente au péage français du tunnel du Mont-Blanc s'est réduite à une demi-heure. Sur la 2 Chiasso-Lucerne, des colonnes s'étendent sur 6 km entre Quinto et l'entrée sud du tunnel du Gothard, ce qui correspond à une attente d'une heure en direction de Lucerne.

0: Il pensait que si on prononçait certains mots, bah, il aurait été contaminé par un sort. Donc, on ne pouvait plus utiliser tous les mots dans le champ sémantique de la magie. Magie, magique, enchanteur, fantastique, baguette. Et puis, ces associations avec tout ça, elle est très loin. Par exemple, baguette, c'est aussi le pain. Du coup, on ne pouvait plus dire pain parce qu'il associait à la baguette et du coup, c'était de la magie. Donc, ça déclenchait une crise.
1: Inès est dingue. Est-ce que vous êtes dingue? Est-ce qu'on n'est pas tous plus ou moins dingue? Le sujet du jour, l'accommodation, est une dynamique relationnelle. Ça signifie qu'il faut être au moins deux pour que se tisse ce lien très particulier, dans lequel l'amour et l'empathie peuvent devenir un piège. En d'autres termes, si Inès est plus ou moins dingue, c'est également le cas de son fils, que l'on appellera Julien. Inès est aussi un pseudonyme d'ailleurs. L'accommodation est un sacré frein au rétablissement quand on parle de santé mentale. Et comprendre son mécanisme nous éclaire également sur nos relations, par exemple avec nos proches. L'accommodation est donc aussi un frein à des relations riches et positives avec celles et ceux à qui l'on tient. Je m'appelle Adrien Zerbini, je suis journaliste scientifique, plus ou moins dingue, et j'aimerais vous laisser ressentir chacune de vos émotions, même les plus fines, à l'écoute de cet épisode.
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0: Aldous Harding avec The Barrel.
1: Nous sommes en 2012, mon fils Julien a 12 ans. Ce jour-là, nous sommes à la maison après l'école, je suis dans le salon. Julien va vers moi et je vois qu'il a l'air un peu préoccupé, disons ça comme ça. Et il me dit, est-ce que j'ai quelque chose ? Alors moi, je suis un peu perplexe, je le regarde, je dis, t'es censé avoir quoi ? Parce que il me dit, je sais pas, mais est-ce que j'ai quelque chose ? Et là, je suis vraiment perplexe. En fait, je vois qu'il est quand même dans un état d'anxiété. Et instinctivement, je lui dis, non, t'as rien. Enlève-le-moi. J'ai dit, quoi, comment ça? Mais qu'est-ce que je devrais t'enlever, en fait? Je sais pas, j'en sais rien, mais enlève-le-moi. Alors, du coup, là, j'ai une intuition, je fais un petit geste anodin de la main, et puis je lui dis, voilà, c'est enlevé, je l'ai enlevé. Ah, ok, du coup, il est parfaitement calme, et il repart tout tranquille. Pour moi, c'est un peu le début, en fait, de notre histoire d'accommodation. Parce que jusque-là, notre fils avait géré ses rituels tout seul. On parle de TOC, alors de troubles obsessionnels compulsifs. À ce moment-là, nous n'avons pas encore vraiment de diagnostic, en fait. Nous savons qu'il souffre d'un trouble obsessionnel compulsif parce que moi, j'ai souffert de TOC léger pendant mon adolescence. Donc, dès qu'il a commencé à montrer des signes de TOC, je les ai reconnus. Il avait à peu près 4 ou 5 ans. Dans notre entourage et à l'école, il nous avait signalé qu'il avait des tics. Parce qu'il faisait tout le temps des grimaces, il faisait des gestes un peu bizarres, des trucs comme ça. Mais moi, j'avais vu tout de suite que c'était des TOC, en fait. Il ritualisait par ce biais. Mais nous n'avions pas encore de vrai diagnostic et nous ne savions pas encore qu'il présentait aussi un trouble du spectre autistique. Donc là, pour l'instant, nous avons fait nous-mêmes un diagnostic de TOC, si vous voulez, et nous sommes plutôt dans le flou.
0: Le tout premier épisode de Dingue était consacré au TOC et je vous encourage vivement à l'écouter ou le réécouter. Mais en attendant, on va avoir besoin d'un petit rappel sur ce qu'est le TOC, car c'est l'un des troubles dans lequel l'accommodation est très fréquente. Pour le décrire en quelques mots, je n'aurais de loin pas fait aussi bien qu'Inès elle-même.
1: Le TOC est caractérisé par des obsessions, c'est-à-dire des pensées intrusives qui se présentent à l'esprit de la personne de façon involontaire, totalement envahissante, intrusive, que la personne perçoit comme extrêmement angoissante, donc inacceptable, horrible à vivre, etc. Ça déclenche une anxiété énorme et du coup des compulsions ou des rituels, elles sont appelées aussi des rituels. La personne doit mettre en place des actes ou avoir des pensées en mesure de neutraliser en fait l'obsession et de calmer l'anxiété que ça déclenche.
0: Et vous le devinez, peut-être qu'on est tous plus ou moins toqués. Car la pensée magique n'est jamais vraiment loin de nous. Si j'arrive à faire ci, alors je vais réussir ça, même si ci et ça n'ont aucun rapport. Ça nous aide à gérer l'incertitude et ça peut rester tout à fait anodin tant que ça ne franchit pas une certaine limite. Comme toujours en santé mentale, cette limite correspond à une certaine détresse psychologique et à un problème fonctionnel, ne plus pouvoir vivre comme on le souhaiterait. Le manuel diagnostique DSM-5 stipule que les compulsions doivent être chronophages. Il précise, par exemple, prendre plus d'une heure par jour. Mais revenons à notre sujet du jour, l'accommodation. Un jour, donc, Inès, d'un geste de la main, débarrasse Julien de quelque chose.
1: À partir de ce moment-là, en fait, il commence à nous impliquer directement dans ses rituels. C'est-à-dire que jusque-là, il ritualisait à sa façon, justement en faisant des grimaces, en faisant des gestes, en récitant peut-être des formules dans sa tête ou à voix basse, des choses comme ça. Là, du moment que je l'ai vu repartir rassuré, je me suis rendu compte que j'avais dû effectivement interagir avec son TOC. Je n'avais pas échangé avec mon fils, j'avais échangé avec son TOC. Mais dans mon fort intérieur, en même temps, j'étais heureuse d'avoir reconnu son besoin et d'avoir pu le soulager. Donc ça m'avait quelque part aussi rassurée moi-même. J'avais suivi, si vous voulez, un instinct presque biologique, j'ai envie de dire. Tu vois ton enfant en souffrance, ton enfant en détresse, tu l'aides.
0: Elle est tellement claire, Inès, c'est incroyable. Et vous allez comprendre un peu plus tard qu'outre sa lucidité et sa grande sensibilité, il y a une autre explication à son discernement XL. Là, elle vient de dire plusieurs choses essentielles. D'abord, elle précise qu'elle n'a pas échangé avec son fils, mais avec son TOC. Elle dit aussi que sur le moment, ça l'a rassurée, qu'elle a répondu à un réflexe presque biologique. Votre enfant est en détresse, il faut essayer de l'apaiser.
1: Mais ce que nous ne savions pas encore, c'était qu'à ce moment-là, un piège était en train de se refermer sur nous. Parce que qu'est-ce qui s'est passé? Ces questions sont devenues de plus en plus fréquentes. Dans l'espace de quelques jours, voire quelques semaines. Il a commencé à revenir vers moi plusieurs fois par jour. Ensuite, je dirais même une fois par heure. Et au final, toutes les 2-3 minutes dans la journée.
0: Si je peux me permettre une expression un peu familière, ça part en cacahuète. Et le plus incroyable à ce moment-là, c'est que Julien va à l'école. Et il est très créatif pour demander de l'aide discrètement à ses camarades de classe, en faisant passer la chose pour un jeu ou en changeant d'assistant très fréquemment. Mais à la maison, c'est devenu un enfer. Le plus étonnant, c'est que Julien est déjà suivi par une pédopsychiatre.
1: À l'époque, c'était plutôt pour des troubles alimentaires et des troubles du sommeil. On parlait aussi un peu de TOC, mais le TOC n'était pas abordé. Et on a découvert beaucoup plus tard que les troubles alimentaires et les troubles du sommeil étaient liés à son trouble du spectre autistique. Mais ça, on ne savait pas. Mais du coup, on parlait en fait un peu de cette situation d'anxiété, du fait que notre enfant vivait des moments d'angoisse très importants à la maison, que nous essayons de le soulager, de répondre en fait à ses besoins dans ce sens-là. Et la pédopsychiatre, un beau jour, nous dit « Ah non, là, vous devez arrêter complètement de répondre à tout ça ». Vous ne devez pas du tout rentrer dans le jeu du TOC. En fait, votre fils est en train de vous manipuler par le biais de son TOC parce que dans sa tête, il veut prendre le contrôle en fait de la dynamique familiale.
0: Attention, spoiler alerte, mais je vous le dis pour gagner un peu de temps, cette pédopsie n'était pas sur la bonne voie. Le comportement de Julien n'a rien à voir avec une tentative de prise de contrôle de la dynamique familiale. Ce qu'il tente de contrôler, c'est son immense anxiété à lui, ses émotions insoutenables. Mais soyons justes, la conclusion de la pédopsie, c'est que l'assistance familiale est contre-productive. Et ça, c'est rigoureusement exact. En revanche, la méthode radicale proposée, en gros, c'est simple, arrêter toute assistance, va aboutir à un résultat, disons, inattendu.
1: Nous avons carrément, explicitement dit à notre fils qu'il ne devait plus venir vers nous pour nous demander des trucs comme ça. C'était fini. Mais paradoxalement, c'est exactement à ce moment-là que notre famille a vraiment arrêté de fonctionner. Parce que notre fils ne pouvait pas gérer l'anxiété à laquelle il était soumis. Et il a commencé à faire des crises d'anxiété et d'angoisse épouvantables, des crises de rage aussi, des crises qui pouvaient durer 4-5 heures de hurlements sans arrêt. Il se roulait par terre, il se cachait sous son lit. Et nous, à 1h du matin, de l'arracher de par-dessous son lit en lui disant « on va aux urgences ». Et puis là, il avait tellement peur de l'hôpital qu'il arrivait tant bien que mal à se calmer un peu. Et pendant ces crises, bien évidemment, c'était impossible de communiquer avec lui.
0: Inès, son mari et sa fille ne peuvent à ce moment-là communiquer qu'avec son TOC. Outre la souffrance de Julien d'un côté et de sa famille de l'autre, on perçoit aussi une grande violence. Inès va contre ses propres valeurs qui lui demandent d'aider son fils en souffrance. Et en plus, ce n'est qu'en utilisant la menace qu'elle gère la situation. La menace de l'emmener aux urgences qui font encore plus peur à Julien que ses propres angoisses, pourtant immenses. C'est la définition même de la coercition, une forme de pression exercée sur une personne pour qu'elle adopte un comportement spécifique. Et cette coercition, elle peut exister dans les deux sens. Un enfant peut aussi menacer un parent qui ne l'accommode pas.
2: Le pire qu'on puisse dire à une famille ou à un couple dans lequel il y a de l'accommodation, c'est arrêter toute forme d'accommodation.
0: Dimitri Gizin est psychologue et psychothérapeute.
2: Parce que ça va faire exploser l'anxiété, ça va aggraver les comportements coercitifs et peut-être la violence dans la relation. Il faut faire les choses de manière pragmatique, petit à petit, concertée et structurée.
0: Outre son activité de clinicien, Dimitri Gizin est responsable formation à l'Association suisse de thérapie cognitivo-comportementale, la TCC. Il est également l'un des responsables de la formation à l'association Autisme Genève. La TCC a joué un rôle central dans la mise en avant de la thématique de l'accommodation en santé mentale. Dimitri Gizin s'y intéresse à la fois comme clinicien et comme formateur. Je lui ai demandé de la définir le plus simplement possible.
2: L'accommodation familiale ou dans le couple, c'est défini par tous ces changements de comportement des proches d'une personne qui souffre de troubles mentaux dans le but de soulager les émotions qui sont insupportables et la détresse liée au trouble.
0: Génial, on a une définition claire. On peut dire que l'accommodation est mise en place dans un but qui se résume en deux mots.
2: Les deux mots, évitement émotionnel.
0: Cette clé de compréhension est puissante, notamment parce qu'elle nous permet de comprendre que l'accommodation n'est pas uniquement utilisée avec des personnes vivant avec des troubles psychiques. On utilise toutes et tous, parfois, l'accommodation.

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1: Meymouna, cette chanson s'appelle Nuit Blanche. RTS Première, jusqu'à 14h, c'est dingue. Et aujourd'hui, on s'intéresse à un concept passionnant, l'accommodation en santé mentale, avec le psychologue Dimitri Gizin et avec Inès et sa famille. Inès, on l'avait laissée dans une période de gros stress par suite d'un arrêt brutal et total d'accommodation avec son fils Julien, qui avait alors 13 ans.
2: Nous, on commence à faire des recherches très approfondies, en fait, pour essayer de trouver des pistes de prise en charge plus adaptées, des prise en charge en TCC, donc en thérapie cognitive et comportementale. On avait beaucoup de peine à Genève à trouver des spécialistes, surtout pour les enfants et les adolescents. J'avais à l'époque moi-même un soutien psychologique avec une psychothérapeute qui m'aidait à aider mon fils, en fait, parce que je tenais plus le coup, hein. Je dormais pas, enfin, donc j'ai eu besoin moi-même aussi d'un soutien. Et ma psychothérapeute, un beau jour, me dit qu'un centre a ouvert à Genève pour les enfants et les adolescents avec une approche en TCC. Donc là, déjà, on a pu s'adresser directement à ce nouveau centre. Et ça, ça nous a beaucoup aidé, en fait, à recadrer effectivement la chose de la bonne façon. Et notre fils s'est beaucoup amélioré et a pu poursuivre sa scolarité normalement jusqu'au collège.
1: Julien étant scolarisé à Genève, le collège correspond au degré secondaire 2, ce que l'on appelle ailleurs lycée ou gymnase. Vers 17 ans, et malgré un suivi qui a beaucoup aidé Julien, les TOC reprennent beaucoup de place, trop de place. Mais Inès avait fait, vous vous en rappelez, des recherches très approfondies sur les traitements existants pour son fils.
2: Par chance, je dirais, je suis tombée sur un forum de parents d'enfants souffrant de TOC, de parents américains. Et là, j'ai entendu parler d'un centre aux États-Unis dirigé par un psychologue spécialiste dans le TOC qui prenait en charge aussi les enfants et les adolescents. Alors moi, j'ai gardé cette adresse, en fait, dans un petit tiroir chez moi. Et je me suis dit, là, on a au moins un plan B, disons ça comme ça. On sait que ça existe parce que j'avais entendu beaucoup de parents sur cette chat parler de ça comme d'un miracle, en fait, pour leurs enfants. Et c'est à ce moment-là que nous, on a décidé de partir aux États-Unis dans cette clinique spécialisée. Et c'est ce qu'on a fait. Ça a été vraiment un projet familial.
1: Et là, on va faire une parenthèse sur un sujet qui mériterait sans doute un épisode entier. On garde l'idée pour plus tard. Les programmes ambulatoires intensifs. Pour des raisons historiques et sans doute longues à expliquer, l'Europe a très peu développé ses approches intensives en hôpital de jour. On est resté dans l'idée que se rétablir d'un trouble psy est un processus long et lent et que pour ça, il vaut mieux voir un patient une ou deux fois par semaine pendant des mois ou des années. Parfois c'est vrai, parfois non. Pour les TOC, les troubles anxieux ou encore les troubles de stress post-traumatique, ces approches intensives sont, selon certaines études, plus efficaces que les traitements longs.
3: Ok, tu vas nous dire qu'aux States, c'est mieux, c'est ça ?
1: Voilà, c'est un peu ça. Bon, actuellement, le Canada, l'Australie et dans une moindre mesure le Royaume-Uni et les pays nordiques développent aussi des programmes intensifs. Mais c'est encore émergent. En Suisse romande, il existe des programmes intensifs en hôpital de jour pour les troubles du comportement alimentaire, mais pas, à ma connaissance, pour les troubles anxieux. Quoi qu'il en soit, pour Julien et sa famille, le voyage à Tampa, en Floride, est une étape très importante et intensive.
2: C'est-à-dire 6 heures de thérapie par jour, 5 jours par semaine, sur à peu près, nous on a fait 7 semaines. Et là-bas, nous nous sommes retrouvés à la base sur une autre planète. C'était tout un système qui était mis en place pour les prises en charge. Nous, en tant que proches, on était impliqués de A à Z. Donc, on passait toute la journée à la clinique avec notre fils. On le suivait dans ses exercices d'exposition et prévention de la réponse. On était tout le temps en contact avec les thérapeutes pour répondre à toutes nos questions tout le temps. On avait une fois par semaine un séminaire, un workshop que pour nous les proches pour être briefés sur le TOC et sur la façon de gérer notre enfant à domicile. Et c'est là que nous avons appris comment gérer l'accommodation, voire la non-accommodation.
1: Maintenant, vous comprenez pourquoi Inès est si claire quand elle explique à la fois le TOC et l'accommodation. Elle a passé des années à y réfléchir d'une part, et 7 semaines en hôpital de jour, en famille, à vivre et à apprendre sur le sujet. Est-ce que le résultat thérapeutique a été à la hauteur des espoirs de Julien et de sa famille ?
2: complètement. Nous sommes rentrés à Genève avec un enfant qui a pu reprendre sa scolarité normalement, qui a réussi son permis de conduire, qui a réussi sa maturité et qui ensuite s'est inscrit à l'université et pour lequel le TOC n'a plus été un vrai problème en fait. Alors dans le TOC, on ne parle pas vraiment de guérison, on parle plutôt de rétablissement. Et notre fils a toujours des TOC, mais il les gère parfaitement bien. Il a acquis des outils en fait pour les gérer. Il connaît très bien maintenant son trouble, il connaît très bien les stratégies pour le garder sous contrôle. Donc c'est plus quelque chose qui impacte son quotidien.
1: Et ceci depuis 2018, l'année de ce voyage aux États-Unis. Donc on peut dire que l'amélioration est stable. Maintenant, pour relativiser le miracle, il faut souligner le travail énorme effectué par Julien pendant 7 semaines. Sa thérapie était basée sur l'exposition et la prévention de la réponse. Elle consiste donc à l'exposer à ses angoisses et à lui demander de ne pas ritualiser pour se calmer. Même si on lui explique que l'anxiété peut monter à un niveau très élevé, mais qu'ensuite elle descendra toute seule, et même si le niveau de difficulté est progressif, ça reste une expérience rude. Mais dans cette épreuve, il est accompagné par sa mère, son père et sa sœur, qui deviennent des cheerleaders, une expression qui n'a pas de traduction correcte. Alors on va dire des alliés bienveillants et motivants.
3: Sinon, tu peux aussi dire pom-pom girls.
1: Oui, alors c'est bien pour ça que je dis qu'il n'y a pas de traduction satisfaisante. Merci pour cette précision. Pour revenir à notre sujet du jour...
3: Les pom-pom girls.
1: À savoir l'accommodation en santé mentale, on va maintenant, avec Dimitri Gizin, essayer de démonter la mécanique, de comprendre ce qui se joue. Et comment le déjouer. Joya Marlin, artiste suisse, Trapped in the Middle.

0: Dingue continue après quelques nouvelles de la route.
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2: Dans le Jura bernois, la route qui relie le Fuet à Bellay est toujours fermée dans les deux sens à la suite d'un accident. Une déviation est signalée.
0: Jusqu'à 14h, dingue sur RTS Première, nous parlons d'un phénomène passionnant en santé mentale, l'accommodation, ou quand l'amour devient un piège. Le psychologue Dimitri Gizin nous décrit, avec un exemple, la mécanique de l'accommodation.
3: Par exemple, si moi j'ai un trouble anxieux ou quelque chose à travers lequel je vis une émotion que je pense être insupportable à gérer, je vais peut-être avoir mon entourage qui va m'aider à traverser cette phase. On va faire à ma place, on va me rassurer, on va me faire éviter ces émotions désagréables. Et puis j'apprends en fait deux choses en parallèle. J'apprends qu'on m'aime, ce qui est formidable. Et j'apprends aussi que je ne suis pas capable de gérer ça tout seul.
0: On retrouve cette notion centrale d'évitement émotionnel.
3: Ce qui nous embête beaucoup en tant que thérapeute, si je veux enjoindre mon patient à s'exposer, à s'activer, à faire des nouvelles expériences, et qui rentre à la maison avec toutes ses possibilités d'évitement, eh bien, ça péjore le pronostic thérapeutique.
0: Cet impact négatif de l'accommodation, par exemple familiale, autour d'un enfant vivant avec un TOC, a été décrit par plusieurs études. Une étude de 2010 a montré que des niveaux élevés d'accommodation familiale étaient associés à une réduction de 20 à 30% de l'efficacité de la thérapie avec exposition et prévention de la réponse, le RP dont on a parlé tout à l'heure. Une autre étude se penche sur les enfants qui ont des troubles anxieux et le programme SPACE. C'est un acronyme qui veut dire Supportive Parenting for Anxious Childhood Emotions. L'originalité de ce programme, c'est que ce sont uniquement les proches et pas l'enfant concerné qui vont suivre 12 séances pour apprendre à réduire les comportements d'accommodation. Et cette étude de 2014 indique que 87% des enfants ont une amélioration significative de leurs symptômes d'anxiété sans suivre eux-mêmes de thérapie. C'est une petite étude sur 45 enfants et je ne suis pas en train de vous dire que les troubles anxieux d'un enfant reposent entièrement sur les épaules de sa famille et qu'il ne faut pas avoir un psy. Mais c'est tout de même une étude intéressante.
4: Ouais, alors excuse-moi, mais t'es quand même un peu en train de dire que, en tout cas pour l'anxiété chez les enfants, les psys ne servent pas à grand-chose.
0: Ok, bon, alors il y a eu depuis des études beaucoup plus vastes autour de ce programme SPACE. Et en résumé, si on prend un groupe d'enfants qui suit une thérapie TCC et un autre groupe dont seuls les parents vont suivre ce programme, les résultats sont à peu près identiques. Environ 60% des enfants dans chaque groupe ont été classés comme répondant au traitement. Donc, les deux fonctionnent pas mal. L'idéal, c'est une combinaison des deux qui fait monter ce chiffre à environ 75%. Même si ce n'est pas ce programme SPACE qui a été suivi par Julien et sa famille pour le TOC, il s'agissait bien de la même approche intensive où à la fois la personne concernée et les proches sont impliqués. Si l'on travaille sur l'accommodation, la diminution des symptômes et de la détresse est très claire aujourd'hui pour le TOC et les troubles anxieux. Elle est pour le moment moins solidement démontrée pour les troubles neurodéveloppementaux comme l'autisme et le TDAH. Pour ce groupe NeuroDev, il y a en revanche des études qui montrent que
3: trop d'accommodation fait des futurs adultes qui sont plus anxieux que les autres autistes ou TDAH et moins autonomes. Et une non-reconnaissance du trouble fait des adultes qui sont un peu polytraumatisés, qui souffrent souvent de troubles anxio-dépressifs assez sévères. Et donc, c'est très important de pouvoir avoir quelque chose de mesuré durant l'enfance.
0: Donc non, le déni n'est pas mieux que l'accommodation. Le « mais arrête, fais un effort, fais comme tout le monde, non, je ne vais pas t'aider » face à un enfant avec un trouble neurodev n'est pas une bonne option. La mécanique de l'accommodation, on l'a compris, se met en place avec beaucoup d'amour et de bienveillance. Dans une famille, les parents veulent aider et protéger leur enfant. Même chose dans le couple avec son ou sa partenaire, car l'accommodation peut être familiale ou relationnelle.
3: Et énormément de bonnes intentions. C'est simplement un cercle vicieux qui finit par devenir insoutenable, par devenir un énorme fardeau parfois, et qui prétérite aussi la relation. On a des familles et des couples qui oscillent entre deux pôles, entre le pôle « tu es en souffrance, je vais faire en sorte de diminuer ta souffrance à court terme, donc je vais m'accommoder. Et petit à petit, qui est aussi entre le pôle de ras-le-bol, j'en peux plus de faire ça pour toi. Ok, je vais le faire, mais vraiment, c'est parce que tu fais aucun effort. Ok, je vais le faire, mais j'en ai marre de toi. Ce qui est évidemment très dommageable pour l'estime de soi, pour l'image de soi, de chacun, parce qu'aucun parent a envie de donner ça comme message à son enfant.
0: Ni à la personne avec qui on est en couple, bien sûr. D'ailleurs, petite parenthèse, s'il est de plus en plus courant que les parents accompagnent leur enfant chez le psy et qu'il soit intégré à sa thérapie, ça l'est beaucoup moins dans le couple. Il est donc difficile pour le ou la thérapeute d'évaluer s'il y a de l'accommodation ou pas, sauf dans les thérapies de couple évidemment. Dimitri Gizin va plus loin. Pour lui, dans un accompagnement...
3: C'est une hérésie de travailler sur les proches. Et c'est pas qu'on perd l'alliance avec notre patient parce qu'on se met bien d'accord à l'avance et que peut-être qu'on a un rendez-vous par mois seulement avec le conjoint, la conjointe ou le reste de la famille. Et si le conjoint, la conjointe souhaite avoir un accompagnement, ça va se faire ailleurs. Mais de travailler tout seul, ben des fois on travaille contre le vent.
0: Notamment parce qu'il faut évaluer s'il y a accommodation ou pas. Ce qui n'est pas toujours simple. Ce qui nous permet de passer au chapitre du continuum. Si on a la chance de vivre entouré de personnes que l'on aime, proches, partenaires ou amis proches, il arrive que l'on souhaite les aider. C'est un truc humain et sans vouloir sembler trop niais, je trouve que c'est plutôt bien de se rappeler qu'on a des valeurs humaines. Pour soutenir une personne que l'on aime et qui semble avoir besoin d'aide, on va agir, opérer un changement pour répondre à une situation. Ça, c'est un truc que les humains savent bien faire, c'est de l'adaptation. Les psys qui travaillent sur le sujet, comme Dimitri Gizin, distinguent l'adaptation, positive donc, de l'accommodation, son opposé. Mais dans la vraie vie, la distinction n'est pas si claire.
3: Par exemple, si j'ai un enfant autiste qui a déjà du mal à aller à l'école, qui est vraiment très fatigué, pour lequel est prévue une sortie scolaire. Peut-être que je vais le garder à la maison et lui éviter ainsi cette expérience. Si l'idée, c'est de lui indiquer qu'il ne va pas être capable de subir autant d'anxiété, de stress, de changement et de bruit, alors on va appeler ça de l'accommodation. Si l'idée, c'est de pouvoir régénérer les batteries, se reposer afin de pouvoir aller à l'école l'après-midi ou le lendemain, de rattraper quelque chose, eh bien alors là, ce sera un comportement d'approche et donc une adaptation.
0: On revient sur cette notion fondamentale, évitement émotionnel égale accommodation. Dans cet exemple, c'est la manière dont le parent communiquera à son enfant son choix de ne pas le faire participer à la sortie scolaire qui va déterminer si c'est de l'accommodation ou pas. Et ça ne concerne pas que les enfants avec des diagnostics psy. Par exemple, ma fille de 6 ans a une certaine appréhension avec les chiens. Je me demande toujours comment je dois réagir quand elle y est exposée. Et je pense parfois que par manque de temps, de patience, je fais de l'accommodation. Je lui évite des émotions pas très agréables en évitant les chiens. Et si j'ose profiter du micro qui est là en face de moi pour faire passer un message un peu perso, certains propriétaires de chiens, de loin pas tous, évaluent mal l'anxiété que leur ami à quatre pattes peut provoquer sur un enfant. Pour eux, c'est un chien sympa qui aboie pour rigoler, mais pas pour tout le monde. Et ce chien qui aboie n'est pas une bonne thérapie sauvage. En tant que père, je suis souvent assez mal pris pour gérer ce genre de situation. N'empêche que la ligne entre adaptation et accommodation est plutôt fine.
3: Et parfois on va se tromper. C'est pas très grave de se tromper. C'est pas très grave de faire de l'accommodation. Pour être parent aussi, je le fais, parfois guidé par ma propre anxiété de papa. Ce qui est important, c'est de pouvoir se rendre compte, est-ce que je suis à l'aise avec ce que je fais? Est-ce que je le fais pour éviter une crise, absolument? Est-ce que je le fais pour éviter ma propre anxiété? Est-ce que je le fais en donnant le message à mon enfant, tu n'es pas capable de... Ou est-ce que je le fais parce que c'est une période difficile? Alors peut-être que là, le conseil qu'on peut donner, c'est de se le dire à haute voix. Tu sais, là, t'as vraiment beaucoup, c'est janvier, après les fêtes, il y a eu beaucoup d'émotions. Donc je vais plus en faire pour toi pendant une période donnée. En fait, de nommer, de valider les émotions de l'autre... Ça, c'est quelque chose qu'on peut faire tout à fait hors thérapie.
0: Et on l'a dit, que ce soit hors thérapie, dans la vie de tous les jours ou dans le cadre d'un accompagnement, l'objectif n'est pas le zéro accommodation. En revanche, une chose que l'on n'a pas encore évoquée, c'est l'épuisement de celui ou celle qui accommode. Phoebe Bridgers avec Motion Sickness.

0: C'est dingue tous les dimanches de l'été entre 13h et 14h sur RTS Première. Aujourd'hui, quand l'amour devient un piège, nous parlons de l'accommodation en santé mentale. Si d'une part, on l'a compris depuis le début de cette émission, l'accommodation est un facteur de maintien pour un trouble mental, d'autre part, la personne qui accommode elle-même va fréquemment s'épuiser. En conséquence, comme le dit le psychologue Dimitri Gizin, il est normal qu'il y ait
1: plus de troubles anxio-dépressifs chez le proche.

0: peuvent être assez désagréables dans une séance. Les émotions de grande peur ou peut-être même de colère parfois de leurs patients parce que c'est difficile. Et les thérapeutes ou les jeunes thérapeutes qui ont un peu peur de ces émotions font des séances moins efficaces.
1: Encore une fois, l'évitement émotionnel n'est pas une bonne option, en particulier dans une thérapie d'exposition et de prévention de la réponse. Mais vous savez quoi? Même les psys sont des êtres humains. Pour évaluer si dans votre famille il y a de l'accommodation, il existe des tests. Le plus large est le Family Accommodation Scale.
0: Qui a été traduit en français, l'échelle d'accommodation familiale, qui fonctionne assez bien pour les couples aussi, qui n'est pas une échelle irréprochable, mais qui pose effectivement les bonnes questions et qui permet d'avoir une évaluation. Il existe des Accommodation Scale aussi pour les TOC, pour l'anxiété, pour l'autisme, pour certains troubles alimentaires. Ça, on le trouve facilement sur Internet. L'équipe qui les a développés les a mis en ligne gratuitement.
1: Là, c'est très bien de mentionner les troubles du comportement alimentaire qui, comme les TOC, les troubles anxieux, les troubles neurodev et aussi le trouble de stress post-traumatique, sont particulièrement concernés par les questions d'accommodation. Bon, là, vous commencez vraiment à bien connaître le principe de l'accommodation. Une partie de la prévention de l'accommodation, c'est justement ça, comprendre comment ça marche. Une fois cette étape pédagogique passée, je me demande comment on arrive à faire diminuer l'accommodation dans le cadre d'une thérapie. Dimitri Gizin m'a parlé des contrats thérapeutiques.
0: On va définir un comportement cible, faire des exercices en séance pour pouvoir se dire comment est-ce qu'on va se parler au moment où on va diminuer l'accommodation pour ce comportement cible, comment on va le faire si un comportement coercitif. Et après, on fait un contrat. Et quand on fait un contrat thérapeutique, on a toujours se dire, est-ce qu'il y a 4 chances sur 5? Est-ce qu'il y a 80% de chances que ça marche? Et s'il y a un doute, on va faciliter. On va commencer vraiment par des choses qui peuvent être toutes simples. Si je prends un exemple dans le TOC, au lieu de te répéter 50 fois avant que tu dormes que tout va bien se passer, peut-être que je vais te le dire seulement 20 fois. C'est pas obligé d'être un changement radical. On sait qu'il y a ce chiffre un peu magique de 80%, il faut qu'il y ait 80% de chances que ça marche. Et à ce moment-là, on change de cercle. On démarre un cercle vertueux.
1: On l'a dit, Julien va mieux. Et parmi les mille et une choses passionnantes que m'a raconté Inès, je retiens notamment cette idée très forte.
2: Nous, on a appris à saisir le moment exact où ce n'est plus notre fils qui parle, mais c'est son TOC. Je suis en train de parler avec lui de façon anodine. Il dit quelque chose et moi, je me rends compte tout de suite, d'une seconde à l'autre, c'est plus lui, c'est son TOC là qui parle. Et là, je lui dis tout de suite, on s'arrête là parce que là, je ne parle pas avec ton TOC. Lui, il le sait. Maintenant, il a les outils pour savoir que c'est vrai. Il reconnaît que c'est vrai. Il met en place ses stratégies pour gérer. Et tout va bien.
1: Et ça me fait penser à la technique de la diffusion cognitive utilisée dans la thérapie ACT, Acceptance and Commitment Therapy.
3: Et voilà, le mec ramène sa science comme s'il savait absolument tout.
1: C'est l'idée que l'on peut donner un nom à nos émotions, nos comportements ou nos pensées intrusives. Honnêtement, je tente de l'utiliser avec mon TDAH quand je sens que je sors de ma fenêtre de tolérance et que je vais faire n'importe quoi. C'est plus moi, c'est Robert.
3: Robert, mais qu'est-ce que c'est que ce prénom?
1: Et pour la petite voix dans ma tête, celle qui m'interrompt et me dévalorise tout le temps, je l'appelle Fernand.
3: Quoi? Tu parles de moi là? Non mais je vais t'attaquer.
1: L'interromps aussi. Mais...
3: D'accord.
1: Au nom de la diffusion cognitive. Ça me donne l'impression d'être un peu plus libre. Je dirais presque que c'est un PSP, un petit super pouvoir.
3: Wow, quelle transition! C'est pas d'une grande finesse, hein?
1: J'ai d'abord demandé à Dimitri Gizin s'il pouvait associer l'accommodation à un PSP.
0: Nous, en tant que thérapeute, quand on voit de l'accommodation, on sait qu'il y a énormément d'énergie et d'amour. Et donc, il suffit de pouvoir changer de cap et de proposer une forme de guidance un petit peu dans une autre direction. Mais on a l'énergie qui est là. C'est pour ça qu'on est souvent très très optimiste. Quand on arrive à avoir tout le monde autour d'un même problème, souvent ça marche bien.
1: Inès incarne cette énergie et cette réussite. Je lui pose la question des PSP. Et elle me voit arriver aussi délicat qu'un 38 tonnes avec mon envie de trouver une fin heureuse à mon épisode.
2: Je ne veux pas parler de happy end, forcément, hein, ça ne doit pas être un truc hollywoodien dans ce sens-là, pas du tout, parce qu'il y a quand même aussi beaucoup

0: d'ombre là-dedans, beaucoup de bémols. Mais en général, moi, j'essaie de retenir en fait le positif, ce qui nous a vraiment apporté toute cette aventure, en fait, cette découverte. Moi, j'aime beaucoup dire que ça m'a ouvert des univers parce que c'est ce qui s'est passé pour moi. C'est vraiment mon ressenti.
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1: Casimir aime les nuits brèves. Aujourd'hui dans Dingue, nous parlions de l'accommodation en santé mentale. Merci à Inès pour son témoignage et au psychologue Dimitri Gizin pour ses éclairages. Dimanche prochain, entre 13h et 14h, que se passe-t-il dans une fratrie quand l'un de ses membres est concerné par un trouble mental? Nous nous poserons cette question avec Gringe.
2: Je gagne bien ma vie, on me reconnaît, on me donne vachement d'amour partout où je vais. En parallèle de ça, se précise un sentiment d'injustice terrible ou un truc de rejet. Il y a un truc qui est pas normal pour moi et qui l'est encore moins parce que je sens que mon frère en manque et en a besoin et c'est de lui qu'on devrait s'occuper, quoi. Donc, je me sabote, il y a des parenthèses de drogue, il y a des parenthèses où je suis hyper méfiant, où j'ai plus aucun filtre, quoi.

0: Édouard Biel, n'importe quoi. 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Merci à José Moreno pour la réalisation, Julie Vince pour la production, Garance Parvi pour son rôle d'attaché de production. Après les infos, c'est l'invincible été de Florence Farion. Rendez-vous dimanche prochain à 13h. D'ici là, ayez une vie dingue. 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
1: Anne-Julie Rouze.
2: Un immense incendie brûle depuis vendredi en Belgique. Il s'agit du plus gros feu de forêt de l'histoire du pays. Les flammes qui se propagent dans un parc naturel de l'est du pays ont ravagé l'équivalent de 2 fois la surface de la ville de Genève. La Belgique peut compter sur le soutien des pays voisins. En plus de ses 2 propres hélicoptères, elle bénéficie de l'aide de 2 hélicoptères des Pays-Bas ainsi que de 2 bombardiers d'eau venus de Suède. Dans le canton de Fribourg, 3 mineurs ont été interpellés en lien avec une série de 5 incendies survenus à Romont depuis le mois de juin. Les jeunes avaient notamment visé une école primaire, des toilettes publiques et une souche d'arbres sans faire de blessés. Les investigations ont permis d'identifier les 3 mineurs, 1 homme et 2 femmes. Ils ont été placés en détention provisoire. Au lendemain du puissant séisme qui a secoué l'île indonésienne de Flores, des milliers de personnes évacuées attendent de l'aide. La secousse d'une puissance de 7,7 a fait au moins 53 morts et des dizaines de blessés. Près de 5000 personnes ont dû quitter leur logement. Elles sont en attente de tentes d'urgence, de nourriture et de médicaments. Valérie Ditli veut rester au Conseil d'État vaudois. La centriste est candidate pour un second mandat contre l'avis de la direction de son parti. Le comité de présidence a annoncé la semaine passée ne pas soutenir la candidature de Valérie Ditli. Mais la base du centre doit encore s'exprimer. Les délégués trancheront sur un soutien à la ministre sortante lors d'une assemblée le 2 septembre. Valérie Ditli n'exclut pas de se présenter comme indépendante si les membres ne validaient pas sa candidature. L'accident d'un bus sur une autoroute en Hongrie a fait 12 morts et au moins 10 blessés graves la nuit dernière. Il s'agit de la pire catastrophe de ce type dans le pays depuis plus de 20 ans. Le chauffeur se serait endormi au volant, selon les informations de la presse locale. Le véhicule immatriculé en Pologne circulait depuis la Serbie. Il transportait 57 passagers. La Pologne annonce qu'elle va envoyer un avion sanitaire avec du personnel médical. 4 œuvres du célèbre peintre de la Renaissance, Antonello de Messine, ont été dérobées dans un musée en Sicile. Le vol commis hier soir dans un musée de Messine porte notamment sur 3 panneaux datant du XVe siècle. Selon le ministère italien de la Culture, ces œuvres ont une valeur exceptionnelle. Météo cet après-midi, le ciel dominera malgré quelques nuages parfois bien denses. Des averses ou des orages accompagnés de fortes rafales de vent restent possibles jusqu'en soirée. La bise se renforcera sur le plateau, le mercure atteindra 31 degrés au maximum en plaine. Demain matin, quelques nuages et averses ou orages isolés toucheront surtout les Alpes. L'après-midi, les éclaircies reviendront entrecoupées de passages nuageux. Température entre 17 et 27 degrés, même temps pour mardi.
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4: Dans le Jura bernois, la route qui relie le Fuet à Bellelay est toujours fermée dans les deux sens, à Bellelay, pardon, à la suite d'un accident. Une déviation est signalée. Et sur l'A2, Chiasso-Lucerne, des colonnes s'étendent sur 6 km entre Quinto et l'entrée sud du tunnel du Gothard, ce qui correspond à une attente d'une heure en direction de Lucerne.
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9: Quand l'impossible, l'inadmissible s'invite dans nos vies, on pense souvent qu'il n'y aura jamais d'après. que le soleil ne brillera plus et que l'hiver ne quittera jamais notre ciel. Et pourtant, chaque dimanche, nous vous racontons un invincible été. Vous pouvez entendre les voix, partager un chagrin hivernal, glacial, mais aussi l'été. Des hommes, des femmes qui ont perdu l'amour. Un amour parti pour ailleurs, sans retour. Ils racontent les saisons de leur histoire, du printemps jusqu'à cet invincible été qui revient. Personne n'a de leçons à donner, ce sont des parcours remplis de sensibilité. Les entendre dire les forces retrouvées, c'est si important qu'ils nous parlent de cette renaissance. Et j'espère qu'elle vous inspirera. Celle qui nous accompagnera ce dimanche se prénomme Caroline. Caroline Georges. Il y a un peu plus de 2 ans, en avril 2024, Adam est décédé. Et au mur de la maison, il y a l'objet qui le raconte.
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11: C'est un piolet bent que j'avais offert à Adam pour ses 40 ans. Il était extrêmement fier d'être guide. Il était extrêmement fier d'être membre des guides de Verbier ici. Et du coup, la symbolique de ce piolet, pour lui, c'était quelque chose de très très fort. Et quand on a emménagé dans cette maison et qu'il a construit, on l'a tout de suite mis sur le mur. Et en fait, quand on rentre dans la maison, c'est vraiment la première chose qu'on voit. Les piolets bent, c'est vraiment les piolets qui sont typiques des guides suisses. Et Adam, pour lui, c'était vraiment une identité très importante pour lui. C'est le seul pays où, en fait, on pratique encore la taille de marche aux examens de guide. Et pour faire des tailles de marche, on utilise ces piolets en bois qui ont une pointe large pour faire exploser la glace. Donc pour lui, c'était vraiment une marque d'appartenance.
9: Vous m'avez dit aussi une chose, c'est lui qui a construit cette maison ?
11: Oui, il a construit cette maison tout seul en 9 mois. Donc moi j'ai créé un enfant en 9 mois et lui il a construit cette maison. On a commencé à creuser en mars 2019 et on a emménagé le 15 décembre 2019.
9: Et c'était inenvisageable de ne pas rester dans cette maison ?
11: C'était envisageable de ne pas rester dans cette maison. Parce que cette maison, c'était vraiment son rêve à lui. J'ai vécu un autre deuil, très traumatisant. Et du coup, pour moi, revenir habiter en Suisse et dans cette vallée, ça a été très compliqué, très lourd. Mais c'était un rêve très très fort pour lui. Il avait vraiment besoin d'appartenir à cette communauté ici, ce qui m'a forcée aussi à faire face à ce deuil d'avant. Et en fait, je suis vraiment contente qu'on ait fait ça parce qu'il a vraiment vécu son rêve jusqu'au bout. Et je suis contente d'avoir pu l'aider à le faire.
9: Parlez-moi de la rencontre. Enfin, d'abord, dites-moi peut-être qui il était.
11: Adam, il était américain à la base. Il était naturalisé suisse par moi. Et ça, je pense que c'était une énorme fierté pour lui d'être suisse. D'où encore ce symbole de spiolet qui intègre encore la nationalité. Adam était vraiment quelqu'un de très élitiste, très perfectionniste. Vraiment dans l'accomplissement de toutes les tâches le mieux possible. C'était quelqu'un de très ancré, de très ancrant, de très structuré et structurant. C'était quelqu'un avec qui on a pu partager la même vision de la vie. Une vie pleine d'aventures, en montagne, de voyages, de partager ce métier ensemble. Ensuite, on a créé cette famille ensemble. Et j'ai rencontré Adam aux États-Unis. À l'époque, je faisais des compétitions de cascade de glace. Et donc, mon ex-copain s'était suicidé. Et suite à son suicide, j'ai tout vendu. Je faisais mon stage d'avocat ici à Sion. J'ai tout quitté et je suis partie aux États-Unis pour aller faire une de ces compétitions de glace. Et j'ai pris un billet aller simple. Et quelqu'un ici, une énergéticienne ou je ne sais plus exactement quel était son rôle, mais elle m'a dit que je devais quitter la Suisse et que de l'autre côté de l'océan, je rencontrais la personne de ma vie. Et 3 semaines plus tard, j'ai rencontré Adam. J'étais en cascade de glace dans l'état du Colorado, à Telluride, Et arrivé en haut de la cascade, j'ai mal mis mes piolets sur mon baudrier et les piolets sont tombés en bas d'une cascade de 180 mètres, plus ou moins. Et lui, il avait commencé à grimper en bas. Et du coup, les piolets lui sont passés vraiment juste à côté. Du coup, qu'on est descendu en rappel, on l'a croisé. Et en fait, c'est assez ironique parce que le connaissant, comme je l'ai connu, je pense qu'il aurait été très, très jugeant de la personne qui a fait ça. Mais quand il m'a vu, il a souri, en fait. Donc, on s'est juste vu à ce moment-là, on s'est croisé. Et puis, 2 mois plus tard, on s'est revu au Canada, complètement par hasard, dans un anniversaire. Et il m'a dit « Ah, t'es pas la personne qui m'a fait tomber les piolets dessus ?» Et je me suis dit « Ah, ça doit pas arriver tous les jours quand même. » Et du coup, à partir de ce moment-là, en fait, on s'est plus jamais quitté. 3 mois plus tard, il m'a demandé en mariage. Et 3 mois plus tard, on s'est mariés. Et de ces 6 mois, on était ensemble vraiment pendant 3 mois. Quand les gens ils me demandent « Vous étiez ensemble combien de temps ?» Et ben, en fait, on a vécu 18 ans ensemble et on était mariés 18 ans.
9: C'était quoi l'évidence? Alors, d'abord d'une passion, évidemment, face à ce qu'on entend très forte, qui vous réunissait, mais il n'y avait pas que ça. C'était quoi le lien entre vous deux?
11: Je pense que quand j'ai rencontré, c'était vraiment pour moi une évidence, en fait, que je voulais. Ouais, je voulais juste être sa femme. Alors que je suis pas, j'ai jamais été très mariage ou quoi que ce soit, mais il y avait une évidence que je voulais ça avec lui. Et je pense que cette évidence, elle était réciproque, vu qu'il m'a tout de suite demandé en mariage. J'étais tellement passionnée de montagne, j'avais tellement de motivation, que du coup, je pense que ça l'a stimulé, attiré aussi. Il a même dit à ses amis, je pense que ça, c'est la femme de ma vie. À partir de là, dès qu'il a découvert l'Europe, il a voulu venir habiter là, alors que moi, j'étais partie pour jamais revenir. Et du coup, c'était une évidence que je le suivais, même si c'était parfois inconfortable pour moi, surtout dans cet exemple, de revenir habiter en Suisse. Mais je me disais toujours qu'il y avait quelque chose de riche à découvrir à travers ces challenges. Et très vite, en fait, moi, je me suis dit que je voulais quand même avoir un enfant. On était en montagne, on était en train de grimper à un sommet qui s'appelle le Grand Capucin, qui est une paroi de granit de 300 mètres. En grimpant ce monolithe de granit à Chamonix, je lui ai dit, moi, je veux avoir un bébé tout de suite. Et je pense que je suis tombée enceinte le soir même. Donc, je pense qu'elle a tapé à la porte, elle a dit, là, je suis prête à venir. Et puis, et ça s'est passé comme ça, en fait.

0: Il y a 2 ans, Adam est parti. Depuis, Caroline et sa fille Olivia apprennent à vivre sans lui, autrement. Le chien Brownie est là, autour de nous. Nous sommes sur le canapé du salon, dans cette maison de bois, construite en 2019 par Adam. Verbier n'est pas loin, la montagne. Cette montagne qu'il aimait tant. Cette montagne, lieu de sa disparition.
1: C'était week-end de Pâques, donc le week-end le plus actif pour les guides, pour les compagnies d'hélicoptères aussi. À la base, il n'allait pas travailler ce jour-là. Il devait aller à l'ambassade chercher le passeport de notre fille avec elle. Il a changé la date pour faire encore une journée d'héliski. Il s'est dit, allez, je vais vite faire une demi-journée, on part en vacances l'après-midi. On devait partir en Italie. Moi, je suis allée skier avec une copine. On était à un endroit où il n'y avait pas de réception téléphonique. Je suis arrivée sur un lac gelé, le lac de Clezon, derrière le Montfort, à Verbier. J'avais plein d'énergie et je dépassais un groupe avec un guide que je connaissais. Et le guide m'a dit « Ah, Caro, tu sais, il y a eu un accident. » Et là, je me suis effondrée par terre et je savais que c'était Adam. Sans savoir, je savais. Il m'a dit « Mais on ne sait pas du tout qui c'est. » Et j'ai dit, moi je sais. Et là, j'ai sorti mon téléphone, j'ai vu que j'avais des appels en absence. Personne ne voulait me dire que c'était lui ou que c'était pas lui. En fait, il me disait qu'il ne savait pas.
0: 6 personnes dans l'hélicoptère.
1: Il y en a 3 qui ont survécu et 3 qui sont morts. Donc le pilote, mon mari et un client sont morts. Et j'ai reçu l'autopsie d'Adam, 42 pages, avec tous les descriptifs. Et... ouais, il était explosé en fait par la force... du choc.

0: Ouais, enfin, il y a deux manières de mourir, quoi, en fait. Pas vraiment d'autres, quoi, en fait. Il y a le savoir qu'on va mourir avec une maladie. Et puis, il y a les accidents qui nous enlèvent les personnes de manière définitive et tellement finale. Sa mort a été d'une violence à laquelle on ne s'attend pas.
1: Comment viviez-vous, justement, l'incertitude et le... Enfin, je sais pas, votre univers, vos passions communes, il y avait cette notion de danger, il y avait ce paramètre-là. Comment il existait ?
0: Pour Adam, ce paramètre de danger, il était assez fort. Du coup, il préférait qu'on n'aille pas faire des choses en montagne ensemble, ce qui était assez dur pour moi. Donc lui, il avait toujours une conscientisation que s'il arrivait quelque chose, elle serait orpheline. Et ça, c'était difficile pour lui. Et moi, je pense que j'ai toujours... non pas vécu dans le déni, mais plutôt dans l'acceptation que la vie en soi est dangereuse, en fait. On ne sait jamais qu'est-ce qui va nous arriver, comment ça va nous arriver. J'ai eu un très grave accident en 1997 au Mont de Lan, où j'ai fait 450 mètres de chute. Et j'ai survécu à un endroit où la plupart des gens qui sont tombés sont morts. Ben voilà, il faut vivre et puis les choses, elles vont se passer de toute manière, en fait. Puis ben, mes parents, ils ont toujours vécu comme ça, en fait. Ils ont toujours fait de la montagne, même s'ils avaient des enfants. Et du coup, ils m'ont modélisé ça. Donc moi, je me suis toujours dit que c'était la norme. Mais là, maintenant qu'Adam n'est plus là, je conscientise ça vraiment très fortement. Et du coup, je suis vraiment dans une paralysie entre... mon métier, mon besoin d'aventure ou de vivre cette vie et mon devoir de rester en vie pour qu'elle ne souffre pas, en fait. Tout en sachant qu'il y a une arrogance dans le concept de penser qu'on peut empêcher le futur d'arriver comme il doit arriver, en fait. Bon, ça, c'est la question existentielle de tout le monde, en fait. Qu'est-ce qu'on contrôle, qu'est-ce qu'on contrôle pas? Et puis, est-ce que si on fait ces choses qui sont dangereuses, on augmente nos chances de mourir ou est-ce qu'on allait toujours mourir à ce moment-là? Et je pense que l'accident d'Adam, il exemplifie vraiment qu'on contrôle beaucoup moins que ce qu'on pense. Quand ces deux jeunes soient tombés et qu'ils aient rien du tout, alors que les autres se font exploser dans l'hélicoptère, c'est... Pour moi, il y a un message derrière ça qui nous dit qu'en fait, quand c'est notre heure, c'est notre heure. Quand c'est pas notre heure, c'est pas notre heure. L'année avant son décès, on a passé par une année qui était quand même compliquée. Et on a dû vraiment établir plein de... vraiment à l'encontre de notre couple. Et en fait, les 6 semaines avant qu'il meure, je disais, je ne sais pas ce qui se passe, mais il se passe quelque chose et je ne sais pas ce que c'est. Et la copine du client qui est aussi mort dans l'accident d'hélicoptère avec Adam, elle a vécu la même chose. Les 6 semaines avant l'accident, elle avait l'impression qu'elle ne pouvait plus vivre, il y avait quelque chose d'impossible qui se passait. Et c'est comme si mon âme, elle savait qu'il allait partir. Et 2 semaines avant sa mort, il m'a écrit une lettre où il pouvait reconnaître un peu toutes les dynamiques qu'on avait eues dans notre vie. Ouais, en fait, c'est un peu comme une lettre d'adieu où il reconnaît tout plein de choses et puis on arrive à trouver un endroit de paix. Et la veille au soir, on était assis ici, là, sur ce canapé. On s'est dit l'un l'autre qu'on pourrait jamais vivre l'un sans l'autre, la veille. Il m'a dit « Ah, mais moi, je sais que je t'ai rendu la grimpe difficile parce que c'était mon truc et j'avais pas de patience. Et je comprends que tu te sentes pas trop à la maison, dans cette maison, parce que c'est la mienne, c'est moi qui l'ai construite. Et du coup, je me suis vraiment appropriée, je t'ai pas donné de place. » Il a pu reconnaître toutes ces choses-là. C'est un peu comme si son ego était parti et que son âme pouvait me parler. Et que du coup, quand il est parti, le lendemain... on avait nettoyé tout ce qu'il y avait à nettoyer chez nous, en fait. Et pour ça, j'ai vraiment beaucoup de gratitude. Mais l'alignement des événements est juste inimaginable. Inimaginable.

0: Est-ce qu'il y a quelque chose d'aidant à s'accrocher à cette version-là de la destinée, du destin, on appelle ça comme on veut?
1: Je pense qu'il y a quelque chose de libérateur et même d'essentiel, en fait, pour pouvoir continuer à vivre. Sinon, je ne pourrais même pas sortir de la maison en me disant « il va m'arriver quelque chose si je conduis, il va m'arriver quelque chose si je tombe dans les escaliers ». Et il y a des moments où je vais faire des choses pour moi et je suis dans une culpabilisation complètement paralysante et que s'il m'arrive quelque chose à ce moment-là, quel sera le narratif qui sera délivré à ma fille? Que sa maman était égoïste, que sa maman n'a pas pensé à elle. Je pense souvent à ça en me disant si moi j'avais été dans l'hélicoptère, et lui, à la maison, est-ce que les gens, ils auraient dit ouais, « comme elle était égoïste de travailler comme guide, de faire un métier à risque alors qu'elle est maman ?» Et ça, il n'y a pas une seconde où quelqu'un a remis en question le choix d'Adam de faire le métier qu'il fait. Et je pense que ça, ce narratif, il est extrêmement lourd à porter pour les femmes.
0: Du fait, justement, de cette petite qui avait quel âge au moment de l'accident, d'ailleurs?
1: Elle avait 12 ans.
0: Comment est-ce que votre cœur de maman a réussi à l'accompagner?
1: On était à Verbier, à la station à Médran. Du coup, elle est venue vers moi. Il n'y avait personne dans la salle. Elle m'a dit ouais, « c'est hyper bizarre, qu'est-ce qui se passe ?» Et j'ai demandé de venir s'asseoir sur mes jambes. Je lui ai expliqué qu'il y a eu un accident et que son papa était dans l'accident. Et elle m'a dit « mais il va bien ». Et j'ai dit « il n'a pas survécu à l'accident ». Et là, elle a hurlé son nom en regardant au ciel. Et là, ça, c'était un des moments les plus violents de ma vie, en fait. Je disais, tu sais, je fais vraiment tout ce que je peux, quoi. Elle me dit, non, tu fais pas tout parce que tu me ramènes pas mon père. Et là, j'ai dit, ouais, t'as raison. Ça, je pourrais jamais le faire, en fait. Mais je peux créer une autre vie. Je peux créer... Et du coup, c'est ce que je me suis affairée à faire depuis 2 ans, en fait. C'est de vraiment essayer de lui créer la meilleure vie possible suite à la mort de son papa. Elle m'a dit plusieurs fois qu'elle voyait que j'essayais vraiment de lui donner la meilleure vie possible. Mais c'est sûr que ce qui était vraiment dur pour moi, c'était que j'ai dû mettre vraiment de côté beaucoup de ma souffrance pour être là pour elle, en fait. Mais en fait, c'est circulaire. Parce que de devoir être là pour elle, ça a été un élan de reconstruction pour moi. Quelqu'un est venu, un ami est venu chez moi 3 jours après l'accident et il m'a dit « Caroline, elle va traverser ça comme toi tu vas le traverser ». Et en fait, ces mots-là, ils m'ont vraiment autorisée à aller du mieux que je pouvais dans la situation. Ce qui donne le plus de sens à ma vie, en fait, de lui créer cette vie la plus belle possible. Tout de suite, j'ai décidé qu'on allait aller en Antarctique, skier. Je l'ai prise avec moi, avec des clients. Elle est vraiment le centre de mon fonctionnement. Et j'essaie de m'autoriser graduellement un petit peu plus de liberté. Mais cette liberté-là, elle a un coût.

0: Au milieu de l'hiver, j'apprenais enfin qu'il y avait en moi un invincible été. Albert Camus.
1: Nous sommes quelque part proche de Verbier. On voit cette montagne, on boit un citron gingembre. Caroline me prévient que quelqu'un viendra dépanner cet après-midi-là. Impossible de faire autrement parce qu'il n'y a plus d'eau chaude. Elle dit aussi combien c'est fatigant de tout gérer. Mais elle vous dit ça avec le sourire. Olivia fait des apparitions, elle est dans la chambre, elle monte, elle redescend. Mais c'est elle le centre de tout. Et désormais, sans Adam, cette responsabilité immense de devoir être en charge de cette vie et être seule. Cette responsabilité, elle la partageait avec Adam, mais aussi avec sa maman, décédée en 2020, qui était une aide précieuse qui faisait partie intégrante de la maternité et de la maisonnée. À son décès, ce fut très compliqué sans cette grand-mère. Et au décès d'Adam, il a fallu aussi tout repenser, y compris son rapport à la montagne et au métier de guide. Que dire donc de cet après, Caroline ?
2: C'est un immense chantier de reconstruction. Une des choses positives de ma situation, c'est que c'est la première fois de ma vie où je dois vraiment aller à l'encontre de moi-même de manière inconditionnelle. Jusque-là, on grandit, on est éduqué à faire des études, à trouver un job, à avoir du succès dans son job, se marier, avoir des enfants. Et du coup, j'ai coché toutes ces cases-là. Et ces cases-là, elles sont quand même directives dans notre vie. Et à la suite du suicide de mon ex-copain, en fait, j'ai vraiment pris la trajectoire d'être en montagne à 100%, devenir athlète professionnelle, guide. Je me suis vraiment échappée en montagne le plus possible pour survivre à cette situation-là. Et à la suite de la mort d'Adam, en fait, c'était l'inverse. En plus, je ne pouvais plus m'évader en montagne comme avant parce qu'il y avait pour moi une certaine incompatibilité avec mon rôle de maman où j'avais vraiment peur qu'il m'arrive quelque chose. Et je suis encore en train de désapprendre ça. Ça, c'est quelque chose qui m'a été vraiment inculqué de par les messages que j'ai eus de gens comme quoi maintenant, j'aurais plus de vie. Le seul sens à ma vie, c'était d'être là pour elle. Déjà avant, des gens m'avaient dit que j'étais une mauvaise mère parce que j'étais guide. Du coup, ces messages restent quand même. La seule chose qui m'a permis de survivre, c'était vraiment d'aller à l'intérieur de moi-même et retrouver toutes les ressources nécessaires. Donc je me dis que c'est quand même un grand parcours initiatique pour moi, en dehors du mariage, en dehors d'une relation.
1: Parce que là, pardon, il n'y a plus de feuille de route, en fait.
2: Du coup, c'est à moi de tout créer. Et du coup, on peut se perdre, en fait, dans cet espace infini. Mais en fait, au lieu de me perdre dans l'espace infini, j'essaie de me retrouver au plus proche de moi-même. Et aussi, j'ai aussi dû réimaginer qu'est-ce que c'est d'être guide sans lui. Parce qu'on était une unité, en fait. On ne travaillait pas tout le temps ensemble du tout. Sans lui, j'ai dû vraiment réapprendre qu'est-ce que je veux garder dans ma vie, qu'est-ce que je veux éliminer de ma vie. Ce qui m'est venu comme évidence, c'est qu'au final, nous sommes la seule personne qui va vivre avec nous-mêmes pour le reste de notre vie. Et toutes les autres personnes, on ne sait pas du tout ce qui va leur arriver. Et du coup, d'être en paix avec soi-même, c'est vraiment l'essence de tout. Et de chercher à remplir notre joie ou notre bonheur avec une autre personne, c'est quelque chose de déstabilisant, en fait. On est dépendant de quelqu'un d'autre ou de quelque chose extérieur pour nous apporter du bonheur. Je me dis que j'ai de la gratitude d'avoir cette opportunité-là dans ma vie. Et aussi, dans ce parcours de reconstruction, j'ai dû vraiment identifier quelles sont les choses qui m'apportent de la joie. Et j'ai souvent dit à Adam, là où il n'y a pas de joie, il n'y a pas de vie. Donc j'essaie vraiment d'aller vers là où c'est soft et facile, aussi dans la reconstruction avec Olivia, où notre mode de fonctionnement avant, c'était de grimper, de faire la randonnée à ski. Et en fait, avec elle, des fois, ça crée des tensions. Du coup, je cherche à trouver des choses où on n'a pas du tout de tension. On va voir des concerts, on voyage. C'est différemment. Moi, je dois beaucoup m'adapter à ce qui est possible pour elle, ce qu'elle a envie de faire. Et ça me permet, en fait, de découvrir d'autres choses. Donc, et en fait, c'est que la manière dont moi, je réagis à ça qui fait que c'est une expérience positive ou négative. Et aussi, dans cette situation, en fait, d'être sa seule maman, je dois apprendre à tout gérer ce que lui gérait. Et en fait, il y a quelque chose d'assez gratifiant, en fait, c'est de voir qu'en fait, je suis capable de faire toutes ces choses-là. Ma vie, je dirais, elle n'a jamais eu autant de sens, elle n'a jamais été aussi nécessaire, d'une certaine manière.

0: Au début, dès que la maison était vide, tout ce que j'entendais, c'était le bruit du frigidaire. Et je me disais, jamais je pourrais vivre avec ce silence. C'est tellement froid. Il apportait tellement de vie et d'âme à cette maison, parce que c'était sa maison, il en était tellement fier, il avait tout donné pour la créer, c'était vraiment son projet pour nous. Sans lui, cette maison, elle avait perdu une partie de son âme. Et du coup, ma fille et moi, on a dû vraiment réapprendre à l'habiter. Ça a mis du temps, et ça met encore du temps. Et puis aussi, toutes les modifications qu'on y apporte, c'est un peu comme une trahison de sa perspective des choses. Mais peut-on trahir quelqu'un qui n'est plus là ? Je ne sais pas.
1: Et vous la posez souvent, cette question ?
0: Au-delà de me la poser, je la vis au quotidien, je pense. De me dire, qu'est-ce que lui, il aurait aimé ? Ouais, si je rencontrais quelqu'un, est-ce que ce serait le trahir ? Ressentir de la joie en dehors de lui ? Est-ce que c'est trahir son souvenir ? Et là, j'étais en Norvège et il y avait une psychologue qui était... On a fait une retraite sur laquelle je travaillais comme guide. Elle m'a fait faire un exercice qui était assez intéressant où elle me disait « Et ta fille, si elle te disait « J'ai pas le droit de ressentir de la joie parce que papa, il est plus là. Qu'est-ce que tu lui dirais ?» Et j'ai répondu « Are you fucking kidding me ?»
2: Tu plaisantes.
0: Tu vas vivre parce que lui, il peut plus vivre déjà. Et puis, et du coup, elle m'a dit, et ça, tu peux pas te l'appliquer à toi. Et ça, ça a vraiment déclenché un grand raisonnement en moi, de me dire d'où est-ce que ça vient, en fait, cette interdiction de se permettre de la joie. Autant, je me suis toujours rebellée contre tous les labels, mais je vois en fait que les narratifs sociétaux, les livres qu'on lit quand on est enfant, l'image qu'on a d'une veuve et tout ça, c'est quelqu'un de noirci, de gris, méchant, presque dangereux, en tout cas pas de joyeux. Ouais. Et ça, c'est difficile en fait de dépasser ces narratifs qu'on nous inculque à un très très jeune âge, surtout en tant que femme. En tant que mère et encore plus en tant que veuve.
1: Il est vivant encore comment aujourd'hui ?
0: Il est vivant tous les jours, dans mon cœur, dans son cœur, même si elle n'en parle pas beaucoup. Dans cette maison qu'il a créée, ça fait partie des raisons pour lesquelles c'est difficile de partir de cette maison, parce que c'est lui qui l'a créée. Et du coup, ça, c'est quand même vraiment difficile pour moi de la quitter. Ce serait comme me quitter encore plus.

0: il est vivant au travers d'elle, au travers des liens que j'essaie de perpétuer avec sa famille aussi, qui habite aux États-Unis, donc ça c'est pas facile. Aussi, tout au long de notre vie avec Olivia, j'ai chaque année créé des albums photos. Et Adam, il disait que c'était la meilleure chose que je faisais pour la famille, en fait, d'avoir ces albums photos. Et au final, il avait vraiment raison, parce qu'elle aura toujours accès à ces albums. Elle pourra recoudre le fil de sa vie avec lui et continuer à le vivre. Il continue aussi à vivre au travers du mode de fonctionnement que j'ai quand même choisi de perpétuer, en fait, cette vie de voyage, de guide, de la garder ancrée, elle, dans ce milieu ici. Et puis surtout, au travers de tous les souvenirs qu'on a pu partager. Quand je me couchais le soir, je repense souvent à tous ces moments qu'on a eus ensemble, des bribes de vie qu'on a pu partager, qui ont vraiment défini mon parcours de vie, en fait. Et en fait, quand on était ensemble, je me disais, ouais, c'est quand qu'on va prendre le temps de digérer tout ce qu'on a vécu, tellement on a vécu de choses, en fait. Quand est-ce qu'on va prendre le temps de mettre sur pause et de se dire, waouh, incroyable notre vie. Et du coup, là, j'ai ça, en fait.
1: Vous lui parlez parfois, il est là parfois.
0: Ouais, hier, j'ai eu un moment où il était vraiment là, très très présent. Et j'ai tellement de gratitude pour lui tout le temps, que c'est comme s'il est une part intégrante de moi. Et on rigole des fois avec Olivia sur, je sais pas, enfin, la nourriture, les trucs qu'il dirait, les films qu'on regarde. Et du coup, on a toujours une manière de l'intégrer. Et puis là, en habitant ici, où l'accident a eu lieu, quand on monte à Verbier, on voit la face du petit combin où l'hélicoptère il est tombé. Tous les jours, en fait. Et du coup, j'ai hésité à partir, à quitter la vallée tout de suite après l'accident. Et après, je me suis dit que c'était important de rester pour faire la paix avec cet endroit, pour qu'il soit pas, que ce soit pas un endroit où on revient et qu'on soit traumatisé dès qu'on voit le sommet. Suite à la mort d'Adam, j'ai souvent été au pied de la face pour observer, voir, peut-être inconsciemment espérer qu'il soit là. Ouais, j'ai vraiment essayé d'amadouer, en fait, cet endroit pour qu'il ait pas, pour effacer le trauma, je pense. Mais ouais, je vais jamais au cimetière. Bon, il n'y est pas, de toute façon, c'est juste une tombe. Mais pour moi, ces choses-là n'ont pas de sens, en fait.
1: Ça vous a questionné, justement, sur l'après. C'est quoi, c'est comment, c'est où? Ça vous a traversé où?
0: Énormément de signes, de ces synchronicités. Et j'en ai tout le temps, tout le temps. Quand ma mère est morte, je me souviens, j'étais sur le glacier de Trien. J'étais en train d'écouter un livre, et dans le livre, il disait « Faites un cercle avec une croix au milieu ». Et je me retourne pour enlever la corde et je regarde sur le glacier et il y avait un cercle de 100 mètres de diamètre avec une croix au milieu. Wow. En simultané. Mais des trucs comme ça, j'en ai tout le temps. J'ai lu un livre qui s'appelle Coccinelle, où c'est une autrice qui essaie de voir si tous les coccinelles qu'elle voit, c'est des signes de sa mère qui est décédée. Et j'ai fini le livre à 11h et le lendemain, on était à une falaise où je suis tout le temps ici. Et il y avait des milliers de coccinelles, j'en avais partout qui me collaient dessus. Mais des choses comme ça, j'en ai tout le temps. Et suite à la mort d'Adam, j'en ai eu tout le temps. Ma mère, en 2019, elle a dit « j'arrête pas de voir 6 heures alignées, 11h11, 12h12. » Et ça me stresse. 2020, ça va être une mauvaise année. Et elle est morte le 20/04/2020. Et Adam, 2 semaines avant de mourir, il a dit « Ah, je vois toutes ces heures alignées sur mon téléphone, ça me stresse. » Et il est mort 02-04-2024. Les mêmes chiffres que ma

quand je suis en montagne, et ça, je vois des cœurs tout le temps, tout le temps, tout le temps. Peut-être que l'univers va être bienveillant avec moi maintenant. Mais je pense que ça, c'est la chose la plus dure suite à la mort d'Adam. C'est de la mort d'Adam, le suicide de mon ex-copain, toute cette violence. C'est de me dire, comment faire confiance à l'univers qui va pas me faire du mal encore. Ça, c'est dur. Ça, c'est dur.

0: d'Adam. Je lui ai demandé ce qui l'avait justement motivé à partager leur histoire.
1: C'est une bonne question parce que c'est quelque chose qui était toujours un peu difficile entre nous parce que moi j'étais très présente et du coup lui il n'était pas du tout présent. Mais je pense qu'il y a deux choses. L'essence de ça, c'est qu'en fait les réseaux sociaux m'ont toujours permis d'exprimer une vérité que j'avais besoin d'exprimer, je pense. Je pense que à la suite du suicide de mon ex-copain, lequel m'a blâmé pour son suicide, j'ai eu un besoin hyper fort qu'on entende ma version des faits. Et je pense que les réseaux sociaux, en fait, c'était peut-être mon moyen d'être hyper transparente pour qu'on puisse entendre que ma version, c'était la vérité ou...
0: Parce que, enfin, je ne sais pas si vous êtes d'accord d'en parler, mais ça veut dire qu'il vous avait nommé comme étant la responsable de son acte.
1: Oui.
0: Et qu'en fait, les réseaux vous ont permis d'exprimer votre réalité.
1: Pas par rapport à lui, parce que ça, j'en ai jamais vraiment parlé. Ouais. Si, j'en parle très ouvertement. Hein, j'en parle très ouvertement. Je n'ai pas partagé ça de manière ouverte sur les réseaux sociaux. Mais disons que plutôt que ce trauma-là a fait que j'avais besoin d'être d'une transparence absolue pour me protéger, en fait, d'être toujours très transparente. Aussi, de par le partage de mon deuil d'Adam, j'avais aussi pas mal partagé sur le deuil de ma mère, j'ai vu qu'en fait, ces partages-là, ce sont des connecteurs d'humains. Où les gens, en fait, ils se retrouvent au travers de ce que j'écris. Et en fait, ça met des mots sur leur vécu, sur leurs expériences, ça valide leurs émotions. Et ils se sentent peut-être moins seuls, et moi, je me sens aussi moins seule. Et il y a quelque chose d'unifiant, en fait. Et moi, je pense que c'était aussi un peu une thérapie de mettre en mots mon vécu et mon ressenti. Et une manière aussi de le perpétuer, une manière aussi peut-être que si Olivia un jour elle veut lire ces posts-là, je doute, mais peut-être qu'elle aura une vision d'ensemble de son père. Elle pourra toujours retourner sur mon profil et voir toutes les vidéos que j'ai faites de notre vie ensemble. Donc c'est aussi une certaine manière de perpétuer son existence. Ouais, c'est une mémoire. C'est une mémoire. Et ce qui est ressorti vraiment, c'est que au final, on accède dans la vie. Ce sont les souvenirs concrets. Eux, ils disparaissent jamais.
0: Ce partage, c'est aussi la raison qui vous a motivé à me dire oui. Et je suis là aujourd'hui.
1: Non, c'est vrai. Je pense que c'est très riche de pouvoir partager sur le deuil. Parce qu'en fait, on y est tous exposés. C'est vraiment l'expression ultime des émotions. C'est des émotions extrêmement fortes. Et dans notre société, on n'en parle quasiment jamais. C'est complètement tabou. Et je pense que d'en parler, en fait, ça permet d'avoir de l'espoir, de se dire, mais c'est possible d'avoir un après, de se donner le droit que ce soit peut-être une expérience qui peut être belle, qui peut être positive et enrichissante, et que c'est un choix qu'on fait. Et de conscientiser, en fait, que les narratifs qui nous sont inculqués ne sont pas toujours positifs. Et du coup, ce serait vraiment aussi intéressant de se poser la question, pourquoi est-ce qu'on tire des portraits si sordides des veuves dans les contes d'enfants, dans la société, et quel est le but de ça? Parce qu'au final, c'est quelque chose de très stigmatisant et déprimant, et que je pense que d'avoir la possibilité d'en parler, peut-être que c'est le début d'un nouveau narratif qu'on peut apporter à la société.

0: Je vois une guitare. C'était sa guitare.
1: Ouais, celle-là, c'était la sienne, ouais. Du coup, pendant le Covid, on avait acheté deux guitares pour apprendre à jouer ensemble. Okay.
0: Parce que ça m'amène à la question de la musique. Comment la musique était présente et puis si vous avez choisi un morceau qui le représente, dit quelque chose de votre histoire, enfin voilà, dites-moi.
1: Quand on s'est rencontrés, il m'a vraiment ouvert la porte à toute cette musique de l'Amérique, de l'Ouest, Johnny Cash, Robert Earl Keane, qui étaient toutes des musiques assez finalement portées sur la dureté de la vie, sur la mort aussi. Ces musiques-là, elles ont vraiment défini notre vie ensemble. Il avait créé une playlist avant sa mort, qu'on écoutait dans la voiture, et en fait, pour la cérémonie, j'ai dû choisir la musique qu'on allait jouer, et du coup j'ai écouté tous ces morceaux, et en fait c'était tous des morceaux sur la mort. Et du coup, ce sont les morceaux que j'ai choisis pour la cérémonie, et une des musiques en particulier parle justement d'une chute. Et du coup, c'est comme la chute de l'hélicoptère, en fait. Donc c'est presque prémonitoire. C'est Long Nights de Eddie Vedder. C'était la chanson du film Into the Wild. Mais dans cette chanson-là, il parle de quelque chose qui chute, que les lumières s'éteignent et que lui, il tombe jusque par terre et qu'il n'y a plus de lumière. Et ça, c'était une chanson vraiment très, très dure à écouter. Je pense que là, je ne l'ai pas écoutée depuis vraiment longtemps maintenant. Mais que quand il arrive, il tombe, mais quand il arrive, il est safe. Et du coup, je me dis que maintenant, il est peut-être en sécurité, là où il est. Et peut-être que c'est un message de la chanson.

Caroline Georges dit que le deuil est l'expression ultime des émotions, qu'on ne parle pas assez du deuil, qu'il est possible d'avoir un après. Elle le dit et le redit et voulait surtout le partager. Parler aussi de ses choix, de conscientiser ses narratifs autour des portraits de veuves. Et bien voilà, c'est chose faite. L'émission est sur le Play RTS, ainsi que les premiers numéros et les suivants au fur et à mesure. La semaine prochaine, on va rencontrer Guilin. Ce sera le dernier à nous raconter son invincible été. Au générique pour la réalisation, José Moreno et Bastien Arnold, qui nous a proposé les musiques de Eric Truffaut, One Silver Dollar, Benjamin Biolay, Les Cerfs-Volants.

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1: Anne-Julie Rouze.
2: En Espagne, la région d'Aragon déploie un dispositif anti-incendie record. Les pompiers luttent notamment contre un feu qui menace un édifice millénaire. Perché sur un relief montagneux, le monastère de San Juan de la Peña date du Xe siècle. Il abrite les dépouilles des premiers rois du royaume d'Aragon qui ont pu être mis à l'abri jeudi. 1000 pompiers ont été mobilisés, selon le président de la région. C'est le plus important déploiement de ressources jamais vu en Aragon pour lutter contre un incendie. Valérie Ditli est candidate pour un second mandat. Elle dit se mettre à la disposition de son parti, le Centre, contre l'avis de sa direction. Le comité de présidence a annoncé la semaine passée ne pas soutenir la candidature de sa conseillère d'État. Mais la base du Centre doit encore s'exprimer. Les délégués trancheront sur un soutien à la ministre sortante lors d'une assemblée le 2 septembre. La Zougoise n'exclut pas de se présenter comme indépendante si les membres ne validaient pas sa candidature. La canicule et la sécheresse font souffrir les producteurs suisses de fromage. La situation des producteurs de lait est actuellement très tendue, selon une déclaration aujourd'hui de la Fédération des producteurs suisses de lait. Les vaches souffrent du stress thermique et produisent moins de lait. En parallèle, la croissance de l'herbe est fortement réduite. Conséquence, une pénurie de fourrage. De nombreuses exploitations ont déjà dû commencer à utiliser les réserves prévues pour l'automne et l'hiver. Près de 700 camions chargés d'aide humanitaire internationale sont arrivés en Afghanistan via le Pakistan. Cela malgré la fermeture quasi totale de la frontière terrestre entre les deux pays en conflit. Ce convoi transportait de la nourriture, du matériel essentiel. Après les séismes meurtriers de l'année dernière, plusieurs désastres climatiques cette année, près de 14 millions d'Afghans sont en situation de faim aiguë. C'est presque un tiers de la population du pays. Tracteurs, moissonneuses, batteuses et camions, depuis jeudi, quelques 800 véhicules agricoles ont pris le chemin de Vucheran dans la Broye vaudoise pour la rencontre nationale des vieux tracteurs. Venus de Suisse, d'Italie, de France et de Belgique, ces engins vieux de 30 ans et plus ont défilé pendant 4 jours. Météo du soleil au programme cet après-midi, même si certains nuages resteront bien présents. Jusqu'à ce soir, des averses ou orages pourront éclater avec des fortes rafales de vent à la clé. La bise s'installera sur le plateau et le thermomètre grimpera jusqu'à 31 degrés en plaine. Demain, la matinée sera plus nuageuse avec des averses ou orages isolés, principalement dans les Alpes. Retour du soleil l'après-midi, entrecoupé de nuages. Les températures oscilleront entre 17 et 27 degrés. La même chose pour la suite de la semaine.
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4: Dans le Jura bernois, la route qui relie le Fuet à Bellelay est toujours fermée dans les deux sens à la suite d'un accident. Une déviation est signalée. En Suisse alémanique, sur l'autoroute Berne-Zurich, un retard d'une demi-heure environ est à prévoir entre Krickstetten et... Bien voilà, mon ordinateur est coincé, on va s'arrêter là.
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0: Quand une femme vient d'accoucher, son corps n'a pas tout à fait fini le travail, si je puis dire ça comme ça. Il y a en effet toute une période de remise en état. On va entendre dans un instant comment cela se déroule. Ensuite, on s'intéressera à la repousse des dents chez les humains et chez les autres animaux. Spoiler, on va parler requins, crocodiles, éléphants et furets. Et pour terminer tout ça, notre pipi. On a toujours dit que l'urine était stérile. Eh bien, c'est faux, c'est ce que viendra nous dire Anne Bécher vers moins quart, moins dix. Voilà pour le programme. Bonjour, bienvenue à vous.
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0: La magie du corps après l'accouchement, les lochies, est-ce que ça vous dit quelque chose? Les lochies, ce sont ces saignements qui surviennent au tout début du postpartum. Manon Germont, ces pertes ont une fonction bien particulière et c'est en ça qu'on peut parler de la magie du corps. C'est comme ça que vous aimez appeler les choses.
2: Bah oui, parce que personnellement, je trouve ça absolument fascinant. Parce qu'on pourrait penser qu'après l'accouchement, le corps a terminé son travail. Mais non, en fait, grâce aux hormones, il y a encore toute une période de remise en état. Une grande partie du travail consiste au rétablissement de l'utérus, grâce entre autres à ses saignements, les lochies, mais aussi grâce aux tranchées. Mais avant d'entrer dans les explications, je vous propose d'écouter le témoignage de Claire Deluca. Elle est maman de deux enfants, son aîné a 2 ans, vous l'entendrez joliment gazouiller en arrière-fond, et la deuxième a tout juste 1 mois. Claire Deluca nous parle justement des lochies et commence par raconter les saignements qui ont suivi son premier accouchement.
3: Déjà, je m'étais très très vite demandé est-ce que c'est normal que ça dure aussi longtemps, parce que déjà, moi, je suis une personne qui a pas des règles très abondantes et pas très souvent, dans le sens où j'ai des cycles qui sont très très longs, donc je suis pas habituée d'une manière générale à saigner beaucoup et longtemps. Et là, il me semblait que ça avait duré, je sais pas, 3-4 semaines, et j'étais là, mais c'est interminable. En fait, moi, j'avais envie de reprendre la natation et je me disais, mais quand est-ce que ça va se terminer? Quand est-ce qu'on va pouvoir passer à autre chose? Et puis surtout pour cette première grossesse, j'avais eu énormément de caillots. Même 2-3 semaines après, je perdais des caillots et plusieurs fois j'ai écrit à la sage-femme en lui demandant est-ce que c'est normal. Je lui prenais des photos, je me disais parce que c'est quand même gros là. En fait, elle était super rassurante. Elle me disait tant que c'est pas la taille d'une balle de tennis, on s'inquiète pas. Tant qu'il y a pas de douleur, on s'inquiète pas, etc. Et puis du coup, je suis toujours restée dans le plus ou moins normal. Mais c'est vrai que c'était étonnant la longueur. Puis au bout d'un moment, l'odeur, parce que c'est pas du tout la même odeur que les règles, c'est une odeur comme de vieux sang en permanence. On sent le vieux sang et moi, c'est quelque chose qui me dérangeait énormément ça. Ma sage-femme, pour ce deuxième accouchement, m'a montré mon placenta. Elle m'a vraiment montré comment c'était, tous les vaisseaux. Et en gros, j'ai pu visualiser la plaie qu'il y avait dans l'utérus après la naissance et pourquoi il y avait besoin de se refermer. Et maintenant, c'est beaucoup plus concret, en fait, dans mon esprit de pourquoi ça saigne aussi longtemps. Ces saignements, ils sont aussi là pour, moi, me rappeler qu'il faut que je me calme. Par exemple, quand on fait beaucoup de marches et qu'en fin de journée, je saigne plus que les autres jours, je me dis, bon, là, Claire, lève le pied, tu te calmes et puis tu laisses aussi à ton corps le temps de se remettre.
0: Et pour mieux comprendre les raisons ou disons la fonction de ces saignements, avec nous Magali Bonzon, bonjour.
4: Bonjour.
0: Vous êtes enseignante à la Haute École de Santé du canton de Vaud et sage-femme indépendante. À quoi servent exactement ces lochies, donc ces saignements qui surviennent au tout début du postpartum?
4: Et ben comme l'a très justement dit cette maman, ça sert au renouvellement de l'utérus. Les lochies, c'est pas des règles. C'est pour ça, je pense qu'elle a été surprise. Les femmes souvent pensent que c'est des règles. En fait, c'est la plaie du placenta qui se reforme. Et puis aussi, pas que la plaie du placenta, mais aussi toute la couche interne de l'utérus qui s'en va après l'accouchement parce qu'elle a terminé sa fonction et tout ça se renouvelle.
2: Ces lochies ont aussi une fonction de nettoyage?
4: Oui, exactement. Ça nettoie l'intérieur de l'utérus pour finalement que l'utérus reprenne sa place. Et puis, par la suite, alors ça dépend beaucoup de si la femme allait ou pas. Ça va dépendre de la reprise des hormones pour que le cycle revienne et finalement permettre une nouvelle grossesse.
2: Et quand vous dites une fonction de nettoyage, c'est aussi pour éviter des infections?
4: Alors, justement, ces lochies, pour donner du sens, moi, je trouve que c'est toujours intéressant pour les mamans, pour qu'elles vivent mieux ces périodes qui peuvent être vécues comme négatives. Il faut donner du sens aux choses. Et finalement, ces saignements, on peut effectivement les analyser et ça peut donner des signes pour d'éventuelles complications, notamment une infection. Alors là, ce serait par exemple la plaie du placenta qui s'infecterait ou autre chose. Ça peut être aussi, on peut saigner, les saignements postpartum, ça peut être la plaie du placenta, mais ça peut être aussi un traumatisme des tissus, des déchirures vaginales. Donc, ça donne une indication pour des infections, mais aussi pour l'hémorragie du postpartum. C'est ça qu'on craint beaucoup dans le postpartum.
2: Et vous dites les analyser, ça veut dire vraiment les observer, les
4: oui,
2: garder?
4: On les observe. Alors nous, les sages-femmes, on est très nature, c'est-à-dire qu'on utilise nos sens. Donc on observe avec nos yeux. On sent avec notre nez. Alors, on touche pas. On n'a pas besoin de toucher les saignements. Mais, en tout cas, on utilise nos yeux et le nez. C'est vrai que c'est, ça nous donne une très bonne indication. Des fois, en entrant juste dans la maison, dans l'appartement, on sait qu'il y a une infection.
0: Et ça dure combien de temps, les lochies en moyenne?
4: Alors, selon la théorie, on dit que ça peut durer 6 semaines. Parce qu'en fait, c'est tout le processus de cicatrisation de la plaie du placenta.
0: Donc, ça s'enclenche dès l'accouchement et les 6 semaines qui suivent.
4: Exactement. Après, ça évolue, évidemment. C'est pas que pendant 6 semaines, on saigne à grand flot. Mais ça évolue comme une plaie. Voilà. Moi, j'aime beaucoup donner l'image de la plaie, par exemple, du genou. Dans le sens où le genou, c'est ce qu'elle dit justement, elle donne l'image, cette maman de la marche, le genou, ben, tout d'un coup on a une plaie qui est cicatrisée, puis tout, donc on n'a plus de saignement. Des fois ça arrive que les femmes pendant une semaine elles n'aient plus de saignement, et tout d'un coup ben, c'est comme si on se baisse rapidement, et puis crac, ça recraquelle un peu, et puis du coup il y a un peu du vieux sang qui revient. Donc c'est vraiment une plaie, il faut imaginer une plaie, et c'est pour ça que ça dure et que ça change. Tout d'un coup il y a des pauses dans les saignements, tout d'un coup ça revient parce qu'on a été plus active. Ça ne veut pas dire que c'était pas ok d'être plus active, mais c'est pour vraiment expliquer et donner du sens à ces saignements et dire que ces saignements, ils sont utiles. Et puis, c'est pas juste pour enquiquiner et que, comme vous dites très justement Manon, c'est la magie du corps et de la nature.
2: Et puis, tout ça, c'est orchestré par les hormones.
4: Exactement.
2: Comment ça fonctionne?
4: Alors, une fois que l'accouchement a eu lieu, il y a le décollement placentaire, et le fait que le placenta se décolle, ça fait baisser la chute. Enfin, il y a une chute hormonale de toutes les hormones placentaires, et là, laisse place à l'augmentation de l'hormone de l'ocytocine. L'ocytocine, c'est ce qui provoque les contractions pendant le travail de l'accouchement, mais aussi qui va être très utile dans le postpartum immédiat. Et puis, du coup, l'utérus va se mettre à contracter. Donc, il va passer de la taille, finalement, de fin de grossesse à un ballon très dur. C'est dur, dur, vraiment comme de la pierre, qui est au niveau de l'ombilic. Et nous, les sages-femmes, vraiment, c'est de notre devoir de contrôler très, très régulièrement cet utérus et son involution. Donc, chaque jour, cet utérus va descendre dans le bassin jusqu'à aller se recacher derrière l'os pubien, l'os qu'on a là devant. Parfois, les gens ne comprennent pas ce terme-là, l'os pubien ou la symphyse pubienne. Et en fait, donc on ne peut pas dissocier finalement les lochies à l'involution utérine. Nous, on va utiliser vraiment la clinique de cet utérus qui descend, et puis la clinique de sa texture. Est-ce qu'il est dur comme de la pierre? Est-ce que tout d'un coup, il se ramollit, devient plus atone? Et là, en fait, ce qui va se passer, c'est que quand l'utérus se décontracte, eh ben, les vaisseaux sanguins qui irriguaient la plaie du placenta sont ouvert, et là, vraiment, la femme peut très rapidement se mettre à saigner, et puis saigner de grandes quantités très vite. Donc, c'est très important de contrôler cet utérus dans le postpartum.
0: Magali Bonzon, est-ce que ces saignements surviennent aussi après une césarienne?
4: Oui, oui, c'est exactement la même chose, parce qu'après une césarienne, on enlève aussi le placenta. Alors là, le placenta s'enlève de manière manuelle après une césarienne, mais c'est exactement le même processus. Simplement, souvent, l'utérus met un peu plus de temps à diminuer après une césarienne, comme il a été finalement ouvert et il a été sectionné. Il met un peu plus de temps à se rétablir qu'après un accouchement voie basse.
0: Est-ce qu'il y a un moment à partir duquel une femme doit s'inquiéter parce que les saignements, parce que vous dites, voilà, ils peuvent être abondants, donc à la limite, on se dit, bon, ne t'inquiète pas, c'est normal, mais est-ce qu'il y a quand même une limite?
4: Oui. Alors justement, c'est très important de donner tous ces signes aux femmes, parce qu'elles peuvent elles-mêmes, à domicile, pouvoir contrôler et puis se soucier tout d'un coup. Effectivement, s'il y a tout d'un coup trop de serviettes hygiéniques qui se remplissent trop vite, ça, il faut, un peu comme un robinet, il faut être attentive. Et puis aussi, les caillots, comme disait justement cette maman. Quand il y a des caillots quand même, alors il peut y avoir des débris de la caduque de l'utérus. Donc là, ça fait un peu des petits caillots, des tissus comme ça. Mais s'il y a des caillots plus importants, c'est effectivement important de signaler, alors si c'est à sa sage-femme.
5: On entendait balles de tennis, mais moi j'avais entendu pièces de 5 francs. Oui. C'est quoi le
0: paramètre?
5: Oui, non, c'est ça quand même. Ah. C'est impressionnant, balle de tennis quand même.
4: Oui, alors effectivement, la balle de tennis, c'est assez impressionnant. Vous pouvez avoir plusieurs balles de tennis. On voit de tout. Mais oui, je pense que du moment qu'il y a une pièce de 5 francs ou un caillot, c'est de toute façon bien. Moi, je travaille beaucoup avec, maintenant qu'on a le WhatsApp et le Natel, je demande des photos.
0: Ouais, oui.
4: Comme ça, non, c'est très utile. Bon. Alors bon, des fois, quand on tombe sur mes photos, ça peut être... oui, les gens savent que je suis sage-femme, alors ils sont là, ok, mes enfants aussi, ils sont habitués à tout, mais oui, effectivement, les photos, c'est très utile. Mais oui, pièce de 5 francs, je crois que du moment qu'on, de toute façon, qu'on a un doute, il faut demander à sa sage-femme.
0: Manon, on a évoqué les hormones donc, qui sont en lien avec ces lochies, les hormones qui vont aussi provoquer les tranchées.
5: Oui, ce sont des contractions utérines. On écoute à nouveau Claire Deluca, qui est jeune maman, à ce propos.
3: Pour mon premier accouchement, j'ai rien eu. Et pour le deuxième, on m'en avait jamais parlé. Enfin, on m'en avait parlé, mais pas à la hauteur de ce que j'ai souffert, parce que j'ai quand même accouché deux fois sans péridurale à la maison. Voilà, j'ai une tolérance à la douleur qui est quand même assez élevée. Mais alors là, j'ai cru mourir, en fait, parce que ça dure des heures et des heures. Et c'est vraiment, enfin, je sais pas comment dire, mais c'est vraiment à l'intérieur de soi. Et ça fait, enfin, en tout cas, moi, j'ai trouvé ça affreux. Vraiment une douleur affreuse. C'était bien pire que l'accouchement, bien pire que la délivrance, bien pire que tout ce qui s'était passé avant. Vraiment. Et puis, autant au premier, rien du tout. Mais alors le deuxième, et ça, j'étais pas du tout au courant, vraiment.
5: Et là, qu'est-ce que vous vous êtes dit, vu que vous ne saviez pas ce que c'était? Qu'est-ce que vous vous êtes dit à ce moment-là?
3: Alors, mon premier réflexe a été d'écrire à ma sage-femme pour savoir s'il n'y avait pas un bout de placenta qui était potentiellement resté, même si je l'avais vu, et je me doutais bien que non, parce que j'avais bien vu qu'il était entier, mais s'il n'y avait pas peut-être quelque chose. Et puis en fait, elle m'a tout de suite rassurée en me disant que le deuxième, ça faisait souvent beaucoup plus mal que le premier, et encore plus quand on allaite. Donc ça m'a vite rassurée, et ensuite, moi-même, je suis allée voir sur Internet, hein, parce que bonjour Google, et j'ai bien vu que oui, c'était tout à fait normal, et qu'il n'y avait pas d'inquiétude à avoir, et que ça allait passer, quoi. Il fallait prendre des anti-inflammatoires, et que ça allait passer.
5: Et est-ce que vous arrivez à décrire quand est-ce que ça apparaissait?
3: Oui, alors c'était en particulier la nuit, en particulier en fin de nuit, et en très très particulier dès qu'elle tétait, en fait. Ça me le faisait aussi quand je l'entendais pleurer. Et ouais, ça dure 3 jours, 4 jours, je dirais. 3-4 jours.
5: Claire Deluca qui tient à dire que c'est dur, mais quand même, ça en vaut la chandelle.
0: Oui, c'est bien de le dire, effectivement. Magali Bonzon, je rappelle que vous êtes sage-femme indépendante. À quoi servent ces contractions utérines qui ont l'air vraiment parfois d'être très violentes?
4: Alors en fait, ces contractions utérines, elles sont magiques, de nouveau. C'est important, de nouveau, de donner du sens. En fait, l'utérus, il doit contracter pour éviter l'hémorragie du postpartum. Parce que l'hémorragie, la majeure partie du temps, 4 à 5%, c'est dans les 24 premières heures en Suisse, mais il y a quand même 1% des femmes qui peuvent avoir des hémorragies du postpartum post-24 heures. On appelle ça l'hémorragie tardive. Et du coup, la nature, qu'est-ce qu'elle s'est dit? Ah ben tiens, il faut que cet utérus y contracte. Et du coup, qu'est-ce qui se passe? L'ocytocine, c'est l'hormone de l'amour. Et c'est l'hormone qui va aider aussi à faire sécréter le lait. Et c'est pour ça que cette femme, elle dit que quand elle allaite, donc il y a l'ocytocine qui se met en branle, donc ça fait sécréter les canaux lactifères, donc pour faire sortir le lait, mais en même temps, ça fait contracter l'utérus, donc c'est pour la protéger de l'hémorragie. Et quand elle dit que ça lui fait ça aussi quand elle entend pleurer son bébé, ben c'est là que c'est en lien avec l'hormone de l'attachement et l'hormone de l'amour, parce qu'elle entend, quand on entend pleurer son bébé, plusieurs femmes se reconnaîtront et qui allaitent, on a les seins comme ça qui picotent parce qu'il y a l'ocytocine qui fait son job. Et encore une chose, c'est qu'elle a dit que c'était beaucoup plus à partir du deuxième enfant. Et là, c'est de nouveau la nature qui fait bien les choses. Parce que comme à chaque enfant, l'utérus, il s'est distendu, et ben à chaque enfant, on est plus à risque d'hémorragie postpartum. Donc à chaque enfant, les tranchées sont plus plus fortes.
0: Magali Bonzon, enseignante à la Haute École de Santé du canton de Vaud et sage-femme indépendante. Et merci également à Claire Deluca pour son témoignage. Dans un instant, dans CQFD, tout sur la repousse des dents chez les humains et chez les autres animaux.

0: Extrait de leur nouvel album sorti il y a un petit peu plus d'un mois, c'était le 10 juillet dernier, Foreign Tongues, les Rolling Stones et évidemment qui chantaient In The Stars.
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0: Et à présent, dans CQFD, on va essayer de faire repousser nos dents, Lucia Silig.
2: Oui, parce que je ne sais pas si vous êtes au courant, mais il y a des animaux qui ont un stock infini de rechange, comme les requins, ou un stock un peu plus limité, mais tout de même plus fourni que le nôtre, comme les éléphants, qui ont 5 versions de rechange de leurs dents. D'ailleurs, on va y revenir tout à l'heure, mais d'abord, on va se demander pourquoi nous, on a droit qu'à une rangée de dents de rechange, et si on ne pourrait pas s'en faire pousser plus en cas de besoin. En tout cas, il y a des équipes qui y travaillent et qui obtiennent des résultats intéressants, notamment à partir d'une troisième série de bourgeons dentaires qui pointent apparemment chez certains et certaines d'entre nous.
0: Ça semble assez ambitieux comme programme. Est-ce que vous pourriez peut-être pour commencer nous rappeler finalement le set de base?
2: Eh bien, pour y voir plus clair, j'ai interviewé Stéphane Duruel, enseignant-chercheur à la clinique universitaire de médecine dentaire à la faculté de médecine de l'Université de Genève. Il m'a expliqué que chez nous, on a des premiers bourgeons dentaires, ces sortes de dents en devenir, qui apparaissent déjà chez l'embryon entre 6 et 8 semaines de grossesse. Ce sont les futures dents de lait. Ensuite, au 5e mois de grossesse, c'est la deuxième série, les bourgeons de dents définitives qui apparaissent. Alors tout ça, c'est encore dans la mâchoire. Hein. C'est en principe seulement après la naissance que les dents sortent, même s'il arrive que des gens naissent déjà avec une dent. Mais c'est rare. Habituellement, les premières dents de lait poussent après quelques mois de vie. Et puis, au fur et à mesure que la mâchoire grandit, elles sont progressivement remplacées par des dents plus grandes et définitives à partir d'environ 6 ans.
0: Mais c'est quoi ces bourgeons dentaires qui sont présents même avant que la dent pousse?
2: On va laisser Stéphane Duruel nous expliquer.
3: On peut prendre tout à fait l'homologie avec un bourgeon de plante. C'est-à-dire qu'on va imaginer dans le développement des petites lame de cellules, et puis ces cellules vont s'entourer les unes les autres, migrer les unes les autres via tout un tas de mécanismes qui s'allument dans la cellule et puis qui s'éteignent. Résultat, on finit par former une espèce de petite cupule, et on imagine dans cette cupule qu'on a déjà les différentes formes dentaires, hein, vous savez, l'émail, la dentine, et ainsi de suite. Et puis tout ça va continuer à se former, à migrer les cellules les unes parmi les autres, les unes autour des autres, et puis on va arriver à quelque chose qui ressemble à une cloche, vraiment un bourgeon en fait. Et puis ce bourgeon va continuer à se développer et développer finalement les structures dentaires. Donc on imagine ici finalement des cellules qui sont programmées au départ, et puis ces programmes s'allument, s'éteignent dans les différentes cellules pour provoquer leur migration, leur contact, leur communication et ainsi de suite.
0: Et donc, c'est à partir de ces bourgeons dentaires que des scientifiques essaient de faire pousser des dents?
2: Oui, certains groupes ont observé une sorte de troisième dentition, pas un bourgeon dentaire parfaitement formé, mais une sorte d'ébauche. Stéphane Duruel souligne que c'est controversé ou disons hypothétique, mais il semblerait que parfois un troisième bourgeon commence à se développer, puis il s'arrête et il finit par disparaître. Mais chez certaines personnes, plutôt des jeunes ou des enfants encore en développement, ce bourgeon serait encore là et peut-être qu'il serait possible de le réactiver. Ouais. Et c'est là-dessus que travaille une équipe japonaise depuis une vingtaine d'années avec une approche qui consiste à bloquer le signal qui dit aux dents de pas repousser. Stéphane Duruel.
3: L'idée du développement, comme je vous le disais tout à l'heure, c'est j'allume des gènes, donc des mécanismes derrière, et puis je les éteins. Il se trouve qu'il y a des facteurs, comme le facteur USAG, U-S-A-G, qui lui-même réprime finalement la pousse de ce troisième bourgeon.
2: Un facteur, c'est un signal, c'est
3: donc
2: quelque
3: c'est
2: chose
3: signal,
2: qui dit
3: hein. Ouais,
2: n'envoyez pas la troisième série de production.
3: Exactement, on peut l'imaginer comme ça. Il va venir inhiber en fait les différentes petites usines qui sont à l'intérieur de notre cellule et qui provoquent le développement de ce bourgeon. Donc ce fameux USAG là, si on est capable de l'inhiber, peut-être on est capable de relancer en fait la croissance de ce troisième bourgeon hypothétique. Alors tout ça, ça fait évidemment l'objet d'études. Il n'en demeure pas moins que quand on prend des souris et qu'on invalide ce fameux facteur, cette souris va avoir une hyperdoncie, donc avoir plus de dents. Ce qui nous permet de dire, ah bah oui, évidemment, ce facteur-là, il est impliqué dans la croissance des dents et puis dans le bon nombre de dents. Du coup, qu'est-ce qu'ils ont fait, ces chercheurs? Ils se sont dit, très bien, si ça se trouve, chez des patients qui n'ont pas assez de dents, et surtout quand ils sont jeunes, peut-être que si on bloque ce facteur-là, peut-être qu'on va relancer la croissance des dents. Et ils ont essayé de faire ça, justement, sur un furet, qui a à peu près le même type de dentition que l'humain, c'est-à-dire qu'ils ont des dents de lait et puis des dents définitives. Ils se sont rendus compte qu'effectivement, ils relançaient en fait la croissance de dents.
2: Mais ça veut dire que le furet se retrouve avec plus de dents qu'il devrait en avoir, ou c'est un furet à qui il manque des dents et
3: c'est
2: qu'on arrive à faire
3: pousser? C'est un furet à qui il manquait des dents pour le coup.
2: C'est pas un furet qui se retrouve avec le double de dents?
3: Non, il se retrouve pas avec le double de dents. En revanche, les souris chez lesquelles on a invalidé le facteur, elles se retrouvent avec trop de dents, effectivement.
2: Et donc, l'idée, c'est quoi? Est-ce que ça a déjà été testé sur des êtres humains? Dans quelles conditions est-ce qu'on pourrait imaginer appliquer ça?
3: Alors, il y a une première étude clinique qui est en train de se développer par ce groupe japonais. Mais cette étude clinique, elle n'a pas du tout vocation à démontrer qu'on va refaire pousser des dents. Elle a pour vocation à montrer que ce facteur qui bloquerait USAG, alors on imagine pour bloquer une petite molécule en fait, qui va venir accrocher en fait, ce facteur et bloquer son effet, eh bien, en fait, l'idée c'est de montrer que ce n'est pas toxique. Donc on est sur une phase 1 d'essai clinique et de dire, ok, si j'injecte ça chez des patients, c'est pas dangereux. Il n'y a pas d'effet secondaire, il n'y a pas tout ça. Donc là, on n'est pas en train de montrer que les dents repoussent, que les dents sont plus là, que les dents reviennent, que les dents, il y en a trop. On est en train de montrer simplement le produit qu'on aimerait utiliser n'est pas toxique. Et puis, en parallèle de ça, on est bien conscient que ce groupe japonais, pour le moment, travaille uniquement sur des souris ou sur des furets. Il va falloir aussi développer ce genre d'études pour montrer que ça marche chez des animaux plus gros, peut-être un petit peu plus proches de l'homme, comme par exemple des porcs.
2: Pour revenir à l'idée de peut-être un jour appliquer ça à des êtres humains, l'idée, ça serait pas de « Ah, j'ai perdu une dent, j'ai dû me la faire arracher, je peux la faire repousser sur demande. » C'est plutôt des gens à qui il manquerait des dents pour des raisons X ou Y, où elles n'ont pas poussé, réussir à activer la pousse, et plutôt en plus chez des enfants à l'âge où c'est propice à faire ce genre de choses.
3: Voilà, exactement. On va pas, pour le moment, développer des dents chez un patient qui, par exemple, aurait une dent gâtée et puis on l'aurait arrachée et lui dire, hop, voilà, je te mets ce facteur, ça va repousser. On n'en est pas encore là. On en est vraiment aux prémices. Expliquer les mécanismes, voir si on est capable de refaire pousser des dents déjà dans un environnement mature, hein, presque adulte, on va dire. Et puis, une fois qu'on aura fait ça, peut-être que on arrivera effectivement à refaire pousser des dents. Mais là, on est dans un avenir déjà beaucoup plus lointain. L'avenir proche, c'est de dire, on a découvert ce facteur, on va essayer de voir s'il n'est pas toxique, on va essayer de voir s'il marche sur des gros animaux plus proches de l'homme, et puis derrière, cibler des populations, comme vous disiez, qui sont des enfants, qui sont atteints d'agénésie, donc en fait d'un manque de dents congénitales, hein, ils ont certains bourgeons qui ne se développent pas. Alors c'est plus ou moins grave. Et donc l'idée, ça va être chez ces patients, à terme, d'être capable de peut-être restimuler cette troisième dentition.
2: Parce qu'il y a effectivement des personnes à qui il manque des dents et d'autres qui ont des dents surnuméraires. Ça peut être dû à des facteurs génétiques ou encore à des facteurs environnementaux comme des chocs in utero ou des molécules chimiques ou des maladies comme la rubéole ou la tuberculose, tout ça in utero.
4: Et tout ce genre de technique, Lucia, ça a des chances d'aboutir dans un futur, j'allais dire, pas trop lointain?
2: Alors Stéphane Duruel estime que oui, même s'il est difficile de dire vraiment quand. Il souligne qu'il y a aussi d'autres approches qui sont bien avancées, des approches plus proches de l'ingénierie tissulaire. L'idée, c'est de prendre des bourgeons dentaires à un stade très précoce où ils contiennent deux grands types de cellules avec des capacités différentes. Et pour simplifier, ces cellules, il les appelle les coiffeurs et les pompiers. Eh bien, ces cellules, elles vont être isolées et séparées les unes des autres.
3: Et puis, in vitro, on va s'amuser à donner plus de capacité aux coiffeurs, donner plus de capacité aux pompiers, et quand on les regroupe ensuite entre elles, avoir finalement un bourgeon qui aura peut-être plus de capacité que ce qu'il avait avant. Et quand je dis plus de capacité, c'est pourquoi pas avoir une croissance possible dans un environnement adulte.
2: Alors attendez, juste que je comprenne bien. L'idée, ça serait de prendre le bourgeon dentaire de quelqu'un pour développer une dent et ensuite la lui réimplanter. Mais si on lui a pris un bourgeon dentaire, il lui manquera une dent, non?
3: Alors, évidemment. Et ça, c'est pour l'instant, évidemment, des choses qui se font chez les animaux. Ça se fait chez les souris. Ça marche franchement très, très bien. C'est assez impressionnant comme ça fonctionne. C'est-à-dire qu'on est capable, in vitro, un peu plus qu'in vitro, parce qu'on va faire quand même du développement dans le dos de la souris. Ça, c'est une technique d'ingénierie tissulaire qui est très, très utilisée, qui est très fréquente. C'est-à-dire qu'on va commencer à faire notre arrangement, in vitro, dire, ok, les coiffeurs, je les veux là, les pompiers, je les veux là. Et puis, je veux qu'ils interagissent de cette façon, avec telle ou telle molécule biochimique autour pour les stimuler. Et puis derrière, on va faire confiance à la nature pour développer tout ça. Et donc, on va prendre cette petite structure qu'on vient de refabriquer et la mettre dans des capsules pour les isoler et mettre ça au niveau, par exemple, autour des reins, dans une souris. Pourquoi autour des reins? Parce que c'est des zones qui sont très, très vascularisées, très riches en nutriments, donc qui vont permettre à notre structure de se développer très facilement dans un environnement biologique complet. Et puis, une fois qu'elle se sera développée, eh bien, dans ces cas-là, on va pouvoir la récupérer et possiblement l'implanter, bah là, en l'occurrence, dans la mâchoire.
2: Alors, au début, on a donc ces deux grands types de cellules avec des fonctions différentes, les coiffeurs et les pompiers. Et puis, au fur et à mesure du développement, ces cellules vont s'organiser et se différencier pour prendre d'autres fonctions et devenir l'émail, l'os, la pulpe dentaire, etc.
3: Et à la fin, on a quelque chose qui ressemble réellement à une dent. Et plus que ça, on a quelque chose qui ressemble à une dent avec la racine, avec les attaches de la racine dans l'os qui est autour et avec l'os qui est autour. Donc on est capable, avec ce petit bourgeon, de reconstituer complètement ce qu'on appelle le parodonte, c'est-à-dire le tissu osseux autour de la dent, la racine, le tissu qui va attacher cette racine au tissu osseux et évidemment la dent.
4: Et après, on fait quoi? On réimplante tout ça dans la mâchoire de la souris?
2: Oui, et il paraît que ça marche très bien. Alors, il faut tricher un peu, parce qu'en poussant ailleurs qu'à l'endroit qui lui était destiné, la dent ne sait apparemment pas vraiment quand elle doit s'arrêter de pousser. Il doit lui manquer les signaux qui disent « stop, ça suffit, là ». Mais la technique consiste à lui mettre un petit anneau pour la contrainte qu'elle ne dépasse pas une certaine taille. Et puis, il semble que l'émail, qui est un tissu extrêmement dur, ne soit pas aussi dur sur ces dents-là que sur les autres dents. Mais quand on les implante dans la mâchoire, leur dureté rattrape quasiment celle des autres.
4: Quel est l'avantage de faire pousser de nouvelles dents par rapport à des prothèses dentaires, par exemple?
2: Alors bon, de toute manière, on n'en est pas au stade de faire ça pour des êtres humains. Hein. Stéphane Duruel estime que ça pourrait encore prendre des dizaines d'années avant de transposer ça chez nous. Il faut encore prouver que ce type d'approche n'est pas dangereuse, qu'elle ne provoque pas de cancer, par exemple. Mais si on y arrive, hein, ça pourrait être une meilleure option.
3: Évidemment qu'un implant dentaire, donc finalement une racine en métal hein, ou en céramique, c'est quelque chose qui fonctionne très bien. Ça a fait ses preuves maintenant depuis 20 à 30 ans. Sauf que, bah, si on réfléchit bien, c'est une vis à l'intérieur d'un os. Donc c'est quelque chose qui n'est absolument pas naturel dans un os. Et si on regarde comment ça s'attache à l'intérieur de l'os, là on se rend compte que finalement, ça ne s'attache pas du tout de la même façon qu'une racine dentaire. La racine dentaire, elle va avoir une espèce de ligament autour d'elle qui la relie à l'os. Et ce ligament, il va jouer un petit rôle d'amortisseur. Alors que l'implant dentaire, ce qui va se passer, c'est que l'os va pousser tout autour de lui, et il n'y aura pas l'amortisseur entre les deux. Donc biologiquement, ce n'est pas exactement la même chose. Et puis derrière, bah, on comprend bien qu'on n'a pas encore assez de recul. On ne sait pas exactement comment les implants vont évoluer à 30 ans, à 40 ans. Mais on se rend bien compte quand même que l'os peut fatiguer, l'os peut être un petit peu moins bien stimulé. Et un os qui est fatigué, qui est un petit peu moins bien stimulé, bah, c'est un os qui diminue en fait. Comme n'importe quel tissu humain, quand il n'est pas utilisé, bah, il décroît. Et puis, chose importante à préciser, c'est que s'il y a une infection qui se développe, par exemple, autour d'un implant, c'est extrêmement dur à résorber cette infection. Alors qu'autour d'un système biologique, s'il est bien intégré, a priori, on n'a pas de raison d'avoir d'infection. Au-delà de ça, bah, les prothèses qu'on va mettre sur des implants, c'est des choses qui fonctionnent extrêmement bien. Mais on n'est pas dans un contexte biologique, et donc on n'est pas dans une intégration parfaite et puis une réparation parfaite de notre système. Il a tendance à toujours être considéré un petit peu comme étranger, on va dire.
4: On parle de comment faire pousser de nouvelles dents aujourd'hui dans CQFD. Dans quelques minutes, on va voir que certains animaux ont, eux, une réserve infinie ou presque de dents de rechange.
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5: Dans le Jura-Bernois, la route qui relie le Fuet à Belley est à nouveau ouverte dans les deux sens.

0: Une chanson que Nicoletta sortait en 1973, Fio Maravilla.
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0: Comment les dents poussent et se renouvellent-elles? C'est la question qui nous intéresse aujourd'hui avec vous, Lucia Silig. On a évoqué l'humain il y a quelques minutes. Les autres animaux, à présent, on va entendre que certains sont nettement plus dotés que nous dans ce domaine.
2: Oui, parce qu'il y a des animaux qui ont un stock, pour ainsi dire, illimité de dents. Est-ce que vous devinez lesquels?
0: Des animaux qui ont beaucoup de dents. Attends, il y a plein d'enfants autour de nous. On va lui demander, c'est quoi ton prénom?
3: Timour.
0: Salut, Simon?
3: Timour.
0: Pardon, Tibour. Est-ce que tu aurais une idée d'animaux qui ont plein de dents?
3: Un requin.
2: Oui, alors les requins, c'est pas mal. D'autres choses,
0: c'est quoi ton prénom?
4: Maramawit.
0: Alors c'est quoi ton idée?
4: Les chats.
2: Alors les chats, un peu moins. Ouais. Mais parmi les plus célèbres, il y a les alligators qui ont 8 ans de dents, qui peuvent repousser une cinquantaine de fois. Alors on parlait tout à l'heure des bourgeons dentaires. Chez l'alligator, dès qu'une dent a atteint la moitié de sa taille, tout en restant toujours enfoui dans la gencive, ouais, et bien on a un nouveau bourgeon dentaire qui se place dans les starting blocks pour créer la suivante.
0: Et donc les requins alors?
2: Oui, alors bien sûr, les requins qui ont un stock qui semble illimité. Alors c'est difficile de dire s'il est vraiment illimité. Certaines observations estiment qu'ils peuvent perdre jusqu'à 30 000 dents au cours d'une vie. Bon, il faut savoir que pour estimer ça, on compte les dents au fond des bassins des requins en captivité et il paraît que ces espèces de morphales, ils ont tendance à grignoter les dents qu'ils ont perdues. Oh. Et ce qui est assez fascinant, c'est qu'aussi bien pour l'alligator que pour nous, jusqu'à ce qu'elles tombent, les dents, elles restent là où elles ont poussé. Chez le requin, c'est différent. Il y a plusieurs rangées de dents qui avancent pour venir remplacer celles qui tombent, un peu comme sur un tapis roulant.
0: Wow.
2: Et c'est d'ailleurs aussi ce qui se passe chez les éléphants.
0: Les éléphants, rassurez-moi, ils ont quand même moins de dents que les requins ou...
2: Oui, alors ils ont leurs deux défenses, qui sont en fait leurs incisives et qui poussent toute leur vie, hein, comme chez certains rongeurs qui ont aussi leurs incisives qui poussent en continu. Et puis dans la bouche, ils ont en gros une molaire de chaque côté, en haut et en bas. Mais attention, comme chacune a grosso modo la taille d'une brique, il y a de quoi mâcher. J'ai demandé à Marcus Klaus, co-directeur de la clinique pour animaux de zoo domestiques et sauvages de l'université de Zurich, de m'expliquer comment fonctionne le système de remplacement que lui et ses collègues ont observé.
5: Chez la plupart des mammifères, comme chez nous, nous avons simplement deux types de dents, les dents de lait et les dents permanentes. Et au début, quand on est enfant et que le crâne est encore petit, on a des dents de lait. Mais il faut les remplacer à un moment donné parce que le crâne grandit. Et si on avait les mêmes dents depuis le début, eh bien, il y aurait trop d'espace entre elles parce qu'elles seraient trop petites. C'est pourquoi on les change une fois et ensuite on a des dents permanentes. Et il y en a toujours un peu plus que les dents de lait. Les éléphants sont très grands et grandissent très très longtemps. Un seul changement de dents ne suffirait pas chez eux. C'est pourquoi les éléphants changent leurs dents 6 fois. Ils ont toujours une molaire de chaque côté, en haut et en bas, donc 4 molaires. Et la suivante se forme derrière, elle est plus grande et pousse l'ancienne vers l'avant, hors de la bouche. L'ancienne dent se casse alors en plusieurs morceaux et tombe hors de la bouche. Et donc, les éléphants ont toujours une nouvelle dent qui arrive, puis la suivante, etc., etc. Et à chaque fois, la nouvelle dent est un peu plus grande. Et quand la 6e dent est là, c'est souvent à l'âge de 45, 50, 60 ans, c'est la toute dernière. Et quand elle est usée, bien, l'éléphant est arrivé au bout de sa vie.
0: C'est ce système de tapis roulant dont vous parliez tout à l'heure, hein, Lucia.
2: Oui, c'est ça. Les dents ne sortent pas de la gencive de bas en haut ou de haut en bas, comme chez la plupart des mammifères. Elles arrivent de l'arrière et poussent les anciennes en avant, comme chez les requins, et aussi quelques kangourous et lamantins, précise Marcus Klaus. Par contre, écoutez ce qui se passe quand l'éléphant est arrivé au bout de son stock et qu'il a usé ses 6 dents.
5: Alors l'éléphant meurt de faim, dont la nature il ne peut plus se nourrir. Si des êtres humains s'occupent de lui, ils peuvent bien sûr le maintenir en vie plus longtemps en lui donnant de la nourriture qu'il n'a pas besoin de mâcher.
0: Et comment fonctionne le tournus? Est-ce que les nouvelles dents arrivent quand les autres sont usées?
2: Non, c'est plutôt quelque chose d'automatique en fonction de l'âge et de la croissance. C'est inscrit dans le programme de départ en quelque sorte. D'ailleurs, Marcus Klaus et ses collègues ont réalisé un peu par hasard que ce tournus de dents avait un effet étrange sur le poids des animaux. Tous les 5 à 8 ans, les éléphants prennent quelque chose comme 300 kilos qu'ils repèrent au bout de quelques mois. Parce que quand une nouvelle dent arrive, l'autre ne disparaît pas instantanément. Donc il y a des moments où l'éléphant a 2 dents à la place d'une seule. Et donc, ça augmente momentanément sa surface de mastication.
5: Et ce changement de surface de mastication, nous pensons qu'il se reflète dans les changements de poids de l'animal. Parce que quand ils ont deux dents, les éléphants peuvent mieux mâcher ou manger plus. Et on observe des cycles dans le poids des éléphants des zoos. Le poids augmente et diminue et ça n'a rien à voir avec l'été ou l'hiver, mais ça correspond à leur changement de dents.
0: C'est vrai que c'est assez dingue hein, ce système, comme d'ailleurs tous ces différents systèmes de dentition. Est-ce qu'on sait pourquoi tel animal a développé tel système de rechange de dents ou tel autre ?
2: Parce qu'il y en a qui vous font envie. Hein.
0: Oui, j'aimerais bon, être un requin.
2: C'est vraisemblablement une histoire d'évolution, de sélection naturelle en fonction de la nourriture, de la façon qu'a chaque espèce de se nourrir, comme le souligne Stéphane Duruel, enseignant-chercheur à la clinique universitaire de médecine dentaire à la faculté de médecine de l'université de Genève, que nous avons entendu tout à l'heure.
6: L'homme s'est spécialisé pour être omnivore. Et une dentition adaptée à ça, c'est évidemment une grosse charge d'énergie pour la développer. On a des incisives, on a des canines, tout ça pour couper. Et puis derrière, on a des mâchoires pour broyer. Donc tout ça demande de l'énergie parce que c'est des programmes de différenciation de nos bourgeons. Et donc, la nature s'est dit, si on va sur ce programme-là, on a quelque chose de définitif. Alors après, chez d'autres animaux, qui sont par exemple des prédateurs, typiquement les requins, on imagine bien qu'en fait, eux, ils ont des attaques qui sont assez fréquentes et ils perdent facilement leurs dents parce qu'ils tapent sur des os, sur des arêtes et ainsi de suite. Et du coup, ils ont besoin de les renouveler régulièrement. Alors que nous, on s'est spécialisé vers un régime qui permet justement d'avoir des dents beaucoup plus adaptées à notre régime et qui donc vont perdurer toute la vie.
2: À noter encore que si les requins et d'autres poissons comme les piranhas ou la morue lynx sont des champions en termes de renouvellement, la souris, elle, mise sur la solidité. Sur une échelle de dureté où le talc est à 1 et le diamant à 10, les êtres humains ont des dents qui se situent autour de 5, tandis que les souris sont à 9,6. Pensez-y la prochaine fois que vous êtes tenté de ronger une corde, un obstacle ou de mordre dans quelque chose de trop dur pour vous.
0: Merci beaucoup Lucia Silig. À suivre dans CQFD, notre urine qui ne serait pas si stérile que ce qu'on pourrait penser.
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0: C'était Elena Copsi, elle chantait Sinon Rien.
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0: CQFD, jusque-là, on a toujours dit que l'urine était stérile. Et vous, Anne Bécher, vous venez nous dire que non?
2: Oui, enfin, je veux dire non. Enfin, je veux dire qu'en effet, ben non, l'urine n'est pas stérile. Et que oui, ça fait des centaines d'années qu'on dit en médecine que l'urine est stérile. Chez les individus en bonne santé, hein, évidemment, une idée tellement profondément ancrée que les champions de la survie extrême en pleine nature de la télé n'hésitent

0: stérile.
1: Alors, il faut d'abord recontextualiser un peu, mon cher Stéphane. Même si ça vous rebute de penser que ça grouille, je vous connais, hein, que ça grouille de plein de petits micro-organismes dans et sur votre petite personne, il va falloir vous habituer au fait que ces milliards de colocataires, comme des bactéries, les champignons et même les virus et d'autres trucs, constituent votre microbiome, un microbiome qui est absolument essentiel à votre santé. Par exemple, pensez aux fourmillions de bactéries qui cohabitent dans vos intestins, qui contribuent à votre microbiote pour digérer vos aliments et même à équilibrer votre santé mentale. Autre exemple, chaque matin, en vous lavant le museau, pensez à remercier les microbes qui pullulent sur votre peau et qui vous protègent de certaines infections. On est tellement ingrats, on les oublie tout le temps, hein, franchement. Et des exemples comme ça, ben, je pourrais vous en donner des dizaines, puisqu'au final, eh bien, chaque partie de notre corps possède son propre petit écosystème de microbes, des petites communautés de microbes qui peuvent être, mais alors très très différentes selon l'endroit où elles se rassemblent. Par exemple, dans l'acide super puissant de votre estomac, il n'y a que très peu de microbes, hein, ça se comprend, il y a de l'acide chlorhydrique, tout ça dedans, et il y en a peu qui s'adaptent. Et pourtant, ils sont bien là. D'autres très différents vont préférer la douceur nutritive de votre bouche. Mais oui, bisous, bisous. Et ces petits mondes s'adaptent à tous les petits coins de votre corps, sauf au...
0: Sauf au système urinaire, c'est ça?
1: Du moins, c'est ce qu'on croyait jusque-là.
0: Le système urinaire, on va le rappeler, qui est constitué de... Il y a les reins.
1: Ouais, la vessie, ouais. Et les tuyaux qui vont de l'un à l'autre, sans oublier les tuyaux qui vont de la vessie à dehors, à l'extérieur du corps. Donc il y a ceux entre le rein et la vessie, et il y a ceux qui vont de la vessie à dehors, et c'est quand Toto fait pipi contre la palissade. Et donc je reviens à cette ancienne idée qui voulait que tout le système urinaire, sa tuyauterie, les reins, la vessie, soient dépourvus de germes. Une idée ancienne qui remonte au 19e à Louis Pasteur et qui tient essentiellement au fait que bah, jusque-là, on faisait des cultures sur des boîtes de pétri à partir de ce qu'on pouvait récolter à l'aide de, vous savez, ces petits Q-tips, là, voilà, on prend un petit peu partout, et qu'en analysant de l'urine saine, ben, on ne trouvait rien au niveau bactérien. On a donc conclu que tout le système était dépourvu de germes et que l'urine était stérile.
0: Mais ça a changé.
1: Oui, grâce à quelques rebelles à contre-courant, si je puis dire en parlant de pipi, qui ont vu leurs objections s'épanouir en 2022 lorsqu'un projet de cartographie du microbiome du corps humain a vu le jour. Et comme les progrès en séquençage du génome ont fait des bons en avant, du coup on a découvert quoi? Eh bien la présence de microbes en identifiant leur ADN et leur ARN, donc leur code génétique si vous voulez. Quoi? Des germes dans le système urinaire? Des germes dans l'urine? Quoi? Ben oui, il a bien fallu se rendre à l'évidence. On sait dorénavant que le tract urinaire, c'est comme ça qu'on dit quand on va le faire malin, donc le système urinaire possède son propre petit écosystème de bactéries.
0: Et il ressemble à quoi ce petit écosystème du système urinaire?
1: Eh bien, sa petite communauté est beaucoup moins riche en diversité que le microbiote de l'intestin, par exemple. Mais quand même, il joue un rôle important en cas d'infection urinaire.
0: Mais quel est le rapport entre les infections urinaires et le microbiome du système urinaire?
1: Alors, pour bien répondre à votre question, Stéphane, il va falloir que je vous présente les deux acteurs principaux de toute cette histoire. Ouais. Le premier, vous en avez déjà entendu parler, c'est Escherichia coli, qu'on appelle en abrégé E. coli, et c'est plus facile à la radio aussi. C'est une petite bactérie qu'on trouve très communément dans le système urinaire, mais le problème, c'est que parfois, quand E. coli s'active, alors là... Et c'est le cas d'environ 75% des infections urinaires.
0: Okay.
1: Et pour ceux et celles qui sont déjà passés par la case aiguë de ce type d'infection, j'ai pas besoin de vous faire un dessin. Non seulement ça peut vous imprimer des souvenirs parfois assez cuisants, mais en plus ça vous met, eh oui, sur la pente glissante, et parfois très glissante, des calculs rénaux qui ont une méchante propension à se présenter quand il y a un historique, hein, donc des répétitions d'infections urinaires. Mais heureusement...
0: Heureusement, on a des antibiotiques.
1: Oui, puis boire beaucoup d'eau aussi.
0: Ah oui.
1: Et puis certes, mais on a aussi l'autre acteur principal de notre petite histoire, puisqu'à côté de E. coli, on trouve un autre groupe de bactéries qu'on appelle les lactobacilles. Les lactobacilles qu'on trouve un peu partout dans notre corps, et même dans le yaourt. Eh bien, figurez-vous que nos deux acteurs principaux, E. coli et lactobacilles, se font une lutte acharnée, une bagarre constante, et ceci pour le plus grand bien de notre système urinaire. Parce que si d'un côté E. coli est une espèce de sorcière qui vous fiche des infections urinaires si elle prend le dessus, de l'autre côté... Ah, c'est plus sympa.
0: Ah oui, c'est plus sympa. Ouais.
1: Lactobacille conjure le sort en rendant le système urinaire

0: air trop acide pour que E. coli puisse s'y propager tranquillement. Et cette même bagarre se déroule également autour des calculs rénaux.
1: Les calculs rénaux qui sont, pour rappel, des espèces de petits cailloux qui se forment à partir de substances qui sont présentes justement dans l'urine.
0: Oui, et ça concerne environ 10% de la population. En 2024, une étude parue dans la revue Nature Communications s'intéresse au rôle du microbiome urinaire dans l'application des calculs rénaux, dans l'apparition, pardon, des calculs rénaux. Et si je fais un 110 mètres haies par-dessus le protocole de cette étude, on arrive grosso modo à la conclusion que oui, un microbiome urinaire riche en lactobacilles se défend mieux contre l'apparition des calculs rénaux.
1: Donc, finalement, pour combattre l'apparition des calculs rénaux et des infections urinaires, il faut manger plus de yaourt, c'est ça que ça veut dire?
0: Alors ça, franchement, j'adorerais vous faire cette annonce. Mangez des yaourts, finis les calculs. Mais ça serait un peu comme vous dire, mangez des kiwis, finis les ennuis, ou encore plus débile, mangez des bigorneaux, finis les impôts.
1: ça serait tellement bien, oui.
0: Ça serait du marketing super malhonnête et débile, et c'est pas le genre de la maison CQFD, donc non, et c'est pas non plus, parce qu'il y a une toute petite étude auprès de femmes en périménopause qui a démontré que d'avaler des probiotiques, ça a aidé ces mêmes dames à prévenir des infections urinaires à répétition, que ça vaut pour tout, tout le temps, tout le monde et de manière définitive, parce que comme vous le savez, et je vois des chefs opiner autour de moi, parce que comme vous le savez, en science, on ne se contente pas de raccourcis simplistes, suivez mon regard, on graille, on expérimente, on fait et on refait les expériences de manière assez large et on analyse de manière sérieuse pour obtenir des résultats fiables. Toujours est-il que comme on parle d'un champ de recherche encore restant, eh bien on suit les pistes, enfin quand je dis j'ai pas de labo chez moi, hein, restons modestes, les scientifiques cherchent à comprendre les liens et les fonctionnements entre microbiome urinaire et le cancer de la vessie, par exemple, le microbiome urinaire et l'incontinence urinaire, autre exemple. Alors désolé, pour l'instant, hein, pour la goulée d'espoir fugitif, pour le moment, il n'y a pas encore de formule magique et il faut continuer à traiter et à prévenir les infections urinaires, les calculs rénaux et le reste en mode old school, c'est-à-dire...
1: C'est-à-dire consulter son médecin, suivre le traitement, c'est ça?
0: C'est ça, mais qui sait, à l'avenir, il y aura peut-être des prescriptions différentes. En attendant, buvez de l'eau, hein, ça fait jamais de mal jusqu'à plus soif, ça rince les canalisations.
1: Anne Bécher.

0: Une des chansons qui auront marqué les années 80, bien sûr, Wake Me Up Before You Go Go, c'était Wham. Voici une infotrafic sur RTS Première.
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2: Aucune perturbation particulière n'est à signaler sur les principaux axes de Suisse romande. Sur l'A2 Chiasso-Lucerne, les automobilistes roulent au pas sur 6 km entre Quinto et l'entrée sud du tunnel du Gothard. Ils patientent une heure avant de pouvoir s'engager dans l'ouvrage en direction de Lucerne. Sur le site rts.ch/trafic, vous trouverez d'autres informations concernant le trafic routier.

0: Anne-Julie Rouze.
1: En Russie, une vague de plusieurs centaines de drones a causé la mort de 5 personnes dans une zone résidentielle de la région de Rostov. Le ministère russe de la Défense a indiqué avoir abattu plus de 800 drones dans tout le pays au cours de la nuit dernière. Et en Ukraine, des drones et missiles russes ont tué 2 personnes et blessé 14 autres dans le centre-est du pays. Le conflit en Ukraine connaît depuis plusieurs semaines une nette escalade. De nombreuses frappes touchent des infrastructures civiles de part et d'autre et provoquent une hausse du nombre de victimes au sein de la population. Une rencontre a eu lieu aujourd'hui en Égypte pour l'application du plan de paix de Donald Trump sur Gaza. Jared Kushner, l'émissaire et gendre du président états-unien, s'est entretenu avec le dirigeant égyptien Abdel Fattah al-Sissi. Les deux hommes ont évoqué la mise en œuvre du cessez-le-feu dans la bande de Gaza. Et le chef du Hamas était également présent en Égypte. Il a réaffirmé son engagement pour mener à bien le plan du président Donald Trump, un texte rejeté officiellement par Israël. Valérie Ditli est candidate pour un second mandat au Conseil d'État vaudois contre l'avis de la direction du parti. Le comité de présidence a annoncé la semaine passée ne pas soutenir la candidature de sa conseillère d'État. La base du centre doit encore s'exprimer. Les délégués trancheront sur un soutien à la ministre sortante lors d'une assemblée le 2 septembre. La Zougoise n'exclut pas de se présenter comme indépendante si les membres ne validaient pas sa candidature. La canicule et la sécheresse font souffrir les producteurs suisses de fromage. La situation des producteurs de lait est actuellement très tendue, selon une déclaration aujourd'hui de la Fédération des producteurs suisses de lait. Certaines exploitations doivent réduire leur cheptel ou doivent se séparer plutôt des animaux les moins performants. Au Brésil, la campagne présidentielle débute officiellement aujourd'hui. L'actuel président Lula, âgé de 80 ans, brigue un quatrième mandat. Son principal adversaire sera Flavio Bolsonaro, le fils de l'ancien président d'extrême droite Jair Bolsonaro. Les récents sondages sont légèrement favorables au président sortant Lula, mais la campagne s'annonce serrée. Depuis jeudi, quelques 800 tracteurs, moissonneuses, batteuses et camions ont pris le chemin de Vucheran dans la Broye vaudoise pour la rencontre nationale des vieux tracteurs. Venus de Suisse, d'Italie, de France et de Belgique, ces engins vieux de 30 ans et plus ont défilé pendant 4 jours. Météo, le ciel sera souvent couvert en fin d'après-midi avec quelques averses possibles, notamment dans les Préalpes et autour du Léman. Demain, nuageux le matin avec de fréquentes averses et quelques orages. L'après-midi, retour des éclaircies accompagnées de nuages et d'averses dans les Alpes et les Préalpes. Température entre 17 et 27 degrés, même tendance pour mardi.
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9: Salut Nicolas.
10: Salut Hélène. Mais c'est quoi toutes ces plantes?
9: Moi ça, c'est pour mettre un petit peu de vie dans notre nouvel espace de travail. Tu aimes?
10: Ah oui, mais il y en a beaucoup là. Et puis tu sais, je crois qu'on n'a pas le droit ici.
9: Oh mais c'est pas grave, un peu de désobéissance civile. Sinon c'est du béton partout, des open space. Et puis moi, ça me gave. Surtout, tout ce vert, c'est parfait pour accueillir Alice Bottarelli, mon invitée. Dans son nouveau roman d'anticipation, elle imagine une communauté post-baba qui fonctionne très très bien avec des potagers partout.
10: D'accord, mais moi je retrouve plus mes livres là. Et puis c'est quoi toute cette paille sur mon ordi?
9: Oh ça, c'est rien, c'est pour la famille.
10: Quelle famille?
9: Ben celle de Ginette et Gontran, le couple de souris que j'ai sauvé l'autre jour. Oh, regarde comme ils sont mignons.
10: Mais t'es malade! Regarde, ils ont même bouffé le dernier Welbeck. J'ai même pas eu le temps de le lire.
9: Oh, tu vas t'en remettre. Et lui aussi, je pense.
10: Ouais, bon, c'est vrai qu'ils sont mignons. Mais il va falloir trouver des noms à tous ces petits maintenant.
9: Ouais, bah, tu sais quoi faire pendant l'émission.
11: Savez-vous où sont les livres?
12: C'est quelqu'un dans la bibliothèque.
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0: Et on ne vous a pas menti, des plantes à profusion, des souris, des musaraignes, des scolopendres, des potagers, des arbres et forêts jungles. Il y a de tout cela dans Donutopia, premier et dernier roman d'Alice Bottarelli qui vient de paraître chez Vertical. Un roman d'anticipation jouissif dont l'intrigue se pose au bord du Léman, du côté de l'université de Lausanne. Plus précisément dans un bâtiment en forme de donut baptisé le Vortex, devenu dans les années 2070 un bolo, c'est-à-dire une communauté autosuffisante. Donutopia, un roman aussi prenant dans sa narration que dans sa forme, puisqu'il intègre d'autres formes de langue et d'écriture dans l'idée de l'anticipation. Bonjour Alice Bottarelli.
7: Bonjour Hélène.
0: Est-ce qu'il faut dire Donutopia ou Donutopia ?
7: Moi je dis Donutopia.
0: D'accord, très bien, alors on va opter pour ça. Bienvenue dans Quartier Livre en tout cas, on vous entend souvent dans cette émission pour vos cartes blanches en tant que co-animatrice. Et aujourd'hui on est très heureux de vous entendre durant une heure évoquer ce texte qui est né d'un mandat de l'UNIL pour écrire un récit sur la transition écologique. Vous nous raconterez tout ça. À mes côtés, pour animer cette émission, il y a vous, Daniel Vuata. Bonjour.
8: Bonjour.
0: J'imagine que cette histoire de vortex, de donut, a surstimulé votre imagination.
8: Ouais, surstimulé, c'est vrai. J'ai un peu paniqué entre la dystopie et l'utopie. Qu'est-ce que j'allais écrire ? Il y a un spectre tellement large. Du coup, j'ai fait un peu le lâche. J'ai juste fait une liste de ce qui nous est proposé déjà par des écrivains et écrivaines qui nous ont précédés.
0: Oui, précédés. On va utiliser le nouveau langage.
8: On a un peu de la novlangue aujourd'hui, ça va.
0: Aujourd'hui,
8: mais dans
0: on
8: le bon
0: peut
8: sens
0: inventer.
8: Du terme. Et ça fera un peu un blind test pour Alice Bottarelli, parce que je crois qu'elle est assez calée en post-apo.
0: Trop bien, on se réjouit, ce sera dans environ une vingtaine de minutes. À la réalisation de cette émission, il y a José Moreno, à la mise en onde Sacha Unger, aux choix musicaux Sébastien Arnold. Quartier Livre voit un petit peu plus loin pendant une heure. Bienvenue.
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10: J'ai perdu l'habitude d'écrire. La main est engourdie, j'ai vite mal au poignet. Et je ne sais plus vraiment quoi noter. De tout ce qui me passe par la tête, qu'est-ce qui ressort ? Le papier est rare, mais comme je vais de toute façon partir, autant l'utiliser. Les vivres commencent à manquer. Le labo a été victime d'une attaque de moisissure. Impossible de poursuivre la fabrication de viande de synthèse. Endives, patates, soja en baisse de rendement. Nous en ignorons la cause. Abel est de plus en plus pâle. Je crains l'anémie. Cette nuit, les hurlements de sa mère ont résonné dans ma tête et contre les murs vides. Après 30 ans de vie dans le fort, c'est la décision la plus rude que j'ai eue à prendre. Il me faut sortir, avant la fin du mois. Je suis sans cesse interrompu. L'inquiétude d'Abel et Solveig. Ils viennent me poser des tas de questions. Est-ce que la galerie nord-ouest risque de s'effondrer ? Est-ce que des obus stockés dans la remise FP27 pourraient exploser comme en 2052 ? Pourquoi est-ce que le plafond du hangar 12 suinte ? Et est-ce qu'on aura une inondation ? Solveig voudrait que j'emporte nos deux anneaux de mariage, pour les échanger en cas de besoin, s'ils valent encore quelque chose là-dehors. J'ai refusé. Abel s'est coincé le doigt dans la batterie rossignol. Je ne sais pas ce qu'il faisait là. Il a 30 ans, non ? C'est toujours un gosse. Il a peur que je l'oublie. Le moindre changement les bouleverse. L'idée de mon départ les rend irrationnels. Abel veut faire fonctionner le funiculaire une dernière fois. Juste pour le fun. Je ris. Il voudrait célébrer ma sortie. Quel inconscient. Ne comprend-il pas que nous sommes arrivés au bout de nos réserves énergétiques et qu'une seule remontée en funie les plongerait un mois dans le noir ?
0: Voilà, lu par Nicolas Julliard, nous voici donc presque au tout début de votre roman, Alice Bottarelli. Un homme, Henri, sa femme et leur fils de 30 ans, dans un fort, en Valais, on l'apprend très rapidement dans le roman, à l'abri d'un monde parti en sucette, je crois qu'il n'y a pas d'autre mot. À bout de ressources, Henri quitte donc le fort, prêt à découvrir un monde en ruine. En tout cas, c'est ce qu'il pense, sauf que...
7: Sauf que, effectivement, il s'est planqué avec une perspective tout à fait survivaliste et en fait, le monde a continué, s'est régénéré, réorganisé et il y a des petites communautés qui ont émergé et qui se débrouillent très bien, malgré ses craintes.
0: Alors, Alice Bottarelli, Donutopia, c'est un mandat, c'est une collaboration avec le Centre de compétences en durabilité de l'Université de Lausanne avec l'idée de produire un récit sur la transition écologique et sociale. Quel était le cadre qui vous a été donné ?
7: Alors c'était un mandat au tout départ, mais en fait c'était pour un récit qui pouvait prendre une forme de nouvelle très courte. Je suis partie complètement toute seule ensuite dans la fabrication du roman. Mais effectivement, j'intervenais dans une classe de géosciences. Ils avaient comme mission de se demander comment le Vortex, qui est un bâtiment du campus pas très loin d'ici, pouvait faire être le lieu d'une utopie. Et cette utopie devait rentrer dans les limites du donut, qui est une théorie économique qui respecte les limites planétaires et une forme de plancher social. Donc, comment est-ce qu'on pourrait avoir un monde durable et juste, donc décroissant et low-tech, en l'occurrence dans mon utopie, en 2075. Et donc, j'ai commencé cette collaboration avec les étudiants, ce qui m'a servi de point de départ, et ensuite, j'ai continué l'aventure seule.
0: Peut-être qu'on pourra un petit peu plus tard dans cette émission poser la question peut-être de l'avenir aussi de ce texte-là dans le cadre, en fait, de ce travail universitaire et de ce mandat. Qu'est-ce qu'on en fait après, une fois qu'on a écrit et qu'une possibilité est posée? Alors, Henri quitte donc son fort, il découvre une nature qui a repris ses droits. Votre roman, effectivement, il manque pas d'humour, puisque en fait, il fait le trajet depuis peut-être Villeneuve ou le bout du lac jusqu'à Lausanne, en pédalo à toboggan. L'image, elle est vraiment très très drôle, c'est très cocasse. Vous jouez avec énormément de stéréotypes de la Suisse et de stéréotypes du roman dit post-apocalyptique. Ici, on a à travers Henri quand même la figure du survivaliste terré dans l'idée très suisse du réduit national, qui est très cher à la Suisse de la mob. Et ce stéréotype de l'homme seul face à un monde hostile, cette espèce de Rambo, eh ben, vous le faites littéralement exploser, puisque de menaces, il n'y en a pas véritablement. C'était vraiment quelque chose qui vous tenait à cœur?
7: Ben, je pense que le personnage est devenu au fur et à mesure de l'écriture beaucoup plus proche de qui j'étais. Au début, je pensais vraiment que c'était un peu un imbécile. Et en fait, j'ai compris avec l'écriture que ce réflexe fœtal d'aller se planquer quand ça va mal, en fait, il est ancré en chacun et chacune de nous. Donc, il n'est pas si ridicule que ça. Simplement, effectivement, c'est un personnage qui n'a pas eu les imaginaires très ouverts, qui n'a pas eu de perspective joyeuse. Et c'est aussi pour ça que j'avais envie de proposer une perspective différente, pour se dire, bon ben, si ça se passe moins bien, est-ce qu'on pourrait faire autre chose qu'aller se planquer chacun pour soi et peut-être se poser la question de comment on traverse ça ensemble.
0: Alors, au végétal s'oppose... c'était après le végétal, parce qu'il y en a beaucoup. Il débarque dans le vortex, hein, donc c'est cette communauté post-baba. C'est un bolo, vous nous direz après ce que c'est. Alors, rien ne ressemble à ce à quoi il s'attendait, ce qu'il imaginait. Toute la communauté l'accueille, elle le nourrit. On précise quand même que tout le monde est végétarien. Et Henri, face à cette ouverture, ben, il garde quand même une méfiance, justement, sa construction l'empêche de totalement être confiant. Il est en permanence en train de se dire que ça doit merder quand même à un moment donné ou à un autre, parce qu'on est quand même dans une société post-apocalyptique. Et ça ne merde jamais, au contraire. Mais chez lui, il y a cette résistance à cette vie en communauté, à cette générosité qui est très forte. Il déteste toutes ces plantes dans sa chambre. D'ailleurs, il cherche à tout prix à les faire crever, mais il y a toujours quelqu'un de la communauté qui vient les sauver. Il déteste les chants, les coutumes un peu new age du groupe. Et en même temps, il retrouve le goût. Tout ce qu'il mange est délicieux, il reprend du poids, il retrouve l'écriture pour le plaisir plutôt que pour le devoir. Il y a donc cette lutte à l'intérieur de lui entre le mental et les émotions.
7: Oui, je pense que c'est quelqu'un qui n'a pas appris à faire avec ses émotions, comme peut-être un peu le cliché de cet homme de cet âge-là. Mais surtout, j'ai l'impression que j'ai beaucoup fait des voyages dans des éco-villages et des séjours pour me documenter et aussi par intérêt personnel. Et j'avais à l'intérieur de moi cette lutte entre avoir envie de me plonger complètement dans un côté un peu niais, un peu kitsch, et tout à fait joyeux, en fait, qui me faisait vraiment du bien, et en même temps un esprit critique qui n'arrêtait pas de s'allumer, comme s'il fallait que l'ironie se réveille. Et donc j'ai injecté cette ironie dans le texte pour créer cette dialectique au sein du personnage entre l'envie communautaire et en fait la terreur que représente autrui pour lui.
0: Oui, c'est vrai qu'il y a de la terreur là-dedans. Ben, ces deux notions, elles sont comme à l'opposé chacune d'un spectre. Hein. Vous dites, en même temps, Henri, c'est quelqu'un pour qui vous avez de l'affection, vous le comprenez, puis en même temps, vous avez la même attitude envers le bolo du vortex, finalement, avec un petit peu de méfiance, un petit peu de réserve, mais quand même de l'affection.
7: Ben, j'espère qu'on pourrait aller vers cet avenir joyeux ensemble. Et j'imagine bien sûr que, vu d'où on part, il y aura des résistances, parce que c'est difficile de s'imaginer une démocratie participative vraiment depuis la base. C'est difficile d'imaginer un monde de partage où l'argent est quasi inexistant, ou en tout cas lui il n'en voit pas. C'est difficile d'imaginer de changer d'alimentation, de mode de vie, de manière d'enseigner, de récit. Donc effectivement, il y a beaucoup de défis, et lui il les rencontre à l'intérieur de lui-même, déjà au premier plan. Ouais.
0: Et c'est vrai qu'à la notion de végétal, pour lui il y a le béton, la civilisation, ce qui est droit structuré. Dans les années 2070, le béton, ben, il a fait son temps et il a cessé de faire ses preuves. En fait, il n'est plus du tout utile, on le comprend. dans des textes qui racontent que plus haut que le vortex, du côté de Lausanne, on a tenté une expérience de potager, mais que trop de béton ont fait échouer cette tentative. Derrière le béton, il y a la métaphore aussi de la brutalité, d'une forme de masculinité violente qui est aussi incarnée par des milices et un autoritarisme qui ont un petit peu pris le pas pendant ces 30 années où il était enfermé dans le fort. Là, on est dans cette communauté pacifiste, mais ce n'est pas pour autant que la violence n'a pas existé ou que eux sont naïfs non plus. Mais cette violence, elle s'est, dites-vous, dissoute en quelque sorte. C'est ça ? Expliquez-nous un peu quand même.
7: Pour moi, il y a une gestion collective du trauma qui s'est faite, ou des traumas, et puis ça passe aussi par la possibilité d'exprimer des émotions dans des lieux, dans des espaces dédiés, ça passe par une collectivisation de ce qu'on ressent, de ce qu'on a envie de créer ensemble, et ça c'est des outils qui existent déjà, qu'on a déjà aussi bien en psychologie sociale que dans des tas de démarches écologiques pour repenser en fait le deuil écologique que plein de gens vivent. Et effectivement, j'ai été fascinée d'apprendre que le vortex, dont je dis dans le récit qu'il est un peu en train de s'effondrer, est actuellement en train d'être menacé par des nappes phréatiques qu'on vient de découvrir dessous. Donc, j'aurais pas pensé que la littérature était si annonciatrice. Mais oui, j'espère qu'il y a un petit craquellement de cette masculinité toxique que vous évoquez et puis de ce béton dont on a une obsession collective. Je crois que si c'était un pays, le béton serait le troisième pays le plus générateur de CO2 après la Chine et les États-Unis. Donc,
0: génial, la bétonie.
7: Voilà.
0: Daniel Duhata.
8: Oui, il y a une étude il n'y a pas longtemps qui est sortie dans l'immédiat, non, qui montrait que le béton, il résisterait pas très longtemps en fait. Mmh. Alors un peu plus longtemps quand même que 2070, mais quelques siècles, il n'y a plus rien quoi. Ça m'avait fasciné. Je pensais, ouais. On a cette imagerie où les choses, on serait dans la jungle européenne comme ça en 2100, puis il y aurait encore des structures de béton, mais en fait pas du tout. Les choses seraient plutôt broyées. C'est assez marrant. Ouais. Mais je voulais plutôt demander, Alice Botarelli, dans votre livre de Notopia, il y a beaucoup de textualités différentes, notamment Henri, ce narrateur qui s'exprime par l'écrit, c'est lui qui tient en fait un journal qu'on lit. Pratiquement, il y a même des ratés, c'est-à-dire qu'il fait des ratures qu'on peut voir dans le livre, les mots sont barrés. C'est comme si on avait accès à ses impensés ou à ce qu'il n'a pas envie, en tout cas, de formuler trop visiblement, mais nous, on peut les voir. Il y a toutes sortes aussi de façons de mettre en page le texte. À un moment donné, il écrit dans les marges des livres, donc du coup, le texte est très serré, on a l'impression qu'il remplit des marges. Il écrit entre les lignes d'un autre livre aussi de temps en temps. Ce jeu un peu sur la textualité, c'était une donnée essentielle pour vous. C'est quelque chose qu'on voit beaucoup, j'ai l'impression, dans le roman d'anticipation aujourd'hui, comme s'il fallait des documents pour montrer une réalité multiple.
7: Alors non, c'était pas du tout une donnée de départ, c'est venu en cours d'écriture un peu par jeu, par envie un peu de m'amuser, d'explorer quelque chose de joyeux et de rigolo. Tout simplement parce que le personnage en fait manque de papier et donc assez vite ça se marque concrètement dans son écriture et ça j'avais envie de l'incarner. De la même manière que j'avais envie d'incarner une nouvelle manière de parler des gens du futur qui ont peut-être aussi eu un peu soif, donc ont tendance à raccourcir les mots pour économiser de la salive. Et ont plein de stratégies aussi de mixité linguistique, vu qu'on imagine qu'il y a peut-être plus de migration, plus d'inclusivité dans le langage. En fait, j'avais juste envie, vu que j'avais le champ libre pour imaginer le futur, de m'amuser aussi avec la langue.
0: Et là où c'est assez exceptionnel, c'est qu'on ouvre votre livre à une page et Henri Chip, il n'y a pas d'autre mot, il Chip une pièce de théâtre de Shakespeare, Henri V, et il écrit entre les vers de la pièce de théâtre. C'est très très beau visuellement dans le roman parce que ça change évidemment la police, la typo. Que vient faire Shakespeare là-dedans ?
7: Merci pour la question. Je pense que les éditeurs et éditrices seraient ravis de savoir que ça a réussi à la mise en page parce qu'on s'est beaucoup posé la question et c'était pour moi très drôle parce que d'avoir une idée un peu saugrenue comme ça et puis ensuite de passer des plombes à en discuter avec des gens à Paris qui se posent la question de comment on va mettre ça en page, j'adore. Et en fait, Shakespeare, c'est parce qu'il y a ce texte très célèbre du prologue de Henri 4 ou 5, maintenant je ne sais plus, d'une des pièces historiques de Shakespeare, où il parle du haut, donc du globe, qui était le théâtre dans lequel Shakespeare jouait ses pièces, comme une arène qui contient le monde entier. Et c'est une apologie de la fiction comme une potentialité pour créer des univers, créer des imaginaires autres et faire exister l'entier du monde dans un haut de bois. Et là, bah, évidemment, j'étais dans le vortex, donc un O géant. Donc, il fallait tout simplement que j'injecte du Shakespeare et j'ai choisi de le mettre.
0: Eh bien, ça fonctionne très, très bien. On parlait de cette novlangue. Hein, on ne va pas non plus lui mettre le terme de novlangue.
8: C'est une anti-novlangue.
0: C'est une anti-novlangue. C'est très péjoratif puisque ça appartient aux univers orwelliens. On va revenir, on va ouvrir votre roman à la page de sens. Ouvrez votre roman à la page 171, s'il vous plaît, Alice. et j'aimerais beaucoup, en fait, que vous nous lisiez un extrait justement de ce nouveau langage que vous avez imaginé. On va vous mettre un petit peu d'ambiance et on vous écoute.
7: Magnifique. Alors, si jamais, c'est le vortex de Noah. Noah est un des personnages qui est né dans le vortex. Ce glatz a débarqué comme le Tchoubascon, grand beau temps et d'un coup l'a rincé. Mais pas la boucaille qu'on aime tant au retour d'éternation. Plutôt la saucée froide. Celle qui brutalise les champs, noie le cresson et pourrit le colza. On a l'habitude que des gens s'éclosent de nulle part et pointent leur pif dans la commotée. Les adventices, on connaît, elles ont leur utilité. Alors on les accolte, on prend ce qui vient. Tant qu'elles violent personne et se font à nos lidades, on les malgame, on les adopte comme des frères. Celui-là nous a quand même remués. Henri, c'est son nom qui nous a écrit sur le dos de sa main, paraît sortir de 120 saisons d'éternation. Il a la peur dans les yeux, des petits gestes rapides et une sale bitude, celle d'empaumer plus que besoin. On fait comme si on voyait pas. On veut pas l'osquer. Il tremble quand on le garde droit dans les pieds. Il a la feuille dure, et même quand on se plique tranquille, ça met un môme à venir. Il capte pas vite, mais quand ça vient, la lumière plisse son gard et toutes ses rides disparaissent. Trop beau. Moi, je l'aime bien. J'ai toujours aimé le vent qui bousque à la lavasse. Quand ça martèle la peau et métamorphe la cogation. Avec lui, je pense autre. Je comprends mieux les anciens, leurs réflexes weird, égostes et affolés. Il vient de l'ancien monde, aucun doute. Un reliquat, un animal sparu, tapis et timide. Une vraie musette. Je me dis qu'avant, devait pas être tendre. Ce qu'elles ont vécu, tous veulent l'oublier comme le bandicoot. Lui, il est plus saturé de polytrauma que charbon de tique. Alors faut le prendre à la douce, le privoiser, mollo, tendre la patte et guetter qu'il vienne quand il voudra. Nous, les teens et les tunes, on s'est promis de veiller sur le glatz. Que les anciens aillent pas se mettre en copf de le gorquer. On sait jamais. On dit toujours que c'est le Tchoubascon qui pourrit les récoltes. Mais c'est pas vrai. Ce qui bousille le grain, ce sont le foma, l'oïdium et le sclérotinia. Et les champis sont les méphores de nos sentiments. Phobia, odium et sclérosis. La peur, la haine et le figement.
0: Merci beaucoup Alice Bottarelli. C'est un très bel extrait de ce livre avec quand même des considérations très très philosophiques pour un jeune enfant. On découvre une communauté d'enfants très éveillés, un petit peu des sauvageons, on dirait aujourd'hui. Ils prennent pas soin des livres, mais on dit ils prennent pas soin des livres et en même temps ils les lisent. On comprend que l'école a laissé la place à autre chose.
7: Oui, absolument. Et Henri, d'ailleurs, est projeté dans ce nouveau milieu scolaire qui le déboussole complètement, où il vit très mal une séance de méditation collective.
0: Oui, ou de chansons.
7: Mais oui, oui.
0: De champissons. Oui.
7: Ben, on peut imaginer aussi que cette langue, si elle a tellement changé, c'est peut-être parce qu'on n'insiste plus autant sur l'orthographe, sur la correction, et bien davantage sur la manière de réfléchir et de se prononcer aussi dans une forme de démocratie participative où les enfants ont aussi leur place.
0: Et qu'on découvre que la langue ou l'orthographe sont aussi des structureurs sociaux, de couches sociales ou de hiérarchies sociales.
7: Absolument.
0: Et que ce n'est peut-être plus ce dont on a besoin à ce moment-là. Il y a de la musique dans votre roman, Alice Bottarelli. Il y en a beaucoup, mais comme ça se passe en 2076, on ne peut pas encore vraiment l'écouter. Alors moi, je vous propose de laisser la place à un titre de 2008. Il s'agit de MGMT sur leur premier album Oracular Spectacular. Eux aussi imaginaient un futur sans entrave dans le titre Future Reflections.

0: Réflexion sur l'avenir en anglais, je suis désolée, on n'a pas le temps de tout vous traduire. Le titre s'appelle Future Reflections et c'est complètement en phase avec notre sujet du jour puisque dans Don Utopia, votre dernier roman, Alice Bottarelli, vous imaginez un futur relativement désirable. Cette anticipation, vous l'avez élaborée avec l'aide de spécialistes puisqu'on rappelle que votre récit, c'est une collaboration avec le Centre de compétences en durabilité de l'Université de Lausanne. Ça s'est fait à travers des ateliers aussi, ce qui pose la question de la pertinence et du rôle de la fiction quand même dans le monde que nous souhaitons offrir à celles et ceux qui viendront. Alors avant de vous entendre à ce propos, moi je vous propose d'écouter la carte blanche de Daniel Vuata. Vous avez pris soin, Daniel Vuata, de faire un petit tour d'horizon des propositions déjà disponibles dans la littérature, c'est ça ?
1: C'est ça, un catalogue non exhaustif, c'est des choses que j'avais soit lu, soit vu. Il y a un peu de la série TV aussi, parce que mine de rien, il n'y a pas que les écrivaines qui font du post-apo.
0: C'est parti.
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0: Winston Smith falsifie l'histoire au nez et à la barbe de Big Brother. Guy Montag vole des livres et rejoint la résistance intellectuelle. June Defred est forcée de procréer pour son régime fanatique religieux. Sam Lowry lutte contre un système bureaucratique qui coupe les ailes de ses élans romantiques. Salvatore se construit une bibliothèque de survivalistes idéale dans les Vosges. Truman vit dans une télé-réalité sans le savoir. Vincent manipule son ADN pour quitter Gattaca. Rick fait la chasse aux robots réplicants. Neo est le pirate le plus recherché du cyberespace. Robert erre dans New York avec son chien. La solitude du dernier homme sur Terre est rompue par l'arrivée de Carole. Karen est l'une des rares humaines à n'avoir pas été contaminée par une conscience collective pacifiste. Betty Wang dédie son existence à la surveillance des déchets radioactifs. Le vieux guérisseur Hans Evui annonce à Denis Reva que le soleil ne reviendra pas. Rien de tout cela n'est arrivé. Rien de tout cela n'arrivera. Ça n'est pas le futur. Sur une terre entièrement gelée, un train tourne et tourne sans jamais s'arrêter. La terre retombe au soleil et nous mourons de chaud. Une météorite va nous anéantir, mais nous ne regardons pas. Cette planète qui grandit dans le ciel du mariage nous rend mélancoliques. Une éruption solaire, un blackout, un supervolcan, un méga-feu, un missile nucléaire, un bunker dans le Colorado, un vaisseau spatial envahi par les plantes. Rien de tout cela ne nous est arrivé. Rien de tout cela ne nous arrivera. Pas exactement. Notre futur sera autre. Sur Terre, des bolides fous déchirent le désert. Un homme avance sur la route avec un caddie et un enfant. Des primates contaminés bondissent sur leurs sauveurs et les massacrent. Le cordyceps ravage les cerveaux. La statue de la liberté dépasse du sable. La tour Eiffel est enfouie dans les dunes et à nouveau, un vaisseau spatial. À bord du Galactica, l'humanité découvre une nouvelle planète, mais c'est la Terre. Al 9000 essaye de prendre le pouvoir. Il y a un monolithe sur une planète inconnue, mais c'est la Terre. Sur une planète lointaine, des singes évolués se font la guerre, mais c'est la Terre. Rien de tout cela n'arrivera, mais quelque chose arrivera. Et il nous faudra toute l'imagination du monde. Nell et Eva apprendront à survivre dans la forêt et reviendront à la nature. Dans une cité érudite, Elisa cherchera à réensemencer le monde. Les gens vivront comme au néolithique, mais avec le savoir d'aujourd'hui. Ils formeront des troupes de théâtre, placeront la culture au centre, dans une préhistoire de neige jaune et de castors géants. Les femmes chanteront pour que jamais l'ancien monde ne revienne. Dex rencontrera un robot curieux de l'humanité. Victor formera sa famille choisie avec trois androïdes excentriques. À Genève, les enfants d'après recommenceront de leur mieux au fil de l'eau. À Lausanne, on cultivera des céréales sur les ruines du vortex. Nous avons tant écrit, mais il y a tant d'oubli. Nous n'avons rien prédit. Le futur ne s'écrit pas. Il arrive. Il est déjà là. Il n'est déjà plus là.
1: J'essayais de faire un message un peu original.
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4: C'est pas vrai, il était très beau, votre message, Daniel Vuata. Alice Bettarelli, est-ce que vous avez reconnu, vous êtes vraiment une férue de science-fiction, est-ce que vous avez reconnu deux, trois choses?
5: Oui, bien sûr, je vais pas faire la liste parce que j'ai déjà oublié l'ensemble de ceux que j'ai devinés au fur et à mesure. Je les ai de loin pas tous devinés en plus, mais c'est marrant, il y en a plusieurs qui sont suisses hein, dans ceux que tu as cités. Donc je crois qu'il y a une petite vibe comme ça, super, qui nous arrive en ce moment. La Suisse se penche sur le futur. Mais ce que ça me permet de dire, et merci Daniel Vuata pour cette carte blanche, c'est qu'effectivement on est inondé de récits post-apocalyptiques ou apocalyptiques tout court, de récits tragiques, et les seuls récits positifs qu'on nous présente, c'est du technosolutionnisme. En gros, c'est l'IA ou bien la technique qui vont nous sauver. Et j'avais envie ni de l'un ni de l'autre, parce que je crois pas en le technosolutionnisme et j'ai pas du tout envie de croire à l'apocalypse. Donc ce mandat pour moi, c'était aussi l'occasion de me dire qu'est-ce qu'on peut proposer comme futur désirable, pas forcément un futur qui sera idéal, mais un futur qu'on peut défendre. Et ça, c'était vraiment la chose qui me tenait peut-être le plus à cœur.
4: Ça veut dire en fait que dans le milieu universitaire de la recherche, on intègre la fiction comme piste pour des solutions. C'est pris au sérieux ?
5: Oui, de plus en plus. C'est un des mandats du Centre de compétences en durabilité. Mais au-delà de ça, il y a beaucoup d'écologistes comme Bruno Latour, comme Vinciane Després, comme Donna Haraway, qui font appel à cette nécessité en fait, des artistes d'inventer des futurs alternatifs, désirables, enthousiasmants vers lesquels on pourrait aller, juste pour ouvrir un peu les écoutilles.
0: Ouais, et Alice Bottarelli, ça servait aussi à ça, cette carte blanche, c'était pour vous poser la question, est-ce que vous faites partie de celles et ceux qui pensent que réellement, parce que c'est des choses qu'on entend aussi aujourd'hui, et que j'ai pu formuler aussi moi-même, mais est-ce que vous pensez vraiment qu'écrire des livres sur le futur, ça va nous aider à aller vers un futur désirable ou durable, ou bien c'est de la poudre aux yeux ?
5: J'en sais rien, franchement, je pense que si la culture sauvait le monde, ça se saurait, elle aurait déjà été sauvée depuis longtemps. Donc peut-être qu'il y a quelque chose de la poudre aux yeux, n'empêche, moi je me suis éclatée à faire ça, et c'était aussi une manière de soigner peut-être une éco-anxiété, j'aime pas du tout ce terme, mais disons vraiment de me dire, bon bah à partir du fait que j'imagine un futur plutôt anxiogène à titre personnel, comment est-ce qu'il y a peut-être des alternatives néanmoins qui existent déjà maintenant dans les éco-villages, dans des choses qui sont proposées aujourd'hui.
4: Alors justement, votre société, ça s'appelle un bolo. Le bolo, c'est un concept qui a été émis par un Suisse à travers justement la fiction et même l'absurde dans les années 80. Vous pouvez peut-être nous rappeler son nom ?
5: Oui, son vrai nom que je connais, je ne vais pas le dire là, mais il s'appelle PM. C'est donc de ses deux initiales fictives. Et c'est effectivement un anarchiste suisse-allemand qui a écrit ce texte Bolo Bolo dans les années 80, dont Antoinette Richner, que d'ailleurs Daniel a aussi mentionné par la bande, s'est aussi inspiré. C'est l'idée que le monde, un monde possible serait constitué de communautés de 500 à 1000 habitants, je crois. Et en fait, c'est la communauté, le nombre d'habitants qui fait la communauté, avec plein de cultures différentes. Et son texte est vraiment encore maintenant très pertinent, très jouissif et très juste sur comment en fait, se passer du capitalisme pour aller vers cet univers-là.
4: Alors, c'est vrai qu'il y a un tout petit peu plus de monde dans le vortex, hein, vous le mentionnez, bon, bâtiment en forme de donut. C'est important quand même de dire qu'au centre de ce vortex, il y a une forêt-jungle. C'est un espace mystérieux d'où, dit-on, personne ne ressort, sauf les enfants qui, quand ils sortent, n'ont aucun souvenir de leur séjour. Qu'est-ce qu'elle représente, cette forêt, pour vous ?
5: Pour moi, il y avait une dimension de fantastique que j'avais envie d'intégrer, de merveilleux, parce que j'ai besoin de ça pour ouvrir complètement la fiction vers un autre univers. Peut-être parce qu'il y a aussi cette part d'inconnu dans le futur et de merveilleux. Et aussi par simple désir d'avoir une forêt infinie, une espèce d'Amazonie, parce qu'il y a des essences d'arbres qui viennent d'ailleurs, mais qui ne peuvent pas exister. Elle produit ses propres pluies alors que c'est impossible. J'avais envie de mettre tout ça pour une dimension vraiment magique, en fait. Parce que si l'écriture peut permettre de faire de la magie, franchement, pourquoi s'en passer, quoi ?
4: C'est vrai qu'elle est assez petite, cette forêt, puisqu'elle est au centre du vortex. Par contre, quand on y pénètre, elle paraît totalement... Ouais, totalement infranchissable. Elle est à mettre en relation aussi avec ces espèces de rêves où Henri s'imagine en musaraigne.
5: Ouais, il y avait beaucoup de références dans ces 3 ans et demi que j'ai passé à écrire le bouquin que j'ai eu envie d'injecter pour le côté forêt infinie. C'est peut-être House of Leaves, la maison des feuilles de Danielewski, où il y a un espace qui est plus grand et qui devient toujours de plus en plus grand que ce qu'on peut mesurer. Et puis, par rapport à la question des rêves, il y avait cette idée aussi que, finalement, les esprits, l'ailleurs, la dimension animale et spirituelle de notre monde peut peut-être se connecter à nous via le rêve.
0: Je voulais revenir sur les deux adjectifs désirable et durable, parce qu'on disait le centre de durabilité qui est supposé nous donner des clés pour un fonctionnement durable à l'avenir, et le désirable, ça va pas forcément ensemble, non ? Et vous avez souvent dit là dans l'émission que vous vouliez que le futur soit désirable. Et comment vous articulez désirable et durable ? Est-ce que le futur de Donutopia, il est vraiment désirable ? Pour Henri, il l'est pas vraiment, en tout cas.
5: Non, et justement, c'est pour ça que pour moi, c'était important d'avoir une utopie, mais en même temps qu'elle soit plus ou moins réaliste, plus ou moins plausible, c'est-à-dire à la fois fondée sur un certain nombre de données scientifiques en termes de est-ce qu'on peut vraiment nourrir ce monde avec l'espace à disposition pour cultiver, etc. Mais aussi Effectivement, en fait, l'utopie des uns est toujours la dystopie des autres. Comment est-ce qu'on peut s'accorder sur une société que tout le monde aime, si ce n'est qui ne soit pas une société totalitaire? Donc oui, c'est plein de ces questions-là. Pour moi, durable.
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6: Quelle que soit votre direction, soyez très prudents si vous circulez sur la 12 Vevey-Fribourg, car des piétons sont signalés entre Recens et Matran.
5: Va avec désirable dans le sens où si on n'est pas durable, on tombe très vite dans une forme de désert, en fait, en dépassant les limites planétaires. Donc, pour moi, la durabilité, c'est le premier degré de la désirabilité. C'est qu'on puisse au moins continuer un petit bout.
4: C'est vrai que Henri, lui, se trouve quand même dans une situation assez tragique, puisqu'en fait, il a choisi de se terrer au moment où il y a eu ce qu'on appelle les troubles. C'était dans les années 2040. Il s'est enfui finalement tout seul avec sa femme et son fils dans un endroit reculé, et il n'est pas resté avec les autres pour finalement résister. Et ça, il doit vivre avec aussi.
5: C'est ça. C'est un récit qui est aussi très présent, cette idée d'aller se planquer dans les bunkers que les ultra-riches entrevoient apparemment en se créant des bunkers de luxe quelque part planqués sous terre. Et la Suisse, avec son réduit national, est aussi pleine de bunkers. Donc j'avais envie de réfléchir à cet imaginaire. Le fort de Dailly, où le personnage se trouve, a aussi effectivement un funiculaire qui relie la partie basse à la partie haute. Donc c'est vraiment un fort gigantesque qui fait plusieurs kilomètres de galeries. Donc j'avais beaucoup envie de jouer sur cet imaginaire national que j'avais envie de questionner par le biais du personnage.
4: On va faire un tour du côté de la musique à nouveau avec un titre du compositeur et absolu génie Michel Colombier. C'est un titre des années 60 où il imaginait le futur, un futur évidemment fait de machines, d'êtres augmentés. Ce titre s'appelle par opposition l'Antiquité. On le découvre dans Quartier Libre.

0: délicieusement rétro, l'antiquité vue par Michel Colombier dans les 60s. C'est un titre sélectionné par Bastien Arnold. Alice Bottarelli, l'antiquité dans votre roman, c'est un petit peu Henri qui est vu comme un petit peu... Vous l'aimez beaucoup, mais il est un petit peu vu comme Marie, et les gens sont un peu gentils avec lui, ils vont lentement...
1: Il a un peu de la peine. Hein. Bon, il faut comprendre maintenant, il est bébé en ce moment, donc il va traverser des moments pas forcément super faciles.
0: Alors, quand on se prénomme Alice, quoi de plus normal que de chercher évidemment à explorer des mondes souterrains? C'est ce que vous faites. Votre protagoniste le fait, et notre explorateur des classiques de la littérature, Victor Hugo, le fait aussi. Derrière Victor Hugo, c'est bien évidemment Nicolas Julliard.
2: Le coup classique,
3: This is amazing,
2: de Victor Hugo.
4: N'en déplaise à certains, la Terre n'est pas plate. La preuve, son centre se trouve à quelques 6400 km sous nos pieds. Et comment je le sais? Eh bien, parce que j'ai lu le roman de Jules Verne, Voyage au centre de la Terre. En 1864, l'écrivain nantais publie le troisième de ses voyages extraordinaires. Et cette fois-ci, plutôt que de s'envoler dans les airs à bord d'un ballon, d'envoyer un suppositoire géant sur la Lune ou de buller au fond des mers, c'est de la bonne vieille Terre que Jules Verne décide de casser la croûte. Le récit nous est narré à la première personne par Axel Lidenbrock, un jeune Allemand dont l'oncle Otto, géologue, déniche un manuscrit rédigé en runes anciennes. Une énigme codée qui devait faire le bonheur des escape games dans l'Islande du XVIe siècle. Axel parvient à décoder le message et découvre l'existence d'un passage permettant de descendre jusqu'au centre de la Terre, passage situé au creux d'un volcan éteint, le Sneffelsjökull. L'oncle Otto, un brin Otto Ritter, embarque son neveu dans l'aventure. Cap sur l'Islande. Axel abandonne à regret sa fiancée qui porte le prénom enchanteur de Grauben, mais elle le rassure en lui disant « Va mon cher Axel, va, tu quittes ta fiancée, mais tu trouveras ta femme au retour. » S'enfoncer dans les plis de la terre va donc faire de lui un homme, un vrai. Bref. Après de multiples péripéties, l'oncle et le neveu découvrent le cratère du volcan éteint devant les conduire au centre de notre planète. Et là, je vous passe le détail, c'est une succession de déboires, de mésaventures. Nos amis manquent de mourir de soif ou d'épuisement, de se perdre à tout jamais, de finir dévorés par un plésiosaure ou engloutis par un tsunami souterrain. Car oui, au centre de la Terre, on respire à son aise. La science prétend qu'il y ferait des milliers de degrés. Fake news! La température est tout à fait agréable. Pour peu qu'on aime les champignons, ça tombe bien. Ils font 10 mètres de haut, et si le stand-up paddle avait existé à l'époque de Jules Verne, nul doute que ses protagonistes auraient tenté d'en faire sur les eaux d'une mer intérieure grouillant de créatures préhistoriques. Comme si tout cela n'était pas suffisamment rocambolesque, le voyage se termine lorsqu'une éruption précipite l'embarcation de nos héros à la surface de la Terre, où ils atterrissent sains et saufs sur les pentes du Stromboli, à quelques 5000 km de leur point d'entrée. Non mais Jules, franchement, où as-tu été chercher tout ça? Eh bien, chez George Sand, apparemment, qui quelques mois plus tôt publiait Laura, sous-titré « Voyage dans le cristal », un récit fantastique présentant de nombreux points communs avec « Voyage au centre de la Terre ». Tiens, tiens, encore une preuve s'il en fallait que si on s'intéresse à la science-fiction, il faut chercher la femme.
0: Eh ben, merci beaucoup à Victor Hugo, Alice Bottarelli. Vous êtes sur les fesses parce que vous apprenez.
1: Oui, je ne savais pas. Non, c'est dingue. Alors, j'ai lu 20 milieux sous les... Voyage au centre de la Terre. D'ailleurs, j'ai beaucoup aimé ce texte. Je préfère celui-là à d'autres Jules Verne. Tout va bien. Mais je ne savais pas cette histoire de George Sand. C'est dingue.
0: Alors, je sais ce que vous allez faire pile-poil en sortant de cette émission. Jules Verne, justement, on imagine que c'est une de vos bases fondatrices. On fait peut-être référence aussi à votre ouvrage commun paru l'année dernière avec Marie-Lou Ritz et Stéphanie Cadoret, Voyage du Nautiscaf et de sa cheminée dans la fosse des Nouvelles Hébrides. C'est un petit peu votre doudou, Jules Verne, on pourrait dire ça comme ça ou pas?
1: Non, pas du tout en vrai. J'avais assez peu lu Jules Verne et puis c'était vraiment parti juste d'un jeu de rôle, cette histoire d'écriture à trois. Et donc pour un jeu de rôle, c'est assez pratique d'utiliser l'idée du sous-marin. Et puis forcément, un sous-marin, à un moment donné, quand il plonge sous l'eau, qu'est-ce qu'il découvre? Ben évidemment, une ville sous les eaux. Donc effectivement, il s'est trouvé qu'il y avait un côté Jules Vernien, mais c'était un peu le hasard du point de départ de cette aventure. Donc non, j'ai pas une affinité si particulière pour Jules Verne, mais là, ça faisait du bien de le reféminiser un petit peu, d'avoir une approche un peu anticoloniale aussi. de questionner cet héritage.
0: Mais qui a allumé la mèche du fantastique et de la science-fiction chez vous ? Ça remonte à un déclic dans votre enfance, quelque chose qui vous a fasciné ? Vous avez
1: je sais pas non plus.
0: Un moment où vous avez dit « waouh, ça c'est vraiment la claque
1: plein de moments, oui, sans doute. Il y a beaucoup de textes qui m'ont vraiment fait exploser le cerveau via de la science-fiction, plus que via de la littérature réaliste, ça c'est vrai. Je sais pas, peut-être juste parce que je trouve ça hyper difficile à faire, et quand c'est difficile, ça m'excite, et donc j'y vais. Et je trouve plus difficile, effectivement, d'inventer un monde complet qui soit à peu près cohérent et crédible, plutôt que de me dire « je raconte des parts de ma vie », même si peut-être qu'il y a un gros angle mort, et puis qu'en fait, l'autofiction est encore plus difficile pour moi. Il faudrait que je fasse pour savoir.
0: Il faut quand même qu'on rappelle que votre roman, il est paru chez Vertical, c'est une des maisons de Gallimard. C'est quand même un sacré défi de poser un récit d'anticipation très suisse, que vous n'avez pas désuissifié. Comment ça s'est passé ?
1: Ouais, j'étais vraiment super agréablement surprise par cette circonstance, parce qu'en fait, j'ai envoyé le texte à mes 8 maisons d'édition préférées, comme ça, sans rien savoir. Et j'ai eu la réponse d'abord de Verdier, qui était intéressé, et ensuite ils sont désistés, et de Vertical, qui sont vraiment absolument super comme éditorices. Et j'étais vraiment... enchantée à d'abord du travail qu'on a fait ensemble, parce qu'ils m'ont vraiment beaucoup poussée à aller dans un truc encore plus exploratoire au niveau de cette langue inventée, et puis aussi parce qu'ils n'ont pas du tout cherché à enlever les mots suisse roman, au contraire, ils ont acheté l'ensemble, quoi. Et j'avoue que je suis très très contente qu'une histoire qui se passe au bord du Léman, où il y a même des mots de bernois, paraissent à Paris. Oui. J'avoue que ça, je trouve ça très cool.
0: Et il y a des chats qui s'appellent Shavasana aussi, quand même, il faut le dire. Cartier Livre a quand même encore quelques minutes à vivre, et nous ne les passerons pas sans jouer à notre désormais légendaire QCM.
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5: Et qu'est-ce que c'est que ça, des pommes de terre ?
3: C'est votre dernier mot ?
5: Oui, ça m'a tout l'air d'être des livres.
0: Ben, 3 questions pour mieux vous connaître, Alice Bottarelli. Est-ce que vous êtes prête ?
1: Oui, absolument.
0: Alors, c'est parti. Première question, la communauté du Vortex est végétarienne, on l'a vu, et Henri perd goût progressivement à la viande. Vous-même, Alice Bottarelli, quel changement a été provoqué par l'écriture de ce roman ? Petit A, vous êtes carrément devenue végane. Petit B, vous avez enfin acheté une grelinette. Petit C, vous avez renoncé à prendre un chat. Ou petit D, vous n'écrivez plus que sur du papier récupéré que vous cousez à la main.
1: Peut-être le petit C. Effectivement, je n'ai pas de chat. C'est aussi parce que j'ai envie de liberté. mais je ne sais pas si la communauté est totalement végétarienne au Vortex. À un moment donné, il tue une vieille poule pour en offrir à Henri. Je pense que de temps en temps, il mange quand même un ou deux.

0: J'en ai fait gamine, les cours de plantes sauvages, j'en ai déjà fait aussi. Et peut-être qu'il me reste à acheter l'île, ouais. Ouais, je pense que je vais faire ça. Merci Daniel pour cette excellente idée. Faudrait que tu me dises où.
1: Achetez-en une grande pour la montée des eaux.
0: On pourra se plusieurs.
2: Pour pas être toute seule non plus. Ça
1: on y mettra une antenne radio.
2: On vient volontiers.
1: Troisième question. Votre prochain roman aura pour thème, petit A, une revisitation d'une pièce de Shakespeare, mais dans l'espace. Petit B, une histoire d'amour entre deux animaux. Sacré défi. Petit C, un livre pour enfants. Ou petit D, un polar haletant dans le monde de la finance à Zurich.
0: Alors, le livre pour enfants, c'est un projet que j'aimerais bien mettre en place une fois. Mais après, bon, Shakespeare est une matrice pour tellement de choses que forcément, alors Shakespeare dans l'espace, pourquoi pas, quoi, à fond.
1: Vous ferez quoi ?
0: Y a tellement de Shakespeare possibles que n'importe lequel serait potentiellement du pur génie une fois projeté je ne sais où, avec Elon Musk qui viendrait comme un, je sais pas, comme...
1: Macbeth.
0: Ouais, voilà, une Lady Macbeth.
1: Oh non.
0: Une Lady Macmusk, je sais pas, on verra.
2: Mais le petit Bess l'a dit, l'histoire d'amour entre deux animaux, il n'y a pas tout à fait ça dans le roman, mais il y a quand même un point de vue animal avec cette musaraigne, la toute petite musaraigne, j'ai oublié son nom précis.
1: Musaraigne étrusque.
2: Merci beaucoup. C'était une mini-question dans la question. Moi, j'ai découvert la zoopoétique il n'y a pas longtemps grâce aux Écotopiales, qui est ce super festival qu'organise aussi le centre de durabilité. Est-ce que vous êtes inspiré de cette zoopoétique qui a une façon d'essayer de se mettre dans la peau et dans les gestes des animaux pour écrire cette musaraigne?
0: Oui, bien sûr, c'était quelque chose que j'avais envie de faire. En fait, en gros, plus je lisais des choses autour d'écriture alternative, plus je tombais sur des dimensions éco-poétiques, zoopoétiques, etc. Donc évidemment, j'ai eu envie de faire ça. Ce que je trouve intéressant, c'est le décentrement. Henri est déjà décentré par rapport à la communauté et j'avais envie d'un décentrement de plus par rapport à Henri. Et donc effectivement, cette musaraigne qui vient habiter ses rêves et peut-être plus que ses rêves, c'était pour moi quelque chose de très chouette à écrire en me disant, mais comment est-ce que vit et voit et perçoit vraiment une musaraigne? Et j'ai découvert des trucs dingos, en fait. Ça doit être terrible d'être une musaraigne. C'est vraiment pire flippant ce qu'elles vivent.
1: Ouais.
0: C'est assez fou.
1: C'est vrai. Et puis elles ont des squelettes qui rétrécissent.
2: Merci pour cette formation.
1: Non, mais c'est fou. Ce sont des carnivores. Elles sont
2: ce qu'il y en a dans votre jardin.
1: Alors, on ne va pas parler de mon jardin et de ma souffrance quand j'en découvre des mortes. Parce que j'en découvre régulièrement des mortes. Et je suis dévastée. Mais on ne va pas parler de ça. Donc, pas de polar haletant dans le monde de la finance à Zurich.
0: Non, ça, peut-être il y a d'autres autoristes.
2: Oui, c'est ça.
0: En Suisse.
1: En tout cas, merci beaucoup d'avoir participé.
0: Merci à vous.
3: Sa mission, c'est d'essayer d'oxygéner la littérature romande.
1: En fait, non. Est-ce qu'on peut remettre ce son? Parce qu'il y avait d'abord une petite virgule de fin du QCM. Enfin, là, c'est pas grave. Et là, je me disais que si elle était d'accord, Alice Bottarelli pouvait entendre la question de Blaise Hoffmann, qui était l'invité de Quartier Livre la semaine dernière, à propos de son dernier roman, Le peintre célèbre du village voisin. Et voici la question qu'il a souhaité vous poser.
3: Sa mission, c'est d'essayer d'oxygéner la littérature romande, qui est souvent un peu sérieuse comme ça. Et je voulais savoir si pour elle, depuis qu'elle sévit, ou depuis 5-10 ans, est-ce qu'il y a un progrès? Est-ce que la littérature suisse romande s'oxygène?
0: Oui, merci à Blaise pour sa question qui est très chouette, effectivement. J'ai l'impression que oui, elle s'oxygène en permanence, mais il y a pour moi trois choses significatives qui se passent, qui sont très stimulantes. C'est la dimension collective avec la JAR il y a 12 ans, mais il y a eu plein d'autres collectifs en parallèle, en même temps, à côté, après. La ZAC, le collectif Particules, les caractères mobiles, hétérotrophes et plein d'autres. Donc, on écrit beaucoup plus en collectif maintenant, ce qui est très chouette. Daniel Vaza va pas nier ça. Il y a aussi une dimension de performance, de faire sortir la littérature du livre avec des festivals comme Texture et plein de choses qui se font pour aller sur scène, pour rencontrer d'autres publics, des fois en plurilingue, des fois avec des arts plastiques qui se rajoutent. Donc ça aussi, je trouve que c'est une super manière de faire de la littérature différemment. Et puis, des nouvelles structures, des écoles d'écriture, l'Institut littéraire, le Master à Berne, d'autres écoles à l'étranger, des nouveaux festivals, des nouvelles revues, des nouvelles maisons d'édition. J'ai l'impression qu'il y a beaucoup de choses qui permettent de faire un pas de côté et d'aller vers d'autres écritures, peut-être aussi plus écoféministes, plus alternatives, etc.
2: Sur l'humour aussi, hein, dont Donutopia n'est pas avare. C'est assez drôle, en fait, comme roman aussi. Et à l'époque, vous écriviez une thèse, Alice Bottarelli, sur l'humour de la littérature romande. Est-ce qu'il y a une chance qu'on la lise un jour, cette thèse?
0: Ouais, alors ça, il faut demander au Man Céleste. Non, mais je suis en train de la reprendre en recherche-création, justement. Donc voilà, oui, je continue.
2: Une autre façon d'oxygéner cette littérature romande.

0: aussi par l'humour.
1: Et oui, et puis d'oxygéner le monde académique par la création aussi.
0: C'est vrai. Ouais.
2: Et comment va la science-fiction en Suisse ?
1: Mais je crois vraiment très bien.
2: Oui.
1: Ben là, il y a eu aussi Thierry Rabou qui faisait son vernissage en même temps que moi. C'est pas de la science-fiction, mais disons ça.
2: Qu'on recevra dans quelques semaines, oui.
1: Ah oui, ben très bien. Oui. Il y a aussi un questionnement sur l'écologie. Antoinette Richner, dont on a parlé. Ben Daniel Viotta faisait aussi partie des gens qui ont écrit Le Jour des Silures, qui est aussi un très bel ouvrage de science-fiction. Oui, je crois que la Suisse romande se porte bien et qu'il y a des belles choses qui arrivent et qui continueront d'arriver.
2: D'accord, très bien. Mais on espère qu'un jour, peut-être une adaptation, pourquoi pas, en fait, de Dunutopia. Voilà.
1: Du Nautiscaf, oui. Oui,
2: ou du Nautiscaf.
1: Oui, oui, acheter seulement.
2: Oui, car Batarelli a une île à s'offrir,
1: exactement, exactement, le capitalisme n'est pas encore fini.
2: Eh bien, merci beaucoup Alice Bottarelli d'avoir été notre invitée. Nous évoquions Dunutopia, votre dernier roman paru chez Vertical, donc une des maisons de Gallimard. C'est un roman dont l'expérience se poursuit, il faut le dire, à travers une série de podcasts disponibles gratuitement sur votre site alicebottarelli en un mot.ch.

0: Merci d'avoir passé ce moment en notre compagnie. Quartier Livre en nouvelle diffusion vous donne rendez-vous tous les dimanches de l'été à 16h et revient avec la rentrée littéraire à partir du 30 août.
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2: Sur la 12 Veufeuve-Fribourg, il n'y a plus de danger lié à la présence de piétons entre Recens et Matran. Sur l'autoroute Martigny-Veuvel, la circulation est dense et fortement ralentie sur plusieurs tronçons entre Saint-Trifon et Montreux en direction de Veuvet. Sur la 2 Kias au Lucerne, les automobilistes roulent au pas sur 5 km entre Quinto et l'entrée sud du tunnel du Gothard. Ils patientent 3 quarts d'heure environ avant de pouvoir s'engager dans l'ouvrage en direction de Lucerne. L'inforoute en continu, c'est aussi sur le site rts.ch/trafic.
1: Infotrafic RTS en collaboration avec les CFF.

0: 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Il est 17h.
1: Anne-Julie Rouze.
2: Un immense incendie brûle depuis vendredi en Belgique. Il s'agit du plus gros feu de forêt de l'histoire du pays. Les flammes qui se propagent dans un parc naturel de l'est du pays ont ravagé l'équivalent de 2 fois la surface de la ville de Genève. Un des fronts de l'incendie se dirige vers l'Allemagne et le brasier a aussi des conséquences dans l'est de la France, en Moselle, où les odeurs et la fumée du feu ont conduit les autorités à déclencher une alerte à la pollution atmosphérique. Et en Espagne, la région d'Aragon a déployé aujourd'hui un dispositif anti-incendie record avec près de 1000 pompiers mobilisés. Le but, contenir un incendie de forêt qui menace un monastère millénaire. Des renforts français sont attendus. Jared Kushner, le gendre du président américain, est en Égypte pour une réunion sur le plan de paix pour Gaza. Il a rencontré le président Al-Sisi. Selon plusieurs sources, l'émissaire de Donald Trump devrait s'entretenir avec des dirigeants du Hamas pour faire progresser les négociations. Jared Kushner doit également rencontrer le premier ministre israélien demain. Pour rappel, Benjamin Netanyahou a rejeté le plan de paix du président américain. La nuit dernière en Russie, une vague de plusieurs centaines de drones a causé la mort de 5 personnes. Le ministère de la Défense a indiqué avoir abattu plus de 800 drones sur son territoire. Et côté ukrainien, des drones et missiles russes ont tué 2 personnes et blessé 14 autres dans le centre-est du pays. Le conflit en Ukraine connaît une recrudescence du nombre de victimes de part et d'autre. Valérie Dietli est candidate pour un second mandat au Conseil d'État vaudois contre l'avis de la direction de son parti. Le comité de présidence du centre a annoncé la semaine passée ne pas soutenir la candidature de sa conseillère d'État. La base du centre doit encore s'exprimer. Les délégués trancheront sur un soutien à la ministre sortante lors d'une assemblée le 2 septembre. La Zougoise n'exclut pas de se présenter comme indépendante si les membres ne voulaient pas de sa candidature. Dans le canton de Fribourg, 3 mineurs ont été interpellés en lien avec une série de 5 incendies survenus à Romont depuis le mois de juin. Ils ont été placés en détention provisoire. Et depuis jeudi, quelques 800 tracteurs, moissonneuses, batteuses et camions ont pris le chemin de Vucheran dans la Broye vaudoise pour la rencontre nationale des vieux tracteurs. Venus de Suisse, d'Italie, de France et de Belgique, ces engins vieux de 30 ans et plus ont défilé pendant 4 jours. Météo, le ciel sera souvent couvert en fin d'après-midi avec quelques averses possibles, notamment dans les Préalpes et autour du Léman. Demain, nuageux, le matin avec de fréquentes averses et quelques orages. L'après-midi, retour des éclaircies accompagné de nuages et d'averses dans les Alpes et les Préalpes. Température entre 17 et 27 degrés, même type de temps pour mardi.
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6: Le train file dans la nuit entre Fribourg et Lausanne. À bord, des passagers somnolent, une vedette de la télé papote avec sa femme et un employé de la poste trie le courrier dans le dernier wagon. Mais dans cette nuit brumeuse qui enveloppe les vignes de Lavaux, des hommes cagoulés s'apprêtent à frapper. Ils ont tout prévu. Le tunnel où le train ralentira, le pont sur lequel il s'arrêtera, les voitures dans lesquelles ils s'enfuiront avec leur butin. Ils ont aussi des menottes pour immobiliser et des armes pour menacer. Oui, leur braquage sera spectaculaire.
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6: Bonjour, c'est Antoine Drou. Ravi de vous retrouver sur RTS Première à l'enseigne de Crime Suisse, ce podcast dont on a adapté quelques épisodes rien que pour vous cet été à la radio. 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Alors, éloignez les oreilles trop sensibles du poste de radio pendant la prochaine heure, pendant la diffusion de cet épisode intitulé « Le braquage de l'Intercity 744 ». « 7 décembre 1996. Dans le ciel de Suisse romande, c'est l'affrontement. Le soleil se bat avec le Stratus. Le premier veut percer sur le plateau, tandis que le second résiste comme il peut. Il ne fait pas très chaud sur les bords du Léman. Le thermomètre descend un tout petit peu en dessous de zéro pendant la nuit et remonte un tout petit peu en dessus de zéro le jour. À Nyon, on annonce un vol de voiture. Le ou la propriétaire d'un Renault Espace Vert s'est fait piquer son véhicule. À Fribourg, c'est une Peugeot bleue stationnée devant l'hôpital qui disparaît, tout comme une Audi rouge qui était parquée dans un garage souterrain. Personne ne fait le lien tout de suite, mais durant la même période, entre le 1er et le 10 décembre 1996, ce sont aussi trois jeux de plaques qui sont volés dans un parking de l'aéroport de Genève. Trois jeux de plaques pour autant de voitures volées. Le gang de braqueurs se prépare. Ils sont cinq. Ils parlent français et italien. Ce sont des pros, des cracks. Dans leur équipement, il y a des habits sombres, des bottes de combat, des cagoules, des menottes. Et bien sûr, il y a des armes. À ce stade, quelques jours avant le braquage, ils ont déjà récolté bien des renseignements. Ils ont déjà fait bien des repérages, des planques, des observations. Ils savent exactement quand, quoi, qui et comment ils vont frapper. Leur plan, c'est de braquer le wagon postal du train Intercity 744. C'est celui qui parcourt la Suisse d'une extrémité à l'autre, de Saint-Gall à Genève. Et puis, ils savent surtout où ils vont frapper. Ce sera entre Puydoux et Grandvaux, en plein dans les vignes de Lavaux. Lavaux, c'est un décor de carte postale, mais en vrai. Les vignes sont en terrasse, accrochées aux pentes abruptes du Léman, comme autant de balcons suspendus entre le ciel et le lac. Des kilomètres de murs, de rangs étroits, de villages blottis dans les coteaux. De Chillon à Lausanne, ça grimpe, ça descend, ça serpente, et ça produit du vin, du vrai, du bon, du local. Les Romains cultivaient déjà un peu la vigne par ici, mais ce sont les moines qui, dès le XIe siècle, ont dompté et sculpté le paysage à coups de pioche et de patience. C'est un site exceptionnel, aujourd'hui classé au patrimoine mondial de l'UNESCO, mais qui a failli être dévoré par l'urbanisation de la région. Parmi les fervents défenseurs de ce paysage, dès le début des années 70, il y a l'écologiste Franz Weber. On l'entend dans cette archive RTS de juin 1977. Il défend sa première initiative cantonale baptisée « Sauver Lavaux ».
7: Franz Weber, pourquoi une telle initiative aujourd'hui ?
8: Parce qu'on a fait une pétition, on a eu 102 000 signatures, même plus, et ça n'a pas donné de suite. Il faut absolument sauver Lavaux, il faut protéger Lavaux. Pour ça, une initiative, puisqu'on n'arrivait pas par les autres moyens de sauver Lavaux, de protéger Lavaux. C'est pour cette raison-là.
7: Mais pourquoi une protection du vignoble de la Lutrive jusqu'à Corsier?
8: Parce que d'abord, Lavaux fait un tout, n'est-ce pas? Et ensuite, justement pour marquer également qu'à Lutrive, on a déjà beaucoup pêché, beaucoup saccagé, on a mis énormément de terrain dans la zone à bâtir. Alors quand même, je pense qu'on doit ça au peuple vaudois surtout, de protéger Lavaux.
7: Un tel article a-t-il sa place dans une constitution cantonale?
8: Il a justement sa place parce que Lavaux fait un tout.
7: Oui, mais une telle clause peut surcharger cette constitution.
8: Oh, mais vous savez, vaut mieux surcharger la constitution que de détruire un paysage. Mais franchement...
6: C'est dans ce paysage magique que serpente la ligne CFF de l'Intercity 744 Saint-Gall-Genève, qui circule via Zurich, Berne et Fribourg. En provenance du nord du pays, après avoir traversé la campagne, le train entre à Puydoux dans le tunnel de Cornala. À la sortie, après 494 mètres de ténèbres, c'est plein ouest, direction Lausanne, avec une vue époustouflante sur le Léman. D'ailleurs, l'ouvrage est surnommé le tunnel des billets de retour, parce qu'il paraît que quand les Suisses allemands en sortent, ils sont tellement scotchés par la beauté du paysage qu'ils jettent leurs billets retour par la fenêtre, persuadés de ne plus jamais rentrer chez eux. Mais si la voie a été sauvée, ce n'est pas le cas de toutes les gares des villages vignerons de la région. Comme partout dans le pays, bon nombre d'entre elles ont été fermées en raison des changements d'habitude du public et de l'automatisation des infrastructures. Celle de Grandvaux est par exemple désertée en novembre 1988. On entend son chef de gare tout dépité dans cette archive RTS.
9: Alors voilà mon successeur. Appareil électrique et électronique qui fera mon travail en ce qui concerne le service des trains, mais le travail de vente du service voyageur sera totalement supprimé, remplacé par des automates et remplacé ici à Grandvaux par le bureau de poste qui vendra des titres de transport pour arranger les gens de la région, les abonnements, les billets de simple course, aller-retour. Un trafic réduit, mais qui rendra service, qui remplacera le bureau de la gare. Ouais.
10: Alors, combien de trains passent par jour?
9: Alors, environ, en moyenne, 160 trains passent à Grandvaux, dont 50 trains omnibus s'arrêtent.
10: Ça vous fait quelque chose de partir?
9: Oui, ça me fait un pincement de cœur, tout à fait, parce que j'aimais bien la région, j'aime bien ma clientèle, qui m'apprécie, j'espère, aussi. Et ça me fait un pincement au cœur de devoir fermer une gare.
6: Et il n'y a pas que les CFF qui sont contraints de se réorganiser dans cette période charnière de la fin des années 80, début des années 90. La Poste, elle aussi, doit rationaliser, économiser, surtout depuis que les PTT ont perdu leur branche très lucrative des télécoms. Et parmi les économies décidées par la direction du géant jaune à l'époque, il y a la baisse des effectifs dans les wagons postaux. Jusqu'à fin mai 1996, il y avait encore 3 personnes par convoi pour trier lettres, paquets et valeurs pendant les trajets, mais plus qu'une seule, dès le mois de juin 1996. Autre changement, quelques mois plus tard, en novembre 1996, c'est tout le système de gestion des trains de tout l'ouest de la Suisse qui passe du manuel à l'informatique. Une véritable révolution technologique pour cette grande région que les CFF appelaient leur premier arrondissement, aux côtés des 2 autres arrondissements, celui de Zurich et celui de Lucerne. Ainsi, à Lausanne, dès novembre 1996, ce sont 6000 trains qui sont gérés depuis une sorte de tour de contrôle à 50 millions de francs. Évidemment, le directeur du premier arrondissement de l'époque, Philippe Gaudron, est très fier de la nouvelle installation.
11: C'est l'endroit, si on compare au trafic aérien, où les contrôleurs dirigent les convois ferroviaires sur l'ensemble de la Suisse occidentale.
6: Archive RTS.
11: Nous avons mis l'informatique au service de la conduite de l'exploitation ferroviaire. On peut ainsi, en temps réel, suivre l'ensemble de nos convois et ainsi agir sur la marche des trains.
12: Avant, on devait prendre beaucoup de temps pour recenser nos trains, donc à la main. Et actuellement, étant donné que c'est le computer qui le fait, on a beaucoup plus de temps pour faire, pour prendre des décisions et pour en discuter avec les gars.
13: D'après j'ai compris, c'est avec un accident avec une voiture.
14: Il faut voir le deuxième, téléphone vite au deuxième, puis lui demande s'il y a un bus qui est prévu pour le régional. Là.
6: 50 millions de francs de l'époque pour gérer 6000 trains. Mais aucun bouton rouge dans les locomotives pour dire « on est en train de se faire braquer ».

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1: 11 décembre 1996, gare de Saint-Gall. Il est 19h30. Dans un peu plus de 10 minutes, l'Intercity 744 s'élancera à travers la Suisse. Aux commandes, un mécanicien genevois de 29 ans. Appelons-le Nicolas. Nicolas pilote une puissante locomotive RE44 qui tracte un convoi de 370 mètres de long, composé de 12 wagons voyageurs de première et deuxième classe, séparés par une voiture restaurant. Mais si on a la flemme de se lever, pas de problème. Le mini-bar à roulettes fait des allers-retours pendant tout le trajet avec ses café, minéral, sandwich. Il y a toujours de quoi se désaltérer et de quoi grignoter. À l'arrière du train, deux wagons ferment la marche. L'avant-dernier est rempli de marchandises et le dernier est réservé à la poste. 19h41. Le convoi s'ébranle dans un puissant grondement métallique. Dans le wagon de la poste, l'unique employé présent, un frontalier français, gère la cargaison. Elle s'étoffe d'arrêt en arrêt. Il y a des paquets, des lettres, des recommandés répartis à l'intérieur de sacs en provenance de Suisse allemande et du Tessin à destination de la Suisse romande. Certains de ces sacs sont plombés. Ce sont ceux qui renferment des valeurs. Pour combien en tout exactement? Difficile à estimer. Il paraît que le train transporte parfois les fonds destinés aux bancomates, ou encore les vieux billets à recycler de la BNS, ainsi que les nouveaux billets de la BNS à distribuer, comme à l'époque, le nouveau billet de 20 francs, d'ailleurs orné d'une chouette locomotive à vapeur, soit dit en passant. Il arrive aussi que les grandes banques fassent circuler leurs valeurs en train. Impossible de vérifier. Ces secrets sont bien gardés. Mais ce soir-là, il y a peut-être une vingtaine de millions de francs. C'est possible ou pas? Peut-être un peu plus? Ou peut-être beaucoup moins? 22h13, arrêt à Berne. Parmi les passagers qui montent en première classe, il y a un journaliste vedette de la télévision suisse romande, aïeul de la RTS. Il s'appelle Jean-Philippe Rapp. Il a longtemps présenté le téléjournal. Et en décembre 1996, il cartonne tous les midis depuis 2 mois avec sa nouvelle émission Zigzag Café. Il a passé la soirée à Berne avec sa femme, à l'invitation de la Société des Genevois. Il s'agissait de célébrer la fête de l'escalade dans la capitale fédérale. Dans son discours, il a développé le thème suivant. Comment réagir en situation de crise? Ce soir-là, il va très vite passer de la théorie à la pratique. 22h40, le mécanicien arrête son train en gare de Fribourg. Tout est calme, tandis qu'il observe le chef de train sur le quai de droite, comme l'exige le règlement. L'enquête dira que c'est probablement à ce moment-là, à Fribourg, que deux membres du groupe de braqueurs se sont faufilés dans la locomotive. Habillés de noir, peut-être même déjà cagoulés, ils se seraient fondus dans l'obscurité depuis le côté gauche du train. Ils se seraient faufilés le long des voies jusqu'à la porte de la cabine arrière. Facile, elle reste toujours ouverte pour garantir un chemin d'évacuation au pilote en cas d'accident. En tout cas, dans sa cabine, le mécanicien n'a rien entendu. Il quitte Fribourg quelques minutes plus tard, sans se douter que deux hommes armés se dissimulent dans la pénombre de sa loco à quelques mètres de lui. À l'autre bout du train, le postier non plus ne se doute de rien. Alors que l'Intercity 744 déchire la nuit profonde de la campagne fribourgeoise. Dans son wagon, il y a maintenant 26 sacs postaux, y compris les sacs plombés, facilement reconnaissables, qui contiennent des valeurs. Vers 23h25, le train pénètre dans le tunnel de Cornala, le fameux tunnel des billets retour. Il circule exceptionnellement côté montagne, à cause de travaux sur les voies. D'ailleurs, il faut ralentir, beaucoup ralentir, jusqu'à 30 km à l'heure, pour des raisons de sécurité. Après 494 mètres de ténèbres, l'Intercity débouche à faible allure dans une nuit brumeuse, impénétrable, au milieu des vignes sans raisins ni feuilles, entre Puydoux et Grandvaux. C'est là que deux braqueurs armés et cagoulés font irruption dans la cabine de la locomotive. Ils ordonnent au jeune mécanicien de ralentir encore et encore. Il est impuissant. Il ne peut pas donner l'alerte. Il ne peut qu'obéir. Muni d'un talkie-walkie, l'un des deux hommes est en contact avec ses complices qui attendent plus loin dans la nuit, près d'un pont. Stop ! Au signal, le pilote arrête le convoi juste avant d'être menotté dans le local technique. À Lausanne, les employés de la gare ne peuvent que constater sur leur tableau informatisé dernier cri que l'Intercity 744 s'est immobilisé au milieu de nulle part. Voie obstruée, panne technique, ils ne peuvent rien faire dans l'immédiat. D'ailleurs, ils n'ont pas vraiment de raison de s'inquiéter tout de suite. En Lavaux, en revanche, c'est la course. Les deux braqueurs quittent la locomotive et s'enfoncent dans l'obscurité. Jusque-là, le plan se déroule sans accroc. Le wagon postal s'est arrêté pile à l'endroit prévu, juste au-dessus d'un pont qui enjambe le chemin de Lucie, une petite route très discrète. Les trois voitures volées sont stationnées là, sous le pont et le long du talus qui longe la voie de chemin de fer. Il n'y a que quelques pas et une petite pente toute douce qui sépare désormais les malfrats des sacs postaux. Quelques pas très vite franchis par trois hommes cagoulés.

Évidemment, la porte du fourgon postal est censée être fermée, non seulement de l'extérieur, mais aussi grâce à un verrou intérieur, un loquet manipulé par le postier, l'ambulant, comme on dit. Mais pas ce soir-là. On ne sait pas pourquoi la porte extérieure n'est pas verrouillée à ce stade. En revanche, on sait que le loquet intérieur est cassé, comme dans de nombreux autres wagons postaux. Ainsi, les trois braqueurs n'ont qu'à faire coulisser la porte avant de foncer à l'intérieur, cagoulés, armés, menaçants, impressionnants. Ils ont vite fait de menotter l'employé à un banc métallique. Tout se déroule en un rien de temps. Tous les sacs postaux volent dans les airs. 1, 2, 3, 26 sacs sont jetés en dehors du wagon postal et embarqués dans les voitures. Un Renault Espace Vert, une Peugeot Bleue et une Audi Rouge, qui disparaissent maintenant en toute discrétion dans l'épaisse brume qui enveloppe la nuit vaudoise. Il est 23h33. L'attaque n'a pas duré plus de 8 minutes.

0: Le chef de train est inquiet. Que se passe-t-il? Qui sont ces gens qui courent dans la nuit? Combien sont-ils dans ces trois voitures? Ont-ils fait du mal au postier? Et le mécanicien? Pourquoi est-ce qu'il ne répond pas aux appels? Que lui est-il arrivé? Alors, avec un collègue, le contrôleur se rend dans la locomotive et il découvre le pilote menotté, en état de choc. Il alerte immédiatement la police. À l'intérieur du train, Jean-Philippe Rapp profite du passage du mini-bar sur roulette pour commander un café. La réponse du serveur l'interpelle. Il lui propose un cognac. Le journaliste raconte lui-même la scène dans cette archive RTS.
1: C'est vrai que ce train s'est arrêté, comme vous l'avez indiqué, à 23h40. Lorsque vous êtes dans un train qui s'arrête de cette manière, vous imaginez d'abord qu'il y a une panne. Vous attendez que les choses se passent et puis on ne vous dit pas grand-chose. Il faut dire que les gens du train ont bien géré. Ils ont laissé entendre qu'il y avait une panne. On s'agitait un peu dans les couloirs et puis, à un moment, il était peut-être minuit moins 5, il n'y avait pas encore de police, en tout cas pas que j'ai vu, est passée la personne qui transporte le bar, vous savez.
2: Oui, les cafés chauds, les limonades.
1: Alors je lui ai dit, je vais vous prendre un café, parce que j'ai l'impression qu'on a une panne pour un moment. Il me dit, oui, et vous auriez même intérêt à prendre un cognac. Alors je lui dis, bon, pourquoi je devrais prendre un cognac? Il me dit, voilà, le conducteur du train est menotté et on n'arrive pas à enlever les menottes. Et c'est à partir de là qu'on s'est dit, premier réflexe professionnel, j'appelle la rédaction de la radio et qui doit communiquer cela à la TV pour qu'on puisse en parler ce matin. Deuxième réflexe, les gens commencent à en parler un tout petit peu dans le train, avec à la fois un peu d'appréhension, parce qu'on s'est dit, ou certains se sont dit, finalement, ils auraient pu du même coup piller le train. Mmh. Et puis, vous savez, dans ces circonstances, le climat s'est assez vite détendu.
0: Rapidement après l'alerte, vers minuit, une patrouille de la gendarmerie arrive sur les lieux, suivie par les premiers enquêteurs de la sûreté. Ils arrivent vite, mais trop tard. Les gangsters sont déjà loin. Un reporter de la Radio Suisse Romande, autre ancêtre de la RTS, arrive lui aussi sur place dans la foulée, avec son micro qu'il tend au chef de train, un témoin de premier ordre.
3: Le train a ralenti plusieurs fois, il s'est arrêté. Après j'ai entendu les portes du fourgon s'ouvrir et puis j'ai vu trois personnes cagoulées qui jetaient les sacs à toute vitesse dehors. Puis après j'ai essayé de prendre contact avec le mécanicien, puis ça marchait pas. Évidemment, vu qu'il était menotté, il pouvait pas répondre. On était voir devant, il était menotté dans la cabine. Alors là, on a appelé la police. Après, ils sont venus pour le délivrer. Délivrer aussi le postier qui était menotté dans le fourgon. D'après ce qu'il m'a raconté le mécanicien, ils lui ont ordonné de s'arrêter à un certain endroit, là où les complices attendaient avec des voitures sur la route.
4: Et vous les avez vus partir?
3: Oui, je les ai vus partir, ouais. Trois jeunes hommes cagoulés, c'est un peu difficile, ils faisaient nuit noire. Tout d'abord, j'ai pas tellement réalisé, parce que c'est vraiment un peu de la fiction. Et puis finalement, j'ai un peu paniqué, parce que j'aurais pu me faire taper dessus. En fait, ça s'est passé très vite, parce que les gens sont partis tout de suite, après il n'y avait plus personne.
0: Pendant 2 heures, le train reste immobilisé au milieu des vignes. À l'intérieur, les enquêteurs s'affairent pour récolter des témoignages, pour rechercher des indices. La femme de Jean-Philippe Rapp se souvient d'hommes à l'allure de malfrats qui sont montés à Berne, dit-elle. On enregistre sa déposition, mais tout cela est bien maigre en matière d'indices. Pendant ce temps, 4 convois, dont 3 de voyageurs, sont déviés par Chèbre. On déplore de légers retards. Quant à l'Intercity 744, il arrive finalement à Lausanne vers 1h30 du matin. Les passagers n'en reviennent toujours pas.
5: On a passé un pont, on a commencé vraiment à ralentir. Et puis là, par hasard, j'ai regardé sur la droite pour voir si on était déjà du côté du lac Léman, si on avait déjà passé le dernier tunnel là. Et puis j'ai vu effectivement les voitures dont la dernière était sans phare. Donc ça m'a vraiment poussé avant.
6: Et la contrôleuse, elle, a vu une personne descendre du train encore en marche. C'est ce qu'elle m'a raconté, qu'elle avait vu quelqu'un descendre en marche et puis quelqu'un partir dans la nature. Donc il y avait 2 personnes, en tout cas dans le train, qui sont parties au moment de l'arrêt du train.
7: Le train s'est arrêté. Ils ont juste dit qu'en fait, il y avait le wagon poste qui avait été attaqué et puis que le conducteur avait été attaché et puis que le wagon postal avait été cambriolé, en fait. On a vu la police arriver, etc. Ça fait la télévision depuis 1h30. Et voilà.

0: On quitte Crime Suisse un instant pour cette information routière.
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2: Sur l'autoroute Martigny-Vevey, de forts ralentissements sont signalés entre Saint-Trifon et Montreux en direction de Vevey. Prévoyez un retard d'une vingtaine de minutes sur ce tronçon.
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4: Alors que sur le territoire vaudois, un nouveau jour se lève, des polémiques enflent déjà. Est-il vraiment nécessaire de laisser les portes des locomotives toujours ouvertes pour garantir la sécurité des pilotes ? Parce que ce n'est pas la première fois que ça arrive. Plusieurs intrusions ont déjà eu lieu ces dernières années, tant au CFF que chez des chemins de fer privés. Et puis, était-ce vraiment une bonne idée de réduire les effectifs dans les fourgons postaux ? Un représentant du syndicat des PTT monte aux barricades dans le téléjournal.
5: Dans le train concerné, c'est-à-dire dans le wagon, jusqu'à fin mai 1996, on avait trois collègues. Mesure d'économie, il y a depuis début juin un seul collègue pour effectuer le travail.
6: Depuis plusieurs mois, les syndicats ont même déposé un rapport auprès de la direction des PTT. Ils demandent que les envois de valeur transitent désormais par la route et non par le rail considéré comme trop dangereux pour ce genre de transport.
5: C'est dangereux puisque c'est toujours à des heures fixes. Avec des indiscrétions, on peut prendre connaissance de certaines informations. Avec la route, on a d'autres moyens qui sont à notre disposition pour assurer une meilleure sécurité.
4: Reste qu'en Suisse, ça n'arrive pas tous les jours, ce genre de crime, même s'il y a bien eu quelques précédents. Par exemple, le braquage du wagon postal du direct Bâle-Zurich, le 13 octobre 1993. Un employé avait été blessé, butin estimé plusieurs millions de francs. Il y a aussi eu une attaque entre l'aéroport de Zurich et Winterthur, le 19 décembre 1988. Quatre personnes avaient fait irruption dans le train avec des pistolets mitrailleurs pour dérober un peu plus de 2 millions et demi. À l'étranger, au printemps 1990, c'est un convoi allemand à destination de Düsseldorf qui est pris pour cible. Deux jours seulement après un train autrichien qui roulait en direction de Vienne. Là, les malfrats avaient même abattu un employé de la poste avant de s'enfuir avec un butin de 5 millions de francs. Heureusement, au milieu des vignes de Lavaux, personne n'a été tué ni même blessé dans cette opération réglée comme du papier à musique. Une opération tellement bien réalisée que la police est dans les choux. Elle ne peut que constater que le train a été arrêté avec le plus grand soin, à un endroit stratégique. À part ça, elle n'a rien. Pas un indice, tout juste quelques témoignages brumeux de vagues descriptions et des traces de pneus et de chaussures sur le bas-côté de la route. Dans les médias romans, on compare très vite cette attaque à la fameuse attaque du train Glasgow-Londres, commis le 8 août 1963. Une quinzaine d'hommes avaient braqué un convoi postal en pleine nuit. 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
7: 3 heures du matin, le train postal Glasgow-Londres fonce dans la nuit. 500 mètres avant le passage à niveau de Sears, un signal rouge oblige le mécanicien Mills à stopper son convoi. Que se passe-t-il ? Tout simplement le hold-up du siècle, monté et réussi de main de maître. Le chargement de ce train, il est vrai, peut susciter une certaine convoitise. Sur 12 wagons, 2 renferment 128 sacs bourrés de liasses de billets de 1 et de 5 livres. En tout, 2 500 000 livres, soit 35 millions de nos francs. 45 minutes ont suffi aux 14 membres du gang pour rafler le magot.
4: Comme en Lavaux, un wagon sur un pont. Comme en Lavaux, des voitures juste en dessous. Comme en Lavaux, une bande hyper organisée qui disparaît dans la nuit sans avoir tiré un seul coup de feu. Comme un écho à 1963, le scénario du Glasgow-Londres semble rejoué, cette fois dans les vignes, au-dessus du Léman. Sauf qu'en 1963, la police britannique a tôt fait de repérer la planque des malfrats, une ferme isolée dans laquelle ils ont longuement préparé leur coup. Des empreintes récoltées sur les lieux et quelques indices des bas-fonds de Londres permettront d'arrêter la plupart des membres du gang. Parmi eux, un certain Ronnie Biggs. Condamné à 30 ans de prison, il parvient à s'évader et à se réfugier au Brésil. En 1992, une équipe de la RTS lui rend une petite visite à Rio. Sur les images, il a l'air en pleine forme.
8: Découvert par Scotland Yard, Biggs a réussi jusqu'à maintenant à éviter son extradition vers la Grande-Bretagne en faisant un enfant à une danseuse brésilienne. En effet, la loi interdit l'extradition d'étrangers ayant des enfants autochtones. Aujourd'hui, je regrette encore le coup de matraque que nous avons donné au conducteur du train. Mais sinon, je ne regrette rien. Et si j'avais à le refaire, eh bien je le referais. Cette affaire m'a tout de même rendu célèbre.
4: Une célébrité dont il profite en animant une émission de radio ou en faisant payer les touristes qu'il invite à ses barbecues. Il enregistre même deux chansons avec les Sex Pistols. Ronnie Biggs est une telle star que le journal Le Temps le contacte dans sa retraite brésilienne au lendemain de l'attaque de l'Intercity 744 en Lavaux. « Ce que vous m'annoncez là me remplit de joie », dit-il au journaliste, avant d'ajouter « C'est vraiment du super calibre. Je ne peux que féliciter les professionnels qui ont réalisé le coup. Bravo les gars, je vous adresse mes sincères compliments. » Estime-t-il que le coup a été inspiré par son propre braquage ? « Oui, sans doute », répond le criminel en cavale, qui précise que s'il y a bien eu plusieurs attaques de train vaguement à l'image de celle du Glasgow-Londres depuis 1963, celle de l'Intercity 744 est de loin la plus ressemblante. Mais derrière le mythe qu'il est devenu au fil du temps, il y a un homme rattrapé par la réalité. Victime de problèmes de santé, Ronnie Biggs finit par rentrer au Royaume-Uni en 2001. Il est immédiatement arrêté et jeté en prison pendant 10 ans. Celui qui se considérait comme un gentleman cambrioleur, comme le dernier bandit romantique, meurt en 2013 des suites d'une longue maladie. Un bandit romantique, ça existe vraiment, un criminel comme ça ? En tout cas dans la presse, le braquage vaudois fait davantage sourire qu'inquiéter. En Suisse alémanique, le journal Blick se lâche. Dans une chronique totalement décomplexée, un journaliste imagine les braqueurs du Saint-Gall Genève se retrouver dans leur planque, un chalet confortablement chauffé par les flammes d'un poêle. Ils boivent du vin italien en ouvrant un à un les 26 sacs qu'ils ont dérobés. Ils en profitent pour lire quelques lettres d'enfants qui écrivent à leurs grands-parents pour demander une poupée Batman ou un CD des Backstreet Boys pour Noël, tout en comptant leur butin. Mais d'ailleurs, il y avait combien en réalité dans le wagon postal braqué entre Puydoux et Grandvaux ? 2 ? 5 ? 10 ? 20 millions de francs ? Encore plus ? Ce qui est certain, c'est que les braqueurs n'ont sans doute pas planifié tout ça pour des clopinettes. Ils devaient être bien renseignés et certains de toucher le jackpot. Eh bien en fait, non, pas du tout. Les premières estimations communiquées par la Poste Suisse font plutôt état d'une somme avoisinant les 500 000 francs. C'est ce que dit le porte-parole des PTT à la RTS le 18 décembre 1996, une semaine après l'attaque.
9: D'après les derniers renseignements que l'on a et qui vraiment comportent un très haut degré de précision, on peut dire environ que le butin s'élève à 500 000 de francs environ, pas davantage.
10: Est-ce que on est sûr de ces informations ? Est-ce que on peut considérer que les PTT disent la vérité en citant le chiffre de 500 000 francs ?
9: Écoutez, la Poste n'a pas pour habitude de mentir, surtout pas quand elle donne des interviews. Et vraiment, les chiffres que l'on a sont basés sur des données réelles des clients qui ont été lésés dans cette affaire.
10: Et qui va assumer la responsabilité du vol ?
9: Donc là, pour les envois avec valeur déclarée, donc c'est une catégorie d'envois postaux qui est un peu particulière, donc le client lui-même déclare une valeur. Et cette valeur déclarée, le problème, c'est qu'elle correspond généralement jamais à la valeur réelle du colis, ce qui fait que la responsabilité de la Poste s'arrête à cette valeur déclarée, qui en l'occurrence est nettement inférieure au montant réel dérobé.
4: 500 000 francs, 500 000, c'est tout. Mais c'est largement assez pour poursuivre l'enquête.

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1: Le montant du butin est connu, mais les braqueurs, eux, restent introuvables. D'ailleurs, si l'enquête se poursuit, elle piétine. Oui, une semaine après le crime, la police n'a toujours pratiquement rien. Juste ces quelques empreintes de pneus et de chaussures moulées dans du plâtre. Même les deux véhicules retrouvés dans les Hauts-de-Lausanne, l'Audi rouge et la Peugeot bleue, n'ont rien révélé. Pas de traces exploitables, pas de butin, rien. Il faut dire aussi que les gangsters ont eu de la chance avec le temps. L'épais brouillard qui a couvert leur fuite les a rendus quasi invisibles à d'éventuels témoins. Et comme il neige fort en cette fin décembre 1996, ça n'aide pas l'enquête de terrain. Pas question non plus de fouiller les bâtiments de toute la région, comme l'avait fait Scotland Yard après le braquage du Glasgow-Londres. La Vaud est beaucoup plus dense que la campagne anglaise. Évidemment, les policiers interrogent le seul témoin direct, le postier. Il a très vite recommencé à travailler quelques jours après le crime, mais ça ne donne rien. Il n'est pas inquiété et classe à nouveau lettres recommandées et autres valeurs sur les mêmes lignes qu'avant. Mais le vent semble tourner entre Noël et Nouvel An, tandis que l'Europe grelotte sous les assauts de l'hiver. La police vaudoise communique qu'elle tient un suspect. C'est en Suisse, un Balois, un certain Hansi S., sorti de prison juste avant l'attaque. Le 29 décembre 1996, le commissaire Paul Besançon donne plus de détails devant les caméras de la RTS.
2: Un détenu d'un pénitencier saint-gallois, libéré sauf erreur le 10 décembre, peu avant sa libération, a fait des confidences à des co-détenus. Selon ses confidences, il allait, peu après sa libération, faire un gros coup. Il a précisé qu'il s'agirait d'un train postal.
3: Il semble que cet homme ait occupé un appartement à Bâle qui a été repris par un employé des CFF.
2: C'est exact. Selon nos informations, nos collègues balois, ce Hansi S. avait comme adresse non officielle, mais comme pied-à-terre, un appartement ou un studio qui actuellement est occupé par un employé CFF.
3: Et qu'est-ce que vous en déduisez ?
2: Pour l'instant, rien. Nous recherchons.
3: Et il a disparu depuis sa sortie de prison. Dernière coïncidence troublante, ce nouveau suspect a séjourné un certain temps au Brésil, où vit toujours Ronald Biggs, le cerveau de la fameuse attaque du train postal Glasgow-Londres en 1963. Or, c'est la même technique de braquage qui a été utilisée ce 11 décembre.
1: En attendant de mettre la main sur leur suspect numéro 1, les limiers vaudois peuvent se consoler avec une deuxième bonne nouvelle. Le Renault Espace Vert des braqueurs a été retrouvé par une patrouille dans les Hauts-de-Lausanne, dans le quartier de la Sala, sous une épaisse couche de neige. Il y a des sacs postaux à l'intérieur. Pas les sacs plombés, ceux qui contiennent les valeurs, mais ceux du courrier normal, qui est toujours là. Détail piquant, il y a dans le tas de lettres la correspondance de la police de sûreté fribourgeoise. Après examen des sacs, tout laisse penser qu'ils ont transité par un endroit sec et propre. Bref, par une planque qu'il s'agit maintenant de trouver. Un appel à témoins est lancé. Les enquêteurs veulent savoir si quelqu'un reconnaît le grand morceau de rideau orange qui a été retrouvé à l'intérieur du monospace. Mais l'appel reste lettre morte. La piste, à peine réchauffée, se refroidit déjà. Autre déconvenue, l'interrogatoire de Hansi S. Les auditions de ce suspect idéal, qui se vantait à sa sortie de prison de participer bientôt à un braquage de train, eh bien ces auditions n'ont rien donné. Il est reparti libre. Après l'étude par la police scientifique des sacs postaux et du courrier retrouvé dans le Renault Espace, il est acheminé à ses destinataires avec une lettre d'excuse des PTT. Tout était intact, sauf les recommandés. Davantage susceptibles de contenir des valeurs que les courriers classiques, ils ont été ouverts par les malfrats et parfois déchirés. Le 8 février 1997, l'employé de la poste qui était dans le fourgon le soir du braquage témoigne dans Le Matin, sans montrer son visage, sans donner son nom. Le frontalier, établi dans le département de l'Ain, explique dans l'article qu'il a eu très peur en voyant surgir trois gangsters armés et cagoulés dans son wagon. Il dit aussi qu'il n'a pas été sanctionné, qu'il s'est totalement remis, notamment grâce au plein soutien de ses chefs et de ses collègues. Des collègues qui, comme lui, sont désormais tous munis d'un téléphone portable pour donner rapidement l'alerte en cas de problème. Reste que 10 jours plus tard, on lit dans le même journal que le verrou intérieur du wagon n'était pas fermé, comme l'exige pourtant le règlement. De quoi faciliter grandement le travail des braqueurs. Et pourquoi n'était-il pas fermé, ce verrou? Eh bien ça, l'article ne le dit pas. Mystère. Et depuis? Eh bien depuis, plus rien. Nichts, nada, nüt. Les braqueurs de l'Intercity 744 n'ont jamais été retrouvés. Ni leur butin, d'ailleurs. Un butin dont l'estimation a été revue à la hausse pour se fixer finalement à 660 000 francs.

0: Yves Paudet, bonjour.
1: Bonjour.
0: Yves Paudet, vous êtes policier, retraité, auteur de polar. Vous avez publié en 2021 un roman directement inspiré du braquage de l'Intercity 744. Une fiction intitulée « Le train des brumes » est parue aux éditions Plaisir de lire. Il faut dire que vous la connaissez bien, hein, cette affaire Yves Paudet, puisque vous avez travaillé dessus en qualité d'inspecteur de la police de sûreté vaudoise, où vous avez d'ailleurs fini par être nommé commissaire. À quel moment vous avez commencé de travailler sur cette enquête, à l'époque en tant que policier? Le soir même, quelques jours plus tard, quand?
1: Alors je vais commencer par vous faire un aveu. Je n'étais pas sur les lieux. Et j'ai hérité cette enquête avec mon collègue Zanetti 2 jours plus tard. Et on a repris l'affaire à zéro en essayant de comprendre comment le commando avait réussi à faire cette opération.
0: Yves Paudet, vous avez dû souvent y penser à la manière dont ces braqueurs avaient préparé leur coup. Ils ont dû faire quoi? Ils ont dû s'y prendre combien de temps avant?
1: Alors, les travaux sur la voie dataient de 6 mois. Il y a dû avoir des observations minutieuses, ils ont dû loger, ils ont dû prévoir où, on n'a jamais trouvé où, ils ont dépouillé les sacs. Ces sacs étaient secs quand ils ont été retrouvés, donc ils bénéficiaient d'un local. Je vous épargne tout le battage qu'on a fait médiatique pour trouver où le butin a été dépouillé. On n'a rien, rien, rien. Il y a une seule chose intéressante qui nous permet de dire qu'ils ont bénéficié d'un local dans les 10 km de rayon. Pourquoi ? C'est un truc intéressant de l'enquête. Quand le Renault Espace s'est fait voler à Nyon, son propriétaire avait remis les kilomètres à zéro. Et on a refait le trajet, c'est-à-dire le trajet Nyon, lieu du vol de l'Arnaud, jusqu'à Rillé, lieu de l'action, jusqu'à Lausanne, où on l'a retrouvé, rue de la Feuillère. Il n'y avait que 16 kilomètres de différence. Ouais. Donc, ils avaient dans les 10 kilomètres un local qu'on n'a jamais retrouvé, malgré un énorme battage dans la presse, les médias, la radio, le tout ménage dans la région. Beaucoup de renseignements, rien de valable.
0: Et l'ambulant, enfin le postier, il a figuré quand même à un moment donné sur la liste des suspects.
1: Oui,
0: vous l'avez interrogé.
1: J'ai été entendu plusieurs fois, oui.
0: Et qu'est-ce qui a fait que vous l'avez disculpé, que vous l'avez ressorti de l'enquête?
1: À sa décharge, bon, déjà le manque de traçabilité du butin est handicapant pour nous, mais à sa décharge aussi, il n'était pas formellement attribué à ce trajet. Et il avait un tournus toutes les 6 semaines. Donc on n'a pas pu faire le lien. Complicité interne, il y a dû avoir pour avoir des renseignements, c'est sûr. Mais ce n'était pas évident que ce soit l'ambulant.
0: De où auraient pu venir ces informations alors? CFF, La Poste?
1: Je pense que c'est plutôt les PTT, puisque ce qu'il faut savoir, c'est qu'il y a 13 wagons CFF, mais le dernier wagon est PTT. Et les transferts, c'était notoire qu'il y avait beaucoup d'argent qui était transféré. Et sur cette ligne-là, c'était notoire aussi qu'il n'y avait qu'un ambulant désarmé. Et là, c'était une faille du système, au même titre qu'au CFF, ils ont pu monter dans le train d'une manière vraiment aisée. Le train s'arrête à Fribourg, il n'y a plus d'éclairage, il est trop long. Il s'arrête où il n'y a pas d'éclairage sur le quai. La locomotive 442 n'est pas équipée de rétroviseur, donc le mécanicien qui conduit la locomotive ne peut pas voir si quelqu'un rentre à contresens sur les voies, ce qui a été le cas. Ensuite, ils s'introduisent dans la locomotive. Pour les motifs sécuritaires, les portes sont ouvertes. Il n'y a même pas besoin de les ouvrir, pas besoin de clé. On se cache dans la machine, puis on intervient plus tard. Et en plus, en 96, les CFF avaient retiré toutes les caméras de la gare de Fribourg. Voilà pour les failles sécuritaires qui sont assez marquées. Là-dessus, vous avez le dernier wagon qui a le loquet de sécurité, comme beaucoup d'autres, qui est cassé. Et vous avez les télécommunications qui nous disent on peut pas

0: train des brumes. Pourquoi avoir déjà écrit une fiction plutôt qu'un récit documentaire ?
1: C'est un récit documentaire au départ.
0: Ah, au départ, mais à la fin c'est une fiction.
1: Les 20 premières pages, l'opération se déroule exactement comme le cas s'est déroulé. Ensuite, mais vous, tout enquêteur, une affaire irrésolue, elle lui laisse un petit goût d'amertume. Je trouvais plaisant de finir une enquête qui n'a pas pu se terminer, faute de preuves, faute d'indices, faute de plein de choses. Et je trouvais assez intéressant d'avoir recours à l'encre pour mettre un peu de lumière sur un échec.
0: Donc, les 20 premières pages, c'est authentique, c'est vrai, basé sur votre vraie enquête de police. Ce qui est faux, en revanche, c'est la mort de l'employé postal.
1: Oui.
0: Dans le roman, vous le tuez. Pourquoi vous le tuez ?
1: C'est un polar.
0: Ouais.
1: Le commando, pour plagier Spaggiari, il a fait ça sans haine ni violence. Et ils ont fait un coup parfait, ça a suscité de l'admiration, si ce n'est de la police, du moins des médias. Ils ont fait un coup magnifique. Maintenant, le polar, on fait un polar. Les 20 premières pages sont le déroulement exact de l'attaque, excepté la mort de l'ambulant. Mais ensuite, j'ai choisi des Lyonnais, ça peut être des Marseillais, ça peut être des Turinois, ça peut être même des locaux. Et l'idée du livre m'est venue en regard du faible montant emporté. Une équipe comme ça, qui a travaillé peut-être 6 mois, ils ont dû se déchirer, je dis pas s'entretuer, dans le polar c'est peut-être un peu plus violent, mais ils ont dû se déchirer à la réception du butin. Ce butin ne correspond rien à ce qu'ils ont espéré.
0: Vous en parlez quand même avec un sourire dans la voix de cette affaire, Yves Podet, aujourd'hui, des années plus tard. Même une pointe d'admiration dans le langage, est-ce qu'un flic, alors vous avez été inspecteur à la sûreté, commissaire
1: mais une belle affaire sans violence, il y a un peu de violence puisqu'on menotte quelqu'un, on le moleste un peu, mais c'est vrai que ça c'est de la belle ouvrage au niveau de la voyocratie. Alors l'admiration c'est un grand mot, mais on dit tiens ils ont quand même pas mal joué, hein, c'est quand même costaud.
0: De la belle ouvrage au niveau de la voyoucratie, on retiendra cette expression Yves Podet. L'affaire reste irrésolue, encore aujourd'hui. Vous avez fait quoi de faux ?
1: Alors, c'est la question qui tue, c'est la question... Chaque affaire irrésolue, c'est un pourquoi qui demande une réponse. Moi, j'aimerais bien savoir quel aiguillage dans l'Intercity j'ai loupé. L'essentiel, c'est que on a l'impression, avec mon collègue, d'avoir fait tout ce qu'on pouvait faire en fonction de ce qu'on avait. Puis ça, c'est assez rassurant. En commençant ce travail d'enquêteur, on sait très bien qu'on va pas réussir toutes les affaires. Mais dans ce cas précis, je vois pas où on a loupé. On manquait tellement d'éléments. Si on avait pu bénéficier de l'endroit où ils ont dépouillé les sacs, je pense que l'affaire aurait pris un autre tournant.
0: Aujourd'hui, l'ADN, les traces électroniques, les traces de téléphone portable, ça changerait
1: ça
0: tout.
1: Existe. Un tel cas n'existe plus aujourd'hui, parce que au niveau de la police, l'ADN a fait des progrès fous, la géolocalisation, la téléphonie, il y a certainement des balises dans les sacs valeurs, il y a plein de choses, l'analyse criminelle, c'est un autre monde. Là, j'ai l'impression de parler de la préhistoire de la police, j'entendais dans le cas précis, mais ça n'existerait plus non plus, parce que les CFF et les postes ont aussi gommé les grosses lacunes qui ont permis la réalisation de ce cas-là. On a appris des échecs précédents, heureusement.

0: Qu'on en ait mille ou qu'une seule, il s'agit de là de les chérir, ces vies. Mille vies, chantées sur RTS Première par Stéphane Eicher, un titre sorti il y a 30 ans, en 1996. Nous étions en Lavaux ce dimanche pour cet épisode de Crime Suisse à la radio, un épisode intitulé « Le braquage de l'Intercity 744 », réalisation David Golan, production Julie Vince. Musique originale René Janacquaviva, documentation Jérôme Ruffini, attaché de production Adélo Tiger, programmation musicale Stéphanie Jovanovic. Rédaction et narration, c'est moi, Antoine Drou.
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2: Sur l'autoroute Martigny-Vevey, la circulation est toujours dense entre Aigle et le tunnel de Glion en direction de Vevey avec un retard d'un quart d'heure environ sur ce tronçon. Et sur l'axe Vevey-Lausanne, des ralentissements sont observés entre l'échangeur de la Croix et Vennes en direction de Lausanne.
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2: Bonsoir. Elle sera candidate contre vents et marées. Valérie Dietli a beau avoir perdu le soutien d'une partie de la classe politique vaudoise et même de la présidence du Centre Vaud. Elle souhaite briguer un nouveau mandat en 2027. La ministre s'en expliquera dans un instant. Plafonner les revenus des patrons de caisse maladie. Le Conseil fédéral est pour, mais la mesure n'aura que très peu d'impact sur le montant des primes. Alors à quoi bon? On va en débattre d'ici un quart d'heure environ. FC Bâle, FC Barcelone, c'était la belle affiche de ce dimanche après-midi. L'enjeu sportif est éliminé. Mais l'intérêt de la rencontre était ailleurs, car les deux clubs partagent un lien historique. On le verra avec notre invité. C'est parti pour une heure d'infos, d'analyse et de débat. Bienvenue dans Forum.
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2: Valérie Dietli sort du silence. La ministre centriste vaudoise annonce ce matin, dans le matin dimanche, qu'elle se tient à disposition de son parti en vue d'un second mandat. Une décision qui a de quoi surprendre alors qu'une partie du Parlement avait appelé à sa démission. D'Annalise Ramsauer, la décision a surtout été prise contre l'avis de la présidence du parti de Valérie Dietli.
3: Oui, il y a à peine quelques jours, le comité de présidence du Centre Vaud, donc la tête du parti, avait affirmé ne pas soutenir une éventuelle candidature de la ministre sortante. C'était déjà très clair à l'époque. Mais le président du Centre Vaud, Giancarlo Sergi, l'a répété aujourd'hui sur notre antenne.
4: Il faut aujourd'hui penser parti, on le dit depuis un certain moment. Et aujourd'hui, je pense que c'est le moment de dire stop, de tourner la page d'Italie et aller de l'avant.
3: On l'entend, il y a une certaine lassitude, une ditlitude, comme le disent désormais certains. Reste que le comité de présidence peut certes donner des directions, des recommandations, mais ce n'est pas lui qui décide. Il n'est d'ailleurs pas forcément représentatif de l'avis de tout le parti. L'organe qui a le dernier mot, c'est l'Assemblée des délégués, c'est-à-dire des membres du parti, de la base, des militants. Eux se réunissent en congrès le 2 septembre prochain. C'est là que l'on verra réellement si Valérie Dietli est soutenue ou non. Reste que dans tous les cas, avec ou sans soutien, elle peut toujours décider de se présenter en indépendante.
2: Quel impact a cette décision dans le jeu politique en vue des élections cantonales de 2027?
3: Mais il faut bien comprendre que le centre sur le canton de Vaud a un poids politique minime. C'est bien grâce à l'électorat de droite, celui de l'UDC, en particulier celui des libéraux radicaux, que Valérie Dietli a été élue au Conseil d'État en 2022. D'ailleurs, le centre n'a pas un seul député au Grand Conseil. En plus de cela, le comité est en perpétuelle réorganisation depuis le début de la législature. On compte 5 présidents successifs. Alors, quand on entend dire Valérie Dietli, c'est le centre, il y a donc une part de vrai. Mais voilà, sans soutien des autres partis, Valérie Dietli ne pèse pas lourd. Et aux dernières nouvelles, ni l'UDC, ni le PLR, ni les Verts libéraux, ni les autres petits partis centristes ne souhaitent s'associer à elle.
2: Alors, Dianalys Ramsauer, est-ce qu'elle est vraiment si seule ?
3: Plusieurs personnes actives en politique sur le canton de Vaud me l'ont dit aujourd'hui. Madame Dietli est intelligente, la plus grande erreur serait de la sous-estimer. Certains affirment que si elle se lance, c'est qu'elle a fait des téléphones et qu'au sein de son parti, elle peut compter sur une base de soutien. Quant à ce comité pro-Dietli et multiparti dont se fait l'écho le matin dimanche aujourd'hui, il peut effectivement jouer un rôle. Il serait composé de plus de 300 personnes, dont des députés PLR mécontents de la politique gouvernementale. Pour l'instant, difficile de mesurer l'influence réelle de ce groupe. En tout cas, pas de quoi déstabiliser le PLR vaudois, selon leur présidente Florence Béchard-Narbel.
5: On n'a pas connaissance à ce stade qu'il y ait beaucoup de nos députés, par exemple, qui soutiennent Madame Dietli. Et même s'il y en avait, chacun est libre de soutenir un candidat ou un autre. On verra, mais c'est vrai que pour l'instant, le PLR reste uni. On a des discussions sur certains sujets, comme dans tout parti. Et puis après, on fixe une ligne et puis on travaille sur cette ligne. Donc on a un programme politique qui correspond à nos valeurs et on va défendre ce programme politique.
3: De leur côté, les autres partis prennent acte de cette décision de Valérie Dietli, une décision qui pourrait néanmoins favoriser la gauche, elle qui part pour l'instant unie face aux autres.
2: Merci Dianalys Ramsauer et bonsoir Valérie Dietli.
6: Bonsoir.
2: Vous avez entendu les propos très fermes du président du Centre Vaud, il faut tourner la page, aller de l'avant. Tourner la page, c'était impensable pour vous?
6: Non, bien au contraire, j'aimerais bien tourner la page et puis nous concentrer sur les enjeux du canton, notre politique, nos réformes à mener. Je dois vous dire que je pense que j'ai acquis pendant ce mandat l'expérience nécessaire qui m'a manqué au début, ça je dois clairement dire, ça m'a manqué, j'avais pas les habitudes ni les bons codes pour savoir occuper cette place. J'ai dû, je sais que j'ai posé des questions qui ont dérangé, j'ai posé des questions, il fallait peut-être pas poser les questions, mais j'ai jamais détourné le regard quand il y avait un problème qui a apparu, et puis oui, il y avait des problèmes qui ont apparu, mais j'ai pris mes responsabilités, j'ai assumé ces responsabilités, j'ai gouverné finalement.
2: Lorsque le président du Centre Vaud parle d'aller de l'avant, de tourner la page, il veut dire tourner la page d'Itli. Yannelis Ramsauer nous parlait aussi de ce terme qui est parfois utilisé, d'Itlitude. Est-ce que vous sentez cette lassitude-là?
6: Moi, j'espère de pouvoir convaincre mon parti le 2 septembre. J'ai communiqué ma décision à notre président à la mi-juillet. Je l'ai répété cette semaine à notre comité qu'on a eu. Et puis, j'ai dit que je communiquerai fin de cette semaine. Donc, j'ai gardé une ligne. J'ai essayé d'être le plus transparente possible avec le parti. Et puis aujourd'hui, moi, j'aimerais surtout aussi parler de mon bilan et de la vision que j'ai pour le canton.
2: Mais vous avez senti leur scepticisme lorsque vous leur avez soumis votre projet de vous représenter?
6: Oui, ils ont eu des discussions. Est-ce que c'est la présidence qui doit prendre position ou pas? Ils n'étaient pas forcément tous de la même avis, ce qui fait partie de notre démocratie. Et puis après, ils ont décidé de quand même prendre une décision. Mais comme je vous ai dit, pour moi, ce qui est important, c'est aussi de parler un tout petit peu de mon travail, ce que j'ai fait pendant ces derniers 4 ans. Là, il y a quand même des points à soulever en dehors des affaires que un peu tout le monde appelle les affaires d'Itli. J'ai un bilan à défendre, vous voyez. Je crois qu'il y a eu peu de dimanches ces derniers 4 ans où je n'ai pas travaillé. J'ai pu avancer avec un sujet qui était grand, qui s'appelle la solidarité fiscale entre les époux. C'était la première fois qu'on a enfin pu enlever cette solidarité, qui était un grand enjeu, aussi grâce à une députée qui m'a bien aidée dans ce dossier. On se trouve dans une période de sécheresse. On a un joli projet avec le sol qu'on a pu amener à Moudon, qui est soutenu aussi par Agroscope, par la Confédération. C'est un sujet, je pense, le sol qui n'est pas à sous-estimer, parce qu'on veut amener plus de vie dans les sols pour qu'ils résistent plus à sécheresse. Mmh. Donc ça, c'est des choses qu'on a acquises. Donc 2 semaines, on va enfin pouvoir communiquer notre projet pour l'école agricole qui est attendue depuis plus que 20 ans. Donc oui, on a avancé pendant cette législature. Et puis oui, j'ai aussi une vision que je souhaite faire dans une prochaine.
2: Et en mettant en avant votre bilan et votre vision, vous pensez pouvoir rétablir la confiance de ceux qui ont pris leur distance vis-à-vis de vous, notamment les partis de l'Alliance vaudoise?
6: Moi, j'ai toujours soutenu, et puis je pense que ça, c'est plus important que moi, j'ai toujours soutenu les partis de droite, du centre-droite, parce que je pense qu'il y a un réel avantage d'avoir une majorité centre-droite au sein du gouvernement. On a vu passer, on a pu influencer des projets pour avoir, qui donne cette direction du centre-droite. Et puis si on la perd, ça sera une grande perte. Moi, je fais partie, je suis une des architectes de l'Alliance vaudoise. J'ai toujours soutenu les collègues PLR-UDC. Je vais continuer d'ailleurs à le faire parce que je pense que c'est important qu'on garde cette majorité.
2: Vous ne vous seriez sans doute pas lancé dans cette aventure sans avoir la conviction d'avoir des soutiens. Qui vous soutient encore, Valérie Ditlicky? Est-ce que parmi ces 300 personnes qui composent le comité de soutien, il y a des personnes de premier plan?
6: Il y a des personnalités de premier plan. Je pense que les gens me soutiennent aussi parce qu'ils voient que je veux faire que je suis quelqu'un qui agit. Je veux faire bouger les lignes. J'ai un projet concret. Je l'ai dit aussi dans le courrier Lavoran ce matin, où j'ai d'ailleurs fait mon annonce parce que c'était important pour moi de le faire au niveau local. Pour moi, c'est la grande oubli de cette législature, c'est la classe moyenne. Il faut travailler pour la classe moyenne. Il faut donner plus de pouvoir d'achat à ces gens. l'argent. Il faut travailler sur la question de la fiscalité. Ça, c'est un grand enjeu pour le canton. Mais on a aussi beaucoup de PME, des boulangers, des bouchers, des plâtriers qui ont une charge administrative énorme. On est en train de développer un programme pour rendre l'accès à l'État plus simple. Et ça, c'est important. C'est des projets qu'on va développer aussi au niveau du numérique, parce que j'ai de la chance d'avoir le numérique. Et travailler sur la souveraineté numérique, c'est un de mes ambitions et un de mes projets. Donc, je pense que les gens qui me soutiennent, ils connaissent mes avis politiques, ils savent que je me bats pour cela. C'est finalement ça que je cherche aussi.
2: Qu'est-ce qui se passera si l'Assemblée des délégués du Centre, qui se tiendra le 2 septembre, vous désavoue, Valérie Dittli?
6: Vous voyez, moi, je suis pas un enfant, mais j'ai grandi dans cette famille, d'abord PDC, après Centre. C'est ma famille politique, et puis j'ai beaucoup de confiance. J'étais d'ailleurs très fière qu'on a toujours résisté. Quelqu'un d'autre m'a dit récemment, ah, c'est un peu ce petit village gallois qui résiste à tout. Et j'espère pouvoir convaincre les gens. On a besoin d'un côté pour le parti d'obtenir des sièges au Grand Conseil, de l'autre parti, soutenir nos candidats ou notre candidat au Conseil d'État. Et puis ça, je vais essayer de regagner la confiance et maintenir la confiance du parti le plus possible. Je sais que j'ai beaucoup de soutien aussi ailleurs, et ça me réconforte.
2: Alors justement, Valérie Dittli, il y a une autre Valérie qui vous écoute, Valérie Wacker, correspondante en Suisse romande de SRF. Bonsoir.
7: Bonsoir.
2: Est-ce que, tout d'abord, la Suisse alémanique continue de s'intéresser à cette affaire évidemment complexe?
7: Oui, bien sûr. Si vous vous en rappelez, quand toute cette histoire a commencé, la joie énorme avec laquelle le portrait de Madame Dittli et sa sœur a été raconté dans tous les journaux suisse-alémaniques, c'est quand même l'intérêt, elle est là. Par contre, est-ce que toute cette affaire, elle est comprise? C'est autre question. Entre tous ces rapports, les contre-rapports, les enquêtes pénales, c'est difficile à se repérer. En plus, il faut savoir que, par exemple, le bouclier fiscal, c'est un instrument fiscal qui n'est pas connu côté suisse alémanique. La foncière rurale, c'est même, je crois, c'est une spécialité vaudoise. Alors, c'est quand même difficile à avoir une opinion sur cette affaire Dittli, comment elle s'appelle dans le canton de Vaud.
2: Alors Valérie Dittli est zougoise, issue d'une dynastie politique centriste, c'est une enfant du centre, comme elle le disait à l'instant. Est-ce qu'elle garde un vrai capital sympathie en Suisse alémanique?
7: Oui, même si ça commence à faire un peu beaucoup avec toutes ces affaires, comme je viens de le mentionner. Mais quand même, il y a beaucoup de compassion pour la situation de Madame Dittli. Moi, autant que correspondante, je dois souvent aussi expliquer aux auditeurs suisses alémaniques la situation qui est quand même très autrement dans le canton de Vaud que côté fédéral. Le centre n'est pas un parti fort, c'est le PLR qui a la force, et Madame Dittli a géré cette situation dans le canton de Vaud, et ça pour les Suisses alémaniques, des fois, c'est difficile à comprendre pourquoi elle a tellement du mal dans le canton de Vaud de gérer la situation.
2: Alors, il y a un constat qui peut sembler étonnant. La direction nationale de son parti, le centre, ne l'a pas désavoué. Est-ce qu'on sait pourquoi?
7: Je vous avoue, je sais pas, mais ce que je peux vous dire, c'est quand même que Madame Dittli, elle vient de le dire, elle est basée dans cette famille, dans cette ville galloise, comme elle dit. Alors cette ville, peut-être, elle s'appelle Oberägeri, parce que c'est là où sa sœur Laura, elle fait de la politique, où l'ancien président du centre, Pfister, il a vécu aussi. Du coup, ce sont des liens très forts, je m'imagine. Et si on parle d'une position faible dans le canton de Vaud, pour le centre, on peut aussi voir des opportunités pour ce parti dans ce canton pour grandir encore, pour gagner peut-être des sièges, pas seulement au Grand Conseil vaudois, mais aussi pour le Conseil national. Et du coup, c'est aussi ça un peu la question qui se pose. Est-ce que c'est pas plutôt ça la stratégie pour Madame Dittli, de rejoindre le Conseil national et rejoindre son parti là où il est fort, au niveau fédéral, dans le palais fédéral.
2: Valérie Wacker, correspondante en Suisse romande de SRF. Valérie Dittli, est-ce que vous avez reçu tout d'abord récemment des messages de soutien de la part des instances dirigeantes du Parti national?
8: Je pense la ligne de la partie du Parti national, c'est que c'est une affaire cantonale et puis ils souhaitent bien séparer ces deux, ce qui est tout à fait juste, parce qu'il faut pas, il faut séparer ces choses. Donc oui.
2: Ce qui n'avait pas forcément été le cas à l'époque, l'affaire Maud qui avait pris une ampleur nationale au bout d'un moment. Là visiblement, il n'y a pas ce souhait de la part de la présidence du centre.
8: Non, parce que ça concerne effectivement le canton de Vaud. Ça ne concerne pas la politique suisse, ça concerne le canton de Vaud. Et puis, oui, j'ai reçu beaucoup de messages de soutien des personnes de mon parti, un peu de tous les cantons. Beaucoup de messages de soutien, je n'ai même pas encore tout pu lire, parce que j'ai dû me préparer aussi un peu. Et puis, on a à côté aussi, je suis au gouvernement, donc on a quelques affaires à régler. Aussi demain, parce que ça recommence, donc j'ai pas encore pu lire tout, mais j'ai reçu énormément de messages de soutien, et puis je me réjouis maintenant aussi de pouvoir parler avec mon parti le 2 septembre, et puis expliquer un peu ce qui s'est passé, et puis regarder si on trouve pas un chemin ensemble, parce que si il y a quelque chose qui est vrai, c'est que dans le canton de Vaud, le centre est extrêmement petit. Pour moi, ça veut dire qu'on doit unir toutes nos forces possibles pour maintenir et regagner en autorité, en capacité électorale.
2: Merci d'être venu vous exprimer ce soir dans Forum, Valérie Dietli. On vous souhaite une bonne soirée.
8: À vous aussi, merci beaucoup.
2: L'actualité de ce dimanche 16 août, c'est aussi ce gigantesque incendie en Belgique, l'un des pires de l'histoire du pays. Le feu s'est déclaré vendredi après-midi et a déjà brûlé 3000 hectares dans la réserve naturelle des Fagnes. L'Axe Milota, ce soir, les pompiers ne sont toujours pas venus à bout de l'incendie. Pour quelles raisons ?
9: Tout d'abord, même s'il fait moins chaud que les jours précédents, avec autour de 25 degrés aujourd'hui, les conditions météo compliquent toujours la tâche des pompiers. Le vent est assez fort et changeant. Il souffle dans plusieurs directions, ce qui alimente les foyers actifs. Ensuite, ces hautes fagnes sont une zone boisée avec des forêts, mais aussi des landes et beaucoup de tourbe. Ce combustible naturel qui va là encore entretenir le feu pendant des jours et rallumer des foyers. Ces tourbières empêchent les camions des soldats du feu de progresser. Ils s'enfoncent dans le terrain. Certaines zones ne disposent tout simplement pas de chemin d'accès aux zones incendiées.
2: On l'a compris, les moyens terrestres sont limités sur ce type de lieu. Les moyens aériens sont importants, l'AXMI ?
9: Oui, car la Belgique a activé hier le mécanisme européen de protection civile. Ce mécanisme qui permet de faire appel aux moyens humains et matériels des autres pays en cas de catastrophe comme celle-ci. Deux hélicoptères des Pays-Bas, des Chinooks, sont entrés en action dans la journée. Ils peuvent déverser jusqu'à 7000 litres d'eau par rotation contre 1000 litres pour les appareils de la police fédérale belge. Des avions suédois participent aussi aux opérations, mais en raison des dégagements de fumée, la visibilité aérienne était médiocre ce matin. Il a donc fallu attendre quelques heures pour voir ces appareils sur le terrain. Le Premier ministre Bart De Wever a remercié ses partenaires européens. De l'aide arrive également de République tchèque et des pompiers allemands et luxembourgeois luttent contre le feu aux côtés des Belges.
2: Et l'incendie est tel que les fumées se voient et se respirent à des kilomètres à la ronde, l'AXMI.
9: Oui, hier, 600 habitants de 3 villages ont dû quitter leur logement à cause de ces fumées. Ils ne pourront toujours pas rentrer chez eux ce soir. Les fumées se voient en province de Namur et de Luxembourg. Une odeur de brûlé jusqu'en France, où une alerte à la pollution a été déclenchée en Moselle. Un espoir pour les pompiers qui continuent à tenter de sauver la forêt. La pluie attendue ce soir après une très longue sécheresse.
2: L'AXMI Lota, merci à vous.
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2: Retour à l'actualité politique suisse à présent avec cette annonce du Conseil fédéral. C'était cette semaine, l'exécutif souhaite plafonner les salaires des patrons de caisse maladie. Les top managers ne pourront plus gagner davantage qu'un conseiller fédéral, soit 500 000 de francs tout de même environ. Avec nous pour réagir la conseillère nationale PS Brigitte Crotta et Félix Schnevely, expert en assurance maladie chez Comparis. Bonsoir à tous les deux.
10: Bonsoir.
11: Bonsoir.
2: Félix Schnevely, les CIO de CSS, d'Elzana, de Sanitas qui touchent tous environ 1 million par an. Est-ce que ça vous choque quand on sait à quel point les primes maladies ne cessent d'exploser ?
10: Je comprends que pas mal de monde est vexé à cause de ça, mais franchement dit, si on voit l'impact d'un plafond, ça ferait 20 centimes par personne assurée. Alors l'impact est presque pas mesurable. C'est clair, la politique travaille avec. Des personnes assurées qui sont vexées, mais les solutions plafond, soit pour les salaires, pour les CEO, soit aussi pour les médecins. Là, on discute aussi un plafond par jour. Moi, je pense que ce ne sont pas les solutions.
2: Au fond, c'est une mesure démagogique qui ne va pas régler le problème des coûts de l'assurance maladie.
10: Non, pas du tout, parce que les coûts et puis les prix augmentent parce qu'on consomme de plus en plus de médecine. Ça veut dire qu'on a des progrès dans la médecine et puis on devient plus en plus âgé et puis aussi en bonne santé. Et puis ça a un prix.
2: Vous êtes convaincue, Brigitte Crottin ?
7: Vous vous doutez que non ? Écoutez, moi je soutiens entièrement donc l'initiative parlementaire qui a été déposée par mon collègue Baptiste Urny en 2021, faut-il le rappeler, qui a subi un assez long traitement en commission avant d'arriver à cette décision. Il y a aussi eu une consultation qui a été assez largement soutenue par les cantons. Et puis, il sortait de notre commission un souhait d'un plafond qui serait celui d'un haut fonctionnaire de l'administration. C'est le Conseil fédéral qui se montre encore un peu plus généreux de façon ironique en augmentant encore le salaire à celui qui est celui d'un conseiller fédéral. Mais je pense que quand on demande à chaque assuré de payer obligatoirement une prime chaque mois, extrêmement lourde pour beaucoup de ménages, et que ces personnes voient des salaires de près d'un million aux dirigeants des caisses maladies, ça manque totalement de décence. Il est évident que le but n'était pas de faire baisser les primes, M. Schneufli l'a dit, on est d'accord.
2: L'enjeu est symbolique uniquement.
7: Ça n'est pas seulement symbolique, mais je pense qu'il faut quand même qu'il y ait une raison, et encore une fois, un peu d'éthique et de décence, et les assureurs maladies doivent participer un peu aussi à être l'exemple, et ne pas laisser seulement les critiques s'accumuler sur les prestataires de soins, par exemple.
2: Les top managers doivent être exemplaires. Félix Neuvy, vous n'êtes pas d'accord avec cela ?
10: Oui, même si on le fait, bien sûr, je comprends ces décisions. J'accepte les majorités dans la démocratie, bien sûr, mais l'impact, comme on a dit, c'est 20 centimes. Alors, c'est vraiment les gens sont confrontés avec des prix qui augmentent cet automne, même si on fait ça. Et puis, le deuxième point, c'est ces salaires sont pour toute entreprise. Ça veut dire, ils sont des CEO pour toute entreprise. Ça veut dire que ce n'est pas seulement l'assurance de base, il y a aussi l'assurance complémentaire et puis aussi d'autres assurances dans ces entreprises. Alors, l'impact est vraiment nul. C'est symbolique, pas plus.
2: Et puis, oui, mais la politique est aussi affaire de symboles, Félix Neuvly.
10: Mais bien sûr, on peut, mais il faut dire ça aux gens. On fait des trucs symboliques. Si on veut dire ça, OK, on peut le dire.
2: On peut aussi se poser la question, Brigitte Crottin, de la manière dont cette mesure sera mise en œuvre et éventuellement contournée. Il y a un risque que les caisses maladies trouvent des moyens de compenser, en gros, cette perte de revenus.
7: Alors, il est demandé qu'il y ait une augmentation de la transparence, ce qu'on attend depuis des années, et c'est une augmentation de la surveillance dans la loi sur l'assurance maladie, la surveillance de l'assurance maladie. Il y aura besoin pour ces CEO de démontrer quel est leur véritable salaire. Bien sûr que ça ne concerne que l'assurance obligatoire des soins, et qu'on sait bien que la transparence est peut-être faible entre les caisses complémentaires et la base, mais c'est bien là qu'on a bon espoir que les surveillants vérifient également ceci et que l'argent qui paye ces CEO soit bel et bien celui de l'assurance de base. Mais c'est vrai qu'on entend M. Schneufli qui dit peut-être pas que c'est choquant, mais qui dit bon, laissons faire parce que c'est symbolique, puis ça sert à rien. Mais je pense quand même qu'on doit dire qu'une assurance obligatoire dont les patrons sont censés s'auto-réguler pour trouver des solutions, on voit bien que cette auto-régulation ne marche pas. Et qu'au mois de mai, j'étais invitée dans le même débat ou presque, au moment où certains assureurs nous annonçaient des augmentations de salaire de 17 à 25%. Et je veux dire, c'est juste pas décent.
2: Alors, on a bien entendu votre principal argument, Félix Neuvli, qui est de dire que tout cela ne réglera pas le problème de l'explosion des coûts de la santé. Maintenant, si on plafonne les revenus des patrons de caisse, quel est le risque que ces caisses soient moins bien gérées?
10: Non, je pense pas. Moi, je dis ça n'a aucun impact. Alors, je suis même d'accord. On trouve des gens qui font ce travail inférieur d'un million par an, c'est clair. Mais encore une fois, si on veut régler les problèmes avec des plafonds, moi je pense que c'est pas le bon chemin. Et puis c'est clair, si les gens sont pas satisfaits, si on parle de la transparence, c'est transparent combien ces gens gagnent. Alors si les gens sont pas d'accord avec le CEO de leur propre assurance maladie, il peut changer de caisse. C'est aussi une solution. Il y a une telle caisse maladie, pas très grande, où les CEO ne gagnaient pas si beaucoup.
2: Ah oui, c'est vrai, ça, Brigitte Crotta, au fond, on peut changer de caisse pour manifester son mécontentement face à un salaire jugé trop élevé.
7: Peut-être, sauf que l'ensemble des salaires n'est pas forcément publié chaque année, de savoir quelle est la caisse dont le CIO reçoit 200 000 francs et celle dont le CIO reçoit 500
2: 000 francs. C'est publié.
10: L'Office de la santé publique publie ça.
7: Ils peuvent le faire, mais ça n'empêche pas que les gens, malgré qu'ils changent de caisse, devront continuer à payer la même prime. Et c'est quand même toujours ça le problème, c'est que l'impact que ça a sur les gens, c'est cette prime chaque mois qui impacte clairement leur budget, leur pouvoir d'achat. Et encore une fois, même si c'est symbolique, ça me paraît normal de vouloir agir là-dessus. Et de dire que même que 480 000 francs par année seraient insuffisants pour gérer une caisse maladie, quand on sait que c'est le salaire d'un conseiller fédéral, je trouve que c'est quand même un peu étonnant.
10: Oh, ça, je n'ai pas dit. Non, ça, je n'ai pas dit. Moi, j'ai seulement dit que
2: ça ne serait pas suivi des faits.
10: Peut choisir la caisse. Et puis, si une caisse qui paye un salaire d'un million et puis offre des primes beaucoup plus bon marché que les concurrents, ça veut quand même dire que cette caisse a bien travaillé.
2: Merci d'être venu débattre ce soir dans Forum. Félix Neuvli, expert en assurance maladie chez Comparis, et Brigitte Crotta, conseillère nationale PS Vaudoise. Bonne soirée à tous les deux.
7: Merci. Bonne soirée.
10: Merci, bonne soirée.
2: On va continuer tout de suite de parler de la politique de santé avec la démarche du canton de Berne qui vient d'ouvrir son tout premier hospice, un établissement de soins palliatifs destiné aux personnes atteintes d'une maladie incurable mais encore dans la vie active. Elles viendront y passer leurs derniers jours. On va en parler ce soir avec vous, Pierre-Alain Schneck. Bonsoir.
11: Bonsoir.
2: Vous êtes le président du gouvernement bernois, également directeur de la santé. Pierre-Alain Schneck, pour qu'on comprenne bien, on parle donc d'un établissement destiné à des personnes qui n'ont leur place ni à l'hôpital, ni en EMS.
11: Alors oui, c'est un établissement qui doit pouvoir prendre en charge des personnes qui ne peuvent pas être prises en charge par les autres offres de soins palliatifs que nous avons dans le canton. Nous offrons tout d'abord des équipes mobiles de soins palliatifs pour des gens qui restent à la maison. Nous avons bien entendu les départements de soins aigus en soins palliatifs qui se trouvent dans les hôpitaux. Et tous nos EMS ont été formés pour les soins palliatifs, mais il est clair que vous avez des gens qui ne correspondent pas aux offres que nous avons actuellement. C'est la raison pour laquelle nous avons lancé ce projet pilote qui comprendra à terme trois hospices, un pour les enfants et deux pour les personnes adultes.
2: Qu'est-ce que ça apporte d'avoir un lieu relativement moins médicalisé?
11: Eh bien, je pense que les soins palliatifs doivent permettre à ces personnes de recevoir, je dirais, les soins qui sont nécessaires, mais des soins palliatifs, c'est plus des soins dans le but de guérir, je dirais, de sa maladie, et de le recevoir dans un environnement qui permet à ces gens, particulièrement dans ces situations difficiles, d'obtenir le soutien nécessaire, mais également le soutien pour leurs proches.
2: Donc c'était une demande à la fois des malades et aussi, enfin ça répond à une demande des malades et de leurs familles.
11: Oui, c'est l'objectif que nous avons avec ce projet. C'est bien entendu de répondre à cette demande, mais c'est clair que c'est un projet pilote qui sera évalué pour que nous puissions, si nécessaire, lui apporter les ajustements de manière à ce que l'offre réponde aux besoins. C'est vrai que dans le système de santé, c'est pas souvent la demande qui génère l'offre, c'est plutôt l'offre qui génère la demande, et c'est pour ça qu'il est important que, surtout si on met de nouvelles prestations à disposition, qu'elles répondent à une réelle demande.
2: À quoi est-ce que vous allez être attentif au moment d'évaluer justement ce projet pilote qui va se poursuivre jusqu'en 2030?
11: Eh bien, tout d'abord, aux différentes personnes qui vont pouvoir bénéficier de cet entourage. Également à leurs proches, cette offre répond à leurs attentes, aux besoins de soutien que ces gens ont. Mais nous devons également regarder comment se fait tous les transferts entre les différents fournisseurs de prestations de ce domaine-là. Je parlais des équipes mobiles en soins palliatifs, je parlais des départements de soins palliatifs dans les hôpitaux et également dans les EMS. L'objectif n'est pas simplement d'augmenter les volumes, mais vraiment d'apporter la juste offre au juste moment.
2: Alors, il y a aussi la question de la viabilité économique de ce genre d'institution. Le canton de Berne va cofinancer ces hospices, mais il restera une partie à payer par le patient. Pourquoi ne pas financer entièrement?
11: Non, alors ça, c'est malheureusement pas correct. Le montant que nous avons défini couvre l'ensemble des coûts. Vient s'ajouter à ces coûts-là les coûts de prise en charge par la caisse maladie. Maintenant, c'est un projet pilote. Pour définir ce prix, nous sommes basés sur d'autres hospices qui existent déjà en Suisse. Maintenant, il faut que les hospices bernois travaillent efficacement dans le cadre de... Il leur est mis à disposition, comme c'est le cas d'ailleurs dans d'autres cantons.
2: Merci d'être venu parler de ce projet pilote dans Forum, Pierre-Alain Schneck, président du gouvernement bernois, également directeur de la santé. On vous souhaite une bonne soirée.
11: Bonne soirée, merci, au revoir.
2: Dans l'actualité économique de cette fin de semaine, cette accusation formulée par l'administration Trump. Une quarantaine de pays sont soupçonnés d'aider la Chine à échapper aux droits de douane imposés par les États-Unis. Selon un rapport publié dans la nuit de jeudi à vendredi, Pékin utiliserait ces pays comme des intermédiaires pour rediriger ses marchandises. Et Katia Scher, les États-Unis perdraient ainsi chaque année des dizaines de milliards de dollars.
12: Et oui, Renaud, jusqu'à 26 milliards de pertes annuelles au moins, selon le modèle économique élaboré par la Maison-Blanche. Mais ces pertes pourraient être bien plus élevées, selon les estimations que l'on fait. Et surtout, elles ne sont pas seulement fiscales. Elles se traduiraient aussi par des emplois perdus et une contribution réduite au produit intérieur brut américain. Alors, concrètement, comment la Chine s'y prend-elle? Eh bien, elle envoie ses produits dans un pays tiers, par exemple le Mexique ou l'Indonésie. Ses produits y sont légèrement modifiés avant d'être réexpédiés vers les États-Unis. Imaginez par exemple un t-shirt envoyé de Chine, dont le label aussi fabriqué en Chine serait apposé au Mexique. Et quand il entre aux États-Unis, eh bien, ce t-shirt est soumis aux tarifs appliqués aux produits importés du Mexique plutôt que celui plus élevé appliqué aux produits chinois. Dans son rapport appelé « La grande arnaque du transbordement », la Maison-Blanche cite plusieurs pratiques comme le réétiquetage, le reconditionnement, une transformation mineure ou une refacturation, des pratiques qui permettraient à la Chine de tricher sur le véritable pays d'origine de la marchandise.
2: Et la Suisse est aussi visée?
12: Alors oui, mais pas en première ligne, mais nous faisons également partie des pays dont la Chine se servirait pour poursuivre ses agissements. Il faut préciser aussi que ce type de transbordement de la marchandise n'est pas nouveau. La Chine y recourt très largement depuis que Donald Trump, lors de son premier mandat, a lancé son offensive commerciale contre Pékin. C'était en 2018.
2: Mais alors pourquoi est-ce qu'il s'en offusque maintenant?
12: Bien, on peut spéculer sur le timing de cette publication. Donald Trump a pris un lourd revers sur sa politique douanière sanctionnée par la Cour suprême. On est à l'heure des rétrocessions maintenant. Il y a donc une dimension économique, mais à l'approche des élections de mi-mandat, le politique joue un rôle important aussi avec ce nouveau tour de vis infligé à la Chine d'abord, mais aussi cette menace formulée publiquement par le conseiller économique Peter Navarro de ne pas tricher avec les États-Unis, des États-Unis qui vont désormais traquer les marchandises d'origine falsifiée grâce à l'intelligence artificielle. Et puis les produits identifiés pourraient être taxés rétroactivement, avertit encore la Maison Blanche, sur une durée d'une année.
2: Vos précisions, Katia Scher. Dans Forum, on vous parlera de la rencontre entre le FC Barcelone et le FC Bâle et du lien historique et symbolique qui unit les deux clubs. Mais tout de suite, à 18h34, place au Forum des médias. Et comme chaque dimanche cet été, ce sont des rédacteurs en chef qui nous rejoignent pour commenter l'actualité de la semaine. Avec nous, Jonas Folonier pour la GFI, Claude Ansermeau pour Blic et Philippe Barre pour Le Courrier. Bonsoir à tous les trois.
13: Bonsoir. Bonsoir.
2: Alors Jonas Folonier, vous, c'est la rentrée politique que vous avez choisi d'évoquer avec nous. Pas mal de dossiers qui se sont invités ou réinvités dans l'actu, notamment les coûts de la santé.
14: Absolument. Il y a la canicule ces jours-ci, ces semaines-ci, ces mois-ci, et puis la rentrée, elle est aussi très chaude. Au niveau politique, la santé, on le sait, c'est un thème prioritaire. Il arrive d'ailleurs dans les thèmes qui préoccupent le plus la population. Donc forcément, j'allais dire, c'est un des thèmes de cette rentrée avec le Conseil fédéral mercredi qui tient sa première séance depuis les vacances estivales et qui annonce sa volonté, vous en avez débattu d'ailleurs avant, hein, de plafonner les rémunérations des dirigeants de caisses maladie dans le domaine obligatoire. Ce qui m'a frappé, c'est que d'une part, cette mesure... elle vise quelque chose de très symbolique, parce que si on calcule ce que représentent les salaires des dirigeants de caisse maladie, on est à moins de 0,03% des coûts de la santé totaux, ou moins de 0,07% des primes. Et puis surtout, c'était le même jour d'une autre affaire, puisque le mercredi également, le rapport du contrôle fédéral des finances de la Confédération est paru, selon lequel il y a plus de 700 millions de francs de rabais effectué par l'industrie pharmaceutique sur les médicaments aux fournisseurs de prestations qui ne reviennent pas aux assurés et surtout que la Confédération ne remplit pas son rôle de contrôle de ce phénomène. Et donc j'ai eu comme une impression de diversion, une impression que la Confédération non seulement fait ce qu'elle ne devrait pas faire, mais aussi ne fait pas ce qu'elle devrait faire.
2: En clair, ce que vous dites, c'est que le vrai scandale, ce n'est pas le salaire des top managers des caisses maladies, c'est tout cet argent, on parle de 750 millions de francs, qui profite à tout le monde, sauf aux assurés.
14: Et c'est bien davantage que c'est plus de 700 millions de francs, puisque là aussi, on parle d'une partie vraiment minime des primes maladie. Ce qu'il faut s'attaquer, ce à quoi il faut s'attaquer, pardon, c'est au grand gâteau que représente le domaine obligatoire de la santé, plus de 40 milliards par an. Il y a beaucoup de pistes qui doivent être explorées. On connaît les leviers. Ils sont maigrement ou pas du tout activés. On les attend. Réduire les doublons inutiles dans le domaine de la santé, numériser ce grand système. On est encore vraiment loin de ce qu'il faudrait faire et plus les primes augmentent, plus je dirais ce sera légitime de se demander même si c'est pertinent de rester dans un système d'obligation de s'assurer.
2: Ces centaines de millions de francs que représentent les rabais sur les médicaments qui ont donc profité aux hôpitaux, aux pharmaciens, en tout cas pas aux assurés, est-ce que vous pensez qu'on en verra la couleur un jour, qu'on pourra nous les rétrocéder ?
14: Absolument, je pense qu'avec un peu de volontarisme, d'autant que c'est dans la loi, on peut essayer de faire tout ce qui est dans la mesure du politique pour régler ce problème de plus en plus préoccupant.
2: Alors la politique reprend doucement ses droits, vous l'avez dit, le Conseil fédéral a tenu sa première séance, bientôt ce sera la session des chambres fédérales qui s'ouvrira. Quel va être le thème le plus chaud selon vous, Jonas Folonier ?
14: Alors, le plus chaud dans l'absolu, ça dépend toujours d'où on parle. Nous, à la GFI, on s'intéresse beaucoup aux sujets financiers, économiques. On a toute cette réglementation de la place financière des grandes banques systémiques, et en particulier du BS, qui sera au programme. Et elle ne concerne pas seulement justement le milieu financier, elle concerne toute l'économie, et donc aussi la Suisse dans son ensemble. Les deux grands thèmes, pour rappel, c'est d'un côté les fonds propres du BS, et de l'autre côté, c'est liquidité, le problème de liquidité dans le cas d'une crise comme celle qu'a vécue Crédit Suisse. Deux thèmes distincts. Et puis, cette semaine, la commission de l'économie du Conseil des États, qui est vraiment un organe important de notre galaxie parlementaire, a tenu séance lundi et mardi et n'ont pas réussi à se mettre d'accord encore sur une décision sur ces deux thèmes-là. Il n'a même pas eu le temps d'aborder le deuxième thème, celui de liquidité, parce que beaucoup d'options sont sur la table. Personnellement, je trouve ça intéressant puisque on sait que ces élus ont commandé différents rapports d'experts qui ne sont pas d'accord entre eux sur certains instruments financiers très complexes qu'on suit à la GFI, les AT1 et T1, qui font partie de la discussion. Et si c'est pour prendre une bonne décision, je pense qu'ils ont raison de ne pas se hâter. Il vaut mieux une décision bonne qu'une décision précipitée.
2: Alors voilà pour l'actualité politique de cet encycle d'Anserme Vous. Ce n'est pas tellement la politique que vous aviez dans le viseur cette semaine, c'est l'actualité culturelle. Vous étiez au festival de Locarno. Qu'est-ce qui vous a frappé cette année?
13: Le festival de Locarno, il est toujours un peu politique. Hein. On en parlera peut-être un petit peu tout à l'heure, mais il y avait un nouveau personnage. Hein. Cette année, c'était la Calcule. Elle était extrêmement présente. Elle a un peu bouleversé la façon dont je dirais on consomme ou on a consommé le cinéma, parce que à Locarno, pour ceux qui le connaissent, il y a des salles qui sont climatisées, il y en a d'autres qui sont pas climatisées, et d'habitude sur la piazza où les films sont relativement tard, on prend toujours un petit peu son écharpe, on prend toujours sa petite polaire et on se dit qu'il va avoir un petit coup de froid. Rien de tout ça cette année.
2: Là, c'était éventail obligatoire
13: et c'était à la limite du supportable. Ceux qui aiment bien aller se baigner dans la Maggia, il fallait vraiment trouver les endroits pour le faire. Le lac était aussi en grand recul. Donc c'était un des personnages, je dirais, de Locarno.
2: On parle de déplacer le festival au mois d'octobre, précisément pour s'adapter à ces épisodes caniculaires. Ce serait une bonne idée, selon vous?
13: Bon, il y a plusieurs. On parle plutôt. Moi, ce que j'ai entendu, c'est qu'on parlait plutôt du mois de juillet pour être un petit peu plus en phase avec l'actualité cinématographique et avec les besoins de certains producteurs. Octobre, Locarno se retrouverait en confrontation avec des gros concurrents aussi. Donc, ce serait pas vraiment une facilité. Puis juillet, il a fait un mois de juillet extrêmement chaud à Locarno et je pense que ça aurait pas changé la donne. Je pense que c'est difficile de prendre une décision sur un phénomène météorologique qui a duré une année. Mais si ces phases de canicule estivale venaient à se répéter, je pense que c'est une question qui voudrait évidemment se poser.
2: Alors vous l'avez dit, Claude Anserme, à Locarno, la politique n'est jamais très loin. On a aussi justement parlé cette semaine du choix du film de Nicolas Vadimov sur Gaza pour représenter la Suisse aux Oscars. Ça, c'était un choix plutôt osé.
13: Oui, parce que on est en plein dans Locarno, hein. on est en plein dans les contradictions de Locarno. Locarno est un festival qui a des gros sponsors comme UBS dont on parlait tout à l'heure. Donc il y a des critiques sur le financement par UBS de certaines entreprises européennes qui ont des liens avec Israël. Il y a eu des manifestations assez importantes. En même temps, UBS, il faut le rappeler, il y a quelques années avait refusé d'ouvrir un compte à la Fondation pour la paix au Moyen-Orient proposé par Israël et les États-Unis. Donc les choses sont toujours un tout petit peu plus compliquées que ce qu'on veut bien voir. Et évidemment, la Palestine et les films palestiniens étaient aussi à l'honneur à Locarno. Et ce qui est assez drôle avec le film de Nicolas Vadimov, c'est qu'il voulait le tourner en Suisse. Il n'a pas pu le tourner en Suisse, il a dû aller le tourner en Afrique du Sud. Et dans le même temps, de la même Berne qui lui a refusé le tournage en Suisse, il a reçu de l'argent de l'Office fédéral de la culture qui lui a permis de tourner son film. Donc on est en plein dans les compromis de la Suisse. Et pour ça, mais c'est un choix courageux parce que c'est un choix, s'il venait à être à choisi pour les Oscars.
2: Oui, mais c'est encore quelques étapes à franchir.
13: Exactement. Mmh. C'est un choix fort et courageux pour un pays à qui on fait souvent le reproche de ne pas s'impliquer dans ce conflit.
2: Vous le saluez, ce choix, Philippe Barre?
15: Ben, c'est un choix courageux et qui tranche avec le caractère pusillanime du Conseil fédéral et des chambres qui traînent des pieds, qui ne bougent pas là-dessus, alors qu'il y a une guerre génocidaire en cours. Donc oui, c'est un choix qui est intéressant. Nicolas Vadimov s'intéresse à la question palestinienne depuis très longtemps. Il avait fait ce film très émouvant sur un boxeur palestinien il y a maintenant 20 ans au moins. Donc oui, je pense que moi je ne l'ai pas vu, hein, mais je pense que ce film va être très intéressant.
2: Alors Philippe Barre, l'actualité qui a le plus attiré votre attention, vous, cette semaine, elle concerne votre journal, Le Courrier. Il vient de remporter une bataille judiciaire qui l'opposait au milliardaire Jean-Claude Gandure.
15: Bon, on l'a emporté à Strasbourg, à la Cour européenne des droits de l'homme, donc c'est quand même... C'est une longue procédure qui a duré 11 ans, qui n'est pas terminée, puisque maintenant ça va revenir en droit suisse, et qui, pour la faire courte, ça, c'était lié au Musée d'art et d'histoire à Genève, dans le cadre d'un partenariat privé-public avec Jean-Claude Gandur, homme d'affaires qui a fait fortune dans le pétrole, et la ville de Genève. Le courrier avait questionné l'origine des fonds. Ça lui a valu plusieurs plaintes au civil, au pénal. On l'a emporté au pénal, mais on a perdu au civil, au tribunal fédéral. On a porté l'affaire devant la Cour européenne des droits de l'homme, qui nous a donné raison, qui a estimé que la liberté de la presse et de la liberté d'expression avait été bafouée par l'arrêt du tribunal fédéral. Donc c'est une très bonne nouvelle d'abord pour le courrier, parce que quelque part notre honneur a été lavé. C'est une bonne nouvelle pour la profession, parce que la lecture que le tribunal fédéral avait faite de toute cette affaire était quand même extrêmement restrictif, et la Suisse est très restrictive en matière de liberté de la presse par rapport à d'autres pays, et plutôt extensive par rapport à la préservation de la sphère privée. Donc là, la Cour européenne des droits de l'homme estimait qu'il y avait un intérêt public à parler de cette affaire, que la justice suisse avait fait une réflexion extrêmement conservatrice, qu'il aurait pu raisonner autrement. Donc maintenant, on verra la suite de l'affaire. Donc ça, c'est la bonne nouvelle. La mauvaise... Je fais juste encore une petite incise sur le fait qu'on a gagné une autre procédure contre un homme d'affaires genevois, là en dernière instance cantonale, c'est Stéphane Barbier-Müller. Là, c'est vraiment lié à l'actualité immédiate, puisque c'est le procès Raiffeisen qui s'est rouvert à Zurich la semaine passée. Monsieur Barbier-Müller refusait que son nom soit évoqué dans le cadre de ce procès, qui est quand même un peu le procès de l'année. Nous, on a eu vent de ça, sur le fait aussi qu'il avait menacé de commandement de payer les journalistes qui auraient, le cas échéant, évoqué son nom. Donc ça nous a paru bizarre. On a voulu faire un papier là-dessus. On s'est pris l'entier des procédures superprovisionnelles, provisionnelles, première instance, deuxième instance dans la figure. On l'a emporté tout le temps, donc là, je constate que... Donc ça, c'était en juin, on a gagné. Je constate que maintenant, la presse romande donne son nom, alors qu'elle ne le faisait pas avant. Donc cette jurisprudence a aussi servi l'entier de la profession. Maintenant, oui. La mauvaise nouvelle dans les deux procédures, c'est qu'on est remboursé dans nos frais judiciaires, dans un cas, le tiers des frais, dans l'autre, la moitié. Donc quelque part, ça montre que les procédures bâillons marche, puisque bon, nous, on peut pas multiplier on est un petit journal, hein, on peut pas multiplier ce genre de procédure. Et donc là, le droit suisse est problématique à cet égard. Et donc là, j'ai un peu contacté notamment la fêtière des éditeurs. Ils sont tout à fait conscients de ça. Ils aimeraient bien que les choses changent. En 2023, le droit avait été durci. Avant, il fallait qu'une atteinte à la personnalité soit particulièrement grave. Elle ne doit plus être que grave. Évidemment que c'était open bar pour les avocats. Ils sont de plus en plus nombreux qui ont vu qu'il y a là une petite niche de revenus à se faire, puisque c'est plus facile maintenant d'attaquer les journaux. Donc là, il y a peut-être quelque chose à faire au niveau des chambres fédérales.
2: Oui, on va justement voir avec les autres invités s'ils ont connaissance de ces fameuses procédures bâillons, ces procédures lancées pour museler les médias. Jonas Follenier, est-ce que ça, c'est une expérience que vous avez déjà faite en tant que rédacteur en chef ?
14: Alors, pas quand j'étais rédacteur en chef de l'AGFI. À l'époque, j'étais correspondant à Berne, mais l'AGFI avait effectivement été victime, lui aussi, elle aussi, puisque c'est l'agence économique. L'AGFI avait été victime, elle aussi, de ce genre de procédure. On était en octobre 23. Il s'agissait d'articles sur la néobanque Flowbank. Maintenant, on peut le dire, justement, puisque pendant 9 mois, on ne pouvait plus écrire d'articles sur cette banque, puisque ma collègue avait publié un article qui lui avait déplu sur la mauvaise qualité de leur contrôle interne. Et puis, il y avait eu ces mesures provisionnelles. Finalement, l'AGFI a été tirée d'affaire. Et comme le disait M. Bach, disons qu'il y a une prise de conscience sans doute dans la presse romande, puisqu'il n'y avait pas beaucoup de cas jusqu'à présent. Et je suis un libéral, donc je suis pour la liberté de la presse. Et je suis tout à fait solidaire de l'issue favorable qu'a trouvé le courrier dans le premier cas. Et je pense que la Suisse a à rougir de ne pas défendre toutes les libertés, dont celle de la presse est une des plus fondamentales.
2: Vous seriez favorable, Claude Ansermo, à ce qu'on modifie notre législation pour rendre peut-être plus difficiles ces procédures Bayon ?
13: Ouais, mais c'est vraiment pas le chemin que ça prend, hein. C'est plutôt le chemin contraire. Donc on doit plutôt, et là je suis complètement solidaire aussi avec le courrier, trouver un moyen d'organiser pour des petites structures comme le courrier des moyens de se défendre quand ils font de l'enquête, et c'est leur droit le plus strict de faire de l'enquête. On dit souvent pique-pendre des grands éditeurs alémaniques, mais eux ils mettent les moyens pour défendre leur rédaction. Moi j'ai connu des affaires dantesques qui ont pris des mois et qui ont coûté des centaines de milliers de francs, et là, la législation, elle va pas changer. Même le droit à l'information est en train de diminuer en Suisse et en Suisse romande. Ce qu'il faut maintenant, c'est assurer les moyens pour justement aller au tribunal fédéral ou aller à Strasbourg et montrer aux politiques que le chemin qu'on est en train de prendre, c'est pas le bon.
2: Après, c'est normal quand même, Philippe Barre, qu'on laisse la possibilité aux acteurs économiques de se défendre et qu'on reconnaisse quand même le droit à la personnalité.
15: Tout à fait, il faut défendre l'état de droit et effectivement une personne qui s'estime mise en cause a le droit de se défendre. Simplement, la pratique est en train de se durcir au-delà du raisonnable. Il y a pas mal d'années, j'avais fait l'objet d'une

0: judiciaire, c'est un énorme problème. L'affaire Gandour nous a coûté 110 000 francs à peu près en frais judiciaires directs. Je ne parle même pas en nature, en heures qu'on aurait pu mieux employer. Donc là, il y a un problème aussi. Nous, on est en train d'examiner sur est-ce qu'il y a des moyens d'agir pour essayer de récupérer encore une partie. Chaque année, au compte, je dois provisionner des sommes considérables pour prévenir des diverses procédures qui nous arrivent sur la figure. Donc là, il y a un vrai problème de durcissement des pratiques et des jurisprudences. Comme je disais tout à l'heure, le tribunal fédéral aurait pu dire exactement le contraire, notamment en matière des preuves qu'on avait amenées qui prouvaient notre bonne foi, entre guillemets. Ouais. On nous a refusé en première et en deuxième instance l'audition de certains témoins, etc. Donc là aussi, le ton s'est durci et c'est une mauvaise nouvelle pour la liberté de la presse. Monsieur Anselmo nous dit, bon, les grands groupes résistent. Oui et non. Donc dans le cas de l'affaire Barbie Muller que j'évoque, oui, là, par exemple, ZZ a dû aller jusqu'au tribunal fédéral. Les journaux alémaniques ont donc bien résisté. Ils sont plus puissants actuellement.
1: Mais c'est plus compliqué pour les plus petits acteurs.
0: Et pour les journaux romans. Et donc, voilà, même les groupes romans n'ont pas osé donner le nom de M. Barbier Muller dans la première affaire. Et bon, maintenant, il le donne, tant mieux. Mais est-ce qu'il est normal qu'un petit journal doive jouer au Winkelried? Bon, on l'a fait, on jugeait que c'était utile. Mais comme je vous disais, je vais voir s'il n'y a pas moyen de présenter un front un peu plus uni face à ce problème.
1: On doit se quitter, malheureusement, oui. Philippe Bach. Et on va en rester là. Donc avec ce phénomène des procédures Bayon que vous aviez choisi d'évoquer ce soir dans ce forum des médias en mode été, Philippe Bach, rédacteur en chef du Courrier. Merci à vous également Jonas Felonier pour l'AGFI, Claude Ansermo pour Blic. Bonne soirée à tous
2: les
1: trois.
2: Avec plaisir, merci.
3: Bonne soirée, merci.
0: Bonsoir.
1: On va se quitter en parlant de la belle affiche de ce dimanche en football. Bâle, Barcelone, excusez du peu. Les deux clubs se sont affrontés en cette fin d'après-midi. En jeu sportif plutôt limité puisqu'il s'agissait d'un match amical. Mais le symbole est fort car les deux clubs, on va le voir, partagent un lien historique. C'est en effet un ex-capitaine du FC Bâle qui a fondé le FC Barcelone il y a plus d'un siècle. On va en parler avec vous, Noël Tortajada, bonsoir.
4: Bonsoir Renaud.
1: Vous aviez réalisé en 2018 un documentaire intitulé Johan Gamper et le Barça. Grégoire Roger, vous êtes aussi avec nous. En quelques mots, cette rencontre, vous l'avez suivie à distance, qu'est-ce que ça a donné?
5: Oui, c'était un match amical de prestige, vous l'avez dit, qui s'est terminé sur une victoire de Barcelone 5-2. Un score un peu sévère, hein, puisque les ballons ont encaissé 2 buts dans les dernières minutes de cette partie. Les stars du Barça étaient bien présentes pour ce match. Lamine Yamal a d'ailleurs foulé la pelouse du Parc Saint-Jacques durant 25 minutes. Il a fait son apparition pour la dernière demi-heure. C'est d'ailleurs lui qui a inscrit le 3e but de Barcelone sur penalty. Le FC Bâle, qui s'est qualifié hier pour le 2e tour de la Coupe de Suisse, avait fait tourner son effectif puisqu'il y avait 10 changements par rapport au match d'hier au moment du coup d'envoi. Barcelone voulait affronter un adversaire qui était déjà en compétition avant d'entamer sa saison la semaine prochaine. Les Catalans ont prouvé cet après-midi et qu'ils sont fin prêts pour ce nouvel exercice.
1: Merci Grégoire Roger. Noël Tortajada avec vous. On va plutôt parler donc de l'histoire du Barça, ce club qui partage les mêmes couleurs que le FC Bâle, qui a été fondé, je le disais, par un ex-capitaine du FC Bâle, Johan Gamper. Vous aviez consacré un documentaire à cette personnalité haut en couleur. Bon, il n'était pas en fait tout à fait balois. Hein.
4: Non, on ne peut pas dire. En fait, il était plutôt zurichois. Il était né à Winterthur et il avait fondé le FC Zurich quelques années après que le FC Bâle ait été fondé. C'est une époque où il n'y avait pas encore beaucoup de joueurs, pas encore beaucoup d'équipes. Donc, il arrivait que parfois, lors de rencontres, des équipes prêtent des joueurs à d'autres équipes. Et c'est comme ça qu'il s'est retrouvé, lui, joueur à 3 reprises et 1 fois capitaine du FC Bâle.
1: Et pourquoi s'est-il retrouvé à créer un club à Barcelone?
4: Parce qu'il voyageait, en fait, c'était une sorte de banquier d'affaires, travaillait beaucoup avec la bourse, et puis il devait aller habiter en Afrique du Nord, et finalement son oncle qui habitait à Barcelone lui a conseillé de rester à Barcelone, et là il s'ennuyait parce que lui il vient d'une famille très sportive, il faisait de la natation, il faisait du tennis, il faisait du football, mais à Barcelone à cette époque-là, je crois que le sport majeur c'était le lancer de cailloux. mais genre umspunen, vous voyez, c'était vraiment, c'était même pas de la pétanque. Donc il a mis une petite annonce dans le journal en demandant si d'autres gens étaient intéressés, comme lui, à jouer au football de temps en temps, et c'est comme ça qu'il a récupéré des joueurs anglais qui étaient aussi à Barcelone, quelques Catalans et d'autres Suisses.
1: Et ce choix de donner au Barça les mêmes couleurs que le FC Bâle, c'était

0: délibéré?
1: Alors là encore, c'est un peu particulier parce qu'il y a beaucoup d'hypothèses. Même les historiens du FC Barcelone ne sont pas au clair avec la vérité. L'hypothèse, disons, la plus probable, c'est que la mère de deux joueurs anglais qui jouaient à l'époque dans le FC Barcelone de Gamper avait créé des maillots aux couleurs de l'ancienne équipe de rugby dans laquelle ses fils jouaient quand ils étaient au collège en Angleterre. Donc ça, c'est la plus plausible. Mais il y en a d'autres, hein. Il y a l'histoire du tailleur. Le tailleur avait deux couleurs en abondance, donc elles étaient moins chères. C'était le bleu et le grenat. Et donc, Gamper a dû dire, bon, bah, alors on y va avec ces couleurs. Et en plus, c'est comme le FC Bâle, c'est tout bénef. Il y en a d'autres qui disent que c'était la couleur des crayons des comptables. Et il y a encore une histoire plus fumeuse, c'est que ce serait la couleur de la loge maçonnique barcelonaise de l'époque. Mais là, vraiment, on a rien trouvé. Hein. Donc, ça reste vraiment une expectative.
0: Peut-être une théorie du complot. Revenons à ce personnage de Gamper, décidément surprenant. Alors, évidemment, on n'était pas à l'époque du foot business et des patrons de clubs multimilliardaires. Lui, il avait un peu toutes les casquettes, joueur, fondateur, directeur, tous à la fois.
1: Oui, alors lui, il a tout fait d'un coup. Il a d'abord été un des grands joueurs de l'équipe jusqu'à 1908. Ensuite, il avait même été, je crois qu'il avait le maximum goleador de l'équipe avec 115 buts lors de sa carrière. Et en 1908, il y a eu un petit souci, c'est-à-dire que le FC Barcelone a failli disparaître. Et à cette occasion-là, il a dit « Bon, allez, je reprends le truc en main ». Il a été voir tous les sociétaires, il leur a demandé de bien vouloir allonger un petit peu d'argent pour pouvoir continuer. Et il s'est installé comme président. Et à partir de là, bah, c'est devenu très très gros. Très très très gros, au point même qu'il a créé quelques mois plus tard le premier stade, un stade pour 20 000 personnes. Et à l'époque, tout ça était amateur, hein, c'était gratuit. Voilà. Mais un jour, y a des gens qui lui ont soufflé quand même l'idée de peut-être que si chacun des spectateurs, des 20 000 spectateurs, donnait une pesette lors de chaque match, bah, ça faisait quand même 20 000 pesettes. Et donc petit à petit, la chose s'est professionnalisée un peu contre son gré, parce que lui, il tenait vraiment à l'amateurisme par rapport à ce sport.
0: Et il a été soupçonné, il va falloir raconter ça très brièvement parce qu'on doit se quitter, Noël Tortajada, il a été soupçonné de soutenir la cause indépendantiste catalane.
1: Bah, c'est-à-dire que c'est un endroit qui est très vite devenu une sorte de tente du catalanisme, hein, parce que beaucoup de Catalans se retrouvaient là-bas. Un jour, il y a eu un match amical qui s'est joué entre l'équipe de Barcelone et une équipe anglaise. Les dirigeants du FC Barcelone se sont dit « Tiens, bah, si on allait voir du côté du port, on sait qu'il y a des bateaux de guerre anglais, on va leur demander de bien vouloir venir faire les supporters pour l'équipe anglaise. » Ils ont dit « Ok, on vient, en plus on a une fanfare. » La fanfare s'est mise à jouer l'hymne anglais et, ne connaissant pas l'hymne du Barcelone, elle a joué l'hymne espagnol qui s'est fait copieusement siffler. À ce moment-là, le gouvernement de l'époque, la dictature de Primo de Rivera, a très très mal pris ça. Il a été exilé pendant 4 ans et il a eu une fin de vie un petit peu triste, disons-le, vu qu'il s'est suicidé 5 ans plus tard.
0: Votre hommage à Johan Gamper, fondateur du FC Barcelone, l'homme sans qui, eh bien, on l'a compris, les Barcelonais pratiqueraient le lancer de cailloux et non le football. Merci beaucoup, Noël Tortajada. Bonne soirée.
1: Je vous en prie. Bonne soirée, au revoir.
0: Un mot sur la météo. Demain, temps nuageux accompagné de fréquentes averses et quelques orages le matin, puis retour des éclaircies l'après-midi sur le Jura et jusque sur le plateau.
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0: Le trafic s'écoule sans encombre sur les principaux axes de Suisse romande. Voilà, ainsi s'achève ce forum du dimanche 16 août. Tout de suite les informations, puis Haute Fréquence continue sa série spéciale sur les produits monastiques. Excellente soirée à tous et à toutes.
3: Philippe Nanzer.
4: Jared Kushner est en Égypte pour pousser la mise en œuvre du plan de paix soutenu par son beau-père Donald Trump. Installé au Caire, l'émissaire spécial du président américain a déjà rencontré aujourd'hui des médiateurs turcs, égyptiens et qataris. Selon une source diplomatique, des dirigeants du Hamas ont même participé à certaines réunions entre les médiateurs et la délégation américaine. Et pendant que les uns discutent de paix à Gaza, Israël, qui ne lâche décidément rien, continue son offensive aérienne sur l'enclave palestinienne. Jared Kushner et Benjamin Netanyahou doivent se rencontrer demain à Jérusalem, et justement à ce sujet. Les incendies continuent de faire rage un peu partout en Europe. En Grèce, tout d'abord, l'incendie qui ravage l'île de Skyros en mer Égée est sur le point d'être maîtrisé par les pompiers, soutenu par des moyens aériens. Le feu de forêt qui sévit depuis hier sur l'île de Salamine, à l'ouest d'Athènes, a causé la mort de deux personnes. Aujourd'hui, plusieurs villages sont en cours d'évacuation. Plus au nord, la Belgique est toujours mobilisée pour faire face à l'incendie déjà qualifié d'historique qui sévit dans l'est du pays. Selon un dernier bilan, les flammes ont à cette heure-ci ravagé 3000 hectares d'une réserve naturelle boisée. Et puis, la bataille contre le feu continue également en France, dans les Landes. Les pompiers font un travail de fourmi en noyant les foyers pour que les feux ne repartent pas. Au moins 16 personnes ont été tuées aujourd'hui par des frappes de drones et des missiles, tant en Russie qu'en Ukraine. À Kiev, c'est le marché du livre de la capitale qui a été complètement détruit. De son côté, Moscou a fait face à l'une des attaques de drones ukrainiens les plus massives depuis le début de la guerre. Hippisme, l'équipe de Suisse de concours complet sera présente au JO 2028 de Los Angeles. En terminant au 5e rang des mondiaux d'Aix-la-Chapelle, la Suisse a validé sa présence dans cette compétition. Du football, en visite à Bâle aujourd'hui pour un match de gala. Le FC Barcelone s'est imposé 5-2 face au FC Bâle. C'était dans un parc Saint-Jacques comble. Et puis une révélation, c'est probablement sa dernière année en tant que footballeur professionnel. Qui ? Eh bien, c'est la superstar portugaise Cristiano Ronaldo qui a fait cette déclaration dans une interview publiée aujourd'hui par le magazine Vogue. Je veux continuer à profiter de ce que j'ai gagné parce qu'après tout, ce sont 25 années avec beaucoup de sacrifices, a-t-il dit. La météo, eh bien, le ciel sera souvent couvert au début de soirée. Parfois, quelques averses seront possibles, notamment dans les Préalpes et autour du lac Léman. Demain, le temps devrait être nuageux le matin, avec de fréquentes averses et quelques orages. Puis l'après-midi, ce sera le retour des éclaircies, accompagné de nuages et d'averses dans les Alpes et les Préalpes. Au niveau des températures, le mercure va redescendre autour des 27 degrés. Et nous aurons le même type de temps mardi.
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2: Son marché au monastère. Les moines émoniales de Suisse romande concoctent en effet foule de produits, notamment à boire et à manger. On continue ce soir notre série d'été par un reportage à B dans le canton de Vaud. Suite à quoi nous écouterons un témoignage, celui de Jean Gleisen, 87 ans, qui, entre ses 5 et 15 ans, a vécu 4 placements successifs, dont 5 ans en orphelinat.
3: C'était ma vie d'être seul parmi d'autres qui n'étaient pas la famille. À l'apprentissage, le patron pensait me renvoyer parce qu'il me trouvait trop marqué. Il y avait quelque chose qui se sentait que j'étais quelqu'un de blessé.
2: Le témoignage de Jean Gleisen qui montre, vous allez l'entendre tout à l'heure, que malgré les traumatismes et les difficultés relationnelles persistantes à l'âge adulte, il a su rebondir grâce à l'engagement militant et à la spiritualité. C'est la rencontre que Carole Pirker nous propose en deuxième partie d'émission et en nouvelle diffusion. Et puis nous parlerons hérésie avec le philosophe catholique français Denis Moreau. Vous écoutez Haute Fréquence et vous avez bien raison. Bienvenue à vous.
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2: Pour cette cinquième chronique d'été, Samuel Sequet nous emmène sur les hauteurs de B, à la pelouse, chez les sœurs de Saint-Maurice. En fond sonore, vous entendez les oiseaux de ce vaste domaine ouvert au public. Une trentaine de religieuses vivent dans ce lieu qui propose notamment des retraites thématiques. Sœur Adrienne coordonne les préparations des pestos, sauces pimentées et nougatines malgaches concoctées chaque année pour le marché monastique de septembre à Saint-Maurice et concoctées, oui, par des sœurs originaires de Madagascar. C'est sœur Adrienne qui guide Samuel vers les cuisines.
4: On va arriver au ré inférieur. Avec la salle à manger ici à droite, on accueille des groupes et des autres. Bonjour Vitaly.
5: Bonjour. Voilà. Et donc là, ça nous sur le jardin,
4: voilà.
5: En bas.
4: Une partie du jardin.
5: Porte marquée privée. On arrive dans les coulisses.
4: Voilà. Alors voilà la cuisine. Le cuisinier, il n'est pas encore là. Alors voilà, donc ça c'est un grand frigo où on stocke, vous voyez ces bacs verts là.
5: Oui.
4: C'est déjà les piments qui sont préparés pour cette année.
5: Ok, on peut regarder ?
4: On peut regarder, oui.
5: C'est des bacs en plastique vert, c'est marqué 30 pots en terre. Alors si je descends...
4: Alors ça, c'est des achats. Ah oui, j'ai oublié de vous parler de ça. C'est achats, je ne sais pas si vous connaissez ça, c'est une préparation avec du citron, du piment, des oignons... C'est très bon pour accompagner de la viande ou bien du riz.
5: Donc ça, c'est aussi une spécialité malgache. Hein.
4: Ouais, c'est ça. Attendez, ici, qu'est-ce que c'est ? Ouais, ça, c'est du achats.
5: Alors, je descends celui qui est tout en haut. Ah, voilà, ça, c'est rouge.
4: Voilà, ça, c'est le piment rouge qui est le plus prisé, extra fort, voilà.
5: Pour rouge, vraiment, ouais, rouge vif, quoi. Hein.
4: Oui, rouge vif.
5: Hein. Là, je veux des...
4: L'autre côté, c'est le vert.
5: Il y a des petites pastilles, en fait, rouges sur
4: ouais,
5: le dessus.
4: Là, c'est toujours rouge, alors.
5: Ah oui, ici il y a des pastilles vertes, je regarde tout en haut. Piment, sauce
4: voilà.
5: Piment, ça c'est le
4: c'est
5: piment
4: ça.
5: Vert.
4: Piment vert, okay. Et donc qui est un peu moins fort.
5: Et on aura d'autres préparations ou elles sont déjà toutes là ?
4: On va faire un peu le compte, on va peut-être compléter encore.
5: Mm-hmm. Je vais remonter les pots. Donc on sort des frigos de la cuisine avec les préparations du jour. Il y a des haricots verts aujourd'hui apparemment.
4: Voilà, donc les sœurs quand elles préparent leurs piments, elles se mettent dans cette petite pièce.
5: Donc une pièce attenante à la cuisine, qui a vue sur les pianos de la cuisine.
4: Et donc elles travaillent, c'est très fort hein, le piment, donc elles travaillent avec des gants,
5: mm-hmm.
4: Parce que ça vraiment, ça abîme les mains.
5: Okay.
4: Voilà,
5: ah
4: donc
5: oui.
4: Ouais, c'est...
5: Il faut faire ça à main nue alors.
4: non, c'est mieux pas. Quand on en fait en petite quantité peut-être, mais là, quand elles travaillent quand même plusieurs jours, donc elles travaillent. Puis alors, ça sent le piment dans toute la maison pendant une semaine, quoi.
5: C'est une période un petit peu festive aussi du fait de ces retrouvailles.
4: Mais oui, bah, c'est sûr, c'est festif. C'est vrai qu'il y a des sœurs qui viennent pour ça. tout ça. Alors donc, il y a un côté festif, effectivement.
5: Il y a aussi du coup des sœurs de la communauté qui viennent les aider.
4: Ils viennent les aider, voir comment ça se passe. Enfin voilà, ça, ça fait un peu, ça fait une semaine un peu particulière dans l'année, c'est vrai. Okay. Ouais.
5: Et puis les cuisiniers qui commencent à arriver à côté, dans la grande cuisine.
4: En train de calculer combien de repas il doit préparer. D'une manière habituelle, c'est quand même autour d'une cinquantaine par jour, quoi, c'est ça.
6: Passer par la porte là-bas.
4: Bonjour, monsieur Géraud.
7: Bonjour.
5: C'est vous qui cuisinez ici à la pelouse ?
7: Oui, c'est moi, Jérôme, qui cuisine depuis le mois de décembre, je suis ici, l'année passée.
5: Alors, on vient de visiter les frigos.
7: Oui.
5: Et puis, dans les frigos, il y a donc toute la nourriture pour votre travail du quotidien. Et puis, il y a des petits plateaux avec des pots de piment qui sont dans un coin caché.
7: Oui.
5: Est-ce que ce sont des piments que vous utilisez, vous, dans votre cuisine ?
7: Alors, j'utilise très peu les piments parce que je dois faire attention, parce que les sœurs, c'est des personnes vieillissantes. Donc, j'essaye de faire attention à la cuisine, que ça soit le plus agréable pour eux. Mais oui, j'utilise de temps en temps un petit peu de piment pour juste relever et faire plaisir aussi d'utiliser leurs piments, oui.
5: Les achats aussi sont des produits plutôt malgaches, donc vous les mariez dans votre cuisine ou comment vous faites ?
7: Oui, alors j'essaye de conjuguer un peu les différentes traditions qu'il y a ici, parce qu'il y a des sœurs malgaches par leurs aliments. De ce qu'on m'a dit, le côté piment, ils aiment bien, mais c'est plus le poivre qui préfèrent. Ouais. Souvent, je leur demande comment je pourrais améliorer un peu la nourriture par rapport à comment elles mangent. Et même pour varier la cuisine, c'est aussi important de ne pas manger toujours traditionnellement les plats valaisans qui sont très bons, mais j'aime cuisiner aussi de la cuisine internationale. Oui.
5: Merci beaucoup.
7: Merci à vous.
4: Merci, monsieur Jérôme.
5: Alors, on sort de la partie cuisine, on retourne vers les espaces d'accueil qui sont bien calmes ce matin.
4: Oui. Bonjour Ernestina.
8: Bonjour.
5: Alors, on arrive
4: à la chapelle qui a été entièrement restaurée en 2012.
5: Et puis une fontaine en
4: marbre.
5: Marbre rose.
4: Oui, c'est ça. Qui fait écho, vous voyez, au marbre de Lambon, là où on proclame la parole de Dieu, et de l'autel derrière.
5: Voilà, une sœur qui prie. On va pas faire trop de bruit.
4: Voilà, c'est notre lieu de prière, au milieu du corps de bâtiment. Et c'est là qu'on se retrouve pour prier, trois fois par jour. Ouais. Le dimanche, on a 20 à 30 personnes qui viennent chaque fois prier avec nous pour la messe.

0: Il y a un jardin.
1: Alors, il y a un parc.
0: L'Aille des Sources, par exemple, il est loin?
1: Il est en dehors de la propriété.
0: Ah, c'est en dehors, d'accord.
1: On va se promener. Il y en a partout. Hein. On en a même chez nous. Il y a une plaque là-bas. Voilà, je vais lire la plaque ici. Alors, cette plaque, elle mentionne la venue en 1981 du Premier ministre de l'Inde, Indira Gandhi, parce que il se trouve que quand elle était jeune, elle a vécu une ou deux années ici, avant que la communauté soit là, il y avait une école internationale de langue, et elle a vécu ici, voilà. Et lors d'un voyage en Suisse, elle est venue trois quarts d'heure, voilà, et puis avec toute sa suite. Et à cette occasion, elle a planté ce cèdre de l'Himalaya qui est devenu maintenant très très grand. Voilà, alors ça fait mémoire de sa venue. Et elle a été assassinée quelques mois après sa venue. Ouais. Petite dame.
0: C'est un parc qui est très très arboré. Hein.
1: Oui, très arboré, oui. On a tous ces arbres parce que à la fin du 19e siècle, là où nous sommes maintenant, et puis la colline appartenait à un prince russe. Il était biologiste et grand voyageur, il aimait beaucoup les arbres, alors il a fait venir des essences de ses voyages. Donc vraiment ici, dans notre propriété, et puis plus loin, quand on se promène sur la colline, on voit des arbres assez exceptionnels.
0: Tout ça au pied de la dent de Morcle.
1: C'est ça, la dent de Morcle d'un côté, et la cime de l'Est qui est la première montagne de la chaîne des Dents du Midi. Voilà. Si vous voulez, on ne vit pas des produits qu'on ferait nous-mêmes. Alors que les monastères, c'est vraiment leur gagne-pain. Hein. Chez nous, il y a des sœurs qui travaillent en pastoral, qui ont une activité qui est salariée, et puis on fait de l'accueil ici, on vit de ça. Alors, pour vous dire que c'est quand même assez différent des autres monastères, mais ceci étant dit, on est très heureuse de participer au marché monastique. On fait un peu plus d'une centaine de bocaux. Et puis ça se vend très bien. Il y a des personnes qui viennent aux premières heures pour être sûres d'avoir leurs bocaux de piment pour l'année, quoi. Ça veut dire que nous, une fois par année, on s'y met. On s'y met pour préparer quelques produits. On a des communautés aussi à Madagascar, hein, nous, les sœurs de Saint-Maurice. Donc il y a des sœurs malgaches qui, elles, préparent ces petits bocaux de piment. Voilà, elles font aussi ce qu'elles appellent des bonbons wanzu. Wanzu, ça veut dire cacahuète. En malgache, c'est une sorte de nougatine. Voilà, c'est très très bon, quoi. Donc, peut-être une production locale, on a des pommiers ici et on vend du jus de pomme. Il est pressé à baie et puis ensuite on le vend, voilà.
0: Et puis, il y a aussi une activité de pesto, non? Il n'y a pas une production de pesto?
1: Autour de la pelouse, il y a beaucoup d'ail sauvage, l'ail des ours. Il a été cueilli et elles ont tout de suite préparé le pesto pour le marché monastique. Il est déjà prêt. On en garde pour nous, le piment aussi. Et le piment, donc on le vend au marché monastique, mais les personnes qui viennent chez nous pour des séjours de repos ou bien des activités, plutôt des activités religieuses, elles ont la possibilité aussi d'acheter des bocaux de piment.
0: Voilà. D'accord, mais ce ne sont pas des choses que vous vendez au public. Vous n'avez pas une boutique avec ces produits-là pour les gens qui passeraient sur le sentier des vignes au-dessus de baie.
1: Non, on n'a pas ça.
0: Ces sœurs malgaches, elles vivent aussi à la pelouse?
1: Actuellement, les sœurs qui préparent le piment, il y en a une qui vit à Lausanne. On a une communauté à Lausanne, à Notre-Dame-du-Valentin. Une qui vit à Vétreau. Et on a une communauté de sœurs malgaches qui vit en France, dans le diocèse de Perpignan, et qui vient pour l'occasion pour travailler vraiment intensivement à la préparation du piment. Il y a un gros travail d'abord de préparation, il faut préparer les piments. Et puis pour la cuisson, ça se passe dans notre cuisine, mais la cuisine continue de fonctionner, quoi. Et puis la même chose pour les nougatines, quoi. Il faut broyer les cacahuètes et puis après ça se caramélise, voilà. Alors, pour ça, elles le font souvent après les heures de cuisine, plutôt en soirée, pour ce qui est de la cuisson. Voilà.
0: Et ce sont des recettes que vous avez adoptées ou vous gardez, elles gardent secrètes leurs recettes?
1: Je ne sais pas si c'est tellement secret. Je pense que si on leur demandait la recette, elles la donneraient. Hein. Voilà, je crois que c'est un peu différent quand c'est le gagne-pain, puis qu'on veut garder des produits propres. Mais non, je pense pas qu'elles garderaient le secret de leur recette, je pense pas.
2: C'était Sœur Adrienne au micro de Samuel Soquet.

0: L'amour, ça se donne, d'Amel Bent sur RTS Première.
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0: On revient ce soir avec vous sur une page sombre de l'histoire suisse, celle des enfants placés. Carole Pirker, bonsoir.
2: Bonsoir Gabrielle. Oui, en Suisse, ils sont des milliers à avoir été retirés à leur famille. Une réalité qui a existé pendant très longtemps, surtout entre le 19e siècle et les années 70-80 du 20e siècle.
0: Et Carole, vous avez rencontré l'un de ces enfants aujourd'hui adulte.
2: C'est ça, c'est lui qui a d'ailleurs contacté Haute Fréquence par le biais de notre courrier des auditeurs. Il s'appelle Jean Gleisen. Dès l'âge de 4 ans et demi, il a été placé dans différentes familles d'accueil et en orphelinat en Valais.
0: Ce sont les autorités qui ont décidé de son placement ?
2: Non, il vivait seul avec sa mère et c'est elle, contrainte par des difficultés financières, qui n'a pas eu d'autre choix que de le placer.
0: Donc lorsqu'on parle d'enfants placés, ça ne concerne pas seulement des enfants retirés d'autorité à leur famille, mais aussi des enfants séparés de leur famille.
2: Oui, en raison de la pauvreté. C'est le cas de Jean Gleisen car il était un enfant né hors mariage. À sa naissance, sa mère a trouvé refuge chez sa sœur, mais elle y était exploitée comme ouvrière agricole. Elle est donc allée vivre dans l'appartement vétuste mis à disposition par son père. C'est là que Jean Gleisen a vécu avant d'être placé.
0: Et dans un deuxième temps, Carole, vous avez sollicité le regard d'un spécialiste, je crois.
2: Oui, il s'agit de Pascal Roman. Il est professeur honoraire de psychologie clinique, psychopathologie et psychanalyse à l'université de Lausanne. Il vient de publier avec Jacques-Antoine Gauthier un livre intitulé « Le placement des enfants, regard croisé sur une pratique sensible ». On l'entendra donc tout à l'heure, mais je vous invite d'abord à me suivre chez Jean Gleisen.
3: Bonjour.
4: Voilà.
3: Voilà le topo. J'ai quand même fait de la place.
2: Ça va très bien, je vous remercie.
3: J'ai mis, si je devais poser l'appareil, commencer par un verre d'eau. Non.
2: Ah, mais volontiers un verre d'eau, oui. Je vous remercie. Jean Gleisen, on est ici chez vous, hein, à Villars-sur-Glâne. Mmh. Quand on arrive dans votre appartement, il est rempli d'objets, de bibelots, d'habits. Comment ça se fait ?
3: J'ai en moi cette question de ne pas jeter. C'est aussi une marque, je pense, de résurgence par rapport à mon passé.
2: C'est aussi d'avoir souffert de pauvreté ?
3: Oui. Des livres, des objets, des habits, etc. Puis après, j'ai plus assez d'énergie pour évacuer, pour faire de la place.
2: Oui, parce que votre appartement, en effet, il est très plein.
3: Des fois, ça me gêne faire venir mes enfants, mais ils le comprennent. Je sais qu'il y a beaucoup de choses iront à la poubelle, quoi.
2: Mais vous n'arrivez pas à jeter.
3: Marc me dit, oh, tu n'arriveras pas à te débarrasser. Marc, mon fils.
2: Jean Gleisen, vous avez 87 ans, vous êtes né à Beach, dans le Haut-Valais, un petit village situé au bord du Rhône. Mmh. Qui étaient vos parents ?
3: Ma maman était fille-mère. Et puis en plus, je n'ai pas connu de père. Mon père, biologique, ma maman l'a rencontré dans le hameau où il y avait ses grands-parents. Et c'est presque un accident.
2: Donc, votre papa n'a jamais vécu avec vous ?
3: Non, je l'ai rencontré quand j'avais eu 26 ans.
2: C'est vrai que dans les années 40, dans un canton catholique comme le Valais, ça ne devait pas être facile pour votre maman d'être fille mère.
3: Mais tout à fait, ça veut dire qu'elle portait un poids avec ça. C'était quand même des périodes difficiles de se retrouver enceinte et puis seule.
2: Jean Gleisen, comment s'est passée votre petite enfance ?
3: Alors, avec beaucoup de déplacements, vers mes 5 ans, est arrivée la nouvelle d'une sœur qui était en Suisse allemande. Elle était en difficulté financière avec 3 enfants. Et de ce fait, elle a réclamé à ma maman une part de l'héritage qu'elle n'avait pas reçu. Et ma maman n'avait pas d'argent. Elle a dû aller prendre un emploi de ménagère à plein temps. Elle habitait chez les employeurs. Ça veut dire que moi, j'ai commencé à être placée.

0: C'était la première fois que vous étiez placé. C'était où?
1: Ça, c'était un petit hameau au-dessus de Riedbrig. Et je sais que c'était deux vieilles personnes, mais le reste, je ne me souviens plus comment c'était.
0: Et ensuite, la deuxième fois, si j'ai bien compris, vous aviez eu un grave accident de luge et vous avez été placé à l'orphelinat de Brig.
1: Oui, on était 3-4 gamins et on est monté sur une colline. Je suis descendu et en bas, j'avais cuisses cassées, bras cassés, je ne pouvais plus me lever. Les enfants, ils ont été chez leurs parents et ils ont dit que j'étais tombé. Mais ces personnes où je vivais, ils ont pensé que je dormais chez les voisins. Et moi, j'étais dans la neige et personne n'est venu me chercher. Parfois, je perdais connaissance si je bougeais. Et par chance, quelqu'un a passé par là de nuit et il a entendu un enfant pleurer. Ils m'ont porté dans les bras, ils ont appelé un médecin et ma vie a été après à l'hôpital pendant presque 3 mois.
0: C'est donc votre maman qui a décidé de vous placer à l'orphelinat de Brig.
1: Oui, elle a vu que c'était mieux que je sois à l'orphelinat à la place d'être chez ces vieilles gens. Et je la voyais plus que chaque 15 jours, quand elle avait un congé.
0: Est-ce que vous avez compris à l'époque ce qui vous arrivait?
1: Je pense qu'il n'y avait pas des explications. Ma maman ne parlait pas beaucoup. Ça veut dire qu'elle n'avait pas d'autre solution.
0: C'était une épreuve d'être séparée de votre maman?
1: Oui, bien sûr, parce que je le sentais comme un abandon. Je ne jouais pas avec les autres enfants et j'avais une tendance un peu à me replier sur moi-même. J'avais en moi le trauma de cet accident. Et personne ne s'est rendu compte, ni les enseignants, ni l'orphelinat, que j'aurais eu besoin d'une assistance psychologique. Chercher à faire sortir ce qui était bloqué en moi.

0: qu'est-ce qui a été le plus dur durant ces 5 ans d'orphelinat?
1: Eh bien, c'est un peu de ne pas être avec ma maman. On n'était pas brutalisés. On recevait des restes. Et des fois, il y avait des petits cacas de souris. Le lard, des fois, il avait encore un peu de poils. Et ça reste comme enfant. Mais les sœurs qui guidaient cette orphelinat, elles étaient submergées par le travail. Ça veut dire il n'y avait pas qui nous racontait des histoires et tout ça. Il y avait une fois une sœur qui est venue de l'extérieur, elle s'est mise à nous raconter des histoires. Et bien, cette personne a été renvoyée.
0: Vous ressentiez, vous le disiez avant, hein, le sentiment d'être abandonné, vous avez ressenti de la peur, vous faisiez des cauchemars, vous aviez de la difficulté à manger. Comment ça se passait?
1: Alors, à l'orphelinat, je me rappelle que j'avais des rêves, que je pouvais m'enfuir sur des collines, me libérer, souvent des rêves comme ça.
0: Pascal Roman, vous êtes professeur honoraire de psychologie clinique, psychopathologie et psychanalyse à l'Université de Lausanne. Vous venez de publier avec Jacques-Antoine Gauthier un livre intitulé « Le placement des enfants, regard croisé sur une pratique sensible ». Qu'est-ce qui vous a marqué dans le témoignage de Jean Gleizen?
2: D'abord, quelque chose de l'ordre de l'incompréhension de cet homme. 70 ans plus tard, il a du mal à pouvoir avoir toutes les clés pour comprendre son cheminement. Et cette dimension de l'incompréhension, elle transparaît assez clairement dans les témoignages d'adultes placés pendant l'enfance que nous avons rencontrés pour cette recherche.
0: Parce qu'on l'entend, l'appartement de Jean Gleizen est plein d'objets, d'habits. Cela vous étonne ?
2: Bien sûr qu'on peut penser que c'est un écho à ce qu'il a vécu comme expérience de séparation, mais qui sont d'ailleurs, il me semble, plus de l'ordre de la rupture que de la séparation. Et je crois qu'il nous montre beaucoup dans ses propos de quelle façon l'attachement aux autres êtres humains a été une histoire difficile depuis tout petit et a continué à l'être pendant toute sa vie.
0: Tout à l'heure, vous disiez, c'est ce qui fait un peu le point commun de beaucoup d'enfants aujourd'hui adultes qui ont été placés, c'est qu'ils n'ont pas toujours les clés de compréhension. Comment vous l'expliquez?
2: Alors, je pense qu'il y a au moins deux explications. La première explication, surtout du temps de Jean Gleizen, c'est qu'on ne parle pas aux enfants. L'enfant, il doit faire ce qu'on lui dit. Le deuxième point, c'est que l'enfant, même si on lui explique pourquoi est-ce qu'il doit être séparé de ses parents, c'est très abstrait finalement. Et ce qu'il vit, c'est quelque chose de l'ordre d'une rupture qui n'a pas nécessairement beaucoup de sens pour lui.
0: Mais au fond, c'est aussi la marque d'une époque, parce qu'il le dit lui-même, « ma mère ne me parlait pas ».
2: Alors oui, c'est certainement la marque d'une époque, mais pas seulement, parce que finalement, ces jeunes adultes que nous avons rencontrés dans la recherche, qui ont été placés dans les 20 dernières années, on va dire, hein, ils ont le même sentiment qu'on ne leur a pas suffisamment expliqué.
0: Mais là, en l'occurrence, concernant Jean Gleizen, on lui a rien dit, on l'a laissé très seul au fond.
2: Alors cette dimension de la solitude, elle est effectivement très présente dans son témoignage, mais je dirais, au-delà de la solitude, c'est la dimension de l'abandon. C'est-à-dire que non seulement il y a une forme de rupture avec sa mère, qui ne pouvait plus assumer le quotidien de son fils, mais il y a les ruptures dans les placements successifs.
0: Jean Gleizen souligne que personne ne s'est rendu compte du trauma dont il souffrait après cet accident. Vous avez enquêté sur les conditions actuelles de placement dans votre livre. Les choses ont changé.
2: Alors, je pense que ces situations traumatiques, on les trouve encore aujourd'hui. Alors, ce n'est pas nécessairement l'accident de luge. Puis d'ailleurs, Jean Gleizen, on peut parler pour lui de ce qu'on appelle une situation de traumatisme cumulatif. Parce que finalement, cet accident de luge, qui semble avoir une valeur assez emblématique pour lui, n'est que le point de cristallisation, après coup, des multiples événements traumatiques qu'il a eu à vivre.

0: Vous écoutez Haute Fréquence et nous parlons ce soir des enfants placés en Suisse. Carole Pirker, on a le sentiment que dans les années 40-50, la pauvreté était vue comme une faute morale autant qu'un problème social. Est-ce qu'il y avait une forme de stigmatisation des familles pauvres ?
1: Oui, alors j'ai posé la question à Pascal Roman, même s'il n'est pas historien, il constate que les enfants placés, on les retrouve aujourd'hui plutôt dans les familles pauvres. Alors, si la pauvreté en soi ne constitue pas le motif du placement, ce sont bien les difficultés que la pauvreté entraîne qui peuvent provoquer ces placements. On l'a vu avec la maman de Jean Gleizen.
0: Jean Gleizen, qui rêvait qu'il s'enfuyait de l'orphelinat de Brigue. Carole, qu'est-ce qui lui est arrivé ensuite ?
1: Alors, sa maman a changé d'emploi. Il a été placé à Montana, à nouveau, chez un couple de personnes âgées. Ce couple avait besoin d'un garçon pour surveiller leur fils de 30 ans qui souffrait d'épilepsie. Il y est resté 2 ans. Puis, à 12 ans, il a été placé jusqu'à ses 15 ans dans une autre famille à Grangelins, près de Sierre.
2: C'était un couple âgé de nouveau. La dame là, de ce couple, j'avais une grande amitié pour elle, mais malheureusement, elle était malade. Tous les jours, j'allais m'asseoir au bord de son lit, et puis elle m'a dit, il faut juste un petit moment.
1: On fait une pause. Vous étiez émue juste avant parce que vous me disiez que voilà, cette femme qui était une sage-femme était atteinte d'un cancer et qu'elle allait peut-être mourir, n'est-ce pas ?
2: La mort allait arriver, elle me préparait. Et puis moi, je n'acceptais pas. Et puis un beau matin, on m'a réveillée, elle était décédée.
1: C'est beaucoup de responsabilité pour un enfant de s'occuper d'une personne atteinte d'un cancer qui est en train de mourir. On vous a mis beaucoup sur les épaules, non ?
2: Je crois que ce qui dominait avec la relation, c'est surtout que je sentais qu'elle m'aimait.
1: C'était la première fois que vous vous sentiez aimée, en fait ?
2: Disons oui, en dehors de ma maman. Malheureusement, lui, c'était un bourru. Il me rabrouait un peu. Des fois, je devais me sauver pour ne pas être giflé. Moi, je devais aussi travailler un peu à côté de l'école. Par exemple, s'il y avait eu un petit accident dans le travail, une inattention, casser un petit quelque chose, il était fâché. Et puis, il mettait mon repas au bas des escaliers, comme on met un chat. Et puis, il avait des mots, tenez-vous bien. Il me traitait avec des noms impossibles. Tu ne vaux pas la corde pour te pendre, tu es comme une merde gelée, enfin des insultes. Donc j'ai tenu bon jusqu'à 15 ans. Alors quand j'ai eu 15 ans, ma maman, elle a rencontré un homme.
1: Votre maman, donc ce mari, mais son mari ne voulait pas de vous hein, dans leur logement et votre maman vous a trouvé un travail de livreur, c'est juste ?
2: Je crois que ça a créé un peu de jalousie de son mari. Et puis ma maman, vu que j'avais 15 ans, elle m'a trouvé un emploi à Thun pour livreur. Mais je n'avais plus mon domicile fixe chez ma maman.
1: Mais de nouveau, vous étiez rejetée d'une certaine façon. Comment est-ce que vous l'avez vécu ?
2: Bon, j'étais quand même un petit peu plus fort. Et puis après, j'ai commencé à suivre des cours de préparation pour un apprentissage dans les machines à écrire.
1: Et c'est ce que vous avez fait ?
2: Oui, ce que j'ai fait.
1: Pascal Roman, ces enfants qu'on plaçait dans des familles avaient beaucoup de responsabilités. C'est toujours le cas aujourd'hui ?
3: Alors, je crois pouvoir dire que non. Aujourd'hui, les enfants sont placés dans des foyers, sont placés dans des familles d'accueil pour qu'on prenne soin d'eux et pas pour que eux-mêmes prennent soin de personnes qui en auraient besoin. Et là, je pense que vraiment la conception même du placement de l'enfant a considérablement changé.
1: Parce qu'au fond, l'enfant était vu comme un ouvrier gratuit, non ?
3: Oui, c'était essentiellement des bras.
1: Pour vous, Jean Gleizen a eu une enfance volée ?
3: Oui, je pense qu'il a eu une enfance volée au sens où on peut entendre l'enfance comme un espace de découverte, de suffisante insouciance, de sociabilité avec des pères. Quand on est en charge d'un enfant handicapé ou d'une femme qui est atteinte d'un cancer et qui est en situation de fin de vie, on n'est pas dans ces conditions de grandissement optimales.
1: Après la mort de cette femme atteinte d'un cancer, il se retrouve seul avec le père de famille et se trouve maltraité. Quel est votre regard sur ce moment de témoignage que nous donne Jean Gleizen?
3: Alors ce moment, je trouve qu'il est absolument terrible. Parce que, au lieu de pouvoir trouver du réconfort auprès d'une autre figure adulte, son mari, eh bien, il est humilié par cet homme. Hein. Si moi, je pense comme psychologue et psychothérapeute, en termes d'identification, on comprend bien que là, il y a quelque chose qui est raté, puisque finalement, la figure masculine, elle n'est pas soutenante du tout.
1: Clairement, on parle de maltraitance ici.
3: Oui, oui, bien sûr, on peut parler de maltraitance. Mais je ne suis pas du tout sûr que dans le contexte, la dimension de la maltraitance soit identifiée de la même manière qu'on l'identifierait aujourd'hui. Il a fallu quand même beaucoup d'années pour qu'on voit apparaître, par exemple, la Convention internationale des droits de l'enfant qui fixe très clairement les limites à la fois des besoins de l'enfant et de ce qui est inadmissible que l'on fasse à l'égard des enfants.
1: Jean Gleizen, entre 5 et 15 ans, hein, vous avez vécu 4 placements successifs, vous avez changé souvent de lieu de vie, vous avez aussi subi des violences, du rejet. Quel impact ces différents placements ont eu sur vous?
2: Je pense que j'étais traumatisé psychologiquement. Je pleurais quand on faisait des grandes descentes de la route du Simplon en luge, d'en haut jusqu'en bas. Ce trauma de l'accident, en plus de ne pas être avec des parents, ça m'a laissé des traces.
1: Quand vous y repensez aujourd'hui, qu'est-ce qui vous aurait aidé à mieux vivre ces différents placements?
2: Eh bien, c'est de rencontrer une personne qui fasse attention à moi.
1: Et qui vous écoute?
2: Oui, bien sûr.
1: Vous vous êtes senti très seul pendant toutes ces années?
2: Bien sûr. C'était ma vie d'être seul. Parmi d'autres qui n'étaient pas la famille, à l'apprentissage, le patron pensait me renvoyer parce qu'il me trouvait trop marqué. Et la patronne se rendait compte que j'étais peut-être pas vraiment au niveau des gamins normaux, quoi. Il y avait quelque chose qui se sentait que j'étais quelqu'un de blessé.
1: Qu'est-ce qui vous a aidé à vous construire?
2: La militance, c'était ma chance. Ça m'a donné aussi une personnalité. Mon apprentissage, c'était dans la rue, avec des groupes de non-violence, syndicales, avec les réfugiés. C'est ça qui m'a construit. C'est là que je peux dire, malgré tout mon trauma, j'ai quand même eu de la chance d'arriver avec des valeurs.
1: La religion vous a aidé aussi?
2: Oui, beaucoup, mais j'étais aussi critique. Tout en étant un grand ami de Jésus-Christ. Jésus-Christ, pour moi, c'est une chance pour l'humanité. La religion m'a aidé, mais aussi Gandhi. J'ai fréquenté aussi une communauté de l'Arche de Lanza del Vasto.
1: Vous m'avez aussi dit avoir puisé de la force dans la JOC, la jeunesse ouvrière catholique.
2: Ça m'a beaucoup aidé pour être mieux. Mais j'ai quand même eu de la chance. Je bénéficie de ces expériences de pauvreté, de trauma, de placement. C'est une force pour moi. Quand je vois quelqu'un qui a un problème, il y a tout un passé derrière, aussi le mien, qui me rapproche. Et ça m'aide aussi à être un présent du Christ.
1: Ça veut dire quoi?
2: Ça veut dire quand je rencontre une personne qui est bouleversé, qui est révolté, quand je fraternise avec lui, eh ben, le Christ est là. Je ne sais pas si je me serais engagé autant si je n'avais pas souffert.
1: Pascal Remond, que pensez-vous de la résilience qui lui a permis de se construire ?
3: Alors, même si j'ai évoqué quelque chose qui pourrait ressembler à un trouble de l'attachement, je pense que sa mère, même si elle a été présente de façon discontinue et qu'elle ne l'accueille pas peut-être autant que lui l'aurait souhaité, hein, je pense en particulier au moment où elle se marie, où elle vit avec un compagnon et où elle doit à nouveau se séparer de son fils. Mais je trouve que comme il en parle d'une figure qui a une certaine consistance. Et on peut faire l'hypothèse que ça a pu l'aider effectivement à se construire. Et puis, il y a toutes ces ressources dont il parle, moi qui m'ont beaucoup touché, lorsqu'il parle de la fonction de la religion, qui semble avoir été là comme pour colmater un certain nombre de souffrances ou de carences qu'il a pu vivre et qui lui donne une force, je dirais, pour lui-même s'engager. Cette partie sur le militantisme que je trouve extrêmement intéressante, c'est-à-dire qu'il y a un mouvement comme de renversement en quelque sorte, hein, ou d'une posture d'enfant, d'adolescent, d'homme blessé, il va s'engager pour soutenir ceux qui pourraient eux aussi être blessés.
1: Au fond, il fait de ses blessures sa force.
3: Oui, c'est ça, mais il en fait sa force en appui sur ce désir d'être en lien avec les autres.
1: Jean Gleizen, vous avez par la suite connu votre épouse avec qui vous avez eu 3 enfants. Est-ce que vous avez traversé dans votre enfance a eu un impact sur le couple que vous avez formé avec votre femme ?
2: Oui, c'est évident qu'il y a eu des complications de couple. Comme enfant traumatisé, on attend beaucoup de l'amour, peut-être même trop. Et alors je vivais à côté d'elle, pas tout à fait là. Je le dis, hein, vous pouvez l'admettre, je n'ai pas réussi en amour.
1: Quel père vous avez été vis-à-vis de vos 3 enfants ?
2: J'étais pas un mauvais papa et j'étais pas un bon papa.
1: C'est-à-dire ?
2: Ça veut dire la proximité physique, déjà. Il y avait quand même un peu une distance, encore plus avec les filles. Aujourd'hui, mais je prendrai mes filles contre moi.
1: Vous m'avez dit que vous avez attendu que votre cadette ait 19 ans pour finalement quitter votre épouse.
2: Oui, c'est ça. Oui, je sentais que d'être marié et d'avoir une fissure importante, j'ai compris que j'avais le besoin de partir, vraiment. Et j'avais besoin d'habiter seul.
3: On ne l'entend pas comme étant un père maltraitant, mais comme un père qui a eu du mal à pouvoir investir une préoccupation pour ses enfants. D'autant que les modèles masculins qu'il a pu avoir n'étaient pas non plus les meilleurs. Si on pense aussi au nouveau mari de sa mère, la confrontation à cet homme l'exclut.
1: Au fond, Jean Gleizen n'a pas réussi, et il le dit, hein, à construire un couple heureux. Il attendait trop de l'amour et il le dit, il n'a pas réussi en amour.
3: Et je crois que ça, c'est assez typique de ce que l'on peut identifier dans des situations où il y a un trouble de l'attachement précoce. C'est-à-dire que la question de la juste distance dans le lien est extrêmement difficile. Et je trouve là encore très touchant ce qu'il dit de la séparation d'avec son épouse, à son initiative, à lui, finalement, en reconnaissant son incapacité à être un époux correct. Et donc, je trouve qu'il y a quelque chose de très altruiste dans ce geste-là.
1: À la fin de ce témoignage, vous avez quelle image de lui, de façon générale ?
3: J'ai l'image d'un homme sage qui a construit une vie pas facile, à partir d'une enfance très difficile, mais qui a pu être un homme debout, au sens où il ne s'est pas effondré, où il a pu avoir une vie professionnelle, il a pu avoir une vie sociale, une vie pas seulement tourner sur lui, sa souffrance, mais tourner aussi sur les autres. Et je trouve que c'est assez beau d'être témoin de ce cheminement qu'il a eu, mais qui certainement n'a pas été facile non plus.

0: Jean Gleizen, un homme sage qui a pu être un homme debout, c'était le regard du psychologue Pascal Romand. Carole Pirker, est-ce que la Suisse a reconnu l'histoire des enfants placés ?
1: Oui, depuis les années 2000-2010, il y a aussi eu des excuses officielles de la Confédération en 2013 et des réparations accordées aux enfants placés et aux autres victimes de mesures coercitives avant 1981, sous forme donc d'une contribution financière de solidarité.
0: Et est-ce que c'est le cas de Jean Gleizen ?
1: Non, car il n'a rien revendiqué, il n'a jamais non plus suivi de thérapie. Cela dit, la question du placement des enfants reste épineuse, d'où l'importance, hein, aujourd'hui encore, d'en parler pour ne pas oublier que cette histoire a existé et aussi pour rester attentif aujourd'hui à la façon dont on accueille et accompagne ces enfants en souffrance.
0: Merci beaucoup Carole Pirker pour ce sujet. Et vous qui nous écoutez, qu'est-ce que vous pensez du parcours de Jean Gleizen ? Votre avis nous intéresse. Merci de composer le 058 134 20 20 ou d'écrire à haute fréquence@rts.ch pour nous en faire part.

0: Nuages de Pablo de Mena dans Haute Fréquence.
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0: Au cours des siècles, la religion chrétienne a régulièrement condamné et rejeté des doctrines jugées déviantes. Mais ces hérésies oubliées façonnent encore certains débats d'aujourd'hui. C'est la conviction du philosophe Denis Moreau. Il leur a consacré un livre tout récent et nous parle ce soir d'ancratisme.
3: L'ancratisme, le mot vient du grec « ankrates » qui signifie « sexuellement abstinent ». C'est un courant hérétique des premiers siècles du christianisme qui se caractérisait par une haine du corps et de la matière qui était tenue pour des réalités mauvaises. Et par conséquent, les ancratites, donc c'est comme ça qu'on appelle les tenants de l'ancratisme, les ancratites se méfiaient de la sexualité. Ils refusaient le mariage et ils refusaient l'idée même de procréation. Ils considéraient que faire des enfants était une sorte de faute morale, avec une trop forte compromission avec la dimension matérielle de l'existence que les ancratites détestaient. Aujourd'hui, on a des mouvements qu'on appelle « no kids », des gens qui ne souhaitent pas faire d'enfants et qui défendent aussi parfois l'idée qu'engendrer est une faute morale, par exemple, au nom de considérations écologiques. On dit « les humains saccagent la planète, engendrer de nouveaux humains revient donc à prolonger, voire accentuer ce saccage, et donc le choix moralement correct est de ne pas procréer ». Alors quand on s'intéresse à l'ancratisme, on se rend compte que contrairement à ce qu'on pourrait penser de prime abord quand la modernité auto-célèbre ses singularités, en fait ce genre de discours n'est pas spécifiquement moderne ou caractéristique de notre époque. C'est une vieille histoire, le refus de procréer ne date pas d'aujourd'hui et nous sommes plutôt en train de rejouer dans un autre contexte culturel le débat autour de l'ancratisme qui agita les premiers siècles du christianisme. Tout ça ramène donc à une question importante, c'est pourquoi choisit-on de faire ou de ne pas faire des enfants? Alors, il y a plein d'arguments en termes d'avantages et d'inconvénients qu'il est normal de soupeser avant de se décider à engendrer ou de s'abstenir de le faire. Ça reste une question compliquée, mais la détestation de la matière qui était celle des ancratites met sur une piste. Pour eux, le néant, c'est-à-dire pas d'enfant, valait mieux que de donner l'être. Donc les ancratites pensaient que l'être est pire que le néant. Si bien que selon eux, il vaut mieux ne rien vouloir ou vouloir le rien que de vouloir l'être, si cabossé et meurtri soit-il. Et bien sûr que nos vies sont meurtries et cabossées. Ne rien vouloir ou vouloir le rien, l'ancratisme est donc un nihilisme. Nihil en latin, ça signifie rien. Et à l'inverse, il me semble que choisir de faire des enfants, c'est postuler de façon plus ou moins consciente que l'être vaut mieux que le néant, que même si on sait bien que la vie de nos enfants sera difficile, comme l'est la nôtre, mieux vaut pour eux être que de ne pas être. Et en ce sens, ce n'est pas un hasard si des penseurs athées, mais des grands défenseurs de l'amour de l'être, comme Spinoza et Nietzsche, se sont parfois lancés dans des considérations natalistes quelque peu inattendues sous leur plume. Donc la ligne de partage n'est pas une ligne religieuse qui distinguerait les bons chrétiens, ces gens qui font des enfants, et les ancratites ou les athées qui n'en voudraient pas. La ligne de partage coupe ceux qui aiment l'être d'une part et ceux qui lui préfèrent le néant d'autre part.
0: Denis Moreau en nouvelle diffusion au micro de Mathias Wirtz. Denis Moreau qui a donc publié « Tous hérétiques » aux éditions du Seuil.

0: ne tient qu'à tout de Féloche dans Haute Fréquence.
1: Et nous prenons des nouvelles de la route.
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3: Et le trafic s'écoule sans encombre sur les principaux axes de Suisse romande. 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

0: Et on est déjà à la fin de Haute Fréquence. Merci de votre fidélité. Les informations, c'est tout de suite. 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
1: Philippe Nanzer.
2: C'est confirmé par des sources proches du dossier. Des membres de la direction du Hamas ont rencontré aujourd'hui en Égypte Jared Kushner, l'émissaire américain et gendre de Donald Trump. Lors de cette réunion, la délégation du Hamas a réaffirmé son engagement en faveur de l'accord. Jared Kushner a de son côté insisté sur un désarmement total du mouvement islamiste et sur l'absence de tout rôle futur du Hamas dans la gouvernance de Gaza. Demain, Jared Kushner doit rencontrer Benjamin Netanyahu qui lui est hostile au plan de paix américain. Et de leur côté, 8 pays musulmans ont formellement condamné aujourd'hui le refus israélien de poursuivre le plan du président américain Donald Trump, destiné à mettre fin à la guerre à Gaza. Dans un communiqué commun, ces pays considèrent que le refus israélien affiché d'adhérer à la feuille de route américaine, ainsi que le refus israélien de la création d'un État palestinien, eh bien que ces deux refus compromettent profondément, selon eux, les efforts collectifs destinés à parvenir à une paix juste et durable. Au moins 16 personnes ont été tuées aujourd'hui par des frappes de drones et de missiles, tant en Russie qu'en Ukraine. À Kiev, c'est le marché du livre de la capitale qui a été détruit. De son côté, Moscou a fait face à l'une des attaques de drones ukrainiens les plus massives depuis le début de la guerre. Automobilisme, la 17e course de la saison de Formule E a permis à Eduardo Mortara de monter sur le podium aujourd'hui. Le Genevois a pris la 3e place de la 2e épreuve londonienne derrière Barnard et De Vries. Pour sa dernière course en Formule E, Sébastien Bumi s'est classé 5e. Du football, aucun club de Super League n'a mordu la poussière ce week-end lors du premier tour de la Coupe de Suisse. Les trois clubs romands de l'élite ont tous gagné face à des adversaires largement à leur portée. Vendredi, c'est le Lausanne Sport qui a été le premier à entrer en lice en recevant le Kosovo Neuchâtel, un club de deuxième ligue. Une rencontre qui s'est soldée par un 6-0 au profit des Neuchâtelois. Hier, c'est Servette FC qui s'est offert un festival de buts sur la pelouse de Bavois avec un score de 7-0. Et aujourd'hui, c'est Sion qui s'est imposé face à Chiètres, un club de deuxième ligue, sur le score sans appel de 6-1. La météo avec un ciel qui devrait être souvent couvert en début de soirée et en soirée, avec parfois quelques averses possibles, notamment dans les Préalpes et autour du lac Léman. Demain, le temps sera nuageux le matin, avec de fréquentes averses et quelques orages. L'après-midi, ce sera le retour des éclaircies accompagnées de nuages et d'averses dans les Alpes et les Préalpes. Au niveau des températures, le mercure va redescendre autour des 27 degrés et nous aurons mardi le même type de temps.
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5: Bonjour, bienvenue dans La liseuse. Aujourd'hui, rendez-vous exceptionnel avec un monument de la littérature, c'est Anna Karénine. Anna Karénina de Tolstoï, c'est un des livres les plus vénérés par les écrivains, mais aussi, surtout, par les lectrices, les lecteurs. Je lirai les textes dans une traduction qui est celle d'Henri Mongault, mais parce que ça change tout, c'est une version qui fait valser les phrases avec une légèreté incroyable. Alors, c'est un monument. Oui, oui, c'est vrai. Anna est une femme de la haute société russe au 19e. Elle est mariée à Alexei Karénine. Lui, c'est un mec au visage lugubre et long comme le bras. Un mari exemplaire, droit, chiant comme la mort. Tellement moral qu'il en devient raide. C'est un bon couple qui fonctionne. Mais Anna rencontre un jeune officier, c'est le beau Vronsky. Les deux vont démarrer une relation, l'approfondir. Chacun deviendra le centre de la vie de l'autre. Pourquoi ce livre ?
4: Quand on voit le volume dans une librairie, une bibliothèque, ça peut un peu impressionner. C'est écrit petit, c'est épais, il y a 800 pages. Et pourtant, ce qui serait bien, ce serait qu'on puisse avoir accès directement à ce qui est contenu dedans. Et ce qu'il y a dedans, c'est une grande fresque, sociale, et même socialiste. C'est les débuts du socialisme en Russie. On parle de la paysannerie russe, on parle des églises orthodoxes, des problèmes économiques de la Russie, de la guerre avec la Crimée. Mais tout ça, c'est la toile de fond, parce que ce qui est vraiment au premier plan, c'est nos mouvements du cœur à nous. Et c'est pas parce que ça se passe en Russie dans la deuxième partie du 19e siècle que c'est poussiéreux, que c'est obsolète. En fait, c'est extrêmement actuel. Il sait tellement bien comprendre ce qui va se passer non seulement dans le cœur d'une femme, mais dans le cœur d'un enfant, d'un frère, d'un mari trompé ou d'un mari qui a trompé et qui n'en a pas grand-chose à faire. Il sait vraiment se mettre au plus près de nous, avec tous nos petits élans, nos petites cachotteries, nos hontes, nos culpabilités, nos grandeurs aussi. Il y a ça dans la littérature russe, il y a cet aspect, le grand geste sublime, un peu d'altruisme, un peu fou. Et je me suis fait la réflexion en lisant Tolstoï, je me suis dit, eh bien, Tolstoï qui devait avoir autour de lui des femmes probablement très compassées, très préparées par une éducation formelle, je me suis toujours mis, moi, dans la peau des écrivains qui avaient besoin de personnes libres en face d'eux. Est-ce qu'ils arrivaient à trouver des femmes qui elles-mêmes avaient le droit d'être libres, pour vivre un amour libre, heureux? Ça ne veut pas dire un amour, un polyamour, ça veut dire un amour avec une personne qui elle-même n'est pas enfermée dans des conventions. Et c'est un homme, alors il a peut-être plus le droit d'être disruptif, interrogateur par rapport à la société, encore faut-il qu'il puisse trouver une partenaire à sa hauteur. Et en fait, quand Tolstoï écrit cette Anna Karénine, elle est elle-même, elle est décrite comme ça, elle a des opinions progressistes, elle regarde avec presque insolence. C'est une femme épanouie. Eh bien, je me suis dit que peut-être Tolstoï avait là décrit la femme qu'il aurait aimé être.

Les familles heureuses se ressemblent toutes. Les familles malheureuses sont malheureuses, chacune à leur façon. Tout était sans dessus dessous dans la maison Oblonsky. Prévenue que son mari entretenait une liaison avec l'ancienne institutrice française de leurs enfants, la princesse s'était refusée net à vivre sous le même toit que lui. Le tragique de cette situation, qui se prolongeait depuis tantôt 3 jours, apparaissait dans toute son horreur, tant aux époux eux-mêmes qu'aux autres habitants du logis. Tous, depuis les membres de la famille jusqu'aux domestiques, comprenaient que leur vie en commun n'avait plus de raison d'être. Tous se sentaient dorénavant plus étrangers l'un à l'autre que les hôtes fortuits d'une auberge. La femme ne quittait plus ses appartements. Le mari ne rentrait pas de la journée. Les enfants couraient, abandonnés, de chambre en chambre. Après une prise de bec avec la femme de charge, la gouvernante anglaise avait écrit à une amie de lui chercher une autre place. Dès la veille, à l'heure du dîner, le chef s'était octroyé un congé. Le cocher et la fille de cuisine avaient demandé leur compte. Le surlendemain de la brouille, le prince Stepan Arkadievitch Oblonsky, Stiva pour ses amis, se réveilla à 8 heures, comme de coutume, mais dans son cabinet de travail, sur un divan de cuir et non plus dans la chambre à coucher conjugale. Désireux sans doute de prolonger son sommeil, il retourna mollement sur les ressorts du canapé son corps gras, bien soigné, et l'entourant de ses bras, il appuya la joue sur l'oreiller. Mais il se redressa d'un geste brusque et ouvrit définitivement les yeux. « Voyons, voyons, comment était-ce » songeait-il, cherchant à se remémorer les détails d'un songe. « Oui, comment était-ce ? Ah, j'y suis ! Alabine donnait un dîner à Darmstadt, mais Darmstadt était en Amérique. » Alabine donnait un dîner sur des tables de verre et les tables chantaient « Il mio tesoro ». Non, pas cet air-là, un autre bien plus joli. Et il y avait sur les tables je ne sais quelle petite carafe qui était des femmes. Un éclat de joie brilla dans les yeux de Stepan Arkadievitch. « Oui, se dit-il en souriant, c'était charmant, tout à fait charmant. Mais une fois éveillé, ces choses-là, on ne sait plus les raconter. On n'a même plus la notion bien exacte. » Remarquant un ray de lumière qui s'infiltrait dans la pièce par l'entrebâillement des rideaux, il laissa d'un geste allègre pendre hors du lit ses pieds en quête des pantoufles de maroquin mordoré, cadeau de sa femme pour son dernier anniversaire, tandis que, cédant à une habitude de 9 années, il tendait sa main vers sa robe de chambre, suspendue d'ordinaire au chevet de son lit. Mais se rappelant soudain l'endroit où il se trouvait et la raison qu'il y avait amené, il cessa de sourire et fronça le sourcil. « Ah ! » gémit-il sous l'assaut des souvenirs. Une fois de plus, son imagination lui représentait tous les détails de la scène fatale, tout l'odieux d'une situation sans issue. Une fois de plus, il dut, et rien n'était plus pénible, se reconnaître l'auteur de son infortune. Non, elle ne pardonnera pas et elle ne peut pas pardonner. Et le plus terrible, c'est que je suis cause de tout, sans être pourtant coupable. Voilà le drame. Ah, répétait-il, dans son désespoir, en évoquant les minutes les plus atroces de la scène. La première surtout, alors que rentrant, tout guilleret du théâtre, d'où il rapportait une énorme poire à l'intention de sa femme, il n'avait pas trouvé celle-ci dans le salon, ni même, à sa grande surprise, dans son cabinet, et qu'il l'avait enfin découverte dans la chambre à coucher, tenant entre les mains le malin contre-billet qui lui avait tout appris. Elle, cette Dolly qu'il tenait pour une bonne ménagère perpétuellement affairée et quelque peu bornée, était assise, immobile, le billet à la main, le regardant avec une expression de terreur, de désespoir et d'indignation. « Qu'est-ce que cela ? » répétait-elle en désignant le billet. Et comme il arrive souvent, ce qui laissait à Stepan Arkadievitch le plus fâcheux souvenir, c'était moins la scène en elle-même que la réponse qu'il avait faite à sa femme. Il s'était alors trouvé dans la situation d'une personne subitement convaincue d'une action, par trop honteuse, et comme il advient toujours en pareil cas, il n'avait point su se composer un visage de circonstance.
Au lieu de s'offenser, de nier, de se justifier, de demander pardon, d'affecter même l'indifférence, tout aurait mieux valu. Il se prit soudain à sourire, oh, fort involontairement. Action réflexe, pensa Stepan Arkadievitch qui aimait la physiologie. Et ce sourire stéréotypé et bonasse ne pouvait forcément qu'être nié. Ce sourire nié, il ne pouvait maintenant se le pardonner, car il avait provoqué chez Dolly un frisson de douleur. Avec son emportement habituel, elle avait accablé son mari d'un flot de paroles amères, et, lui cédant aussitôt la place, s'était depuis lors refusé à le voir. « C'est ce bête de sourire qui a tout gâté », songeait Oblonsky. Mais que faire ? Que faire ? Se répétait-il désespérément sans trouver de réponse.

Dans un pêle-mêle d'objets jetés à terre, Dari Alexandrovna, en négligé, vidait les tiroirs d'un chiffonnier. Des tresses hâtives retenaient sur la nuque sa chevelure qui avait été belle mais devenait de plus en plus rare, et la maigreur de son visage dévasté par le chagrin faisait étrangement ressortir ses grands yeux effarouchés. Quand elle entendit le pas de son mari, elle s'arrêta un instant, le regard tourné vers la porte, et s'efforça de prendre un air sévère et méprisant. Elle se rendait compte qu'elle redoutait et son mari et cette entrevue. En apercevant son mari, elle se reprit à fouiller ses tiroirs et ne leva la tête que lorsqu'il fut tout près d'elle. Alors, au lieu de l'air sévère et résolu qu'elle comptait lui opposer, elle lui montra un visage ravagé par la souffrance et l'indécision. « Dolly, » dit-il d'une voix sourde. La tête rentrée dans les épaules, il affectait des façons pitoyables et soumises qui ne cadraient guère avec son extérieur brillant de santé. D'un rapide coup d'œil, elle l'enveloppa des pieds à la tête et put constater la fraîcheur parfaite, rayonnante, qui émanait de tout son être. « Mais il est heureux et content, » songea-t-elle, « tandis que moi, et cette affreuse bonhomie qui le fait chérir de tout le monde, comme je la déteste !» Sa bouche se contracta, et sur son visage pâle et nerveux, un muscle de la joue droite frissonna. « Que me voulez-vous ? » demanda-t-elle sèchement d'une voix de poitrine qu'elle ne se connaissait pas. « Dolly, » répéta-t-il avec un tremblement dans la voix, « Anna arrive aujourd'hui. »« Que m'importe ? » s'écria-t-elle. « Je ne puis la recevoir. Mais Dolly, il faudrait pourtant... Allez-vous-en ! Allez-vous-en ! Allez-vous-en ! » cria-t-elle sans le regarder, comme si ce cri lui était arraché par une douleur physique. Loin de sa femme, Stepan Arkadievitch avait pu garder son calme, espérer que tout se tasserait, lire tranquillement son journal et prendre non moins tranquillement son café. Mais quand il vit ce visage bouleversé, quand il perçut ce son de voix résignée, désespérée, sa respiration s'arrêta, quelque chose lui monta au gosier, des larmes perlèrent à ses yeux. « Mon Dieu, qu'ai-je fait ? Dolly, au nom du ciel, vois-tu, je... » Il ne put continuer, un sanglot le prit à la gorge. Elle ferma violemment le chiffonnier et se tourna vers lui. « Dolly, que puis-je te dire ? Un seul mot, pardonne-moi, rappelle tes souvenirs. 9 années de ma vie ne peuvent-elles racheter une minute ?» Les yeux baissés, elle l'écoutait avidement et semblait le conjurer de la convaincre. « Une minute d'entraînement » prononça-t-il enfin, et il voulut continuer. Mais le mot l'avait blessé. De nouveau ses lèvres se contractèrent, de nouveau les muscles de sa joue droite tressaillirent. « Allez-vous-en ! Allez-vous-en ! » cria-t-elle de plus en plus excitée. « Ne me parlez point de vos entraînements, de vos vilainies !» Elle voulut sortir, mais faillit choir et dut s'appuyer au dossier d'une chaise. Le visage de Blonsky se dilata, ses lèvres se gonflèrent, ses yeux se remplirent de larmes. « Dolly ! » supplia-t-il déjà sanglotant. « Au nom du ciel, songe aux enfants, ils ne sont pas coupables. Il n'y a que moi de coupable. Punis-moi, dis-moi comment je puis expier. Je suis prête à tout. » « Oui, je suis coupable, très coupable. Je ne trouve pas de mots pour exprimer mon repentir. Pardonne-moi, Dolly, je t'en conjure. » Elle s'assit. Il écoutait avec un sentiment de pitié infinie cette respiration courte et oppressée. Plusieurs fois, elle essaya de parler, sans y parvenir. Il attendait.

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Tu songes aux enfants quand il te prend envie de jouer avec eux, put-elle enfin proférer. Mais moi, j'y songe sans cesse et je sais que les voilà perdus, sans retour. C'était là sans doute une des phrases qu'elle s'était maintes et maintes fois répétée au cours de ces 3 jours. Elle lui avait dit « tu ». Il la regarda avec reconnaissance et fit un mouvement pour prendre sa main, mais elle le repoussa d'un geste de dégoût. « Je songe aux enfants et ferai tout au monde pour les sauver, mais je ne sais pas encore ce qui vaut mieux pour eux. Les amener loin de leur père ou les laisser auprès d'un débauché. Voyons après ce qui s'est passé. Dites-moi s'il est possible que nous vivions ensemble. Est-ce possible ? Répondez donc, voyons, est-ce possible ? » répéta-t-elle en haussant la voix. « Lorsque mon mari, le père de mes enfants, entretient une liaison avec leur institutrice. Mais que faire ? Que faire ? » demanda-t-il d'une voix dolente, ne sachant trop ce qu'il disait et baissant de plus en plus la tête. « Vous me répugnez, vous me révoltez !» s'écria-t-elle au comble de l'irritation. « Vos larmes ne sont que de l'eau. Vous me dégoûtez, vous me faites horreur. Vous ne m'êtes plus qu'un étranger, oui, un étranger !» répéta-t-elle en appuyant avec un emportement douloureux sur ce mot fatal qu'elle jugeait effroyable. Il leva les yeux sur elle. Sa physionomie courroucée le surprit et l'effraya. La commisération qui lui témoignait exaspérait Dolly. Qu'avait-elle besoin de pitié quand elle attendait de l'amour ? Mais il ne le comprit pas. « Non, se dit-il, elle me hait. Elle ne me pardonnera jamais. C'est terrible, terrible, murmura-t-il. À ce moment, un des enfants, qui avait sans doute fait une chute, se mit à pleurer dans la chambre voisine. Darya Alexandrovna tendit l'oreille et son visage s'adoucit. Elle parut revenir à elle, hésita quelques instants, puis, brusquement dressée, se dirigea vers la porte. « Elle aime pourtant mon enfant, » songea-t-il. « Comment alors peut-elle me haïr ?»« Dolly, encore un mot, » insista-t-il en la suivant. « Si vous me suivez, j'appelle les domestiques, les enfants, qu'ils soient tous témoins de votre infamie. Je pars aujourd'hui, je vous laisse la place libre. Installez ici votre maîtresse. » Elle sortit en fermant violemment la porte.

Stepan Arkadievitch soupira, s'essuya la figure et se dirigea à pas lents vers la porte. Ah, quelle horreur! Et quelle façon vulgaire elle a, vraiment, se disait-il en se rappelant son cri ainsi que les mots infamie et maîtresse. Pourvu que les petits n'aient rien entendu. Oui, tout cela est trop trivial. Il s'arrêta un moment, s'essuya les yeux, soupira, se redressa et sortit.

C'était un vendredi. Dans la salle à manger, l'horloger, un Allemand, remontait la pendule. Stepan Arkadievitch se rappela que, frappé par la régularité de cet homme chauve, il s'était écrié un jour que l'Allemand avait été créé et mis au monde pour remonter les pendules de sa vie durant. Le souvenir de cette plaisanterie le fit sourire. Une bonne plaisanterie ne le laissait jamais indifférent. Après tout, peut-être que cela se tassera. Le mot est joli d'ailleurs, il faudra le placer. Cependant, Daria Alexandrovna avait consolé l'enfant. Et revenue à la place où s'était déroulé l'entretien avec son mari, elle en repassait maintenant les détails dans sa mémoire, serrant l'une contre l'autre ses mains décharnées, dont les doigts ne retenaient plus les bagues. Il est parti. Mais a-t-il rompu avec elle? Se peut-il qu'il la voie encore? Pourquoi ne le lui ai-je pas demandé? Non. Non, impossible de reprendre la vie commune. Si même nous restons sous le même toit, nous n'en serons pas moins des étrangers. Oui, des étrangers, pour toujours, répéta-t-elle en insistant avec une énergie particulière sur ce mot fatal. Et pourtant, comme je l'aimais, mon Dieu. Comme je l'aimais. Comme je l'aimais. Mais est-ce qu'à l'heure actuelle, je ne l'aime pas encore? Et peut-être même davantage. Ce qu'il y a de plus dur, c'est... L'entrée de Matrone Filimonovna interrompit ses réflexions. « Ordonnez au moins qu'on aille chercher mon frère, » dit celle-ci. « Il fera le dîner. Sinon, ce sera comme hier et les enfants n'auront pas mangé à 6 heures. »« C'est bon, je vais venir et donner des ordres. A-t-on fait chercher du lait frais ?» Daria Alexandrovna se plongea dans la routine quotidienne et s'y noya pour un moment.

0: Alors, dans la liseuse, on va changer de décor. On a passé un petit peu de temps avec le couple Oblonsky, qui n'est pas central dans Anna Karénine, mais qui est quand même le couple qui ouvre le roman. C'est un couple usé, fatigué, un petit peu encombré peut-être des conventions sociales. Et en fait, Tolstoï, il étale les exemples de rapports de couple, il les décrit avec minutie, avec tendresse. Et le couple qu'on a pu voir évoluer en pleine crise, eh bien c'est le couple Daria et Stepan Oblonsky. Et ce couple, c'est un peu une forme de miroir pour le couple Kitty Levin qui va se créer. Alors eux, c'est un couple d'amour pur. Et puis il y aura aussi le couple Anna Karénine et Vronsky, son amant. Un couple sur le point de se former, couple de passion, de chute, et qui est inexorablement attiré vers sa propre destruction. Anna Karénine, c'est aussi presque 1200 pages en livre de poche. J'aimerais tout vous lire parce que toute l'écriture de Tolstoï est captivante. Ça ressemble un peu à un roman d'aventure. C'est fin, c'est pétillant comme du champagne, et pourtant c'est vertigineusement profond dans sa justesse. Donc là, dans ce passage, on va faire la connaissance du personnage de Levin, Konstantin Dmitrievitch Levin. Il a 32 ans. C'est un grand propriétaire terrien, il est retiré de la vie mondaine. Il se consacre à la campagne, à l'agriculture et à sa quête de sens. C'est vrai que c'est une recherche un peu atypique pour quelqu'un de son âge, mais c'est un homme qui était pris d'absolu. Dans l'amour, comme dans la foi, dans les valeurs, comme dans le sens de la vie, il vient auprès de Oblonsky pour parler avec lui de la femme dont il est amoureux. C'est Kitty, la petite sœur de Daria Oblonsky.
1: Quand Oblonsky lui avait demandé pourquoi au juste il était venu à Moscou, Levin avait rougi et s'en voulait d'avoir rougi, car vraiment, bien que son voyage n'eût pas d'autre motif, pouvait-il répondre « Je suis venu demander ta belle-sœur en mariage. » Les familles Levin et Shcherbatsky, de vieilles maisons nobles de Moscou, avaient toujours entretenu d'excellents rapports, qui se firent encore plus étroits à l'époque où Levin et le jeune prince Shcherbatsky, frère de Dolly et de Kitty, suivirent ensemble les cours préparatoires à l'université, puis ceux de cette docte institution. Dans ce temps-là, Levin, qui fréquentait assidûment la maison Shcherbatsky, s'est pris de ladite maison. Oui, si étrange que cela puisse paraître, Konstantin Levin était amoureux de la maison, de la famille et spécialement de l'élément féminin de la famille Shcherbatsky. Comme il avait perdu sa mère trop tôt, pour se la rappeler que son unique sœur était plus âgée que lui, ce fut dans cette maison qu'il s'initia aux mœurs honnêtes et cultivées de notre vieille noblesse et retrouva le milieu dont l'avait privé la mort de ses parents. Il voyait tous les membres de cette famille à travers une gaze poétique et mystérieuse. Non seulement il ne leur découvrait aucun défaut, mais il leur supposait encore les sentiments les plus élevés, les perfections les plus idéales. Pourquoi ces trois jeunes personnes devaient-elles parler de deux jours, l'un français et anglais? Pourquoi leur fallait-il à heure fixe et à tour de rôle taquiner un piano dont les sons montaient jusqu'à la chambre de leur frère où travaillaient les étudiants? Pourquoi des professeurs de littérature française, de musique, de dessin, de danse succédaient-ils auprès d'elles? Pourquoi, à certaines heures de la journée, les trois jeunes filles accompagnées de Mademoiselle Linon se rendaient-elles en calèche au boulevard de Tvière, puis, sous la garde d'un valet de pied, cocarde d'or au chapeau, se promenaient le long de ce boulevard dans leurs pelisses de satin dont l'une, celle de Dolly, était longue, l'autre, celle de Nathalie, demi-longue, la troisième, celle de Kitty, si courte qu'elle faisait ressortir ses petites jambes bien faites, moulées dans des bas rouges. Toutes ces choses et beaucoup d'autres lui demeuraient incompréhensibles. Néanmoins, ce qui se passait dans ce monde mystérieux ne pouvait qu'être parfait. Cela, il le savait. Et c'est justement cette atmosphère de mystère qui l'avait captivé. Pendant ses années d'études, il faillit s'éprendre de Dolly l'aînée. Quand on lui mariait à Oblonsky, il rejeta son affection sur la cadette. Il éprouvait l'obligation confuse d'aimer l'une des trois sans savoir au juste laquelle. Mais Nathalie eut à peine fait son entrée dans le monde qu'elle épousa un diplomate nommé Lvov. Kitty n'était qu'une enfant quand Levin quitta l'université. Peu après son admission dans la marine, le jeune Shcherbatsky se noya dans la mer Baltique. Et les relations de Levin avec sa famille se firent plus rares, en dépit de l'amitié qui le liait à Oblonsky. Mais quand, au commencement du présent hiver, il avait revu à Moscou les Chtcherbatsky après toute une année passée à la campagne, il avait compris laquelle des trois sœurs lui était destinée.

Rien de plus simple en apparence que de demander la main de la jeune princesse Shcherbatsky. Un homme de 32 ans, de bonne famille, de fortune convenable, avait toute chance d'être accueilli comme un beau parti. Mais Lévin était amoureux. Il voyait en Kitty un être supraterrestre, souverainement parfait, et lui-même au contraire un individu fort bas et fort terre à terre. Il n'admettait donc pas qu'on pût, elle encore moins que les autres, le juger digne de cette perfection. Après avoir passé à Moscou 2 mois qui lui parurent un rêve, rencontrant tous les jours Kitty dans le monde, qu'il s'était mis à fréquenter pour la voir, il avait soudain jugé ce mariage impossible et repris sur le champ le chemin de ses terres. Lévin s'était convaincu qu'aux yeux des parents, il n'était pas un parti digne de leur fille et que l'exquise Kitty elle-même ne pourrait jamais l'aimer. Aux yeux des parents, il n'avait aucune occupation bien définie, aucune position dans le monde. Tel de ses camarades était déjà colonel et aide de camp de Sa Majesté. Tel autre, professeur. Celui-ci, directeur de banque ou de chemin de fer. Celui-là, occupé comme Oblonsky, un poste élevé dans l'administration. Quant à lui, on devait certainement le tenir pour un hobereau féru d'élevage, de bâtisse, de chasse à la bécasse, c'est-à-dire pour un raté s'adonnant aux occupations ordinaires des ratés. L'exquise, la mystérieuse Kitty n'aimerait jamais un homme aussi laid, aussi simple, aussi peu brillant que celui qu'il croyait être. Ses relations de vieille date avec la jeune fille, qui, en raison de son ancienne camaraderie avec le frère aîné, était celle d'un homme mûr avec une enfant, lui semblaient un obstacle de plus. On pouvait bien, pensait-il, avoir quelque amitié pour un brave garçon comme lui, en dépit de sa laideur. Mais seul un être beau et doué de qualités supérieures était capable de se faire aimer d'un amour semblable à celui qui l'éprouvait pour Kitty. Il avait bien entendu dire que les femmes s'éprennent souvent d'hommes laids et médiocres, mais il n'en croyait rien. Car il jugeait les autres d'après lui-même, qui ne s'enflammaient que pour de belles, de poétiques, de sublimes créatures. Cependant, après 2 mois passés dans la solitude, il se convainquit que le sentiment qui l'absorbait tout entier ne ressemblait en rien aux engouements de sa prime jeunesse. Qu'il ne pourrait vivre sans résoudre cette grave question. Serait-elle, oui ou non, sa femme ? Enfin, qu'il s'était fait des idées noires, rien ne prouvant après tout qu'il serait refusé. Il partit donc pour Moscou avec la ferme intention de faire sa demande et de se marier si elle était agréée, sinon... Il ne pouvait se représenter les conséquences d'un refus.

À 4 heures précises, Lévin, le cœur battant, descendit de fiacre à la porte du jardin zoologique et suivit l'allée qui menait à la patinoire. Il était sûr de la trouver en ce lieu, car il avait aperçu près de l'entrée la voiture des Tcherbaski. Il faisait un beau temps de gel. À la porte du jardin s'alignaient des voitures de maître, des traîneaux, des fiacres, des sergents de ville. Un public de choix, dont les chapeaux étincelaient au soleil, encombrait l'entrée et les sentiers frayés entre les pavillons de style russe à ornements découpés. Les vieux bouleaux du jardin, aux branches chargées de neige, semblaient revêtus de chasubles neuves et solennelles. Tout en suivant le chemin de la patinoire, Lévin se disait à lui-même « Du calme, mon ami, du calme. Qu'as-tu à t'agiter ainsi? Tais-toi donc, voyons. » Ces derniers mots s'adressaient à son cœur. Mais plus il tâchait de se calmer, plus les mois le gagnaient et lui coupaient la respiration. Une personne de connaissance l'appela au passage, il ne la reconnut même pas. Il arrivait près des montagnes de glace, d'où les traîneaux se précipitaient avec fracas pour remonter à l'aide de chaînes dans un cliquetis de ferraille. Des voix joyeuses s'élevaient parmi ce tumulte. Au bout de quelques pas, il se trouva devant la patinoire et, parmi tant d'admirateurs, il la reconnut bien vite. La joie et la terreur qui envahirent son cœur lui révélèrent immédiatement sa présence. Elle conversait avec une dame à l'autre bout de la patinoire. Rien, ni dans sa toilette, ni dans sa pose, ne la distinguait de son entourage. Pour Lévin, cependant, elle ressortait de la foule comme une rose d'un bouquet d'orties. Elle était le sourire qui illumine tout autour de soi. « Oserais-je vraiment descendre sur la glace et m'approcher d'elle ?» se dit-il. L'endroit où elle se tenait lui parut un sanctuaire inaccessible. Un moment même, il eut si peur qu'il faillit rebrousser chemin. Faisant un effort sur lui-même, il finit pourtant par se convaincre qu'elle était entourée de gens de toute espèce et qu'il avait bien le droit de prendre part, lui aussi, au patinage. Il descendit donc sur la glace, évitant de la regarder en face comme le soleil. Mais, de même que le soleil, il n'avait pas besoin de la regarder pour la voir. C'était le jour et l'heure où les gens d'un certain monde se donnaient rendez-vous à la patinoire. Il y avait là des virtuoses qui faisaient parade de leurs talents et des débutants qui abritaient derrière des chaises leur premier pas gauche et mal assuré. Et aussi de très jeunes gens et de vieux messieurs, s'adonnant par hygiène à cet exercice. Comme ils tournaient autour d'elle, tous parurent à Lévin des privilégiés du sort. Ils la poursuivaient, la dépassaient, l'interpellaient même avec une complète indifférence. Il suffisait à leur bonheur que la glace fût bonne et le temps splendide. Nicolas Tcherbatsky, un cousin de Kitty, veston court, culotte collante et patins aux pieds, se reposait sur un banc quand il aperçut Lévin. « Tiens, s'écria-t-il, le voilà donc le premier patineur de la Russie. Quand êtes-vous arrivé ? La glace est excellente, mettez vite vos patins. »« Mes patins, mais je ne les ai même pas, » répondit Lévin, étonné que l'on pût parler avec cette audace et cette liberté d'esprit en présence de Kitty, qu'il ne perdait point de vue tout en se gardant bien de lever les yeux de son côté. Il sentait l'approche du soleil. Du coin où elle se tenait, elle se lança dans sa direction, les pieds mal assurés dans de hautes bottines et ne paraissant pas très à son aise. Un gamin en costume russe, qui s'en donnait à cœur joie, jouant des bras et courbant la taille, cherchait à la dépasser. Sa course manquait d'assurance, ses mains avaient quitté le petit manchon suspendu à son cou par un cordon et se tenaient prêtes à parer pour une chute possible. «

Elle souriait, et ce sourire était autant un défi à sa peur qu'un salut à Lévin qu'elle venait de reconnaître. Quand elle fut hors d'un tournant périlleux, elle se donna de l'élan d'un coup de talon nerveux et glissa tout droit jusqu'à Shterbatsky, au bras duquel elle se retint, tout en adressant à Lévin un signe de tête amical. Jamais, dans son imagination, il ne l'avait vue si belle. Il lui suffisait de songer à elle pour se la représenter tout entière, et plus particulièrement sa jolie tête blonde, à l'expression enfantine de candeur et de bonté, élégamment posée sur des épaules déjà magnifiques. Le contraste entre la grâce juvénile de son visage et la beauté féminine de son buste constituait son charme propre. Lévin y était fort sensible. Mais ce qui, par son caractère d'imprévu, le frappait toujours le plus en elle, c'était le sourire exquis qui, joint à la douce sérénité du regard, le transportait dans un monde enchanté, où il éprouvait le même apaisement languide qu'à certains jours trop rares de sa petite enfance.

Tolstoï, c'est une valse au bras d'un comte. Et des bals, il y en a chez lui, notamment le bal où Anna Karénine et Vronsky vont danser ensemble pour la première fois. La scène est vue par les yeux de Kitty, qui, il y a quelque temps encore, croyait être amoureuse de Vronsky. Kitty, petite jeune femme pure et romantique de la très haute société, est habillée en rose. Anna, bien plus dangereuse, rompue à la sagesse du monde, belle comme un feu noir, prête à tomber comme un fruit mûr pour connaître la passion dans sa vie, Anna va valser dans les bras de Vronsky.

qu'il se sentait absolument seul parmi cette foule. Et sur les traits d'ordinaire impassibles de Vronsky, elle revit passer cette expression soumise et craintive, cette expression de chien battu qui l'avait déjà tant frappé. Kana sourit. Il répondait à son sourire. Semblait-elle réfléchir, il devenait soucieux. Une force presque surnaturelle attirait les regards de Kitty sur Anna. Et vraiment, il émanait de cette femme un charme irrésistible. Séduisante était sa robe en sa simplicité. Séduisant, ses beaux bras chargés de bracelets. Séduisant, son cou ferme entouré de perles. Séduisante, les boucles mutines de sa chevelure quelque peu en désordre. Séduisant, les gestes de ses mains fines, les mouvements de ses jambes nerveuses. Séduisant, son beau visage animé. Mais il y avait dans cette séduction quelque chose de terrible et de cruel. Kitty l'admirait plus encore qu'auparavant, tout en sentant croître sa souffrance. Elle était écrasée et son visage le disait. En passant près d'elle, dans une figure, Vronsky ne la reconnut pas tout d'abord, tant ses traits étaient altérés. « Quel beau bal !» lui dit-il par acquis de conscience. « Oui, » répondit-elle. « Oui, » se dit Kitty, « il y a en elle une séduction étrange, démoniaque. » Comme Anna se disposait à partir avant le souper, l'amphitryon voulut la retenir. « Restez donc, Anna Arkadievna, » dit Korzunski en lui prenant familièrement le bras. « Vous verrez quelle idée j'ai eue pour le cotillon. Un bijou !» Et il cherchait à l'entraîner, encouragé par le sourire de l'amphitryon. « Non, je ne puis pas rester, » répondit Anna en souriant également. Mais à son ton déterminé, les deux hommes comprirent qu'elle ne resterait pas. « Non, » reprit-elle en glissant un coup d'œil à Vronsky qui se tenait auprès d'elle. « Car j'ai plus dansé une fois ce soir que tout mon hiver à Pétersbourg et j'ai besoin de prendre quelques repos avant le voyage. »« Vous partez décidément demain ?» demanda Vronsky. « Oui, je crois, » répondit Anna, que la hardiesse de cette question parut surprendre. Cependant, elle n'imposait de contraintes ni à son regard, ni à son sourire, et la flamme qui les animait brûlait le cœur de Vronsky.

0: La bande originale de cette lecture d'Anna Karénine dans la traduction d'Henri Mongault, citait les musiques Loubioutibia de Maya Kristalinskaya, la chanson du berger avec Sarah Gorby, Aéromalé, l'ensemble Orbat, la sérénade de Tchaïkovski et Kalinka avec Lucie Leflore. Il faut remercier aussi Nathalie Schauenberg pour la programmation musicale. Elle m'a bien aidée. Merci Nathalie. Ainsi que Jérôme Nussbaum et Sacha Unger pour la réalisation de cette émission. Anna Karénine, c'est aussi une fresque qui nous amène dans la grande nature russe vibrante dans le monde paysan. C'est aussi une scène d'accouchement à la maison, vue par les yeux d'un mari effaré et sous d'émotion. Ce sont les tergiversations d'une femme mère plusieurs fois qui sent son mari s'éloigner. Tolstoï, c'est la vie. Alors je vous retrouve avec plaisir, avec gourmandise même, pour le deuxième épisode d'Anna de Tolstoï dans une prochaine édition de La Liseuse. Et d'ici là, das Vidanie et Berigite Sebia. Peut-être le temps de s'informer des nouvelles de la route.
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2: Un soldat espagnol a perdu la vie aujourd'hui alors qu'il participait à la mobilisation chargée d'éteindre l'important incendie de forêt qui sévit actuellement dans la province d'Aragon. Selon des médias locaux, le camion dans lequel était installé le soldat s'est renversé. Au Venezuela, ce ne sont pas les flammes qui tuent, mais les pluies torrentielles. Trois personnes, dont deux adolescentes, sont mortes après d'intenses pluies à Caracas, la capitale. Des pluies qui ont causé des inondations spectaculaires et qui ont même emporté des véhicules. Selon les pompiers de Caracas, deux jeunes femmes mineures ont été emportées par le courant. Et toujours dans cette même région, une femme de 49 ans est également morte. Elle a été écrasée par la chute d'un mur. Ce sont des sources proches du dossier qui le confirment. Des membres de la direction du Hamas ont rencontré aujourd'hui en Égypte Jared Kushner, l'émissaire américain et gendre de Donald Trump. Lors de cette réunion, la délégation du Hamas a réaffirmé son engagement en faveur de l'accord. Jared Kushner a de son côté insisté sur un désarmement total du mouvement islamiste et sur l'absence de tout rôle futur du Hamas dans la gouvernance de Gaza. Demain, Jared Kushner doit rencontrer Benjamin Netanyahu, qui, lui, est totalement hostile à ce plan de paix américain. Du tennis. Aujourd'hui, Victoria Golubic n'a pas connu plus de succès que Belinda Bencic et que Simona Halep dans le WTA 1000 de Cincinnati. La Zurichoise s'est inclinée elle aussi au deuxième tour après avoir pourtant bénéficié de deux balles de match. Elle s'est inclinée en 3-7 après près de 3h15 de jeu face à l'Indonésienne Janice Chen. Mission accomplie pour le relais masculin du 4x100 mètres 4 nages suisse aujourd'hui dans la dernière finale des Européens de Paris. On peut dire que comme la mission n'était pas de gagner, eh bien elle a en effet été accomplie. En effet, Roman Mitiukov, Gianluca Gartman, Noé Ponti et Balint Ashton n'ont pas pu échapper à la 8e et dernière place de cette finale. Mais, car il y a un mais, ils ont amélioré le record de Suisse battu en série. Football, en visite à Bâle aujourd'hui pour un match de gala, le FC Barcelone s'est imposé 5-2 face au FC Bâle. C'était dans un parc Saint-Jacques comble de monde. En hippisme, l'équipe de Suisse de concours complet sera présente aux Jeux Olympiques 2028 de Los Angeles. En terminant au 5e rang des mondiaux d'Aix-la-Chapelle, aujourd'hui la Suisse a validé sa présence à ces Jeux. La météo avec un ciel qui devrait être souvent couvert ce soir, avec parfois quelques averses possibles, notamment dans les Préalpes et le bassin lémanique. Demain, le temps sera nuageux le matin avec de fréquentes averses et quelques orages. L'après-midi, ce sera le retour des éclaircies, accompagné de nuages et d'averses dans les Alpes et les Préalpes. Et au niveau des températures, le mercure va redescendre. Météo Suisse nous dit que ce sera autour des 27 degrés. Et puis nous aurons le même temps, le même type de temps, mardi.
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7: Bonjour madame.
8: Monsieur,
7: vous travaillez sur Vago Restaurant?
8: Oui.
7: Oui, vous connaissez Rorschach?
8: Un petit peu.
7: C'est où?
8: Rorschach, c'est après Winterthur.
7: Qu'est-ce qu'on peut faire là-bas?
8: Mais il y a le lac, c'est beau. J'ai pas fait beaucoup de choses, hein, mais je vois, il y a le beau lac qui est là, et puis voilà.
7: Et là, vous allez jusqu'à Rorschach?
8: Oui, jusqu'à Rorschach.
7: Ok, bon, on va y aller ensemble.
8: Ensemble.
7: Merci.
8: Je vous en prie.
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9: très près, continuez à rester sur les rouges. Au prochain correspondance, pour rappeler que c'est une heure du terme, il est 11h05 sur Europe 3.
10: Ben ça alors, les CFF font même des économies sur le volume des haut-parleurs. Bonjour Karine Zuber, Gretzi.
11: Je trouvais qu'elle avait une très belle voix, puis pour dire qu'on était presque à Rorschach, elle parlait bien français.
10: C'est vrai. Nous partons en direction de Rorschach.
12: Sur voie 2, train direct pour Lyon, Morges, Lausanne, Romont, Fribourg, Berne, Holten, Zurich, Romanson, Rorschach. Départ 8h49 sur voie 2.
11: À la gare, on va retrouver déjà trois interlocuteurs qui vont nous parler de Rorschach. Il y a l'ancien chef des gares et du port qui s'appelle Werner Stübbi. Il y a quelqu'un qui, depuis des années, je crois même 20 ans, a un blog sur tout ce qui se passe à Rorschach, tous les événements, mais il y en a au moins 10 aujourd'hui, j'ai vu, et qui s'appelle Rorschacher Echo.
10: Donc, Rorschacher Echo.
11: Ça, c'est le nom du blog. Je le redis, Rorschacher Echo. Et lui s'appelle Res Lersch. C'est pas mal. Res Lersch, Rorschacher Echo. Bon exercice, hein.
10: Donc essaye de le dire 10 fois de suite.
11: Comme Fischer Fritz. Ouais, non, je vais pas le faire. Et la troisième personne,
10: Andreas Kern du Treppenhaus.
11: Exactement, on se réjouit, non?
10: Le Treppenhaus, qui est donc un café-concert-bar qui abrite ce soir une finale suisse d'un style de musique particulier. On en reparle d'ici quelques minutes. La semaine passée, c'était donc Arbonne. Cette semaine, c'est Rorschach. Nous sommes aux confins de la Suisse. Nous poursuivons cette odyssée extrême orientale en compagnie de notre dolmetscherine favorite, en l'occurrence Karine Zuber.
11: Et on va faire un plongeon dans le lac après. Plouf!
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10: Au bord du lac de Constance, même ma chère Karine, alors que nous venons de nous faire dépasser par un train de la Turbo. La Turbo, c'est la ligne ferroviaire régionale turgovienne, puisque nous sommes à la frontière entre Saint-Gall et la Turgovie, là où nous nous rendons.
11: Et pas loin de l'Appenzell.
10: Et en face, c'est l'Allemagne. Et à côté, c'est l'Autriche.
11: Tous ces croisements.
10: C'est vertigineux.
11: On se réjouit.
10: Gare à vous, une émission psychédélique.
11: Nächste Halt, Rorschach.
10: Voilà ma chère Karine, nous sommes arrivés à Rorschach et nous grimpons dans un ascenseur.
11: Un ascenseur dans une structure en béton super moderne, comme ça, ça fait comme un truc perpendiculaire au-dessus de la gare, c'est pas mal du tout.
10: Présentation de nos invités.
11: Werner Stübbi, ancien chef de gare et du port aussi à Rorschach. Et puis Res Lersch du Rorschacher Echo. C'est un blog sur toutes les nouvelles de Rorschach. Ce matin, il y en avait déjà 7.
10: Voilà. Res Lersch qui nous a rejoint en urgence à la toute dernière minute, puisque M. Lehner, qui devait nous rejoindre, lui, a dû partir à Saint-Gall pour amener quelqu'un à l'hôpital. Ce sont des aventures hallucinantes aujourd'hui.
11: Voilà, voilà. Nous sortons de l'ascenseur.
13: Bonjour, monsieur. Pourriez-vous me dire où se trouve Rorschach?
14: Par là.
13: Ah ouais, là, je vais aller ici, moi.
14: Non, non, là, il faut aller par là.
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10: Vous en avez rêvé, gare à vous, le fait pour vous, Rorschach, enfin dévoilé sous vos yeux, en tout cas sous ceux de Werner Stübbi, que je salue. Grüezi.
15: Grüezi, miteinander.
10: Wie geht's?
15: Sehr gut, danke. Ein bisschen nerveux, aber ich habe das noch nie mitgemacht bis jetzt.
11: Très bien, merci. Je suis un peu nerveux. J'ai encore jamais participé à une interview comme ça.
15: Mais moi aussi.
11: C'est pas vrai.
15: En tout cas, pas à Rorschach.
11: Ah, venez d'une Rorschach.
10: Ça va très bien se passer. Werner, vous teniez absolument à ce qu'on monte ici un point de vue incroyable, panorama sur la ville, sur les rails, sur la gare, sur le port. Racontez-nous pourquoi vous avez voulu nous emmener ici.
15: Weil das ist jetzt wirklich das neue Wahrzeichen, wie wir sagen, von Rorschach, der Bahnhofslift, der 2012 gebaut worden ist. Ist aber lange im Stadtrat hängen geblieben, bis das verwirklicht worden ist. Das ist x Jahre gegangen, wir hatten verschiedene Projekte für das.
11: Alors, en fait, c'est le nouveau symbole de Rorschach et de la gare, cet ascenseur qui est dans cette construction en béton qui existe depuis 2012. Et ça a été un long débat au conseil municipal sur quel type d'ascenseur on va construire ici. Et finalement, c'est cette œuvre-là sur laquelle on se trouve qui a été choisie.
10: Un bloc de béton perpendiculaire.
11: Voilà.
10: Pour faire simple.
11: Voilà, c'est comme un L à l'envers.
10: Un T sans barre.
11: Exact.
10: Werner, on poursuit cette un endroit, une région que vous connaissez extrêmement bien. Vous l'avez fréquenté tant au niveau du port qu'en ce qui concerne les infrastructures ferroviaires. C'est quel genre de gare, Rorschach? Pourquoi est-ce qu'elle est si importante, cette gare?
15: Rorschach war eigentlich schon immer Drehscheibe vom öffentlichen Verkehr in Ostschweiz. Das hat ja angefangen 1856, wo die Linie von St. Gallen auf Rorschach gekommen ist und dann als Stichbahn in den Hafen runter.
11: Ça a été toujours le nœud ferroviaire de tout le réseau ferroviaire de l'Est de la Suisse. Tout ce qui vient de Saint-Gall, et d'ailleurs ça passe par Rorschach. Et en fait, l'origine du pourquoi, du comment, c'est ici le nœud ferroviaire, c'est à cause du transport du blé. Et il y a ici aussi le Kornhaus qui est l'endroit où on stocke tout le blé, et c'était parti de là.
15: Es ist so, dass ja 1748 das Kornhaus eigentlich gebaut worden ist. Und damals, wo ja das Bauen war, ist das Korn...
11: En 1746, déjà, il y avait, existait ce stockage de blé où tout le monde acheminait le blé. Et le blé repartait d'ici, soit par voie maritime, à travers le lac, soit avec les chevaux en transport par chevaux. Et en fait, pendant des années, c'était comme ça, mais c'était bien plus lourd. Et quand le chemin de fer est arrivé, c'est logique qu'on allait transférer le transport du blé par la voie ferroviaire.
15: Das hat es eigentlich gegeben, weil es von St. Gallen auf Rorschach die Linie gegeben hat, hat dann aber eine Stichlinie gebraucht in den Hafen runter.
11: Alors, il y a une anecdote aussi par rapport à la construction de la gare, l'autre gare qui a été construite au port, qui relie à cette gare, qui est la gare principale, pour le transport du blé, justement, c'est qu'au milieu de cette ligne, il y avait tout le bord du lac qui était toujours construit avec toutes les maisons. Il y avait une énorme maison, et puis on a simplement construit un arc à l'intérieur où les wagons passaient par derrière. Et il paraît qu'au début, on n'a pas pris en considération qu'il y avait les ressorts des wagons, et donc on ne pouvait pas passer au moment de sous avec cette marchandise, on devait l'enlever, la remettre, etc. Donc on a adapté après cette arche pour l'agrandir et l'adapter à la grandeur des wagons avec les ressorts.
15: Es ist denn so gsi, am Anfang sind die normalen kleinen Dampfloggen nicht schwach gsi und drum hat man da unten im Logdepot die umbauen aus zwei Maschinen hat man den eine gemacht, damit die viel stärker ist. Und die hätten die Lasten mögen auf St. Gallen hochziehen.
11: Les locomotives qu'on avait à l'époque, elles étaient trop légères pour tirer ces grandes charges de blé. Et donc, on les a, de deux locomotives ici, on en a construit une et on construisait des locomotives plus fortes pour pouvoir tirer tout ce poids avec le blé.
15: Das ist eigentlich auch ein bisschen unser Stolz, weil eine von diesen umgebauten Loken hat als erste den Namen Rorschach getragen. Und mittlerweile haben wir 5 Züge, die den Namen Rorschach tragen, auf irgendeine Art an der Loki. Da sind wir sehr stolz drauf bei uns.
11: On est très très fiers de ça d'ailleurs ici, parce que la première de ces locomotives s'appelait Rorschach, et en ce moment, il y a 5 locomotives qui viennent d'ici, qui s'appellent Rorschach.
16: Oui, cette ligne Genève-Rorschach, Monsieur Meyer l'aime bien.
17: Oui, c'est une ligne intéressante parce que on change de région, on change de mentalité et nous vivons nous-mêmes dans une journée de travail ce changement de mentalité.
10: À titre plus personnel, on va revenir sur l'histoire de cette gare, sur sa fonctionnalité, sur sa symbolique aussi. Mais Werner, à titre personnel, vous avez passé une grande partie de votre carrière professionnelle ici, que ce soit entre le lac ou la gare. Est-ce que ça a beaucoup changé, beaucoup évolué? Est-ce que votre métier a aussi beaucoup évolué?
15: Also sehr viel geändert hat sich eigentlich im Jahr 81, wo der Bahnhof angefangen hat mit seinem grossen Umbau. Wir hatten ja vorne, so ein Bahnhof hat ja einzelne Stellwerke gehabt, die bedient worden sind. Wir hatten Posten gehabt von Weichen.
11: Alors, en fait, le grand changement qu'il y a eu dans ces dernières années, c'était en 1981 d'abord, lorsqu'on a refait toute la gare et l'infrastructure ici, puis ensuite en 1983, où on a changé tout le système d'aiguillage et on a modernisé et rationalisé tout cela. Et à l'époque, il y avait vraiment énormément de trafic ici. On était relié ici jusqu'à Genève et à ce moment-là, ça a aussi changé. On a dû, pour aller à Genève ou pour aller dans l'ouest de la Suisse, il fallait changer à Saint-Gall jusqu'en 2022 où maintenant, à partir de maintenant, on a de nouveau cette connexion. Et c'est vrai que pour différentes raisons, mais aussi notamment celle-ci, ben, on a vu toujours de moins en moins de gens à la gare, traverser cette gare, prendre le train. Et ça fait un peu mal au cœur parce que c'était une gare qui était beaucoup plus vivante auparavant, des années 80, que maintenant où tout est rationalisé, la billetterie, les guichets, etc. Et tout.
18: Nous allons faire ensemble un beau voyage. Partant de Genève, nous nous rendrons à Romanshorn, au bord du lac de Constance.
10: Werner Stubbe, pour beaucoup de romans durant une période, c'était Romanshorn, Genève-Romanshorn, on est jusqu'à Romanshorn. Après, c'est Rorschach-Romanshorn. On a fait des émissions à Romanshorn, on nous expliquait plus ou moins de manière très locale pourquoi c'était Romanshorn et pas Rorschach, puis après Rorschach et pas Romanshorn, la fin de la ligne. Alors que Tissot nous a dit l'autre jour, en allant à Arbonne, Laurent Tissot que je salue, qu'en fait, son père, qui était chef de gare dans le canton de Fribourg, lui parlait de Sainte-Margrethen. Alors, c'est laquelle, la dernière gare de Suisse?
11: Was ist Ende von der Schweiz oder Ende von der Welt? Ist das jetzt Romanshorn, Rorschach oder Sainte-Margrethen?
10: Je crois que c'est une question qui le fait éternuer. C'est allergique à Romanshorn.
15: Ist ganz klar Rorschach.
11: Clairement Rorschach.
15: Ist der östlichste Zipfel, es geht gar. Weil Romanshorn will ja weiter runter. Und Sainte-Margrethen geht ja schon ins Rintal rein. Also geht in dem Sinn schon fast wieder ein bisschen zurück.
11: Alors, si on veut parler de la fin, c'est vraiment Rorschach, parce qu'on est vraiment le plus à l'est possible. Romanshorn, c'est avant Rorschach, si on se dirige vers l'est. Et Sainte-Margrethen, on redescend de nouveau vers le sud. Donc, c'est Rorschach.
15: Es ist ja so, dass auch ein Höhepunkt gegeben hat, natürlich immer wieder. Und das ist dann vor allem in 1989, wo der Bahnhof Rorschach.
11: Il y a eu quand même aussi un point culminant dans les années 80 dans l'histoire de cette gare, c'est qu'en 1989, de par le fait que l'automatisation, etc., a créé des espaces libres dans la gare, on a accueilli le centre de formation pour les apprentis, pour les CFF de cette région ici. Et donc, au premier étage en haut et après, on a pu accueillir et former les apprentis des CFF.
15: Ein weiterer Höhepunkt ist natürlich auch gewesen, dass man den Rorschach Stadtbahnhof findet.
11: Sie charakterise également Rorschach et ses gares, parce qu'en fait, c'est bien ça, c'est qu'il y a trois gares pour une commune qui a 1,8 km² de superficie et 10 000 habitants. Et l'autre chose, c'est qu'on l'appelle aussi la commune des barrières, parce qu'il y a des barrières tout au long de la voie de chemin de fer. Et il a fait une fois le calcul en 2018, elles étaient fermées pendant 13 heures en total par journée. Et donc, maintenant, il y a le premier passage sous voie depuis pas longtemps où les voitures peuvent aussi traverser. Mais avant, il fallait toujours attendre à une barrière à Rorschach.
10: Je connais dans le canton de Berne une commune encore plus petite qui a 3 ou 4 gares, c'est Schönbühl.
11: Ah, es gibt noch eine, wo ganz klein ist in Canton Bern, wo 3-4 Bahnhöfe, das ist Schönbühl.
15: Ja, okay.
10: Il y a les gares d'une ligne régionale, il y a les gares du Schoppiland, il y a la gare RSB, RBS et puis la gare CFF.
15: Ben voilà. Auf 1,7 km. Ja, ah.
11: Ja. Noch kleiner.
15: Noch kleiner.
10: Ja, ja. Désolé pour lui, on ne peut pas être meilleur tout le temps partout, mon cher Werner.
15: Wir haben natürlich unseren Stolz auf dieser kleinen Fläche, 3 SBB-Bahnhöfe zu haben. Und das ist natürlich für den öffentlichen Verkehr enorm. Man kann überall einsteigen und so. Und haben ja in dem Sinne alle 6 Minuten Zugsverbindungen, wo man irgendwo einsteigen und reinfahren
11: kann. Das ist eine grande Chance, parce que toutes les 6 Minuten il y a une connexion vers quelque part depuis ici. Et d'avoir 3 gares dans une ville, c'est vraiment une fierté et on a de la chance.
18: Avez-vous remarqué que nous roulons sur la voie de gauche? Étrange. Sur la route, on circule à droite. Pourquoi cette différence? Tout simplement parce que les premiers trains ont été inventés en Angleterre. C'est d'Angleterre que sont venus les ingénieurs chargés d'établir les premières lignes suisses. Et comme en Angleterre, toute circulation se fait à gauche.
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10: Le temps file et surtout le froid nous congèle. Dans quelques minutes, nous irons avec Reiss Lerch dans un bâtiment ultramoderne qui appartient à une société de construction et qui propose des expositions de peinture. Nous irons parler de Rorschach puisqu'il tient un blog, il connaît tout sur Rorschach. Dès 5h30 du matin, il poste déjà des nouvelles concernant la vie de la commune et de la région. Il y a une question qui me tarabuste depuis très longtemps. Moi, j'aimerais savoir jusqu'où on peut aller en Allemagne, en Autriche depuis ici, parce qu'on dit voilà, c'est la fin de la Suisse, mais ce n'est pas la fin du monde. J'ai vu Lindau-Insel, et puis il y a ce port qui vous permet également d'aller jusqu'en Allemagne, peut-être en Autriche, à Bregenz. Faites-nous rêver, racontez-nous, racontez aux romans de romans qui nous écoutent, quelles sont les possibilités. La vie ne s'arrête pas à Rorschach. La vie commence à Rorschach.
11: Jetzt werden wir ein bisschen am Schluss mit euch noch ein bisschen träumen. Von wo kann man ins Ausland direkt kommen von Rorschach? Österreich, Deutschland und so. Wo kann man
15: hin? Schiffsverbindung im Sommer, die geht nach Lindau. Wir haben Schiffsverbindung nach Langenargen. Und wir haben neu seit dem 21. Direktverbindung mit dem Zug.
20: Si on veut rêver, on peut prendre le bateau et aller à Lindau, mais depuis peu de temps, il y a aussi possibilité d'y aller en chemin de fer, depuis ici, par Romanshorn. Et Lindau, pour les Allemands, c'est vraiment, pour nous, le Tessin, quoi. C'est-à-dire, Lindau, c'est dans le nord d'ici, donc nous, on va au Tessin parce qu'on veut aller dans le sud, mais pour tous les Allemands, Lindau, c'est le sud de l'Allemagne, c'est la station balnéaire, etc.
10: Un peu comme Meersburg ou Ludwigshafen aussi, voilà. Qui constituaient des points de chute pour les gens qui voulaient du sud lorsqu'ils venaient d'Hambourg. Exactement. Ou de Lübeck.
20: Voilà.
10: On s'est bien compris. Une dernière question, malheureusement, le temps file, comme je l'ai dit tout à l'heure, mais Reislerch fait les 100 pas, il a tellement de choses à nous raconter sur Rorschach. Symboliquement, Werner Stubbe, quand on est Suisse, qu'on habite à Rorschach, qu'on est de cette région, ce lien avec Genève, avec la Suisse romande, il est réel, c'est juste une ligne de train où on se sent vraiment connecté à la Suisse, faire partie d'un pays qui va jusqu'à Genève.
15: Also für mich ist das natürlich etwas ganz super. Also ich bin reiben stolz, wenn ich irgendwo da.
20: Moi, ça me fait hyper plaisir. Je suis très, très fière de ça. Quand, par exemple, je suis sur le quai de la gare à Lausanne et que je vois Rorschach, ça me fait chaud au cœur. Mais aussi de voir d'ici Genève, enfin maintenant c'est Lausanne parce qu'il y a eu le changement par Renan, mais de voir ici Lausanne ou Genève, ça me fait quelque chose. Et surtout moi aussi, en tant qu'ancien cheminot et employé des CFF, oui, très fort.
10: Il y a des endroits suisses romandes que vous aimez visiter en train, à part Genève et Lausanne?
15: Also in Fribourg gehe ich etwa die noch, wir haben ein Klüppchen und da machen wir etwa die Reise. Und Fribourg ist natürlich die grosse Eisenbahnanlage, die man anschauen kann.
20: Alors moi je vais personnellement souvent à Fribourg, genre trois fois par année, parce qu'on a un petit club d'anciens, de vétérans des CFF, et puis on peut aussi aller voir toute l'installation ferroviaire là-bas, et c'est toujours super chouette et intéressant. Parfois, je vais encore jusqu'à Lausanne, mais c'est rare quand même en ce moment que j'aille jusqu'à Genève. Mais Fribourg, oui.
15: Danke vielmals, dass ich eine Auskunft geben über den Bahnhof Rorschach und mit der Linie jetzt auf Genf gerechnet. Es fehlen ja eigentlich noch 500 Meter von der Doppelspur durchgehend. Von Genf bis Rorschach.
20: Ce qui manque encore, c'est qu'avec tous les projets planifiés pour les lignes doubles qui devront partir depuis Genève, il manque ici encore 500 mètres où on peut avoir la voie, les doubles voies, mais ça devrait pouvoir être réalisé jusqu'en 2035.
10: Ah ben on reviendra d'ici 2035. Merci beaucoup, Werner Stubbe, pour votre accueil, votre expertise, votre gentillesse et votre savoir. Merci beaucoup.
15: Merci.
10: Merci, Karine Zuber, pour cette traduction.
20: Merci, Patrick Dejadé.
21: Nous nous interrompons pour prendre des nouvelles de la route.
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23: Soyez prudents si vous circulez sur l'autoroute A2 Saint-Gothard-Chiasso entre l'échangeur de Bellinzone Nord et Bellinzone Sud, car on nous signale des animaux sur la route dans les deux sens.
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10: Dans quelques minutes, nous irons donc parler avec Reislerch de Rorschach. Il connaît tout sur Rorschach, tout ce que vous avez toujours voulu savoir sur Rorschach, sans jamais oser le demander. Vous le saurez dans Gare à vous. 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Gare à vous, à Rorschach, sous vos applaudissements. Bonjour madame, l'émission Gare à vous, RTS Première. Où se situe Rorschach? Dans quel canton?
25: Rorschach, je ne sais pas, Saint-Gall-Turgovie, par là-bas.
10: Saint-Gall-Turgovie?
25: Oui, mais dites, c'est plus.
10: Le début était bien.
25: Alors on va rester sur Saint-Gall.
10: Bravo. Merci. Non.

0: Éclairci dans le ciel de Rorschach, puisque vous écoutâtes sombre, sans eux. Je peux vous poser une petite question géographie?
1: Ouais.
0: Rorschach, c'est où?
2: Aucune idée.
0: Ouais. Pour vous, c'est qu'est-ce qui incarne la fin de la Suisse?
2: La fin de la
0: le
2: Suisse?
0: Le bout de la Suisse.
2: Genève, peut-être.
0: Genève, ouais. Et de l'autre côté?
2: Ce serait proche de Zurich, je sais plus, l'Argovie, etc.
0: Il y a plus loin encore.
2: Aucune idée.
0: Canton de Saint-Gall.
2: Saint-Gall, ok. Ouais.
0: Rorschach.
2: Oui. Rorschach.
0: Ça sonne bien, hein?
2: Oui, pourquoi? Oui, plutôt oui. Non, absolument pas.
0: Vous n'êtes jamais allé?
2: Non, jamais.
0: Et vous n'irez jamais?
2: Je pense pas.
0: Non, d'accord.
2: Enfin, maintenant, vous me donnez envie d'y aller.
0: Ah, bah, voilà, c'est ça. Merci beaucoup. Belle journée, hein, au revoir.
2: D'accord, au revoir.
0: Au revoir, merci. Gare à vous à Rorschach, nous sommes dans un bâtiment en face du lac de Constance, en face de nous c'est l'Allemagne, à côté de moi c'est Karine Zuber pour la traduction et à ma droite c'est Resslersch qui a accepté de remplacer Monsieur Lehner au pied levé, on peut déjà le remercier en introduction ma chère Karine.
3: Vielen Dank, dass Sie da sind.
0: L'histoire de Rorschach, on veut tout savoir. Vous avez un blog, est-ce qu'on peut commencer peut-être par l'histoire de cette commune, je crois, qui est très très vieille.
3: Sie haben einen Blog, aber wir möchten zuerst mal anfangen mit der Geschichte von dieser Gemeinde, die, glaube ich, sehr, sehr alt und sehr lange her anfängt.
4: Ja, die Stadt Rorschach ist, glaube ich, die ist über 1000 Jahre alt.
3: Oui, alors c'est une commune qui a à peu près 1000 ans. Les premières traces de Rorschach, on les retrouve écrites dans un document en 941. Donc en 1941, on a fêté ici les 1000 ans de Rorschach. Et c'est une jolie tache sur la carte du monde.
0: Avant de poursuivre l'histoire de cette ville et puis son histoire contemporaine, est-ce que les habitants de Rorschach sont conscients que pour les romans, c'est un peu la fin de la Suisse, la fin du monde?
4: Ja, da glaube ich schon, dass das der Rorschach auch bewusst ist.
3: Oui, oui, ils en sont bien conscients, parce qu'on est vraiment tout à l'autre bout, mais de par le fait qu'on a, nous, le lac de Constance, qui est un peu la sœur ou le frère du lac Léman, et qu'on est aux deux extrémités de la Suisse, il y a une espèce de connivence, une sorte de proximité quand même entre ces deux régions aux extrémités.
5: Meine Damen und Herren, wir treffen in Zürich ein. Der Zug fährt um 11.08 Uhr weiter nach Winterthur, St. Gallen, Rorschach.
0: L'Ouest et l'Est se rencontrent. Nous sommes à Rorschach avec Monsieur Lersch. Racontez-nous les points importants de l'histoire de Rorschach. Ils sont tombés, bien évidemment, dans des milliers de dates qui viendraient nous rappeler des choses qui ne sont peut-être pas forcément très intéressantes pour nous, Suisses romands, mais dans les grandes lignes, l'histoire de cette commune.
4: Rorschach hat eine große Industriegeschichte auch gehabt. Die ist halt leider dann auch im Laufe der Zeit ist die dann eben auch weg. Rorschach hat in der Blütezeit, glaube ich, gegen die 14.000 Einwohner gehabt.
3: Bon, alors toute l'histoire assez récente est liée au développement industriel et l'inverse aussi, au non-développement industriel. C'était un grand centre industriel où, dans la région, on faisait beaucoup de textiles, mais ici, c'était surtout la métallurgie avec l'aluminium et Feldmühlen aussi, l'entreprise. Il y avait 14 000 habitants dans la haute période de Rorschach. Puis après, avec la désindustrialisation et les entreprises qui ont fermé, on est retombé à 8 000. Il y a eu plein de terrains vagues, de bâtiments délaissés, mais certains ont été rénovés. Et là, par exemple, il y a une transformation d'une ancienne fabrique en des grands bâtiments habitables, avec des lofts qui ont été réalisés récemment. Et oui, c'est l'histoire industrielle qui marque, en fait, l'évolution de Rorschach.
0: Si on désire visiter Rorschach, qu'est-ce que vous nous conseillez?
4: Il y a pas choses. Sur la See. Also, wenn du auf Rorschach kommst, musst du auch den See.
3: Nein.
4: Das ist fast selbstredend. Das andere ist, im anderen sitzen wir jetzt. Da ist das Wirtgebäude, wo eine unglaubliche Vielfalt an Kultur und bietet. Ausstellungen, Konzert.
3: Alors évidemment, la chose incontournable, c'est le lac. Il faut se balader le long du lac, venir au bord du lac. C'est magnifique ici, on le voit, on est en face du lac. L'autre élément à visiter, c'est là où on se trouve exactement maintenant. Ce bâtiment construit par l'entreprise Würth avec sa collection d'armes. Il y a des expositions de plein de... Je vois qu'il y avait là Miro il n'y a pas longtemps. Des expositions extraordinaires dans des beaux lieux. Et puis il y a une salle de concert. Hier soir, il y avait Angelo Brando Hardy. Hier soir,
0: Angelo Brando Hardy. Colli la prima vena, colli la prima vena. Et ce... Le type avec les cheveux un peu tout voilà. Foufou, là.
3: Et ce soir, il y a...
4: Stradivari.
3: Et ce soir, il y a Stradivari, voilà. Il y a malheureusement un endroit qui avait un charme extraordinaire où tous les gens d'ici se croisaient, qui était vraiment très agréable, c'était la Bad Hütte, la cabane des bains au bord du lac. Et elle a malheureusement brûlé en 2024 et depuis, c'est devenu un peu vide. Et on espère énormément que ça va être remplacé par quelque chose qui crée de nouveau un lieu de rencontre pour nous ici. Ben, c'était vraiment extraordinaire.
0: Bonjour les enfants, vous parlez français ?
1: Oui.
0: Ouais. C'est où le bout de la Suisse ?
1: Le bout de la Suisse ? Chez la Berne ?
0: La Berne ? Il y a plus loin encore, hein ? Saint-Gall, tu connais ?
1: Non.
0: Non, Saint-Gall ?
1: Non, je connais pas.
0: Non, puis le bout du monde, c'est où ?
1: Le bout du monde, c'est... C'est tout là-bas ?
0: Ouais.
1: Bah, l'ouest.
0: Le plus loin d'ici ?
1: Pour Antruy.
0: Pour Antruy.
1: Moi.
0: Ouais. Ben merci. Salut. Bonne journée. Rorschach, c'est aussi les tests de Rorschach pour toutes celles et ceux qui s'intéressent à la psychiatrie. Rorschach, c'est également un héros Marvel, un super-héros, un super-vilain plutôt, Rorschach. Quelle est l'étymologie de ce nom ? Est-ce qu'on sait d'où ça vient ?
4: Da wüsste ich jetzt also nicht, aber ich habe irgendwo mal gelesen, dass es irgendein latinisches Dings gibt, wo ganz, ganz ähnlich ist wie das Rorschach. Und aus dem muss ich, aber da weiß ich wirklich nicht, wie das im Detail ist. Da weiß ich nicht.
3: Alors personnellement, je ne sais pas. J'ai entendu dire qu'il y avait des racines latines dans la dénomination de Rorschach.
0: Parce que nous étions à Arbonne la semaine dernière, et Arbonne, c'est Arbor Felix, c'est-à-dire quasiment arbre heureux. D'une certaine manière, voilà. C'est pour étaler ma petite connaissance. Moins on a de culture, plus on l'étale sur ses tartines. Mon cher Res Lerche, parlez-nous de votre blog. Ce matin, on a vu que vous étiez déjà au taquet à 5h30 à poster des choses. Vous êtes 24h sur 24 sur votre blog.
3: Vous avez dit que vous avez écrit sur votre blog. Nous avons vu ce matin que vous êtes déjà à 5h30 à la ganze Zeit News über Rorschach gepostet. Vous avez dit que vous avez écrit sur Sie, was und wie ist das entstanden? Erzählen Sie ein bisschen über den Blog.
4: Also entstanden ist eigentlich, ich habe schon früh mich damit auseinandergesetzt, was mache ich eigentlich in der Pension?
3: En fait, ça date d'il y a bientôt 20 ans. Moi, je m'étais posé des questions, qu'est-ce que je vais faire après ma retraite, mais ça correspondait aussi à un contexte où les médias, même les médias régionaux, hein, parlaient de moins en moins de ce qui se passait dans les périphéries et, ou dans les petites villes. Et c'était le cas à Rorschach, on ne parlait plus de toutes ces activités qui sont très diverses dans cette ville et très nombreuses. On n'en parlait plus dans les journaux, donc je me suis dit, ok, je vais créer un blog et parler de cette diversité, de tout ce qui s'y passe. Et créer des liens qui créent entre les gens.
4: C'était le Startschuss pour le Rorschach.
0: Parmi toutes les curiosités locales que vous connaissez, est-ce qu'il y a des choses particulières, des gens particuliers aussi ou singuliers qui sont typiquement de Rorschach ? Parce qu'évidemment, on peut voir des clubs sportifs, des endroits culturels partout en Suisse, mais est-ce qu'il y a quelque chose de très typique ici à Rorschach que vous aimeriez mettre en avant ?
4: Ah, ça va, c'est nul. Da glaube ich nicht, dass es Sachen gibt, die dann ganz, ganz spezifisch da sind. Da ist, es gibt so ein grosses Angebot eigentlich da, wo auch nicht für alle ist. Also, aber da ist eigentlich selbstredend, oder? Da ist,
3: Bon, alors, en fait, moi, je dirais qu'il n'y a pas quelque chose de typiquement typique, unique à Rorschach qu'est pas ailleurs, mais ce qui est typique de Rorschach, c'est cette diversité et ce nombre de choses qui se passent. Alors le but de mon blog, c'est que ok, celui qui a l'habitude d'aller voir les mêmes choses, il va se renseigner sur le site internet de cette institution qui organise ça. Mais moi, je veux atteindre les gens qui n'y vont pas et les rendre attentifs que ça se passe là-bas. C'est ça un peu le truc. Mais si j'y pense maintenant, il y a quand même une spécialité incroyable culturellement, un événement phare ici qu'il n'y a pas ailleurs. C'est un festival de constructeurs de sable qui existe déjà depuis 25 ans. Et donc, il y a plein d'artistes qui viennent faire des sortes de sculptures dans le sable. Et ça, c'est assez unique à Rorschach. Et du côté culinaire, eh bien, ce qui est spécial ici, on peut y trouver autant du Zürich Schnitzel, c'est des cordons bleus, que de la musique afghane, de la musique syrienne, des kebabs, parce qu'on a beaucoup d'étrangers qui sont venus s'installer ici. Et c'est ça qui fait aussi la beauté et le charme et la diversité de cette ville. C'est toutes ces cultures différentes qui s'y retrouvent.
6: À quoi tu penses quand tu penses à un Belge?
7: Ich würde schon sagen, dass das, was ihr von den Deutschschweizern negativ gesagt habt, dass sie vielleicht seriöser sind und ja, viel ernster, dass die Roma vielleicht besser zu leben wissen, sind lustiger. Aber sonst weiß nicht. Ich finde die Leute genau gleich sonst wie wir.
6: Et quand tu parles avec tes camarades là, vous pratiquez quelle langue?
7: Hochdeutsch.
8: Ouais, on parle en bon allemand.
7: Ich verstehe ein wenig Französisch, aber ich kann nicht Französisch sprechen. Ich habe das mal gelernt in der Schule, aber.
8: Mais alors, des fois ça tourne un peu en suisse allemand.
6: Mais tu aimes parler le Hochdeutsch?
7: Nein.
0: Ressler, vous devez partir. On vous pose une dernière question. Indépendamment des guides touristiques, quels sont vos endroits préférés à Rorschach? Pas forcément le plus beau, pas forcément le plus touristique, pas forcément celui qu'on met en avant, mais votre endroit favori.
3: Letztlich gefragt sind Ihre eigenen Lieblingsorte hier in der Stadt, aber wirklich persönlich.
4: Da ist die ganze Seepromenade, wirklich die ganze Seepromenade. Und dann gibt es einen auf dieser Hafenmauer da draußen. Da gibt es die Zugänge zum See. Und es gibt eine, die auf die Nordseite runtergeht. Ein Stegen und unten hat es ein Plätzchen. Das ist mein absoluter Lieblingsort, weil der ganze Lärm von der Stadt ist dort unten wie weg. Und du bist direkt am Wasser, hat ein paar Felder. Es ist ein wunderbares Ambiente. Wenn ich runterfahren muss, auf die Hafenmauer, da Stegen runter, und dort ist mein absoluter Lieblingsplatz. Vorher ist natürlich eben auch Badhütte gsi, aber die haben wir jetzt im Moment nicht.
3: Alors bon, c'est toute la promenade du bord du lac, mais il y a un endroit en particulier que j'adore par-dessus tout, c'est quand on se promène sur le mur du port, on descend un petit escalier derrière le mur et là on arrive juste au bord du lac, mais on est complètement protégé de tout le bruit, donc il y a plus aucun bruit. Et c'est une petite merveille de se poser là, au bord du lac, protégé du bruit. Bien sûr, avant que ça ne brûle, mon endroit préféré, c'était la cabane des Bains.
0: Baderhütte qui a brûlé il y a 2 ans. Se protéger du bruit, ça va être très difficile ce soir au Treppenhaus, ici à Rorschach, puisqu'il y a la Wacken Swiss Metal Battle qui est organisée. C'est un éliminatoire pour aller au Festival Wacken, qui est un des plus grands festivals mondiaux de métal au monde. Et puis, il y a un éliminatoire qui se déroule ce soir, hasard du calendrier, au Treppenhaus. Une dernière chose, mon cher Ressler, c'est quoi le Treppenhaus? Vous pouvez nous indiquer quelques informations par rapport à cet endroit?
3: Ja, heute Abend ist ja die Metal-Battle im Treppenhaus, haben wir gesehen. Können Sie etwas kurz sagen, was ist das Treppenhaus, was ist das für ein Ort, was macht man dort?
4: Das Treppenhaus ist eine richtige Kultbeiz in Rorschach, wo vor allem das junge Volk anzieht. Und auch die Musik nach dem Volk. Und da hat da belebt die Szenerie da unten wahnsinnig. Haben wir noch ein Pendant? Da ist die Industrie 36, wo in einer alten Fabrikhalle rein Konzert macht. Der Andreas Müller hat mir gerade heute geschrieben, das Konzert von morgen ist restlos ausverkauft. Also da ist schon. Und dann sieht man Treppenhaus, Industrie 36 und Würth. Also wenn du 3 Veranstalter auf denen 1,74 Quadratkilometer hast, die ein derartiges Programm anbieten, dann hockst du manchmal wie Gott in der Kultur mit drin.
3: Ouais, alors il y a le Treppenhaus, c'est un bistrot hyper cool pour les jeunes, vraiment très chouette, qui organise aussi des concerts le soir. C'est vraiment la scène jeune qui se passe là. On a encore le Industrie 38 avec la Kulturfabrik, où là il y a aussi des concerts. D'ailleurs, l'organisateur Andreas Müller vient de m'écrire que le concert de demain était sold out. Et donc, avec ces trois endroits, ici où on se trouve, Treppenhaus et Kulturfabrik, on est vraiment hyper riche en offres de concerts, de manifestations culturelles pour une ville de notre grandeur. C'est vraiment bien.
0: Merci beaucoup. Restlerch du Rorschacher Echo.
3: Bravo, Tusha.
9: Bravo,
3: Tusha.
0: Merci beaucoup.
9: Merci.
0: Voilà, Karine, d'ici quelques minutes, nous partons pour le Treppenhaus. On parlera avec Andreas Kern.
3: On se réjouit.
0: Ben oui.
3: Du métal.
0: Ouais, d'ailleurs, c'est très intéressant. J'aimerais avoir ton avis aussi sur le suisse allemand qui est pratiqué ici. On sent qu'il est influencé par l'allemand du sud et puis l'autrichien, non?
3: C'est très cantique. Ouais. C'est-à-dire, on dit moins le « re », c'est plus le « que ». Ouais. Mais il y a des mots qu'on prononce différemment, donc je dois un peu plus me concentrer qu'au centre de la Suisse.
0: Oui, ouais, mais c'est excellent de
3: c'est
0: toute manière.
3: C'est un peu pointu comme ça.
0: Un petit peu plus spitzig.
3: Ouais, spitzig.
0: Oh. Je sais pas d'où il est sorti, celui-là.
3: Ah ben, c'est spitzig, c'est super spitzig.
0: Gare à vous, à Rorschach. Bonjour, pour RTS Première, dans quel canton se situe Rorschach? Canton de Saint...
10: Gall.
0: Voilà. Eh oui.
10: Ah ben, c'est
0: éclaté. Ah ben, t'es doué,
10: en
0: alors.
10: En plus,
0: c'est facile. Vous êtes allé à Rorschach?
10: Bah oui.
0: Pour faire quoi?
10: Déjà, la ville est très chouette. Ils ont du bon café chez les Fils Auto, c'est drôlement rare. Et puis, pas très loin, si on se déplace par là, il y a les sculptures de sable, sauf erreur, à Rorschach. Ça vaut la peine, c'est très très intéressant.
0: Moi j'ai vu les sculptures de, comment elle s'appelle, l'ancienne compagne de Jean Tingly.
10: Ah, Nikita Saint-Fal.
0: Bah voilà.
10: Ah,
0: voilà.
10: Non, bah, ça tout le monde le sait.
0: Ouais, bah, on le sait, mais on ne sait pas le dire. Merci beaucoup, belle journée. Au revoir, merci.
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0: Un classique de Eurythmics sur RTS Première, Regard à vous, Rorschach. Qu'écoute-t-elle? Bonjour RTS Première, vous écoutez quoi comme musique s'il vous plaît?
1: Je sais pas ce que j'écoute. Ah, j'écoute les recommandations de la semaine à Spotify.
0: D'accord, ouais. Parce qu'il y a beaucoup de gens qui écoutent de la musique qui ne savent pas qui c'est.
1: Oui, c'est ça. Bah, ouais. c'est
0: mais
1: ça.
0: Mais c'est bien au moins.
1: Je découvre des nouveaux artistes tous les jours.
0: Mais c'est bien?
1: Ça va, c'est bien.
0: Ça va?
1: Ça va. Le titre exact c'est... Le titre est long, l'artiste c'est Roudoudou.
0: Roudoudou.
1: Voilà. Space and Tranquility to Earth.
0: D'accord.
1: Voilà. Okay.
0: Bon, on va passer un extrait alors.
1: Exactement.
0: Merci,
1: au revoir. Bonne journée.
0: Roudoudou passera-t-il au Treppen House? J'en doute.
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3: Et on repart tout de suite en direction de la Suisse orientale, l'une des régions les plus mal connues de nos autres romans.
0: Rorschach version culture, c'est le Treppen House. Nous sommes avec Andreas Kern. Grüezi, bonjour.
4: Grüezi.
0: C'est toujours Karine Zuber à la traduction. Alors évidemment, la première question, c'est qu'est-ce que le Treppen House?
5: Erste Frage, was ist Treppen House?
4: Das Treppen House ist ein Kulturlokal. Es gibt seit 11 Jahren. Und wir machen Luther kleine Konzerte und Comedians. Kinderkonzert. Ja.
5: On est un lieu culturel, on existe depuis 11 ans, on fait beaucoup de concerts, mais on fait aussi des concerts pour les enfants et des stand-up comédies.
0: Un lieu multiculturel, multigénérationnel, avec un type qui a des multi-casquettes. Tu me disais hors antenne, Andreas, que tu cumulais 3 ou 4 métiers ici.
5: Tu es voll excited, tu machst 3 jobs, also, Veli?
4: Ja, also, ich bin der Booker, ich tue Booker. Ich koche auch kochen für Bands, mache Kassen, Abendverantwortung, Mädchen für alles.
5: Alors, je fais tout un peu ici. Je fais la programmation des groupes. Je cuisine pour eux. Je fais la caisse le soir. Et en suisse allemand, il y a une expression qui dit je suis Mädchen für alles. Donc, bon à tout faire.
0: Ce soir, il y a un éliminatoire de la battle pour le Wacken. Hein. C'est les groupes suisses qui concourent pour avoir une place au Wacken. La finale, ça sera le 16 mai au Romandie de Lausanne. Est-ce que tu sens quelque chose de spécial? Les groupes sont déjà là. Vous faites souvent des concours?
4: Ja, les bands sind, glaube ich, schon ein bisschen aufgeregter wie sonst. Sind alle auch pünktlich gewesen. So Battles machen wir nicht viel. Nein, es ist jetzt vielleicht der zweite oder so, aber es.
5: Ouais, alors on voit qu'ils sont nerveux. Le premier signe, c'est qu'ils étaient tous à l'heure. Et non, des battles, on n'en fait pas trop. Non, c'est pas fréquent que ça arrive ici. C'est assez rare.
0: Vous faites partie de ces lieux qui privilégiaient les petits groupes, les groupes régionaux, les choses un petit peu moins connues. C'est toujours évident de trouver du public pour ce genre de choses?
4: Ja, wir sind auch in einer kleinen Stadt, 10.000 Einwohner. Es ist schon schwierig mit Konkurrenz von St. Gallen, zum die Leute hier anzubringen, vor allem auch die Jüngeren. Ja, es gibt manchmal schwierige und manchmal einfache Konzerte.
5: Ouais, c'est pas évident parce qu'on est dans une ville de 10 000 habitants et la concurrence à Saint-Gall est forte et c'est vraiment pas facile. Il y a des fois où c'est plus facile que d'autres et des fois où c'est plus difficile, mais c'est un challenge.
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0: Le Treppen House, c'est un bar, c'est aussi un restaurant, c'est un club. La programmation musicale, est-ce qu'elle a une influence aussi sur le bar? Parfois, est-ce que vous êtes obligé de prendre des choses plus commerciales, des choses plus alternatives pour finalement justifier votre statut de lieu plus alternatif? Ou alors, les choses vont de soi, vous arrivez à trouver un équilibre?
4: Je suis assez offert. Klar, also ich kann machen, was ich will. Wir haben zum Teil auch ein größere Konzerte. Die können wir in den zweiten Club, den wir haben, verschieben. Also nicht wir haben, sondern in Rorschach ist, die Industrie 36. Da können wir so ein bisschen Zusammenarbeit. Aber wir sind eigentlich sehr frei, klar, was wir booken können. Wir sind das zweite, das dritte, wo wir etwas machen. Ja.
5: Non, alors en fait, on est complètement libre de faire la programmation qu'on veut. Quand on veut inviter un groupe qui est plus connu, qui a plus de notoriété, on collabore avec l'autre salle de concert qui a à Rorschach, c'est la Industrie 38, 36, 36, 38, à Kulturfabrik, et donc on peut collaborer comme ça. Mais ici, ce qu'on fait, on est complètement libre. Non.
0: Vous fonctionnez comment? C'est du privé, du bénévolat? Il y a une partie publique aussi?
4: Wir sind ein Verein, ich bin im Vorstand dabei, wir haben ein paar freiwillige Arbeiter, viele freiwillige Arbeiter, haben aber auch zwei, drei Festangestellte und alle, die an der Bar arbeiten, sind angestellt, also sind im Stundenlohn angestellt.
5: Ouais, alors en fait, on est constitué en association. Moi, je suis dans le comité. La plupart des gens sont bénévoles, mais il y a quand même 2-3 qui sont payés, employés. Et surtout aussi les gens qui travaillent au bar, ils sont payés. Mais il y a énormément de bénévoles qui aident. Ouais.
0: Le Treppenhaus, c'est quoi à la base?
4: C'est un alt Kirchengebäude. Es gehört zu der Kirche, die nebenzu ist. Oder hat gehört. Bevor wir hier reingekommen sind, war noch eine Zoohandlung drin.

0: Und wir sind da eh noch ein bisschen rocklastig, und ab und zu ein bisschen Hip-Hop, ein bisschen Indie, ja, so ein bisschen die Linie.
1: On est un club avec une programmation assez rock. Moi, je suis celui qui m'occupe plus des choses punk et garage. Et, mais de temps en temps, on a aussi, ça peut arriver du hip-hop, mais c'est très rock quand même comme lieu.
2: On a décidé de faire cette émission dans Gare à vous pour avoir un lien entre l'ouest de la Suisse, Genève, jusqu'à Rorschach. Hein, c'est cette fameuse ligne qui relie la Suisse. Est-ce qu'il y a des artistes romands qui viennent se produire ici? Est-ce que tu connais les artistes romands?
0: Ich kenne sie ehrlich gesagt zu wenig. Ich komme da fast nicht mehr raus momentan. Ja, es ist ein bisschen wenig zu los an. Ja, ich kenne von dort zu wenig.
3: Aber hättest du Bands gehabt?
0: Ja, Bands immer, glaube ich, auch schon gehabt. Ich könnte es aber nicht sagen, wer. Also wir schauen, dass wir immer wieder ein bisschen von überall in der Schweiz sind. Europa, Amerika, wir haben alles ein bisschen.
1: Oui, alors pour être honnête, moi j'arrive presque pas à sortir d'ici, je suis un peu bloquée. Donc je connais la scène romande beaucoup trop peu, malheureusement j'arrive pas à me rendre à Lausanne. Et oui, ça peut arriver qu'il y a des groupes romands qui jouent ici, comme de partout dans le monde, des Américains, des Suédois, etc. Mais malheureusement...
2: Ce qu'il faut savoir, c'est qu'après la diffusion de cette émission, tu vas recevoir des centaines de demandes de groupes romands qui voudront jouer ici.
0: Oui, c'est bien, nous allons bien tout anschauen. Nous ne pouvons pas toujours tout répondre, nous avons so viele Mails über, aber wenn sie etwas super drunter hat, dann tun wir da gerne buchen.
1: Oui, c'est bien, c'est super, on se réjouit, on aime bien tout. Écoutez, évidemment, on ne peut pas répondre à tous les mails parce que c'est un peu beaucoup, mais s'il y a un super groupe, on va les engager. Tu penses à un groupe en particulier déjà?
2: Ah, y a des gens comme Coil Guns, il y a des gens comme Algebra, il y a différents groupes.
1: Sinon?
2: Oh non, bah, à mon avis, il faut se faire un nom partout.
1: Hein. Coil Guns, Crunch?
0: C'est vrai?
2: Colgan.
1: Ah, die super internationale Heavy Metal Band aus La Chaux-de-Fonds.
2: On va créer des liens.
0: Il vient être Heavy Metal.
1: Il n'est pas métalleux un peu.
2: On va terminer, Andreas Kern, avec ta fonction de cuisinier. Qu'est-ce qu'on cuisine à des groupes de métal? On sait qu'il y a de plus en plus de véganes. Ils sont un peu chiants, non?
0: Heute gibt es Chili sin carne, vegan. Ja, heute müssen wir für 15 oder bis 20 Leute kochen. Das muss ein bisschen einfach sein zum Vorbereiten. Es geht ja nicht alle Minute, sondern etwas, was ich auch noch schon kann gut vorbereiten.
1: Aujourd'hui, il y a Chili sin carne, donc un chili végétarien. Et quand on a 30 personnes pour qui il faut cuisiner, bon, on essaie de faire un truc simple, quoi.
2: Est-ce qu'on gagne sa vie quand on s'investit, comme toi, dans ce genre de club?
0: Nein, es ist, ich mache alles für kein Geld. Also, ich mache das freiwillig und ist auch gut so. Also, logisch haben wir gerne ein bisschen, aber es ist gut so, wie es ist. Und ich bin froh, dass wir ein Laden haben in Rorschach, was so ist.
1: Non, alors moi je fais ça complètement bénévole, donc je ne peux pas gagner ma vie avec ce job, mais je suis très heureux de le faire de cette manière-là, parce que comme ça, ça fait vivre Rorschach. Et je suis très fier qu'il y a cet endroit phare dans cette petite ville. Quoi.
2: Une dernière chose, si tu devais proposer aux romandes, aux romans qui nous écoutent de venir ici au Treppenhaus de Rorschach, qu'est-ce que tu leur dirais?
0: Ah, schwierig, schwierig. Es ist ein super kleiner Club, wo man kann guten Kaffee trinken, man gibt gute Drinks, gibt super Bier aus der Ostschweiz, wir haben deutsches Bier und wir sind nicht so nah an den Bands wie hier.
1: Ben, simplement que c'est un super lieu où il y a une bonne ambiance. On a du bon café, mais on a surtout d'excellentes bières et des bières locales. Et on est extrêmement proche des artistes. Et ça, c'est vraiment cool à vivre et il y a toujours une bonne ambiance.
2: C'est toi qui vas donner le dernier « là » de cette émission. Qu'est-ce qui te ferait plaisir comme groupe qu'on diffuse dans Gare à vous, à Rorschach, sur RTS Première? C'est toi le DJ.
1: Was würde dich jetzt freuen, dass auf Radio 1, das ist wie SRF 1 jetzt, wird nach dem Interview gespielt werden? Du bist der DJ.
0: Ich würde «Failed Teachers», ein Song von «Failed Teachers», genau.
1: «Failed Teachers», un morceau de «Failed Teachers».
2: «Failed Teachers». C'est qui «Failed Teachers»?
1: Wer ist «Failed Teachers»?
0: Der Dominique Deville, kennt ihr vielleicht, der war im SRF. Und ist eine Luzerner Band und sie haben gerade hier gespielt vor zwei Wochen und morgen haben sie nächste Woche haben sie Plattentaufe in Luzern.

0: Alors, c'est un collègue de toi, Dominique Deville de Lucerne, mais qui travaille à la SRF, qui a ce band. Ils viennent d'avoir le release à Lucerne de leur nouvel album.
1: Failed Teachers, c'est une sélection d'Andreas Kern du Treppenhaus à Rorschach que je remercie. Merci beaucoup.
2: Merci, tant que fais-moi.
1: Voilà, merci beaucoup, Karine.
0: Merci, Duger.
1: C'était Gare à vous à Rorschach, en léger direct du Treppenhaus. D'ici quelques minutes, les informations et puis le kiosque à musique, mais sans punk. Quoique, il y a quand même Jean-Marc Richard. À vous les studios, à vous Lausanne, sous vos applaudissements.

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1: Le Hamas indique ce soir avoir demandé au Conseil de paix de contraindre Israël à accepter le plan de paix pour Gaza. L'appel a été lancé après une rencontre en Égypte cet après-midi avec l'émissaire américain Jared Kushner. Dans un communiqué, le Hamas appelle les médiateurs et le Conseil de paix non seulement à contraindre Israël à approuver la feuille de route de la deuxième phase du plan du président Trump, mais également à établir un calendrier pour sa mise en œuvre. Les entreprises suisses prévoient des augmentations de salaire pour l'année prochaine. Selon un sondage du COF que rapporte la NZZ de ce jour, les négociations salariales devraient déboucher sur une augmentation moyenne de 1,2%. Quelques 3500 entreprises du secteur privé ont participé au sondage. Il faut dire que pour l'année prochaine, le COF prévoit une inflation de 0,5%, ce qui signifie que l'augmentation réelle des salaires sera de 0,7%. Selon un nouveau bilan publié ce soir, c'est au moins 19 personnes qui ont été tuées aujourd'hui par des frappes de drones et de missiles tant en Russie qu'en Ukraine. À Kiev, c'est le marché du livre de la capitale ukrainienne qui a été détruit. Et à Moscou, on a dû faire face à des attaques de drones ukrainiens les plus massives depuis le début de la guerre. Les incendies continuent de faire rage un peu partout en Europe. Dans le sud-ouest de la France, le feu qui sévit depuis 4 jours dans la forêt des Landes est moins intense, mais pas encore fixé, selon les autorités. La Belgique, elle, est toujours mobilisée pour faire face à l'incendie déjà qualifié d'historique qui sévit dans l'est du pays. Et selon un dernier bilan, les flammes ont ravagé 3000 hectares et les vents poussent les flammes vers la frontière allemande, laquelle se trouve actuellement à 2,5 km du feu. En Grèce, l'incendie qui ravage l'île de Skyros en mer Égée est sur le point d'être maîtrisé par les pompiers qui sont soutenus par des moyens aériens. Le feu de forêt qui sévit depuis hier sur l'île de Salamine, à l'ouest d'Athènes, par contre, a causé la mort de 2 personnes aujourd'hui. Plusieurs villages ont même dû être évacués. Et puis en Croatie, 4 personnes ont été arrêtées. Elles sont soupçonnées d'être à l'origine de certains feux de forêt dévastateurs qui ont ravagé ces derniers jours la côte adriatique croate. La météo, eh bien, le ciel s'est couvert, vous l'avez peut-être remarqué, avec à la fois parfois quelques averses possibles, notamment dans les Préalpes et autour du lac Léman. Demain, le temps sera nuageux le matin, avec de fréquentes averses et quelques orages. L'après-midi, ce sera le retour des éclaircies, qui seront accompagnées de nuages et d'averses également dans les Alpes et les Préalpes. Au niveau des températures, eh bien, le mercure devrait redescendre autour des 27 degrés. Et pour mardi, bien, nous devrions avoir le même type de temps que demain.
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1: Bien le bonsoir. Soyez les bienvenus. J'espère que vous avez passé une très belle journée. Très heureux d'être avec vous ce soir. Vous avez remarqué, il y a des chansons qui passent simplement dans nos vies. Et puis il y a celles qui arrivent avec une précision presque troublante. Hein, comme si quelqu'un, quelque part, avait réussi à mettre des mots sur quelque chose qu'on n'avait jamais vraiment réussi à expliquer nous-mêmes. C'est peut-être ça, au fond, l'un des pouvoirs étranges hein, de la musique. Nous faire sentir moins seuls, sans même nous connaître. Une chanson écrite il y a 30 ans, à des milliers de kilomètres, par quelqu'un qui n'a jamais entendu parler de nous, et malgré ça, ben, une phrase tombe juste, un refrain vise exactement un souvenir, une émotion remonte immédiatement, et tout à coup, on a l'impression que ce morceau, là, ben, nous attendait hein, depuis longtemps. Alors ce soir, encore dans Juste Mesure, il y aura peut-être des chansons que vous connaissez par cœur, d'autres que vous allez découvrir, mais le plus beau, c'est souvent le moment où une nouvelle chanson donne immédiatement cette impression étrange de familiarité, comme si elle avait toujours été là, quelque part, dans un coin de notre histoire. On va voyager entre de grandes voix qu'on aime retrouver, des artistes plus récents qui racontent eux aussi des choses très humaines, les liens qui s'éloignent, les blessures qu'on garde discrètement, les souvenirs qui reviennent sans prévenir, les moments où on cherche encore un peu sa place, et puis ces chansons qui nous redonnent simplement un peu d'air quand la journée a été parfois un peu lourde. Merci d'être là ce soir vraiment, parce que à une époque où tout va vite, prendre le temps d'écouter de la musique ensemble, de la partager, ce n'est pas si anodin. Et si certaines chansons donnent l'impression d'avoir été écrites spécialement pour nous, alors peut-être que certaines soirées radio aussi finissent par ressembler à des rendez-vous qu'on partage un peu ensemble. Bienvenue dans Juste Mesure, nous sommes en direct sur RTS Première jusqu'à 22h.

Coldplay, nous sommes encore au début de leur carrière, là nous sommes en 2002, hein. Le groupe existe depuis 6 ans, et ce qui est assez touchant hein, et beau chez Coldplay à ce moment-là, c'est qu'ils n'ont pas encore l'étoffe hein, du très grand groupe planétaire. Alors oui, ils sont déjà connus, mais enfin ils gardent encore quelque chose peut-être d'un peu maladroit, peut-être aussi un peu sincère, parce qu'un peu inquiet dans cette chanson In My Place, hein, ce qui touche dans ce titre, c'est que la chanson ne donne pas de réponse, elle reste dans l'attente, et parfois c'est exactement ça la vie, on ne sait pas encore ce qu'il faut faire, on ne sait pas encore très bien où aller. Il y a des moments où on avance dans sa propre vie avec un peu une impression étrange. Hein. On est là, bien présent, mais peut-être un peu décalé, comme si le décor était le bon autour de nous, mais nous, on n'est pas encore tout à fait à la bonne place. In My Place, Coldplay.

Incontournable, Niagara dans les années 80, dans les années 90, ce duo autour de Muriel Moreno et de Daniel Chenvez. Alors on se souvient peut-être moins qu'au tout départ, le groupe s'appelait L'Ombre Jaune. Et puis le duo trouve Niagara qui évoque, c'est vrai, à la fois la puissance, le mouvement, le côté spectaculaire. Et c'est assez juste, hein. Chez eux il y a toujours quelque chose de très visuel. Alors on les connaît évidemment pour des titres comme L'Amour à la plage, Je dois m'en aller, Soleil d'hiver ou encore J'ai vu. Mais pendant que les chants brûlent, montre aussi une autre facette du groupe, peut-être un peu plus ample, un peu plus sombre, plus sensuelle aussi. Niagara, à l'instant, merci d'être là, Juste Mesure.

Aaron Neville, oui, bah c'est une voix qui est immédiatement reconnaissable, hein, quelque chose de très haut, presque un peu fragile, avec un vibrato qui semble un peu flotter au-dessus de la chanson, hein, comme si la soul devenait une prière. Alors il vient d'une grande famille musicale, hein, les Neville Brothers, groupe majeur de la Louisiane, mais avant cette aventure collective, Aaron Neville est marqué, hein, l'histoire de la chanson avec ce Tell It Like It Is, chanson reprise aussi dans les années 80, on s'en souvient, par un certain Don Johnson, oui, c'était la grande époque de cette série Miami Vice dans les années 80, enfin que nos amis français avaient traduit par Deux flics à Miami. Oui, bon, on va faire simple. Oui, faisons simple. C'est bien aussi parfois.

On voit là une belle grande chanson hein, de Florent Pagny, une chanson « Je suis à toi » qui apparaît sur son dernier album « Grandeur Nature » sorti en 2025 dans une période très particulière hein, de sa vie, de sa carrière. Depuis plusieurs années, le public suit aussi hein, son combat contre le cancer du poumon qu'il a évoqué publiquement hein, avec une franchise assez rare. Et forcément, quand un artiste traverse ce type d'épreuve, eh ben, certaines chansons prennent encore une autre profondeur, même quand elles ne parlent pas directement de cette maladie. Hein. Le titre est signé Paul École, auteur-compositeur, qui travaille ici sur quelque chose de très intime, hein, la transmission, le lien, le miroir entre deux êtres. Hein, je suis toi donne l'impression d'un dialogue silencieux entre générations, entre proches, entre quelqu'un qui regarde un autre et qui reconnaît soudain une part de lui-même.

Deran Nounlin, si je le prononce juste. Imaran, oui, c'est un groupe qui vient du désert, mais leur musique ressemble pas forcément à une carte postale folklorique. Hein, le groupe né à Tamanrasset, dans le sud de l'Algérie, en plein territoire touareg. Alors, ce qui est passionnant chez eux, c'est leur manière de faire dialoguer. Hein. La tradition est quelque chose d'un peu plus moderne, presque hypnotique aussi parfois. Et depuis plusieurs années, beaucoup d'auditeurs occidentaux ont découvert ce qu'on appelle le desert blues, notamment grâce à des groupes comme Tina Riwen ou encore Mdou Mokhtar. Imaran appartient donc à cette famille musicale, mais avec une identité un peu plus douce, un peu plus groove et souvent un peu plus aérienne aussi.

Plus notre idée de la danse, plus de filles entrent, enfin, notre idée d'avance, plus de filles entrent dans la danse, mais c'est un peu mal parti, hein, tout ça, hein, quand la confiance se casse. Et... Alors, c'est pas toujours un bruit énorme, hein, parfois c'est presque un peu silencieux quand la confiance se casse, quelque chose change dans la manière de regarder l'autre, dans les gestes qui deviennent peut-être un peu plus hésitants, et pourtant, même après une blessure, il reste... Parfois, c'est vrai, souvent encore de l'attachement, c'est ça qui rend certaines séparations si compliquées. On peut être déçu, en colère, triste, tout en continuant à aimer une partie de la personne en face. Alors pour un infidèle, parle peut-être un peu de cette contradiction-là. Le cœur humain n'efface pas les sentiments aussi vite que les décisions.

Intéressante hein, cette reprise Tiken Jah Fakoly entouré de Horace Sandy et de Chico César hein, pour cette reprise, vous l'avez reconnu évidemment, du Englishman in New York de Sting. Hein. L'idée est assez brillante, hein, reprendre la structure d'une chanson qui parle d'un regard hein, sur l'étranger pour raconter cette fois la condition d'un Africain qui vit en Europe. Hein. Le morceau devient alors un peu plus qu'une reprise, il devient presque un changement de perspective. Il revisite cette chanson de manière acoustique avec des instruments traditionnels. Tiken Jah Fakoly.

0: Song of the Future, U2 qui semble revenir à quelque chose de un peu plus direct, hein, d'un peu plus urgent. Song of the Future est notamment dédié hein, à Sarina Esmaelzadeh, adolescente iranienne hein, de 16 ans, tuée lors des manifestations liées au mouvement Woman Life Freedom en Iran. Et tout à coup, bah, le titre prend encore une autre dimension. Hein, ce chant du futur devient presque la voix d'une jeunesse réduite au silence, mais dont la mémoire continue malgré tout et heureusement de circuler.
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0: Que s'est-il passé musicalement un 7 mai? Eh bien, en 1984, le groupe The Cars sort le single Magic, extrait de l'album Heartbeat City, un titre qui s'impose rapidement dans les classements américains. Quatre ans plus tard, en 1988, Terence Trent D'Arby atteint la première place du Billboard avec Wishing Well, confirmant le succès fulgurant hein, de son premier album. Toujours en 1988, la bande originale de Dirty Dancing termine une impressionnante série de 9 semaines consécutives en tête du Billboard, donc remplacé par Wishing Well, un succès qui dépasse largement le film, hein, lui-même bien sûr. En 1992, un épisode plus tendu dans l'histoire du rock, John Frusciante quitte Red Hot Chili Peppers en pleine tournée au Japon, une rupture brutale hein, qui va fragiliser le groupe pendant plusieurs années. Et puis au milieu de cette histoire, un moment fort pour la chanson francophone, le 7 mai 1977, Marie Myriam remporte le concours Eurovision avec L'Oiseau et l'Enfant, une victoire qui reste encore aujourd'hui la dernière hein, obtenue par la France dans cette compétition. Et puis il y a des dates qui laissent une trace plus intime. Le 7 mai 2018, la chanteuse belge Morane disparaît à Bruxelles, une voix rare, à la fois puissante et fragile, incapable de passer du jazz à la variété avec une sincérité immédiate, révélée dans les années 80 et puis notamment aussi autour hein, de l'univers de Michel Berger et de Luc Plamondon dans la seconde mouture de Starmania sortie en 1988 où elle tient le rôle de Marie-Jeanne. Elle s'impose rapidement hein, comme une interprète un peu à part dans la chanson francophone. Son titre, sa carrière est jalonné de titres devenus incontournables, portés par, c'est vrai, une exigence musicale. Et parmi ceux qui ont su écrire pour elle, un certain Jean-Jacques Goldman lui offre plusieurs chansons, dont celle-ci.

Alors c'est certain, pour saluer la mémoire de Morane, on aurait pu piocher dans son répertoire une chanson peut-être un peu plus triste, il y en a des belles hein, aussi, mais j'ai plutôt choisi une chanson comme celle-ci pour l'avoir rencontrée plusieurs fois, Morane, une artiste que j'ai eue en interview quelques fois, j'ai eu cette chance-là, vraiment une artiste qui a beaucoup d'humour et qui aurait sans doute préféré quelque chose d'un peu plus joyeux, comme cette chanson pour célébrer le 8e anniversaire de sa disparition, c'était le 7 mai 2018.

De l'électro-suisse avec ce groupe qui s'appelle Polygon, c'est l'actualité de ce groupe avec cette chanson « Oublier quelqu'un », ça semble simple, hein, le titre presque banal en apparence et pourtant hein, bah, c'est pas facile hein, d'oublier quelqu'un et qu'il n'existe probablement pas beaucoup d'êtres humains qui n'ont jamais essayé d'oublier quelqu'un un jour.

Ça, c'est sans doute l'un des morceaux, mes morceaux préférés d'Elton John. Rocketman, sorti en 1972 sur l'album Honky Château. Alors la musique est bien sûr composée par Elton John et les paroles viennent de Bernie Taupin, son partenaire d'écriture historique. Alors oui, ils se sont séparés quelques années, ils se sont retrouvés par la suite, un duo qui est assez fascinant parce qu'il fonctionne presque à distance. Hein. Bernie Taupin, il écrit des textes seul de son côté, il les envoie à Elton John qui les met ensuite en musique, très rapidement parfois, hein, en quelques minutes seulement. Ça s'appelle l'évidence, tout simplement.

qui est fascinant, c'est qu'Indochine n'a jamais complètement quitté l'adolescence émotionnelle. Alors pas au sens immature du terme, hein, mais au sens où leurs chansons continuent souvent de parler de solitude, d'identité, de peur, du rejet, du désir absolu, avec cette même intensité, hein, presque un peu juvénile, qui traverse toute leur discographie, dont cette chanson assez nouvelle d'ailleurs, qui s'appelle No Name.

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2: Des nouvelles du feu dans le massif qui sévit dans le massif des Landes de Gascogne dans le sud-ouest de la France. Ce soir, c'est l'amorce d'un retour à la normale. Des évacués ont même été autorisés à rentrer chez eux. Mais les autorités précisent, l'incendie n'est pas encore fixé. Depuis jeudi, cet incendie a ravagé quelques 1700 hectares de pinèdes. Il a également provoqué l'évacuation de 650 habitants dans les villages de Luglon et de Garin. On ne déplore aucune victime, ni aucun dégât matériel au cœur de l'immense massif des Landes de Gascogne. Donc, dans la province espagnole d'Aragon, par contre, un soldat a perdu la vie aujourd'hui alors qu'il participait à la mobilisation chargée d'éteindre l'important incendie de forêt qui sévit dans la région espagnole. Et puis, en Andalousie, dans le sud de l'Espagne, après 10 jours de lutte contre un incendie qui a ravagé 10 000 hectares de forêt, les autorités déclarent ce soir que le sinistre a été maîtrisé et des centaines de personnes évacués ont été autorisés à regagner leur maison. Le Hamas indique ce soir avoir demandé au Conseil de paix de contraindre Israël à accepter le plan de paix pour Gaza. L'appel a été lancé après une rencontre en Égypte cet après-midi avec l'émissaire américain Jared Kushner. Dans un communiqué, le Hamas appelle les médiateurs et le Conseil de paix non seulement à contraindre Israël à approuver la feuille de route, mais également à établir un calendrier pour sa mise en œuvre. Nouvelle médaille en chocolat pour la Suisse au championnat européen d'athlétisme de Birmingham. Cette fois, c'est le relais 4x100 mètres mixte qui a terminé au pied du podium. Pour une première, la Suisse n'a pas démérité, mais il a manqué un tout petit quelque chose. Le chrono de 40 secondes et 87 centièmes représente quand même 45 centièmes de plus que l'Espagne, qui est arrivée troisième. Mais d'un autre côté, c'est quand même une demi-seconde. Et en plus, la Grande-Bretagne a décroché le titre avec le record d'Europe en 39 secondes et 97 centièmes. La Belgique est toujours mobilisée pour faire face à l'incendie qui sévit dans l'est du pays. Selon le dernier bilan, les flammes ont ravagé 3000 hectares, c'est du jamais vu en Belgique, de mémoire d'homme. Pour l'instant, la situation ne semble pas s'arranger, bien au contraire même, puisque les vents poussent les flammes vers la frontière allemande, laquelle se trouve à 2,5 km. La météo avec un ciel qui s'est partiellement couvert sur la Suisse romande ce soir. Quelques averses devraient être possibles, notamment dans les Préalpes et autour du lac Léman. Et demain matin, le temps sera nuageux avec de fréquentes averses et quelques orages. Durant l'après-midi, les éclaircies seront de retour, mais elles seront parfois accompagnées de nuages et d'averses dans les Alpes comme dans les Préalpes. Au niveau des températures, le mercure devrait se situer aux alentours des 27 degrés au meilleur de la journée. Et nous aurons le même type de temps mardi.
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1: Et nous voici embarqués dans cette deuxième heure, dans cette dernière heure de la semaine de Juste Mesure. Depuis 20 heures, on passe d'une émotion à l'autre, d'un univers à l'autre. Et finalement, on se rend compte d'une chose assez belle. Hein, les chansons les plus importantes dans nos vies ne sont pas toujours les plus grandes, techniquement, les plus impressionnantes. Souvent, ce sont celles qui arrivent juste au bon moment. Une chanson entendue en voiture, un soir compliqué, un vieux morceau qui revient sans prévenir dans un magasin, une voix qui nous accompagne pendant une rupture, un déménagement, une rencontre, une période de doute ou au contraire une immense joie, un immense bonheur. Et des années plus tard, il suffit parfois de trois notes pour que tout revienne à l'esprit. C'est fou quand même hein, cette capacité qu'a la musique de se glisser dans notre mémoire émotionnelle. Certaines chansons deviennent presque des morceaux de notre biographie hein, sans qu'on s'en rende compte. Elles gardent la trace d'une époque, d'un visage, d'une odeur, d'une version peut-être plus jeune hein, de nous-mêmes parfois. Et dans cette deuxième heure, il y aura encore de ça, hein, des chansons qui parlent d'amour moderne, de distance, de solitude, des artistes qui racontent le monde avec douceur, avec mélancolie, parfois avec aussi un peu d'énergie aussi. Et au milieu de tout ça, il y aura un morceau qui vous donnera soudain une impression très particulière. Tiens, cette chanson-là, elle me connaît un peu. Peut-être. Et probablement, c'est pour ça qu'on revient toujours vers la musique, parce qu'au milieu du bruit du monde, certaines chansons continuent à nous parler, comme si elles avaient été écrites spécialement pour nous. Bienvenue à vous, si vous nous rejoignez. Merci à ceux qui sont restés Juste Mesure en direct jusqu'à 22h.

Il y a des chansons qui deviennent des tubes et puis il y a celles qui deviennent presque des phénomènes culturels. Somebody That Used To Know, c'est un peu ça, hein, sorti en 2011. Personne ne s'attendait vraiment à ce qu'un morceau aussi étrange, aussi parfois minimaliste, aussi émotionnellement un peu inconfortable, devienne un succès mondial, un succès colossal. Derrière Gauthier se cache Wouter de Backer. C'est un musicien belgo-australien, passionné de collage sonore, passionné de vieux instruments, de samples, de production artisanale. Il travaille longtemps dans une relative confidentialité, avant que cette chanson ne change tout. Et ce qui est fascinant, c'est que le morceau, mais alors il ne ressemble pas du tout au grand standard pop de l'époque, et puis il y a cette boucle inspirée d'un morceau Sevi du guitariste brésilien Luis Bonfa, et n'oublions pas bien sûr la voix de Kimbra que l'on entend aussi dans cette chanson.

Andy Williams, un crooner hein, par excellence, Under Paris Skies, vous l'avez reconnu, l'adaptation anglophone du célèbre standard Sous le ciel de Paris, hein, pour le film du même nom, sorti en 1951. J'aurais pu vous la proposer dans la chronique Ces chansons françaises qui voyagent. À l'origine, effectivement, c'est un certain Jean Bretonnière qui la chante dans le film. Et puis par la suite, la chanson a été reprise aussi hein, par Juliette Gréco, Edith Piaf ou encore Yves Montand, bien sûr.

C'est l'heure de la découverte, comme tous les soirs, dans Juste Mesure, à cette heure-là. Parfois, il suffit d'un mot pour comprendre une chanson en seul. Et celui-ci est assez clair, respire. Mais derrière ce mot simple, il y a souvent beaucoup plus que ce qu'on croit. La découverte qu'on vous propose ce soir vient du Valais, d'une artiste qui s'appelle Lele Shannon. Une artiste encore discrète, hein, mais qui construit petit à petit un univers très personnel entre musique et écriture, entre émotion et observation. Alors, sur les plateformes, on découvre une série de titres sortis ces dernières années. Blue Valentine, Miroir Magique, En Scène et plus récemment Respire, qui dessinent tous la même direction, à une pop intime, sensible, qui cherche pas forcément à impressionner mais surtout à toucher. Et ce qui ressort, c'est une forme de sincérité, juste une voix, des mots, une manière de raconter des choses de l'intérieur. Dans Respire, justement, il y a cette idée de reprendre de l'air, mais pas au sens physique, au sens émotionnel, parce qu'il y a des moments où tout se resserre, où les pensées s'accumulent, où les tensions, à des moments on a l'impression d'être un petit peu à l'étroit dans ce qu'on vit, effectivement. Et dans ces moments-là, respire, ben c'est pas un geste automatique, hein, c'est presque une décision.

0: Elle nous vient du Valais, elle s'appelle Lélé ou Lele, mais j'aurais dit Lélé. Lélé Shannon s'est proposée par Bastien Arnold hein, pour quelques semaines à la programmation musicale de cette émission Juste Mesure. Une chanson qui rappelle quelque chose de très simple, mais qu'on oublie souvent. Respire, ah ben non, on ne peut pas tout porter en même temps. Nous sommes nombreux à avoir essayé et nous sommes nombreux à nous être rendus compte que, eh ben non, c'est pas possible.
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1: Quand Kali arrive au début des années 2000, il apporte immédiatement quelque chose de très physique dans la chanson française, une manière de chanter fleur de peau, presque à vif. On se souvient de lui évidemment avec des titres comme C'est quand le bonheur, où il mélange un peu du rock, de la fragilité sentimentale, avec cette écriture qui est très incarnée. Et puis Ginessé, enregistré avec Hubert Félix Thiéphaine sur l'album Scandale Mélancolique, c'est en 2005, un morceau un peu particulier dans sa discographie, déjà parce que le mot lui-même intrigue, Ginessé. Dans la Grèce antique, désignait l'espace réservé aux femmes dans une maison. Alors évidemment, Thiéphaine adore ce type de vocabulaire littéraire étrange et aussi souvent chargé de symboles aussi.

0: Déjà 16 ans de carrière hein, pour Zaz, n'oublions pas qu'on l'avait découverte en 2010 déjà avec la chanson Je veux. Beau parcours, belle carrière, hein, mon sourire, c'est extrait de l'album Sain et Sauf qui est sorti en 2025. Hein, et c'est une période peut-être un peu plus apaisée de son parcours. Ces dernières années, Zaz a souvent parlé de son besoin de ralentir, hein, de retrouver une forme d'équilibre personnel après une exposition médiatique intense, et ça se ressent effectivement aussi un peu dans cette chanson, Mon sourire.
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Elena, tout a changé, rien n'a changé, décrit quelque chose de très difficile à expliquer, hein, ce titre. Hein, la manière dont certaines transformations extérieures ne suffisent pas toujours à modifier ce qu'on ressent profondément. On peut changer de ville, hein, on peut changer de rythme de vie, de relation, de travail, de décor, et malgré cela, retrouver exactement les mêmes émotions au fond de soi, hein, les mêmes doutes, les mêmes élans, les mêmes fragilités parfois. Et c'est ce paradoxe, hein, que la chanson traduit assez bien. Oui, le temps passe. Oui, les situations évoluent, mais l'être humain, bah, il se transforme pas toujours aussi

Certaines chansons deviennent immédiatement liées à une époque précise, dès les premières secondes. Elles ramènent une atmosphère, une ambiance, une émotion particulière. En tout cas, moi, ça le fait avec cette chanson. Peut-être que pour vous aussi, c'était il y a 30 ans déjà, 1996, avec cette artiste galloise, Donna Lewis. Alors, elle n'a jamais réussi à avoir à nouveau un succès comme celui-ci. Mais la chanson, elle continue aujourd'hui à traverser les générations. Alors, c'est grâce aux playlists, c'est grâce aux réseaux sociaux, et puis c'est une chanson qu'on a aussi entendue quelques fois dans des séries ou encore au cinéma. I Love You Always Forever avec Donna Lewis.

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1: Il a beaucoup de talent, cet artiste, hein, qui s'appelle Antoine Élie, quand il sort La Rose et l'Armure, en 2019 déjà. Hein, beaucoup découvrent un chanteur capable de mélanger poésie urbaine, chansons françaises, avec une énergie presque rock. Mais derrière ça, il y a aussi énormément de fragilité. Et Paradis appartient clairement à cette dimension-là. Hein. On sent quelqu'un qui cherche un endroit de paix intérieure, quelque chose qui ressemble à une sortie de secours émotionnelle. Et ce qui est beau, hein, chez Antoine Élie, c'est qu'il ne transforme jamais ses blessures. Il les invente pas, il garde toujours une forme de vérité assez brute.

On a vraiment le sentiment que David Bowie avait plusieurs panoplies. Un peu d'artistes auront autant changé tout en restant immédiatement reconnaissables tout au long de leur carrière. Modern Love, ça sort en 1983 déjà sur l'album Let's Dance, produit par Niles Rogers, un guitariste et cerveau du groupe Chic. Et c'est vrai que cet album marque un moment, un tournant très particulier dans sa carrière. David Bowie devient soudain une superstar planétaire massive et beaucoup plus populaire qu'il ne l'était déjà. Modern Love.

0: La fin de cette chanson prend une distance avec elle-même, c'est assez intéressant. Distancée avec un artiste talentueux aussi qui s'appelle James Baker. Distancée, ça parle d'un phénomène qui est assez humain mais difficile à dater précisément, l'éloignement progressif. Hein. Vous voyez, dans beaucoup de relations, il n'y a pas toujours une grande rupture nette, pas forcément de trahison spectaculaire, pas forcément de dispute définitive. Il arrive simplement un moment où deux personnes cessent peu à peu d'habiter le même espace émotionnel. Et c'est intéressant dans cette chanson de James Baker.
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0: On va parler de chansons qui évoquent le métier d'une manière ou d'une autre, ce métier de chanteur, ce métier de scène. Il y a des chansons qui parlent d'amour, d'autres de rupture, et puis il y a celles qui racontent ce drôle de miroir entre l'artiste et celles et ceux qui l'admirent de trop près. À la fin des années 70, Michel Berger est déjà solidement installé dans le paysage musical français. Il a relancé la carrière de Françoise Hardy, il a écrit, composé et relancé la carrière de France Gall. Il a aussi été l'un des hommes clés des débuts de Véronique Sanson, comme directeur artistique et producteur des premiers albums. Mais lui, comme chanteur, c'est pas encore ça. Il n'a pas vraiment trouvé sa place auprès du grand public. Et c'est là qu'arrive la groupie du pianiste. Alors, Michel Berger la chante pour la première fois à la télévision le 18 novembre 1978, soyons précis, dans un numéro 1 de l'émission de Mariti et Gilbert Carpentier, qui lui est consacré sur TF1. Le public entend donc cette chanson bien avant de pouvoir l'acheter. C'est ça qui est frappant. Entre cette première exposition télé et la sortie commerciale, il va s'écouler un peu plus d'un an, presque deux saisons musicales, on peut le dire ainsi. Entre-temps, il y a bien sûr l'aventure Starmania, lancée en 1978, puis portée à la scène en 1979, qui donne à Michel Berger une toute autre visibilité. Mais surtout, comme auteur-compositeur, la groupie du pianiste, elle attend son heure. Le titre est déjà déposé à la SACEM en mars 79. Il faut patienter jusqu'en janvier 1980 pour le voir sortir sur l'album Beau Séjour, avant d'être publié en 45 tours, et quand la chanson arrive enfin dans les bacs, elle fait basculer les choses, parce que derrière cette histoire de fan fasciné par son idole, Michel Berger parle aussi du métier, de la projection, du désir, de la solitude. Et cette fois, le public suit. La groupie du pianiste devient un énorme succès populaire et qui installe enfin Michel Berger comme chanteur aussi à part entière.

Ah, ce qui est beau avec la groupie du pianiste, c'est que Michel Berger ne s'en sert pas pour se mettre en avant. Hein. Il observe, presque à distance, ce lien parfois trouble entre la scène et celle qui rêve devant. Et au fond, c'est peut-être ça qui a tout changé. Hein. Avec cette chanson, il devient pas seulement un chanteur qu'on écoute, il devient un chanteur qu'on reconnaît immédiatement. La groupie du pianiste.

Hier, nous écoutions les canons de Pachelbel façon Maroon 5 avec la chanson Memories. Ce soir, c'est les mêmes canons de Pachelbel mais façon Aphrodite Child avec Rain and Tears en 1968.

Hervé, qui fait partie de cette nouvelle scène française, hein, qui a réussi à mettre de la fragilité dans du pop-rock électro, et c'est pas forcément facile. Si bien du mal, Hervé.

0: C'était Juste Mesure, en nouvelle diffusion. Tout de suite, les informations, il est minuit.
1: Philippe Nanzer.
2: Le Hamas a indiqué ce dimanche soir avoir demandé au Conseil de paix de contraindre Israël à accepter le plan de paix pour Gaza élaboré par les États-Unis. L'appel a été lancé à l'issue d'une rencontre qui a eu lieu quelques heures plus tôt en Égypte avec l'émissaire américain Jared Kushner. Dans un communiqué, le Hamas appelle les médiateurs ainsi que le Conseil de paix non seulement à contraindre Israël à approuver la feuille de route élaborée par Washington, mais également à établir un calendrier pour sa mise en œuvre. Selon les nouveaux bilans publiés dans la soirée, c'est au moins 19 personnes qui ont été tuées ce dimanche par des frappes de drones et de missiles, tant en Russie qu'en Ukraine. À Kiev, c'est le marché du livre de la capitale qui a été détruit. De son côté, Moscou a été confronté à l'une des attaques de drones ukrainiens les plus massives depuis le début de la guerre. Les entreprises suisses prévoient des augmentations de salaires pour l'année prochaine, selon un sondage du COF. Qu'a rapporté la NZZ de ce dimanche, les négociations salariales devraient déboucher sur une augmentation moyenne de 1,2%. Mais à cela, il faut préciser que pour l'année prochaine, le COF prévoit une inflation de 0,5%, ce qui signifie que l'augmentation réelle des salaires sera de 0,7%. À noter que quelques 3500 entreprises du secteur privé ont participé à ce sondage. L'incendie dans l'est de la Belgique continue de s'étendre à tel point que la ville allemande de Monschau, forte de ses 12 000 habitants, frontalière avec la Belgique, a ordonné ce dimanche soir l'évacuation immédiate de deux de ses rues. Raison de cette évacuation, la propagation de l'incendie qui arrive sur la ville en provenance de Belgique. Automobilisme avec la 17e course de la saison de Formule E qui a permis à Eduardo Mortara de monter sur le podium ce dimanche. Le Genevois a pris la 3e place de l'épreuve londonienne. Pour sa première course en pour sa dernière course en Formule E, Sébastien Buemi, lui, s'est classé 5e. En hippisme, en terminant au 5e rang des mondiaux d'Aix-la-Chapelle ce dimanche, l'équipe de Suisse de concours complet a validé sa présence pour 2028 aux Jeux Olympiques de Los Angeles. Et puis en tennis ce dimanche, Victoria Golubic n'a pas connu plus de succès que Belinda Bencic ou que Simona Valtertz dans le WTA 1000 de Cincinnati, puisque la Zurichoise s'est fait sortir au deuxième tour. Elle s'est inclinée en 3-7 après près de 3h15 de jeu face à l'Indonésienne Janice Tien. La météo, eh bien ce lundi matin le temps sera nuageux avec de fréquentes averses et quelques orages. Puis durant l'après-midi les éclaircies seront de retour, mais elles seront parfois accompagnées de nuages et d'averses dans les Alpes et les Préalpes. Au niveau des températures, le mercure se situera aux alentours des 27 degrés et nous aurons le même type de temps mardi.
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0: Il pensait que si on prononçait certains mots, bah, il aurait été contaminé par un sort. Donc, on ne pouvait plus utiliser tous les mots dans le champ sémantique de la magie. Magie, magique, enchanteur, fantastique, baguette. Et puis, ces associations avec tout ça, elle est très loin. Par exemple, baguette, c'est aussi le pain. Du coup, on ne pouvait plus dire pain parce qu'il associait à la baguette et du coup, c'était de la magie. Donc, ça déclenchait une crise.
1: Inès est dingue. Est-ce que vous êtes dingue? Est-ce qu'on n'est pas tous plus ou moins dingues? Le sujet du jour, l'accommodation, est une dynamique relationnelle. Ça signifie qu'il faut être au moins deux pour que se tisse ce lien très particulier, dans lequel l'amour et l'empathie peuvent devenir un piège. En d'autres termes, si Inès est plus ou moins dingue, c'est également le cas de son fils, que l'on appellera Julien. Inès est aussi un pseudonyme d'ailleurs. L'accommodation est un sacré frein au rétablissement quand on parle de santé mentale. Et comprendre son mécanisme nous éclaire également sur nos relations, par exemple avec nos proches. L'accommodation est donc aussi un frein à des relations riches et positives avec celles et ceux à qui l'on tient. Je m'appelle Adrien Zerbini, je suis journaliste scientifique, plus ou moins dingue, et j'aimerais vous laisser ressentir chacune de vos émotions, même les plus fines, à l'écoute de cet épisode.
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0: Aldous Harding avec The Barrel.
1: Nous sommes en 2012, mon fils Julien a 12 ans. Ce jour-là, nous sommes à la maison après l'école, je suis dans le salon. Julien vient vers moi et je vois qu'il a l'air un peu préoccupé, disons ça comme ça. Et il me dit, est-ce que j'ai quelque chose ? Alors moi, je suis un peu perplexe, je le regarde, je dis, t'es censé avoir quoi ? Parce que... Il me dit, je sais pas, mais est-ce que j'ai quelque chose ? Et là, je suis vraiment perplexe, en fait. Je vois qu'il est quand même dans un état d'anxiété. Et instinctivement, je lui dis, non, t'as rien. Enlève-le-moi. Je dis, quoi, comment ça ? Mais qu'est-ce que je devrais t'enlever, en fait ? Je sais pas, j'en sais rien, mais enlève-le-moi. Alors du coup, là, j'ai une intuition, je fais un petit geste anodin de la main et puis je lui dis, voilà, c'est enlevé, je l'ai enlevé. Ah ok, du coup, il est parfaitement calme et il repart tout tranquille. Pour moi, c'est un peu le début, en fait, de notre histoire d'accommodation. Parce que jusque-là, notre fils avait géré ses rituels tout seul. On parle de TOC, alors de troubles obsessionnels compulsifs. À ce moment-là, nous n'avons pas encore vraiment de diagnostic, en fait. Nous savons qu'il souffre d'un trouble obsessionnel compulsif parce que moi, j'ai souffert de TOC léger pendant mon adolescence. Donc, dès qu'il a commencé à montrer des signes de TOC, je les ai reconnus. Il avait à peu près 4 ou 5 ans. Dans notre entourage et à l'école, il nous avait signalé qu'il avait des tics. Parce qu'il faisait tout le temps des grimaces, il faisait des gestes un peu bizarres, des trucs comme ça. Mais moi, j'avais vu tout de suite que c'était des tocs, en fait. Il ritualisait par ce biais. Mais nous n'avions pas encore de vrai diagnostic et nous ne savions pas encore qu'il présentait aussi un trouble du spectre autistique. Donc là, pour l'instant, nous avons fait nous-mêmes un diagnostic de TOC, si vous voulez, et nous sommes plutôt dans le flou.
0: Le tout premier épisode de Dingue était consacré au TOC et je vous encourage vivement à l'écouter ou le réécouter. Mais en attendant, on va avoir besoin d'un petit rappel sur ce qu'est le TOC, car c'est l'un des troubles dans lequel l'accommodation est très fréquente. Pour le décrire en quelques mots, je n'aurais de loin pas fait aussi bien qu'Inès elle-même.
1: Le TOC est caractérisé par des obsessions, c'est-à-dire des pensées intrusives qui se présentent à l'esprit de la personne de façon involontaire, totalement envahissante, intrusive, que la personne perçoit comme extrêmement angoissante, donc inacceptable, horrible à vivre, etc. Ça déclenche une anxiété énorme et du coup des compulsions ou des rituels, elles sont appelées aussi des rituels. La personne doit mettre en place des actes ou avoir des pensées en mesure de neutraliser en fait l'obsession et de calmer l'anxiété que ça déclenche.
0: Et vous le devinez, peut-être qu'on est tous plus ou moins toqués. Car la pensée magique n'est jamais vraiment loin de nous. Si j'arrive à faire ci, alors je vais réussir ça, même si ci et ça n'ont aucun rapport. Ça nous aide à gérer l'incertitude et ça peut rester tout à fait anodin tant que ça ne franchit pas une certaine limite. Comme toujours en santé mentale, cette limite correspond à une certaine détresse psychologique et à un problème fonctionnel, ne plus pouvoir vivre comme on le souhaiterait. Le manuel diagnostique DSM-5 stipule que les compulsions doivent être chronophages. Il précise, par exemple, prendre plus d'une heure par jour. Mais revenons à notre sujet du jour, l'accommodation. Un jour, donc, Inès, d'un geste de la main, débarrasse Julien de quelque chose.
1: À partir de ce moment-là, en fait, il commence à nous impliquer directement dans ses rituels. C'est-à-dire que jusque-là, il ritualisait à sa façon, justement en faisant des grimaces, en faisant des gestes, en récitant peut-être des formules dans sa tête ou à voix basse, des choses comme ça. Là, du moment que je l'ai vu repartir rassuré, je me suis rendu compte que j'avais dû effectivement interagir avec son TOC. Je n'avais pas échangé avec mon fils, j'avais échangé avec son TOC. Mais dans mon fort intérieur, en même temps, j'étais heureuse d'avoir reconnu son besoin et d'avoir pu le soulager. Donc ça m'avait quelque part aussi rassuré moi-même. J'avais suivi, si vous voulez, un instinct presque biologique, j'ai envie de dire. Tu vois ton enfant en souffrance, ton enfant en détresse, tu l'aides.
0: Elle est tellement claire, Inès, c'est incroyable. Et vous allez comprendre un peu plus tard qu'outre sa lucidité et sa grande sensibilité, il y a une autre explication à son discernement XL. Là, elle vient de dire plusieurs choses essentielles. D'abord, elle précise qu'elle n'a pas échangé avec son fils, mais avec son TOC. Elle dit aussi que sur le moment, ça l'a rassurée, qu'elle a répondu à un réflexe presque biologique. Votre enfant est en détresse, il faut essayer de l'apaiser.
1: Mais ce que nous ne savions pas encore, c'était qu'à ce moment-là, un piège était en train de se refermer sur nous. Parce que qu'est-ce qui s'est passé? Ces questions sont devenues de plus en plus fréquentes. Dans l'espace de quelques jours, voire quelques semaines. Il a commencé à revenir vers moi plusieurs fois par jour. Ensuite, je dirais même une fois par heure. Et au final, toutes les 2-3 minutes dans la journée.
0: Si je peux me permettre une expression un peu familière, ça part en cacahuète. Et le plus incroyable à ce moment-là, c'est que Julien va à l'école. Et il est très créatif pour demander de l'aide discrètement à ses camarades de classe, en faisant passer la chose pour un jeu ou en changeant d'assistant très fréquemment. Mais à la maison, c'est devenu un enfer. Le plus étonnant, c'est que Julien est déjà suivi par une pédopsychiatre.
1: À l'époque, c'était plutôt pour des troubles alimentaires et des troubles du sommeil. On parlait aussi un peu de TOC, mais le TOC n'était pas abordé. Et on a découvert beaucoup plus tard que les troubles alimentaires et les troubles du sommeil étaient liés à son trouble du spectre autistique. Mais ça, on ne savait pas. Mais du coup, on parlait en fait un peu de cette situation d'anxiété, du fait que notre enfant vivait des moments d'angoisse très importants à la maison, que nous essayons de le soulager, de répondre en fait à ses besoins dans ce sens-là. Et la pédopsychiatre, un beau jour, nous dit « Ah non, là, vous devez arrêter complètement de répondre à tout ça ». Vous ne devez pas du tout rentrer dans le jeu du TOC. En fait, votre fils est en train de vous manipuler par le biais de son TOC parce que dans sa tête, il veut prendre le contrôle en fait de la dynamique familiale.
0: Attention, spoiler alerte, mais je vous le dis pour gagner un peu de temps, cette pédopsie n'était pas sur la bonne voie. Le comportement de Julien n'a rien à voir avec une tentative de prise de contrôle de la dynamique familiale. Ce qu'il tente de contrôler, c'est son immense anxiété à lui, ses émotions insoutenables. Mais soyons justes, la conclusion de la pédopsie, c'est que l'assistance familiale est contre-productive. Et ça, c'est rigoureusement exact. En revanche, la méthode radicale proposée, en gros, c'est simple, arrêter toute assistance, va aboutir à un résultat, disons, inattendu.
1: Nous avons carrément, explicitement dit à notre fils qu'il ne devait plus venir vers nous pour nous demander des trucs comme ça. C'était fini. Mais paradoxalement, c'est exactement à ce moment-là que notre famille a vraiment arrêté de fonctionner. Parce que notre fils ne pouvait pas gérer l'anxiété à laquelle il était soumis. Et il a commencé à faire des crises d'anxiété et d'angoisse épouvantables, des crises de rage aussi, des crises qui pouvaient durer 4-5 heures de hurlements sans arrêt. Il se roulait par terre, il se cachait sous son lit. Et nous, à 1h du matin, de l'arracher de par-dessous son lit en lui disant « on va aux urgences ». Et puis là, il avait tellement peur de l'hôpital qu'il arrivait tant bien que mal à se calmer un peu. Et pendant ces crises, bien évidemment, c'était impossible de communiquer avec lui.
0: Inès, son mari et sa fille ne peuvent à ce moment-là communiquer qu'avec son TOC. Outre la souffrance de Julien d'un côté et de sa famille de l'autre, on perçoit aussi une grande violence. Inès va contre ses propres valeurs qui lui demandent d'aider son fils en souffrance. Et en plus, ce n'est qu'en utilisant la menace qu'elle gère la situation. La menace de l'emmener aux urgences qui font encore plus peur à Julien que ses propres angoisses, pourtant immenses. C'est la définition même de la coercition, une forme de pression exercée sur une personne pour qu'elle adopte un comportement spécifique. Et cette coercition, elle peut exister dans les deux sens. Un enfant peut aussi menacer un parent qui ne l'accommode pas.
2: Le pire qu'on puisse dire à une famille ou à un couple dans lequel il y a de l'accommodation, c'est arrêter toute forme d'accommodation.
0: Dimitri Gizin est psychologue et psychothérapeute.
2: Parce que ça va faire exploser l'anxiété, ça va aggraver les comportements coercitifs et peut-être la violence dans la relation. Il faut faire les choses de manière pragmatique, petit à petit, concertée et structurée.
0: Outre son activité de clinicien, Dimitri Gizin est responsable formation à l'Association suisse de thérapie cognitivo-comportementale, la TCC. Il est également l'un des responsables de la formation à l'association Autisme Genève. La TCC a joué un rôle central dans la mise en avant de la thématique de l'accommodation en santé mentale. Dimitri Gizin s'y intéresse à la fois comme clinicien et comme formateur. Je lui ai demandé de la définir le plus simplement possible.
2: L'accommodation familiale ou dans le couple, c'est défini par tous ces changements de comportement des proches d'une personne qui souffre de troubles mentaux dans le but de soulager les émotions qui sont insupportables et la détresse liée au trouble.
0: Génial, on a une définition claire. On peut dire que l'accommodation est mise en place dans un but qui se résume en deux mots.
2: Les deux mots, évitement émotionnel.
0: Cette clé de compréhension est puissante, notamment parce qu'elle nous permet de comprendre que l'accommodation n'est pas uniquement utilisée avec des personnes vivant avec des troubles psychiques. On utilise toutes et tous, parfois, l'accommodation.

0: entière.
1: Meymouna, cette chanson s'appelle Nuit Blanche. RTS Première, jusqu'à 14h, c'est dingue. Et aujourd'hui, on s'intéresse à un concept passionnant, l'accommodation en santé mentale, avec le psychologue Dimitri Gizin et avec Inès et sa famille. Inès, on l'avait laissée dans une période de gros stress par suite d'un arrêt brutal et total d'accommodation avec son fils Julien, qui avait alors 13 ans.
2: Nous, on commence à faire des recherches très approfondies, en fait, pour essayer de trouver des pistes de prise en charge plus adaptées, des prise en charge en TCC, donc en thérapie cognitive et comportementale. On avait beaucoup de peine à Genève à trouver des spécialistes, surtout pour les enfants et les adolescents. J'avais à l'époque moi-même un soutien psychologique avec une psychothérapeute qui m'aidait à aider mon fils, en fait, parce que je tenais plus le coup, hein. Je dormais pas, enfin, donc j'ai eu besoin moi-même aussi d'un soutien. Et ma psychothérapeute, un beau jour, me dit qu'un centre a ouvert à Genève pour les enfants et les adolescents avec une approche en TCC. Donc là, déjà, on a pu s'adresser directement à ce nouveau centre. Et ça, ça nous a beaucoup aidé, en fait, à recadrer effectivement la chose de la bonne façon. Et notre fils s'est beaucoup amélioré et a pu poursuivre sa scolarité normalement jusqu'au collège.
1: Julien étant scolarisé à Genève, le collège correspond au degré secondaire 2, ce que l'on appelle ailleurs lycée ou gymnase. Vers 17 ans, et malgré un suivi qui a beaucoup aidé Julien, les TOC reprennent beaucoup de place, trop de place. Mais Inès avait fait, vous vous en rappelez, des recherches très approfondies sur les traitements existants pour son fils.
2: Par chance, je dirais, je suis tombée sur un forum de parents d'enfants souffrant de TOC, de parents américains. Et là, j'ai entendu parler d'un centre aux États-Unis dirigé par un psychologue spécialiste dans le TOC qui prenait en charge aussi les enfants et les adolescents. Alors moi, j'ai gardé cette adresse, en fait, dans un petit tiroir chez moi. Et je me suis dit, là, on a au moins un plan B, disons ça comme ça. On sait que ça existe parce que j'avais entendu beaucoup de parents sur cette chat parler de ça comme d'un miracle, en fait, pour leurs enfants. Et c'est à ce moment-là que nous, on a décidé de partir aux États-Unis dans cette clinique spécialisée. Et c'est ce qu'on a fait. Ça a été vraiment un projet familial.
1: Et là, on va faire une parenthèse sur un sujet qui mériterait sans doute un épisode entier. On garde l'idée pour plus tard. Les programmes ambulatoires intensifs. Pour des raisons historiques et sans doute longues à expliquer, l'Europe a très peu développé ses approches intensives en hôpital de jour. On est resté dans l'idée que se rétablir d'un trouble psy est un processus long et lent et que pour ça, il vaut mieux voir un patient une ou deux fois par semaine pendant des mois ou des années. Parfois c'est vrai, parfois non. Pour les TOC, les troubles anxieux ou encore les troubles de stress post-traumatique, ces approches intensives sont, selon certaines études, plus efficaces que les traitements longs.
3: Ok, tu vas nous dire qu'aux States, c'est mieux, c'est ça ?
1: Voilà, c'est un peu ça. Bon, actuellement, le Canada, l'Australie et dans une moindre mesure le Royaume-Uni et les pays nordiques développent aussi des programmes intensifs. Mais c'est encore émergent. En Suisse romande, il existe des programmes intensifs en hôpital de jour pour les troubles du comportement alimentaire, mais pas, à ma connaissance, pour les troubles anxieux. Quoi qu'il en soit, pour Julien et sa famille, le voyage à Tampa, en Floride, est une étape très importante et intensive.
2: C'est-à-dire 6 heures de thérapie par jour, 5 jours par semaine, sur à peu près, nous on a fait 7 semaines. Et là-bas, nous nous sommes retrouvés à la base sur une autre planète. C'était tout un système qui était mis en place pour les prises en charge. Nous, en tant que proches, on était impliqués de A à Z. Donc, on passait toute la journée à la clinique avec notre fils. On le suivait dans ses exercices d'exposition et prévention de la réponse. On était tout le temps en contact avec les thérapeutes pour répondre à toutes nos questions tout le temps. On avait une fois par semaine un séminaire, un workshop que pour nous les proches, pour être briefés sur le TOC et sur la façon de gérer notre enfant à domicile. Et c'est là que nous avons appris comment gérer l'accommodation, voire la non-accommodation.
1: Maintenant, vous comprenez pourquoi Inès est si claire quand elle explique à la fois le TOC et l'accommodation. Elle a passé des années à y réfléchir d'une part, et 7 semaines en hôpital de jour, en famille, à vivre et à apprendre sur le sujet. Est-ce que le résultat thérapeutique a été à la hauteur des espoirs de Julien et de sa famille ?
2: complètement. Nous sommes rentrés à Genève avec un enfant qui a pu reprendre sa scolarité normalement, qui a réussi son permis de conduire, qui a réussi sa maturité et qui ensuite s'est inscrit à l'université et pour lequel le TOC n'a plus été un vrai problème en fait. Alors dans le TOC, on ne parle pas vraiment de guérison, on parle plutôt de rétablissement. Et notre fils a toujours des TOC, mais il les gère parfaitement bien. Il a acquis des outils en fait pour les gérer. Il connaît très bien maintenant son trouble, il connaît très bien les stratégies pour le garder sous contrôle. Donc c'est plus quelque chose qui impacte son quotidien.
1: Et ceci depuis 2018, l'année de ce voyage aux États-Unis. Donc on peut dire que l'amélioration est stable. Maintenant, pour relativiser le miracle, il faut souligner le travail énorme effectué par Julien pendant 7 semaines. Sa thérapie était basée sur l'exposition et la prévention de la réponse. Elle consiste donc à l'exposer à ses angoisses et à lui demander de ne pas ritualiser pour se calmer. Même si on lui explique que l'anxiété peut monter à un niveau très élevé, mais qu'ensuite elle descendra toute seule, et même si le niveau de difficulté est progressif, ça reste une expérience rude. Mais dans cette épreuve, il est accompagné par sa mère, son père et sa sœur, qui deviennent des « cheerleaders », une expression qui n'a pas de traduction correcte. Alors on va dire des alliés bienveillants et motivants.
3: Sinon, tu peux aussi dire « pom-pom girls ».
1: Oui, alors c'est bien pour ça que je dis qu'il n'y a pas de traduction satisfaisante. Merci pour cette précision. Pour revenir à notre sujet du jour…
3: Les pom-pom girls.
1: À savoir l'accommodation en santé mentale, on va maintenant, avec Dimitri Gizin, essayer de démonter la mécanique, de comprendre ce qui se joue. Et comment le déjouer. Joya Marlin, artiste suisse, Trapped in the Middle.

0: Jusqu'à 14h, dingue sur RTS Première, nous parlons d'un phénomène passionnant en santé mentale, l'accommodation, ou quand l'amour devient un piège. Le psychologue Dimitri Gizin nous décrit, avec un exemple, la mécanique de l'accommodation.
1: Par exemple, si moi j'ai un trouble anxieux ou quelque chose à travers lequel je vis une émotion que je pense être insupportable à gérer, je vais peut-être avoir mon entourage qui va m'aider à traverser cette phase. On va faire à ma place, on va me rassurer, on va me faire éviter ces émotions désagréables. Et puis j'apprends en fait deux choses en parallèle. J'apprends qu'on m'aime, ce qui est formidable. Et j'apprends aussi que je ne suis pas capable de gérer ça tout seul.
0: On retrouve cette notion centrale d'évitement émotionnel.
1: Ce qui nous embête beaucoup en tant que thérapeute, si je veux enjoindre mon patient à s'exposer, à s'activer, à faire des nouvelles expériences, et qui rentre à la maison avec toutes ces possibilités d'évitement, eh bien, ça péjore le pronostic thérapeutique.
0: Cet impact négatif de l'accommodation, par exemple familiale, autour d'un enfant vivant avec un TOC, a été décrit par plusieurs études. Une étude de 2010 a montré que des niveaux élevés d'accommodation familiale étaient associés à une réduction de 20 à 30% de l'efficacité de la thérapie avec exposition et prévention de la réponse, le RP dont on a parlé tout à l'heure. Une autre étude se penche sur les enfants qui ont des troubles anxieux et le programme SPACE. C'est un acronyme qui veut dire Supportive Parenting for Anxious Childhood Emotions. L'originalité de ce programme, c'est que ce sont uniquement les proches et pas l'enfant concerné qui vont suivre 12 séances pour apprendre à réduire les comportements d'accommodation. Et cette étude de 2014 indique que 87% des enfants ont une amélioration significative de leurs symptômes d'anxiété sans suivre eux-mêmes de thérapie. C'est une petite étude sur 45 enfants et je ne suis pas en train de vous dire que les troubles anxieux d'un enfant reposent entièrement sur les épaules de sa famille et qu'il ne faut pas avoir un psy. Mais c'est tout de même une étude intéressante.
2: Ouais, alors excuse-moi, mais t'es quand même un peu en train de dire que, en tout cas pour l'anxiété chez les enfants, les psys ne servent pas à grand-chose.
0: Ok, bon, alors il y a eu depuis des études beaucoup plus vastes autour de ce programme SPACE. Et en résumé, si on prend un groupe d'enfants qui suit une thérapie TCC et un autre groupe dont seuls les parents vont suivre ce programme, les résultats sont à peu près identiques. Environ 60% des enfants dans chaque groupe ont été classés comme répondant au traitement. Donc, les deux fonctionnent pas mal. L'idéal, c'est une combinaison des deux qui fait monter ce chiffre à environ 75%. Même si ce n'est pas ce programme SPACE qui a été suivi par Julien et sa famille pour le TOC, il s'agissait bien de la même approche intensive où à la fois la personne concernée et les proches sont impliqués. Si l'on travaille sur l'accommodation, la diminution des symptômes et de la détresse est très claire aujourd'hui pour le TOC et les troubles anxieux. Elle est pour le moment moins solidement démontrée pour les troubles neurodéveloppementaux comme l'autisme et le TDAH. Pour ce groupe neurodev, il y a en revanche des études qui montrent que
1: trop d'accommodation fait des futurs adultes qui sont plus anxieux que les autres autistes ou TDAH et moins autonomes. Et une non-reconnaissance du trouble fait des adultes qui sont un peu polytraumatisés, qui souffrent souvent de troubles anxio-dépressifs assez sévères. Et donc, c'est très important de pouvoir avoir quelque chose de mesuré durant l'enfance.
0: Donc non, le déni n'est pas mieux que l'accommodation. Le « mais arrête, fais un effort, fais comme tout le monde, non, je ne vais pas t'aider » face à un enfant avec un trouble neurodev n'est pas une bonne option. La mécanique de l'accommodation, on l'a compris, se met en place avec beaucoup d'amour et de bienveillance. Dans une famille, les parents veulent aider et protéger leur enfant. Même chose dans le couple avec son ou sa partenaire, car l'accommodation peut être familiale ou relationnelle.
1: Et énormément de bonnes intentions. C'est simplement un cercle vicieux qui finit par devenir insoutenable, par devenir un énorme fardeau parfois, et qui prétérite aussi la relation. On a des familles et des couples qui oscillent entre deux pôles, entre le pôle « tu es en souffrance, je vais faire en sorte de diminuer ta souffrance à court terme, donc je vais m'accommoder », et petit à petit, qui est aussi entre le pôle de ras-le-bol. J'en peux plus de faire ça pour toi. Ok, je vais le faire, mais vraiment, c'est parce que tu fais aucun effort. Ok, je vais le faire, mais j'en ai marre de toi. ce qui est évidemment très dommageable pour l'estime de soi, pour l'image de soi, de chacun, parce qu'aucun parent a envie de donner ça comme message à son enfant.
0: Ni à la personne avec qui on est en couple, bien sûr. D'ailleurs, petite parenthèse, s'il est de plus en plus courant que les parents accompagnent leur enfant chez le psy et qu'il soit intégré à sa thérapie, ça l'est beaucoup moins dans le couple. Il est donc difficile pour le ou la thérapeute d'évaluer s'il y a de l'accommodation ou pas, sauf dans les thérapies de couple évidemment. Dimitri Gizin va plus loin. Pour lui, dans un accompagnement...
1: C'est une hérésie de travailler sur les proches. Et c'est pas qu'on perd l'alliance avec notre patient parce qu'on se met bien d'accord à l'avance et que peut-être qu'on a un rendez-vous par mois seulement avec le conjoint, la conjointe ou le reste de la famille. Et si le conjoint, la conjointe souhaite avoir un accompagnement, ça va se faire ailleurs. Mais de travailler tout seul, ben des fois on travaille contre le vent.
0: Notamment parce qu'il faut évaluer s'il y a accommodation ou pas, ce qui n'est pas toujours simple. Ce qui nous permet de passer au chapitre du continuum. Si on a la chance de vivre entouré de personnes que l'on aime, proches, partenaires ou amis proches, il arrive que l'on souhaite les aider. C'est un truc humain et sans vouloir sembler trop niais, je trouve que c'est plutôt bien de se rappeler qu'on a des valeurs humaines. Pour soutenir une personne que l'on aime et qui semble avoir besoin d'aide, on va agir, opérer un changement pour répondre à une situation. Ça, c'est un truc que les humains savent bien faire, c'est de l'adaptation. Les psys qui travaillent sur le sujet, comme Dimitri Gizin, distinguent l'adaptation, positive donc, de l'accommodation, son opposé. Mais dans la vraie vie, la distinction n'est pas si claire.
1: Par exemple, si j'ai un enfant autiste qui a déjà du mal à aller à l'école, qui est vraiment très fatigué, pour lequel est prévue une sortie scolaire, peut-être que je vais le garder à la maison et lui éviter ainsi cette expérience. Si l'idée, c'est de lui indiquer qu'il ne va pas être capable de subir autant d'anxiété, de stress, de changement et de bruit, alors on va appeler ça de l'accommodation. Si l'idée, c'est de pouvoir régénérer les batteries, se reposer afin de pouvoir aller à l'école l'après-midi ou le lendemain, de rattraper quelque chose, eh bien alors là, ce sera un comportement d'approche et donc une adaptation.
0: On revient sur cette notion fondamentale, évitement émotionnel égale accommodation. Dans cet exemple, c'est la manière dont le parent communiquera à son enfant son choix de ne pas le faire participer à la sortie scolaire qui va déterminer si c'est de l'accommodation ou pas. Et ça ne concerne pas que les enfants avec des diagnostics psy. Par exemple, ma fille de 6 ans a une certaine appréhension avec les chiens. Je me demande toujours comment je dois réagir quand elle y est exposée. Et je pense parfois que par manque de temps, de patience, je fais de l'accommodation. Je lui évite des émotions pas très agréables en évitant les chiens. Et si j'ose profiter du micro qui est là en face de moi pour faire passer un message un peu perso, certains propriétaires de chiens, de loin pas tous, évaluent mal l'anxiété que leur ami à quatre pattes peut provoquer sur un enfant. Pour eux, c'est un chien sympa qui aboie pour rigoler, mais pas pour tout le monde. Et ce chien qui aboie n'est pas une bonne thérapie sauvage. En tant que père, je suis souvent assez mal pris pour gérer ce genre de situation. N'empêche que la ligne entre adaptation et accommodation est plutôt fine.
1: Et parfois, on va se tromper. C'est pas très grave de se tromper. C'est pas très grave de faire de l'accommodation. Pour être parent aussi, je le fais, parfois guidé par ma propre anxiété de papa. Ce qui est important, c'est de pouvoir se rendre compte, est-ce que je suis à l'aise avec ce que je fais? Est-ce que je le fais pour éviter une crise, absolument? Est-ce que je le fais pour éviter ma propre anxiété? Est-ce que je le fais en donnant le message à mon enfant, tu n'es pas capable de... Ou est-ce que je le fais parce que c'est une période difficile? Alors peut-être que là, le conseil qu'on peut donner, c'est de se le dire à haute voix. Tu sais, là, t'as vraiment beaucoup, c'est janvier, après les fêtes, il y a eu beaucoup d'émotions. Donc je vais plus en faire pour toi pendant une période donnée. En fait, de nommer, de valider les émotions de l'autre, ça, c'est quelque chose qu'on peut faire tout à fait hors thérapie.
0: Et on l'a dit, que ce soit hors thérapie, dans la vie de tous les jours ou dans le cadre d'un accompagnement, l'objectif n'est pas le zéro accommodation. En revanche, une chose que l'on n'a pas encore évoquée, c'est l'épuisement de celui ou celle qui accommode. Phoebe Bridgers avec Motion Sickness.

0: C'est dingue, tous les dimanches de l'été, entre 13h et 14h sur RTS Première. Aujourd'hui, quand l'amour devient un piège, nous parlons de l'accommodation en santé mentale. Si d'une part, on l'a compris depuis le début de cette émission, l'accommodation est un facteur de maintien pour un trouble mental, d'autre part, la personne qui accommode elle-même va fréquemment s'épuiser. En conséquence, comme le dit le psychologue Dimitri Gizin, il est normal qu'il y ait
1: plus de troubles anxio-dépressifs chez le proche qui s'accommode et qui ne sait plus comment s'en sortir. Il y a aussi une détérioration au niveau social, peut-être une perte d'emploi ou de revenus, et puis une perte de lien dans le couple ou bien dans la relation familiale.
0: En discutant avec Dimitri Gizin, je me suis posé une question. On parle d'accommodation familiale ou dans le couple, mais les soignants, et notamment les psys, ils ne font jamais d'accommodation ?
1: Oui, ça c'est un point très important. Toutes les équipes de soins, on devrait se poser la question des comportements d'évitement ou d'approche chez les soignants. Il y a une étude qui a montré récemment, par exemple, qu'une des dimensions prédictrices des bons résultats d'exposition comportementale pour des patients qui présentent un trouble anxieux, c'est à quel point le thérapeute est prêt à affronter des émotions qui peuvent être assez désagréables dans une séance. Les émotions de grande peur ou peut-être même de colère parfois de leurs patients parce que c'est difficile. Et les thérapeutes ou les jeunes thérapeutes qui ont un peu peur de ces émotions font des séances moins efficaces.
0: Encore une fois, l'évitement émotionnel n'est pas une bonne option, en particulier dans une thérapie d'exposition et de prévention de la réponse. Mais vous savez quoi ? Même les psys sont des êtres humains. Pour évaluer si dans votre famille il y a de l'accommodation, il existe des tests. Le plus large est le Family Accommodation Scale.
1: Qui a été traduit en français, l'échelle d'accommodation familiale, qui fonctionne assez bien pour les couples aussi, qui n'est pas une échelle irréprochable, mais qui pose effectivement les bonnes questions et qui permet d'avoir une évaluation. Il existe des Accommodation Scale aussi pour les TOC, pour l'anxiété, pour l'autisme, pour certains troubles alimentaires. Ça, on le trouve facilement sur Internet. L'équipe qui les a développés les a mis en ligne gratuitement.
0: Là, c'est très bien de mentionner les troubles du comportement alimentaire qui, comme les TOC, les troubles anxieux, les troubles neurodev et aussi le trouble de stress post-traumatique, sont particulièrement concernés par les questions d'accommodation. Bon, là, vous commencez vraiment à bien connaître le principe de l'accommodation. Une partie de la prévention de l'accommodation, c'est justement ça, comprendre comment ça marche. Une fois cette étape pédagogique passée, je me demande comment on arrive à faire diminuer l'accommodation dans le cadre d'une thérapie. Dimitri Gizin m'a parlé des contrats thérapeutiques.
1: On va définir un comportement cible, faire des exercices en séance pour pouvoir se dire comment est-ce qu'on va se parler au moment où on va diminuer l'accommodation pour ce comportement cible, comment on va le faire si un comportement coercitif. Et après, on fait un contrat. Et quand on fait un contrat thérapeutique, on a toujours se dire, est-ce qu'il y a 4 chances sur 5? Est-ce qu'il y a 80% de chances que ça marche? Et s'il y a un doute, on va faciliter. On va commencer vraiment par des choses qui peuvent être toutes simples. Si je prends un exemple dans le TOC, au lieu de te répéter 50 fois avant que tu dormes que tout va bien se passer, peut-être que je vais te le dire seulement 20 fois. C'est pas obligé d'être un changement radical. On sait qu'il y a ce chiffre un peu magique de 80%, il faut qu'il y ait 80% de chances que ça marche. Et à ce moment-là, on change de cercle. On démarre un sac vertueux.
0: On l'a dit, Julien va mieux. Et parmi les mille et une choses passionnantes que m'a raconté Inès, je retiens notamment cette idée très forte.
2: Nous, on a appris à saisir le moment exact où ce n'est plus notre fils qui parle, mais c'est son TOC. Je suis en train de parler avec lui de façon anodine. Il dit quelque chose et moi, je me rends compte tout de suite, d'une seconde à l'autre, c'est plus lui, c'est son TOC là qui parle. Et là, je lui dis tout de suite, on s'arrête là parce que là, je ne parle pas avec ton TOC. Lui, il le sait. Maintenant, il a les outils pour savoir que c'est vrai. Il reconnaît que c'est vrai. Il met en place ses stratégies pour gérer. Et tout va bien.
0: Et ça me fait penser à la technique de la défusion cognitive utilisée dans la thérapie ACT, Acceptance and Commitment Therapy.
3: Et voilà, le mec ramène sa science comme s'il savait absolument tout.
0: C'est l'idée que l'on peut donner un nom à nos émotions, nos comportements ou nos pensées intrusives. Honnêtement, je tente de l'utiliser avec mon TDAH quand je sens que je sors de ma fenêtre de tolérance et que je vais faire n'importe quoi. C'est plus moi, c'est Robert.
3: Robert, mais qu'est-ce que c'est que ce prénom ?
0: Et pour la petite voix dans ma tête, celle qui m'interrompt et me dévalorise tout le temps, je l'appelle Fernand.
3: Quoi ? Tu parles de moi là ? Non mais je vais t'attaquer.
0: Je l'interromps aussi au nom de la diffusion cognitive. Ça me donne l'impression d'être un peu plus libre. Je dirais presque que c'est un PSP, un petit super pouvoir.
3: Wow, quelle transition ! C'est pas d'une grande finesse, hein ?
0: J'ai d'abord demandé à Dimitri Gizin s'il pouvait associer l'accommodation à un PSP.
1: Ben nous, en tant que thérapeute, quand on voit de l'accommodation, on sait qu'il y a énormément d'énergie et d'amour. Et donc, il suffit de pouvoir changer de cap et de proposer une forme de guidance un petit peu dans une autre direction. Mais on a l'énergie qui est là. C'est pour ça qu'on est souvent très très optimiste. Quand on arrive à avoir tout le monde autour d'un même problème, souvent ça marche bien.
0: Inès incarne cette énergie et cette réussite. Je lui pose la question des PSP. Et elle me voit arriver aussi délicat qu'un 38 tonnes avec mon envie de trouver une fin heureuse à mon épisode.
2: Je ne veux pas parler de happy end forcément, hein, ça ne doit pas être un truc hollywoodien dans ce sens-là, pas du tout, parce qu'il y a quand même aussi beaucoup d'ombre là-dedans, beaucoup de bémols. Mais en général, moi j'essaie de retenir en fait le positif, ce qui nous a vraiment apporté toute cette aventure en fait, cette découverte. Moi, j'aime beaucoup dire que ça m'a ouvert des univers parce que c'est ce qui s'est passé pour moi. C'est vraiment mon ressenti.
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1: Casimir aime les nuits brèves. Aujourd'hui dans Dingue, nous parlions de l'accommodation en santé mentale. Merci à Inès pour son témoignage.

0: 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Laurent Blanchard.
1: Un quartier de la ville allemande de Manchau évacué hier soir. Cette ville de 12 000 habitants est frontalière de la Belgique où un vaste incendie ravage une forêt depuis vendredi. Et sur place, les pompiers, les agriculteurs et les hélicoptères se mobilisent contre ce qu'on nomme déjà l'un des pires feux de l'histoire du pays. Il a déjà ravagé près de 3 000 hectares dans une réserve boisée difficile.

0: facile d'accès, la Suède et les Pays-Bas contribuent d'ailleurs aux moyens aériens. En France, l'incendie dans les Landes, lui, n'est pas encore fixé, mais après 3 jours de lutte, il devient moins intense, affirment les autorités. Les premiers évacués sont autorisés à rentrer chez eux. Et puis, plus au sud, un soldat espagnol est mort hier alors qu'il participait à la mobilisation pour éteindre un important incendie, là aussi, dans une forêt en Aragon, région située au nord-est du pays. J'ai beaucoup de soutien, les gens voient que je suis quelqu'un qui agit. Valérie Dietlie sort de son silence. La centriste espère convaincre son parti de la désigner candidate au Conseil d'État vaudois. Je pense que j'ai acquis pendant mon mandat l'expérience nécessaire qui m'a manqué au début, affirme-t-elle dans Forum hier. Le chef du parti Giancarlo Sergi, contrarié par l'annonce de la ministre, a réitéré hier à la RTS sa volonté de tourner la page et aller de l'avant, selon ses mots. Des dizaines de milliers d'élèves romands reprennent le chemin de l'école ce matin, pour la plupart des cantons en tout cas. Reprise progressive, ce sera jeudi notamment, en Valais, lundi prochain à Fribourg. Une rentrée qui pourrait être perturbée ce lundi à Genève par une grève dans la fonction publique. Cortège prévu en fin de journée, mais toutes les écoles resteront ouvertes et les cours seront assurés par le personnel non gréviste. La grève annoncée début juillet porte contre les mesures d'économie en cours et celles qui seront annoncées lors de la présentation du prochain budget dans un mois. La Suisse, 8e du 4x100 mètres nage aux Européens de Paris. Roman Mitiukov, Noé Ponti, Gianluca Gartman et Balint Ashton n'ont pas pu éviter la dernière place. Mais ils ont amélioré le record de Suisse en série lors de cette dernière épreuve. Et puis l'équipe de Suisse de concours complet qualifiée pour les JO de Los Angeles, c'est de l'équitation. La Suisse finit au 5e rang ce week-end aux Mondiaux à Aix-la-Chapelle. La discipline comprend le saut d'obstacle, le dressage et le cross-country. Pas de podium donc, mais l'objectif était la qualification. Un petit changement côté météo, nuageux ce matin avec de fréquentes averses et quelques orages le long des Préalpes et dans les Alpes. Le retour des éclaircies cet après-midi sur le Jura et ensuite sur le plateau. Mais le ciel reste nuageux avec des averses jusqu'en soirée dans les Alpes et les Préalpes. Les températures jusqu'à 27 degrés en pleine.
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4: Là, vu qu'aujourd'hui, on est une journée, je vous laisse tous imaginer cette journée sans vent, sans rien. Les lieux n'ont quasiment pas changé. Étonnamment, toute cette zone-là, vu qu'elle n'est pas constructible, il n'y a jamais une maison qui s'est construite au grand soulagement de la nature.
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5: Bonjour tout le monde. On le connaît pour ses apparitions médiatiques en faveur de la protection du loup dans le canton de Vaud, mais aussi de la sécurité des troupeaux des éleveurs menacés par la présence du fabuleux prédateur. Le photographe animalier vaudois Julien Régamet est l'invité de ce bel été en Suisse du jour. On décolle tout de suite à bord de son 4x4 de baroudeur, direction les souvenirs de ses premiers affûts estivaux.
4: Là, on est en train de monter direction un coin où j'allais enfant voir les chamois. Et c'était vraiment un moment assez cool pour moi parce que j'allais avec mon petit vélo moteur en lisière de forêt sur Mont-sur-Olle, juste en dessus de Rolle, pour essayer de les observer. Et c'était des moments vraiment très cool pour moi.
6: Donc c'est l'un des lieux, l'un des deux lieux, je crois, que vous avez choisis pour illustrer au mieux vos plus beaux souvenirs d'été passé en Suisse.
4: Exactement, on a essentiellement deux lieux, plein d'autres histoires croustillantes, mais on a ce lieu-là. Et puis sinon, j'allais très régulièrement voir les vipères dans la région d'Aubonne. Et c'était vraiment des moments où les serpents, ça a baigné toute mon enfance au vivarium de Lausanne avec Monsieur Jean Garzoni, qui était le pilier de l'herpétologie, qui m'avait pris dans ses bons papiers, qui m'a fait découvrir énormément de choses ici. Et il m'a montré des petits coins à vipères. Et puis après, j'y retournais très régulièrement pour essayer de les observer.
6: Et pour l'instant, cap sur les éventuels chamois, voire d'autres animaux.
4: Exactement, dans le coin des chamois, on peut avoir du lynx, on peut avoir des chevreuils, et puis peut-être même le loup.
6: Alors nous nous sommes rencontrés pour la première fois en 2022. À l'époque, on attendait le loup, un fameux couple de loups vaudois, dont il ne reste plus que la veuve.
4: Exactement. C'est vrai qu'à l'époque, on avait pu essayer d'aller voir Gros Pépère et Boucle d'Or, qui était ce premier couple de loups qui s'était implanté sur le Jura. Là, actuellement, Boucle d'Or se porte très bien. Elle a fait un petit l'année passée et elle avec un nouveau mâle qui s'appelle Gélas. Mais malheureusement, Gros Pépère était tombé sous les balles en fin 2022.
6: Vous étiez triste ?
4: Alors oui, ça m'a profondément bouleversé parce que c'est l'ignorance de l'homme et la politique et tout ce qui va derrière qui ont nuit à sa vie et non une cause naturelle.
6: Alors justement, là, on parle de loups. Vous, à travers les médias, Julien Régamet, bien souvent, vous dites que vous n'êtes ni pro-loup, ni contre le loup, mais on voit bien que vous protégez le loup, que vous l'aimez. Mais finalement, ce bon positionnement, c'est quoi la raison ? C'est de ne pas vous faire d'ennemis en politique ?
4: Non, alors, je pense que entre la raison et la politique, il y a un monde. Mais là, au milieu, si on prône le pour ou on prône le contre, ça n'aura jamais bon effet. Le but, c'est justement d'apprendre à vivre avec, que tous les partis puissent vivre avec. Donc si on aide les éleveurs à protéger, indirectement on protège le loup. Et si on se documente sur le loup, on aide les éleveurs aussi à mieux le connaître, pour moins en avoir peur. Car le gros problème, on le voit avec les vipères, on le voit avec le loup, on le voit avec tous ces animaux qui sont très mal connus du grand public, en fait c'est ce qu'on a peur qui engendre des craintes et non pas le reste. Donc c'est là-dessus que j'essaye d'avoir mon combat. C'est d'essayer de démystifier cet animal et de sensibiliser la population à apprendre à vivre avec. Mais moi, les éleveurs, j'étais enfant ici à Saint-Oyen, c'était un truc juste incroyable pour moi de pouvoir monter à l'alpage avec les vaches une fois par année. Ouais. Justement, c'était culturel, c'était tous mes amis d'école étaient agriculteurs. J'ai grandi dans ce monde, dans le village de Saint-Oyen, il y avait plus de vaches que d'habitants. Mmh. Donc c'est vrai que ce côté-là est très important pour moi aussi. Donc je peux pas dire que le loup en lui-même est plus important que les gens qui ont vécu ici.
6: Ce serait trahir vos amis éleveurs que de dire que vous êtes pro-loup.
4: Totalement.
6: Mais vous osez monter le ton face aux éleveurs que vous aimez lorsqu'ils abusent aussi au niveau de leur velléité à éliminer le loup. Finalement, vous faites l'avocat du diable dans cette situation.
4: Ça, on peut le dire, c'est vraiment l'avocat du diable. Au milieu, on se retrouve vraiment balancé entre les pour, entre les contre, entre ceux qui viennent de la ville, qui connaissent pas du tout ce monde, qui sont très très catégoriques en disant le loup, il faut le laisser dans la forêt et puis vous redescendez vos bêtes. Mais culturellement parlant, la Suisse exige aux éleveurs de monter leurs bêtes dans les alpages pour l'entretien de haute et moyenne montagne. C'est aussi pour ça qu'on a du bon fromage, la bonne fondue. Donc tout va ensemble, il faut juste un petit peu manager, et c'est vrai que les extrêmes pro ou anti, en fait, n'ont jamais fait avancer les choses.
6: Voilà, où est-ce qu'on est arrivé là ?
4: Alors là, on est juste pas très très loin du signal de bougie, sur la route qui descend sur Bugnon. Mm-hmm. Et puis ici, pendant des années, je venais voir les chamois. Donc des fois, on a la chance encore de les observer sur les pâturages du dessous. Ce que j'aimais beaucoup ici, c'est qu'on a la vue presque sur le lac, sur les Alpes. Et des fois, avec la météo en plus qu'on a aujourd'hui, c'est des moments assez incroyables. On a les Dents du Midi pile en face de nous. On a quand même la chance en Suisse d'avoir un pays vraiment magnifique. Il coûte cher d'y vivre, mais par contre, entre le lac et les montagnes, on est servi.
6: Ça vaut le prix.
4: Ça vaut le prix, exactement.
6: Bon, je vous suis.

0: Là, on va longer la lisière là et puis on va voir si peut-être on a la chance d'apercevoir un chamois couché en train de se, comme on dirait, dorer la pilule au soleil.
1: Alors, qu'est-ce que ça vous rappelle, cet endroit ?
0: Alors, moi, cet endroit, il me rappelle l'odeur de mon vélo moteur un peu maquillé, où au final, je me retrouvais à venir avec mon petit vélo moteur dans la région pour voir la nature. C'était les premier moment où je commençais à pouvoir m'échapper tout seul et puis d'aller de plus en plus loin parce que j'avais mon petit vélo moteur. Donc c'est vrai que je me rappelle toujours de ma mère qui, elle voyait quand je partais mais elle savait jamais quand je rentrais. Et c'était un peu au début le stress pour elle, puis finalement après elle a laissé faire. De toute façon on a vu que j'allais pas m'arrêter comme ça.
1: Alors ce fameux été où vous avez commencé à venir ici, c'était en quelle année, à peu près ?
0: Ouf. Alors l'année en lui-même, moi j'avais, je devais avoir entre 12 et 14 ans. Et déjà amoureux intégral du monde sauvage, j'avais les yeux qui pétillaient de voir, que ça soit un oiseau ou de voir un chevreuil ou de trouver une vipère ou un serpent. Donc la nature, elle m'a transcendé et surtout c'était ma mère. Elle m'a emmené depuis tout petit dans la nature, me promener. Et puis dès que j'avais envie d'aller voir un nouveau serpent ailleurs ou que j'avais envie d'aller voir quelque chose, elle m'emmenait. Elle m'emmenait aussi au vivarium, au zoo de la Garenne, qui a été aussi... Et ça a bercé beaucoup mon enfance, ce zoo qui était à Levaux.
1: Oui, oui.
0: Donc en fait, j'ai grandi dans ce monde-là. Et
1: vous avez fini par travailler au vivarium, d'ailleurs.
0: Au vivarium et au zoo de la Garenne aussi.
1: Oui, parce que vous avez suivi une formation de soigneur.
0: Exactement, j'ai une formation de soigneur animalier, spécialisée dans les grands animaux ainsi que les reptiles, essentiellement aussi les serpents venimeux. Et c'est vrai que là au milieu, un petit peu tous les endroits que j'ai vus enfant avec ma mère, je me suis retrouvé à y travailler.
1: Donc quand vous êtes venu là la première fois, comme vous le disiez, avec votre vélo moteur, vous aviez 12, 13 ans, peut-être 14 ans. En gros, on est quoi, à la fin des années 90 ?
0: Ouais, exactement. Et c'était plutôt 14, parce que c'était par rapport au permis de conduire. Alors bien évidemment que des fois, ça m'est arrivé de partir à 12 ans, j'avais déjà un vélo moteur. Regardez, là on a les chamois qui sont juste à gauche. Là on a 1, 2, 3, 4, 5, 6, on a 7 chamois. Qui sont juste là. Je trouve ça incroyable parce que les habitudes de ces animaux n'ont absolument pas changé depuis bientôt 30 ans.
1: À savoir.
0: Ils sont toujours là.
1: Ah oui.
0: Ouais.
1: Vous les avez toujours observés ici.
0: Bah alors,
1: son fidèle rendez-vous.
0: Soit ici, soit dans les pâturages du zoo.
1: Ah,
0: peut-être qu'ils ont, ils ont pris le rendez-vous, ils vont venir nous voir ou ils vont redescendre en forêt. Des fois, ils sont un petit peu craintifs. Mais s'ils voient qu'on n'est pas forcément en danger, là on en a un qui se rapproche, il vient voir si on est en danger ou pas. Mais enfant, rien que de vivre ça, moi ça me faisait vibrer. Alors je cherchais à essayer d'avoir l'image, on va pas dire l'image parfaite parce que c'est pas le cas, mais en fait je voulais montrer à mes copains de classe, aux gens qui m'entouraient, l'émotion que j'avais d'une rencontre. Parce que beaucoup de gens ils me disaient « Ah oui, mais tu dis des bêtises, c'est pas vrai, tu t'as pas vu ça. » Et quand je faisais les photos de ces animaux, les gens ils me disaient « Ah oui, t'as quand même vu ça, je pourrais venir avec toi. » Et en fait, ça a bercé toute ma jeunesse. J'ai emmené l'école où j'étais à Gimel, voir les serpents en nature pour une sortie d'école. Il y a vraiment eu plein de choses comme ça et c'est ça qui m'a toujours vraiment animé.
1: Mais là, on observe ces chamois, on vient d'arriver. On les observe avec une facilité déconcertante.
0: Alors, totalement.
1: Ils sont pas farouches,
0: Non, ils sont encore assez tranquilles. Là, ils bougent un petit peu, mais ils vont pas aller très très loin. Ils vont se coucher juste en contrebas dans la forêt. Mais c'est vrai que c'est des chamois dans la région où on est. Ils sont quand même sur le qui-vive parce qu'il y a quelques lynx qui sont bien bien présents. Et c'est vrai que s'ils font pas attention, ça peut aller de leur survie. Mais chaque année, ils sont là, été comme hiver. Là, vu qu'aujourd'hui, on est une journée, je vous laisse tous imaginer cette journée sans vent, sans rien.
1: Les lieux ont changé en 30 ans ?
0: Les lieux ont quasiment pas changé. Étonnamment, toute cette zone-là, vu qu'elle n'est pas constructible, il n'y a jamais une maison qui s'est construite. Alors, au grand soulagement de la nature, C'est vrai qu'il y a une énorme pression. En 30 ans, je vois les différences. Le village de Saint-Oyen, on avait plus de vaches que d'habitants. Au jour d'aujourd'hui, il y a moins de vaches que d'habitants. Et l'équation s'est inversée. Mais ça, c'est normal. Et les endroits sauvages comme ça, on est entre rôles, entre Gimel, Sertine, le signal de bougie. Et ça reste des zones d'agriculture qui n'ont pas été développées. Donc la nature s'y porte relativement pas mal. On va voir si on les raperçoit légèrement en contrebas. Ici, on a une zone qui est intéressante parce que on a des petites falaises ici en dessous. Et puis c'est où les chamois passent la nuit. Ils dorment dans ces zones de falaises. Le matin, ils remontent dans les pâturages pour aller brouter. Donc ils se tiennent vraiment entre les deux et le lynx se tient dans les mêmes zones.
1: Les chamois dorment à même le sol ?
0: Ils dorment à même le sol, mais souvent ils dorment sur les petits flancs de falaises. Mm-hmm. Comme ça, ils sont relativement bien protégés des prédateurs.
1: Ah oui, ça tombe à pic là.
0: Oui, ça tombe à pic ici dessous. Par contre, c'est des falaises qui sont falaises d'argile, qui
1: friable.
0: Sont très friables, ouais. Donc avec des blocs des petits cailloux qui sont entassés, agglomérés, un peu comme une gravière, entre guillemets.
1: C'est dangereux donc de s'y aventurer.
0: Alors oui, c'est pas la falaise qui est solide comme les falaises qu'on a un peu plus haut sur le Jura, vers Saint-Georges et plus haut. C'est vraiment des endroits qui sont des zones où il n'y a quasiment jamais personne qui va. C'est pour ça que les chamois et la nature s'y portent relativement bien. Moi, je me planque en lisière ici derrière. Il y a un grand arbre
1: juste
0: mort.
1: Derrière cet arbre.
0: Ce grand arbre
1: chêne,
0: mort.
1: On dirait vieux chêne, non ?
0: Probablement vieux chêne. Elle a complètement mort avec un lierre qui a poussé autour. Donc on voit qu'il a vécu, mais il vit encore. Et c'est ce que je trouve fabuleux, c'est que tous ces vieux arbres, même morts, sont des arbres habitat où la biodiversité trouve refuge. Là, on voit juste en dessous la terre, elle est un peu raclée à un ou deux endroits. Et en fait, ça, c'est des couches. Probablement, les chamois étaient couchés là.
1: Ah oui, d'accord.
0: Et ils se sont levés avant, ils sont venus brouter, puis ils sont descendus. Ils ont peut-être dormi là pendant la nuit. On avait des corneilles juste avant devant nous.
1: L'ornithologie, ça vous parle ?
0: Alors, je suis pas le plus grand des ornithos. Mais par contre, c'est clair que les oiseaux sont magnifiques, mes classiques, je les connais bien. Je suis un amoureux de la chouette chevêchette et la chouette tegmalm qui vit justement sur le Jura, qui est une petite chouette emblématique des endroits un peu froids et sauvages. On voit juste les chamois, ils sont là. Si on se décale juste sur la droite,
1: ah ouais, super.
0: Il y a un chamois qui est là. Oui. Et là, on a un chamois qui a arrêté juste là. Il ne sait pas s'il peut ressortir tranquillement ou s'il reste un peu caché. Ils sont attentifs à tout ce qui se passe dans les alentours. Mais on a la chance de les voir ce matin.
1: À quoi correspond l'été pour un naturaliste comme vous, Julien Ringamet ?
0: Alors l'été en lui-même, la nature, elle comment je pourrais dire ça, elle grandit, la végétation pousse, il y a de la reproduction chez les animaux, surtout fin du printemps, début d'été, où entre juin et juillet, on va avoir les bébés cerfs qui naissent, les chevreuils, c'est vraiment, on va dire, un renouveau. La plupart du temps, quand on a l'hiver qui arrive sur le Jura, il y a tout qui est saisi, il y a tout qui s'arrête. On n'a plus de feuilles aux arbres, on a une végétation qui est rase, qui est sèche, où gentiment la neige et les premiers flocons font leur apparition. Ou comme si la nature, elle s'éteignait, tout en restant très poétique. Et pour moi, l'été, tout le monde s'active. On a dans les petits villages du coin, ce qui m'a toujours fait, entre guillemets, vibrer enfant, c'était la tondeuse du la gazon du voisin qui donnait le signal de l'apéro. Parce que les parents, ils allaient boire l'apéro chez les voisins, c'était l'excuse dès qu'on faisait le gazon. Tout ce petit monde-là a gravité autour de cette nature, autour de cette région qui pour moi, je suis très, je sais pas comment je pourrais dire ça, très mélancolique entre guillemets de mon enfance dans la région.
1: Mélancolique carrément.
0: Ouais,
1: plus c'est que nostalgique chose... alors. Il y a de la tristesse.
0: Un peu de tristesse, mais vraiment nostalgique, surtout nostalgique par rapport à que c'est des moments qui me manquent. C'est vrai qu'enfant, quand je partais un printemps comme aujourd'hui. Avec mon vélo moteur, que j'allais retrouver les copains, on faisait des cabanes dans la forêt. En même temps, j'allais voir les deux, trois animaux du coin. Je faisais aussi quelques bêtises entre nous, soit dit. J'étais pas...
1: Vous vous en parlez, vous êtes obligé de nous en raconter une.
0: J'en ai fait beaucoup, mais c'était surtout des cabanes dans la forêt où on avait mis une cheminée dans la cabane. Et puis, les sapins n'avaient pas trop aimé.
1: Vous avez mis le feu à la forêt.
0: Ouais, exactement. Mais c'était pas volontaire. C'était vraiment une bêtise d'enfant en mettant un tube en métal dans la cabane. Mais par contre, ça n'a jamais été méchant. Et c'était des bêtises que... On faisait parce qu'on était tous les jours dans la nature. Et je pense que c'est beaucoup ce qui change aujourd'hui, c'est que les gens sont beaucoup sur leur téléphone, sont beaucoup sur leur ordinateur. Et nous, on était tout le temps dehors.
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0: Donc nous sommes sur les lieux de vos premiers affûts adolescents. Mmh. Qu'est-ce que vous ressentez ?
1: Bah, des souvenirs qui étaient quand même je trouve incroyables. Surtout j'avais le temps. Ça, c'est une chose qui est très importante. On court après le temps, en tout cas moi. Dans l'enfant, ben, ma seule préoccupation, c'était pas de me faire gronder par ma maman parce que j'allais rentrer en retard. Mais autrement, moi, je me posais là, j'avais aucune obligation du tout. Je restais observer la nature. Et je partais de l'école vite dans la nature quand la sonnerie retentissait. Soit j'allais faire de l'escalade avec un de mes anciens profs d'école, soit je partais voir. Mais c'était vraiment le seul truc qui me berçait. J'avais, entre guillemets, pas d'obligation, j'avais rien. C'était l'époque insouciante et de découverte.
0: Et qu'est-ce qui vous a donné envie d'observer la nature ?
2: C'est quand même
0: pas donné à tous les enfants.
1: Je pense que ce qui m'a donné envie, c'est mes parents.
2: Ce sont des naturalistes ?
1: Alors non, mais par contre, ma maman, elle m'a emmené, depuis tout petit, j'avais 2 ans, elle m'a emmené au zoo de la Garenne, au vivarium de Lausanne. Mmh. Elle a agrémenté ça, puis comme elle a vu que ça a pris, bah, au final... Après, il y a quelque chose qui est très intéressant là au milieu. Le papa de ma maman est décédé le jour où je suis né. Et c'est le seul dans notre famille qui était naturaliste et amoureux du monde sauvage. Et en fait, on s'est croisés. Mais voilà, est-ce qu'il m'a laissé quelque chose en partant ? Personne ne le saura, mais je crois que mes parents et ma maman, je pense qu'elle le sait au fond d'elle.
0: L'observation procure l'émerveillement ?
1: Oui, je pense que de pouvoir avoir la chance de prendre le temps d'observer la nature suscite... De l'émerveillement, tout à fait, vraiment.
0: Et ça, c'est propre à l'humain, puisque finalement, il faut avoir une certaine conscience de soi et de son environnement pour s'émerveiller.
1: Il y a certains animaux, j'ai passé énormément de temps avec les éléphants, et les éléphants, ils sont très similaires à nous. Ils pensent pareil que nous, ils nous montrent les choses, ils communiquent énormément, ils ont des sentiments. Je pense qu'au moment où un animal peut avoir des sentiments et une vision des choses qui est très similaire à nous, je pense qu'il peut s'émerveiller des fois devant certaines choses, que ce soit une fin de journée où l'éléphant va arriver au bord de son point d'eau, qu'il avait soif et puis qu'il se retrouve à pouvoir se baigner un moment avec ses camarades. Je pense que c'est assez similaire à chez nous. Mais le problème de chez nous et l'homme, c'est que les gens s'émerveillent plus. Les gens sont envahis de belles images, de belles vidéos. Mais en fait, beaucoup de gens ne prennent pas le temps d'aller s'émerveiller. Ça peut...
0: Mais justement, c'est important ce que vous dites parce que vous faites partie justement des... Vous êtes à la fois observateur de la nature, du réel, mais vous rapportez ce que vous voyez à travers des images pour nourrir l'imagination et les rêves, comme vous dites, des gens. Mais à quel moment vous pensez atteindre le point de bascule où le pari est réussi et vous arrivez à inciter les gens à sortir pour aller voir par eux-mêmes la nature ? Et non pas seulement de s'arrêter sur vos images.
1: Oui, bien sûr.
0: Des images.
1: Moi, je pense que déjà, il faut énormément de gens de la région ont vu un lion au zoo, n'ont pas vu un blaireau. Ça paraît bête, mais de prendre le temps d'observer les animaux autour de chez nous, que les gens, ça leur donne envie d'aller marcher un peu dans la nature, aller essayer d'observer, que ça soit même au bord du lac. On a un lac magnifique, il y a des oiseaux, il y a plein d'animaux qui gravitent là autour. Juste s'asseoir sur un banc et de prendre le temps d'observer la nature, sans un but précis. Observer le petit moineau qui va faire les allers-retours, la mésange qui va aller nourrir ses bébés, le rouge gorge qui va faire ses petites vocalises sur sa branche.
0: Ces espèces comme le moineau et la mésange que vous citez sont tout aussi intéressants à observer qu'un éléphant.
1: Totalement. Pour moi,
0: il n'y a pas de hiérarchie.
1: Non, et puis il y a des gens qui n'ont pas forcément la chance d'aller voir des éléphants en nature.
0: On est souvent fasciné par l'ailleurs, par l'exotisme, par les espèces que l'on n'observe pas chez nous, comme le moineau ou le hérisson, puisque vous citez ces animaux-là, Julien Régamet, sont des espèces exotiques pour d'autres. Donc tout aussi fascinantes et qui font rêver pour des personnes qui vivent à l'autre bout de la planète.
1: Bah justement, et c'est ça qui est rigolo d'en parler, c'est qu'étant en safari toute l'année en Afrique, je vois des gens du monde entier, des photographes, et l'autre jour, j'avais une photographe en plein safari qui me dit « Ah Julien, est-ce que tu pourrais m'emmener voir les hermines ?» L'hermine, c'est un petit mustélidé qu'on trouve sur le Jura, qui est en hiver tout blanc, et puis en été brun et blanc. Et c'est un animal un peu insaisissable qui saute dans tous les sens et qui se nourrit de campagnols. Et puis ça, c'est une personne qui vit à l'autre bout de la planète qui me dit « j'aimerais voir une hermine ». Et ces animaux, c'est clair qu'il y a beaucoup de gens, des naturalistes ou des photographes du monde qui vont venir dans le Jura photographier des blaireaux à la sortie de leur terrier, qui vont mettre un intérêt de tout ça. On a énormément de naturalistes et de photographes dans la région aussi qui s'émerveillent du monde sauvage qu'on a autour de chez nous. Et ça, je trouve vraiment, vraiment incroyable de pouvoir en parler, de le partager, parce que ça aide à la protection de la biodiversité. Notre nature, elle est tellement persécutée tout le temps, ici, par les routes qui s'agrandissent, des terrains qui vont devenir... Ah, on entend le pic.
2: Ouais, qui frappe contre un tronc. Pivert, pic et pêche.
1: Probablement pic et pêche. Très présent dans la région. Un petit peu plus haut, on a le pic noir. Mais ici, pic et pêche ou pic vert, assez présent.
2: Pic qui vient donc de vous interrompre,
1: oui,
2: vous disiez.
1: Exactement.
2: Donc oui, tout ça pour dire que finalement, une hermine qui peut paraître un animal banal chez nous, peut être un fantasme
1: complètement
2: exotique, puisque finalement l'exotisme est relatif à la 11 place.
1: Ah mais complètement. Et c'est vrai que c'est ça que je trouve incroyable, mais là on parle d'animaux mammifères ou d'oiseaux, mais rien qu'une abeille qui vient butiner sur sa fleur et qui passe d'une fleur à une autre, ce petit monde-là, rien que quand on prend le temps de l'observer, bah, en fait ça change beaucoup de choses, je trouve, parce qu'on prend jamais le temps.

0: La semaine passée, j'étais au Lyon. Là, je me retrouve depuis une semaine au Loup et à être dans notre Jura qui commence à se réveiller après un hiver rigoureux. Encore beaucoup de neige sur les crêtes. Et c'est, ça me fait rêver, cette ambiance ici, de chez nous, où on est en pleine forêt, où on a le bruit des corbeaux qui passent en-dessus de notre tête, les oiseaux gentiment qui se réveillent, et puis les chevreuils au loin, ou un cerf et autres. Ça, c'est des moments assez incroyables.
1: Pourquoi ne pas être écologiste en 2026 ?
0: Oh, c'est une grande question, ça. Le problème, c'est que tout le monde n'est pas... se sent pas concernés à chaque fois. Il y a des gens qui habitent en ville, qui n'ont pas la chance d'avoir un jardin, qui vont faire attention à pas grand-chose. Il y en a d'autres qui ont un jardin, qui vont créer des petits endroits de vie pour les animaux. Il y en a qui vont de plus en plus trier leurs déchets, qui vont s'impliquer justement là-dedans, parce que c'est un peu... C'est un peu salaud, mais une vibe, comme on dit en ce moment, on va pousser les gens sur l'écologie, mais des fois, il y en a, ils partent sur l'écologie sans savoir ce que c'est, sans savoir comment faire ou comment se projeter. Je pense que les débuts de tout ça, c'est juste déjà faire ce qu'il y a autour de chez soi.
1: C'est ça, je ne parlais pas de parti politique écologique, mais je parlais effectivement de ce que vous dites, d'attitude. Exactement. Au quotidien. Parce que finalement, l'écologie transcende les partis politiques.
0: Non, totalement. Totalement, mais c'est vrai que de faire des petites choses qui sont des fois insignifiantes, mais pour la biodiversité sont incroyables. Comme je disais, la nature, elle est persécutée par tout le monde H24. Il se passe des milliers de choses partout. La nature doit constamment se réadapter. On le voit sur Genève. Il y a des endroits où on a une ligne de chemin de fer. On va trouver des vipères au milieu de la ville. D'un coup, il y a une usine désaffectée. Il y a une renarde qui a fait ses bébés. Ouais. Il y a le jardin de quelqu'un qui a ses hérissons dans le jardin. Mais en fait, il y a un micro-écosystème au milieu de ces villes que si chacun fait un petit truc de son côté, bah pour la nature, c'est juste une monstre chance.
1: Il est temps à présent que vous nous choisissiez un morceau musical, Julien Régamet, qui corresponde à l'un de vos souvenirs ici, passé l'été, il y a 30 ans peut-être.
0: Je pense que j'avais du Sum 31 dans les écouteurs. Et on va trouver. Tac. Ouais, c'est ça. Into Deep. The Sum 31.
1: Into Deep.

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1: Deuxième étape.
2: Alors là, on va...
1: Deuxième souvenir.
2: Exactement, on va descendre d'un étage et on va essayer d'aller voir les vipères qui sont en pleine sortie d'hibernation. Mmh. Et enfant, j'allais très très souvent voir les serpents. Ouais. Enfin, je les attrapais de temps en temps, ce qu'il ne faut pas faire. Mais en tant que passionné, je travaillais au vivarium à Lausanne, enfant, j'étais en stage, j'étais transcendé par les serpents.
1: Donc la passion pour les reptiles, c'est par là que ça a commencé votre amour pour la nature.
2: Oui, totalement.
1: Les reptiles, l'herpétologie, comme on dit.
2: L'herpétologie, exactement, a bercé mon enfance. Mm-hmm. Donc on va essayer d'aller voir si on a la chance de voir des vipères.
1: On y va.
2: On y va.
1: On est redescendu en plaine, on se trouve en zone industrielle. C'est bizarre la zone industrielle pour un naturaliste.
2: Exactement, on est derrière Ambach à Étoile. Et c'est un endroit où je venais justement adolescent, toujours avec mon vélo moteur. Je descendais de mon petit village de Saint-Oyen pour aller voir les vipères qui sont le long de la ligne de chemin de fer juste derrière. Donc si on a la chance, peut-être qu'on en verra. Il y a des couleuvres aussi. Coronal Lys, qui est une petite couleuvre, malheureusement souvent confondue avec la vipère qu'on trouve dans la région. Là, on va se parquer pas très loin, juste à côté de l'endroit.
1: C'est un itinéraire que là qu'on fait en jeep, mais à l'époque on le faisait en vélomoteur.
2: Exactement.
1: Vous vous rappelez très bien de la route, elle n'a pas changé la route.
2: Ah non, ça n'a pas changé du tout. Donc c'est vrai que je débarquais avec mon petit vélomoteur maquillé. Je m'en rappellerai, c'était un Peugeot.
1: C'est pas vous qui étiez maquillé.
2: Non, alors moi, je n'étais pas maquillé. Combien que des fois, à force de bricoler sur le vélomoteur, on avait toujours les mains noires et puis la figure un peu noire. Mais,
1: comme un ramoneur.
2: C'était le vélomoteur qui allait peut-être un petit peu plus vite que ce qu'il en avait le droit.
1: Ah bon, bah dis donc.
2: En fait, on a un talus qui est au pied de la ligne de chemin de fer où la végétation a beaucoup poussé ces dernières années. Et on le voit, ça justement, des fois, il y a des milieux qui étaient favorables dans le temps et qui ne le sont plus parce que d'un coup, il y a trop de végétation et puis ça cache la lumière et les pierriers sont plus bien exposés. Mais ici, le long, ça va encore. Et c'est un endroit où justement, normalement, il y a pas mal de vipères. On peut les avoir jusqu'au bord du trottoir. Je me suis fait mordre deux fois par des vipères puis par d'autres serpents venimeux. Mais là, ça fait plus de 10 ans que j'ai pas eu de morsure et je m'en porte très bien.
1: Qu'est-ce que ça fait une morsure de vipère? Est-ce que vous vous souvenez de la première fois que vous êtes fait mordre par une vipère?
2: Alors c'est la première fois que je me suis fait mordre par une vipère, c'est une très grosse brûlure, si on veut déjà à l'endroit de la morsure, très très grosse, donc c'était ça fait très mal, c'était au bout du doigt, et j'étais un peu trop près pour faire ma photo et elle m'a mordu le doigt. Ouais. Après le doigt a gonflé, la main a gonflé, le bras a gonflé, ça a quadruplé de volume, le pectoral a gonflé, j'ai fait quelques jours, plus de 72 heures où l'œdème il a évolué, ça fait relativement très mal. J'avais sur les deux premières heures de la morsure des vomissements, de la diarrhée, impossible à serrer les jambes, impossible, ça sort des deux côtés. Donc c'était compliqué, mais après on a de la chance que chez nous, depuis 1961, il y a eu un seul décès en Suisse dû à une morsure de vipère. Donc en règle générale, il y a plus de gens qui meurent de piqûres de guêpes ou d'abeilles que par nos serpents.
1: Vous aviez quel âge quand vous êtes fait mort pour la première fois par une vipère?
2: Moi je devais avoir 18 ans. Là, il y a un hérisson qui fait la sieste au soleil.
1: Qu'est-ce qu'il fait là?
2: Je pense qu'il est sorti pour se chauffer au soleil. J'ai cru qu'il était mort, mais en fait, non, il dort tranquillement dans les rayons du soleil. On voit la nature est très importante ici et les hérissons adorent manger les serpents.
1: Ah.
2: Donc, je pense que.
1: Donc c'est bon signe. La présence de cet hérisson est bon signe.
2: Elle est bon signe, mais pas pour les serpents. Donc lui, il est là, il fait sa sieste. On va voir si peut-être on voit une vipère, mais c'est possible.
1: Vous ne vous aventurez pas dans les hautes herbes, là hein.
2: Si, mais d'abord, faites toujours un petit tour en étant à l'extérieur pour déjà éviter de déranger, voir si d'un coup, on n'en voit pas une bien placée avant de commencer à aller mettre les pieds où il ne faut pas. Après, ça marchait pas à chaque fois. Hein. Enfin, je ne la trouvais pas tous les jours, mais régulièrement quand même.
1: Ouais.

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1: Là, on est en train de monter gentiment direction chez mes parents, direction les Postes-sur-Baie. Là, on arrive sur la commune de Baie. Et là, on va passer un petit pont sur une petite rivière, justement assez sympa. Petit endroit un peu calme et paisible. Et puis, on va monter direction chez eux, direction Grillon, si vous voulez. Et juste en face de nous, on a le Muvran, qui est une de ces belles montagnes juste là sur la gauche, qui est assez emblématique et, de la région. Le Muvran, et puis juste derrière, on a le miroir d'Argentine qui est pas loin. Donc, aussi un endroit sympa et sauvage, différent du Jura. On arrive au Postes-sur-Baie.

0: Ça va?
1: Ouais, nickel.
0: Fatigué, nickel. Non?
1: Ma maman.
0: Enchantée.
2: Bonjour madame.
0: Dominique.
3: Bonjour. Enchantée.
2: Bonjour monsieur.
1: Bon père.
2: Eh bien merci de nous recevoir.
3: Ciao.
2: Pour ce reportage de mon bel été en Suisse.
3: Ouais.
2: Avec votre fils.
1: Oh ben, là, on est bien placé pour un bel été en Suisse.
0: Oui, oui, on est bien entouré. De gros cailloux.
2: Il fait beau.
1: Ouais, alors, ouais.
2: On a de la chance aujourd'hui.
3: Il y a les moutons. Mais c'est pas les nôtres.
0: Non, mais...
1: C'est les moutons dans le jardin.
3: Ouais.
0: Ils viennent d'être tombés.
3: Ouais. Il y a
0: non,
3: plusieurs...
0: Non, pas des béliers. Sur un peu... Quelques bagarres, quand même.
1: Des bonnes petites propres au loup.
2: Vraiment. On le voit, le loup, ici?
3: Non. Il y a rien. Enfin, il y a...
0: Bon, on reste pas toute la nuit sur le balcon pour observer, hein.
1: Oui, ils y passent. Il y a les meutes qui sont plus haut, sur le plateau de la Vare, sur Grillon et derrière. Donc ça circule, mais il faut être au bon endroit au bon moment.
3: Mais là, il n'y a pas eu de... Tous ces derniers temps, il n'y a rien eu. Hein.
1: Non, c'est tranquille. Mais là devant, il y a les chevreuils en lisière de forêt.
0: Les renards.
1: Les corbeaux.
0: Qui viennent jusque là.
1: Il y a du monde.
0: Jusque sur le balcon, même.
3: Il y avait le lynx, mais on ne l'a pas entendu cette année. Mmh.
0: Bah, venez. On vous attendait pour se mettre à table.

0: Alors c'est vous, c'est vous deux, parents de Julien Régamet, qui avez donné goût à la nature à Julien?
1: Oh. C'est-à-dire quand il était tout petit, à 2 ans, je me suis dit, je vais lui occuper un après-midi de pluie, puis je vais l'emmener au vivarium à Lausanne. Depuis là, c'était un enthousiasme tellement délirant qu'on n'a pas pu y échapper. En sortant du vivarium, il avait 2 ans, il voulait qu'on aille acheter un livre sur les serpents. Ben, chose que j'ai faite, parce que si un gamin me réclame un livre, j'hésite pas. Et chose qu'on a faite, et depuis, ça ne l'a plus lâché.
2: C'est le seul livre qu'il a lu.
1: Non, c'est pas vrai.
0: Il y a eu la pêche. Vous étiez un amoureux de la nature ou une amoureuse de la nature?
2: Oui, oui, alors la famille, mon père, Edb du reste, et il a protégé, il a tout fait pour que le Vallon de Nant, qui est le grand parc au-dessus des plans, reste pour le public, pour la nature, parce que l'armée voulait aller mettre les chars là-bas. Alors dans les années 60, ouais, ça doit être 65, 64, il a tout fait pour protéger cette région, parce qu'il était droguiste, il adorait l'herboristerie, les plantes et tout. Et il s'est bagarré pour vraiment éviter que ça devienne militaire, quoi. Puis c'est pas devenu militaire, puis ça reste maintenant à des endroits, on parle de faire un parc national.
3: Pour le moment, c'est un endroit, le jardin botanique, toute la montée au pied du Muvran, c'est quelque chose de très sauvage.
0: Mais alors quel regard vous avez en tant que parent sur votre fils, Julien Régamet, devenu photographe animalier, avec une petite réputation installée maintenant dans le coin?
1: Ah oui, même bien installé. On est très très fiers. Et on le soutient à fond, à 1000%. Et on a de la peine à suivre tout ce qu'il fait, parce que entre le film, l'Afrique du Sud, la Suisse avec les loups, le Jura, on a de la peine à suivre. Et les cours aux pompiers que tu donnes. Et les calendriers et les machins. Et le bouquin qu'il avait fait pour le zoo de la Garenne. Mais c'est... On a beaucoup de peine à suivre, mais on est hyper fiers.
2: Oui, alors qu'on est content qu'il puisse faire passer la nature, puis surtout faire envie aux gens de voyager,
1: oui,
2: de protéger la nature, d'avoir des belles images. Et en même temps, au niveau des serpents, ben, t'as fait connaître aux enfants, aux jeunes, donner la passion à pas mal d'enfants. Que les serpents, les reptiles, c'était pas juste...
1: Que ces animaux soient respectés. Alors qu'avant, quelqu'un qui voyait une vipère, ben, c'était soit il lui l'écrasait, soit il la tuait, en se disant « Ouh, c'est trop dangereux ».
3: Ouais, ça a toujours été une ligne directionnelle que je m'étais fixée. C'était justement de sensibiliser et puis de démystifier tous ces animaux très mal connus du grand public. On le voit, que ça soit avec le loup, que ça soit avec des vipères, ou que ça soit avec d'autres animaux peu connus.
0: Et à quoi ressemblaient les étés en famille quand Julien était petit avec son frère?
1: Avant qu'il ait 2 ans, c'était déjà la cavalcade. Il était sur son petit tricycle. Et il s'amusait avec des petits animaux, avec des petits insectes. Alors à un coup, il en a fourré dans ses deux oreilles des petits insectes à la carapace rouge et aux pattes noires. Et puis quand je m'en suis rendu compte, ça fait peur. Alors j'ai tout de suite pris contact avec un médecin.
2: Otorino.
3: Ok.
1: On s'est dépêché d'aller le trouver. Et puis, il a été regardé avec la loupe et puis une lampe. Et puis, il m'a dit, venez voir, madame. Et j'ai regardé à travers la loupe. Et puis, il y avait le petit animal qui était vivant avec les pattes qui bougent dans son oreille. Bon, il a réussi à les retirer. Mais c'était déjà le contact. Il était en permanence en contact avec la terre, les herbes, les feuilles, les animaux.
0: Et vous, la suite du programme, le prochain rendez-vous, c'est en 2027, Julien. avec la sortie tant attendue de votre film, projet qui date maintenant depuis 2021-22.
3: Ouais, alors ça c'est un projet, ça fait bientôt 10 ans que je suis dessus. Nous, on s'était vu en 2022, début 2022, où on avait un petit peu abordé la question.
0: Vous en parliez déjà.
3: Exactement. Là, ce film, normalement, sans changement drastique, sorti cinéma avant-première, automne 2027. Ça sera l'histoire de Boucle d'Or et Gros Pépère à travers mon histoire.

0: simple. Comme je disais, les gens ont été au zoo voir un lion. Tout le monde n'a pas vu un blaireau ni un hérisson. Donc, je pense que ça, j'aimerais vraiment réussir à faire en sorte que les gens aient une réflexion profonde sur où on va et qu'est-ce qu'on fait, parce que le loup, c'est un peu, à mon sens, un révélateur de problèmes,
1: Cette
0: mais c'est pas le
1: réflexion,
0: problème en lui-même.
1: que vous avez startée, démarrez-vous justement à travers vos bons vieux étés passés à observer quand vous étiez petit la
0: Exactement.
1: nature de ces fameux hérissons, cette nature de ces chamois et de nos animaux de nos contrées indigènes de la Suisse.
0: Totalement.

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1: Jared Kushner a rencontré des dirigeants du Hamas hier en Égypte. L'émissaire américain doit se rendre en Israël pour faire avancer le plan de paix à Gaza. Le Hamas dit avoir appelé le Conseil de paix à contraindre Israël à approuver la feuille de route américaine. Jared Kushner aurait pour sa part insisté sur l'absence du Hamas dans la future gouvernance de Gaza et appelé à des mesures vérifiables quant à son désarmement. Le président américain Donald Trump annonce pour sa part cette nuit réduire considérablement la participation des États-Unis à des exercices militaires avec la Corée du Sud, allié historique. Ces exercices annuels devaient débuter ce lundi et se dérouleront bien comme prévu, affirme Séoul il y a quelques minutes. Sur son réseau social, Donald Trump dénonçait hier soir des exercices non seulement coûteux et, dit-il, qui envoient un signal hostile envers la Corée du Nord. Kim Jong-un et moi, nous nous entendons. « Entendons très bien », avait-il commenté dans un autre message hier. Réunion de crise ce lundi après-midi à Paris. Le Premier ministre Sébastien Lecornu veut faire le point après un vol massif de données de l'administration fiscale française. Cela concerne les noms et prénoms.